0: corps.
1: OK.
0: Quelle
1: surprise!
0: Des parfums.
1: OK.
0: C'est super apprécié.
1: OK. Ouais.
0: Même de la bouffe, ça m'est arrivé. De la viande de chasse, des trucs comme ça.
2: Ouais. Un gars
1: d'un petit peu. Ouais, c'est ça.
0: C'est vraiment apprécié. Peu importe ce que c'est toujours super gentil de leur part.
1: Ouais.
3: Des fois, on a même des patates, des oignons.
1: Hein?
3: De leur jardin.
0: Ah,
2: ben oui.
0: Ça. Oui, l'été je reçois des concombres, des tomates, des trucs comme ça.
1: Ben
0: oui.
1: Voyons là.
2: Est-ce qu'elle vend des
0: oignons?
1: C'est un bon, est fucked up, hein?
0: Je préférais une sacoche Louis Vuitton, mais bon.
1: Ouais. Et moi, j'ai mal dans le dos, là. Et il faut que j'aille me faire masser, mais il faut surtout pas que j'oublie mon cadeau pour Mademoiselle K. J'ai un piment pour elle. What the fuck? Wow. OK.
3: Moi, j'en ai eu qui travaillait le bois, fait que je me suis fait faire des planches avec Magical.
1: Sur l'ébéniste, t'es arrivé comme, hey, avant que tu me masturbes, tiens.
3: Ah, non.
1: Malade. Hey, les filles, un gros merci, Colin. Un gros merci d'avoir participé à ça. Ça se voulait un peu cabotin, mais c'était super le fun. Un gros merci. On fait une courte pause. Le Spacecast est avec vous jusqu'à 22h. Qu'est-ce que vous en avez pensé? 88-670-9098.
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0: Vous êtes à l'écoute de Choix Radio X. World Famous Radio X, comme ils disent. Le numéro pour nous rejoindre, c'est le 88-670-9098. Juste vous rappeler, parce que c'est quand même la nouvelle de la journée, le décès de Charlie Kirk qui a été abattu, mais l'autre élément de nouvelle, en fait, c'est que contrairement à ce que on a laissé présager toute la journée, le tireur n'a pas été arrêté. Il y aurait une chasse à l'homme actuellement. En fait, on est manhunt, on recherche là l'individu qui aurait tiré probablement d'un toit, merci. Excusez-moi, j'apprends les Français d'un toit, carrément. Et on est à la recherche de cet individu-là. All right, fait que voilà s'il y a quoi que ce soit, autant de nous jusqu'à 22h ou bien max. Sinon, la gang de Montréal-Live demain et ainsi de suite vous tiendront au courant concernant ce triste événement-là. Dans un autre ordre d'idée complètement, ça, je sais que c'est le genre d'entrevue qui te fait capoter, c'est le genre... En fait, c'est de parler avec des gens qui vivent ta vie par procuration, en fait.
1: Ouais, qui vivent la vie que j'aimerais vivre un jour.
0: Ouais, exact. On s'en va jaser avec un aventurier, un alpiniste qui fait partie d'un cercle très restreint d'alpinistes qui ont atteint 5 sommets de plus de 8000 mètres. Fait que, dans le fond, notre prochain intervenant, lui, ne se déplace pas si sa vie n'est pas en jeu. Carrément, là.
1: Ça ressemble un peu à ça, là.
0: On va rejoindre Charles Page, aventurier et alpiniste, qui est au bout du fil. Salut, Charles.
2: Salut, les boys. Ça va bien?
0: Ça va très bien, toi-même?
2: Écoute, merveilleusement bien. Avec les belles journées qu'on a eues récemment, on profite du dehors.
0: Mais ça te fait-tu encore de quoi? Juste du beau temps? Ou bien tu t'ennuies un peu de bourrasque de vent en face puis de rien voir à un mètre en face de toi?
2: Ben écoute, c'est sûr que, comment dire, un aventurier, ça reste pas en place longtemps, puis j'ai hâte de retourner à l'aventure, c'est certain, ça fait partie de moi, mais je suis capable aussi de me poser, puis d'être au Québec, profiter de la fin d'été.
0: Ouais, parce que
2: en ce moment, c'est ce que je fais, je passe du temps avec mes proches, fait que j'apprécie mon temps ici pas mal.
0: Tu sens pas que t'as besoin de ton fixe d'adrénaline, là, que t'es capable encore d'avoir une vie normale?
2: Ben oui, écoute, tu sais, l'aventure du K2 que je viens de revenir, là, ça a été vraiment, vraiment dangereux, si je peux dire. Puis quand je suis descendu de la montagne puis que je suis revenu en bas à la civilisation après quelques jours, ben j'ai eu l'impression de m'avoir enlevé un piano de sur le dos, littéralement. Donc, ça fait du bien de pas avoir cette pression-là, justement, là, tu sais, d'être pas en mode survie. Donc non, j'ai pas tout le temps besoin d'avoir cette pression là, mais heureusement, je suis capable de dealer avec ça, de gérer mes émotions dans ces moments-là. Donc ça me permet de vivre ça dans l'instant présent, si on veut.
0: Tu sais, dans l'image puis dans l'imaginaire collectif là, la plus rough des roughs, c'est l'Everest. Je pense juste à cause de Hollywood ou peu importe là, tu sais, culture pop, l'Everest c'est terrible. Mettons qu'on fait un duel le K2 Everest, c'est qui le plus rough des deux?
2: Incomparable. Le K2 c'est la montagne à gravir pour tous les alpinistes au monde, c'est pour avoir fait les deux, je suis le seul homme au Québec qui a fait les deux, puis je peux en parler, puis le seul mot qui me revient en tête pour résumer ça, c'est incomparable. Le plus grand alpiniste au monde, c'est un Italien, Reinhold Messner, c'est le premier à avoir fait les 14 sommets de 8000 mètres qu'on retrouve sur la planète. Puis lui avait comparé les deux en disant que l'Everest, c'était une marche dans le parc à côté du K2.
0: Oh, à ce point-là, OK.
2: Fait que c'est pour moi incomparable en termes de risque, en termes de difficulté aussi à gravir. Là, c'est le K2, c'est une montagne qui est vraiment escarpée. Puis il n'y a pas vraiment beaucoup d'endroits pour prendre un répit, se reposer entre les camps. Donc, on gravit les camps un par un. Et puis, quand on part d'un camp pour se rendre à l'autre, le sac à dos, on peut pas l'enlever. Puis, on a les mollets en souffrance tout le long. Donc, au niveau technique, c'est beaucoup plus difficile, incomparable. Puis, au niveau de la dangerosité, là, c'est deux planètes. Le K2, vraiment, là, ça a été horrifiant. Surtout la descente. Tu sais, souvent, on oublie cette portion-là, mais quand on arrive au sommet, il nous reste la moitié du chemin à faire. Et puis, sur ce type de montagne-là, sur un 8000 mètres, la descente est souvent beaucoup plus dangereuse à cause de la fatigue, l'inattention. Mais sur le K2, principalement à cause des chutes de roches, c'était à toutes les minutes là, les chutes de roches qui venaient vers, vers nous. Donc, ça tombe de haut, ça prend la vélocité en descendant avec la gravité. Donc, c'est vraiment ça le danger principal que moi j'ai trouvé sur cette montagne.
1: Et là, après une expédition comme ça, sur une montagne dangereuse comme ça, as-tu l'impression que tu réussiras pas à retrouver quelque chose d'aussi difficile ou du moins que tout ce que tu vas faire à partir de ce moment-là va te sembler un peu facile?
2: Non, pas du tout. J'ai vraiment pas, pour ceux qui connaissent pas mon parcours, je monte pas les hauts sommets de la Terre depuis beaucoup d'années. J'ai commencé l'alpinisme, ça fait uniquement 3 ans. Là, oui, j'ai fait 5 sommets de 8000 mètres, mais chaque montagne, on n'a pas besoin d'aller très, très haut pour qu'une montagne soit dangereuse. Je pense à un Québécois, Léo Dufault, qui est malheureusement décédé dans les Adirondacks le printemps dernier, l'hiver dernier. Donc, on peut être près de la maison puis se faire prendre par la météo. La nature, c'est plus fort que tout. Puis jamais je penserais qu'une montagne est difficile. Puis tout le contraire, je suis pas à la recherche de cette adrénaline-là. Pas du tout. Puis là, j'ai fait le K2, puis jamais je vais remettre les pieds sur cette montagne-là. Puis
0: ah oui, t'as
2: dompté.
0: Clairement, t'as dompté.
2: C'est le genre de montagne que quand t'as fait,
1: tu l'as fait.
2: Il n'y a pas d'intérêt à la faire deux fois.
0: Je comprends. Hey, mais ça pique ma curiosité. Ça fait 3 ans que tu fais ça, puis tu as déjà gravi l'Everest, le K2. Sais-tu que tu es un naturel, un surdoué, ou bien, je veux dire, c'est une question d'être bien préparé? Elle est où la clé? Parce que, tu sais, on n'entend pas ça. Là. Moi, ça fait 3 ans que je patine, puis je joue pour les Penguins de Pittsburgh.
1: Est-ce que tu es juste fucking riche?
2: Non, mais. Tu sais, le succès n'a rien à voir avec la richesse, là. Peu importe ta situation, la montagne, il faut que tu montes, là. Mm-hmm. Après ça, un surdoué, jamais je dirais ça, pas du tout. J'ai peut-être une capacité à m'adapter à l'altitude. Je veux dire, le fait qu'on ait grandi ici dans le climat québécois, les hivers sont rudes, tu sais, c'est sûr que on est prédisposé à vivre, à traverser les tempêtes puis à braver le froid peut-être plus que quelqu'un qui vient du Mexique, par exemple. Mais, tu sais, il y a un facteur chance là-dedans. Tu sais, moi, dans le fond, j'en ai réussi 5-8 000. Puis, tu sais, j'ai été chanceux. À un moment donné, ça prend la fenêtre météo, là, cette année. La fenêtre météo, elle venait pas. Les sommets au K2, ils se font normalement au mois de juillet à chaque année. À part ça, il n'y a pas de sommets qui se font jamais. Et puis là, on l'a fait le sommet vraiment tardivement, le 11 août. C'était la première fois en 14 ans qu'il n'y avait pas eu de sommet au mois d'août. La dernière fois que c'était arrivé, c'était en 2011. Donc, tu sais, il y a un facteur chance. J'aurais pu ne pas avoir la petite fenêtre météo à la toute dernière minute. Puis je serais revenu ici sans sommet, puis ça arrêtait ça l'histoire.
0: Le K2, là, de « je suis en bas de la montagne » à « j'atteins le sommet », c'est une période de combien de temps dans ton cas?
2: Bien, chaque montagne de 8000 mètres, c'est environ un mois et demi.
0: OK.
2: Donc, moi, j'ai atteint le sommet à mon 46e jour. Puis
0: c'est pas mal un mois et demi.
2: Ouais, exactement. Puis avec la descente et tout, puis faire le trek du retour, je crois que mon expédition a dû durer en tout là 50-52 jours. Donc ça fait beaucoup. Et puis tu sais, on s'était parlé les gars quand j'étais revenu du Makalu à la fin mai. Donc pour moi, tu sais, j'ai pratiquement passé là 3 des 4 derniers mois à vivre dans une tente. À dormir dans un petit matelas, dans un sleeping bag avec une tuque sur la tête.
0: Conditions
2: qui sont pas faciles, mais tu sais, je fais pas pitié. C'est un choix que je fais d'aller dans ça. J'aime ça, mais c'est juste que tu sais, c'est psychologiquement, c'est drainant. Tu sais, ça fait vivre plein d'émotions à ma famille, à ma copine. Après ça, il y a toute la distance qui complexifie les communications. T'sais, au cas 2, j'ai pas eu Internet pendant 2 mois. Donc, c'est vraiment... Là, c'est ça. Je suis bien à la maison. Puis, je prends le temps de me remettre de tout ça. Puis, c'est ça. 3 des 4 derniers mois à vivre dans ces conditions-là. Juste ça, c'est pas facile. Tu sais, je dirais à quelqu'un, vit 3 mois dans une tente, sans pour autant monter une montagne, puis ça serait un défi en soi.
0: Je te confirme, absolument.
3: Pas évident. Oh oui.
2: Là-dedans, il n'y a pas de douche, il n'y a pas de. Il y a tout ça qui vient avec. Pas de douche, pas de toilette, tu sais, c'est un baril, c'est la nourriture, c'est pas comme ici. Puis, j'avais bien hâte de manger une poutine quand je suis revenu au Québec, je peux vous le dire.
1: Ah, ça c'est ça, surtout pour un gars de Drummond ou de Victo?
2: Ouais, de Drummondville, Drummondville.
1: De Drummond, il y a de la bonne poutine dans ce coin-là.
2: Trompez-vous pas, la poutine, ça vient de Drummondville.
1: Ouais, c'est pour ça que j'ai comme hésité une petite seconde pour pas trop te froisser. Dans ton expédition vers le K2, oui, t'as réussi à atteindre le sommet de la grosse montagne, celle qui était pas mal, d'après moi, ton point principal, ton objectif principal. Ouais. Mais souvent, les gens qui vont dans ce coin-là, ben, il y en a une autre montagne à côté, un autre 8000 mètres, qui est le Broad Peak. Une montagne très compliquée que, si je me trompe pas, personne n'a réussi à ascensionner cette année, dans la saison de grimpe, atteindre le sommet de la grosse montagne, celle qui était pas mal, d'après moi, ton point principal, ton objectif principal. Ouais. Mais souvent, les gens qui vont dans ce coin-là, ben, il y en a une autre montagne à côté, un autre 8000 mètres, qui est le Broad Peak. Une montagne très compliquée que, si je me trompe pas, personne n'a réussi à ascensionner cette année, dans la saison de grimpe. Et t'es seul là avec ton Sherpa qui s'est rendu le

0: Je peux pas aller sur des montagnes de 8000 mètres puis penser réussir à chaque fois. C'est la météo, c'est la montagne qui est maître. Puis en fait, c'est, tu sais, l'exploit, si je peux appeler ça comme ça, de faire Broad Peak et K2 dans la même saison, back to back. C'est, ça arrive pratiquement jamais. Il y a une dizaine de personnes dans le monde qui ont réussi à faire ça dans l'histoire. Puis moi, c'était pas, tu sais, mon intention, c'était pas de faire un exploit. En fait, c'est que le K2, j'en avais tellement peur que je me suis dit, pour m'acclimater, donc m'acclimater, c'est comme m'habituer à l'altitude puis faire mes rotations pour être prêt à aller à 8000 mètres. Ben, je me suis dit, moi, je veux pas les faire sur le K2 parce que j'en ai trop peur. Tu sais, la journée que je vais mettre les pieds sur le K2, ça va être pour faire la poussée vers le sommet puis de partir pendant plusieurs jours puis de graver les camps un par un jusqu'au sommet. Donc, c'est pour ça que j'ai décidé de tenter l'ascension du Broad Peak. Le Broad Peak, c'est la 12e plus haute montagne au monde, 8047 mètres. Puis effectivement, là, tu sais, moi et mon Sherpa, on a bien performé, si je peux dire, sur cette montagne-là. On s'est rendu à 7750 mètres. Donc, on était à peine là, 300 mètres sous le sommet. Écoute, ça faisait presque 20 heures que j'étais parti depuis le camp 2 pour tenter le sommet. Puis on est arrivé, j'avais de la neige jusqu'aux épaules, puis on avançait d'un mètre à toutes les 20 minutes. Fait qu'à un moment donné, c'est juste à regarder, puis on s'est dit ça arrivera pas cette nuit, là, tu sais. Donc,
1: quel genre de gars?
0: On a rebroussé chemin, puis on a pris des grands risques, là, tu sais. Avec le recul, là, je me demande si j'ai été prudent sur cette montagne-là, parce que à partir du camp 3, ben, comme il y a personne qui était allé vers le sommet, ben, moi, mon Sherpa, on est parti en style alpin. En style alpin, c'est qu'il n'y a pas de corde fixe installée sur la montagne, donc on est attaché, moi puis lui, ensemble. S'il y en a un qui tombe, on essaie de retenir l'autre, mais si les deux tombent, là, c'est...
1: L'avalanche, oui.
0: C'est fini, donc, tu sais, ça a été un grand risque à cause de ça. Hey,
1: mais si on était pas attaché
0: à une ligne fixe.
1: Ça, excuse-moi de te couper, mais c'est pas le rôle d'un Sherpa de te dire, hey, non, c'est pas une bonne idée, ça, là, ce que tu viens de proposer.
0: En fait, j'étais confortable avec ça. Tu sais, c'était ma décision et la sienne, dans le sens que c'était notre décision à tous les deux de tenter le sommet malgré ça. En fait, c'est que la portion au-dessus du camp 3, la pente est moins escarpée. Donc, il y a quand même une pente considérable, mais tu sais, c'est beaucoup moins escarpé. Donc, les risques de chute, ils étaient tolérables à ce moment-là. Mais c'est sûr que tu sais, t'es pas attaché à la corde. Donc, il n'y a pas de... Si les deux, on tombe, ben...
2: C'est fini.
0: C'est ça.
1: Parle-moi un peu, Charles, de c'est comment un Sherpa? C'est-tu un peu tout le même type de gars? Il se crée-tu une amitié particulière? Parce que, tu sais, je le vois un peu comme, probablement à tort, mais quasiment comme une agence de voyage. Parce que là, ils sont avec toi, mais l'année prochaine, ils vont peut-être être avec un autre groupe. T'sais, fait que, est-ce que vous créez des liens?
0: Écoute, on crée des liens incroyables. Les Sherpas deviennent nos amis. Moi, dans le fond, la première fois de ma vie que j'ai mis des crampons dans mes pieds, c'était en novembre 2022. Donc, ça fait même pas encore 3 ans. Puis, j'avais mis le Sherpa que j'avais à ma première montagne au Népal. Ben, c'était Fourie. Puis, c'est avec Fourie que j'ai monté le K2. Donc, on crée des liens, on crée des amitiés. Puis, les Sherpas, c'est dans le fond, c'est une communauté typique d'une certaine vallée au Népal, la vallée de l'Everest. Là. Fait eux, ils viennent de cette vallée-là, les Sherpas. C'est comme dire, nous, les Atikameks au Québec, bon, ben, tu sais, c'est une communauté Première Nation qui vient du coin de l'Atuk.
1: OK,
0: donc,
1: je comprends.
0: C'est une communauté, la maman, c'est une Sherpa, les enfants, c'est des Sherpas. Puis, c'est leur nom de famille, en fait, qu'ils ont tous le même nom de famille. Ils s'appellent Sherpa. Puis, moi, son prénom, c'est Fourie. Donc, ce sont eux les vrais héros, là. Tu sais, moi, pas de Sherpa, j'ai pas d'histoire à vous raconter, puis je suis pas au téléphone avec vous à soir, là. Fait que, c'est...

0: j'ai énormément de respect puis de gratitude envers ces gens-là. Eux sont nés en altitude. Donc, c'est sûr qu'ils ont des prédispositions physiologiques pour s'acclimater.
1: Justement.
0: En bon Québécois, ils pompent pas l'huile comme nous autres.
1: Ouais, c'est ça. Mais étant donné que
0: ça se passe différemment. Là.
1: Étant donné qu'eux autres, l'altitude puis les bons vents, tu sais, je veux dire, ils sont pas à leur premier rodéo. Est-ce que, mettons, dans l'ascension du K2, t'as senti à un certain moment donné, parce que tu nous parles d'éboulis, tu me parles de roches, tout ça, de danger ouais. omniprésent, t'as-tu senti que ton Sherpa, lui, des fois, il y avait un stress ou zéro?
0: Écoute, non. C'est Sherpa, il avait peur autant que moi, là, tu sais. Ouais. Le gars, il a une vie pareille comme toi puis moi, puis il veut pas la perdre, puis il monte des montagnes parce qu'il aime ça, tout comme moi, là, tu sais. Mm. C'est vraiment, on a travaillé en équipe pour se protéger un et l'autre, tu sais, à la descente, mettons. Moi, je regardais les roches qui venaient vers nous, puis là, je bougeais pas, mon Sherpa descendait, puis là, un coup qu'il avait fait un bout, ben, là, c'est lui qui regardait, puis moi, pendant ce temps-là, pendant qu'il regarde, là, je descendais à mon tour, fait qu'on se donnait le relais, là, tu sais. Il y en a un qui surveillait, puis, puis c'est sûr, tu sais, les Sherpas, moi, Fourri, ça va être mon ami pour la vie, puis, je veux dire, je vais refaire d'autres montagnes avec lui.
1: Ouais, c'est ce que je partais pour te demander.
0: Mon autre Sherpa, dans le fond, c'est Rinji qui s'appelle, que je mets en lumière sur mes réseaux sociaux également. Rinji, j'ai fait mes 4 autres 8000 mètres avec le même Sherpa. Là,
1: okay.
0: Donc, avec Rinji, j'ai rencontré, tu sais, après chaque expédition, j'emmène sa famille, sa femme, ses enfants manger au restaurant quand on revient à Katmandou. Ils m'ont invité dans leur appartement. Tu sais, c'est beaucoup plus qu'une simple personne qui vient nous assister puis nous aider à graver ces montagnes-là. C'est des relations d'amitié. Puis un jour, je leur ai promis que j'allais les faire venir au Québec, les deux, là, puis qu'on allait passer du temps ici ensemble, puis qu'à mon tour, je leur ferais découvrir le Québec. T'sais, eux, c'est pas des gens qui voyagent naturellement, sont pas fortunés comme nous. Puis l'argent qu'ils font en étant Sherpa, ils gagnent très, très bien leur vie, plus que n'importe qui au Népal.
1: Okay.
0: Par contre, tout l'argent qu'ils gagnent, ben c'est pour donner une meilleure vie à leur famille. Puis ils payent les études et tout. Donc, je trouve ça beau là-dedans. T'sais, je trouve ça beau comme histoire. Ces gens-là sont extrêmement résilients.
1: Ah, vraiment?
0: Non, c'est ça.
1: C'est quoi ton prochain défi, là? T'sais, tantôt, tu me disais que tu apprécies le fait de peut-être pas mourir à chaque demi-heure, là, mais on sent que tu as encore la passion. Y a-tu déjà quelque chose qui est en train de naître dans ton esprit?
0: C'est sûr que t'sais, j'ai tout le temps des trucs qui mijotent. Là. Prochainement, ben je pars en Espagne avec ma copine pour elle, c'est une coureuse entre elles, puis elle fait les championnats du monde. Puis après ça, j'ai été invité en France. Par le plus grand aventurier de la Terre, Mike Horn, à un événement. Donc, je serai là le 2 octobre.
1: Okay.
0: Puis ensuite, je reviens ici au Québec pour quelques semaines. Puis vers la fin octobre, début novembre, je vais aller au Népal gravir une montagne de 7000 mètres. Puis ensuite de ça, ben j'ai d'autres projets pour le printemps prochain. J'ai un autre 8000 mètres qui m'attend. J'ai pas encore décidé lequel, mais il y en aura un prochain au printemps, puis possiblement un autre qui suivra au courant de l'année prochaine aussi.
1: Okay.
0: Les 8000 mètres se montent seulement au printemps ou à l'automne, puis sur au Pakistan, il y en a 5 au Pakistan qui se montent l'été.
1: Ah ouais, OK. Ben regarde, tant mieux, ça nous donnera des bonnes raisons de se reparler, mon vieux. Écoute, un gros merci des minutes que tu nous as données ce soir. Désolé encore pour le petit retard qu'on a accumulé ce soir, mais
0: il y a pas de problème, les gars, c'est tout le temps un privilège de vous parler, puis je vous souhaite une belle soirée, puis je vous remercie pour le temps que vous m'avez accordé.
1: Ah, écoute, merci à toi. C'est fascinant. Si les gens veulent te suivre sur les réseaux sociaux, Charles Page, tout simplement, avec le crochet bleu, très facile
0: Facebook,
1: à trouver.
0: Puis sinon, je suis un peu plus actif sur Instagram. Ma page, c'est charles.page.aventurier.
1: All right. Eh bien, un gros merci, Charles.
0: Salut.
1: Salut, bonne soirée. C'était Charles Page, aventurier, alpiniste également. Cool guy, vraiment.
2: Là. Oh oui, très, très cool. Puis un modèle, tant qu'à moi, là aussi, on n'a pas parlé beaucoup de ce volet-là, mais il monte des montagnes, mais il a aussi beaucoup donné. Là. Je me rappelle quand il avait monté l'Everest, la première fois que j'avais reçu en entrevue, tout, il avait donné plus de 100 000 $ à Opération Enfant Soleil avec ça.
1: Il a ta vibe, Nasty, ce gars-là.
2: Il a le cœur sur la main.
1: Il a ta vibe, vraiment. Là. Si tu m'avais dit, je me suis dédoublé, puis c'est l'intelligence artificielle de moi qui est au téléphone, je t'aurais cru. Il a vraiment ta vibe. Là.
2: Ben voilà, c'est, le chat
1: sort
2: du sac,
1: c'était
2: moi.
1: Ta vibe à toi ou même, puis là, c'est le référent est ultra tordu, mais ceux qui connaissent l'humour au Québec, là, P.O. Forget. Pendant un moment, j'ai cru, je me suis demandé, je parlais pas que P.O. Forget.
2: Ça se peut, non, mais j'admire beaucoup Charles, puis c'est un modèle.
1: Moi, je sais pas pourquoi, là, le principe de Sherpa me fascine, puis je les imagine tous sur un lama en train de fumer une clope.
2: Il y en a une couple qui fument des clopes. Ah, celle-là que je t'ai envoyée l'autre fois, elle est malade. Là.
1: Moi, je les imagine là, comme tout le monde est en manteau North Face, top qualité, top techno, puis lui est en camisole wife beater dans la tempête en train de fumer une clope. C'est le seul qui a réussi à partir son lighter. Je les imagine vraiment de même. Je sais pas pourquoi.
2: T'es pas loin.
1: Ah ouais,
2: t'es pas si loin que ça. C'est ça le pire. C'est des badass, ces gens-là.
1: Clairement.
2: Un peuple hors du commun.
1: Allez, on fait une courte pause, puis on se dit bye-bye de l'autre côté de la pause. On revient, ce sera pas long.
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0: Vous êtes à l'écoute du Spacecast sur les ondes de Choix Radio X. Je m'appelle Jean-Francis. J'ai Louis en face de moi, bien sûr, et au 418-670-9098, vous pouvez nous rejoindre, nous poser des questions, et d'ailleurs aussi poser des questions à nos intervenants, hein, tu sais, comme vous le faites, vous commentez les chroniques à Dan, tout ça est de façon très, très interactive, puis c'est le fun de vous avoir avec nous autres, là, ça amène du feu...
1: On se sent moins seul.
0: Ouais, du feu au foyer, là, puis c'est pas ça l'expression, là, mais...
1: C'est ça, pareil.
0: Ouais, pour asseoir, ça va être ça, voilà. Ça va être ça, du feu au foyer. Hey, on a jasé avec notre chum Max Dionne la semaine passée de Sasquatch. On a jasé de Bigfoot aussi avec lui. Est-ce que tout ça est la même affaire? C'est des affaires qui... des questionnements qui restent entiers dans ma tête. Mais c'est un... Comment je pourrais dire? C'est une conversation qui m'est restée dans la tête avec le
1: moi
0: chum
1: aussi.
0: Max Dionne. Ouais, ouais, toi, j'ai vu que ça... T'as joué comme...
1: Ça fait longtemps que ça me joue dans la tête.
0: Toi, c'est ça. Toi, il y a comme un aspect aussi. J'ai hâte de voir si on va se rendre jusque-là, là, quand même. Mais je sais que toi, ça a un aspect un peu particulier, les Sasquatch, étant donné que t'es un grand amateur de promenade en forêt. Tu voyages pour ça. Fait que ça ajoute une couche quand même. Mais il y a, tu sais, au premier regard, moi, c'est l'aspect de... Tu sais, même ce qui unit, en fait, il y a quelque chose qui unit les extraterrestres, et vous savez, ma passion pour les extraterrestres et le fantasme que je cultive d'en rencontrer, et les Sasquatch slash les Bigfoot, tout ça, les Yetis même, ajouter ça dans le même... C'est l'aura de mystère. Tout ça est comme dans le même monde, le monde mystérieux, tu sais. Et aujourd'hui, pour en parler, je suis très, très, très content d'aller la rejoindre. C'est honnêtement un organisme que je ne connaissais pas. Tu me fais découvrir cet organisme-là, Louis. Il s'appelle Eastern Canada Sasquatch Organization, aussi souvent surnommé le ESCO. Et on va aller rejoindre sa fondatrice, qui est Sabine Blais. Bonjour, Mme Blais.
2: Bonjour.
0: Vous allez bien?
2: Oui, ça va très bien, vous?
0: Oui, ça va très, très bien. Merci d'être avec nous ce soir.
2: Bien, pareillement. Merci beaucoup. Ça me fait plaisir.
0: Pouvez-vous m'expliquer c'est quoi le Eastern Canada Sasquatch Organization?
2: Oui, alors ça, c'est une organisation que j'ai fondée il y a 2 ans. Et puis le but, justement, c'est de mener des investigations et de faire de la recherche sur les sujets des hominidés ou la possibilité de la présence d'hominidés dans les forêts dans l'est du Canada.
0: Comment vous appelez ça, des hominidés?
2: Oui. Ben moi, je vais sur la prémisse. Disons que les Sasquatch seraient des hominidés. Ils seraient des vestiges de l'évolution. Possiblement parenté avec nous. Alors moi, je les considère a priori des genres de des primates. Je sais qu'il y a plusieurs théories concernant de qu'est-ce qu'ils sont et leur origine. Moi, je suis ouverte à toutes les possibilités. Alors c'est pour ça que je vais faire des investigations et de la recherche pour en savoir plus.
0: C'est ça. Je lisais un peu sur votre organisation, puis vous êtes pas du tout dans on prend nos carabines, on part en forêt, puis on en pogne un. Vous, vous êtes vraiment en observation puis en respect de son environnement. Est-ce que je me trompe?
2: Absolument pas. C'est exactement ça. Oui, justement, mon organisation, c'est pacifique. Notre approche, c'est très, disons, holistique. Alors, on va les observer. On va essayer d'établir plus de compréhension et communication. Alors, il n'y a pas question de les harceler ou de leur faire du tort. Et puis, ouais, moi, mon organisation, c'est no kill. Alors, c'est moi, jamais je vais armer dans les bois.
3: Est-ce que, à votre connaissance, il existe d'autres organisations, ou du moins des groupes de gens qui, eux, contrairement à vous, veulent du mal à ces êtres-là?
2: Ici, au Canada, moi, je connais beaucoup d'organisations. Écoutez, parce que moi, j'organise une conférence, justement, sur le sujet. Mais je sais qu'aux États-Unis, malheureusement, c'est commun. Aux États-Unis, leur approche, c'est plus agressif. Puis eux autres, bon, les armes à feu, c'est pas mal plus prominent, là. Alors, les Américains, oui, ça, c'est plus leur approche, là. Il y en a beaucoup, pas tous, là, mais il y en a plusieurs là-bas qui aimeraient s'en tirer un. Parce que moi, je suis contre.
0: Mm-hmm. Mais en même temps, là, je comprends que vous, tu sais, vous avez une curiosité incroyable au point d'en partir une organisation. Si vous arrivez devant un chasseur de Sasquatch qui en a descendu un, vous allez quand même, je présume, avoir la curiosité de regarder puis de s'intéresser à sa capture, non?
2: Honnêtement, non. Non, je pense que ma réaction serait plutôt critique.
0: Ah ouais, OK. Qu'est-ce que tu as fait là, là? Ah ouais.
2: Ah oui, c'est pour moi faire du mal à ces êtres-là, c'est presque bon. Si on va d'après ce que les cultures autochtones pensent des Sasquatch, parce que moi j'ai affaire aussi à des groupes autochtones, parce que c'est très connu dans la culture justement des autochtones, ça fait des siècles et des siècles. Puis eux, leur compréhension du Sasquatch, ils l'appellent le Sabé ici au Québec et en Ontario. Savoué dans la langue autochtone, ça veut dire frère, ça veut dire comme c'est comme mon ami.
0: Oh,
2: alors
0: ouais,
2: okay. Eux autres, ils considèrent les Sasquatch comme des personnes, c'est presque comme des humains hybrides, disons. Alors pour faire du mal à des Sasquatch, c'est presque aussi offensant que tuer un être humain.
0: Je comprends. Comment est parti votre intérêt à la base pour les Sasquatch? Avez-vous, je vous le demande net fratique, mais avez-vous vécu quelque chose qui vous a amené à avoir ce niveau de curiosité-là?
2: Ben moi, en fait, j'ai toujours eu un intérêt dans le paranormal et le surnaturel depuis... Moi, ça remonte à l'enfance. Moi, j'ai toujours été fascinée par les maisons hantées, puis bon, le monde du Loch Ness, et puis les cryptides et tout ça. Quand j'étais jeune, je regardais des programmes de télévision qui parlaient des Sasquatch. Je lisais des livres. Et puis, surtout il y a 2 ans, c'est là que j'ai vraiment décidé de reprendre ça.
0: Y a-t-il arrivé quelque chose il y a 2 ans pour que vous décidiez de lancer, de passer à l'acte?
2: Pas vraiment. C'est drôle. Ça m'est juste venu comme ça. En parlant aussi, j'ai rencontré des gens qui étaient justement intéressés là-dedans aussi. Et puis je me suis rendu compte qu'ici dans la région de l'Outaouais, comme dans la province du Québec, mais ici dans l'Outaouais, il n'y a pas grand monde qui, il n'y a pas de groupe, il n'y a pas de discussion, personne n'en parle, c'est très peu connu. Mm-hmm. Alors, c'est là que j'ai décidé de commencer à approfondir, faire des recherches et puis lire le plus sur le sujet, puis me mettre à jour sur qu'est-ce qui a été fait au niveau de la recherche. Et c'est là que j'ai décidé de vraiment faire quelque chose, surtout en français. Parce que je trouve que, en fait, dans la langue française, il n'y a pas grand-chose sur le Sasquatch. Alors,
0: ouais, c'est
2: comme un peu comblé vide.
0: Vous êtes le Eastern Canada Sasquatch Organization. Est-ce qu'il y a un Western avec lequel vous êtes en communication?
2: Dans l'Ouest, pas tellement. En Ontario, oui. Ben dans l'Ouest, je connais quelques personnes. Mais c'est plus ici, Ontario, Québec, vraiment la concentration. Mais il y a une organisation au Nouveau-Brunswick aussi.
0: Ah ouais.
2: Alors, on est plusieurs, oui, au Nouveau-Brunswick. Moi, ici, au Québec, ici, dans l'Outaouais, je suis pas la seule. Il y en a une couple ici. En Ontario aussi, il y a beaucoup de groupes. Il y a beaucoup de témoignages Sasquatch. Il y en a beaucoup qui en ont vu ici, dans le nord de l'Ontario.
0: OK. Est-ce qu'il y a une différence entre un Sasquatch, un Yeti et un Bigfoot? Est-ce que c'est 3 choses différentes ou bien c'est 3 termes désignés à la même affaire?
2: Pour moi, c'est sensiblement la même chose. Bigfoot, c'est plus le terme américain. Le terme vient des États-Unis, dans l'État de la Californie.
0: OK.
2: C'est là qu'ils ont commencé à les apercevoir puis à remarquer des traces dans le sable. Ce qui a finalement amené au fameux film de Patterson-Gimlin. Là.
0: Oui.
2: Alors, c'est durant à peu près ce temps-là que le terme Bigfoot. Sasquatch, ici, c'est un terme qui est dérivé des Saskets, qui vient de l'ouest du Canada.
0: Okay.
2: Et puis, les Saskets, ça vient d'une tribu, je me souviens plus du nom, malheureusement, mais c'est à partir des Saskets que le terme Sasquatch a commencé ici au Canada. Yeti, c'est plus, ça fait référence plus du côté du nord de l'Asie. Alors, mais c'est sensiblement, il y a très peu de différence quant à moi. C'est plus géographique et culturel.
0: Est-ce qu'il y a des races de Sasquatch ou est-ce que leur apparence vont varier d'un continent à l'autre?
2: Moi, je dirais que oui, parce que moi, j'ai lu beaucoup de témoignages. Il y a tellement de rapports, là, pas seulement de la BFRO, mais partout. Les descriptions varient beaucoup d'un témoin à l'autre. Il y en a qui disent qu'ils les voient blancs. Il y en a qui en voient qui sont plus foncés. Il y en a qui voient qu'ils ont le poil roux, comme rouge. Il y a les auteurs varient. Il y en a qui entendent des différents types de vocalisations.
0: Okay.
2: Il y en a qui en ont entendu parler. Les descriptions varient énormément.
0: Oh, il y en a qui en ont entendu s'exprimer, parler carrément.
2: Oui, oui. Il y en a qui en ont entendu. Ils font toutes sortes de sons. Il y en a qui font ce qu'ils appellent des whoop calls. Ça fait comme des bruits de. C'est comme un cri de un peu primate, là, disons.
0: Oui, OK.
2: Il y en a d'autres qui ont entendu. C'est comme s'ils prononcent des syllabes, là. Ils appellent ça le samurai talk. Mais ça, ça a été documenté par Ron Moorhead quand il a enregistré les Sierra Sounds en 1971. Il était en forêt aux États-Unis et puis on a commencé à entendre des cris et puis ça jasait, puis ça parlait, puis ça faisait toutes sortes de sons, puis ils ont enregistré ça. Mmh. Et puis ça, c'est connu comme les enregistrements de Ron Moorhead, les Sierra Sounds. Et puis, vous allez voir sur l'Internet puis écouter ça, c'est assez impressionnant.
0: Est-ce que vous, on vous a déjà, tu sais, via votre organisation, est-ce qu'on vous a déjà fait des témoignages? Est-ce qu'on vous a rapporté des rencontres en forêt? Est-ce qu'on est allé à votre rencontre pour vous informer de rencontres?
2: Pas me rencontrer directement, mais j'ai déjà commencé à avoir une couple de témoignages. Là, il y en a un qui m'a écrit, qui m'a rapporté, qui a trouvé des structures dans les collines d'Outaouais. Et puis les structures, c'est assez commun, là. Et puis moi aussi, j'en ai aperçu.
3: Est-ce que vous avez déjà vu un Sasquatch de vos yeux?
2: Non, pas encore. Non, mais j'ai remarqué des possibilités de signes, comme entre autres moi aussi je vais dans différents endroits les collines de l'Outaouais là. Et puis j'ai trouvé des structures, j'ai trouvé des branches d'arbres tordues, comme cassées et tordues plusieurs fois. J'ai aussi entendu des choses, ils dégagent des odeurs, des fois on les sent.
0: Ça sent quoi, le Sasquatch?
2: Ça sent pas bon. Ça sent comme un mélange de. C'est une odeur de décomposition, mélangée avec des sels. Il y en a qui disent qu'ils sentent très mauvais. Il y en a d'autres qui disent qu'ils sentent un petit peu comme le chien mouillé, comme le wet dog.
0: OK.
2: J'ai senti ça une couple de fois, alors c'est peut-être ça pourrait être un indice.
0: Tu sais, quand vous allez en forêt dans les collines de l'Outaouais, est-ce que c'est parce que vous avez eu vous avez vu des textes rapportant la présence de Sasquatch dans ces lieux-là, ou bien vous allez juste en forêt dans l'espoir d'en croiser? Parce que moi, des fois, je vais me promener à la base de plein air de Val-Bélair, pas loin de chez nous. Est-ce que je peux tomber sur un Sasquatch?
2: Techniquement, oui, parce que ils sont partout. En fait, moi, au début, j'aurais pensé que, bon, il faut aller dans des régions très éloignées pour les rencontrer, parce que ça doit être loin dans le nord, ou bien on est des régions là, très, très sauvages, mais pas nécessairement. Ils peuvent... c'est possible qu'ils s'approchent des villes aussi, comme il y a eu des témoignages. J'ai lu un livre, justement, d'un monsieur canadien ici qui habitait au Yukon. Puis apparemment, les Sasquatch, ils venaient jusque dans la ville, tu sais, ils les apercevaient proche des rues, tout ça. Alors, c'est possible qu'ils s'approchent, oui. Alors, c'est très, très possible.
0: Mais dans un monde où tout se sait, ou à peu près, comment vous expliquez qu'on n'ait pas de shot, là, mais de shot dans le sens de photographie, clair de Sasquatch? Il me semble tout le monde a des téléphones, il y a des caméras partout. Comment vous expliquez que ce mystère-là persiste?
2: Oui, ça c'est une très bonne question. Et puis je pense que c'est justement un phénomène qui bafoue plusieurs chercheurs aussi, l'affaire des photos embrouillées. Il y a des théories qui sont sorties. Il y en a qui disent que les Sasquatch émettent une genre de fréquence d'énergie qui peut déranger les appareils électroniques. Alors, ça, c'est une théorie aussi ça peut causer des malfonctions dans les caméras, dans les appareils vidéo, les trail cams. Il y a même eu des reportages qu'ils pourraient briser les trail cams. Alors, il y a toutes sortes de choses qu'on entend. Alors, moi, j'en ai jamais vu un directement, comme photographier un. Alors, je peux pas. Moi, j'ai pas eu cette expérience-là. Mais Ça pourrait expliquer, oui. Okay.
3: Parlant de photographie ou de vidéo de Bigfoot, vous en avez glissé un petit mot en début d'entrevue. Le fameux film Patterson-Gimlin qui, récemment, aurait été débunké par toute une série d'événements. Vous, qu'est-ce que vous en pensez de ce film-là puis de ce qui a été dit au sujet de ce film-là dans les dernières semaines?
2: Oui, oui, j'en ai entendu parler. Le nouveau documentaire, je pense que ça s'appelle Capturing Bigfoot, là. Ça, c'est pas la première fois que ça arrive. Ça fait maintenant presque 60 ans que le Patterson-Gimlin film est sorti. C'est pas la première fois qu'il y a des gens qui vont essayer de débunker puis de trouver comme une genre de faille puis dans la théorie puis d'essayer d'exposer puis à chaque fois ça a pas marché. Je sais qu'il y a quelques années, il y a un monsieur du nom de Bob Hieronymus et lui aussi est sorti avec une autre affaire avec le costume. Ça a pas marché parce que le costume qu'il avait proposé dans les années 60, là, c'était impossible de reproduire qu'est-ce qui a été filmé sur caméra. Alors maintenant, moi, je soupçonne que ça va être sensiblement quelque chose de similaire. Moi, personnellement, je suis pas convaincue. Pour me convaincre que ce film-là est pas vrai, il faut que ça soit quelque chose de vraiment choc, hein, quelque chose de vraiment convaincant.
3: Okay.
2: Alors, je sais que dans la théorie, c'est un autre costume qui aurait été trouvé, puis apparemment, c'est son fils maintenant qui arrive avec cette révélation-là. Alors, c'est à voir.
3: Parlant d'être convaincu, est-ce que vous êtes 100% convaincu hors de tout doute que le Sasquatch existe ou il y a encore une partie de vous à l'intérieur qui a un petit doute tant que vous n'aurez pas de vraies preuves tangibles?
2: Moi, je suis 200% convaincu qu'il existe.
0: Ah ouais?
2: Ah ouais, moi, je suis convaincu qu'il existe.
3: Parce que
2: je connais beaucoup de gens. Je connais beaucoup de gens. Je connais d'autres chercheurs ici en Québec et en Ontario, puis on en parle dans différentes régions. Puis je connais plusieurs personnes qui disent qu'ils les ont vus, qu'ils les ont entendus. Il y a un groupe en Ontario, dans le nord de l'Ontario, justement, Ontario Sasquatch, sont à North Bay, et puis eux, ils ont eu plusieurs rencontres avec eux déjà. Ils vont dans le bois, ils campent.
0: Avec les Sasquatch?
2: Oui, avec les Sasquatch.
0: Puis ils se sont pas fait arracher la tête ou manger ou battre ou peu importe. Là.
2: Non.
0: Fait que le Sasquatch n'est pas d'emblée hostile à l'humain.
2: Moi, je dirais qu'en général, non. Je peux parler qu'ici, dans l'Outaouais, moi, j'ai jamais eu de problème. Je sais que moi, j'ai déjà campé, j'ai passé la nuit dans le parc de la Gatineau deux fois, j'ai campé, puis tu les entends. Tu les entends, ils se promènent comme...
0: Ah, ouais.
2: J'ai aucun doute que ça existe, parce que tu peux les entendre. Mais moi, je pense pas qu'ils sont nécessairement dangereux. Ils sont curieux, ça c'est certain, ils sont intimidants. Je trouve que quand ils sont proches, comme alentour, tu peux le sentir, tu te sens un peu bizarre, tu sens comme une espèce de sensation de peur inexpliquée.
0: Mais ça, c'est... Puis pas que je veux vous challenger, là, vraiment pas, mais c'est...
2: C'est correct.
0: Une sensation de peur, c'est pas juste être seul en camping dans la forêt la nuit. Tu sais, il y a de quoi puis d'entendre des sons un peu partout autour. J'essaie de comprendre comment vous... Comment vous vous dites, ah, c'est un Sasquatch que j'entends grouiller et non un cerf ou, tu sais, peu importe, là, juste une patente qui se promène.
2: Ouais, ouais. Ben, moi, premièrement, comme je passe beaucoup de temps en forêt, alors, moi, je suis pas de nature énervée, moi, depuis là, mon enfance. Moi, je vais dehors en forêt. On vivait dans le Témiscamingue, puis j'avais un chalet. On avait un chalet au Lac Kepawa. Alors, je suis habituée à la forêt. Alors, moi, aller dehors comme ça, j'aurais pas juste subitement peur. Comme camper la nuit, c'est plus un challenge, surtout quand on est seul. Il y a beaucoup de sons, il y a beaucoup de bruit. Ici dans l'Outaouais, on a beaucoup d'ours noirs. Alors oui, on entend des sons puis des bruits, c'est normal, mais qu'est-ce que j'ai entendu, c'était premièrement, c'était très pesant. C'était quelque chose là qui marchait là, ça écrasait les arbres. Ça, j'ai entendu comme 3-4 pas, c'était comme crunch, crac, crac, crac, t'entendais ça, là, puis c'était clairement bipède.
0: OK.
2: Un cerf, un chevreuil, ça bouge pas comme ça.
0: OK.
2: C'était comme quasiment, là, comme un soldat qui marchait dans l'armée, là. Il fait noir, là. Il y a pas de lumière, là. Ça marchait dans la forêt, là, sans s'en charger,
0: bang, tomber. Bang, comme quasiment un buzzer qui se promène dans la forêt. Là. Bang, bang.
2: Ah oui, ça marchait. Là. C'était comme un train qui passait. Là. Puis je veux dire, comme ça. Normalement, nous autres en forêt, quand on va marcher la nuit, il n'y a pas de lumière. Écoute, on va s'enfarger, on va tomber dans les roches. Il y a des bûches à terre, il y a des souches d'arbres. Tu vas faire mal. Les branches te fouettent, là. Tu vas pas marcher comme ça avec confiance là, dans la noirceur totale.
3: Lui, c'est comme s'il y avait une genre de vision nocturne, c'est ça?
2: Oui, plus ou moins, là, parce que ça marchait sans hésitation. Okay. Il n'y avait aucune lumière. T'sais, normalement, tu verrais une flashlight, tu entendrais des voix, il n'y avait rien. Là, ça marchait de même. Là.
0: Comment vos contacts de l'Ontario ont réussi à justement à établir contact avec les Sasquatch? Ça mange quoi? Puis avez-vous essayé, vous autres aussi, de faire une espèce de une offrande ou un appât, là?
2: Ben justement, c'est ça qu'ils font. Comme ce groupe-là sont autochtones. Alors, eux, qu'est-ce qu'ils font? C'est qu'ils vont en forêt, ils allument un feu, et puis ils les accueillent. T'sais, c'est comme s'ils sont réceptifs et puis ils les laissent venir à eux. C'est une approche, encore une fois, c'est une approche très pacifique. Comme nous autres ici, comme je pense que c'était dans l'Outaouais, mais nous autres, on est pas mal tous sur la même longueur d'onde que quand on va les rencontrer, on n'est pas agressif, puis on est comme réceptif. Ouais. Et puis, eux autres, ils font comme un genre de, pas une cérémonie, là, mais oui, ils ont des offrandes. Tu sais, les Autochtones, qu'est-ce qu'ils font, c'est qu'ils laissent des offrandes de tabac.
0: Okay.
2: Ils laissent quelque chose, comme ils laissent une pomme, ils laissent un, tu sais, c'est comme un genre de façon de les saluer puis de leur dire merci, tu sais, c'est comme un genre d'attitude de respect.
0: Ouais, puis et peut-être même que je m'essaye là, mais peut-être même que le Sasquatch là, tu sais, parce que je m'imagine je vous connais pas, mais on se parle depuis quelques minutes, vous devez émaner énormément d'ondes positives en forêt. Fait que probablement que le Sasquatch il ressent ça, que vous êtes pleine d'amour puis que vous voulez le voir, là.
2: Ben ça, oui, ça aide beaucoup. Moi, j'en doute pas que c'est sont intuitifs. Mais moi, il y en a qui aiment pas ça, parler de ça trop, le côté surnaturel, le côté, disons, énergétique des choses, mais moi, je trouve que ça fait une différence, certainement.
0: Mm-hmm. Ben moi, je me dis, quand on est avec quelqu'un, un être humain d'hostile, sans même qu'il parle, on le sent. Je me dis, si le Sasquatch a réussi à vivre dans la forêt, caché à travers toutes ces époques, il doit avoir quand même une petite sensibilité aux auras des gens. Là.
2: Oh, certainement. Puis moi, ça expliquerait aussi pourquoi est-ce qu'on les voit pas. Pourquoi est-ce que les gens pensent qu'ils n'existent pas, justement. C'est parce qu'ils nous évitent stratégiquement, parce qu'ils sentent, ils ressentent, bon, il y a la violence, le comportement... Le comportement agressif, la déforestation, on détruit leur environnement. Je veux dire, ils doivent pas nous voir d'une façon très très positive. Tu sais, on n'est pas très très respectueux envers la nature. Alors, tu sais, les autres, ils restent loin.
0: Vous auriez quel conseil à donner à nos auditeurs? Parce qu'on a beaucoup d'auditeurs qui aiment aller faire du trekking, marcher en forêt, tout ça. Puis là, les gens sont extrêmement enthousiasmés par l'idée qu'il peut y en avoir un peu partout. Ça serait quoi vos conseils sur quoi observer? Vous, là, quand vous allez en forêt, là, vous conseillez à nos auditeurs de regarder
3: les signes qu'il y en a un?
0: Les signes pour voir le Sasquatch.
2: Ben, c'est juste de prêter attention premièrement aux arbres.
0: Okay.
2: Souvent, qu'est-ce qu'ils vont faire, c'est qu'ils laissent des signes, puis ça peut être très subtil. Ils vont placer des troncs d'arbres et des branches d'une certaine façon. Puis quand je dis qu'ils déplacent, c'est pas juste des petites brindilles, là. Les autres, ils soulèvent un arbre au complet, puis ils vont l'accrocher entre deux autres arbres. Ils vont laisser comme des genres de structures. Ils vont laisser des gros beams croisés. Ils peuvent faire des tipis. Ils vont laisser toutes sortes de formes. Alors ça peut être un signe de leur présence.
3: Est-ce que ça pourrait aller jusqu'à faire des genres de gravures sur des arbres, sur des bouleaux, par exemple?
0: Comme des graffitis sur les arbres, genre?
3: Ouais, ben des genres d'écriture ou...
2: Moi, j'ai jamais observé ça, mais c'est toujours possible. C'est toujours possible. Moi, je suis très ouverte, mais il y a une chose qu'ils pourraient faire aussi, c'est placer des objets par terre d'une certaine façon, comme des roches ou des bâtons, des brindilles, et puis ils les laissent, ils les enlignent d'une certaine façon. Ça, j'ai déjà vu ça. gravé dans les arbres, c'est très possible. J'ai jamais vu, mais c'est très possible.
0: Hey, nos auditeurs ont commencé à vous poser des questions parce que la conversation les fascine. Est-ce qu'il y a des femmes Sasquatch, des Sasquatch femelles? Parce qu'on a tout le temps, notre imaginaire s'imagine un grand monsieur Sasquatch tout le temps tout seul, mais en même temps, pour qu'il y ait pérennité de l'espèce Sasquatch, il faut que ça se reproduise, ça?
2: Oui, logiquement, oui. Moi, je suis pas mal convaincue qu'ils ont des femelles parce que, écoutez, la hauteur moyenne d'un Sasquatch, c'est 8 à 10 pieds. Ils sont énormes, ils sont immenses. Il y a beaucoup de témoignages qui décrivent voir un Sasquatch de 6 à 7 pieds. Alors ça, ce serait comme un jeune.
0: OK.
2: Puis une autre chose aussi à souligner, c'est que ça soit vrai ou non, mais la Sasquatch qui a été filmée dans le film de Patterson-Gimlin, c'est une femelle. Elle a des seins.
0: OK. Ah ouais, OK.
2: Oui, c'est une femelle. Ça s'appelle Patty. C'est très connu. Puis comme quand tu l'observes, la créature marcher, assumant que c'est vrai, là, mais comme quand elle se retourne, tu peux clairement voir qu'elle a une paire de seins. C'est une femelle.
0: Ah ouais, OK. Donc, si elle a des seins, c'est une mammifère là, quand même.
2: Oui, c'est des mammifères. C'est pour ça que moi je reste avec la théorie de base. Tu peux toujours changer, là, que ce sont des primates, des hominidés, possiblement parentés avec nous.
0: OK.
3: Est-ce que, à votre connaissance, il existe d'autres types de créatures comme ça, méconnues du grand public, qui se promènent dans nos forêts? Par exemple, un loup-garou ou vraiment le Sasquatch, c'est l'exception, c'est le seul qui existe vraiment?
2: Mm-hmm. Alors, moi, je suis pas mal sûre qu'il y en a d'autres. Moi, dans le contexte de ma recherche, moi, je me concentre sur les Sasquatch, mais c'est sûr qu'il y en a d'autres. Il y a des gens, ils appellent ça des cryptozoologues, j'imagine. Eux autres, ils explorent différentes créatures. Un autre qui est très populaire à part du Sasquatch, c'est justement, ils appellent ça le Dogman. Moi, je pense que c'est le loup-garou. Là. Je sais qu'ici, au Québec, le folklore du loup-garou est très prominent. Mais ils appellent ça le Dogman. Et puis apparemment, il y en a qui auraient trouvé des traces de ça. Alors ça, c'est quelque chose que j'explore pas parce que ça devient trop éparpillé pour moi.
0: Ouais, je comprends.
2: Mais il y en a qui vont là-dedans. Je sais pas si vous avez déjà entendu parler d'Yvon Leclerc.
0: Non, ça me dit rien.
2: OK. Ben lui, Yvon Leclerc, c'est un chercheur Sasquatch ici au Québec. Et puis lui, il a fait de la recherche pendant plusieurs années, pendant les années 80-90. Et puis lui, il est devenu connu parce qu'il avait trouvé des empreintes dans le Mont-Valin. Je pense que c'est dans le Saguenay, ça. Puis il avait trouvé des empreintes de pieds de 18 pouces de long. Puis 18 pouces pour un Sasquatch, c'est énorme. C'est très grand. Puis il avait pris des empreintes de ça, puis il avait fait des plâtres avec, et puis il recherchait ça beaucoup.
0: OK. Ah, oh, wow, hey, c'est facile. Oui, ce monsieur-là est encore en vie ou...
2: Ça, je sais pas. J'ai essayé de prendre contact avec lui. Je sais que lui, ça fait longtemps. Si vous allez sur YouTube, il a fait des entrevues avec un canal en Belgique. Okay. Mais Yvon Leclerc, il étudiait aussi, il était très intéressé dans les monstres dans les lacs.
0: Ouais,
2: comme des créatures, là, comme tu sais des.
0: Le Loch Ness, ces affaires-là, là.
2: Oui, comme Ogopogo, comme ici. Il y en a des histoires ici de monstres, là, des grosses créatures dans les lacs. Là. Je pense que c'était plus comme des esturgeons géants, là, parce que des esturgeons, ça devient très gros. Mais c'est intéressant.
0: Hey, je vous pose la question, puis c'est vraiment sans jugement, mais que pense votre entourage de votre passion pour les Sasquatch? Parce que, tu sais, nous, on aime ça, on en parle avec vous avec toute la curiosité qu'on a, mais oui. Tu sais, sur première rencontre Tinder, dites-vous ça à votre match, tu sais, ouais, moi, je chasse les Sasquatch, tu sais.
2: Ouais. En général, les gens, comme ils disent rien, comme ça me surprend que je me suis pas fait ridiculiser plus que ça, honnêtement. Mais en général, les gens, comme s'ils sont pas intéressés à qu'est-ce que je parle, ils disent rien. Ils commentent pas.
0: Okay.
2: Ou, et comme généralement, je me fais pas trop achaler, non? J'ai été chanceuse, là, non?
0: Non, ben, et tant mieux. Hein? Dans le fond, vous faites pas de mal à personne. Même pas au Sasquatch, en fait. Vous voulez juste son bien.
2: Non, c'est ça. Moi, je suis très, très pacifique. Alors, c'est ça. Moi, quand je vais avec une attitude de gratitude, disons, puis... Je les remercie de m'accueillir dans leur environnement parce que dans le fond la nature c'est leur domaine.
0: Ben oui.
2: Alors, c'est juste de montrer du respect.
0: Hey, avant de vous laisser aller, je veux absolument, parce que, tu sais, mon collègue Louis, avec qui vous avez discuté avant l'entrevue, Louis, il est un gars qui fait énormément de plein air. Il me raconte souvent, mais tu sais, du plein air, pas juste autour de chez nous. Là, quand il fait des voyages, tu sais, moi, je vais dans des tout-inclus, lui, il s'en va se donner du trouble en montagne, en Utah, puis dans des places de même. C'est un passionné de plein air. Puis, Louis m'a déjà conté des anecdotes, puis moi, c'est pas que je veux pas croire. C'est juste que c'est tellement flyé ses affaires.
3: Ben, t'as l'impression que je dis de la bullshit.
0: Ben, puis je sais que t'as fumé du pot des fois dans la forêt, tu sais. Fait que je me dis à quel point il hallucine des affaires. Je vous laisse, mon collègue, vous. Parce que je le sais qu'il dirait pas si c'était quelqu'un d'autre, mais là, vous êtes clairement ouverte sur le sujet, là. Fait que, Louis, si tu veux compter ton anecdote que tu m'as déjà conté en dehors des ondes.
3: Ben, tout ça s'est passé en septembre 2022. J'étais parti en voyage en Utah. Pour aller faire justement de la randonnée dans les montagnes, je m'étais ramassé dans la forêt nationale de Wasatch. Je sais pas si vous connaissez un peu, là, c'est dans le nord de l'Utah. Et déjà, en arrivant, j'avais un genre de feeling que quelque chose me regardait. Je me sentais toujours observé, puis je sais pas, j'avais un mauvais feeling de ce qui se passait autour de moi. Par moments, en marchant dans le bois, plus on s'avançait, plus ce feeling-là grimpait, puis on remarquait, un peu comme vous nous disiez tantôt, là, des structures qui semblaient pas faites par des humains, des branches placées d'une façon qu'un humain ne peut pas placer des...
0: Là, tu m'avais parlé de l'espèce de tronc d'arbre en équilibre, ça arroche.
3: Exactement, puis des formations rocheuses. Tout ça pour qu'au final, un soir, pendant qu'on faisait du camping, j'entende des bruits dans le bois, je suis sorti un peu en panique, j'ai mis ma flashlight et j'ai juste vu une silhouette un peu style humaine, mais beaucoup plus grande qu'un humain il serait, disparaître là, aussi vite que j'ai mis la lumière dessus dans le bois. Encore à ce jour, je suis convaincu que c'est un Sasquatch, mais je me demande si, en fait, est-ce que vous pensez que c'est une possibilité?
0: Puis tu sais, moi, je veux pas avoir l'air du gars qui vient nuire au témoignage de Louis, là, mais Louis, il prend de la bière dans la forêt des fois. Pis
3: non,
0: des
3: mais
0: fois,
3: c'était en plein milieu de la nuit, je me suis réveillé, j'étais bien à jeun, ouais, j'ai entendu les pas, puis...
2: Ben moi, je trouve qu'il y a des bonnes chances que ça soit ça, parce que justement, il y a beaucoup de gens qui vont se sentir observés, parce que c'est ça qu'ils font, ils t'observent, puis des fois, ils vont te suivre. Quand tu te promènes en forêt, puis non seulement ils t'observent, mais ils vont te suivre de loin, puis ils continuent de t'observer. Fait que te sentir observé, c'est un signe, clairement. Puis les structures, et puis oui, entendre des bruits, tout ça, comme c'est, oui, des fortes chances que ça soit ça.
0: Ah, fascinant.
3: Je l'ai toujours su.
0: Ouais, mais
3: j'en étais convaincu.
0: C'est le genre d'anecdote, ça. Quand il m'en parle, il y a des visages qui ne mentent pas. Puis moi, je déconne avec son histoire de boire de la bière, parce que je sais qu'il boit de la bière, mais il y a des visages pâles là, qui ne mentent pas.
2: Mm-hmm. Ouais.
0: Eh bien, Madame Blais, c'est fascinant. Puis, tu sais, honnêtement, sur le texto, ça va dans tous les sens. Nos auditeurs nous écrivent, hey, c'est intéressant. D'autres ont des questions. Puis, mais ce qui revient surtout, c'est, hey, la madame a fait ça dans le respect de la nature, elle s'amuse et c'est ce qui compte. Fait que moi, honnêtement, là, je vous souhaite vraiment du fond du cœur d'avoir la fameuse rencontre avec un Sasquatch un jour. La rencontre de rêve avec un Sasquatch, vous la visualisez comment, hein?
2: Ah mon Dieu, ce serait juste de me promener en plein jour et puis voir un Sasquatch comme passer devant moi puis arrêter puis me regarder comme ça, je peux voir son visage comme ça, ce serait merveilleux.
0: C'est-tu trop poussé de s'imaginer pouvoir comme pas le caresser mais pas non plus embarquer sur son épaule puis tu sais partir sur une ride là. Peut-être que j'ai écouté trop de films, mais est-ce que vous caressez cet espoir-là un jour de justement pouvoir établir un contact autre que juste un contact visuel?
2: Ben là, je sais pas. Un contact visuel pour commencer. Ce que j'aimerais, ce qui serait bien, c'est de pouvoir l'entendre parler, voir s'il parle. Ben, j'aimerais savoir s'ils sont capables vraiment de est-ce que ce serait possible de communiquer avec eux, de comprendre leur langue s'ils en ont une. Ça, ce serait intéressant.
0: Ouais, je comprends.
2: L'aspect du langage.
0: Yes. Eh bien, Madame Blais, si on veut suivre Eastern Canada Sasquatch Organization, c'est possible. Vous avez une page Facebook. Est-ce que c'est le meilleur endroit pour suivre vos activités?
2: Oui, j'ai une page Facebook. J'ai aussi un groupe. J'ai aussi un blog C'est ECEO, trait d'union, bigfoot.blogspot.com.
3: OK. Vous avez aussi une conférence qui s'en vient?
2: Oui, oui. J'organise une conférence Sasquatch de Gatineau, Ottawa. C'est notre deuxième année. Et cette année, ça aura lieu les 15 et 16 août, ici à Gatineau, à la cabane à Boiron.
0: OK. Ça serait complètement fou que pendant votre conférence, boum, un Sasquatch arrive. Ça serait spectaculaire. Ouais. Mais écoute, un homme a le droit de rêver. Hein. Hey, je vous souhaite une excellente soirée. Un gros merci de nous avoir parlé et d'avoir répondu à nos questions.
2: Merci beaucoup de m'avoir invité. Ça me fait plaisir.
0: Passez une belle soirée, Mme Blais.
2: OK, vous aussi, là.
0: Merci, au revoir.
2: OK, bye-bye.
0: Bye-bye. C'était Sabine Blais de Eastern Canada Sasquatch Organization. Man.
3: Woo! En 2022, j'étais pas du tout, OK?
0: Ah, oh, man.
3: Posez-vous pas de questions.
0: En même temps, tu sais, c'est...
3: Ça est vrai, il n'y a pas de...
0: Non, non, les gens font trop de liens, là. C'est le poisson d'avril, la madame...
3: La semaine passée, la madame, c'est juste qu'elle ne trouvait pas.
0: Ça donnait juste pas, puis j'ai lu aussi, ouais, c'est une blaie, probablement dans ma famille. Non, Sabine Blais est sûrement d'un blé d'Amérique, là, mais...
3: Tout ce que vous avez entendu est vrai.
0: C'est 100% vrai, c'est une madame qui est chopée. Puis tu sais, en même temps, là... Man, j'ai même pas un once d'hostilité envers cette madame-là.
3: Mais non!
0: Es-tu sweet? Oui. Fais-tu du mal? Non.
3: Elle est incroyable, là.
0: Elle est incroyable.
3: Vraiment.
0: Incroyable, man, cette madame-là. Wow. J'y souhaite tellement, mais tu sais, j'étais allé sur sa page Eastern Canada Sasquatch Organization, puis je suis obligé de payer coupable des structures dans la forêt. Moi aussi, je n'ai vu une coupe des mêmes. Là. Des arbres pliés en U, puis des genres de...
3: Des structures en forêt, des tipis genre des fêtes.
0: Des tipis, c'est ça. Nous, on appelait ça une bonne place pour faire du weed dans la forêt.
3: Une branche qui tombe.
0: Bref, que voilà. Eastern Canada Sasquatch Organization. Ah. C'est là que ça se passe sur l'interweb. Et vous, avez-vous déjà vu un Sasquatch? Et si vous rencontriez un Sasquatch, qu'est-ce que vous lui feriez? Moi, c'est clair, j'embarque sur son épaule, même comme Jack Black dans Tenacious D and The Pick of Destiny.
3: Moi, je suis un chasseur. Là.
0: I want to be a Sasquatch.
3: Moi, je trouve le you Sasquatch, already are. J'y laisse pas de chance.
0: Ah ouais? Hey, non, mais man, c'est un être rempli d'amour, elle te l'a dit.
3: Pouf, mon homme! Explosé, puis on va aller voir Christian Page.
0: Ouais. All right, hey, on fait une courte pause. On revient, ce sera pas long.
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0: Tant qu'à écouter du système, la programmation du Festival d'été de Québec, ça s'en vient, ça?
1: Je pense que c'est mardi la semaine prochaine. La prévente, donc mercredi, le dévoilement.
0: Nice!
1: Ouais.
0: J'ai hâte de voir si on va être agréablement. J'ai un feeling de Limp Bizkit dans l'air.
1: Moi, je prie tous les soirs, sérieux, je me mets à genoux, là. Puis je regarde les dieux du ciel, puis je prie pour que Limp Bizkit vienne.
0: Tu es un fan de Limp Bizkit?
1: C'est sérieusement, je pense, le seul band que j'ai pas vu encore dans ma vie puis que je veux aller voir.
0: Ah ouais?
1: Je suis pas un gars qui aime ça, aller voir des bands, là. Okay. Mais moi, je veux vivre mon Woodstock 99.
0: Ah ouais, OK.
1: J'ai envie de tout casser.
0: Je pense pas que ça va se passer de même, mais je comprends ce que tu veux dire.
1: Parce que je suis pas là.
0: Ouais, t'es pas encore allé.
1: La fois que je vais être là, crée-moi, ce show-là va rester marqué. Et, Jean du Festival d'été de Québec, attachez bien les planches de plywood.
0: Il a changé de bouille, Fred Durst.
1: Je le sais. Mais quand même, j'étais un tripeux de Limp Bizkit, là, juste pour la musique puis le lore autour du band, là, les fuckés, les foutus de troubles.
0: Ah oh, ouais, puis écoute...
1: Ouais, ils me font triper. J'aimerais bien ça.
0: Limp Bizkit, c'est le premier... Tu sais, quand tu passes de l'enfance à l'adolescence, puis t'achètes ton premier disque comme... Cool.
1: Ouais.
0: Chocolate Starfish. Voilà. Ça a été mon premier disque cool.
1: C'est sûr, ça.
0: Ouais.
1: Mais moi, c'est le genre de band que je vais aller faire le Chicken Run. Là.
0: Ah donc, ouais, à ce point-là.
1: On m'a demandé congé à DH, je vais aller m'accoter dans la gate. Là.
0: Wow, OK, oh, quand même. Oh. All right, j'ai bien hâte de voir. Est-ce que Ringo Starr va être de la programmation? Lui, vient d'annoncer un album. Il y a genre 81, le gars. J'ai écouté, il y a une toune qui est sortie actuellement. Pas terrible.
1: Ouais, je sais pas.
0: Ringo, ben,
1: tu peux rien à foutre.
0: Ouais, c'est ça, je me disais, là. Moi, j'ai toujours été un fan des Beatles, fait que j'ai tout le temps un petit peu d'intérêt pour ce qui se passe avec les restants, mais.
1: Ringo, on s'entend que c'est celui dont on se fout le plus, là.
0: C'est ça. Et pourtant, hein, c'était avant que les Beatles deviennent ce qu'ils sont devenus, c'était le seul qui avait la renommée dans le band.
1: Ah, ouais.
0: Ouais, parce qu'avant, c'était un autre, c'était Pete Best, le drummer des Beatles. Puis quand ils ont su que Ringo, là, je vire des coins ronds, là, mais quand ils ont su que Ringo était disponible, ils ont fait, hey, on peut pas manquer ça, c'est une star.
1: Une star, ben oui, ça le dit dans le nom.
0: Ouais, effectivement. OK, hey, assez de showbiz, on s'en va rejoindre notre chum, Mommy Dan Carosella.
2: Son nom a fait frémir l'Amérique. Il a été pour une génération entière le symbole de l'horreur et de la cruauté.
3: 18 corps. Les enquêteurs ont mis fin au massacre.
4: Risotto a miraculeusement survécu à une rafale d'une dizaine de balles.
2: Schizophrène, faux gourou, illuminé ou manipulateur.
5: Qui donc avait pu tuer ces quatre étudiants sans histoire?
6: Lui reste impassible comme si depuis le début, ce procès n'était pas le sien.

0: venais de me rendre compte que ma fille avait vraiment disparu.
1: Dan, criminologue.
2: Je joue le thème de la criminole. Je joue le thème de la criminologie parce que ça me tentait d'alterner, là, mais en fait, c'est une chronique d'Amino, mesdames, messieurs. Yeah. Maman, salutations, Dan.
3: Bonsoir. Oui, ça faisait un petit bout qu'on avait entendu ça. Hein?
2: Ouais, je me dis qu'on était dû, là, de pas se faire crier Kamehameha dans les oreilles.
3: C'est toujours la fun, un petit sangoku ici par là.
2: Surtout que ça a fait 2 ans le décès d'Akira Toriyama semaine ou la semaine passée, là.
3: Ouais, puis tu vois, c'est drôle parce que je viens d'acheter... j'ai acheté les plus récents livres de Monsieur Page, donc Chronique de l'étrange. Mais avec ça, j'ai fait, pourquoi pas acheter le 24e de Dragon Ball Super. Donc, puis pour vrai, même ma blonde, elle me disait, mais, tu sais, elle connaît zéro ça, là, Dragon Ball, mais t'es comme... Ils ressemblaient à quoi, là, l'avenir de Dragon Ball? Puis je dis, je le sais-tu. Je le sais pas.
2: Ouais, effectivement, de quelle couleur seront les cheveux de Sangohan quand il va repogner un autre step après? Maintenant qu'on a exploré le mauve là, en mode beast, qu'est-ce qui va devenir après?
3: Ben, t'as-tu vu quand même, il y a des... tu sais, c'est des fanarts là, qui appellent, là, mais il y en a, Christy, les designs sont vraiment intéressants là, pour vrai, là, pour l'ensemble des personnages. Puis, tu sais, il y a une série là, qui s'appelle Dragon Ball Heroes, je pense que c'est inspiré d'un jeu style mobile, là,
2: okay.
3: Mais ça explore beaucoup plus là, le lore potentiel de Dragon Ball, puis il y a des personnages vraiment intéressants là-dedans.
2: C'est pas la semaine passée, c'est en fin de semaine, je suis tombé sur une série de memes de Dragon Ball, puis chaque personnage, la valeur qu'ils m'ont appris. J'ai été bien ému de ça.
3: Oui, hein? Ouais.
2: La résilience, la fierté avec Vegeta, puis tout ça. Là.
3: Hey, puis le pire, là, l'autre fois, je pensais à ça. Dragon Ball, là, c'est vieux que le calvaire. Là. Ça a pas mal mon âge.
2: Oh oui, non, c'est une vieille affaire, là, puis ça continue de persister dans le temps.
3: Ouais, c'est comme Mario. C'est la même chose.
2: Et voilà.
3: C'est la même chose. D'ailleurs, parlant de Mario, tu vois, là, je viens de me faire une passe sur la palette. Là.
2: Ouais, tu vois, tu prends des réflexes de gars de radio.
3: Ouais, je viens de me faire une petite passe. Cette année, tu sais, c'est 40 ans de Mario et tout. Cette année, en tout cas, l'année passée puis cette année, là, ça dépend de la région du monde dans laquelle on est. Puis c'est aussi Zelda. C'est assez, je dirais, tranquille là, pour souligner cet anniversaire-là. Puis pourtant, Nintendo, c'est pas qu'il y a un manque d'idées, de compilation ou de remaster qu'ils pourraient faire.
2: Et de budget, mettons. Parce que normalement, je pense que ça va bien. Là, tu me parlais la semaine passée ou l'autre d'avant, les ventes de la Switch 2, ça va, là, tu sais.
4: Au prix qu'ils vendent les jeux aussi, ça va bien.
2: Oui.
3: Oui, ça va bien, pour vrai. Du côté de Nintendo, puis tantôt, on reparlera de Capcom. Mais, tu vois, ils viennent de souligner 3 nouvelles arrivées pour le 40e de Mario cette année. Ça va être au niveau de la Switch Online. Puis, sincèrement, ben c'est ça. En gros, là, on parle de 2 jeux Virtual Boy, c'est-à-dire Mario Tennis et Mario Clash, puis un jeu de Game Boy Advance. C'est bon, c'est sûr que ça prend un peu d'âge, là, mais c'est Mario vs. Donkey Kong, qui d'ailleurs, tu sais, il y avait eu une version pour la Nintendo Switch qui est parue il y a 2 ans, je pense.
2: À peu près, dans un délai de 2 ans, il me semble.
3: Mais voilà, c'est la nouvelle, pour célébrer les 40 ans de Mario. Fait que vous aurez ça le 10 mars prochain. 3 jeux qui... C'est ça.
2: Ouais, écoute, je continue à croire au Saint-Esprit jusqu'à ce moment-là, puis que peut-être qu'ils vont nous arriver avec une surprise là. Au-delà du film qui va sortir bientôt le 1er avril, ça s'en vient tranquillement pas vite, ça là, mais je choisis de garder espoir.
3: Ben, moi aussi. En même temps, je te dirais, ça fait une couple de déceptions que je vis. Ben, tu sais, j'aimais bien l'idée d'une compilation Mario & Luigi. Qui aurait réuni plusieurs jeux de la franchise, des remasters, pas juste des ports, là, des remasters, des premiers jeux, pis tout ça, j'aimais l'idée, mais ça s'est jamais concrétisé. Puis tu sais, pour les fans de Zelda, ben on attend toujours le maudit bundle qui réunit Wind Waker avec Twilight Princess. Mais ouais, ça fait longtemps que c'est des rumeurs, jamais concrétisé. Mais c'est ça, Nintendo, il aime ça faire désirer des projets.
2: Oui, effectivement. Ouais. Hey, sur une échelle d'1 à 10, à quel point t'es cerné de ta fin de semaine? Parce que moi, je m'attends là, que depuis la sortie de vendredi dernier, tu as dû gamer sur un moyen temps. J'ai des collègues autour de moi qui n'ont plus le même visage. Là. J'ai un, mais je le salue, là, Steven, avec qui je travaille. Lui, il dit... Et non, c'est sûr qu'il est public vendu, mais il m'a dit mot pour mot, Resident Evil, celui qui est sorti vendredi passé, c'est le meilleur jamais fait.
3: C'est là, ça c'est une question de point de vue, sincèrement. J'irai pas jusque là dans le sens que c'est correct qu'il y en a qui pensent ça, pis c'est correct qu'il y en a qui pensent pas ça.
2: Ah mais je te confirme qu'il va en sortir un, mettons, dans deux ans et à ses yeux, ce sera le meilleur. Oui, c'est ça.
3: Ah d'accord, oh, okay, oui. C'est ce genre de personne.
2: Oh, oui, exact. Lui, il est public vendu, là, tu sais, fait que okay. Il adore ça.
3: Oui, puis moi aussi, là, c'est la même chose au niveau de Resident Evil. T'sais, c'est très rare que je vais acheter des jeux Day One, surtout au prix qu'ils sont rendus. Ça m'a quand même coûté 110$, là, ce Requiem-là. Mm-hmm. D'ailleurs, j'en profite pour faire une petite parenthèse avant de parler du jeu comme tel. Les chiffres de vente ont été dévoilés. On est déjà à 5 millions de copies vendues.
2: Oh wow, quand même. Fait que c'est en partant, c'est un beau succès.
3: Oui, c'est le meilleur départ de la franchise. Okay. Mais pour vrai, tu sais, 5 millions, ça fait même pas une semaine. Et je l'ai vu un peu dans les magasins parce que dans mon coin, il y en a plus une christie de copies.
2: Ah ouais, pas trouvable, OK. Hein, ça, c'est quand même assez rare.
3: Non, c'est écoute, j'ai même pas vécu ça avec d'autres. Je pense entre autres au dernier que j'avais acheté qui est Resident Evil 4 Remake. Donc, j'ai pas une misère à le trouver, mais Requiem, oublie ça, vendredi. J'ai même pas voulu faire plusieurs magasins. C'est ça, je disais à ma blonde, je disais, c'est sold out là, fait que là, le monde s'est pitché chez l'autre magasin. Là, il y en a plus là, ils sont pitchés sur l'autre. Fuck off. M'a l'acheté en ligne. Fait que c'est ce que j'ai fait. Et m'a coûté quand même 110$. Est-ce que ça vaut la peine à 110$? Ça, c'est une question de point de vue. Mais je vous dirais que j'ai beaucoup, beaucoup aimé.
2: Ouais.
3: Beaucoup.
2: Moi, on me dit que c'est terrifiant, que tu fais des sauts de malade mental, qu'il y a une espèce de créature qui te pourchasse puis qui te lâche pas, la maudite folle. Parle-moi des points forts. Tu le sais, anyway, je suis pas un grand connaisseur ni un fan. Je connais ça. J'ai joué un peu à Resident Evil dans le temps de la PlayStation 1, 2, mais c'était plus pour faire peur à mon petit frère qui nous checkait du coin de l'œil. Fait que tu sais, j'aimais pas ça pour de vrai. Parle-nous des points forts, des points plus faibles du dernier opus de la série.
3: Je vais commencer par ce que j'ai peut-être moins aimé parce qu'il y en a pas beaucoup de points faibles. En fait, t'incarnes deux personnages. Ça, c'est pas un secret, là. Vous êtes connu depuis un méchant bout de temps. Le premier, c'est Grace Ashcroft. Et le deuxième, c'est My Man. Ouais. Moi, c'est My Man.
2: Leon.
3: C'est-tu
2: Kennedy, son nom de famille, pour de vrai? Ah
3: oui? Oui, c'est Leon S. Kennedy.
2: F. Kennedy? Wow!
3: S. Kennedy.
2: Oh, S! OK, comme un sultan, oui. Là. S, OK.
3: Oui, c'est son nom complet, c'est Leon Scott Kennedy.
2: Ah, OK.
3: Tu sais, déjà, là, ça fait un peu badass. Puis en plus de ça, il est comme moi, c'est-à-dire... Ben, en tout cas, mi-caucasien et mi-nord-américain et mi-italien.
2: OK, je me demandais où tu t'en allais. Je pensais que tu allais te donner un petit côté, tu sais, basané que j'ai pas vu en photo, là.
3: Non, pas en tout. Puis on n'a pas du tout la même coupe de cheveux non plus. Moi, c'est plus de style crâne d'œuf et lui, c'est plus Nick Carter qui vieillit pas.
2: OK.
3: Donc, on est un peu là-dedans. Mais je te dirais que le personnage de Grace, tu sais, dans le fond, au début, ce que tu comprend, c'est que c'est une analyste pour le FBI. Elle a un gun, mais c'est pas le gun qui lui a été donné par le FBI. Donc, elle est pas habituée à se défendre, puis encore moins à affronter les horreurs de Resident Evil, contrairement à Leon. Mais à un moment donné, le personnage de Grace, pour vrai, a commencé à me taper ses nerfs. C'est comme... Je comprends, là. Je serais le premier à pisser dans mes culottes, là, si j'avais les horreurs de Resident Evil Requiem dans ma face, là. Mais ça devient un peu fatigant. Tu l'entends tout le temps halter, là, qu'on appelle, là. Tu sais, tout le temps, genre.
2: OK, elle capote.
3: Tout le temps.
2: Je peux fermer ta gueule, là. On est pogné que des zombies, là.
3: Oui, non. Puis, pour vrai, là. Puis ça, d'ailleurs, j'ai remarqué ça dans les derniers remakes. Ça halète beaucoup. Donc, tu sais, peu importe le personnage, là, ils sont tout le temps en train de. Ça me gossait même dans le remake du 2, du 3, du 4. Mais là, dans le cas de Grace, c'est comme une coche de plus. Puis à un moment donné, son insécurité, je comprends. C'est un personnage qu'on introduit, pas trop sûr d'elle et tout. Mais à un moment donné, ça devient un peu fatigant, puis ça coupe un peu l'espèce d'attachement que tu peux avoir au personnage. Fait que ça, c'est la première chose. L'autre chose, j'appelle ça un peu le syndrome Resident Evil 2 Remake. La première partie est vraiment solide. Pour vrai, la première moitié du jeu, c'est vraiment, vraiment dans ce qui se fait de meilleur dans la franchise Resident Evil. Dans la deuxième partie...
2: Mais là, excuse-moi de te couper, mais quand tu me dis dans la deuxième partie, dans la première partie, ça veut-tu dire que tu as déjà passé à travers?
3: Ben, c'est pas un jeu qui est si long que ça. Mais en même temps, c'est ça, c'est pas un défaut.
2: Il a passé à travers. Oui, clairement. C'est une façon de dire qu'il a passé à travers. 110 piastres dans le feu, là.
3: Okay. Non, mais attendez une minute, là. C'est parce qu'il faut s'entendre avec Resident Evil. C'est pas des jeux qui sont extrêmement longs. Mais en même temps, c'est voulu parce que il y a beaucoup de facteurs de rejouabilité. Puis dans le cas de Requiem, il y en a effectivement. Ceux qui ont joué aux deux derniers, c'est-à-dire Resident Evil 7, Village, puis même au niveau des remakes, t'accumules ce qu'on appelle des CP, donc c'est des points en fonction de ton avancement dans la campagne puis tes réalisations. Puis ça te permet de débloquer des choses. Donc oui, pour ceux qui se le demandent, il y a possibilité de débloquer des munitions infinies. Okay, c'est possible.
2: Okay.
3: Mais il y a moins de trucs, par contre, à débloquer que, par exemple, dans un Resident Evil Village. Et d'ailleurs, il n'y a pas de mode qu'on appelle New Game Plus. Ça n'est pas présent. Les seules choses que tu vas, en fait, transporter avec toi, c'est ce que tu vas débloquer au niveau des fameux CP, notamment certains guns et aussi les munitions infinies. Quand tu vas avoir un nombre assez conséquent de points, là, c'est 50 000 pour le débloquer. Pour vous donner une marge, c'est très élevé, là. Donc, faut quand même que tu refasses le jeu une couple de fois pour arriver à avoir les munitions infinies. Puis, en plus de ça, t'as 3 ou 4 modes de difficulté en partant, mais t'as le mode aussi Insanity qui se débloque. Et ça, le mode Insanity, ceux qui veulent y plonger dedans sans avoir les munitions infinies, bonne chance.
2: Ah, c'est ça, ça doit être épouvantable.
3: C'est vraiment tough.
2: Question de gars qui connaît pas ça, est-ce qu'il y a un mode de jeu en ligne dans
3: non.
2: Et est-ce que ça a déjà arrivé dans Resident Evil tout court dans une
3: Oui.
2: Ah ouais, OK.
3: Oui, on a déjà eu mode en ligne. Il y a eu un Resident Evil qui était plus en ligne, là, mais ça n'avait pas fonctionné, là, vraiment pas. Puis t'as eu aussi un Operation Raccoon City qui était pas un très grand jeu, là, ceci étant dit, puis c'était plus focusé sur le multijoueur.
2: Okay.
3: Donc oui, il y a déjà eu des options comme ça qui ont été offertes, mais pas dans le cas de Requiem, c'est un jeu uniquement solo. Mais dans la deuxième partie, c'est que on voit, en fait, on se base beaucoup sur la nostalgie parce que tu retournes à Raccoon City. Il y a beaucoup de clins d'œil aussi, ça c'est beaucoup de fan service. Puis j'ai vu beaucoup de critiques dire « Ah, c'est ça, c'est juste du fan service. » Ouais, puis c'est fait pour les fans, fait que c'est bien correct.
2: Mais mettons que tu les as pas joués, tu passes-tu complètement à côté du point? Ou est-ce que tu peux quand même embarquer dans le jeu puis que ça fasse un certain sens ou tu passes complètement à côté de la traque?
3: Non, tu peux quand même embarquer dans le jeu parce que, tu sais, notamment avec le personnage de Grace, tu sais, c'est un nouveau personnage, on l'avait jamais vu avant, mais c'est sûr que tu saisiras pas certaines subtilités ou encore certaines références. Tu sais, par exemple, quand Leon retourne à Raccoon City, tu sais, tu vois le traumatisme là de ce que ça a causé chez lui. Il est pas bien. D'ailleurs, chapeau à Capcom pour certaines animations. Tu sais, Leon, entre autres, là, pour recharger son fusil, tu sais, il va mettre, par exemple, sa lampe de poche au niveau de son coup. Ça a l'air de rien, mais c'est des petits détails intéressants. Puis tu le vois qu'il est traumatisé parce que il va shaker des mains
2: okay.
3: en tenant son gun. C'est des petits détails subtils, mais c'est quand même le fun à voir. Mais tu sais, c'est sûr qu'il va tomber, tu sais, par exemple, devant des squelettes de personnes que tu as côtoyées dans Resident Evil 2. Puis ça, si tu as pas joué, ben tu saisiras pas nécessairement. Tu sais, c'est qui, tu vas un peu t'en foutre. Mais pour les fans, c'est sûr que c'est beaucoup de beaux clins d'œil. Mais pour tout ce qui est bon dans le jeu, le reste, c'est vraiment, vraiment ça coche. Je tiens à souligner au niveau de la version PS5, parce que ça utilise vraiment la DualSense.
2: Ouais, ça, j'avais... Ah ouais, OK, fait que les gâchettes, tout adapté, une réaction, puis tout, là.
3: Ouais, le micro aussi. Ça, on avait vu ça entre autres dans les autres remakes, mais ben c'est pas non plus un spoiler là, ce que je vais dévoiler là, mais le personnage de Sherry fait un retour. Donc c'est elle qui communique avec Leon par onde radio, puis tu l'entends dans la manette. Mais okay. Ça, c'est pas nouveau, comme je vous dis, c'était déjà dans les autres remakes. Mais ce qui est vraiment intéressant, puis ça, vous allez le voir dès le début. Entre autres, il pleut au début. Tu sens réellement les gouttes de pluie. Puis les sons aussi de la pluie vont sortir de la manette. C'est vraiment, vraiment bien fait.
2: Okay. C'est cool. D'un point de vue esthétique, est-ce que tu as l'impression qu'on exploite à pleine capacité la PS5?
3: Ah, c'est écœurant. Pour vrai, là, ce jeu-là est juste magnifique d'un bout à l'autre. Aucun ralentissement. Puis avec Leon, ça bouge en tabouin. Il y a énormément d'action. C'est très gore aussi. Là. C'est le Resident Evil qui pisse le plus le sang.
2: Ah ouais? Okay.
3: Ah ouais, je vous le dis. Vous avez entre autres une nouvelle possibilité, surtout avec Grace là, mais de faire exploser les zombies en leur, c'est comme une espèce d'injection là que tu vas leur donner, une espèce d'antiviral, puis ils vont péter en 2 secondes. Ça gicle le sang là, mais pas qu'à peu près, mais c'est vraiment un jeu qui est magnifique. Puis ce qui est intéressant, moi je vous suggère d'y jouer comme Capcom vous le propose en premier, mais vous pouvez toujours changer ça. Avec Grace c'est à la première personne, avec Leon c'est à la troisième. Mais vous pouvez le changer si vous voulez. Vous avez le champ libre pour ça. Okay. Mais ça donne 2 perspectives vraiment intéressantes. Du côté de Grace, on s'est beaucoup plus inspiré des derniers, c'est-à-dire Resident Evil 7 et Village. Et d'ailleurs, il y a des sons qui reviennent, mais toute la tension, l'espèce de... surtout dans le 7, là, si vous vous rappelez, là, cette espèce d'ambiance-là oppressante, claustrophobique, vous allez beaucoup retrouver ça avec Grace. Ce que tu disais, là, les fameux monstres qui te poursuivent.
2: Ouais, c'est quoi cette affaire-là? Tout le monde m'en parle.
3: Ouais, c'est parce que... Puis c'est pas un monstre, il y en a plusieurs comme ça. C'est des gigantesques bébites que tu peux tuer, by the way. Là. Mais la première, en fait, c'est une mort là dans une cinématique. Donc, elle, tu peux pas la tuer, la bébite, mais elle fait vraiment peur parce que t'as pas l'impression que c'est scripté nécessairement. À un moment donné, tu vois que oui, là, mais quand tu pourchasses en premier, si t'es à la première personne, tu la sens dans ton dos. Si tu joues avec un casque d'écoute, tu vas pisser dans tes culottes. À un moment donné, tu sais, parce qu'elle peut pas passer la porte, ça aussi, j'ai trouvé ça vraiment bien fait. Elle va pas forcer, elle va essayer de rentrer. Là, le mur va commencer à se défoncer, la créature va se rendre compte qu'elle peut pas passer, fait qu'elle va aller dans le plafond. Mais là, tu sais pas où ce qu'elle est. Fait que toi, tu dois continuer ton chemin. Et t'as d'autres créatures comme ça. Il y a entre autres des frères obèses que vous allez devoir affronter. Et ils sont vraiment obèses, là.
2: Les frères obèses? OK, ben, comme, oui. Vendu. J'ai le goût de l'acheter soudainement, ce jeu-là.
3: Mais c'était écœurant, c'est parce qu'il te pourchasse, surtout avec Grace, là, le premier des deux frères. Et à un moment donné, la façon dont tu le pièges, parce qu'il est pas capable de passer dans la porte. Fait que lui, mais il essaye, là.
2: OK. Je vais faire de la régie interne, là, mais Louis, tu te serviras de la photo des frères obèses pour l'onglet.
4: Les frères obèses.
2: Ouais, pour l'onglet de la chronique à Dan.
3: Ah, ouais, non, c'est vraiment quelque chose. Mais ce qui est aussi intéressant, c'est que maintenant, les zombies sont différents dans le sens que, à cause que le virus T, qui est le virus emblématique de Resident Evil a évolué, il y a certaines choses dont ils vont se rappeler de leur vie humaine. Donc, tu vois plusieurs zombies avoir des comportements comme s'ils étaient encore humains. Okay. Par exemple, tu as un chef qui continue à faire la cuisine, tu en as un autre. Des fois, à un moment donné, tu affrontes une espèce de gestionnaire, puis il va crier genre « You're fired ». Mais ça, tu n'as jamais vu ça dans
2: C'est Donald Trump, bref.
4: Ouais, exactement.
3: Oui. Puis quand tu y vas dans la pièce, tu as vraiment cette impression-là que c'est un peu un Donald Trump zombifié. Là.
2: Okay.
3: Mais c'est vraiment intéressant. Puis l'autre affaire, les lumières sont importantes avec Grace aussi parce que les zombies sont un peu allergiques à la lumière. Fait que tu peux les piéger comme ça en allumant et les zombies vont venir pour fermer les lumières. Mais tu peux les piéger comme ça. Et l'autre chose, puis ça avec Leon, ça m'a beaucoup surpris dans sa partie, c'est que, tu sais, au début, là, t'as comme une chainsaw, mais ça, c'est un exemple parmi tant d'autres. Là, le zombie t'attaque, tu le tues, mais la chainsaw continue à rouler, puis elle continue là, sur le sol à faire plein de mouvements. Tu peux être blessé comme ça.
2: Okay.
3: Et même quand le zombie, mettons que tu y mets la chainsaw dans le corps, si tu fais pas attention, le zombie peut se ruer sur toi puis te tuer parce que la chainsaw va venir dans toi.
2: Elle continue à rouler, OK. Ah ouais.
3: C'est ça, pour vrai, là, j'ai fait... OK, ça, on n'avait jamais vu ça.
2: C'est un bon jeu de déviant. OK, on comprend l'idée. OK, fait que...
3: Ouais, c'est très, très, très solide au niveau de l'horreur. Puis je trouve qu'il y a un bon mix entre les deux. Les parties de Leon, dans la première partie du jeu, sont trop courtes, selon moi. Mais dans la deuxième, là, elles s'allongent. Donc ça, c'est intéressant. Mais vraiment, là, il y a un bon mix entre, on va dire, l'horreur puis les fameuses resource management, là, donc gestion d'inventaire. Mm-hmm. On a retrouvé dans les deux derniers Resident Evil avec Grace. Puis du côté de Leon, c'est très, très, très action. Ça fait beaucoup penser à Resident Evil 4 Remake. Vous allez en avoir pour vrai, là, pour votre argent. C'est un excellent jeu. Je pense pas, contrairement à certains, qu'il va être en nomination pour un Game of the Year, mais ça enlève absolument rien à sa qualité.
2: Donc, je t'écoute, les fans, anyway, tu l'as dit tantôt, 5 millions, les vrais fans hardcore, ils l'ont probablement déjà acheté. Oui. Ceux qui hésitent, c'est un go, hein?
3: Oui, définitivement. Définitivement. Tu sais, si je peux me permettre, en terminant, c'est sûr que le dernier boss, c'est un peu décevant, fait beaucoup penser à Nemesis. Fait qu'on sent qu'il y a peut-être eu un manque d'inspiration du côté de Capcom, mais pour le reste, pour vrai, là, c'est vraiment un excellent jeu. Moi, j'ai accroché vraiment, vraiment. Puis c'est le genre de Resident Evil que je vais ressortir juste pour le faire, pour le plaisir.
2: All right. Hey, écoute, on saute l'autre aspect gaming pour aujourd'hui parce que je veux absolument, je veux ma dose de criminaux. Puis je veux que tu nous parles du cas du tueur au rouge à lèvres.
3: Ouais, puis là, désolé si ça paraît des fois un peu tout croche. C'est un cas qui est complexe.
2: OK. Pas trop, bon, on va te suivre.
3: Mais il est très complexe. Si ça vous intéresse, je vous invite fortement à aller taper ça. Le tueur au rouge à lèvres de Chicago. Je vous amène dans les années 40. Mais ça pose toute la question à savoir, au niveau de la peine de mort notamment. Puis est-ce que on a finalement accusé et condamné un innocent. Donc, je vous explique. En fait, je vous amène en 1945, plus précisément le 5 juin. Il y a le corps de Josephine Ross, qui est une madame de 43 ans, qui est retrouvée dans son appartement. Elle a été, en fait, poignardée à plusieurs reprises et sa tête est enroulée dans une robe. Il y a pas d'objet qui semble avoir été volé, donc on exclut la thèse de l'introduction par effraction avec vol. Mais par contre, dans une des mains de la victime, il y a des cheveux noirs. Donc, c'est sûr que du côté de la police, on se dit, on va interroger des témoins qui commencent à dire que oui, il y a un homme qui paraît pas si vieux que ça avec des cheveux noirs qui semble avoir quitté cet appartement-là. Donc, on se met à la recherche de cet individu-là, mais malheureusement, on n'a pas beaucoup d'indices, fait qu'on le retrouve pas.
2: Okay.
3: Le 10 décembre 45, il y a le corps de Francis Brown qui est découvert aussi dans son appartement. Elle a un couteau dans le cou et elle a une blessure par balle au niveau de la tête. Encore une fois, il n'y a rien qui a été volé dans son appartement, mais sur le mur, il y a un mot qui est écrit avec un rouge à lèvres et ce mot-là, puis là je vous le traduis, là, c'est « Par tous les cieux, attrapez-moi avant que j'en tue plus parce que je peux pas me contrôler. »
2: OK. Okay. En mode tueur en série.
4: En mode trouble obsessionnel compulsif de tueur en série.
2: Ah oui,
3: je peux
2: pas
3: me contrôler, je vais en tuer un autre, c'est sûr.
2: For heaven's sake, catch me before I kill more, I cannot control myself.
3: Exactement. On retrouve aussi une empreinte digitale au niveau d'une porte. Donc là, on commence à se dire, OK, même si on est à peu près à 6 mois différents, il y a quelque chose qui se passe. Le 7 janvier 1946, c'est là que ce dossier-là va prendre une tournure encore plus tragique. Il y a une petite fille de 6 ans qui s'appelle Susan Dignan qui est portée disparue. En fait, on retrouve une note de rançon et ça dit « Donnez-moi 20 000 $ et il faut que ça soit prêt. » Attendez mes instructions, n'appelez pas le FBI ou la police, les billets doivent être en coupure de 5 et 10 $ brûlez ce mot-là pour sa sécurité. Okay. Et il y a un homme qui s'identifie évidemment pas, qui appelle à la résidence des Dignan. La police de Chicago, le maire de Chicago va aussi recevoir une note par rapport à ce dossier-là qui semble provenir du ravisseur. Et la note dit... là, je vais le dire en anglais, là. This is to tell you how I'm How sorry I am not to get Old Dignan, et le Old, by the way, une faute d'orthographe, instead of his girl. Roosevelt and the OPA made their own laws. Why shouldn't I and a lot more? Ce qu'il faut comprendre à ce moment-là, durant cette période-là, c'est que il y a une restriction alimentaire au niveau, en fait, il y a des rations qui sont imposées. On est en quand même en 46 après la guerre par rapport aux produits laitiers.
2: OK.
3: Et le père de la jeune Suzanne Dignan travaille pour the Office of Price Administration.
2: OK. Donc ceux qui établissent justement les rations.
3: Ouais, exactement. Donc là, on commence à se dire qu'est-ce qui s'est passé avec la jeune. Puis évidemment, et vous l'avez probablement vu dans la dernière alerte Amber, hein, que vous avez reçue.
2: Ouais.
3: Chaque seconde compte, même à 2 heures du matin.
2: Ben oui.
3: Et finalement, la police va recevoir un appel anonyme disant la petite, elle est dans un canal et la police va se rendre là et ils vont découvrir la tête de l'enfant. Elle n'est pas très loin d'ailleurs de la résidence. Sa jambe droite, elle est dans un bassin un peu plus loin. Son torse est dans un drain. Et sa jambe gauche, elle est dans un autre drain.
2: Okay.
3: Ses bras sont trouvés un mois plus tard dans un autre canal. Et puis c'est ça. Dans le fond, tu vois que toutes ces... En fait, elle a été démembrée. Tout simplement. Là, la police commence à avoir beaucoup, beaucoup de pression pour retrouver qui a fait ça et est-ce que ces trois meurtres-là sont reliés.
2: Alors, surtout, en plus, il demande d'être arrêté, le type. Là. Il est comme « Arrêtez-moi! »
3: Ça, c'est si c'est le même. Ah, mais là, on ne le sait pas. Ah, on le sait pas. On interroge pas moins de 170 personnes. On n'est pas capable. Pourtant, on a des suspects, dont le concierge où restait là, la jeune Dignan. Donc, mais il n'y a rien qui est concluant. La police fait encore plus d'arrestations. On parle de 370 suspects au total qui ont été interrogés entre 45 et 46. C'est beaucoup de monde, mais il n'y a rien qui est concluant. Et pourtant, en 1946, au début de l'année, il y a un certain Richard Russell Thomas, qui lui est un infirmier, qui est fortement suspecté parce que, entre autres, il y a les clés d'un garage où ont été retrouvés certains restes de la petite Dignan, et il va même avouer qu'il a fait le crime. La police l'arrêtera pas. Parce que pour eux autres, ils se disent, on a un autre jeune suspect qui est pas mal plus intéressant, qui s'appelle William Ahrens.
2: William Ahrens. C'est particulier, pareil, que la police estime que malgré que quelqu'un fasse comme moi, il est coupable. C'est moi qui s'intéresse. Non, on a quelqu'un de plus intéressant. C'est quoi la théorie? C'est que le gars, il est fou puis ça invente une vie, là?
3: Ben, en fait, ils sont pas sûrs nécessairement que c'est lui. Comme on le voit dans certains cas de tueurs en série, mais même de tueurs tout court, quand on cherche un suspect, il y en a pour avoir leurs 15 minutes de gloire, ils font des fausses déclarations. Donc, la police est pas convaincue. Mais pourtant, Richard Russell Thomas a déjà agressé ses propres filles. C'est pas un chic type, là, nécessairement. Mais la police va décider de l'écarter au profit de William Ahrens, qui est un jeune de 17 ans. C'est qui ce personnage-là, William Ahrens? En fait, c'est un jeune qui a pas connu nécessairement une belle enfance. Ses parents étaient tout le temps en train de s'engueuler et il s'est mis à fuguer à répétition. Au fil des ans, en fait, c'est un garçon qui est très, très, très intelligent, mais il va commettre des vols pour laisser un peu relâcher la pression. C'est comme s'il a besoin de cette dose d'adrénaline-là comme un peu un exutoire pour ce qu'il vivait à la maison.
2: OK.
3: Il va être attrapé plusieurs fois. Il va être envoyé dans plusieurs centres correctionnels pour adolescents. Mais on dit de lui que c'était vraiment, tu sais, une espèce. Puis si vous tapez son nom là, une espèce de beau gosse qui pogne avec les filles. Puis tu sais, une espèce d'étudiant parfait.
2: Le quarterback du club de foot.
3: Limite, tu sais. Mais n'empêche que lui a vraiment cette tendance-là à commettre des vols. Et c'est comme ça qu'il va être attrapé le 26 juin 46 quand il va commettre un autre vol. Et là, ça prend une tournure vraiment bizarre parce que les policiers sont convaincus que c'est lui qui a commis les meurtres. Ahrens va dire que pendant 6 jours, il va être interrogé par les policiers, il va être battu, et ça a été confirmé, les policiers vont le torturer au point où il va devoir aller à l'hôpital.
2: OK, en mode Guantanamo Bay.
3: Ouais, puis c'est pas des petites blessures là. On parle carrément d'une cage thoracique défoncée. Là.
2: Ok. On a dans le genre, on a une histoire. Tu vas nous la raconter.
3: Exactement. Donc tu vas confesser là, puis tout. Lui il rapporte que pendant 4 jours, il a pas pu parler à ses parents et on lui a pas donné son droit à l'avocat pendant 6 jours. Suite à ça, Aarons va faire une première confession où il va mentionner que, dans le fond, c'est un espèce d'alter ego qu'il va surnommer George. Et là, il va, quand les policiers vont lui dire, mais c'est George quoi ton alter ego? Et là, il va dire, son nom de famille, c'est un murmure. Mais eux, ils vont entendre Merman. Tu sais, murmure, okay. Merman. En tout cas, ils vont comme dire, OK, c'est George Merman. Et là, il va dire, c'est un alter ego qui commet des crimes et moi, je prends le blâme pour lui. Fait qu'il va dire, c'est George qui a fait ces meurtres-là. T'sais? Fait que là, ils sont comme, OK, on est-tu dans une personnalité dissociative? Il y a des psychologues qui se penchent sur le dossier puis qui disent...
2: Déjà, que... à 46, on a ces concepts-là, là, personnalité dissociative, tout ça.
3: Ben, oui, on a les bribes de ça parce que les psychologues vont dire, en fait, en s'intéressant à Aarons, qu'il s'est inventé une personnalité qui a permis, en fait, de canaliser tous ses traits antisociaux.
2: OK.
3: Donc, pour départager ce qui était sa personnalité plus déviante versus sa personnalité, comme je le mentionnais, d'un peu de premier de classe, si on veut.
2: OK.
3: Donc, et là, en fait, on se met à recueillir des preuves et tout, puis je vous dis, là, j'embarque pas dans les détails, c'est beaucoup trop long, mais la police fait un travail très, très so-so, et il y a une deuxième confession qui arrive de la part de Aarons, parce que lui, avec ces meurtres-là, il fait face à la chaise électrique, là. T'sais, il peut être condamné à mort.
2: Ouais.
3: Donc, son avocat dit, moi, je vais tout faire, je suis convaincu que c'est lui, mais je vais tout faire pour qu'il évite la peine capitale. Du côté de la poursuite, en fait, on dit, si tu plaides coupable, tu vas être uniquement condamné à une peine à perpétuité. Lui, il dit, OK, c'est correct, mais quand il arrive devant les médias au niveau de la confession, le procureur de la poursuite, il décide de changer son fusil d'épaule, puis il dit, moi, je vais pour la totale. Fait que je vais y aller pour 3 peines consécutives de prison à vie, puis ça va être ça. L'avocat d'Aarons est en tabouère, lui aussi est en tabouère, et dans le fond, une fois que les médias ont quitté, il dit, si tu plaides pas coupable, non seulement je vais pour la totale, mais en plus, je vais suggérer au juge que t'ailles la peine capitale. Donc, Aarons, lui, il faut se rappeler, il y a 17 ans. Là.
2: Ouais, c'est ça.
3: Il est terrifié.
2: Puis il vient de se faire péter les côtes pendant 6 jours de temps, là, tu sais, aussi.
3: Exactement. Donc, lui, il va confesser les meurtres. Il va dire, c'est effectivement moi. Et le plaidoyer va être enregistré au niveau d'un juge durant le mois d'août 1946. Et dans le fond, il va être condamné à 3 peines de perpétuité. Et c'est ça, il va être incarcéré durant le reste de ses jours. Il y a plusieurs, en fait, on va le dédouaner, si on veut, de 2 des 3 meurtres à un moment donné, parce qu'on se rend compte que finalement, les preuves cadraient pas. Mais il va quand même rester incarcéré. Il va mourir, et là, je veux pas dire n'importe quoi, là. Il va mourir le 5 mars 2012 des suites d'un diabète à l'âge de 83 ans. Mais, et là, si j'ai encore 5 minutes, je vais vous dire un peu...
2: Absolument, oui, on tue.
3: OK, parfait. Il y a des choses là-dedans que je ne vous ai pas dit, et vous allez voir que c'est un peu frustrant, parce que Aarons a toujours clamé son innocence en disant « c'est pas moi qui a fait ça ». Mais là, il a quand même confessé, là. Il a quand même reconnu ses meurtres.
2: Mais en même temps, ça, tu sais, des confessions obtenues par la torture,
4: ouais.
2: Ça vaut-tu grand-chose, tu sais, ça vaut-tu...
3: Ouais, il y a ça, premièrement. L'autre chose, durant sa première confession, on a injecté une substance à Aarons. En fait, c'est 2 psychiatres qui ont injecté ce qu'on appelle, en fait, grosso modo, du sérum de vérité.
2: Ben là, ben oui,
3: il était complètement d'un vape.
2: OK, complètement défoncé, complètement buzzé. Fait qu'il a peut-être tout inventé au fur et à mesure.
4: Probablement.
2: Puis la première aveu, là, c'est son alter ego, c'est ça?
3: Oui, c'est okay. Son alter ego, son fameux George.
2: George
3: là, le bien nom sûr. George, en fait, c'est le nom de son père et c'est son deuxième prénom aussi. Mais il était complètement dans les vapes, là, Aarons. On lui a injecté, en fait, du pantotal. Ça, là, du pantotal, c'est considéré comme, en fait l'ancien sérum de vérité. Mais quand on a commencé à faire des injections létales aux États-Unis au niveau des peines de mort, c'était une des trois substances qu'on utilisait pour montrer la toxicité de cette substance-là. Fait qu'il était complètement là, il savait pas ce qu'il disait. Fait qu'on peut pas retenir ça, là.
2: On va tourner les coins ronds, elle date beaucoup hein, dans cette histoire-là, là.
3: Oui, et au niveau de la deuxième confession, il était terrifié et il va avoir avoué, il dit, moi, là, la seule affaire que je voulais, là, c'était sauver ma peau durant ce moment-là. Et d'ailleurs, il a dit, à un moment donné, des années plus tard, il dit, I confess only to save my life. C'est pas des confessions... tu sais, aujourd'hui, on dit, mettons, vous plaidez coupable, vous reconnaissez, vous avez subi aucune menace et tout. Quand on regarde l'histoire de ce jeune homme-là, c'est pas le cas du tout, là.
2: Ouais, non, c'est ça.
3: Beaucoup de pression. Fait que c'est William Ahrens a été reconnu comme le tueur au rouge à lèvres, à cause du deuxième meurtre. Mais la question aujourd'hui se pose encore, est-ce qu'on a réellement arrêté la bonne personne ou on a envoyé un innocent mourir en prison?
2: Est-ce qu'entre-temps, je veux pas te prendre les culottes à terre avec cette question-là, mais est-ce qu'entre-temps, il y a quelqu'un qui a revendiqué les meurtres ou le tout est resté dossier clos puis la personne potentielle s'en est tirée puis a gardé son mort?
3: Non. J'ai pas eu d'infos à l'effet que quelqu'un durant l'incarcération d'Aaron's a revendiqué en tout cas pas de façon crédible là, les meurtres. Mais comme je dis, au niveau de la jeune fille de 6 ans, là, Richard Russell Thomas, là, c'en était un pas pire. Parce que en fait, on a comparé même au niveau de la calligraphie celle de Richard Russell Thomas avec le mot qu'on avait retrouvé sur le mur et c'était la même.
2: Ah ouais, OK.
3: Fait que je vous le dis, c'est un suspect qu'on a écarté, mais la police en fait avait un suspect, voulait que ça soit lui, puis ça l'a été lui, malheureusement.
2: Fascinant. Pour les mauvaises raisons, en tout cas, fascinant.
3: Pour les mauvaises raisons, oui.
2: Hey Dan, un gros merci, man, puis on te laisse retourner tirer du zombie à Resident Evil. Un gros merci.
3: Oh yeah, ça me fait plaisir. Prenez soin de vous. Bye.
2: Bye-bye, à la semaine prochaine. My man Dan Carosella, si vous êtes joint à nous pendant la chronique, elle va être disponible au www.radiox.com. Si vous étiez en hésitation, là, ah, je me ponctue Resident Evil, ben vous avez toute l'analyse de Dan au début de la chronique. Puis évidemment, ben, Gamino oblige, on parle de détraqués qui ont foulé la planète Terre. L'avez-vous acheté, vous autres, le Resident Evil? Je suis curieux d'avoir votre analyse. 88-670-9098.
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0: quand même le deuxième matin que ça m'arrive. Comme quoi, ceux qui disent que quand on commet des erreurs, on apprend. Visiblement. Bon début de journée, bon jeudi, 6h01, vous êtes dans Moral Live. On s'installe avec vous, toute la gang, la même gang que cette semaine, Nick Loutier.
1: Salut!
0: Salut, man.
1: Jeudi, pré-weekend.
0: Wow, c'est officiellement le week-end, on vous le dit.
1: Ah oui?
0: Ah oui, officiellement réglé. Et okay. Max Lacasse.
2: Je suis présent.
0: L'homme, le seul.
2: Le week-end commence pas le jeudi, les boys. Je veux pas être
1: pré-weekend.
2: Non, non, hey, non. Le jeudi, c'est une journée de semaine comme un autre. Le samedi, c'est le week-end. Non, comment? Le, soyons conséquents.
0: On fait de la radio, faut charrier du feeling.
1: Bon, OK, on commence à boire.
3: Hey, le Grinch de la fin de semaine. Là.
0: Bon début de week-end. OK. Je regardais ce matin les. Je vous lance là-dessus, ça brûle pour point. Je regardais ce matin les réactions au show du Cirque du Soleil. Les shows du Cirque du Soleil à l'amphithéâtre Cogeco, c'est pas le Cirque du Soleil. C'est pas Vegas, ça, mais c'est pas non plus les grands chapiteaux qu'on a déjà eu ici. Mais il reste que ça peut être amusant pour certaines personnes. Mais moi, c'est Jean Leloup. Man, Jean Leloup, il est sorti hier.
2: Je sais, man, j'ai tellement aimé ça le voir en entrevue.
0: Ben, moi aussi, j'ai aimé ça. J'ai aimé ça. Je suis pas certain qu'il aime le spectacle, cependant.
2: Il avait une drôle de face, hein?
0: Ben, tu sais, en fait, il a fait des belles phrases. On le sait, il est capable de faire ça, mais peu importe. Ça a fait du bien de voir Jean Leloup hier se pavaner un peu du côté de Trois-Rivières, l'amphithéâtre Cogeco, tout le gratin qui est allé se faire voir là-bas. Moi, ça fait plaisir, puis je pense. T'sais, on entend souvent parler les plus vieux, nous parler de beaux dommages, harmonium, pis ces patentes-là, mais je pense que nous autres, Jean Leloup, c'est notre harmonium.
2: Définitivement, aucun doute là-dessus.
0: Y a-tu quelqu'un qui a entre, mettons, 45 et 55 ans qui n'aime pas Jean Leloup? Je pense que ça n'existe pas.
2: C'est un monument, puis il n'y en a pas deux comme lui, là. Ça m'a tellement rendu heureux hier de l'entendre en entrevue. Je sais pas si t'as pogné l'entrevue qu'il a faite à rythme ou cette entrevue, là, j'ai vu un clip de tout ça, ça dure à peu près 1 minute 30, ça a été diffusé et partagé sur les réseaux sociaux. Il arrive, l'entrevue commence, puis il regarde l'intervieweur, puis il dit « Le courbeau! Le courbeau, la corneille! La corneille, la corneille! Bonjour, bonjour, salut, salut, salut, bonjour!
0: c'est
2: grand Leloup.
0: Non, oui, c'est ça. Je pouvais pas le. Tu comprends que je pouvais pas le faire jouer en ondes?
2: Je le sais.
0: Mais non, effectivement, ça fait du bien. Puis j'espère que le spectacle est bon. J'espère que les images qu'on a vues, ça a l'air assez weird. Mais tu peux pas faire un show de cirque autour de l'œuvre de Jean Leloup sans que ce soit weird. Donc, si le cœur vous en dit, si vous voulez revivre des moments Leloup, ben allez faire un tour de ce côté-là. Il y a la prouve, Jean Leloup. Il l'a donné. C'est réglé, vous avez le droit, vous pouvez y aller.
2: Mention honorable à la photo de Jean ce matin dans le soleil. C'est la photo de l'article où il est posé avec deux artistes de cirque. La face qu'il fait,
0: ouais,
2: même.
0: Ouais, non,
2: c'est le visage de l'incertitude même. Là.
0: C'est une star. C'est une star.
1: Ça ressemble à ça. Hein?
0: Et vous pouvez toujours le voir circuler, vaguer dans les rues de la région de Québec.
2: Oui, dans le bout de Sillery, ça une fois.
0: Il habite ici. Puis il ne veut pas se faire écœurer. Il est rendu là. Quand on l'appelle pour lui faire des demandes d'entrevue, la réponse est non. Il est rendu ailleurs.
2: Et tu l'écœures pas. Quand tu crois Jean Leloup, tu ne demandes pas de selfie.
1: Non?
2: De grâce.
0: Non.
2: Ouais. De grâce.
0: Tu le prends pareil, mais tu lui demandes pas.
2: De loin, en
0: sneaky. Oui, c'est ça.
2: En mode paparazzi.
0: Hey, voilà, il est là. Je veux jouer au kickball.
1: Oui? Ben, t'en as parlé hier.
0: Ouais, mais j'en ai pas parlé en ondes.
1: Ah non?
0: Non. Il n'a pas parlé en ondes, Nick.
1: Je sais plus qu'est-ce qu'on dit en ondes ou pas, là.
0: Je vois de plus en plus d'images de kickball sur les médias sociaux, ce sport qui revient tranquillement mais sûrement.
2: C'est quoi ça, le kickball?
0: À la mode. Le ballon canadien, tu connais pas ça?
2: Ben, plus ou moins.
1: Au primaire, tu jouais pas ça, Max?
0: Vous faisiez quoi, récréation?
2: Pas au primaire, moi. Moi, j'ai été élevé par les loups.
0: Ouais, voilà, c'est ça. Ma mère était minimaliste.
1: Tout s'explique.
2: C'est ça.
0: Elle faisait mon linge dans ma chaîne à coudes.
1: Ça explique bien des affaires, Max.
0: Elle nous a donné l'école à la maison.
2: On mangeait que des aliments, du potager.
0: Et voilà. That's it.
2: Non, mais c'est quoi déjà, ça, le ballon canadien?
0: Ballon canadien. Le kickball. C'est comme le baseball, mais avec un ballon de soccer, si tu veux.
2: OK.
0: Pas de mythe.
1: Ouais. Mais non, tu l'attrapes.
0: Là, tu lances le ballon d'une roulant. Là. Je veux dire, tu le fais rouler à terre.
1: Comme si tu joues au quai.
0: Puis là, le gars, le frappeur, il est tout le temps là, avec des petits bons, avec des gros bons. Envoie-moi les moins vite. Mais dans de vrai kickball, t'as pas le droit de dire au lanceur comment tu veux ton ballon. Tu bottes le ballon Et là, t'as des joueurs de position. Si tu le pognes au vol, t'es retiré. C'est un peu comme le baseball, sauf qu'avec, c'est un ballon, t'as, okay, tu prends les buts.
2: Fait que c'est la version plus lente du baseball avec une plus grosse balle. C'est comme le pickleball puis le tennis.
0: Ah oui, c'est, ben, c'est un peu comme le foot golf, là. C'est un autre sport qui est fait.
2: Le foot golf.
0: C'est un autre sport qui est fait en bottant un ballon. Okay. Mais tout le monde est capable de jouer à ça, là. Tout le monde, puis je suis en train de me rendre compte de la popularité du sport. Je faisais des recherches hier.
1: OK, t'as vraiment eu un plan. Là.
2: Des grosses soirées.
0: J'avais quand même une game de soccer à regarder. On en reparle
1: quel
0: un peu
1: match,
0: plus tard.
1: Quel match, d'ailleurs?
0: Oh, quel match, moi. Je suis bien déçu des demi-finales.
1: Oh, bon.
0: J'espérais la France contre l'Angleterre, puis là, me voici avec le fucking Espagne contre l'Argentine. T'as tout ce que je vais faire à 15h? Je vais regarder une vieille game du Canadien.
1: Non, mais l'Argentine, quand même, l'équipe championne de la dernière Coupe du Monde.
0: On en reparle un peu plus tard. Mais là, je suis dans mon élan de kickball.
1: Excuse-moi,
0: là.
1: Kickball.
0: Puis là, je me rends compte qu'il y a de plus en plus de tournois de kickball.
2: À quel point il y en a de plus en plus?
0: Ben, de plus en plus, c'est un peu comme la balle de nez à une certaine époque. Tu avais des tournois de balle de nez. C'est des occasions de prendre une bière avec des chums. Là.
2: Ben, c'est ça. C'est comme le baseball pour les... pas vite, là, mettons. Là, fait que ça te donne une occasion de boire de la bière et d'être super bon.
0: Non, mais des fois, t'en as qui te la battent en ta boîte. Il y en a qui courent. Même des fois, les bottes courtes, ça peut être compliqué parce qu'il faut que tu le lances. Lancer un ballon au premier but, c'est pas aussi évident que lancer une balle.
2: Là, y a-tu des équipes de garage qui se forment? Y a-tu des ligues?
0: C'est ce que je veux proposer. C'est là-dessus que je m'enligne.
2: Comme ça.
0: Je veux faire un tournoi de kickball.
1: OK.
2: Comme ça, moi.
0: Ça me semble que ça serait malade, là. Inscription, c'est à peu près 16 équipes. Ça te prend une commandite de bière, absolument.
1: Oui.
0: Puis tu fais des cheese dogs, des grilled cheese, puis des hot dogs, là. Tu vends ça. Pour la bonne cause, là, ça s'appelle Radio X. On s'installe, on joue au kickball. On fait une grande équipe gagnante. Seriez-vous intéressé à faire partie de l'équipe Radio X?
2: 100%. Oui. T'as pas besoin d'être un grand sportif.
0: Dans t'as le sens où, un grand sportif, puis tu veux gagner. Là.
2: Ben, c'est ça, kicker, tu sais. Je kick des poubelles à chaque fois que j'en vois une, fait que ça devrait être pas si pire.
0: Je comprends.
1: Courir, attraper?
2: Ouais.
0: Mais tu fais c'est quoi la récréation, toi?
2: Moi? Je peux pas en parler. La directrice me dit que je pouvais pas en parler.
1: Collection de collants.
2: Non, mais arrête.
0: Nous autres, au primaire, on jouait à ça à chaque fucking occasion.
2: Ah, ouais.
0: Sauf quand l'hiver arrivait, quand on pouvait troquer ça pour les mini-hockey.
2: Puis le roi de la montagne.
0: Le roi de la montagne, c'était surtout les lendemains de tempête quand il y avait déneigé.
2: Ouais, quand il y avait une butte à plus de 3 mètres, c'est dans ça, le temps, on avait le droit. Mais le ballon chasseur, moi, on jouait pas mal à ça.
1: Au drapeau.
2: Ballon de tatao direct d'un côte. Ça
0: pouvait défaire des amitiés.
2: Ah oui, absolument. J'ai perdu des
1: amitiés. Le ballon japonais, c'était bien pire.
0: Pardon?
1: Le ballon japonais, c'était pire.
0: C'est quoi le ballon japonais?
1: Ouais, on savait pas jouer à ça.
2: Non.
1: C'est comme un dérivé du ballon prisonnier, mais free for all.
2: C'est quoi le ballon
1: prisonnier? Il n'y a pas d'équipe.
0: C'est quoi le ballon prisonnier?
2: Ben ouais, ça va-tu toi le matin? C'était mis dans ton café, man.
1: Tabarouette, vous êtes pas là, aux mêmes écoles que moi.
0: Ben non.
2: Mais c'est quoi?
1: Ballon prisonnier? Ben là, t'es un peu là, j'essaie de m'en souvenir. T'avais deux équipes avec une ligne au centre. Puis là, mettons, je sais pas, t'étais 12 par équipe. Quand t'avais le ballon, t'essayais de pogner, mettons, toi, Max, tu es l'autre bord, je te lance le ballon, si tu l'attrapes pas, puis je te touche, ben t'es mort, tu t'en vas.
2: Ben c'est le ballon chasseur, dans...
1: ça. Ben ça même affaire.
2: OK, puis le ballon japonais, c'est quoi, mettons?
1: Ben c'est la même chose, sauf que c'est free for all, il n'y a pas d'équipe, ça lance sur tout le monde.
0: Mais ballon chasseur, c'est l'histoire où t'allais faire la vache après, là, puis t'avais une chance de te reprendre. Je pense que c'est une petite dérivée du ballon. Le ballon prisonnier, c'est comme si t'étais prisonnier de l'autre bord.
2: Dans l'autre équipe?
1: Oui, c'est ça.
0: Non, pas dans l'autre équipe. Okay. T'étais comme... L'autre équipe était coincée en sandwich.
1: C'est
0: comme
1: ça.
0: Un dérivé. Non, le ballon chasseur devrait, quand tu te fais toucher, t'es mort.
2: T'es dead. Mort. Out. On te veut plus sur
0: donc,
2: le terrain.
0: Donc, t'as un peu max. Il y a un dossier qu'on a ouvert qu'on n'a pas fermé. Là. C'est quoi le ballon japonais?
1: Je viens de te l'expliquer. C'est que là, tout le monde est sur le terrain. Tout le monde qui veut jouer. Puis c'était free for all. Fait que c'est là que le ballon essaie d'éliminer le plus de joueurs possible. Fait que Max est devant moi, je lance le ballon en pleine face, il ne l'attrapera pas, il est mort.
0: OK.
2: C'est chacun pour soi, finalement.
1: Exactement.
0: OK, c'est le Royal Rumble.
2: Ouais, mais j'aime mieux jouer en équipe, moi, parce que tu peux faire des alliances.
0: Ouais, c'est.
2: Tu peux mettre au point des techniques.
1: Ouais, mais il y avait des alliances aux Japonais aussi.
0: Tu peux te cacher, ouais, c'est ça.
1: Ah ouais.
0: Tu peux te cacher en arrière de ton coéquipier pour lancer une balle drette dans la face de la fille aux lunettes.
2: Ah ouais, quand Simon, il pèse 2,20 à 13, là.
1: Ça fait un bon mettre en retenue. T'sais, pourquoi vous avez lancé dans le ballon en face à Mélanie?
0: On jouait à Québec-Lévis aussi, plus jeune. Puis ça, je me suis toujours posé la question.
2: Québec-Lévis?
0: Oui. Je cherche pas à comprendre.
1: Ouais.
0: Tu cries Québec, tu cries Lévis, tu traverses en courant, puis.
1: Faut pas que tu te fasses toucher par ceux qui sont
0: au milieu qui essayent de te toucher.
2: Créatif.
0: Vous êtes très créatif, mais je me suis toujours posé la question. Ils appellent ça comment, Gatineau, hein?
2: Gatineau, Ottawa.
0: Tu vois, j'aurais pas dû prendre cet exemple-là. Mais tu sais, je trouvais ça. C'est un jeu quand même assez commun, là. Tu cours, puis il y a quelqu'un dans le milieu qui essaie de t'arrêter. C'est la base de l'amusement des jeunes, là. Je veux dire, tu peux pas. Ils devaient jouer à ça il y a 2000 ans.
2: Ah, c'est sûr.
0: Mais c'est sûr qu'ils appelaient pas ça Québec-Lévis, tu comprends?
1: Non, mais il y a eu le dérivé de ça qui s'appelle le drapeau.
2: Le drapeau?
1: Ouais.
2: Ah oui, on joue à ça. Je suis bien culte, moi, au niveau des
0: drapeau,
2: jeux.
0: C'est un drapeau, puis il y a quelqu'un dans le milieu qui essaie de t'arrêter. C'est la base de l'amusement des jeunes, là. Je veux dire, tu peux pas. Ils devaient jouer à ça il y a 2000 ans.
2: Ah, c'est sûr.
0: Mais c'est sûr qu'ils appelaient pas ça Québec-Lévis, tu comprends?
1: Non, mais il y a eu le dérivé de ça qui s'appelle le drapeau.
2: Le drapeau?
1: Ouais.
2: Ah oui, on joue à ça. Je suis bien culte, moi, au niveau des jeux.
0: C'est un drapeau sur toi, puis il y a quelqu'un qui essaie de te l'arracher.
1: Non, c'est.

0: Là, tu sais, je suis en quatrième année. Là, fait
1: que... le vrai nom du jeu Québec-Lévis, semble-t-il, que c'est l'épervier.
0: Ah!
2: L'épervier. Il n'y a aucun kid de 7 qui appelait ça l'épervier, là. Puis, y a-tu Kevin, on va aller jouer à l'épervier. Ça n'arrivait pas, là. Le ballon balai, avez-vous déjà joué à ça?
1: Ben oui, on a oui. joué à ça, mais ça, c'était plus des cours d'éducation physique, non?
2: Ouais, mais ça, j'ai trippé là-dessus.
1: Ben, moi aussi, je trippais tout ce qu'il y avait.
2: Un ballon, finalement.
1: Non, tout ce qu'il y avait quelconque lié avec le. Avec le principe d'avoir un sport d'équipe, puis quelque chose, j'aimais ça quand j'étais jeune. Hein. On jouait au ballon quille. Tu avais des quilles à chaque bout du gymnase pour pitcher le ballon. Tous ces jeux-là, j'aimais ça. Là.
0: Ben oui.
1: Toutes les patentes à gosses. Moi, le cours d'éducation physique au primaire, pour moi, c'était comme un espace terrain de jeu.
2: C'est vrai que, tu sais, quand il y a un ballon, c'est tough de pas avoir de fun, sauf le kinball. Ça, j'ai jamais compris, là. L'espèce de grosse boule gigantesque qu'il faut que tu te mettes à cap pour attraper à terre en petit ballon.
0: Ah oui.
2: Faut
0: oui,
2: que tu
0: oui,
2: lèves
0: oui,
2: dans
0: oui.
2: les heures. D'ailleurs, c'est quoi les règles de jeu-là encore à ce jour, 31 ans plus tard? Je le sais pas, là, mais c'est obscur.
1: Le kinball, là.
2: Ouais. Kinball bleu!
1: Jamais.
0: Omnikin rouge!
1: Ça aurait jamais dû être inventé.
2: Non? Une mauvaise idée, ça.
1: Ouais. Je suis entièrement d'accord avec toi. Tu sais, t'aimais ça, là, en éducation physique, puis il y a des bouts, là, tu rentrais, puis quand tu voyais que le gros ballon était sorti, tu te disais, « Wow, boy, on vient d'en gaspiller une, là. » Ou encore, quand tu faisais du drapeau, là, puis des patentes, il y avait des espèces de bâtons avec des flingues autour.
0: Oui,
1: ben, tu sais, des espèces de patentes de gymnastique créative, là. Voyons, il y a des paniers de basket dans la place, puis il y a des ballons juste dans l'armoire, là. Veux-tu même sacrer patience?
0: Non, aujourd'hui, on fait des jeux avec les drapeaux.
1: Tu vas jongler avec des poches. Voyons. Il y a des buts de hockey.
2: C'est vrai qu'on se sentait tous de même.
1: Ben, oui.
2: Ah, mais ce qui est malade avec ça, c'est que, petite recherche Google rapido presto, le kinball a été inventé par Mario Demers. Ça fait tellement. En 86 au Québec, puis il avait inventé ça pour contrer la démotivation.
0: Pourquoi qu'on criait pas d'abord Mario Rouge?
1: Ouais. Il appelait ça le kinball, Omnikin.
2: Ah ouais, hein, ben en 80, le buvard est encore très pur.
1: Ballon poire, on me dit.
0: Quoi, ballon poire?
1: Je sais pas.
2: Ouais, ça, j'ai jamais réussi à jouer. Mais pas que je voulais pas, c'est
1: le kinball, il appelait ça le ballon poire.
0: OK.
2: Ben, le ballon poire, c'est le ballon que tu tapes dessus, là, qui non, est stable.
1: Non, ça, je comprends pas. Non? Dans mon cas, ça s'appelait le kickball.
0: Kickball.
1: Puis après ça, il m'écrit ballon poire, les amis. Mais oui, le kickball, c'était...
0: Il y a un autre jeu qu'on jouait qui était un dérivé entre le baseball et le kickball. Je sais pas si vous avez joué à ça, là. Il y avait pas de lanceur. Tu mettais, tu sais, les espèces de petits ballons rouges mous, là.
1: Mm-hmm, en foam.
0: Pas en foam, en genre de vinyle, là. T'avais le gros ballon en vinyle pour jouer au ballon prisonnier, puis t'avais le plus petit, là. Fait qu'on mettait ça sur le compte, puis on frappait le ballon avec un manche à balai encore, là. C'est comme au baseball, mais il n'y avait pas de lanceur, puis on frappait ça. C'était un dérivant entre le kickball puis le baseball.
1: Ah, tu vois.
0: Il y avait des jeux, nous autres.
1: Il n'y a plus de façon de s'amuser.
0: Quand tu grandis en campagne, là.
2: OK, c'est ça, la campagne.
0: Ouais. Oh, ouais. Tout le temps un bizarre qui arrive avec un jeu, là.
1: C'est ça.
2: Ça s'appelait Mario Demers.
0: Exactement.
1: Dick, tu ramasses des patentes à gosses depuis le début de la semaine, puis je t'offre jamais la tribune pour nous en parler. Il est 6h15, c'est jeudi matin. Je regardais ça vite de même, là. Je me disais, ça se pourrait que je laisse un espace à Nick en partant le show. Donc, il souriait, Nicolas.
2: J'aime ça.
1: Ouais, j'ai pas le thème, Nick.
0: Ah, ben là. Ça se peut pas, là.
2: On peut chanter, peut-être.
0: Ouais, vas-y, Max.
1: Il souriait.

0: Pour toi. Ma première alarme ne fut que pour toi.
1: Pour toi, voilà.
2: Bon, merci les gars.
1: Ça fait plaisir.
2: Je me sens beaucoup mieux. On n'aime pas ça, le monde qui font de l'argent au Québec. Hein?
0: Non.
2: Et qu'on n'aime pas ça.
1: Nope.
2: On le voit avec Luc Poirier. Et là, on a frappé évidemment sur qui?
0: L'histoire avec l'humoriste. Là.
2: Ah ouais.
1: Simon Trottier.
2: C'est qui lui?
0: Merci Max.
1: Simon Trottier? Ouais. Lui, il se considère comme un humoriste. Bon, après, c'est discutable quand tu le vois sur scène, mais c'est surtout un militant de gauche sur les réseaux sociaux, je te dirais.
0: Ouais, c'est ça. C'est ça que j'ai remarqué. Je me suis dit, évidemment, il ne sert pas de sa page sur les médias sociaux pour faire rire. C'est clair. C'est pas ça son objectif.
1: Pas dans l'humour.
0: Donc, vas-y, Luc Poirier.
2: Non, mais je voulais te parler. Luc Poirier, ça a été une histoire de la semaine dernière, mais là, on a finalement découvert où Hélène Boudreau habite.
0: Oh non!
2: Ouais. Parce qu'elle...
0: C'est dans le sous-sol chez Louis?
2: Mais non, elle habite plus au Québec, Dan, parce qu'elle veut...

0: sa mère en haut.
1: Pas payer d'impôts. Elle veut plus payer d'impôts, elle, ça lui a coûté cher, là.
2: OK, fait qu'elle est où?
1: Elle, là, elle voulait pas dévoiler où elle habitait. Mm-hmm. Puis là, ben, on frappe dessus parce que elle, maintenant, elle a un condo à Dubaï, aux Émirats Arabes Unis, parce que ça coûte pas d'impôts.
0: Elle habite à Dubaï.
1: Ouais.
2: Belle place.
1: Disait, c'est drôle, elle disait dernièrement elle qu'elle avait pas d'argent. C'est étonnant.
2: Ouais, c'est, elle doit vraiment détonner.
1: Est-ce que... toi, Max, je sais que t'as pas encore d'enfants. Là. Moi, j'ai des enfants. Toi, Dan, je pense que... je sais pas si t'as des enfants, mais aussi t'en auras plus tard à 60 ans. Mais est-ce que vous auriez ou tu vas partager des photos de tes enfants sur le web?
0: Jamais.
1: Non? Tu sais, des photos de famille sur Facebook, sur Instagram.
2: Ouais.
0: Ben attends, il y a une nuance, là. Ouais. Quand ils vont atteindre 16-17, puis je suis capable de leur demander, puis ils comprennent c'est quoi les impératifs qui sont reliés à ça. Oui, s'ils veulent, s'ils me donnent leur accord. Mais moi, un kit de deux sur Facebook, je vois pas c'est quoi le lien, là. Il y en a qui le mettent, il y en a qui le font, mais ils blurrent leur face ou ils mettent des emojis sur leur visage.
1: Oui.
0: Je trouve que c'est comme un bon compromis.
2: Il y a beaucoup de gens, surtout, qui s'imaginent que parce qu'ils ont un cercle restreint de gens qui le suivent et qui les suivent sur Facebook, ben c'est comme s'ils mettaient sur un code numérique qui est partagé partout dans la famille. Là.
1: C'est privé. C'est une espèce de groupe privé, mais c'est justement là l'histoire. Parce que c'est une mère de famille qui, elle, est mère d'un garçon de 10 ans puis vient d'avoir un nouvel enfant. Puis eux autres, ils voulaient pas nécessairement publier publiquement les photos de famille puis les photos des enfants, entre autres. Fait qu'ils ont partagé ça sur un groupe privé avec la famille et des amis proches. Puis tu sais, étant donné qu'ils étaient plus ou moins actifs sur les réseaux sociaux, ils se sont pas rendus compte de cette histoire-là, mais... complètement capoté. La mère de famille, elle, on lui a appris qu'une de ses meilleures amies, depuis les 15-20 dernières années, utilisait la photo de son bébé ou de ses enfants pour se créer une propre vie de famille à elle. Tu sais, elle volait les photos, puis elle partageait ça sur ses réseaux à elle, puis elle partageait ça avec ses collègues en disant « c'est mon enfant, tu vois ma famille. »
2: Mais tant qu'elle vole pas le bébé...
1: Ben oui, mais Dan, pense-y.
0: Mais étais-tu proche de la
1: famille?
0: Oui,
1: c'est une de ses meilleures amies. C'est là que je comprends pas.
2: C'est quoi, c'est fait un monde...
1: Elle s'est créé un monde, une famille, avec les photos des enfants de sa meilleure amie.
2: Dans une espèce de multiverse, là? Ouais, sur un autre compte.
0: Ouais, sur un autre réseau social. Ouais.
1: Ben, écoute, j'ai pas les détails, sauf que elle a montré ces photos-là à ses collègues.
0: Oh,
1: elle s'est
0: créé
1: une vie sur Instagram avec les enfants de sa meilleure chum.
0: Mythomane, ben raide. Hey, c'est déviant, ça.
1: Ben, je sais pas. Surtout quand tu veux pas nécessairement publier la photo de tes enfants. Tu veux garder ça très... t'es très protecteur de tes enfants, mais tu veux pas que ça soit publié publiquement, là.
2: Oui, mais qu'est-ce que tu veux? Elle avait besoin d'attention.
0: Ouais, c'est triste un peu, là, parce que clairement, il y a un enjeu de santé mentale là-dedans. Là.
2: Je sais pas si elle s'est fait dire souvent « il te ressemble », là. Parce qu'on va se le dire. Oh. Là, il te ressemble, là, des fois, de temps en temps, tu te dis « tabarnouche, je sais que tu vois ça, toi. »
1: Ben oui.
0: Ouais, ça arrive bien souvent, ça.
1: Puis le problème, c'est que cette famille-là était très protectrice. Fait que là, l'enjeu de santé mentale, c'est pas nécessairement la voleuse de photos qui l'a. Là, maintenant, c'est la mère. Elle est plus capable de dormir, elle est plus capable de vivre convenablement. Écoute, ouais, après
0: pourquoi?
1: Les enfants.
0: Ouais, pourquoi? Pas,
1: parce que là,
0: à cause des photos?
1: Oui,
0: c'est pas.
1: Ah, ouais, oui.
0: Et je veux dire, ça change pas grand-chose.
2: Ben oui, les enfants sont encore dans leur chambre. Là. C'est encore elle qui appelle maman.
1: Non, elle est plus capable de dormir.
2: OK.
1: Elle est plus capable de vivre normalement. Disons, on arrive à peine à respirer normalement.
0: Wow, ben
1: tu
0: là,
1: comprends que.
0: Ajoute-tu la victime pour qu'elle soit un peu plus dans la merde?
1: C'est
0: ou
1: pas.
0: On vit vraiment dans une société de fragiles plus que
1: c'est
0: je pensais?
1: Pas.
0: Parce que ses enfants, comme Dan dit, ils sont encore dans la maison. Là. Ils se sont pas fait kidnapper. Des photos sur un réseau social, ça demeure des photos.
1: Moi, j'ai toujours dit à mes enfants, si jamais, à partir du moment où ils étaient capables de comprendre, là, si jamais vous, comme tout ce que vous publiez sur les réseaux sociaux, c'est comme si tu mettais ça au téléjournal à télé ou dans le Journal de Québec. Là.
2: Même
1: faut
2: si
1: être conscient de ça.
2: Même si vous avez un groupe restreint d'amis qui vous suivent, toujours est-il que c'est hasardeux. Ça reste toujours hasardeux. Puis si vous les mettez, remarquez. T'sais, tout le monde le fait, là. Je peux pas tirer à pierre à personne. Tout le monde le fait, mis des photos des enfants sur les médias sociaux.
1: Je suis coupable aussi, là.
2: Ça s'amuse. T'sais, les médias sociaux, je sais pas pourquoi c'est devenu ça. Je sais pas pourquoi c'est devenu. Faut absolument que je puisse me permettre, en toute liberté, de mettre ce que je veux. Je sais pas si vous avez vu l'histoire hier. J'essaie de trouver son nom, là. Je me souviens plus. C'est la fille que je pense qui faisait décor ta vie, là.
0: Saskia Uro.
2: Ouais, Saskia, Saskia Uro. Saskia Tuo.
0: Cette semaine, tu sors ça des boulamites, ça. Saskia Tuo un matin.
2: Ben oui, mais écoute, c'est parce que je l'ai vu hier passer. Ouais. Décore ta vie. Ben oui. C'est revenu, là, avec le même budget.
0: Ça doit être beau, hein.
2: Ils refont des pièces à la maison avec exactement le même budget qu'ils en faisaient en 2004. Puis à l'époque, déjà, c'était pas beaucoup.
1: Quand ils le faisaient avec TV, là, pour les ados, là. Il y a des fois des ados qui arrivaient dans la chambre à fête avec. Avec aucune émotion.
2: Ben oui, ben voyons.
1: En voulant dire, c'est bien lettre.
0: Ah, ben, j'étais malade des bouts, faisant encore peinturer les murs puis bouger les meubles de place.
2: Ben, c'est ça, ils ont 1000 piastres. Tu veux faire 1000 piastres, t'achètes de la peinture, peinturer déjà, t'es...
1: Ah oui.
2: Donc, elle a publié une photo d'elle en bikini.
1: OK.
2: En disant, les filles, gâtez-vous, mettez vos bikinis, peu importe votre vos formes, assumez votre corps. Puis elle s'est faite insulter après par des filles sur dans les commentaires. Elle disait que les commentaires étaient méchants. C'était essentiellement ça, la nouvelle, là, genre Thug Life Québec, là.
1: Oui.
2: Puis, ou Hollywood PQ. Donc, elle s'est faite... elle a juste fait le commentaire. Mais tu sais, moi, je me pose la question. Pourquoi est-ce qu'il faut que vous vous mettiez en bikini sur les médias sociaux? Pourquoi? Il y a personne qui l'a demandé. Il y a personne qui... Tu sais, t'es pas nécessairement obligé. Le bikini, ça a toujours été deux morceaux de vêtements que tu mets à la plage.
1: Ah oui.
2: Puis je dis pas ça, vous le savez que je suis pas prude ou quoi que ce soit, mais qu'est-ce que tu veux aller chercher en mettant une photo de toi en maillot de bain?
0: De l'attention.
2: J'ai ça, ben pourquoi tu chiales quand t'en as?
0: Ben, ça revient au même à me dire que si je mets ma main sur le poêle... allumé, je vais avoir la main qui brûle. Ces gens-là, on dirait qu'ils sont pas conscients que c'est un nid de guêpe, les réseaux sociaux. Là. C'est sûr que tu vas te faire challenger, tu vas te faire insulter, tu vas avoir des commentaires qui vont te déplaire, t'es dans le public.
1: C'est probablement... Tu te mets en bikini, tu mets ça sur Instagram ou sur Facebook, puis tu vises à défendre le droit de te mettre en bikini sans nécessairement avoir des commentaires, ben tu crées la guerre pour pouvoir commenter après. Puis selon moi...
0: Tu penses que c'est ça qu'elle voulait faire dès le départ?
1: Tu sais, si après avoir mis ta photo, tu te défends, tu disais, ouais, mais là, c'est quoi les femmes, on peut plus se mettre en bikini puis pas se faire écœurer? Ben, je veux dire, t'as couru après, c'est-à-dire, tu cherchais exactement ce que t'as créé, là.
2: C'est ça. Beaucoup de gens se plaignent des commentaires sur les médias sociaux, mais en même temps, tu sais, j'espère que vous avez compris que beaucoup de monde, c'est leur plaisir dans la vie, là. Peu importe ce que t'aurais mis, il était là pour t'insulter, là. Elle aurait mis ses pantalons de golf, il aurait chialé sur les couleurs fit pas, là.
0: C'est ça, puis c'est malade son message, là. C'est un message super inspirant.
2: Ah oui, elle a écrit.
0: Accepter tous les corps différents.
1: Oui.
0: C'est super beau. Les filles sont comme femme ta gueule. Ben voyons, man, tu sais, ça démontre à quel point c'est un égout à ciel ouvert, c'est les réseaux sociaux.
2: Fait que faites juste arrêter, là. C'est pas une grande découverte. J'espère que tu viens pas de le découvrir. C'est une place où si tu t'exposes, tu vas te faire exposer.
0: Définitivement. Non, il faut vivre avec les conséquences de nos gestes.
2: Voilà.
1: Tu sais, je sais pas si vous avez remarqué sur Instagram, là, t'as ceux qui veulent faire de l'argent avec ces photos-là, t'as celles qui veulent de l'attention, puis t'as celles qui veulent créer du... ils veulent que les gens regardent leur contenu. Souvent, tu vas avoir une photo de la fille en bikini, puis là, je sais pas, il y a 8-9 photos après, pas que je regarde, là.
2: Ouais, c'est ça. Toutes les autres photos, c'est des...
1: Genre, moi au zoo.
2: Là. Ouais, je comprends. La première, c'est comme un titre accrocheur, un clickbait.
1: Ouais, souvent, je regarde même pas le titre. Je regarde pas ces photos-là. C'est quelqu'un qui m'a dit ça.
2: Puis tu sais, toutes les fois que ça arrive, en plus, qu'une fille se met en bikini, qu'une fille le moindrement connue, là, les sites Internet ramassent tout ça en disant « Elle fait chauffer la place! »
1: Ben oui.
0: Une image d'elle en maillot de bain fait monter la température.
2: Finalement, la fille, je ne pas que je regarde vous non plus.
1: Ben non, je sais, on fait ça.
0: On
1: avertit les gens, là.
2: Finalement, la fille est dans le fond de la photo.
1: Ben oui.
2: T'es même pas certain que c'est elle.
0: Ben oui.
2: C'est ridicule.
0: Il y avait un article de même.
1: Il va avoir aujourd'hui avec Charlotte Cardin. Là.
2: Oh, quoi. Ouais, pourtant, Charlotte...
0: Bon, Charlotte, moi, je regarde tout le temps. Ben, elle fait de la bonne musique.
2: Ben oui, non, c'est ça.
1: C'est pour la musique.
0: Mais l'autre jour, man, c'était incroyable. Il y a un article sur une espèce de site à patin de même où c'est inscrit « Geneviève Guilbeault fait monter la température en maillot de bain chacun. » Geneviève Guilbeault? OK, c'est champ gauche, là. Je clique. C'est curieux.
1: Oui.
0: Puis là, c'était une photo d'elle, mais hyper proche, là, en selfie, comme à 3 pouces de la face. On voit ses épaules. C'est tout ce qu'on voit. Je suis comme, Hey, pour vrai, là.
1: Mais ils t'ont eu.
0: Oui, ils m'ont eu. Ils sont bons. Ils m'ont tout le temps. Psychologie inversée, man. C'est de même, ça marche. Puis ils font de l'argent avec ça. Mais tu vois, c'est à ce qu'il y a, là.
2: Je sais qu'ils font de l'argent.
0: Ce que j'avais vu, puis c'était un point intéressant. Ce que j'avais pas vu, c'est que dans le bas de son post, elle plug ses commanditaires. Dont le maillot de bain, la serviette qu'elle a sur la photo et l'Invisalign. L'affaire pour avoir des belles dents droites, là, à cette heure, tout le monde a ça. Fait que c'était un post publicitaire. Fait qu'elle fait de l'argent avec ça.
2: OK. Mm. Fait qu'on. L'empathie.
1: Oui.
0: Non.
1: Mais tu sais, j'ai. Tu sais, l'autre jour, j'ai eu la réflexion parce que, tu sais, j'ai été grand-papa au début de mes vacances, 15 juin.
2: Oui, félicitations là,
1: Merci. Fait que quand j'ai pris des photos avec Olivia dans mes bras à l'hôpital.
0: Olivia, qu'elle s'appelle?
1: Oui, puis j'avais envie de le partager. Mais c'est pas ma fille. Fait que là, je me suis dit, ah, Nick, c'est pas. Fais pas ça. Va pas partager des photos de ta petite fille sans avoir. Sans que la mère l'ait faite d'abord ou que tu aies le consentement. Finalement, ma fille a partagé des photos. Ensuite, je me suis dit, OK, parfait, je vais prendre ce moment-là pour le partager.
2: Mais ça, c'est
1: cool. J'ai pas voulu m'approprier ça, mais j'ai failli, Dan.
2: T'sais. Parce que c'est des photos que tout le monde veut voir, là.
1: Je comprends.
2: Tu sais, si tu dis, j'ai une petite fille, tu rentres au bureau, tu dis, j'ai une petite fille, la première question que tu vas te faire poser, c'est, as-tu des photos?
1: Ouais.
2: Tandis que si tu rentres au bureau et tu dis, j'ai passé la fin de semaine en bikini, il n'y a personne qui va te dire, t'as-tu des photos? Ça serait très malaisant.
1: Ils ne disent pas, mais ils pensent.
0: On va rencontrer.
1: En fait, la question pourrait être, tu me sais sur Instagram?
0: C'est quoi ton compte déjà?
2: Ah, mais ça, les gars, on est niaiseux de même. Là.
1: Oui.
2: Au début de Facebook, là, Varadero 2007.
1: Oui.
2: Les espèces de pause de galerie.
1: Ouais, ouais. Des albums photos.
0: Ça commence là-dessus à 11h30 le soir.
2: Finalement, c'est un produit de consommation, les médias sociaux.
0: Ben oui. C'est toi le produit, en fait.
2: Voilà. Hey, Nick, as-tu une autre belle nouvelle de même pour faire partir sur une chaise?
1: Ben, je vais te parler d'hockey.
2: Je file de même un matin. Ouais. C'est le début du week-end, Max, ne t'en déplaise.
1: j'ai pas d'autre chaise. Je vais te parler d'hockey un peu.
2: Ben, vas-y, oui.
1: Début du calendrier du Canadien. Ben, en fait, le calendrier de la LNH qui va être... rendu public aujourd'hui. Mais hier, on a appris quelques affaires. Entre autres, le match d'ouverture, ce sera Canadien Maple Leaf à Toronto.
2: Ouais, ça me semble qu'on commence souvent contre les Maple Leafs. Hein?
1: Ouais.
2: On commence puis on finit contre les Leafs.
0: Pas mal à
1: match de division, remarque. Là.
2: Fait qu'on va commencer avec une victoire.
1: Ben oui, mais est-ce que tu penses que dès le premier match, on va avoir l'occasion de voir McKenna?
2: Ah ben oui, ça c'est sûr. Oh, je m'attends à ce que
1: j'avais McKenna un doute hier quand j'en ai parlé. Tu sais, je comprends, c'est un choix de premier choix au repêchage, mais tu sais, il est jeune, là.
2: Ah, il est jeune, mais c'est sûr qu'il...
1: C'est sûr qu'il joue?
2: C'est sûr qu'il commence la saison, j'en suis pas mal certain, là.
1: Canadien va recevoir au Centre Bell, pour le premier match au Centre Bell, les champions de la Coupe Stanley. Les Hurricanes de Caroline. Fait que je pense que ça va être un... Puis 84 matchs cette année, hein, on a enlevé deux matchs pré-saison, on débute un peu plus tôt, je pense que c'est le 27 septembre, si ma mémoire est bonne.
2: OK, ça commence, on rentre là-dedans. C'est fini, là, les parties de bière pour les joueurs de la Ligue nationale de hockey.
1: Là, oui.
2: Rendu mi-juillet, les gars ont recommencé à patiner pas mal. T'sais, on va tout avoir la période des pro-ams. On en a un ici à Québec, il y en a partout. Là. De toute façon, il doit y avoir à peu près 3652 pro-ams si tu calcules partout au Canada ou aux États-Unis. On va avoir le nôtre ici à Québec, les joueurs qui profitent de ces événements-là pour, un, donner pour la bonne cause, puis deux, se délier les jambes. Après ça, on rentre les matchs hors concours. Je pense que ça, on en a un peu moins. Là. Et ils sont présentés à TV, vous en profiterez. Au moins, ceux-là, vous êtes certains qui vont passer à la TV. Et puis le 6 octobre, c'est vrai que c'est quand même assez tôt. 6 octobre, on commence ça. Avez-vous hâte?
1: Eh oui. Moi, j'ai hâte au football, j'ai hâte au hockey, mais j'ai pas hâte à l'automne.
2: OK.
0: Bon, ça. C'est beau l'automne. Les couleurs des arbres et tout.
1: C'est William Carrier qui a gagné la Coupe Stanley avec les Hurricanes.
2: Ouais,
1: As-tu vu la poutine dans la Coupe Stanley?
2: Ils font tout le temps ça.
1: Ouais.
2: Ça manque d'originalité un peu.
0: Ouais, à un moment donné, là, faites une cadillac.
2: Ouais, faites un bol de céréales ou.
0: Ou une paille, ça serait nice.
2: Hein, ça serait parfait, effectivement.
0: Ben oui, man, du poulet, des crevettes.
2: Une soupe Wonton, ça.
1: Oui.
0: Soupe de Kleenex.
2: Ça serait malade.
1: Une autre tradition pareil quand tu reçois la Coupe Stanley chez vous, parce que pour ceux qui ne savent peut-être pas, chaque joueur a le droit d'avoir la Coupe Stanley. C'est quoi, 24 heures?
0: Ouais, c'est-tu la vraie qui envoie?
1: La copie, là.
2: Ben non, je pense que c'est la vraie. Là.
1: Ah oui?
2: Ouais, oui.
0: Ouais.
2: Ils n'ont deux Coupe Stanley.
1: C'est la vraie ou la copie, je veux dire, c'est la Coupe Stanley. Là.
0: Ouais.
2: Non, je pense que c'est la vraie. Hey, tant qu'à parler de sport, on va régler ça tout de suite. Hier, l'Argentine qui a remonté, ça m'a fait mal hier. Je sais pas pourquoi je prends pour l'Angleterre. Je peux pas vous l'expliquer. Il n'y a pas de raison. Je regardais le football, puis depuis le début du tournoi, quand l'Angleterre joue, je prends pour eux autres. Donc hier, j'ai regardé ça dans cette... Je l'aime bien gros, Messi. Je pensais que je pouvais prendre pour l'Argentine, mais encore une fois, hier, je prenais pour l'Angleterre. Puis je les ai trouvés meilleurs. Je trouvais que tout allait mieux, mais en fin de match, l'Argentine qui est revenue a marqué 2 buts.
1: Ouais.
2: Donc la petite finale, ça va être la France contre l'Angleterre, puis la grosse finale, l'Espagne contre l'Argentine. C'est ça pour le gros tournoi.
1: Je vois un 2 sur l'Espagne. Gros, ils ont tellement une grosse défensive.
2: Tu mets un 2 avec qui?
1: Avec moi-même.
2: OK.
1: Veux-tu gager?
2: 2 piastres. Ouais. Ah oui, c'est beau. Okay.
1: Pas en vacances, c'est parfait.
2: Je pars l'Argentine.
0: Je pense que c'est riche pour ce mot.
2: Voilà, écoute, mettre un 2 sur Messi, je pense que mes probabilités sont bonnes.
0: Non, elles sont bonnes.
1: Puis hier, je sais pas si, en fin de match, toutes les passes que Messi arrivait à faire.
2: Ah, il est bon, ça, Christian.
1: Devant
2: bon
1: le but. Mais, de hockey, oui.
2: Ouais, oui. De sa carrière. Tu te rends compte que mes vacances, faut que ça arrive.
1: Ça arrive, hein?
2: Faut que ça arrive.
1: Mais ouais, toutes les passes qu'il envoyait devant le filet, là, dans la zone de.
0: Dans la zone de but?
1: De préparation, c'est ça?
2: Oui, dans zone de...
1: De réparation, okay. Voilà. La zone okay. De réparation, je n'ai jamais compris pourquoi ils appelaient ça de même. Mais toutes les passes qu'ils envoyaient, c'était cadré là. Puis les joueurs avaient juste à compléter. Pour vrai, quel joueur?
0: Ah, il est impressionnant.
2: OK. Okay. Comment ça va le salaire minimum au Québec à l'heure actuelle?
1: 20 piastres!
2: Oui, on en veut. Je fais entendre Nadia Maltais qui nous en parle. Elle a son opinion sur le salaire minimum.
3: Québec, présentement?
4: Non, vas-y, maman.
3: Bientôt, il va monter à 16,60. Mais c'est pas assez. C'est épouvantable, même. Vraiment, là, ça devrait être 27 $ de l'heure. Au moins.
4: Pourquoi?
3: Ben, en fait, le coût de la vie est tellement cher, puis l'accès à la propriété, les jeunes, avec un salaire minimum, peuvent pas s'acheter une maison, là. C'est impossible. Puis moi, je le vois, là, la différence, vraiment, depuis des années. Ça m'était jamais arrivé avant que les locataires doivent payer leur loyer par portion, là. Tu sais, comme la moitié maintenant, la moitié dans 4 jours, la moitié dans 8 jours. C'est vraiment, là, les jeunes en arrachent, puis je trouve ça vraiment triste. Le salaire ne suit pas du tout le coût de la vie, là. C'est vraiment le fun. Que le gouvernement a donné le break là, de congé de taxe de bienvenue pour les jeunes. Par contre, c'est pas assez. Là. Globalement, c'est l'augmentation des salaires. Le salaire minimum est trop bas. Oui, ça peut donner un coup de main, mais ceux qui gagnent 16 $ de l'heure, là, quand même qu'il y aura un congé de taxe de bienvenue pour eux, c'est pas assez pour pouvoir se qualifier pour acheter une maison. Fait que je pense que globalement, le salaire minimum devrait vraiment être augmenté. Oui, c'est fort.
1: Oui, mais elle n'a pas compris que si on met le salaire minimum à 27 $, tout va coûter plus cher. Je veux dire, on s'en va.
2: Rien ne se perd, rien ne se crée.
1: C'est qui, elle?
2: C'est une courtier immobilière associée. C'est quelqu'un qui donne son opinion sur Internet. C'est quelqu'un qui s'expose, Max.
0: Hey, donc, c'est incroyable. La FCEI a fait une étude là-dessus. Là, puis il avait déterminé que si le salaire augmentait juste au-dessus de 20 $ de l'heure, ça pourrait entraîner la fermeture de 600 000 entreprises ou de les amener au seuil de non-rentabilité partout au Canada. Pense à ça. Là. Juste 20 $ de l'heure, 600 000 business pourraient peut-être mettre la clé dans la porte. Imagine 27!
1: Non, non, c'est ça. C'est de pas connaître l'économie du tout. Là.
2: Il y a plusieurs choses là-dedans. D'abord, c'est jamais arrivé que le monde au salaire minimum pouvait s'acheter une maison. C'est jamais arrivé. Ça, c'était pas vrai il y a 20 ans, c'était pas vrai il y a 30 ans, c'était pas vrai il y a 40 ans. Si tu gagnes le salaire minimum, tu t'achètes pas de maison. C'est juste ça. Puis effectivement, les gars, vous l'avez dit, si le salaire minimum passe à 27 $, je vous le dis, le trio Big Mac, c'est... pas juste ça, c'est pas juste...
1: Tout va coûter une fortune.
2: Les gars puis les filles qui travaillent dans la construction, eux autres aussi, ça va avoir le même pourcentage. Tout le monde va doubler de salaire.
1: Ben oui.
0: Ben c'est clair. Mais le salaire est à 16,60. Présentement, le salaire minimum, il a été augmenté de 50 cents, je pense, c'était au printemps.
2: Je trouve que le salaire minimum augmente très rapidement.
0: Oui, trop rapidement. Parce que ça a des conséquences vraiment importantes pour les entreprises. Ça représente, là, je pense, pour l'entreprise moyenne, juste cette hausse de 50 sous-là par année, 1 200 $ de plus à verser aux employés, puis à verser en cotisation de toutes sortes au niveau des assurances et tout ça.
1: Tu sais, c'est une augmentation en 25 ans, mettons. C'est 4 fois plus. Moi, j'ai commencé au salaire minimum à 5,50, là. Je sais pas, 98, 97. Mais c'était 5,50. Aujourd'hui, 25 ans plus tard, c'est 5 fois plus, pratiquement.
0: Ouais, ben, le coût de la vie a augmenté aussi, là. C'est sûr qu'à un moment donné, il faut que ça suive un minimum. C'est rien que des demandes de même, c'est dérisoire. On n'est pas à côté dans la réalité, là. C'est bien beau, là, avoir le rêve d'un jour marcher sur la Lune, mais si t'es pas astronaute, ça risque d'être tough.
1: En fait, Max.
0: Ouais, mais si t'es pas astronaute, ça risque d'être tough.
2: Ce bout-là est réglé. Ah, oh, on sait pas. Hein? Des fois, ça va vite, là.
1: Ouais, non, je sous-estime pas Elon Musk. Ouais.
0: Dans 50 ans, 10 millions, d'après moi, ça se peut.
2: Moi, j'ai 47 ans. Je pense que je vais vivre assez vieux pour vivre ce moment-là. Là.
1: Ouais.
2: Faire la file, l'autobus de touristes, toute la gang. On va prendre des photos, des selfies. Ça allume.
0: C'est sûr qu'il y a un McDo, ça allume.
2: Ben, on va ouvrir.
0: Ben, va te prendre un 10 McNugget.
2: C'est ça. Je vais te prendre le McLunaire.
1: Ouais, un Moon Nugget.
2: OK. On va se chasser de sujet un peu plus sérieux, là, rendu à 6h30 et temps. On parle du tramway.
1: Ben oui.
2: Avez-vous vu les images sur le site Journal de Québec?
1: Oui, mais ce n'est que le début, Dan.
2: Je sais que ce n'est que le début. Ben faisons un lien avec l'article qui a été publié hier dans Le Devoir. En fait, allez faire un tour sur le Journal de Québec. Vous allez voir, on a mis en photo de quoi ça a l'air actuellement, le chantier du tramway. Je veux dire... Que ce soit boulevard Laurier, que ce soit Quatre-Bourgeois, c'est l'enfer. Là. L'asphalte est inexistante. Il y a autant d'asphalte à Quatre-Bourgeois qu'il y en a dans la piscine à maison chez nous.
1: Ils disent accès au commerce et aux résidences maintenues. Où? Tu penses où?
2: Non, je sais pas. Faut que tu fasses le tour. Tu penses qu'on est à l'entrée de service.
0: Je pense qu'ils louent des petits motocross.
2: Oui, oui, mais
1: à vélo.
2: Ça vaut la peine d'aller voir ça, d'aller voir l'étendue des travaux. C'est, on a sorti le drone hier au Journal de Québec, on a débloqué le budget, puis c'est, je veux dire, c'est très, très parlant. Puis en même temps, vous avez l'article du Devoir qui a été publié hier, où on dit qu'à Québec, les travaux du tramway forcent les festivaliers à revoir leurs habitudes. Puis ça, c'est quand même hallucinant, là, le texte. D'abord, elle parle avec une madame, OK? La madame a dit je peux pas marcher, puis je peux pas prendre le vélo ou l'autobus à cause d'un problème de santé. Elle utilise depuis 20 ans sa voiture pour se rendre sur les plaines d'Abraham via Grande Allée. C'est impossible cette année puisque le chemin est fermé à la circulation automobile. Ben oui, à partir de 3h30, Grande Allée, si vous allez direction S, c'est...
1: Oublie ça.
2: Oublie. Ça marche pas. Tu peux pas. C'est...
1: Sonny Lévesque qui suggère. Mais après ça, tu vas où? Où tu te stationnes quasi pratiquement à base
2: ville. René Lévesque est complètement jamais. Là. Tout le monde passe par René Lévesque. 84 % des festivaliers y vont en auto. Là. Ils ont presque fermé le site hier pour Keisha. Donc, puis je me demande, c'est ça, c'est s'ils l'ont pas fermé. Là.
1: Je pense qu'il n'a pas été fermé, mais effectivement, on était tout près.
2: Il y avait du monde hier en ville. Il faisait beau. C'était une ambiance de bar. C'était une ambiance de dance floor. Ça a foulé les plaines d'Abraham. Mais il y avait du monde.
0: Puis bon. Plein de monde qui sont pas habitués de venir en ville. J'habite en ville mouillère, là. C'était incroyable à quel point il y avait des gens qui tournaient dans des endroits où il fallait pas. C'était, man, le chaos hier, là. Autant à Basseville qu'en Haute-Ville, il n'y a pas une place où c'était circulaire.
1: Mais pourquoi ils n'ont pas pris la navette? Pourquoi ils n'ont pas pris un vélo?
2: Parce qu'on est à Québec. Donc, là, la madame a chiale. Puis là, il y en a un autre qui les écoute. Puis qui a dit, la barque, là, dit, moi aussi, là. Je trouve ça... Plate à la mort, donc j'imagine que ça va être une belle conversation. Et dans Le Devoir, on le dit, là, l'année prochaine, ça va être pire encore.
1: Ben oui.
2: Parce que l'année prochaine, il n'y aura ni Grande Allée, ni René Lévesque.
1: Et n'oubliez pas que l'année prochaine, sur Grande Allée, à la hauteur entre le Concorde, mettons, puis le place Georges V, là, les terrasses ne pourront pas ouvrir. Je suis pas sûr que ça va être piétonnier non plus, parce que les autobus vont passer par là.
2: Non, je vous dis, ça va être... L'année 2027, ça sera très, très difficile.
1: Il y a des restaurateurs sur Grande Allée qui sont en train de préparer leur terrasse en arrière pour l'année prochaine. Pas même ambiance, là.
0: Vraiment beau.
1: T'es au festival d'été puis tu soupes en arrière face au container.
2: Il y a quand même une citation de la ville, là. Je pense que c'est M. Desrivières qui a parlé dans Le Devoir. Il n'y a pas moins de place pour l'auto. Il n'y a pas moins de place pour l'auto. À force de le dire, j'imagine qu'ils pensent qu'on va le croire. Oui, il y a moins de place pour l'auto. Il y a beaucoup moins de place pour l'auto. Puis en même temps, hier, tu t'en témoignes, c'était complètement le dawa. Puis dis-toi que l'année prochaine, il n'y a pas René Lévesque.
0: Aucun sens. Mais comment tu peux dire une affaire de même en toute impunité?
2: Puis ça, c'est sans compter la chroniqueuse qui dit le tramway va sauver le festival d'été.
1: Ben oui.
2: C'est parce que le tramway, il rentre d'un tunnel en Basseville. Puis il ressort passer le Grand Théâtre.
1: Ouais.
2: Il y a de quoi? Il n'y a pas d'arrêt.
1: De quartier à...
2: Dans tout le secteur du... dans tout le secteur du festival d'été, il y a pas d'arrêt de tramway.
0: On va prendre des autobus qui vont partir du Parlement jusqu'au Grand Théâtre.
2: Non.
1: Tout le monde va marcher de quartier jusqu'au festival.
2: Ouais, mais quartier, t'es pas à côté, toi, du festival?
1: T'es pas à côté. C'est, je comprends que pour ceux qui sont à mobilité réduite.
2: Ben, toi, puis moi, c'est correct. Là.
1: Ouais, c'est ça.
2: Mais les familles, les jeunes enfants, les patentes, ouais. C'est.
0: Les poussettes, toute la patente.
2: Non, pour vrai.
1: Ça va sauver le tramway si.
2: Bon festival.
1: C'est quoi, c'est en 2034, le tramway, là?
2: Oui, mais en 2034,
1: parce le tramway. Ça reste 10 ans presque, là.
2: On va continuer à y aller en auto parce qu'il n'y aura pas d'arrêt.
1: Oui.
0: La citation du gars, là, il n'y a pas moins de place à l'auto, man. Honnêtement, je trouve ça tellement insultant. C'est littéralement insultant. Puis qu'on laisse dire des affaires de même sans qu'on le challenge davantage. À quel point tu vis dans un monde de désillusion, puis t'es déconnecté de la réalité, puis t'essaies de te mettre en mode propagandiste pour nous faire croire que ce qu'on voit n'est pas exact. Man, ça me frustre de prendre
1: affaire.
0: Des gens pour des stupidoses de même.
1: Moi, il y a une question que je me pose depuis le début du festival d'été. En lien avec les nouvelles du dernier conseil municipal la semaine passée, Dan, beaucoup, beaucoup de monde en ce moment utilise le stationnement d'Youville pour aller au festival d'été.
2: Le stationnement d'Youville, celui qui est en bas à côté du Palais Montcalm, là?
1: Oui, oui.
2: Ouais, OK.
1: Puis, je sais pas si vous vous souvenez, là, mais dans le projet de rendre les rues intramuraux piétonniers, on veut se servir du stationnement d'Youville. Ça va être compliqué tantôt. Là.
2: Les deux stationnements qu'on veut utiliser pour le centre-ville piétonnier.
0: Ouais. Il n'y avait plus de char. Tu vas te parquer Basseville, Limoilou, à côté du centre Vidéotron.
1: Mais ils vont tout faire
0: monter
1: pour que
0: en bus.
1: Tu ne viennes pas au festival d'été en auto. Ils vont tout faire.
0: Non, mais inévitablement, ça va là. Mais hier, c'est 84% des gens qui se présentent encore au festival d'été en char. Là.
1: On ne veut pas les considérer, ces gens-là. On veut changer leur façon de venir. C'est ça que je te dis. On fait tout pour que ce 84%-là devienne nul.
0: J'ai hâte de voir où est-ce que ça va aller.
2: OK. Changement de sujet maintenant. Ah, mais tant qu'à être dans la ville, on va le dire, là, on a souvent parlé de l'histoire de ce conseiller municipal de l'équipe Marchand qui était propriétaire d'un journal là, dans la région de Sainte-Foy-Sillery, dans la Veuve des Juges Nation, Jean-Luc Lavoie. Le journal Sainte-Foy-Sillery Cap-Rouge, ben, il est ciblé par une plainte à la commission municipale. Au final, j'imagine qu'il n'y aura pas grand-chose.
1: Non, c'est ça.
2: Mais il reste que là, il est ciblé par une plainte, il va avoir une enquête, puis tout le monde va l'avoir oublié quand le rapport de l'enquête va sortir.
1: Dans la campagne électorale, Renaud Labrec l'avait dit ça, sur nos ondes dans l'émission de Ouellet en direct. Il avait exactement mis en lumière que ce conseiller-là qui se présentait était au niveau du journal, c'est quoi le journal Sainte-Foy-Sillery?
0: Pas un journal, c'est un pamphlet de propagande.
1: Ouais, exactement. En tout cas, l'espèce de journal, entre guillemets, qui sert de publicité. Là.
0: Avant l'élection, à tout le moins, c'est un pamphlet propagandiste. Ouais. Là.
1: Et il était bien, très, très, très impliqué là-dedans, puis il se faisait de l'autopub dedans, je pense.
0: Ah oui, puis il faisait de l'autopub pour.
1: Ça, ça a été soulevé, là, mis en lumière sur nos ondes. Personne n'a parlé, à part Renault.
2: L'autre histoire qui fait bien jaser actuellement dans la ville de Québec, il y a plusieurs personnes, dont Sarah, qui m'a envoyé le lien concernant cette nouvelle-là. C'est l'histoire de la garderie Le Monde des Frimousses. Le Monde des Frimousses, garderie du secteur Beauport. Il y a un enfant de 2 ans qui a chuté du deuxième étage de l'établissement par la fenêtre. Il jouait, il y avait une fenêtre brisée. Comment une garderie admirablement bien gérée? Tu en as déjà eu une chez vous, là, toi?
1: Oui.
2: Est-ce qu'un enfant aurait pu chuter du deuxième étage?
1: Non, impossible. Impossible. Même à l'extérieur, t'sais, on avait des banquettes, on a mis en tout cas, on a tout fait en sorte pour pas que les enfants se blessent.
2: Les faits signalés indiquent que l'enfant serait resté sans assistance pendant environ 30 minutes après sa chute.
0: C'est quoi qui t'arrive? Il s'est pointé sur le bord de la fenêtre et il est tombé par lui-même?
2: Il a échappé à la surveillance. Il y a 2 ans, là, Max.
0: Ah, oh, mais c'est ça. Il faut que tu le surveilles. Là.
2: C'est ça. Il a échappé à la surveillance. Il y avait, je vais essayer je vais te lire exactement ce qui est écrit dans le journal pour que tu essaies de... Selon ce qui circule, le bambin de 2 ans aurait échappé à la surveillance du personnel et serait tombé d'une fenêtre endommagée quelques jours auparavant du deuxième étage de l'établissement. Donc, une fenêtre endommagée. Ils ont peut-être mis de la polythène, je sais pas, là, peu importe. Du bois. Il y a une fenêtre endommagée.
0: Il y a plein d'options.
2: Exactement. Le petit gars est tombé par la fenêtre au deuxième étage.
0: C'est une bonne chute.
2: Il y a 2 ans. Je dis le petit gars, c'est peut-être une petite fille. On a le nom Bambin.
0: C'est peut-être les deux aussi à cette heure.
2: Effectivement, il y a peut-être... il y a 2 ans. OK.
0: Faut écouter son ressenti.
2: Il est resté sans assistance pendant environ 30 minutes après sa chute. 30 minutes, là.
1: Personne ne l'a vu tomber.
2: Personne ne l'a vu tomber. le personnel a pas appelé l'ambulance, puis ils ont attendu plusieurs minutes avant d'appeler les parents.
1: Mais voyons.
2: Ils sont bien perdus. On ne sait pas comment ça va, le petit gars aujourd'hui. Là. Ce qu'on sait, c'est que le service de police de la Ville de Québec va mener une enquête en lien avec les événements. Du côté de la direction de l'établissement, ils se sont entretenus avec la journaliste du Journal de Québec. On dit qu'une communication aux parents a été envoyée, qu'il y a plusieurs des informations qui sont rapportées qui sont fausses. La personne concernée se porte bien, donc eux autres, ils donnent des états de santé du petit gars. Mais la police ouvre une enquête sur un gars qui serait un bambin de 2 ans d'une garderie qui tombe du 2e étage. Il reste 30 minutes sans assistance. Après ça, on le trouve, on se pose la question. On appelle-tu les parents? Ouais. On tergiverse pendant plusieurs minutes. On finit par appeler les parents. Et jamais on a appelé l'ambulance pour qu'ils viennent voir le petit gars.
0: Ah, pis grosse chute, là. 2e étage, c'est environ quoi, 5-6 mètres? Un kid de 2 ans, ils sont pas faits en caoutchouc, là. Ils sont peut-être un peu plus élastiques qu'on peut penser, là, parce que quand t'es jeune, tu tombes beaucoup, puis tu te blesses pas nécessairement de façon grave à chaque fois que tu tombes, mais 6 mètres, c'est sûr qu'il y a des grands risques que tu te blesses.
2: À 2 ans?
1: Ben voyons.
0: Ben voyons donc.
2: Cette histoire-là est capotée. J'espère qu'on va en savoir un peu plus, parce que la direction de la garderie, je vous rappelle, eux autres, ils disent, c'est pas de même que ça s'est passé.
0: Puis là, on voit la pointe de l'iceberg, mais qu'est-ce qui se passe d'autre dans ce garderie-là pour qu'un événement de la sorte arrive, qu'on prenne pas le temps de contacter les parents ni d'appeler l'ambulance?
1: Exact, c'est ça. Ça, c'est très problématique. On a essayé de trouver une manière de camoufler la patente. Là.
2: Ben, j'imagine qu'ils savaient que la fenêtre n'était pas conforme. Là. Bon, on va suivre ça. On va avoir des nouvelles. Le SPVQ enquête. Les Canadiens, toi, le monde qui ont voté pour Carney, là, cette gang-là, là, les messieurs que vous voyez là avec le petit chemise carotte à manches courtes là,
1: c'est mieux que Poliev.
2: Les madames avec leurs grands jupes pastel, j'essaie de vous les faire imaginer là.
0: Les grands jupes.
1: Les talons hauts pointus.
2: Ben ils font davantage à la Chine, ils font davantage confiance à la Chine qu'aux États-Unis.
1: Mais voyons donc.
2: Il y a 20% des personnes sondées. C'est un sondage qui a été fait au Canada. Là. C'est quand même c'est Pew Research qui a fait la firme de sondage. On dit que 20% des Canadiens font confiance à la Chine.
1: Mais voyons donc.
2: 20% des Canadiens seulement font confiance aux États-Unis et 33% font confiance à la Chine. Donc, font plus confiance à la Chine qu'aux États-Unis. Je te rajouterais ça.
1: Bah oui.
2: Je te rajouterais également que... Écoute, en 2021, il y a 60% du monde qui pensait que les Américains respectaient les libertés individuelles. 34% en 2026 pensent que les Américains respectent les libertés individuelles. En revanche, ils estiment... Il y a 13% des Canadiens qui estiment que la Chine respecte les libertés individuelles.
1: Des gens très bien informés, là.
2: Plus qu'un Canadien sur 10 estime que la Chine respecte les libertés individuelles.
0: Hey man, ça, c'est délirant à un point là, exceptionnel.
1: Ils ne sont pas informés.
0: Oui, de ça. Donc. Mais quand on regarde la situation concrètement en Chine, il y a encore des camps de Ouïghours, le travail forcé chez les jeunes, les petites mains.
1: Je sais, Max.
2: Ils sont pas informés, tu dis?
1: Ben, c'est pas informé pas à tout.
2: Un autre sondage ce matin.
1: J'avais hâte que tu m'en parles.
2: 41% des gens qui sont sur Facebook ignorent que les médias ne peuvent plus publier sur Facebook.
0: Ah, j'ai vu ça.
2: Eux autres s'informent sur Facebook, mais ils ignorent que l'information n'est pas sur Facebook.
0: Et ceci explique cela.
2: Ben, je pense que voilà. De plus en plus de Canadiens obtiennent leurs informations politiques de la part d'influenceurs, de créateurs de contenu sur les réseaux sociaux. Parce que les médias sont plus là. Mais ça, si les médias sont plus là, c'est de la faute à Justin Trudeau. C'est pas la faute à Facebook.
1: OK, fait que dans le fond, l'espèce de... la phrase qui disait « Ah, oh, si c'est le 10 à la TV, ça doit être vrai », maintenant a changé par « Ah ben, si sur Internet, ça doit être vrai ».
0: Je sais pas à quel point, là, mais moi j'ai toujours une théorie là-dessus. Quand t'es dans un pays où la chaîne de médias la plus écoutée est une radio d'État et une télévision d'État et que t'interdis sous le prétexte de redevance, donc pour des motifs pécuniers, ouais, la publication d'articles de journaux sur les réseaux sociaux, l'endroit où la plupart ou la grande majorité, ouais, de ta population se trouve, c'est une façon pour moi d'orienter le débat.
1: On n'avait pas réglé, justement, l'espèce de...
0: C'est une théorie, hein, by the way.
2: Ah oui, non, c'est une théorie. Mais c'est pas une décision du gouvernement canadien, c'est une réponse de Meta suite à la décision du gouvernement canadien, mais peu importe.
0: Non, mais il reste qu'il ne le corrige pas. L'un alimente l'autre,
2: c'est Carnet, depuis qu'il est là, il n'a rien corrigé. Là.
0: Ben non. Exact. Fait qu'on pense que les deux profitent
2: de ça. Exactement, t'as raison. Oui, t'allais dire, Nick...
1: Non, mais je pensais que c'était réglé, que Carney avait réglé ça, justement, là, l'histoire des redevances.
2: Fait que toi, tu fais partie du 41% des Canadiens qui pensent que...
1: Quoi?
0: Il n'y a pas réglé ça,
1: quelle nouvelle qu'il n'y a plus, là?
2: Hier, quel site, me semble?
1: C'est quoi l'affaire?
2: Le journal de Montréal est là, la paresse, la Pravda, tout le monde est là.
1: Tout ça, moi?
2: Québec, hier, on est en réaction. On est toujours en réaction au Québec. Hier, Simon-Jolin Barrette réagissait au fait qu'aux États-Unis, c'est terminé le changement d'heure. Ouais. On backtrack pas, c'est terminé.
1: Ouais.
2: Ben, le Québec, on hésite encore, on va voir, on attend. Y a un comité qui se penche là-dessus, et tout le monde dit, faut que le comité arrête de se pencher, là. Go, on y va. Puis tout le monde le dit, il faut rester à l'heure avancée de l'été. Les Américains sont à l'heure avancée de l'été. Il y a un paquet de provinces canadiennes qui restent à l'heure avancée de l'été. C'est quand même intéressant parce que au Canada, le Saskatchewan, le Yukon, la Colombie-Britannique, puis l'Alberta, eux autres, c'est tout adopté.
1: Oui.
0: L'Ontario aussi, mais ils attendaient que les States le fassent.
2: Oui, exactement. À condition que le Québec et l'État de New York le fassent.
0: Exact.
1: On n'a pas le choix de suivre.
2: Puis eux autres, l'État de New York, ils peuvent opter out, là. Parce que je vous rappelle que les États peuvent dire, nous autres, non, on sort de là, nous autres, on continue à changer l'heure. Mais ça serait surprenant que ça arrive, là. Avec 91% des citoyens veulent qu'on arrête de changer l'heure.
0: C'est soviétique.
2: Ça scrape du monde. Il y a du monde qui se sent moins productif les semaines de changement d'heure. Tu nous disais, Nick, que toi, la semaine où on avance l'heure,
1: Même les semaines, les mois après, on dirait que mon biorhythme ne suit pas. Ah oui. Les mois, c'est peut-être le manque de lumière aussi, là, mais les mois, là.
0: Les mois?
1: Moi, dès qu'on revient à l'heure normale d'été, l'heure avancée d'été, Christy, j'ai un regain d'énergie, là.
2: Ouais, c'est une heure quand même, là.
1: Ouais.
0: C'est pour ça que tu nous réponds pas quand on dit salut dans le corridor, l'hiver.
1: Ouais. Non, ça, c'est une autre raison, Max, mais je peux pas t'en parler.
2: Ouais, c'est ça. Je te parle en autre parce que je suis payé pour.
0: Ouais. On est deux.
2: Si vous aviez à vendre votre maison demain matin, feriez-vous affaire avec un courtier immobilier?
1: Ben, je pense que oui.
2: Ben, moi aussi.
0: Ouais, moi aussi.
2: Ce serait assurément. Tu sais, j'ai confiance au métier de. J'ai confiance au courtier, tout ça. Ils connaissent ça plus que moi. Et quand j'arrive chez la coiffeuse, je regarde la coiffeuse, je dis, tu me coupes les cheveux comme tu veux, c'est toi qui connais ça. Là. Moi, je connais rien là-dedans. Donc, je ferais la même chose pour un courtier. Oui, je ferais affaire avec un courtier immobilier. Mais, c'est-tu moi ou des fois, ils sont peut-être en groupe, là, sont peut-être un peu fragiles.
1: Tu veux dire, les courtiers...
2: Je veux pas en cibler un en tant que tel. Ouais. Tu sais, l'histoire quand Desjardins a acheté du proprio, ils voulaient tout boycotter Desjardins. Quand la gang, ouais, Youbi est arrivé, c'était la fin du monde, il y a eu des poursuites, tout ça, puis malgré ça, Youbi est encore là, puis ils ont réussi à sortir la tête de l'eau par rapport à ça. Là, c'est un courtier immobilier qui offre une commission à 1,25%. Et il est dans le journal le matin, vous pouvez aller voir l'article, il s'appelle Samuel Bérubé. Il est maintenant indépendant parce qu'il est obligé d'abandonner sa bannière parce que sa bannière, il disait non, à 1,25%, on veut plus que tu fasses affaire avec nous autres. Puis lui, il a calculé ça, là. Il dit 1,25%, il dit parce que là, il y a une flambée des coûts, là. La job a pas changé depuis 4 ans, mais le salaire a plus que doublé, là. Il y a vraiment une flambée des coûts. Il dit le prix de vente moyen d'une maison vendue à Montréal, actuellement, c'est à 742 982. Il dit, normalement, un courtier va faire une commission de 5 %. Donc, il va avoir une commission de 42 712 $ que le client doit payer. Puis lui, il fait le calcul. Il dit, si je continue à travailler sur le même rythme que je travaille depuis quelques années et que je mets ma commission à 1,25 %, je vais faire 300 000 $ par année. Et la question qu'il pose, c'est... Est-ce que quelqu'un pourrait dire que je gagne pas bien ma vie à 300 000 par année?
0: Non.
1: Ben non.
0: Ça fait partie du 1% du Québec.
2: Ben, c'est riche. Ça. Ben, je trouve que l'interrogation est bonne.
1: Mm-hmm.
2: L'interrogation est bonne, puis, tu sais, je dis pas que les courtiers, il faudrait qu'ils baissent toute leur commission. Mettez la commission que vous voulez. Mais arrêtez d'écœurer le monde qui veulent la mettre le plus basse possible. Tu sais, c'est une attitude très, très syndicaliste. Là.
0: Pour attirer des clients, en plus.
2: Travaille moins fort, c'est parce que si tu continues à travailler aussi fort que ça, nous autres, on passe pour des lâches.
1: Oui.
2: Mets ta commission plus haute que ça, parce que nous autres, on passe pour des sans-cœurs.
1: Tu sais, on a cette discussion-là dans le monde des musiciens aussi, parfois, ben là, plus maintenant, parce que je fais plus ça à temps plein. Mais, tu sais, on dit, ouais, il me semble que depuis les 30 dernières années, dans les bars à Québec, entre autres, le salaire pour jouer une prestation de chansonnier, par exemple, n'a pas augmenté, là. Pourquoi? Parce qu'il y en a toujours un qui va accepter de le faire à 75$ au lieu de 300, mettons. Mm-hmm. Fait qu'on dit, c'est sûr que, il n'y a pas eu de pression pour dire au gars qui accepte le 75, fais plus ça, à cause de toi, on gagne moins cher. Mais c'est une discussion qu'on a déjà eue quand même. Là.
0: Ah, mais
1: sans mettre de pression.
0: Il est libre de prendre
2: ce
0: prix.
2: C'est ça, c'est la libre concurrence.
0: On vit en démocratie.
1: De l'autre côté, si tu penses que tu vaux plus cher, vends ton truc.
2: C'est exactement ça. Tu as du monde qui le savent pertinemment qu'ils sont plus chers pour un produit. Vitrerie Joyale. Je vais vous ramener à Vitrerie Joyale. Le produit est différent. C'est normal qu'il soit plus cher. Vends-les. Tu dis, ouais. Moi, je suis un chansonnier. Je pense que je mérite plus que les autres pour telle, telle, telle raison. Ben, tu vends ça au bar. Tu faut que tu vendes ta salade.
1: Absolument. Puis, tu sais, prouve-le. Tu dis, moi, là, je sais pas, le bar, lui, ce qu'il vise, c'est vendre de l'alcool.
2: Mm-hmm.
1: Ou attirer du monde.
2: Oui, c'est ça, parce que j'imagine qu'un chansonnier qui... Je reste en ton domaine, parce que c'est l'exemple qu'on a donné.
1: Ouais.
2: Un chansonnier que moi, en tant que propriétaire de bar, je paierais plus cher, c'est le néon qui arrive avec sa crowd, qui a sa propre armée.
1: Et ou bien qui est capable de faire rester celle qui est là puis de la faire boire.
2: Voilà, oui. Tu connais plus ça que moi, effectivement, ça peut être bon. Mais tu sais, le gars, tu le sais qu'il arrive avec une crowd. Si tu l'annonces, il va y avoir du monde dans le bar.
1: C'est ça.
2: Mais oui, tu vas le payer plus cher. Voilà. C'est la même chose. Donc, la plus-value doit être... Tu dois donner les raisons, puis dire, puis vendre ta salade, puis on est en libre concurrence. Mais je trouve ça particulier. Dans ce domaine-là, ça arrive très, très souvent. Il y a une espèce de petite fragilité, là, où à partir du moment où il y a quelqu'un qui fait quelque chose de différent, on a l'épiderme très, très fragile, on a la concurrence. C'est pareil comme si... Je m'excuse, gang, mais ça, c'est une attitude de syndicaliste.
1: Oh, oui, t'as raison. Tu sais, si le courtier te dit, moi, je vais te charger 6% de commission, mais dans une semaine, ta maison est vendue puis probablement plus cher que ce que tu veux.
2: C'est ça. Lui, exactement. Voici pour telle raison. Je vends plus cher que les autres. Je vends plus vite que les autres. Je vends mieux. Faire comme dans l'annonce. Je vends mieux. Je vais respecter toutes tes conditions. Tu veux que ce soit une petite famille qui reprenne ta maison? Les gens sont souvent de même. Hein?
1: On fait le contrat à quel nom?
2: Oui, c'est ça. Donc, on le commande dans le blanc. Mais, tu sais, le gars, il a le droit là, de charger 1,25%. Puis c'est sûr que c'est tentant là, pour la clientèle qui regarde ça aller, dire là, la maison, les maisons, ils partent, boum, boum, boum, boum, boum, boum, boum. Donc, je vais payer pas mal moins cher de commission à 1,25%.
1: Tu sais, les gens sont ceux qui possèdent des maisons, qui sont dans le marché en ce moment, qui vendent ou qui achètent, sont frustrés de la surenchère, par exemple. Ils disent, ben ça, c'est la faute des courtiers, ils veulent faire plus d'argent, ils font trop d'argent, eux autres. Les Québécois n'aiment pas que le voisin fasse de l'argent. Là. Ça, c'est typiquement chez nous. Là. Courtier qui réussit bien, qui n'a pas beaucoup d'inventaire dans la région de Québec, mais tu sais pas, il y a 1000 maisons puis il y a 2000 acheteurs. C'est pas le courtier, c'est le marché qui va faire en sorte qu'il va avoir une surenchère. Mais les gens, puis je le remarque, là, quand on en parle d'immobilier, les gens sont frustrés. Ouais, ils font trop d'argent. Oui, mais c'est ça le job.
2: OK. Mark Carney, je vais vous dire, là, il se torche pas avec des feuilles de chou. C'est ça arrive pas.
0: Il se torche avec notre constitution, par exemple. Là. Ça, c'est un autre dossier.
2: La Fédération canadienne des contribuables a mis la main sur les factures et les notes de frais de Mark Carney. Je vais vous le dire. Le premier ministre, puis sa délégation ont payé 160 000 pièces de repas d'avion pour un seul voyage. La Fédération canadienne est vraiment en joie le vert. Le poulet chasseur du bon Chili, un dessert nommé le Dead by Chocolate. On a obtenu tous les détails du le menu, on l'a. Le menu est dans l'article, on le voit, là. L'entrée, le lunch, la salade de roquette au copeaux de parmesan.
1: Oui,
2: le suprême de volaille, sauce au morille avec le gratin dauphinois et légumes maison. Ça fait très menu de centre de congrès.
1: Lui, Dan, il y a de l'argent pour se payer ça, tout est correct? Lui, là, je dis Mark Carney.
2: Oui, lui, il pourrait payer ça facile.
1: Ça, c'est lui qui paye?
2: Il s'en rendrait même pas compte. Ah. Non, c'est pas lui qui paye.
1: Ah.
2: Non, c'est vous autres.
0: Un voyage. 160 000.
2: Et puis tout le temps dans l'avion.
1: Oui, ça, t'as raison.
0: Voyage. 160 000. Puis c'est une nouvelle reléguée au sixième plan dans l'actualité.
2: Mais attends un peu. Le menu, je vous le dis, là, je veux le répéter, là. Imaginez-vous, vous êtes au centre des congrès. OK?
0: Je suis là, là.
2: Au centre des congrès pour un congrès de n'importe quoi, là. Tu sais, c'est le service traiteur d'un hôtel qui vous arrive, qui amène les patentes.
1: Le gala annuel.
2: Ouais, oui, tu sais, c'est pas. Tu t'attends pas à manger un menu étoilé, là. Tu sais où t'es.
1: Ah, oh, ouais.
2: Tu sais que ça va ressembler à avoir de la sauce blanche, ce genre de patente-là. Écoute le menu, là. Je vous rappelle que ça représente 2850 piastres par personne. 2850 par personne. Et écoute le menu. Salade de roquette au copeau de parmesan. OK?
1: Oui.
2: La salade, c'est de la roquette, c'est ce que tu peux acheter à 4,99 et le gros pot à l'épicerie. Oh oui, avec des copeaux de parmesan.
1: Parfait.
2: Après ça, tu as deux choix comme menu principal. Le suprême de volaille sauce aux champignons. Donc, c'est une sauce blanche avec des champignons dedans. Avec un gratin dauphinois, c'est des patates avec de la crème. Puis des légumes de saison. Le deuxième choix, c'est une lasagne à la bolognaise.
1: OK, là. C'est de bord.
2: Mais il est où l'argent? Comment ça peut représenter 2850 piastres par personne?
1: Ça?
2: Qui est-ce qui fait une ristourne?
0: Ben, d'après moi, le restaurant, il savait pour qui il travaillait. Dans ce temps-là, c'est plus facile de peser sur le crayon.
2: C'est hallucinant. Hallucinant. 2850 par personne pour du blanc de poulet avec une sauce blanche aux champignons.
0: Hey, on s'est offusqué pour des jus d'orange à 10-20 piastres. Ça l'a déchiré l'actualité pendant des semaines au Québec. 2850 piastres par repas, par personne, 160 000 au total pour un voyage. Honnêtement, je comprends pas comment ça, personne parle plus de ça. C'est honnêtement un immense scandale. L'argent est contribuable.
1: Cache
0: à tout le monde qui nous écoute.
2: Puis je dis pas que ce serait mieux si ça s'expliquait dans le menu, là. Mais moi, je m'attends à ce que tu payes. Moi, je suis bien d'accord à ce qu'il ait mangé ce menu-là. Mais qui a payé ce que ça vaut, soit 43 piastres par personne.
1: À peu près, là.
0: Ben, 2800 piastres, c'est un steak avec une pellicule d'or dessus, plaqué or. Puis c'est 9000 services.
1: Non, mais tu sais, mettons, un chef étoilé Michelin qui...
2: 2800, c'est...
1: même à ça, va.
0: Même un repas de 2800, dans quel resto tu payes aussi cher que ça?
1: Ben, voilà. Va, mettons, ici à Québec, c'est la Tanière qui est étoilée Michelin.
0: Mais ça coûte pas 2800.
2: Il y a plein d'étoilées Michelin.
1: Ouais, mais quand ça t'aura coûté 1000, là, d'après moi, tu vas avoir passé
2: 1000 pour deux,
1: une belle soirée.
0: Ouais. C'est ça, pour deux. Ben, c'est d'une indécence grasse.
1: Quelqu'un me racontait, c'est une histoire encore là, je vois avec ce que je connais puis avec ce que je paye, moi, dans ma business. Location de sonorisation. Au privé, coûtait 2500$ pour une fin de semaine. Puis le locataire disait, ouais, mais en contrat public, OK, c'est pour la municipalité, charge 18 000.
2: Ouais, c'est pareil comme les assurances, ça.
1: Tu sais, c'est la même affaire, là. C'est le même sapristi de système de son. 2500$ au privé, c'est pour la municipalité, charge 18 000.
2: Mais partout. Partout, t'as une assurance. Chez le dentiste, c'est... C'est toi qui payes, ça va être moins cher que si c'est l'assurance. Ouais. Partout, c'est le même. Puis, savez-vous quoi? Les compagnies d'assurance le savent.
0: Là. Oui, définitivement. Puis, Carney, cette histoire-là, je pense que les gens le savent pas. Les gens sont pas au courant. Fait que, ben, comme ils le savent pas, ça leur coule sur le dos comme de l'eau sur le dos d'un canard. Mais s'ils le savaient, là, mettons, je serais curieux de juste rencontrer quelqu'un, un électeur moyen, puis de se dire qui est capable de se payer des repas à 2800$ sur un voyage par personne. C'est sûr que le premier réflexe, c'est soit un multimilliardaire ou un chic d'Arabie Saoudite.
2: Ouais.
0: Si on leur dit que Mark Carney fait ça, je pense que leur cul leur tombe à terre.
1: Oui, mais je pense qu'en même temps, la réponse que tu aurais dans ton Vox Pop, c'est « Ben, ça doit valoir ça.
2: Ouais, » Non, mais n'importe qui. Il est tellement bon, il nous défend contre Trump.
1: C'est ça.
2: J'aime mieux les dettes que Poiliev.
0: J'ai mal à la tête. Ouais.
1: Les Chinois sont plus fiables que les Américains.
2: Soyez de fiers Canadiens. 7h05, le gars donne son nom au show. Il crache le show au retour de la pause.
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3: Ah non, c'est pas François Charon puisqu'il est en vacances. Mais moi, j'ai pas eu l'occasion de lui parler encore parce que on se promène, nous, hein, les différents animateurs d'une émission à l'autre. Quand Pierre était là, j'étais en vacances. Après ça, j'ai fait la semaine dernière, j'ai fait Wallet en direct. Donc là, je suis bien content de pouvoir lui parler. Elle s'appelle Lynn, elle remplace François durant les vacances. Comment ça va, Lynn?
4: Ça va super bien. J'ai l'impression qu'on est comme en blind date. On apprend
3: ben
4: à
3: oui,
4: se connaître.
3: Ben oui, c'est, ben c'est parfait ça. J'aime bien ça. tu passes un bel été jusqu'à maintenant?
4: Ben, très bel été. Il fait chaud, fait beau, ouais. On en profite. Avant de chialer qu'il fait froid, non, on va dire qu'il fait beau.
3: Aujourd'hui, plus difficile. Je sais pas si de votre côté, c'est la même chose, mais ici à Québec, là, bouf. C'est pas une journée d'été ben.
4: Ben, on a un beau soleil à Montréal encore, mais tu sais, ils annoncent des bourrasques depuis 2-3 jours, puis on les voit pas venir, ils viennent, ils partent, on sait plus.
3: Ah, la techno ne prend jamais de vacances, elle, puis surtout les fraudeurs non plus. Puis, tu sais, je lisais dans les sujets que tu m'as envoyés, j'ai envie de commencer avec ça, là. Grâce à l'intelligence artificielle, un paquet de faux courriels puis de faux textos qui sont plus crédibles que jamais. J'ai failli me faire avoir, ça a passé à un cheveu. Et j'ai développé le réflexe, Lynn, de regarder l'adresse, l'expéditeur.
4: Ben écoute, c'est pas un mauvais réflexe, c'est un bon réflexe. Parce qu'en fait, c'est ça. C'est parce qu'il arrive avec les faux courriers, là, c'est que au départ, c'était simple. Hein? Avant, on voyait beaucoup des fautes d'orthographe. T'sais. Moi, bonjour Lynn, il y avait un Z dans bonjour puis trois E. Là, t'sais, tu faisais comme c'est facile, on le voit. Là. Mais après ça, il y avait un peu le côté que tu dis, là, les adresses un peu louches ou un logo bizarre. T'sais. Mais là, le problème, là, c'est que les fraudeurs ont maintenant accès à exactement les mêmes outils que nous. Mm. Donc, l'intelligence artificielle que nous, on commence à très bien utiliser, eh bien, le fraudeur aussi. Donc, en quelques secondes, il est capable maintenant d'avoir un beau message impeccable, personnalisé, hyper convaincant. Puis, il y a même le Centre de canadien de la cybersécurité qui a annoncé des pertes de plus de 31 millions de dollars dans les 3 premiers mois de 2026 au niveau de l'harponnage sur l'Internet, ce qui prouve la force et la force des fraudeurs et ce qui prouve aussi que c'est à nous aussi en tant que consommateurs d'améliorer nos réflexes.
3: Ben oui.
4: Ben, on n'a pas le choix.
3: C'est quoi les trucs, hein? Parce que là, ben, ils sont capables d'imiter des numéros de téléphone quand ils nous appellent. Les courriels, comme je disais, moi, c'est la banque, là. Puis,
4: ben, c'est ça. C'est bien rare qu'une banque va vous écrire pour vous dire « Hey, il faudrait mettre à jour vos informations, mais si tu veux, clique ici, puis on va faire ça rapidement. » Non. Là, ce qu'il faut vraiment prendre le temps de voir, des fausses adresses. Gardez vos réflexes initiaux là, qu'on parlait en début de chronique, mais en même temps, ce qu'ils veulent faire maintenant, les fraudeurs, c'est pas tant que vous lisiez, ça se trouve pas dans le message, c'est surtout vers où ils nous amènent. Donc, la majorité de ces courriels-là, maintenant, viennent avec une espèce de lien cliquable, où ils vont nous dire puis remplissez vos informations. Mais le problème, c'est que au moment que vous cliquez sur ce dit lien, ben là, vous êtes amené vers une source que eux contrôlent et que nous, on ne contrôle plus. Donc, faites vraiment attention à ça. Assurez-vous, lorsque vous voyez un courriel, tu sais, comme toi tantôt, là, tu me disais que c'était un courriel de la banque, eh bien, à ce moment-là, dès que tu le reçois, là, écoute, la banque ne te contactera pas de cette façon-là, surtout que maintenant, ils ont tous des applications à eux. Donc, s'ils ont une information à vous révéler, ils vont vous envoyer une notification de votre application. Donc, arrêtez de croire à ces faux courriels-là. Reprenez contrôle de votre sécurité sur Internet et retournez-vous voir par vous-même. Aussi, dernière chose, c'est que sur FrançoisCharon.com, on parle souvent de gestionnaire de mots de passe. Oui, c'est bien pour garder vos mots de passe, mais en plus de tout ça, ce qui arrive, c'est que ils vont garder le gestionnaire de mots de passe garde en mémoire les bons sites web associés aux bons mots de passe. Ce qui veut dire que si vous venez pour vous enregistrer dans un site web et que votre gestionnaire de mots de passe ne le reconnaît pas et n'entre pas automatiquement vos informations, eh bien là, c'est un beau gros drapeau rouge de faire attention que vous êtes peut-être pas sur le bon site web.
3: Oui, puis il y a des gens, Lynn, qui me disaient, ben moi, tu sais, quand je reçois un courriel de la sorte, tu sais, je vais cliquer sur le lien, puis là, je vois que c'est une adresse complètement bidon, tu sais, que c'est pas l'adresse de la banque, par exemple. Le problème avec ça, c'est qu'ils peuvent installer soit un virus, un trojan, ou même dans le téléphone, installer une application fantôme.
4: C'est ouvrez pas pour voir si c'est une vraie adresse. Je vous le dis, c'est pas une vraie adresse. Arrêtez-vous tout de suite. Arrêtez.

0: sais, ça sert à rien de dire, ouais, mais je suis quand même curieuse de voir si. Non, non, non. On arrête ça. Cliquez pas, fermez le courriel et allez vérifier par vous-même dans les vraies applications.
1: Tu nous parles d'une action collective qui pourrait nous donner droit à une compensation qui va jusqu'à 5 200. Ouais, super! Mais là, ouh, est-ce que je suis admissible, moi?
0: Ouais, ben là, avant que de se mettre à magasiner, là, ouais, on va se calmer un petit peu, là, OK? On va se raconter une belle histoire pour comprendre de où ça vient puis à qui ça parle, surtout, OK? Donc, il était une fois, en 2020, il y a des fraudeurs, OK, qui ont utilisé une technique qu'on appelle un bourrage d'identifiants. Fait qu'en gros, ce que c'est qu'ils ont pris un paquet de combinaisons de courriels, de mots de passe qui avaient déjà été volés ailleurs sur Internet. Puis, ils les ont essayés automatiquement dans divers services gouvernementaux canadiens, dont l'ARC, Service Canada et d'autres services qui utilisent la clé GC là, qu'on utilise de plus en plus pour se connecter à nos trucs personnels. Le problème, c'est qu'évidemment, les fraudeurs rentrés là-dedans, ben là, ils ont pu jouer avec certaines informations. Et le gouvernement, donc les gens touchés, ont fait une requête au gouvernement fédéral et ça a repris 6 ans avant que la Cour fédérale approuve ce règlement pour une somme d'environ
1: 8,76
0: millions de dollars.
1: OK.
0: Mais là, moi, je suis-tu admissible? Toi, ouais, t'es-tu admissible? Comment ça marche, cette affaire-là?
1: Moi, je veux mon 5 200 $, là.
0: Il est où, mon 5 200 $? Ouais. Je vous entends fâcher, ça va frapper ses bureaux dans pas long.
1: Fais mon argent.
0: Ben oui, je comprends. Ouais. Mais là, il faut comprendre qu'il faut que ton compte fasse partie des comptes qui ont réellement été touchés et où que les renseignements ont été utilisés de façon à ce que les fraudeurs puissent avoir vos informations. Et là, présentement, il y a une façon de vérifier hein, si on est admissible. Et là, sur françoischarron.com, on vous a mis un lien vers le site et le bon site. Et là, je le souligne à la radio, vous voyez pas là, mais ça flash avec des lumières. Assurez-vous que vous êtes sur le bon site parce que les fraudeurs, là, lorsqu'ils entendent parler de recours collectif, eux aussi, hein, ils aiment ça comme du chocolat.
1: Ben oui.
0: Et ils se disent, ben, on va aller chercher notre part du bonbon. Eh bien, faites attention. Donc, rendez-vous sur le sur François Charron. On a le site. Cliquez-là. Allez rentrer vos informations qu'ils vous demandent. Et oui, vous allez voir, ils vont vous demander vos numéros votre numéro d'assurance sociale. Mais c'est-à-dire, ils vont vous demander vos 3 derniers chiffres. Fait que capotez pas, là. Parce que si je vous dis que mon numéro de téléphone finit par 038, m'a quand même attendre votre appel longtemps.
1: OK, oui, des chances.
0: Là, quand même. Fait que là, ce que je vous dis, allez là-dessus, vérifiez si vous êtes admissible et lorsque ce sera possible, ben faites votre demande et vous recevrez peut-être un montant pour les gens qui sont concernés.
1: D'ailleurs, juste je fais une parenthèse, mais tous les liens de la chronique seront disponibles là, un peu plus tard après l'émission sur le site de Radio X également.
0: Bon, ben, c'est génial en plus.
2: Je viens de le tester, c'est la première fois de ma vie que je suis déçu de pas avoir été fraudé.
0: Ben je comprends, je comprends.
2: Non.
0: Bon. Ça, c'est un gros regret pour moi aussi pour une fois. Non, mais ça, c'est surtout, tu sais, faut aider les gens qui ont été qui ont eu ces problèmes là puis ça peut occasionner beaucoup de problèmes. Donc si on peut au moins avoir un petit retour, ça sera toujours bien.
1: Les ados, moi j'ai la plus jeune, la fille à ma blonde a 17 ans bientôt là, puis elle travaille pas mal durant l'été. Fait que qu'est-ce qu'on fait durant les vacances d'été? On fait des lifts, Lynn. On se promène partout dans la ville. Moi j'habite sur la rive sud, là, partout dans la ville de Lévis. Mais là, ce qu'on n'avait pas pensé, c'est que Uber nous aurait peut-être permis de conduire les ados avec une espèce de encadré par les parents. C'est comme un Uber des parents, mais qui est destiné aux ados, c'est ça que je comprends?
0: Ben, t'as bien compris.
1: Oh.
0: Puis je vais t'expliquer ça bien comme faut. En fait, je vis la même situation que toi. Moi, ma fille, elle a 16 ans, commençait à travailler. Mais moi, à 10 heures, là, quand je suis en pyjama en train d'écouter mon émission, ouais, là, ça me tente pas d'aller le chercher. Là, c'est bien fatigant. Mais Uber, justement, est arrivé avec un concept vraiment très cool et sécuritaire aussi. En fait, c'est que c'est un portail familial que le parent va installer sur son profil Uber et donc va envoyer une invitation à son ado pour qu'il puisse installer son Uber et qu'il soit connecté à notre profil familial. Et à ce moment-là, ben tout à chaque fois que notre ado va faire une commande ou va réserver un transport, ben le parent va être notifié et ça va passer par notre mode de paiement pour
1: la carte de crédit générale.
0: Exactement. Mais là, je vous entends, là, j'entends, là, les parents, ils font, OK, mais là, je sens mon portefeuille réduit. Non, faut savoir que on peut mettre une limite, hein, un montant limite que que l'ado pourra pas dépasser. Mais ce que je trouve vraiment cool là-dedans, c'est que à chaque commande qui est faite, en plus, bien évidemment, de savoir qu'il y a eu une commande de passé, ben, on reçoit une notification de la prise en charge de notre ado jusqu'à l'arrivée de notre ado. Donc, si moi, je suis au travail, là, puis il y a une gestion d'Uber qui se passe, ben je vais quand même avoir l'assurance que mon enfant a été pris à la bonne place et a été amené à la bonne place. Et j'ajoute une couche de protection là-dessus, c'est que Uber ne permet pas à tous les chauffeurs de faire ça. Le chauffeur doit être inscrit à ce qu'on appelle Uber Teams, qui se trouve à être une façon de reconnaître les bons chauffeurs, entre gros guillemets, c'est-à-dire que il faut qu'il y ait un minimum de courses de compléter avec Uber, doit avoir une bonne note faite par les passagers et doit ne pas avoir de signalement ou d'antécédent de quoi que ce soit. Donc, c'est une bonne façon pour le parent de se rassurer que c'est bien fait et de savoir qu'on les laisse entre mains de chauffeurs qui ont du moins eu une approbation de la part de Uber.
1: C'est le fun aussi qu'on puisse mettre une limite parce que, tu sais, je sais pas moi... l'ado décide, je vais aller chez mon amie Caroline. Ah, puis je vais aller au centre d'achat. Mais, ah, puis je vais aller...
0: Je t'ajoute une autre couche, c'est parce que ce portail-là offre aussi la possibilité de le faire avec Uber Eats. Donc, je vais te donner l'exemple. Ma fille, moi, si elle se retrouve chez une amie, voudrait se commander quelque chose,
1: oui.
0: Ça peut passer et on peut même faire des budgets séparés. Donc, tu peux mettre un petit montant pour la nourriture et un petit montant pour ses transports à ce moment-là et en gardant une certaine limite. Et si, dès que la limite est proche d'atteinte, on reçoit une notification qui dit « Oups, la limite est presque passée. » À nous de voir si on l'ajoute ou on appelle notre ado pour dire « Là, tu vas te calmer les nerfs un petit deux minutes. » Là.
1: Très, très bien. Puis ça peut vraiment donner un coup de main à des parents qui voient plus le bout de donner des lifts. Là.
0: Exactement.
1: Autre chose également, après avoir fait retirer, même si moi j'ai des anciennes adresses postales, mais des anciens numéros de téléphone cellulaire ou même résidentiel, on pense que bon, ça n'existe plus, mais si on a mis ça en ligne, ça peut être encore disponible sur Internet.
0: Ben oui, je sais pas si ça fait longtemps que vous vous êtes googlé, vous autres les gars, si vous avez fait ça. Mais moi, je l'ai fait pour l'exercice, là, pour vous en parler ce matin.
1: Oui.
0: En fait, j'ai cherché mon propre nom. Bon, évidemment, j'ai vu un paquet de vidéos que j'aurais voulu oublier.
1: Oui.
0: Mais à part de ça, j'ai quand même trouvé quelques-unes de mes anciennes adresses. Tu sais, des fois, c'est comme si on habitait plusieurs versions, plusieurs univers en même temps. Puis tu comprends pas pourquoi c'est resté, parce que pourtant, t'as l'impression qu'on a... Tu sais, j'ai fait mes changements d'adresse partout. Bon, pour comprendre ce que c'est, premièrement, faut savoir que c'est pas Google hein, qui publie nos renseignements comme ça, mais Google les trouve.
1: Oui.
0: Et ces informations-là, ils viennent d'entreprises, en fait, qu'on appelle des courtiers en données, OK? Et eux autres, ils les piratent pas non plus, ils les achètent. Ils les recueillent, ils les regroupent, puis après ça, ils les revendent. Et à qui ils les revendent? Ben, ils vont les revendre à soit des compagnies qui veulent des publicités ciblées, ou bien des recruteurs, des assureurs, des chercheurs. Et là, donc, ils rassemblent tout ça, et eux autres, ben, à partir de là, ils ont des informations et nous, évidemment, comment qu'on leur donne ces affaires-là? Ben, c'est en s'inscrivant à des concours, en créant des comptes, en ne lisant pas le fameux « j'accepte les conditions d'utilisation ». Tu sais, c'est ces petits trucs-là qu'on ne fait pas toujours. Eh bien, à ce moment-là, ben évidemment, ils peuvent garder ces courtiers-là, nos informations. Il y a façon de le faire un par un. Tu sais, du sens, moi, j'en ai vu là, certaines places que je me disais « hey boy, non, celle-là, je pourrais aller faire un changement d'adresse, m'assurer que ça, c'est qu'on l'a à la bonne oui. place. » Mais par exemple, c'est un peu comme vider un bain pendant que le robinet coule, là, parce que tu l'enlèves à une place, mais ça continue de se nourrir ailleurs. Donc, nous, ce qu'on vous dit, c'est que sur le site de françoischarron.com, on a un outil vraiment cool, efficace, pour faire un bon gros parti du ménage des courtiers en données. C'est sûr que je peux pas vous garantir que c'est un coup qui se fait, que ça se fait d'un coup, mais c'est comme vous donner un méchant coup de main pour faire une bonne grosse vague du ménage. Et je vous invite à, ben, googlez-vous des fois. Bon, ça fait un peu, je pense juste à mon nombril, j'ai le goût de me googler, savoir si les gens parlent de moi, mais c'est aussi pour votre sécurité à vous. Donc, pour vous assurer que vous avez une seule adresse qui circule et qu'il n'y a pas 12 versions de vous dans le monde.
1: Moi, j'utilise beaucoup, ben, tout, je suis pas le seul, Google Maps pour savoir où est telle adresse, où je m'en vais, combien, même de créer un itinéraire, par exemple, quand on part en voyage, puis ça va être le cas pour les vacances à construction. Énormément de gens vont utiliser Google Maps pour se faire un itinéraire, par exemple. Mm-hmm. Chose que je ne savais pas, c'est que si, mettons, j'invite Louis, mon collègue, je sais pas, mon restaurant où on n'est jamais allé, là, je pourrais savoir si s'il s'en vient puis pourquoi il est en retard.
0: Ben exactement. puis en tout cas, je pense qu'il y a des gens, tu sais, les gens qui disent oui, je suis déjà partie, ça fait 10 minutes, là, oui. Ils pourront plus ben mentir avec celle-là. Mais bon, après ça, c'est à vous à savoir si vous le voulez, là. Après ça, oui, régler vos mensonges. Mais ce que c'est, en fait, c'est moi, je trouve ça super cool. Puis j'ai pris le temps de l'installer avec ma mère sur son téléphone. Parce que moi, ma mère, c'est une anxieuse, hein. Puis quand je pars de la maison pour le travail, elle me dit tout le temps, écris-moi quand t'arrives. Mais là, tu sais, on sait qu'est-ce qui arrive, hein. On arrive au travail, on se fait un café, on jase un petit peu, t'embarques dans un meeting, puis là, 30 minutes après, t'as comme une panique intérieure qui fait comme, oh non, j'ai oublié d'appeler ma mère. Ben, pendant qu'elle, en plus, est en crise d'angoisse dans la fenêtre, en train de broyer, elle pense que t'es morte. Fait que, la solution, en fait, c'est Google Maps, OK? Google Maps qu'on a tous à peu près dans notre téléphone, ouais. Même sur iPhone ou sur Android. Et Google Maps, ce qu'il fait, en fait, c'est qu'il nous permet d'avoir des notifications d'arrivée et de départ. C'est-à-dire que, évidemment, si vous partagez votre position avec quelqu'un, parce qu'on peut pas l'imposer dans n'importe quel téléphone, sinon on se mettrait à suivre tout le monde qu'on veut, c'est un peu épeurant.
1: Ah, moi, j'ai peur de ça, Lynn, je te dis, moi, je veux pas que personne me géolocalise, là, mais ça,
0: je comprends.
1: Je comprends cette
0: inquiétude-là, mais il y a des situations que je te convaincrai qu'il y a des situations que ça peut être super pratique. C'est-à-dire que la façon que ça fonctionne, c'est que on peut mettre des endroits précis, c'est-à-dire la maison, le travail, le chalet, et lorsqu'on quitte cet endroit-là, ou qu'on y arrive, ben les personnes avec qui on partage notre localisation seront notifiées. Ce qui veut dire que des fois là, moi je pars du travail là, puis moi je travaille à Montréal, fait que le temps que j'arrive de la maison, ben évidemment il y a du trafic, il y a tout ça, puis là je sais pas exactement à quelle heure que je vais partir, puis des fois je suis déjà sur la route, puis je réalise que j'ai pas texté pour dire hey, je suis en route, je vais être là dans 25 minutes. Je l'aurais pas texté. Mais avec cette application là, dès qu'on part du travail, pouf, il y a une notification qui part, qui arrive directement à la personne qui est en localisation avec nous. Moi, je trouve ça idéal pour que ce soit mais un ado, on en parlait tantôt, certains qui arrivent à la maison, qui partent de la maison, mais aussi une personne âgée, je pense à ma mère qui conduit, mon père qui conduit, puis qu'on veut être sûr que lorsqu'ils partent d'une place, ils se rendent et que ce soit fait de façon sécuritaire.
1: Mm-hmm. Ouais, ça peut être très pratique. Et dernier sujet, en fait, c'est l'application. Ça, je trouve ça le fun parce que moi, je le faisais avec des sites Internet comme FlightAware, entre autres. Oui. Là, c'est une application qui peut suivre. Mettons, t'es en voyage. Il y en a beaucoup qui vont partir, je le disais tantôt. Puis là, t'es à l'aéroport, tu dis, coudonc, il me semble, moi, je suis pas sûr, j'ai l'impression que mon avion va peut-être être en retard. Là, il y a une application qui peut nous permettre de suivre notre vol.
0: Oui.
1: Ou l'avion qui s'en vient.
0: Mais en plus, plus que ça. En fait, c'est aussi, tu sais, des fois, t'arrives, là, puis là, on dirait que tout le monde est informé à part de toi, là, qu'il va avoir du retard, là. Cette espèce de sentiment-là de pas savoir. Et ce qui arrive aussi, c'est que les compagnies aériennes, là, lorsqu'il y a un changement dans le vol ou dans l'horaire, ils mettent ça, et ils le mettent pas à la minute à jour, hein. On s'entend, ils vont le mettre quand il va avoir un retard considérable. Ben, des applications, comme celle qu'on vous parle sur François Charron, ça te permet, justement, de pouvoir rentrer ton numéro de vol et de suivre chaque retard de minute en minute. Parce que, tu sais, des fois, on oublie aussi que notre vol d'avion, là, c'est pas le premier vol hein, qui fait cet avion-là. Non, ça fait un petit bout qui roule d'un trajet à l'autre. Et s'il a pogné un retard dans une autre ville, ben c'est sûr qu'il va arriver en retard pour nous. Donc, c'est une façon hyper cool de pouvoir savoir rapidement et même avant les compagnies aériennes, lorsque notre vol va être modifié, même savoir si notre correspondance à l'avance va avoir du retard. Donc, c'est une bonne façon de planifier. Et je vous dirais que c'est vraiment le fun quand tu vas chercher quelqu'un à l'aéroport pour pas perdre 3 heures de ton temps comme il m'est déjà arrivé dans le passé.
1: Lynn, ça fut fort constructif et j'ai vérifié pendant qu'on se parlait, je suis pas admissible moi non plus.
0: Ah, bon. Mais on n'ira pas souper, avec celle-là.
1: Ben non. Mais on aura l'occasion de se reparler, j'espère bien, dans les prochaines semaines. Puis je vais te souhaiter un bon week-end. As-tu pris des vacances ou as-tu des vacances qui s'en viennent bientôt de ton côté?
0: Ben moi, j'aurai des vacances après celles de François. Là. Fait que je me brûle, puis après ça, j'y laisse. Il va revenir tout frais et dispo. Puis moi, je partirai après en vacances.
1: Lynn, merci beaucoup. Je te souhaite un bon week-end d'avance. Moi, le jeudi, c'est pré-week-end. Fait que je suis déjà en fin de semaine. Je te souhaite un bon week-end.
0: Ben, bon week-end à toi, puis à toute l'équipe, puis à la semaine prochaine.
1: Au plaisir de se parler bientôt. Salut. Merci beaucoup.
0: Salut!
1: Lynn Boutillette de l'équipe de François Charron. Comme je le disais tantôt, tous les sujets seront disponibles sur le site de RadioX.com lorsque vous allez cliquer sur la chronique.
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1: Au retour de la pause, on ouvre les lignes, Louis, en ce jeudi. 88-670-9098. Je mets la table, puis c'est le cas de le dire, parce que je veux savoir, est-ce qu'on est rendu, est-ce qu'on devrait imposer un plafond de dépenses à nos politiciens? Je sais que tu vas me dire oui. Je mais combien oui. on met. C'est quoi le plus cher que ça t'a coûté, toi, pour aller au super resto? Là? Le plus cher que t'as payé, mettons, pour deux personnes, tu sais, là, un repas gastronomique, des chefs étoilés, combien ça t'a coûté le plus cher? Au restaurant.
2: Ça m'a déjà coûté 250$.
1: OK. Mais il y a des gens, maintenant, qui sont prêts à payer.
2: Je mange pas dans des gros restaurants fancy. Moi, j'ai, je suis trop difficile.
1: Moi, mais là. Quand tu vas à la tanière,
2: ben, ici, à tu m'amènes à la tanière, je vais être malheureux comme ça se peut okay. pas. Moi, des champignons puis des affaires ouais. de.
1: Mais mettons, là, tu veux vivre l'expérience puis, tu sais, c'est étoilé Michelin.
2: À la tanière, pour quand deux ça, personnes, c'est 1500$, mettons.
1: Quand ça va 1000$ à deux, là, tu vas avoir passé une Christie de belle soirée. Je te le dis, là.
2: Très beau repas, là. Étoilé, Michelin, toute la quitte.
1: Mais le premier ministre, Mark Carney, lui, n'a pas de problème. Pas de problème d'argent.
2: Non.
1: Hein? L'argent des contribuables rentre steady tous les jours. Je paraphrase un peu les boys, là. En fait, pour un seul vol, c'est la Fédération canadienne des contribuables qui a mis la main là-dessus, ça a coûté près de 160 000 $ de repas d'avion pour un seul voyage. On disait que ça correspondait à peu près à environ 2500 par personne. Mais juste parce qu'on a le menu sous les yeux.
2: Vas-y.
1: Tu sais, quand ça va t'avoir coûté 1000$ à deux pour support resto,
2: huit services,
1: pour avoir vécu un repas.
2: Une expérience.
1: Époustouflant.
2: Ouais.
1: Mais pour 160 000$, OK? L'entrée. Premier service, l'entrée, c'est quoi? D'après toi, c'est
2: facile. 160 000$, hey. Caviar de poisson de l'Arctique.
1: Écoute ça.
2: Avec une mousse de truffe et de l'or, man.
1: Salade de roquette, copeau de parmesan, tomate cerise et vinaigrette au citron. OK, ça c'est ton entrée.
2: La roquette?
1: Ton choix
2: la
1: de menu.
2: Salade cheap, là.
1: Attends un peu, j'ai pas fini.
2: Avec du parmesan. Hey, c'est mieux d'être du parmesan sorti tout droit de la grosse roue de parmesan flambette, là.
1: Ton repas principal, t'as deux choix. Soit un suprême de volaille, sauce morée.
2: Suprême, oh, ça doit valoir cher, ça, suprême.
1: C'est du poulet.
2: OK.
1: Avec une sauce blanche. Au morille.
2: Morille, c'est gay, morille, ça sonne fancy.
1: Gratin dauphinoise, des patates au fromage.
2: C'est quoi une morille?
1: Ben, c'est quoi? Sauce morille.
2: C'est qu'une.
1: Maurice, je pense, c'est un petit.
2: Un champignon.
1: Moi, ouais, c'est ça.
2: Un petit champignon. Champignon.
1: Gratin dauphinois. Ouais, patate
2: ça,
1: au fromage.
2: Ça, c'est des... ouais.
1: Et légumes de saison.
2: Légumes de saison.
1: Ou bien.
2: OK.
1: Tu dis, moi, on va le deuxième choix pour à peu près 2500$ par personne. De la lasagne à la bolognaise.
2: La lasagne. De la lasagne. Des pâtes, de la sauce puis du fromage, là.
1: 159 800$ un repas servi à bord de l'avion lors d'une tournée d'une semaine à Athènes. Ça, c'est un seul repas. Ça représente, j'ai dit 2500, c'est dans le champ, ça représente environ 2850$ par personne pour l'ensemble du voyage. 2850$. Est-ce que on est rendu à imposer aux politiciens, est-ce qu'on devrait... Est-ce qu'il faut qu'il y ait un plafond de dépenses?
2: Ben oui.
1: Qu'est-ce que vous en pensez?
2: Oui, triple Mark
1: Carney,
2: oui.
1: Lui, là, n'a pas de problème, 160 000$ pour un seul voyage. Là.
2: Mon Dieu.
1: 88-670-9098, on revient après ceci.
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1: Micro ouvert, oui, midi 4. C'est Max et Gary.
18: Salut, man.
1: Comment ça va?
18: Ça roule ma poule, toi?
1: Ben, ma poule, j'aime moins ça.
18: Ouais, moi, ça roule mon...
1: coq.
18: Ouais, OK. C'est une drôle d'image, ça, là, mais OK.
1: Qu'est-ce qu'il y a?
18: Le coq en anglais, là.
1: Ouais.
18: La loi 96, elle veut pas qu'on utilise cette expression-là en anglais.
1: Là, comment t'appelles ça, un coq en français? Un coq?
18: Un coq?
1: Non.
18: Non?
1: Pas besoin de le dire comme marteau.
18: Faut pas le dire avec
1: l'accent. Bonjour les auditeurs, on est content de vous avoir avec nous. On vous a tricoté un super show en ce beau midi. Est-ce que vous êtes allé au festival d'été hier? C'est une question qui se pose quand même. Est-ce que vous étiez sur les plaines pour Keisha, TikTok et tout? Peut-être que oui. J'ai lu sur mon fil ce matin plein de gens qui étaient heureux, ravis. J'ai vu des filles débarquer de l'autobus hier parce que quand je suis sorti de l'émission, je voyais que la ville était déjà en effervescence. Il y avait des filles habillées tellement sexy. Là,
18: L'enfer hier, hein?
1: C'était un rassemblement de femmes qui s'est épanoui.
18: Moi, à tous les jours, je vais chercher ma blonde au palais. Ben, ce que je devrais pas dire au travail.
1: Au palais. Palais de bonhomme?
18: Oui, au palais du Taj Mahal. Non, au palais de justice en ville.
1: Okay.
18: Enfin, bref, puis je prends Charest et il y avait beaucoup de gens qui débarquaient des autobus et qui migraient vers la haute ville, man. Puis j'ai vu des styles, honnêtement, c'était déconcentrant.
1: Oui.
18: Une chance, ça roulait pas vite, puis que c'est QAQ à tous les jours sur Charest entre midi et 9h, là, finalement.
1: Alors, mettez une voix, s'il vous plaît.
18: Ouais.
1: Donc, Keisha qui a fait pas l'unanimité. Là, j'avais plein de gens qui étaient déçus de voir que ses changements de costume, ils semblaient éternels. Tu sais, elle partait en coulisses, se changer. Tu sais, moi, le linge, le gars de mon linge, là. C'est clair que je I don't care, comme disait Eric. Puis je comprends l'angoisse aussi, ou plutôt la déception de voir que, bon, tout ça pour ça, là, tu sais, t'allais changer 3-4 fois de robe. Puis c'était long, il paraît, là. Mais est-ce que vous avez aimé au 418-670-9098? On veut vous lire. Est-ce que c'était le spectacle de votre vie?
17: Est-ce que c'était le spectacle de l'année au Festival d'été? Parce qu'on raconte que ce serait probablement la plus grosse foule jusqu'à maintenant.
18: Pour Keisha?
17: Ben oui.
18: Je comprends, mais je comprends pas. Dans le sens où...
17: TikTok? Pas la toune, là. TikTok, l'appli.
18: Il y a de l'engouement là, pour cette femme-là. Elle est extrêmement connue. Elle a des hits qui fonctionnent bien à sa terre entière. 44 millions d'écoutes mensuelles sur Spotify. C'est sûr qu'elle a avoir du monde. Mais d'un œil extérieur, mettons qu'on est logique là, puis qu'on se met deux pieds dans la réalité.
17: Soyons logiques.
18: C'est tough de comprendre. La madame avec des ailes d'oiseau, une robe pas claire, qu'elle chante des hacks de l'autotune. C'est tough à comprendre.
17: Ben, il paraît que le son était pas si bon, là. Si t'étais pas près du stage, il y avait une espèce de déception, en fait, mais peu importe. si t'aimes pas la pop, t'aimeras jamais ça, là. C'est tout le temps la même affaire. C'est une fille qui danse. Des fois, c'est pas très clair qu'elle chante ou pas. C'est-tu pré-enregistré? Puis des fois, c'est meilleur quand c'est pré-enregistré.
18: On veut, en fait, que ce soit pré-enregistré.
17: La question que je me pose, c'est est-ce qu'il y aura plus de monde ce soir pour Gwen Stefani? C'est une question qui se pose quand même. Moi, je pensais que Gwen Stefani avait plus d'impact, ou du moins avait un peu plus de... Ben, dans l'histoire de la musique, elle a été plus marquante avec son groupe No Doubt, puis les différentes chansons qu'elle nous a pondues. C'est quand même sa première visite, là, on se le cachera pas.
18: Oui, d'un certain sens. Puis, tu sais, pour les hommes, tout est un peu plus vieux, mais tu sais, moi, je me souviens plus jeune, ma belle-mère avait des albums de Gwen Stefani, No Doubt.
17: C'est vrai? En laser?
18: Ben oui, ça a débuté mon éveil. Là,
17: en CD? Oh oui, l'éveil!
18: Ben là, je regardais ça, Gwen, ça à la pochette, puis je me disais, ça marche.
17: Ça pourrait faire. Hein?
18: Ça fait bien, ça.
17: Moi, je me souviens plus de Gwen, comme quand Juliette, ma fille, était toute petite, elle avait une Barbie, Gwen Stefani. C'est rendu big, là.
18: Ça marchait, hein?
17: Ouais, j'ai pas retrouvé la fameuse Barbie, là, trop mal qu'elle a été.
18: No Doubt, c'était gros. C'était gros,
17: c'était énorme. Oh, ouais, c'était énorme. Puis, ben, on souhaite aux gens là, de s'amuser ce soir, puis d'apprécier ce festival d'été-là qui poursuit son élan jusqu'à dimanche. Il y a Jelly Roll dimanche. Je sais pas si ça fait partie de ta talle, là. Je sais que t'écoutes plus de rap que de monsieur avec des guitares puis des émotions, là.
18: J'écoute pas juste du rap, mais principalement, non, Jelly Roll, moi, c'est pas dans mes cordes.
17: Non?
18: Pas grand-chose dans mes cordes, honnêtement.
17: T'es grossophobe?
18: Il est rendu maigre.
17: Ah, OK.
18: Là, je l'aime.
17: Puis Muse?
18: Muse, j'aurais aimé ça aller voir.
17: C'est trop intellectuel pour toi.
18: Qu'est-ce que tu dis? Je comprends pas bien quand je parle.
17: Non, mais on dit que c'est quand même du rock d'intello. Là,
18: J'étais là en 2016, la tournée Drown au Centre Vidéotron.
17: Ouais, Drone?
18: Oui, merci. Ouais. Je parle aussi bien qu'anglais que Pauline
17: Drown,
18: Marois.
17: C'est pas comme du linge à savoir-vaisselle.
18: C'est comme si GSP avait couché avec Pauline Marois. C'est ça ma qualité d'anglais.
17: On veut pas voir ça.
18: Rio Crazy in Dead, mais c'est incroyable le show. Il y avait des drones dans l'amphithéâtre qui faisaient des cercles. C'était super impressionnant. La voix du chanteur, il pogne une affaire comme 8 octaves.
17: Ouais.
18: Il est très talentueux.
17: Donc, ce sera vendredi. Puis j'ai bien hâte de voir ça aussi. C'est peut-être que j'aurai l'occasion d'y aller. Je suis allé voir quand même un spectacle Shine Down hier. C'était le fun. Je vais vous en parler un peu plus tard. Je pense que j'ai un petit bloc de prévu. Mais il y a quand même des choses à retenir dans l'actualité parce que c'est l'été. L'été, c'est fait pour jouer, mais aussi, c'est fait pour s'informer. À Radio X, on prend ça vraiment là, au pied de la lettre.
18: Merci, M. Garépi.
17: Juste vous dire que si vous êtes encore convaincu, comme Doris hier, qui nous a visité, en fait, puis on la salue, peut-être qu'elle nous écoute ce midi, le tramway, ça s'en vient pour vrai. Le Journal de Québec a fait une job, en fait, ce matin. Si vous avez ouvert le site ou encore votre copie papier, vous avez vu l'ampleur des différents chantiers sur Quatre Bourgeois, sur le boulevard Laurier. Un peu partout, en fait, là, ça me semble être assez clair que là, le tramway s'en vient. Puis, sous la plume de Stéphanie, ce matin, on lit dans le journal que Atkins Realis et Siemens s'engagent pour le tramway de Québec. Les deux entreprises font partie du consortium qui a remporté la mise pour le contrat ferroviaire du système. Fait que là, on sait c'est qui va poser les rails. Et Siemens Mobilité, c'était comme un peu
18: la première mouture.
17: Ouais, c'était un peu la première version que le maire Bruno Marchand avait tant trippé.
18: Ouais.
17: Tu sais, la technologie de Siemens à l'époque promettait pas de fil pour le secteur de René Lévesque avec moins de dalles. On était vraiment en avance là sur ce qu'on avait prévu. Finalement, c'est pas le consortium qui construira les fameux wagons, mais ils seront derrière les rails et sûrement les boîtes électriques parce qu'il y en a quelques zones qui vont être établies comme ça tout au long du tracé de 19 km.
18: C'est plein d'ironie hein, que ce soit ces deux entreprises là, c'est SNC-Lavalin repackagé.
17: Oui.
18: Atkins Realis.
17: On parlait de compagnies qui changeaient de nom hier.
18: Ça en est une bonne, ça. Pourquoi? Ah oui, c'est parce qu'il y a plein d'espèces d'histoires de fraude partout dans le monde.
17: Un peu, oui.
18: Ouais, ils ont comme pas eu le choix de changer de nom. Et Siemens, il y a trois semaines, il y a un mois, peut-être deux même. Ouais, mon horloge biologique est un peu pas au point présentement, mais te souviens-tu de l'application? que Simmons était censé faire pour orchestrer le tramway à vélo, les autobus du RTC.
17: Oui, oui, oui, je me suis un peu.
18: 4 millions que la ville a mis aux égouts. Ouais. Parce que finalement, l'application n'a jamais été livrée et on s'est rendu compte qu'il y en avait une pareille à Montréal.
17: Ah oui, on aurait pu la copier.
18: On aurait pu ben, juste leur demander
17: son prénom. Copier-coller-moi. Bon, ce sera peut-être quelque chose qu'on va retenir ou du moins que... Ben, qu'on gardera comme ça puis qu'on en tirera des leçons. Tu te souviens les dos qui avaient volé avec une clé USB chez Desjardins, des données?
18: Pour des cartes cadeaux Saint-Hubert?
17: Ben, c'est ça que j'avais marqué, payer en cartes cadeaux Saint-Hubert. Là, on pense tout de suite à Sébastien Boulanger d'Orval, qui était un ex-employé de Desjardins, qui avait copié des données personnelles avec une clé USB, des copies en fait de tous nos dossiers là, chez Desjardins. Moi, je suis membre depuis 85. Là. Même avant, au primaire, là, la petite caisse, j'arrive avec mes 5 cents, puis là, oh, t'es rendu à 8 piastres. Fait que ça fait longtemps que je suis là, je sais pas si mes données ont été partagées ou si sont encore disponibles sur le Dark Web. Mais une chose est sûre, c'est qu'on se demandait où était le chef d'orchestre de tout ça. Son nom, c'est Maxime Paquette. C'était l'un des plus recherchés au Québec, enfin, un des fugitifs les plus recherchés. Et on l'a épinglé dans les dernières heures. C'est sorti sous la plume de Maxime Bellan dans le journal, mais Delan, pardon. Mais tout ça pour dire que il était où, tu penses?
18: J'ai plein d'idées en tête, mais...
17: Parce que Al, on l'a retrouvé en Espagne, ouais. On a retrouvé le Pic au Portugal, je pense. C'est ou à Rome, pardon, à Rome.
18: C'est sûr qu'il était à un endroit comme Shawinigan.
17: Non, il était à Cancun, quand même. Entre Shawinigan puis Cancun, je vais choisir Cancun.
18: Il était à Cancun.
17: Ah oui,
18: c'est un bon endroit pour qu'il se soit caché actuellement.
17: Et puis là, ben, il va faire face à des accusations de fraude de plus de 5 000 $, de vol d'identité, trafic de renseignements, d'identificateurs. Mais il semble que c'est quand même un crime non violent. Tu sais, un crime avec violence, meurtre, des choses, tu sais, vraiment. Là, t'es en cavale, tu te dis, c'est sûr, je vais faire 25 ans, tu sais, c'est ma vie est foutue, là, je suis une erreur, faut que je me cache.
18: Ouais.
17: Mais dans le cas de voler des données, c'est un crime non violent. Oui, oui, il y a des victimes, là, je suis pas en train de remettre ça en question, mais. T'sais, selon la loi québécoise, on est assez soft. Là. C'est genre 48 heures au cachot, puis une claque sur les fesses, puis good luck. Là.
18: On donne presque un certificat cadeau en sortant.
17: Ben oui,
18: excuse-nous, hein? Excuse-nous.
17: Excuse-nous de t'avoir emprisonné 48 heures. Mettons que ça aurait été un an, deux ans, c'est pas. Je connais pas la
18: loi. Mais c'est parce que c'est un vol de grande ampleur, puis tu dis qu'il n'y a pas de violence. Là-dedans, t'as raison, mais d'une certaine façon, perdre toutes ses économies, se faire usurper son identité.
17: C'est très violent.
18: Quand je faisais le show de soir, qui va revenir là, cet automne, à un moment donné, j'avais fait un show là-dessus.
17: T'es sûr?
18: Ben, jusqu'à preuve du contraire.
17: Je te le souhaite.
18: On verra. Ça se peut que ça change.
17: Nous, on n'a pas annoncé notre grille. On va le faire bientôt, les autres.
18: Il y a un homme qui m'appelle et qui me raconte que lui s'est fait usurper son identité. Oh. Puis à cause de ça, il ne peut plus contracter de prêt. Parce que quand il appelle la GRC, ils peuvent rien faire. Service Canada ne peut rien faire parce que son identité, comme elle est sur le web...
17: Il y a un gros astérix à côté de son nom.
18: Oui, sa cote de crédit est complètement fuckée par la chose, mais ils ne peuvent pas enlever son nom de l'Internet et ses données. Fait que son nom est toujours voué à se faire rehacker inéluctablement jusqu'à la fin des temps. Ouais, ça a l'air que c'est vraiment très violent comme crime à ce niveau-là.
17: On souhaite à Maxime Paquette la meilleure des chances pour la suite des choses. Est-ce qu'il sera rapatrié au Canada dans les prochaines heures? On le sait pas, mais une chose est sûre, c'est que nos amis journalistes vont probablement nous tenir au courant. C'est un sujet qui est assez intéressant pour ça. Moi, j'ai déjà eu un patron en radio qui s'appelait Dan Tremblay. Dans une station concurrente, mais tu sais, Dan est à retraite, ça fait longtemps. Mais Dan, il avait un gros problème dans la vie. C'est que, en fait, il s'appelait Daniel. Et il avait le même nom qu'un criminel notoire très connu au Québec.
18: C'est pas grave, ça.
17: Qui était recherché, mais pire que ça, il était né la même date. La même fucking année.
18: C'est un bon problème, ça.
17: Fait que là, à toutes les fois qu'il allait aux States, là, t'as, mettons une petite virée à Boston, un petit voyage de le fun à Walt Disney, même s'il y avait sa femme, ses filles dans le char, là, rangez-vous sur le côté.
18: Le garde latex.
17: Là, tout le monde, non, mais le monde, je veux dire, ils ont la main sur le gun. Non, Dan n'est pas décédé, malheureusement. La messagerie, vous dites quelque chose qui n'existe pas. Puis c'est ça, Dan, il y avait toujours... Là, il est allé même aller voir la police de son comté, là, je pense au lac Beauport, pour avoir une genre de lettre disant, vous savez, il y a plusieurs Dan Tremblay et celui-là n'est pas celui que vous cherchez. Et ben on s'est retrouvé comme ça à se faire souvent raconter la même histoire, c'est-à-dire Dan, il avait de la misère à sortir du pays parce que, imagine comment t'es pas chanceux, t'as le même nom qu'un criminel recherché, notoire, avec un CV olympique, mais surtout t'es même la même date de fête.
18: Non, non, ça c'est le duo improbable et impossible. Ça doit pas être cool, mais quand t'as le même nom qu'une personnalité connue, peu importe c'est qui, on dirait que c'est tout le temps chiant. Tu t'appelles Yvon Deschamps, T'en entends toujours parler. Julien Lacroix, un peu moins nice aussi.
17: C'est sûr que Julien Lacroix, c'est un nom qui... Mais d'ailleurs, t'es vu que Julien Lacroix...
18: Il retourne pas tes CV, Julien Lacroix.
17: Ça, c'est drôle parce que dès que Julien Lacroix était dans la sauce, là, dans les dernières années, j'y écrivais tout le temps pour... Ouais. Si tu veux faire de la radio, viens de vous Radio X, la radio qui pardonne. Mais j'écrivais tout le temps à un mauvais Julien Lacroix. Je répondais tout le temps, je pense que c'est la mauvaise personne.
18: T'es-tu sérieux?
17: ça me fait...
18: C'est bien bon,
17: un
18: ça.
17: Un peu rire quand même. Là.
18: C'est un nom assez commun.
17: Oui, oui, oui. Hey, parlant de nom assez commun aujourd'hui, moi, je suis fasciné par Star Wars depuis la sortie du premier épisode, l'épisode 4 en 1977. Ça correspond en fait avec l'année de mes 7 ans. Par la suite, l'Empire contre-attaque, que je considère comme le meilleur film de tous les temps, ben j'avais genre presque 10 ans. Mon éveil sexuel ou amoureux, moi, ça s'est passé avec la princesse Léa dans Le Retour du Jedi. Je devais avoir presque 12. Juste vous dire qu'aujourd'hui, on va recevoir Dan Bouchard, qui est un spécialiste du monde de Star Wars. Et lui, il porte le même nom que le gauleur des Nordiques, Daniel Bouchard.
18: Un peu moins connu, Daniel Bouchard, le gauleur des Nordiques.
17: Hey!
18: Honnêtement, il n'y a rien que toi qui s'en souvient.
17: À la messagerie au 418-670-9008, qui ne se souvient pas de la mythe de Dieu?
18: On va faire le test.
17: Dan Bouchard.
18: Ouais.
17: Lui, il était tellement croyant. Là, il croyait vraiment en Dieu, Dan Bouchard. C'était okay. un gauleur là, qui priait, là, pas juste ses poteaux, mais l'au-delà et tout ce qui vient avec.
18: Jesus Christ.
17: Et quand Kiss était venu à Québec, Kiss, là, le groupe que tu connais peut-être un peu, là, les Maquis.
18: C'est
17: là,
18: pas les Chocolats, ça?
17: Quand Kiss est arrivé à Québec, ben, eux avaient la réputation d'être un groupe satanique. Hier, je te racontais que j'avais déjà été baptisé dans un show, pas baptisé, mais béni dans un show de Kiss. Mais lui, là, lui aussi, il trouvait que Kiss, c'était des vilains garçons sataniques.
18: Ben oui.
17: Il avait mis une Bible en dessous du stage.
18: Juste pour être sûr.
17: Ben, pour les démoniser. Là,
18: okay,
17: les
18: démoniser. Full blonde chrétien.
17: Full patch Jesus.
18: Ah ouais, puis gauleur dans la ligue, dans le show.
17: Des Nordiques.
18: C'est cool. Non, est-ce qu'il faisait des prières sur la glace?
17: Lui, il était avec les Flames d'Atlanta avant, ça, je peux te le confirmer. Puis il est arrivé avec les Nordiques par la suite. Puis je pense qu'il a eu une très belle carrière là, parmi les gauleurs les plus marquants de l'histoire des Nordiques. Mais je pense que tes parents n'étaient même pas nés. Là. On parle de quelque chose.
18: Moi, ouais, j'en doute presque pas. Mais on dirait qu'on voit moins ça au hockey. Hein, des signes ostentatoires, des prières sur la glace, contrairement au football ou au basket.
17: Ah,
18: ou...
17: oui, c'est vrai, ça.
18: C'est comme plus permissif sur le terrain.
17: Baseball,
18: les joueurs,
17: j'en vois souvent, tu sais, Jesus Paredes là, qui arrive et qui se fait un signe de croix avant de la mettre l'autre bord.
18: Ouais. Bébé, sois avec moi.
17: Ça, on le voit souvent, mais c'est vrai qu'au hockey, on n'a pas beaucoup de célébrations religieuses.
18: Et c'était? C'est malade, Dan Bouchard, man, le full blonde chrétien.
17: Hey, je vais aller voir sa messagerie parce que je ne l'ouvre pas toujours. Est-ce qu'il y a des gens qui se souviennent de... Ben oui, la mitaine 35, avec sa mitaine DR. Le monde se souvient de son équipement.
18: Ça voulait dire quoi, mitaine DR?
17: Ben DR, c'est la marque.
18: Moi qui est un pur néophyte là, de Daniel Bouchard.
17: Marque, c'est, DR, c'est la marque de sa mitaine, son biscuit, puis ses pads.
18: Okay.
17: Ils étaient biscuits, pads et mitaines, toujours en cuir brun. Ça donnait un petit côté...
18: Il y a 6 personnes qui s'en souviennent, quand même pas rien.
17: 1, 2, 3, 4, 5, 6, 7, 8...
18: T'es pas si seul,
17: mais. Non, mais tout le monde sait c'est qui Dan Bouchard. Là, il suffit d'avoir été là dans le temps. C'était vraiment un gauleur magique. Angine de poitrine, on est obligé, c'est l'été, hein, pour en parler à tous les jours. C'est comme ça que ça se passe au Québec. On est au Québec, site. Chaque jour amène sa nouvelle concernant Angine de poitrine. Je vous rappelle qu'ils seront au festival. Si vous avez aucune idée de ce que c'est, ben c'est le duo de l'heure planétaire. Ils viennent du Saguenay. Ils font de la musique microtonale, presque acoustique. Et la moitié du Québec les haït, l'autre moitié les vénère. Puis hier, on voyait que Jack White avait pris une photo avec eux suite au fait que, bon, Angine de poitrine avait joué en première partie de Jack White.
18: Il devrait prendre des vitamines, cet homme-là.
17: Jack White?
18: Ah, il est blanc comme un drap.
17: C'est fou que t'as raison.
18: Hey, il va-tu bien?
17: Ben,
18: le soleil, as-tu entendu parler de ça, lui, maintenant?
17: Passé 40 ans, quand tu teins les cheveux encore noirs, tu sais, noir comme les filles d'OD, là.
18: Ça t'aide pas, ça.
17: Ben, ça te donne un petit air un peu tristounet, là.
18: Et puis les boys, on le voit, là. Arrêtez de vous mentir à vous-même, là. Moi, j'ai travaillé avec Normand Lester.
17: Hey, mon gars, ça arrête pas, Daniel Bouchard, là.
18: Ben oui, écoute, je pense qu'il y a un qui connaissait pas, finalement.
17: Ils savent même c'est quoi la définition, là. Continue.
18: Mes excuses, je me prosterne devant Daniel Bouchard. Mais j'ai travaillé avec Normand Lester à Montréal.
17: Hein? Ah, lui, c'était un peu, hein?
18: Vois-tu où est-ce que je vais en venir?
17: Ben.
18: Fallait pas qu'il vende trop. Parce que les cheveux partaient, là.
17: Il y a une moumoute, hein?
18: Ouais. Ben, tu sais, t'es rendu à 60. Assume-le, man.
17: Les cheveux d'Elvis Presley en 58, là.
18: Ils sont comme pristine, là, man.
17: Ah non, c'est Grayson.
18: T'es quand même, man. Lui, il se met 2 livres de gel à tous les matins, ça tient. Tempête, la couleur est parfaite à tous les jours. Puis ça fait 4 ans, là, qu'il y a toujours la même coupe. Pas un cheveu qui dépasse la même couleur. Là, t'es comme, honnêtement, Norm, là. Je t'aime beaucoup, t'es un excellent journaliste, mais tu acceptes, là, t'as calvitie, c'est correct, là.
17: Ouais. Mais tu sais, il y a des gens comme ça qui pensent qu'on s'en rend pas compte.
18: Je pense qu'ils vivent dans le déni ou ils acceptent qu'on le save.
17: C'est comme les madames qui s'habillent trop sexy. Tu sais, des madames de mettons mon âge, là, en haut de 55, puis je veux pas faire de l'âgisme, là, mais qui s'habille comme les filles qui vont voir Keisha. Là, tu sais, c'est ah. Deux, tu fais de dos, tu fais comme c'est qui elle? Là, à s'en revire d'abord, tu fais OK, madame. Moi, je te le dis, je veux pas faire de l'âgisme, mais il y a un temps pour tout dans la vie. Là, puis je pense que, tu sais, c'est ça. Je pense que ça fait pas toujours bien.
18: Ça dépend de.
17: Un top de bikini dans un veston serré, là, c'est. C'est pas pour tout le monde.
18: Mais ça dépend. Ça a été quoi ton style de vie avant?
17: Ouais.
18: OK. Tu sais, quand, mettons, t'as mangé des Big Mac toute ta vie, tu t'es pas trop entraîné, t'as pas pris soin de toi, puis t'arrives.
17: C'est le poids, là.
18: Ben, c'est pas le poids.
17: Grossophobe.
18: Non, c'est pas que je suis grossophobe, mais dans des leggings, ça fonctionne pas. Tu sais, à un moment donné, on va être sérieux, puis on va se dire les vraies affaires. Non, mais si tu t'es entretenu, parce qu'il y en a des personnes de 55 là, qui sont en shape, là. Il y en a des belles femmes de 55.
17: Ben oui, j'en connais
18: des talons hauts, une jupe, là, de dos, tu vois pas la différence.
17: J'en connais.
18: Mais, ah oui, qui sont-elles?
17: Ben, je vais me taire parce que j'ai une blonde quand même. Je peux pas venir me dropper des filles que je trouve belles.
18: Bravo, t'as passé.
17: Mais il y en a beaucoup, là. Puis, sachez que vous êtes toutes belles, peu importe l'âge, là. Même ma maman à 88 ans vient me chercher.
18: Mais les femmes, ça dérange pas les perruques, par contre. On s'en rend moins compte un peu.
17: On s'en rend moins compte. On est moins déçus, surtout. Je pense qu'une madame qui a une perruque, c'est souvent parce qu'elle a eu un problème, soit un cancer ou une maladie, ou tu sais qu'elle souffre peut-être juste de calvitie comme j'en souffre un peu. Puis on n'a pas le goût de la, tu sais, dire hey, la perruque là, c'est-tu vraiment nécessaire? Non, tu sais, vous avez droit à votre coquetterie. Pour les hommes, pour Normand Lester, Puis, mettons, moi j'aime bien Régent Tremblay, là, mais des fois je me demande pourquoi il se peigne comme René Lévesque.
18: Ben, c'est un péquiste. Il veut l'indépendance.
17: OK, je l'avais pas vu venir. T'as bien ricoché.
18: Quand t'as une passion dans la vie, là, tu la suis jusqu'au bout.
17: Okay. Ça veut-tu dire qu'il faut que je me peigne comme Guy Lafleur maintenant?
18: Ben toi, man, quand même tu te peignes, là, t'as pas grand-chose à faire avec ça. Pourquoi tu te coupes pas les cheveux, d'ailleurs?
17: Je m'y coupe.
18: Ouais.
17: Ben des fois, là, mais pas souvent. Là, mais
18: t'en restes plus beaucoup, toi non plus. Moi non plus, là. Je suis dans la même gang que toi.
17: Moi, c'est le contraire de toi. Moi, c'est le derrière qui s'en va. Toi, c'est le devant qui s'en va.
18: Ouais.
17: J'ai une espèce de toupette digne d'Elvis en 58.
18: Ouais, totalement.
17: Mais à l'arrière, j'ai de l'air de du frère Toc.
18: Ouais, c'est un molette pop derrière.
17: Ouais.
18: C'est étrange, hein?
17: Mais en fait, mon nouveau critère pour capillaire, là, c'est Bret Michael. Bret Michael, le chanteur de Poison.
18: Ah, c'est beau,
17: moi,
18: ça.
17: Je me fie sur lui. T'sais, bon, lui, il s'était fait composer des casques de cheveux comme des Legos, là, un genre de bandeau avec des extensions capillaires, une casquette, un chapeau de cowboy avec des extensions capillaires intégrées. Là, je suis en train de me dire, je pourrais peut-être avoir une casquette des Nordiques avec des cheveux intégrés. Là.
18: Ça serait malade. Hey, t'arrives
17: dans Daniel Bouchard.
18: T'arrives overnight, man, avec des tresses dans le dos, là. Oui, à 100%.
17: Les rasta blonds.
18: J'ai enlevé ma casquette de Blopalon. Je suis allé me baigner chez le Mitchum. Non.
17: Ben là, les caméras sont fermées, juste pour moi.
18: Là, je vais te le montrer. Je suis dans mon vibe Jack Nicholson.
17: OK.
18: Là, c'est vraiment. Là,
17: c'est pas si pire.
18: Non, c'est pas si pire.
17: T'as même pas de cheveux blancs.
18: J'ai des ronds sur le bord de la tête, mettons. Là, je pense.
17: Ouais.
18: J'en perds un peu ses tempes. Mais Blopalon, j'enlève jamais ma casquette. Je suis un homme de casquette et de chapeau.
17: Je suis dans la même gang que toi.
18: Puis je vais me baigner chez un de mes chums. Puis ça fait longtemps qu'on se connaît. Écoute, je suis le barin de son fils. Puis on se connaît depuis qu'on a 5 ans, man. Et là.
17: Tu t'es baigné avec ta casquette?
18: Non, je l'ai enlevé. Mais à chaque fois qu'on se parle, je me fais intimider.
17: Ah ouais, qu'est-ce qu'ils disent?
0: La calvitie,
17: ah! Mais
18: ben oui, c'est un vrai ami. C'est quelqu'un qui rit de
17: la calvitie te guette. La calvitie te guette.
18: Puis lui, il a des cheveux jusqu'à dans le bas des fesses, le genre de viking pas clair. Mais on passe tout par là, les hommes. Hein. Et moi, là, ceux qui. Puis à cette heure, je sais pas là, je vais aller. À cette heure, on dirait que c'est accepté de se faire greffer des cheveux. Il y a des hommes qui se font greffer des cheveux.
17: Ben, dans le temps, Guy Lafleur se faisait soulever de ramasser avec Airfax, là, les premiers, puis Normand Rochefort, je me souviens. Là,
18: exact.
17: C'était les premiers greffés, puis dans Crow, il n'y a pas un. Dans Crow, puis dans Safari, on riait d'eux à chaque édition, là, à chaque numéro.
18: Pis ça se faisait dans des pays louches, puis ils restaient chez eux pendant 4 mois le temps que ça repousse, mais à cette heure, ils se font greffer, ils mettent ça sur les réseaux sociaux, puis ils vont en pharmacie avec des plugs, puis une espèce de tête ensanglantée. Le paradigme a changé.
17: Là, on est en train de se magasiner un traitement capillaire à deux, là. On fait de la radio, peut-être qu'on pourra avoir une entrée.
18: Mettons que vous avez un deal, je vais y penser. Mais c'est une affaire de fou, ça.
17: Mais combien? Non, mais c'est ça.
18: Ah oui.
17: La question est la suivante. On a de la peine de perdre nos cheveux, mec, on a de la peine. Mais jusqu'à combien t'as de la peine? T'sais, moi, en haut de 500, je commence à avoir plus de peine pour mon 500.
18: Ouais, plus ça. Non, moi, je trouve ça beau, man, vieillir, perdre des cheveux.
17: Hein?
18: Ouais, mon corps.
17: Ça veut dire que t'as pas encore vieilli.
18: Non. Je te regarde, puis peut-être que j'aurais pas la même opinion.
17: Hey, ça, c'est vraiment tellement. C'est vraiment cave ce que tu viens de dire. Hey, moi, j'aime ça vieillir. J'aime ça maturer, mais là, t'sais, vieillir est un naufrage, là, je veux dire.
18: Je comprends, mais il faut s'accepter. C'est la fatalité de la vie, on passe tous par là.
17: Le gars qui a le moins de bananes de la station, dit-il.
18: Toutes les bananes deviennent noires. Il n'y a personne qui y échappe, là. Tu comprends? L'épreuve du temps, personne n'y échappe.
17: C'est un qui a inventé ça. Toutes les bananes deviennent noires.
18: Ouais, c'est une espèce de. Ben, tu sais, je suis un poète, moi, à mes heures, là, mais.
17: Un rapper.
18: Ceci étant, l'âge, je trouve que c'est vraiment beau quand tu l'acceptes. Quand tu n'essaies pas de fuir. Tu sais, moi, puis je respecte ça, je suis pas en train de juger ça, là. Vous faites bien ce que vous voulez avec votre corps, mais me mettre du Botox dans le front à 50, les hommes, ça a l'air qu'ils commencent à faire ça. Je comprends pas. Je respecte ça, mais je comprends pas.
17: Puis comment t'expliques qu'à ton âge, tu prennes déjà du Viagra?
18: Je bois beaucoup.
17: Non, mais des médicaments pour un support quelconque. Là.
18: Ouais.
17: J'ai mal au ventre, je prends des pilules, mon mal de ventre est guéri.
18: Mm-hmm.
17: Je bande moins, je prends des pilules pour bander. Ça arrête où ton bonheur de vieillir, toi? Parce que moi, il était vraiment fini, ça fait longtemps rendu là. Là.
18: Tu prends-tu beaucoup de pilules, toi?
17: Ben moi, j'en prends pas, là, des pilules. Je prends des Tylenol quand ça va vraiment, vraiment mal.
18: Oh oui. Ben, toi, tu fais attention à toi aussi, là, dans la mesure du possible. Là. Tu fais beaucoup de vélo, tu bouges.
17: Un peu.
18: Je pense que quand tu restes actif, tu es plus voué à moins prendre de pilules que quelqu'un qui est sédentaire, qui est assis dans son sofa puis qui regarde des reprises
17: de pilules. Mettons que je game pas, là.
18: Peut-être, là, ça, c'est toi qui le dis. Mais t'as tout le temps tête de vinyle.
17: Donc, revenons à Angèle de Poitrine qui, bon, je vous rappelle chaque jour son article dans le journal et dans les médias internationaux. Ben, c'est juste que je voulais vous mentionner quand même que DJ Deadmau5, un gars de Toronto, est allé assister enfin au spectacle d'Angèle de Poitrine, puis il a capoté raide, là. Et tellement bon live, c'est ce qu'il a dit, en fait, concernant la prestation qu'il a vue. Lui, il a quand même 2,9 millions d'abonnés. C'est un des bons chums de Tommy Lee, de Motley Crue. Toi, tu t'as pas peur des mots, mais Deadmau5, moi, je l'ai déjà interviewé, j'ai déjà jasé, là, il est venu à Québec. Là.
18: Nice dude.
17: C'est un gars qui respire fort.
18: Ouais.
17: C'est un gars qui se couche tard.
18: Ouais.
17: C'est un gars qui a pas peur de la poussière. C'est un gars qui, comment dire, j'aurais le goût de l'appeler une petite balayeuse. Mais c'est ça pour dire que Deadmau5, il a l'air d'avoir trippé en titi sur le show d'Angèle de Poitrine. Son vrai nom, c'est Joel Thomas Zimmerman. Puis bon, il est dans l'électro-tech, là, quand même un peu, des fois un peu hard, mais assez accessible. Tech House.
18: Ah,
17: tech
18: oui.
17: House plus que d'autres choses.
18: Mais c'est un bon compositeur électronique.
17: Puis il s'est pogné par la suite parce qu'il y a moyen de se pogner sur Internet avec du monde cave.
18: Ouais.
17: Je me suis remarqué. Là, il y a quelqu'un qui a dit, sous la publication qu'il avait faite, il y a quelqu'un qui a écrit « C'est la merde la plus surévaluée de tous les temps. » Parlant d'Angèle de Poitrine. Je pense que Zimmerman était vraiment en forme ce soir-là. DJ Mouse, Deadmau5, pardon, a dit « Tu préfères la merde sous-estimée, la merde non notée ou juste la merde? » Là, il a rajouté « Je déteste quand les gens talentueux sont populaires. Moi, ça me dérange pas que les gens talentueux ne le soient pas. » Ça, c'était sarcastique.
18: OK.
17: Donc, tu comprends que...
18: Lui, il répondait à un commentaire de quelqu'un qu'on connaît pas.
17: Puis là, ben évidemment, le Québec profond s'est mis à dire « Hey, là, c'est pas vrai qu'on va parler d'Angèle de Poitrine en mal, parce que ça vient du Québec, ça va de soi. »
18: Mm-hmm.
17: Puis là, on a trouvé un défendeur de la culture québécoise en Deadmau5. Et on en a profité pour rappeler que peut-être qu'il y aura un remix de Deadmau5, d'une chanson d'Angèle de Poitrine. Puis ça, ben, je dois t'avouer que mon oreille est assez curieuse d'entendre ça.
18: En microtonal, je veux entendre ça du techno.
17: Techno à microtonal, puis ben, je pense que c'est une vraie association qui s'en vient. Puis ce serait la toune Fabienque, que tu connais probablement pour l'avoir acheté en vinyle maintes fois.
18: Le single de leur deuxième album.
17: Hey, t'es fort, t'es rendu bonne.
18: Ben quand même, merci à eux.
17: Repentigny.
18: Ouais, pas de place où aller vivre.
17: Ah, j'ai honte. Non, mais on a appris en fait des détails concernant le déraillement à Repentigny il y a quelques jours. En fait, je sais pas si vous vous souvenez, là, en plein quartier résidentiel, véritable calvaire, là, 46 wagons qui ont colifé le camp. Colifé, je peux le dire, hein?
18: Colifé, ça marche.
17: Ouais, colifé le camp.
18: Avec un S, c'est moins nice.
17: C'est 176 wagons, en fait, qui étaient arrimés les uns aux autres, puis il y en a 46 qui ont pris le bord. Le Bureau de la sécurité publique mène une enquête depuis plusieurs jours. C'est vraiment trippant de voir les photos. Hey, t'as-tu vu ça? Check. Les rails dans l'état où ils étaient.
18: Ben, c'est pas entretenu depuis que ça a été fait.
17: Ben, depuis les Dalton, depuis Lucky Luke.
18: Depuis le comté chinois.
17: Non, mais moi, tu sais, à tous les fois, je vois des vieilles voies ferrées, toutes démantibulées. Là. Je pense au O'Connor dans Lucky Luke. Là. Je veux dire, je pense à des vieux épisodes de Lucky Luke où les rails étaient décriffés, étaient mal alignés, en fait, puis surtout non sécuritaires. On rit, c'est dans une bande dessinée, c'est les dessins de Maurice et le texte de Uderzo. Mais là, c'est pas drôle, c'est arrivé vraiment dans un quartier résidentiel le 5 juillet dernier. Mais ce qu'on a compris, en fait, les résultats de l'enquête sont partiellement expliqués dans le journal La Presse aujourd'hui sous la plume d'Éric Martel. Mais tout ça pour dire que ce qu'on a compris, c'est qu'il y a des anticheminants qui étaient déplacés. Des anticheminants, là, c'est une pièce de métal très solide fixée sur le rail. Donc, tu comprends, le joint, là.
18: Il était lousse.
17: Le joint était lousse.
18: Ou il était inexistant.
17: Il était parti avec le train. C'est sûr que quand il manque des bouts de rail de chemin de fer, le rail de chemin de fer s'écrapoute. Au début, là, je sais pas si tu te souviens, là, mais on disait « Ah, changement climatique. »
18: Oui, ça fait trop chaud. Ça fait bouger à la terre.
17: Repentigny, îlot de chaleur. OK, là, on peut-tu faire l'enquête avant? T'sais? Si c'est ça, là, on capote, tu sais, ça veut dire que les rails de chemin de fer fondent.
18: Ouais, ben là,
17: on est. Moi, je voulais le savoir, tu sais, j'attendais cette enquête-là, là, mais j'étais là, hey, je peux pas croire que c'est le changement climatique qui ont fait plier les rails.
18: Ça aurait été malade d'apprendre
17: ça. Moi, j'ai étudié au Mexique, là. Ouais. Hey, il fait chaud en Titi au Mexique, là.
18: Ils ont pas de train, hein.
17: Les trains, ils vont bien.
18: Ah!
17: Les trains, ils continuent, là.
18: T'as-tu déjà vu les migrants qui font des rails du Mexique, de la pointe du Mexique jusqu'aux lignes américaines?
17: Ils marchent, puis ils se pognent des petits livres de même avec des wagons
18: en
17: Hawaii.
18: Puis ils embarquent, là, sur des trains en marche.
17: On the spot.
18: Puis ils meurent des fois parce qu'il y a des descentes de policiers de l'immigration, puis ils tombent en bas du train.
17: Ben, ils meurent pas à cause des rails.
18: Ben non, parce qu'il fait chaud, mais ça fonctionne pareil, ça a l'air.
17: Fait que le monde qui pense que les rails fondent au soleil, là, à cause des changements climatiques, là, OK, je suis pas en train de nier le changement climatique, mais ça fait pas fondre des rails.
18: Ben non. Sont
17: d'ailleurs, c'est pas moi qui le dis, c'est le Bureau de la Sécurité publique qui, lui, a conclu que ben, il manquait des bouts de métal. Puis ça, ben, c'est ce qui tient les deux rails fixés sur le sol. Puis bon, ben, il y avait des traverses aussi qui avaient été déviées. Puis malgré le fait qu'on dit que ça avait été inspecté par Transport Canada, inspecté comment, je veux dire...
18: Mais clairement, ça n'a pas été bien inspecté.
17: En jouant à Pokémon Go, là. Je veux dire, si tu te promènes dans le champ, puis tu fais « OK, Pokémon Go,
19: Marcel, il y a un Charizard ici! »
17: Je sais pas, j'ai un peu honte, là.
18: Mais surtout que c'est à Repentigny.
17: Moi, je veux savoir qui a signé le rapport.
18: Oui.
17: C'est qui le gars, la fille, qui a signé le rapport disant « Les rails à Repentigny sont nickel. »
18: Ouais, mais ça se peut qu'ils te disent, au moment où on l'a regardé, il y avait aucun signe apparent de botte manquante, puis on les a pas vus.
17: Toi, t'es habitué de travailler à Radio X, puis t'es connais les patterns de c'est pas moi, puis c'est personne, en fait, là.
18: Mais je veux son nom, moi aussi, là.
17: Non, mais à un moment donné, tu signes de quoi, là, mettons, là.
18: Ouais.
17: Moi, je signe un bulletin de nouvelles, mettons, là. Puis là, je dis n'importe quoi, là. Tu sais, tel politicien est mort et fait nanana. Là, mon boss va dire, il est pas mort pantoute. Tu sais, j'ai un devoir d'exactitude. J'ai un devoir aussi de, si je me trompe, ben je me reprends. C'est quoi le devoir, là? Tu fais des inspections de rails de chemin de fer. Puis en plus, ironiquement, là, cette triste journée-là pour les gens de Repentigny, c'est arrivé la journée de l'anniversaire de la grande...
18: Mégantique.
17: De lac Mégantique.
18: Avec tout est dans tout. Hein.
17: Non, mais à un moment donné, là, on dirait que c'est, tu sais, la part de hasard là-dedans, elle me semble assez...
18: Mince. Mais ce qui me fascine, moi, là-dedans, c'est qu'on est à Repentigny. C'est une ville de 90 000 habitants. On n'est pas sur un chemin de fer éloigné dans un rang où...
17: Fin fond du Manitoba, personne ne va là, là.
18: Où les inspecteurs vont pas. Là, on est à Repentigny. C'est un chemin de fer qui passe dans la ville. Je veux dire, s'il y a bien un endroit où il doit avoir des enquêtes puis des check-ups de fait, c'est là. On s'en rend pas compte. Ça me fait vraiment penser à l'Inde. C'est très Mumbaiesque, oui. Moi, je trouve. En Inde, là
17: où les gens font du surf, du train surf.
18: Oui, de un. Puis de deux, ils sont tellement pauvres qu'il y a des endroits sur les chemins de fer où ils partent avec des bouts de chemin de fer ici pour les vendre.
17: Oh, au vieux fer.
18: Ils enlèvent, tu sais. On dirait que ça fait penser à ça. Quelqu'un est parti avec les bouts, mais OK, mais s'ils sont plus là, qu'est-ce qui est arrivé?
17: Ben, c'est
18: quand même dangereux. Puis quand on regarde les images, ça fait vraiment première guerre.
17: Ben, allez faire un tour sur le site de la presse, cyberpresse.ca. Vous irez voir les rails qui sont complètement... On dirait vraiment que c'est les rails du tu sais, à Saint-Félicien, il y avait un village fantôme, là. On dirait vraiment que c'est dans un lieu où personne habite depuis des années. Ils sont tout croches. Ça peut pas être à 25 pieds d'une maison, là.
18: Ben, idéalement, non.
17: Ça peut pas être dans un milieu résidentiel avec... En tout cas...
18: Ben, si ça l'est, il fait des inspections régulièrement, puis surtout que tout fonctionne. Ben, là, on a entendu l'irréparable.
17: J'ai mal à mon Repentigny, même si je sais pas exactement c'est où.
18: C'est mieux Terrebonne. Pourquoi?
17: Parce que la terre est bonne.
18: Voilà! Ça me fait plaisir.
17: Metal Beauport, c'est pas un groupe, là. Ils sont pas en première partie de Shinedown hier, là. C'est pas. Metal Beauport, il y a quand même eu une grosse opération policière hier. On n'a pas beaucoup de détails concernant ça. C'est une dizaine de policiers du SPVM, en fait, qui sont débarqués comme ça, supportés par la police de Québec. C'est sur le boulevard Louis XIV à Beauport. C'est Metal Beauport, c'est une institution, entre guillemets, parce que. Je me souvenais que ce lieu-là avait été marqué dans l'histoire du crime organisé ici à Québec. Est-ce que tu te souviens de Gérald Galland, le tueur...
18: Des Rock Machines.
17: Ouais. Le tueur cycliste. Mm-hmm. Lui, il venait chez Lessard Bessic. Il allait chez Lessard Bessic sur le boulevard pas sur le versant nord, Pierre Bertrand.
18: Tu l'as croisé?
17: Non, mais c'était dans l'autre succursale où est-ce que je travaillais pas.
18: Okay.
17: C'était Pierre, son mécano, un de mes meilleurs mécanos. Puis, tu sais, je demandais tout le temps, Pierre, il est comment, Gérald Galland? Ben, ils ont braqué propre.
18: C'est un beg.
17: C'est un gars qui bégayait.
18: Elle est peurant, le bonhomme. Moi, j'aime ce gars-là. T'as-tu vu le film où Luc Picard l'incarne de façon magistrale?
17: Ah, c'est malade, ce film-là. Faut absolument voir ça, les auditeurs.
18: Confession, ça s'appelle, c'est ça?
17: Je suis pas bon dans les titres.
18: À tout le moins, bon, vous pouvez trouver ça facilement sur Google, mais le film
17: Histoire d'un tueur, là, à gage.
18: Il est excellent, puis il joue très bien, puis on comprend que Gérald, merci. C'est un bègue froid, qui n'a aucune émotion.
17: Ouais.
18: Tu le regardes, ce gars-là, puis t'as envie de faire un petit caca nerveux, là. Il est vraiment épeurant comme tueur. Cette espèce de façon de se foutre de tout et d'être partout et nulle part en même temps. Puis quelqu'un qui bègue, c'est épeurant, là, quand c'est un tueur à gage.
17: Ouais.
18: Il arrive, puis ça j'avais t'a tué.
17: Ben, je sais pas s'il faisait ça. D'après moi, c'était direct dans.
18: Non, peut-être plus c'était ça, là.
17: Dans ce lieu-là, chez Metal Beauport, un des derniers meurtres de Gérald Galland, ça s'est passé dans la cour de Metal Beauport. Le meurtre de Christian Duchesne, peut-être que les gens s'en souviennent, ça faisait partie des dérèglements de compte, en fait, parce que, juste vous dire que chez Metal Beauport, ça a été longtemps un lieu lié aux Rock Machines, qui n'existe plus vraiment à Québec. Là. Les Rock Machines, ça a été les grands rivaux des Hells Angels. Puis à l'époque, on se séparait la ville en deux. La basse ville, c'était les Rock Machines. La haute ville, c'était les Hells Angels. Puis à un moment donné, les Rock Machines sont faites sortir par l'équipe de baseball des Hells Angels. Ils sont faites sortir de la basse ville. Il restait le Doc. C'était pas mal le dernier des bars qui restait là, en face de... Enfin, je ne veux pas nommer de commerce, là, mais... C'était un dernier repère. Puis là, ben, les Rock Machines, il en resterait peut-être quelques-uns au Saguenay, là, mais tu sais,
18: des loneuses. Ou...
17: Des vieux messieurs, tu sais, ouais. des survivants d'une époque. Mais Raymond Bouchard, c'est le propriétaire de Metal Beauport. C'est un ancien Rock Machine. Il est âgé de 78 ans maintenant. Je suis pas en train de dire qu'il est impliqué dans ce qui s'est passé hier. On aura les détails. On en a très peu des détails pour l'instant. Mais il y avait pas de surprise là. Metal Beauport, hier, là, on s'attendait pas à ce que ça soit un concert de heavy metal. Quand la police s'est débarquée, c'est sûr que les stupéfiants sont au centre de cette intervention là policière.
18: C'est le SPVM qui est débarqué en plus.
17: Ben, je vous rappelle que c'est les policiers de Montréal qui sont débarqués. Je suis pas en train de dire qu'il est impliqué dans ce qui s'est passé hier. On aura les détails. On en a très peu des détails pour l'instant. Mais il y avait pas de surprise là. Metal Beauport hier là, on s'attendait pas à ce que ça soit un concert de heavy metal. Quand la police s'est débarquée. Les stupéfiants sont au centre de cette intervention là policière.
18: C'est le SPVM qui est débarqué en plus.
17: Ben, je vous rappelle que c'est les policiers de Montréal qui sont débarqués, donc c'était pas pour un 3.5 là. Ils sont arrivés pour une bonne

0: Montréal qui sont débarqués. Donc, c'était pas pour un 3.5, là. Ils sont arrivés pour une bonne raison, puis ils ont menotté des gens. Et si vous avez des réseaux sociaux un peu délurés, là, si vous avez un Facebook avec beaucoup d'amis, là, c'est sûr que si vous scrollez down, vous allez voir, il y a plein d'images qui sont apparues sur mon Facebook ce matin, des arrestations. Tu voyais des gens là entourés de chars du SPVM, entourés de chars du SPVQ, menottés. On sait pas trop si c'était des employés, on sait pas trop si c'était des gens qui gravitaient de quelle façon autour de l'entreprise, mais... On aura sûrement plus de détails dans les prochaines heures.
1: Parce qu'on ne sait pas qu'est-ce qui a été perquisitionné. Ils sont arrivés avec des chiens dans une cour de gravel avec, je ne sais pas, une dizaine de gros containers blancs. Déjà, le SPVM, les chiens sniffeurs, renifleurs, puis des containers à bateaux blancs, ça peut en dire long sur ce qui se tramait là. Mais reste à voir. Moi, ça, je trouve ça intriguant que ce soit le SPVM qui ait mené cette enquête-là puis qui ait abouti ici, qu'elle ait lien avec Montréal. Est-ce qu'ils ont encore des liens avec les groupes de motards criminalisés là-bas, comme tu as fait le lien avec leur histoire?
0: Ben c'est probablement, tu sais, on peut présumer qu'il y a une certaine indépendance par rapport à tout ça, là. Ben, c'est bien rare, les rock machines qui deviennent super Hells, là.
1: Non, je comprends, mais il y a des clubs écoles qui sont pas nécessairement affiliés aux Hells. Est-ce qu'il y a encore des liens entre ces groupes-là avec le marché de Québec et celui de Montréal? Le temps nous le dira.
0: On aura plus de détails. Cessons de spéculer parce que probablement qu'on n'a pas du tout la vérité. Et la vérité, ben on l'aura peut-être un jour. Hey, je voudrais te parler de... La belle-sœur de Jordan Boivin.
1: La belle-sœur de Jordan Boivin?
0: Ouais.
1: Comment elle s'appelle, hein?
0: Elle s'appelle Yolise Lemieux Bellavance. On fait des jokes, là, c'est pas vrai. Al Boivin, c'est pas le frère ni le cousin de Jordan, mais on sait jamais.
1: En tout cas, moi, je dirais pas jamais.
0: Un Boivin, c'est un Boivin.
1: Ah oui, ils se connaissent tous de près ou de loin.
0: Mais je veux juste revenir sur le fait que, vous vous souvenez, là, on a mis la main sur Al Boivin dans les derniers jours, la semaine dernière ou l'autre d'avant, deux semaines. Al Boivin a été arrêté officiellement en Espagne, dans un endroit merveilleux qui s'appelle Marbella, mais on court toujours après sa fiancée.
1: Yolise
0: Lemieux Bellavance est toujours en cavale. Et ce qu'on a compris, en fait, dernièrement, c'est que elle n'est pas seule dans cette cavale-là. Et on se demande comment, surtout, elle fait pour orchestrer celle-ci, la cavale. Est-ce qu'elle est toujours en Espagne? Est-ce qu'elle est au Portugal, en Italie, en France? Peu importe, on ne le sait pas. Est-elle revenue au Canada? Mais la chose que je ne savais pas, et je veux quand même vous le mentionner parce que c'est pas anodin, moi, ça m'a fait capoter quand je l'ai su. Je me suis dit, on fait-tu un film avec ça? Il y a sûrement quelqu'un à TVA qui a déjà levé la main en disant, on fait une télésérie. C'est sûr qu'en septembre prochain, le monde va faire, on veut écouter ça. La blonde de Al Boivin, quand ils se sont tirés du Canada, là, quand ils se sont sauvés en 2023, elle était enceinte.
1: Au moment où ils sont partis, où elle est tombée enceinte en cavale?
0: Je ne suis pas son gynécologue, là, mais je veux dire, elle était enceinte quand elle est partie. Et elle aurait un enfant d'environ 2 ans et demi. Donc, présentement, la conjointe, Yolise Lemieux Bellavance...
1: sont en cavale avec des kids.
0: Avec un kid de 2 ans et demi. Hey, moi, je vais dire une affaire. Hey, en cavale, c'est déjà toute une affaire. Être en cavale avec un kid...
1: Puis un autre dans Beden.
0: Non, il y en a juste un.
1: OK, elle a accouché.
0: Moi, ce que j'ai comme info, c'est que l'enfant a 2 ans et demi. Là. Fait que quand ils sont partis du Canada, là, quand ils ont failli se faire pogner en 2023, il y a 2 ans... Ben là, elle était enceinte. Et là, elle a accouché. 9 mois, là. Et c'est ça, cet enfant-là serait présentement en cavale avec sa mère. Imagines-tu la déchirure? Imagines-tu Al comme...
1: Quand t'accouches, tu déchires, là.
0: Non, mais imagines-tu la déchirure familiale? Al Boivin, là, il est au cachot, là. T'sais, il est accusé de meurtre, de patente, de trafic et tout.
1: Il sortira pas, man.
0: On verra pas son gars ou sa fille, là, avant un solide moment.
1: Peut-être au travers d'une fenêtre, mais ça va être ça.
0: Puis là, ben, la madame est toujours en cavale. Je me demande, en fait, comment on fait pour être en cavale avec un bébé. Ça prend des moyens, ça prend beaucoup de sous, ça prend des ressources qui la protègent. On ne sait pas.
1: C'est incroyable, juste le fait d'accoucher en cavale. Tu fais ça comment? Tu paramètres ça avec une sage-femme que tu as rencontrée?
0: Un vétérinaire?
1: Dans un autre pays, comme c'est souvent le cas des vues.
0: Dans l'écoute des films de mafieux, là, j'ai une balle dans le bras. Va voir le vétérinaire. Tu sais, c'est tout le temps ça, le vétérinaire.
1: Puis juste être en cavale avec un enfant, il y a des impératifs.
0: Moi, je suis même pas en cavale avec un enfant, puis je capote. Je suis en cavale. Non, mais ça m'a donner vraiment le vertige. Ouais. Je me suis imaginé cette pression-là, cette femme-là, Yolise Lemieux Bellavance, qui se cache à tout moment de tous les corps policiers du monde. Ouais. Et surtout qu'elle n'a pas le support de Jordan. Là, ces temps-ci, Jordan est en Londres tous les jours. Mais c'est surtout qu'elle est pognée avec son kid. Puis là, Al est plus là.
1: Al est vraiment plus là.
0: Puis il reviendra pas, Al.
1: Mais c'est intéressant, cette histoire-là, parce que j'avais mal compris le déroulement puis l'espèce de DAC des événements.
0: La ligne du temps, thanks.
1: Puis je me disais, si elle est partie enceinte à la base qu'elle a fait, là, finalement, c'est vraiment un aveu d'amour comme il s'en fait peu, là.
0: Bonnie and Clyde.
1: Bonnie and Clyde, man. Ah oui. Histoire digne d'un film, comme tu le dis. Elle accouche.

0: Elle est retombée enceinte en plus? Non, c'est juste un kit finalement.
1: Peut-être que oui, mais tu sais, on n'a pas toutes là, ouais, les infos. Là.
0: Mais.
1: Tu sais, Patricia, elle disait tout le temps, ah, le bois, non, mais beau, ce gars-là.
0: Ouais, non, ça a l'air, pis, il pogne avec les femmes.
1: Non, puis, tu sais, ma blonde, c'est rare qu'elle me parle d'un criminel, mais c'est, ah, le bois, vin. Beau bonhomme, je veux dire.
0: Il y a l'archétype d'un
1: beau. Il y a plus lettres.
0: C'est ça.
1: En
0: exactement.
1: Prison, il doit en avoir des plus lettres. Il y en a des plus lettres. Hein. Je suis pas allé en prison, mais je suis sûr qu'il y en a des plus lettres qu'Al Boivin.
0: On peut dire la même affaire de sa femme, de sa blonde.
1: Oui, je pense qu'on peut dire que Yolis, c'est une jolie dame.
0: Une espèce de couple qui. Do you look good? La réponse est oui, les deux.
1: Look good, so good.
0: Ah ouais, je pense que ça pourrait faire un excellent film, mais tout ça est complètement fascinant.
1: Puis quand on va la pogner, là, on va dessus. Quand on va l'attraper, là.
0: Ils font quoi avec le kid?
1: Ben, c'est ça la question. Lui, il n'a rien fait ce qu'il a là. Il y a 2 ans et demi, ses parents, c'est pas du bon monde. Mais en même temps, ça prend une mère, ça prend un père dans la vie. Là. C'est...
0: Imagine, tu vois le jour en cavale.
1: Ouais.
0: Ça, là.
1: Donc, t'as pas de baptistère. Tu peux pas dire, OK, il est né à Saint-Joachim le 29 avril.
0: C'est ça. D'où tu viens? D'un peu n'importe où et nulle part, ouais, en même temps.
1: T'as-tu des papiers, ce bébé-là? Non. Pour mon petit votre bébé, oui. Et sinon, au Canada,
0: Ça part bizarre une vie, hein?
1: Ça part bizarre une vie.
0: Ah ouais, on le destine un peu à la criminalité ou peut-être qu'il va se repentir. Mais c'est intéressant ça quand même. S'ils se font pogner, lui, il se ramasse à DPJ. C'est un peu ça qu'on comprend. Ou s'il se fait pogner dans un autre pays, dans les services sociaux du pays.
1: Je pense que le bien de l'enfant, là, même si tes parents sont recherchés puis pour meurtre, là, on se le cachera pas. C'est pas des voleurs à l'étalage. Là. C'est pas des voleurs de bicycle à pédale, comme dirait Morel. C'est de graves crimes qu'ils ont commis. J'ai peine à voir la suite des événements pour ce couple-là, mais je me demande vraiment, Yolis est où avec le kid? Est-elle encore en Espagne? Clairement pas dans le même appartement à Marbella, là. Ils ont dû faire le tour en Titi.
0: Était-elle même là à la base?
1: Mais imagine, ton chum se fait arrêter, là. La journée qu'il s'est fait pogner, Al, là. Elle, il a fallu qu'elle s'en revire de bord, là. On fait quoi, là? J'étais avec le kid. Mon chum, y avait-tu un plan B? Y avait-tu déjà. Il y avait-tu une capsule pour s'évaluer?
0: Mais ont-ils déterminé sur les lieux de l'arrestation s'il y avait des signes qu'elle était aussi présente? Parce que peut-être qu'ils n'étaient pas ensemble. Ça se peut aussi, là.
1: Peut-être.
0: Peut-être qu'ils protégeaient l'enfant en éloignant la mère, puis ils laissaient le père faire ses affaires de
1: peut-être
0: son bord.
1: Peut-être qu'elle était à Vladivostok, puis tu sais qu'on ne sait pas trop ça va.
0: Puis t'en as des places, là. Tu sais, dans le fin fond du Gabon, là, t'as garanti ses toffes pour trouver quelqu'un dans une maison en terre.
1: Je souhaite qu'elle n'ait pas de tatou aussi clair là, que ce que Al Boivin avait dans le cou, là. C'est quoi, il y avait genre
0: Gucci.
1: Lacoste, non, Polo Gucci. Ralph Lauren, Robby Di Capa, Old Navy. C'est comme on, là, je veux dire, une marque de linge dans le cou, là. C'est Gucci.
0: C'est Gucci.
1: Comment on a,
0: mais cette marque de linge-là, d'après ce que je comprends,
1: c'est Reebok. Ah, c'est vrai, c'est rendu au Walmart, ça doit être pas super.
0: Puis j'ai Nike sur un pipe.
1: Non, mais...
0: Mais ça, je pense
1: marque
0: que...
1: Marque de linge dans le cou.
0: Gucci, oh, chez les jeunes, c'est un espèce de mot qui veut dire... c'est une expression, je pense, Gucci, ça veut dire...
1: Les pâtes sont bonnes?
0: C'est bon, c'est beau, quelque c'est chose dans sûr, le genre.
1: Okay.
0: Ceux qui ont des kids qui utilisent
1: ça
0: le terme.
1: Dépasse la
0: marque.
1: Mode.
0: Ouais, okay. Ouais. J'ai entendu, moi, le
1: bon,
0: des
1: j'ai pas
0: kids,
1: la ref, là.
0: Ils disent, hey, c'est Gucci, ça, en voulant dire, c'est cool ce que tu
1: c'est
0: portes.
1: Formidable?
0: Ouais.
1: OK.
0: Ouais,
1: ben, moi, je trouve qu'un tatou de Gucci dans le dos, pas dans le dos, mais dans le cou, c'est pas si formidable.
0: Te souviens-tu du gars, pis ça fait longtemps de ça, Swagman? C'était un pseudo-rappeur qui faisait
1: Swagman,
0: pas de rap.
1: Non, d'après moi, Swagman, pour moi, c'est une marque de rack de bicycle sur les chars comme Thioulet.
0: Ben, c'est un homme. En France, c'est un Français qui, lui, se tatouait tous les logos de toutes les entreprises qu'il pouvait sur son corps. Il avait même d'en face. Il y avait un Louis Vuitton d'en face, Yves Saint Laurent, puis toute la patente.
1: Et puis, as-tu fait de fortune avec sa face?
0: Il est en prison.
1: Pour vol de logo?
0: Non, pour fraude.
1: OK. Bon. Il me semble avoir le profil d'un gars qui s'approprie des choses qui ne lui appartiennent pas.
0: Morale de l'histoire, quand il y a des tatous de marque, ça se passe jamais très bien à la fin.
1: Y a un nouveau segment dans l'émission du midi, puis je vous avertis, c'est pas très sérieux. À chaque jour ou à peu près, je vais essayer de trouver un cadeau pour Max.
0: Ah ouais?
1: Je suis pas en train de dire que ton
0: un
1: salaire
0: cadeau pour moi.
1: Ton salaire est pas si pire que ça. Mais je veux. Je veux te rendre heureux. Parce que je sais que ces temps-ci, on a quand même là une certaine un horaire assez assez bien rempli.
0: On fait du millage.
1: Puis moi, j'apprécie l'été parce que ça me permet de faire beaucoup de radio. Puis de reprendre mon souffle par la suite à l'automne. D'abord et avant tout, je voudrais dire qu'il y a 10 nouvelles chansons de David Bowie qui vont arriver dans les prochains jours. David Bowie qui est malheureusement décédé. On n'avait pas trouvé ben de tunes dans voûte. Tu sais, souvent quand on meurt, les Beatles, on a retrouvé des riffs de git, 2-3 phrases, Like a Bird, puis là on fait 3 disques avec ça. Mais là, on a trouvé des chansons, 10 morceaux inédits enregistrés en début de carrière. Ça va être dévoilé en septembre. Puis certaines de ces chansons ont été enregistrées avec qui?
0: Avec qui?
1: Non, pas avec Jordan Boivin, mais avec Jimmy Page, guitariste de Led Zeppelin, qui est un guitariste de studio, en fait. Et c'est ça, il y aura une parution qui sera faite dans les prochaines semaines. En fait, au mois de septembre.
0: Je sais pas, moi, comment je me sens par rapport à ça, ces œuvres-là qui sont sorties de façon posthume.
1: Pourquoi tu te sentirais d'une certaine façon?
0: Mais s'il n'a pas décidé d'y sortir, il y avait une raison. Puis s'ils ont été oubliés dans une voûte, ce qui m'étonnerait grandement, là, qu'on les laisse là.
1: Ben, je suis pas d'accord, mais zéro avec toi.
0: Pourquoi?
1: Ben, moi, je suis un fan de Jimi Hendrix, qui est mort à 27 ans. Trop jeune.
0: Ben,
1: ouais. Membre du club des 27.
0: Oui, je te le conseille.
1: Jimi Hendrix, genre 4-5 disques, là, peut-être 3,5, là, les vrais fans vont me le dire, mais tu sais, il y a eu depuis 27 compilations. Mais on a retrouvé à un moment donné des fragments de chansons, des riffs, des solos. On a réenregistré ça avec des dudes comme toi, là, des bébites à studio. Moi, j'ai trippé ben raide, là.
0: Mais il a sorti combien d'albums de son vivant,
1: Jimi? 3-4, comme je te dis, là.
0: C'était...
1: Non, mais ce qui est sorti, c'était bon.
0: Mais je comprends, c'est peut-être bon, mais c'est retravaillé par d'autres mondes. C'était peut-être pas la vision qu'il voulait donner à cette chanson-là. Je trouve qu'on dénature un peu l'artiste, puis on lui donne des intentions. Mais je sais, là, toi, t'es un mélomane. Tu vas me dire, je veux entendre tout et n'importe quoi de n'importe qui, puis j'en veux jusqu'à la fin.
1: Non, mais ça, c'est quand même un peu...
0: Il a pas décidé de sortir. Pourquoi on sort ça?
1: Parce que, un, il y a du cash à faire, là, de l'autre bord, mais moi, mes oreilles en veulent. Fait que si t'en veux pas des nouvelles tunes de Jimi Hendrix, si t'en veux pas des nouvelles tunes de David Bowie, je t'en parlerai pas, Max. Ça va me faire plaisir de m'acheter le vinyle puis de garder ça pour moi.
0: Y a-t-il une affaire avec sa succession, tu penses?
1: Ben, ils ont tous vendu leur catalogue ou à peu près avant de mourir, là.
0: Ouais.
1: Donc, il y a des gens qui sont plus préoccupés par les argents qui vont être recueillis avec ce nouveau disque-là que la famille elle-même.
0: Mm-hmm.
1: Mais bon, David Bowie, on en parlait comme ça juste avant d'entrer en onde. Moi, mon album préféré, c'est Let's Dance. Je suis la génération MTV Music Plus. Toi, t'es allé plus loin dans le catalogue. Je pense Space Oddity, la période berlinoise te plaît davantage que la période Dance MTV.
0: Non, ben, c'est Doom, un gagnon, aussi, tu m'as parlé de ça. Il me dit, hey man, t'as pas idée à quel point David Bowie a exploré une variété de genres.
1: T'as pas idée.
0: Incroyable, puis j'ai vraiment, ouais.
1: Sa période avec Lou Reed est formidable.
0: Je sais pas, je l'ai pas écouté. Il va falloir que j'ajoute ça sur ma liste, mais je suis tombé dans
1: Kid Ory. Avec K-pop aussi.
0: Pendant mes vacances, puis incroyable. Cet artiste-là est vraiment incroyable.
1: Il a fait une tune avec Mick Jagger aussi, mais je pense qu'on n'a pas le temps d'en parler. Je terminerai avec le petit cadeau du jour pour Max, parce que bon, l'heure avance, et puis on a des invités.
0: Le cadeau du jour, attends, on va faire un thème. Le cadeau du jour.
1: Les vedettes internationales, c'est un journal qui existait le 1er octobre 1977. J'ai une copie impeccable dans mes poches, dans mes mains présentement.
0: Ben, je vois ça, c'est bien cool.
1: En première page, en primeur, la vérité sur la vie intime d'Elvis, ses grandes angoisses, ses expériences avec la drogue, ses orgies sexuelles, ses goûts bizarres. À l'époque, le journalisme n'était pas ce qu'il était. D'ailleurs, je t'invite à le sentir. On dirait que l'encre n'est pas encore sèche, mais ça reste quand même un document de 1977 que je t'offre aujourd'hui.
0: En couleur. Il est rouge pétant.
1: Sans l'encre, on sent qu'elle n'est pas sèche encore.
0: Oh my God, ouais, ça sent la vieille encre et la poussière. Là. Un heureux mélange des deux.
1: Non, mais juste te dire, dans un an, ça va faire 50 ans.
0: Mais il est en parfait état. T'as pogné ça où?
1: J'en ai des piles et des piles, mon ami.
0: Et pourquoi?
1: Parce que Gary radote.
0: OK, on y va. 2, 3. Je pense que Gary
1: radote. Quand il y a un monsieur qui m'avait appelé à un moment donné pour me dire « J'ai de quoi pour toi, Gary? » Je fais « OK, Elvis Presley, c'était mon chanteur préféré. » Je dis « Ah, pas moi. » Mais il dit « J'ai de quoi quand même pour toi. » Puis sûrement que ça va t'intéresser. Elvis Presley est décédé le 16 août 1977. L'homme en question, je vais te dire son nom, le 16 août 1977, il était à Québec. Il a appris la nouvelle, le King est mort.
0: Mm-hmm.
1: Il a pogné de quoi, là? Mm-hmm. Tellement, il a pogné son char, il a acheté le journal de Québec, c'était marqué dessus le lendemain, là, Elvis est mort. Il est arrivé à Montréal, il a acheté le journal de Montréal, Elvis est mort. Il est arrivé à Ottawa, il a acheté le Ottawa Citizen, Elvis is dead.
0: Okay.
1: Il est arrivé à Toronto.
0: Quoi? Okay. Il s'est rendu jusqu'à Toronto?
1: Il a acheté les journaux de Toronto. Il a switché à Chicago. Il est arrivé à Chicago, il a acheté le Chicago Tribune, Elvis is dead. Il a descendu de même jusqu'à Memphis.
0: Ben voyons donc.
1: Il a acheté tous les journaux sur son road trip parce que lui, il avait de la peine.
0: OK, puis sa façon de soigner sa peine, c'était d'acheter tous les journaux qu'il pouvait.
1: Assister au funérailles.
0: Puis il est arrivé avec les journaux, sa pile.
1: Là, il est arrivé à Memphis, il a acheté tous les journaux de cette journée-là. La veille, l'avant-veille, les trois jours, parce que ça a été des funérailles nationales à l'époque. Et il a acheté tous les journaux en lien avec Elvis. Fait que là, j'ai tout ça, moi. Le journal de Montréal, Elvis est mort. Le journal de Québec, Elvis est mort. Même le journal le plus important à Memphis, le Memphis Herald, je pense.
0: Ouais, t'es ça?
1: Elvis, les deux copies.
0: Ben voyons.
1: Le Rolling Stone Magazine, Elvis, avec sa date de naissance puis sa date de mort, j'en ai deux copies. Fait que j'ai tout eu ça. Puis, tous les journaux à potins de l'époque, ils ont tout acheté. puis en double.
0: Il allait-tu bien, cet homme-là?
1: Fait que ce que je te donne présentement, ouais, c'est mon doublon.
0: Ben merci. Hey man, il est en parfait état, là. Il n'y a pas un pli là-dessus.
1: J'aimerais ça que tu me lises en page 3 le subtitle en super, ce qu'on dit de Elvis.
0: Il jouait avec les armes à feu comme un enfant joue avec un jouet.
1: La page précédente. La page précédente, juste ici, celle que tu tiens.
0: L'atelier du contrôle.
1: Non,
0: mental.
1: Non, revire là. On va la poser avec ça.
0: Okay, t'as un peu. Il piquait souvent des colères d'enfants et personne ne lui résistait. Et aussi, il était un adorateur des femmes.
1: Ouais.
0: Mais les laissait partir aussitôt.
1: Bonne lecture, mon Max. Je te souhaite de t'amuser avec ça. Un petit cadeau, là, juste pour te faire triper.
0: Thanks,
1: nous, on
0: prend
1: une pause. On est à Radio X. On est bien content d'être là. Et au retour de celle-ci, vous aimez parler barbecue? Vous aimez déguster des bonnes viandes tendres cuites à la perfection? Ben c'est Max de Barbecue Québec qui prend d'assaut le studio de Radio X.
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0: écoutez le retour de Radio X en vacances avec Jordan, Mel et Louis qui vous accompagnent jusqu'à 18h ce soir en attendant l'arrivée du Carbo Show Louis Gauvin. Donc, ça sera une ligne ouverte qui va se poursuivre ce soir. Probablement la dernière de la semaine, donc vous l'appellerez lorsque le retour va se terminer au 418-670-9098. Et ce sera également la soirée Gwen Stéphanie. Il va y avoir du monde rien qu'en masse. Ça commence là à se promener sur Grande Allée. Nous, on est en direct de la taverne. Ça va être une belle veillée. Là, je regardais la température, c'est 20 degrés présentement à Québec. Mais pour ce soir et cette nuit, on va être dans le 19-18. Ce sera pas trop frais, juste assez. Par contre, cette nuit un peu plus frais à 13 degrés, mais ça va réchauffer. Bonne nouvelle pour demain avec un max de 24. Et on aura un peu de pluie pour samedi avec un max de 23. Puis pas mal beaucoup de pluie, même avec un 10-15 mm. Puis dimanche, pour la dernière du FEC, on aura une belle journée, max de 24 degrés. Et Mel Trudel,
1: oh oui,
0: elle a un beau concours pour nous autres. Ça fait longtemps qu'on le tease. Ben voici le concours.
1: Tu dis, on invite deux familles à se présenter ici sur la terrasse de la taverne Grande Allée pour se mériter 5 billets pour aller voir les capitales de Québec. Donc, venez nous voir en direct de la terrasse Grande Allée. On vous remet vos billets pour le match des capitales de Québec. 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Capitale et Century 21, Maisonneuve, c'est grâce à eux qu'on peut vous offrir ces beaux billets-là. Demain, même chose. Et toute la semaine prochaine et l'autre semaine également, vous aurez plein de billets des capitales à gagner. 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
0: La meilleure ambiance en ville.
1: Oh,
0: les
1: oui.
0: Rôtis sont pas chers. La poutine est bonne. La bière, elle est écœurante. Vous l'entendez, il anime le Morey Live Barbecue. Là, je me suis dit, pourquoi pas l'inviter dans le show? Ce serait le fun de jaser au moins une fois pendant le Festival d'été de Québec. Il est en direct avec nous autres sur la taverne Grande Allée. Monsieur Dan Gravel.
2: Sur la terrasse de la taverne.
0: Ben oui, absolument, absolument.
2: Les lignes de fût sont parfaites.
0: Ah,
2: les frites au chili. J'ai goûté les frites au chili.
0: Ouais.
2: Demandez les frites au chili. Je vous le dis, là, vous allez pogner de quoi? Avec une bonne peine de Yakuma, de la castor.
0: Ouais. Mmh. Ouais,
2: c'est le duo Dan Gravel pour Gwen Stéphanie.
0: Et nous autres, on est beaucoup d'un boucher de mac and cheese depuis le début de la semaine.
1: Ouais.
0: Je pense que c'est notre genre de collation pâte d'ours pendant le show.
2: Mais j'ai vu sur le menu, il y a également les Bitterballen, qui est un menu typiquement néerlandais.
0: Ah oui.
2: C'est ça, là, je vous le dis, vous pognez de quoi? C'est vraiment bon. Il faut le laisser refroidir un peu parce que souvent, c'est chaud. Mais avec une bière, là. Bon festival.
0: Ah, c'est festif, c'est le fun. Puis c'est la place pour venir célébrer avant d'aller sur les flammes d'Abraham. Après aussi, gâtez-vous, rien qu'en masse. Dan, t'es avec nous autres. Je me suis dit, pourquoi pas se faire un genre de deep Dan? Parce que moi, je te cacherai pas que j'aime bien ça, t'écouter ou en fait te réécouter. Parce que le matin, des fois, c'est un peu plus tough avec les petits. Mm-hmm. Fait que des fois, le soir, quand je marche, j'écoute des podcasts.
2: Quand tu marches avec
0: le Golden Retriever Milo. Ben, écoute, des fois, j'écoute vos open avec Morey. Puis le bon moment dans l'open, bien sûr, c'est le deep Dan. Je me suis dit, pourquoi pas faire un petit segment avec nous autres dans le retour, jaser de plein de trucs que tu as vus sur les beaux TikTok de ce monde. Puis t'es bon, toi, de garder TikTok. Moi, je l'ai essayé une semaine, puis après ça, en way dans la corbeille.
2: Mais c'est juste pour ça.
0: Ouais,
2: c'est
0: pour
2: bon
0: la
2: fil.
0: Job.
2: Hey, je vous le dis, là, c'est 7 minutes de TikTok, c'est les extraits que vous allez entendre.
0: Mais la crowd là-dessus, man,
2: c'est
0: la jungle, je comprends pas ce genre de monde-là qui
2: est
0: unique
2: dans
0: son genre. Ouais, je sais, mais sur Instagram, les Facebook, tu sais, les Reels, on retrouve pas cette crowd-là qu'on retrouve.
2: Non,
0: qui est sur TikTok. C'est
2: raison.
0: Des coups particuliers quand même.
2: Ouais, TikTok, c'est effectivement la version un peu wish d'Instagram.
1: Hey, le soir, là, passé 9h, tu tombes dans la section des lives.
2: Oui, ça, c'est malade. Là. C'est malade. À un moment donné, je vais intervenir.
0: Les lives, genre, sont en direct, puis tes commentaires qui défilent.
1: Ils jasent entre eux, jasent avec le... Hey, c'est une jungle.
0: Ouais,
1: c'est
0: ça
1: vraiment
0: pas...
1: une jungle. De tous âges.
2: Ça se crie des noms. C'est ce bout-là qui est drôle.
0: OK. la marche
2: pas. Moi, j'aime les couples qui chicanent, là, mais d'aplomb, là, puis qui se filment en direct. Je te le dis, là, c'est malade.
0: Y a-tu des phénomènes, genre manger des Tide Pods, temps-ci sur TikTok?
2: Non,
0: parce que
2: là,
0: t'as des trends qui passent
2: pas
0: là-dessus.
2: Tu me dis, ça faisait longtemps que je t'ai pas allé. Tu me dis, je veux faire un deep. J'ai envoyé. Je te le dis, j'ai été 7 minutes, j'ai envoyé des vidéos à. Puis je les ai même pas toutes prises sur TikTok, là. La majorité, je les ai prises sur Facebook en plus.
0: C'est vrai?
2: Donc, je suis pas. Je peux dire que l'été, je suis en vacances de TIC et de TOC.
0: Ouais, c'est ça. Là, t'es en vacances dans pas long en plus?
2: Demain.
0: Ouais?
2: Ouais.
0: Ça va être festif ou.
2: Ouais, je le sais pas.
0: Non?
2: Ah, je vieillis. Je vis, ça dépend.
1: On a envie de tranquillité, hein? Moi aussi, je tombe en vacances demain, puis et que ça va être tranquille.
2: Oh là. Ça s'annonce pour être vraiment tranquille.
1: Oui?
2: Je l'ai lu dans tes yeux.
1: Oh, oui.
2: La tranquillité paraît.
1: J'allais dans Charlevoix, mais toi, ça va être tranquille aussi.
2: Oui, oui, absolument. On va. Faut que je me repose. En fait, travailler à 3h30 le matin. À un moment donné, tu te dis. En fait, la seule chose que je veux, c'est pas mettre mon cadran.
0: Oh, oui. C'est bon, ça. Tu décroches un
2: puis
0: peu.
2: On va s'en aller. Là, je regardais un chalet dans le Connecticut, ce genre de petite patente-là, pour décrocher.
0: Il y a moyen de trouver des bons deals. Je pense que c'est Diex, j'allais-tu quoi dans le Maine, qui allait dans ce coin-là. Puis, c'est trouvé de quoi à 200-300$, ce qui n'est pas si pire, parce que souvent, les hôtels, c'est rendu 400$ en montant quand tu t'en vas au State. Puis, quand tu fais la conversion avec les os, le bill de carte de crédit, tu fais un méchant saut en revenant.
2: Puis, en plus, j'amène mon chien. Fait que je peux pas le faire au Québec. C'est plate, ça. Disons-le, c'est un gros sujet. Il n'y a pas assez d'hôtels qui permettent qu'on amène nos chiens.
1: On a réussi, nous, à trouver un chalet dans Charlevoix, mais ça coûte cher. Là. C'est 50$ par jour de plus pour le chien.
0: Quand on cochait chien, là, on avait regardé l'année passée, je pense qu'il restait un chalet sur les 400 qu'on avait trouvé avant.
2: Au Québec, les chalets sont pas les bienvenus.
1: Non, les hôtels s'ouvrent de plus en plus.
2: T'as pris trois gorgées.
0: Puis des magasins aussi, c'est mieux vu, en tout cas au State. Puis même dans le coin de Montréal, je voyais des chiens au Weathers.
2: C'est une preuve de réussite.
0: Ben oui, c'est ça.
2: T'as deux enfants, trois enfants, tu rajoutes le chien, la famille est complète, la famille est parfaite.
0: Tout est beau, tout est chill. Tu nous jases de quoi, mon Dan?
2: Ah ben, je ne sais pas, Louis ou Frank, aux commandes, pitchez-moi un extrait, on va le commenter.
0: Okay.
2: Je sais pas comment vous les présenter autrement.
0: Avez-vous ça, boys?
3: Si tu es dans une relation amoureuse et que tu ne rayes pas de ta vie définitivement, c'est-à-dire de ton téléphone, de tes réseaux sociaux, ton ex, la personne avec qui tu as couché récemment ou les personnes que tu sais qu'ils veulent plus qu'une amitié avec toi, eh bien, tu deviens celui ou celle qui amène de la toxicité dans la relation. Et si c'est ton partenaire qui continue d'entretenir ce type de lien, il te trompe. Même s'il ne te trompe pas sexuellement, il se trompe en premier sur ses sentiments à ton égard et te trompe par ricochet. Car c'est quelqu'un d'indisponible émotionnellement qui te fait croire qu'il est disponible. Aimer sainement quelqu'un, c'est un choix, une décision. C'est pas que le cœur qui nous...
2: Voilà. Je voyais Mel réagissait, c'était ça l'objectif. C'est parfait.
0: My God,
2: tu flushes tout le monde, Mel. Tout le monde. Sinon,
1: voyons
2: c'est toxique.
1: Ben, c'est le conjoint qui demande de flusher tout le monde qui est toxique tant qu'à moi. Premièrement, là, tous les couples n'ont pas les mêmes règlements. Là. Le deal, c'est d'être fidèle à l'entente de ton couple. Donc, si dans l'entente de ton couple, il y a le micro-cheating. C'est vrai qu'il y a beaucoup de gens qui entretiennent des micros, qui sont micro-infidèles, tu sais, qui vont justement jaser comme ça avec des ex et tout ça. C'est vrai que c'est
0: toxique. Quand tu commences à rentrer dans les conversations avec les autres, là, c'est un peu ordinaire, mais quand on fait juste flirter, jaser.
1: Non, mais pas flirter. Ça dépend.
2: Si le numéro de téléphone reste dans ton... Si le numéro reste dans ta liste de contact, c'est ça qu'elle dit, elle.
1: Non, je sais. Puis là, on parle de flirter. Ben, pour certains couples, flirter, même si ça se passe pas à l'axe, c'est une forme d'infidélité. Moi, là, pour moi, l'infidélité, c'est tout ce que mon partenaire oserait pas faire dans ma face de peur de me blesser, sachant que ça briserait quelque chose dans notre relation. Ben, c'est une forme d'infidélité. Moi, c'est ça pour moi, l'infidélité. Mais je sais que pour les gars, c'est pas la même chose nécessairement. Mais là, d'enlever le numéro de ton ex, d'enlever tous tes ex de ton Facebook pour pas qu'ils voient les trucs, puis tout.
0: Ah, mais ça sent le festival du contrôle.
1: Ben oui, exactement.
0: Il va perdre ses chums dans pas long, il va se ramasser tout seul, le dos, puis aussitôt qu'il va se faire sacrer là, il y aura plus d'amis, il y aura plus rien.
1: Mais elle,
2: elle va plus loin, là. Tout ton bodyguard, faut que tu l'enlèves de sur ton compte, tes médias sociaux.
1: Voyons donc.
0: Mais ça, c'est quoi, là?
2: Tu peux être obligé d'enlever la gardienne des enfants, ça devient plate.
0: Mais c'est quoi, Dan? Dans le fond, c'est après ça, aussitôt que t'as fait la job, faut que tu fasses un rapport d'inspection avec madame. Fait qu'elle faut que tu y passes ton téléphone, puis elle va tout fouiller si tout est beau. Puis, hey, t'as pas supprimé la fille, là, comme tu disais, c'est la gardienne. Elle.
2: Le seul conseil que j'aurais à vous donner, c'est quitter.
1: Ben oui, red flag à côté, là. Voyons donc. T'sais, à partir du moment où t'es pas à l'aise de faire quelque chose que tu sens contrôler, là, tu quittes, mais premièrement, t'en parles. Tu sais, t'as le droit de mettre tes limites, là. Mettez vos limites, puis si l'autre ne les respecte pas, ben, coudon, passe à autre chose.
2: Je pense que j'en ai des plus sauces encore.
1: Hey!
0: On écoute ça un autre, on y va.
4: Après ça, on me demande pourquoi je veux pas rencontrer les femmes. Ben, je vais t'en faire un pour savoir de ce qui m'est arrivé hier soir. Je me suis fait écrire par une personne que je ne connaissais pas dans mon live. Et ensuite, elle m'a ajouté sur Snapchat, elle s'est mis à m'écrire, puis on s'est mis à jaser, tu sais, je suis correct, je suis capable de jaser, tu sais. Ça allait super bien, on s'est même envoyé des vocales, tu sais, c'était super cool. Mais il est quand même arrivé quelque chose que je pensais jamais que ça allait m'arriver. Tu sais, souvent, on peut dire, ah, oh, ça clique pas, ou ah, oh, finalement, je suis pas intéressé, ou ah, oh, finalement, j'ai rencontré quelqu'un d'autre, tu sais, des affaires de même. Tu sais, genre, dans le PDK, je m'attendrais qu'elle décide de me dire, finalement, je suis virée lesbienne, on laisse faire. Non, détrompe-toi. Donc, comme vous pouvez voir ici, OK, elle m'a demandé si ça serait correct une fille de 23 ans, si ça m'intéresserait de la rencontrer. Fait que j'ai dit, moi, qu'elle ait 22 ou 42, moi, j'ai juste envie d'avoir une relation simple, sans problème, sans tracas, sans chicane, que ça soit sincère et respectueux. T'sais, moi, je suis rendu à l'étape dans la vie que j'ai plus envie de me casser la tête. Fait que, c'est ce que j'ai dit un peu ici. T'sais, ça allait super bien. Disons qu'avec, j'ai juste hâte de voir si... Là, j'ai dit juste hâte de voir s'il y a quelqu'un qui va arriver à me faire tomber en amour. Et c'est là qu'elle me dit, c'est-tu un défi? Fait que là, je dis, prends-le comme tu veux, mais si tu y arrives, c'est pas un jeu, c'est pas du sérieux. C'est là qu'il est arrivé, ce que je m'attendais pas. Ah ben là, je crois que je vais devoir laisser ma place à une autre. Là, j'étais comme, what the fuck, comment ça, regardez ce qu'il m'a dit. En ce moment, mon cœur est pris par notre grand Seigneur, Jésus. Et je vous confirme, elle l'a trouvé fucking drôle.
1: Mais il y a vraiment un engouement là, envers Jésus de la part des jeunes.
2: Je le sais.
0: Ah, c'est parfait.
2: C'est malade. Ça. On parlait de ça hier à la maison. Puis effectivement, il y a un engouement fort, fort, fort pour le retour du Christ. C'est le même qu'on va le dire. C'est il revient dans nos vies. Et jamais on aurait pu penser ça, que c'est les jeunes qui allaient retourner. Mais oui, effectivement, t'as raison. Les enfants nous en parlent à la maison. Puis nous autres, tu sais, ma blonde, elle n'a pas élevé vraiment les enfants. Je sais pas si.
1: Ils ne sont pas chrétiennes, là.
2: Ils n'ont pas fait leur première communion, là.
1: Ah, ouais, à ce point-là, tu sais, imagine. T'sais,
2: mais eux autres, ça revient par eux autres. On entend de plus en plus entendre parler de Dieu et de toutes les valeurs religieuses. Est-ce que c'est bon, est-ce que c'est mauvais? Tu sais, les valeurs religieuses en tant que telles. Tu sais, cette jeunesse-là ne se retourne pas vers l'Église. Ils se retournent vers les valeurs catholiques.
0: Okay, ouais.
2: C'est pas nécessairement du monde que tu vas retrouver à la messe avec le pape, sa robe blanche puis toute la patente, mais c'est des gens que tu vas pouvoir retrouver le dimanche matin dans des églises qui ressemblaient à celles de Paul Mukendi. Là.
1: Moi, je pense que le monde va tellement mal que les jeunes ont besoin de s'accrocher à quelque chose.
0: Ouais, c'est ça, il reste comme plus rien. Là. Fait qu'ils embarquent dans ce pattern-là, puis tout va bien, mais il a du pogné un méchant deux, là, avec quoi? Avec 23 ans,
2: ben oui, mais c'est pas en vraie raison.
0: Hein? Ouais, je sais bien, là, mais pareil.
1: Ben, peut-être. Il
0: est peut-être embarqué là-dedans,
2: mais
0: pareil.
2: Mais elle est sur les applications, là.
1: Ouais.
2: Tu sais, c'est quoi? Le gars, il dit, je veux du sérieux. S'il avait dit, je veux juste te palanter, il aurait dit, ça laisse de la place pour Dieu.
1: Ouais.
0: C'est bizarre. OK, non, lui, il n'aura plus le goût de rencontrer personne.
2: Non, c'est fini.
0: On a continué une dernière, parce que je vois le temps qui nous file un peu.
2: Une dernière.
5: Pif, préféré un gentleman ou un bad boy?
6: Moi, je dirais, pour avoir un bon fourrage, je prendrais un bad boy, mais pour une relation, un gentleman, parce que j'ai besoin d'un gars qui m'achète des fleurs, qui m'apporte en date, c'est ce qu'il veut faire plus tard. Moi, un bad boy, genre, c'est plus toxique. Un gentleman, c'est trop beau, trop longtemps.
5: Trop longtemps?
6: Ouais. Mais moi, ça serait gentleman, parce qu'il serait prêt pour, genre, mettons, t'acheter des trucs, il serait toujours gentil. Comparé à des bad boys, ils sont plus, on va dire, qui pètent dans les relations, que c'est plus tough, que tu mettes plus d'énergie dedans qu'un gentleman.
0: Ah, fait que ça donc, prend du sérieux, filles, mais pas trop.
2: Trois filles, une qui répond, moi, je veux un bad boy pour le bedding bedang, le boom, boom, boom, comme disait Yann. Et Yann Alperen.
0: Ah oui, showtime, baby.
2: Donc, une a dit, moi, je veux un bad boy pour le boom, boom, boom. L'autre a dit, je veux un bad boy, puis un gentleman pour du sérieux. L'autre a dit, je veux un bad boy en tout temps parce que c'est plus toxique. Et l'autre a dit, je veux un gentleman en tout temps parce qu'il va m'acheter des cadeaux.
0: Ouais, mais c'est pour se faire payer des patentes.
2: Ah oui,
0: c'est ça. Mais ces filles-là, c'était-tu des genre jeunes vingtaines?
2: C'est un gars qui s'appelle, je me souviens plus de son nom. Et le gars, son compte est assez drôle. Là, parce qu'il fait toujours des vox pop demain, mais les réponses sont tout le temps malades. Et c'est ça, vous avez une version de ce que les filles désirent aujourd'hui. Il y en avait trois, les trois, il y avait trois réponses possibles.
0: Ah, mais je pense que le volet bad boy, il débarque à un moment donné quand t'es rendu à 29-30 ans ou quand tu veux un peu de sérieux dans ta vie. Là, voilà. À un moment donné, le côté bad boy débarque. Là.
2: Ça excite plus que personne après 6 mois, le côté bad boy.
0: Ouais. Non, en plus, comme dit les filles, il est cheap un peu.
2: Par contre, si ça peut te rassurer,
0: ouais.
2: Ça peut rassurer Louis en studio et Frank. Je vais dire ceci.
0: Okay.
2: J'étais à une activité caritative l'autre jour avec plein de médias, puis une fille de Radio-Canada qui est venue me voir, puis elle m'a dit, vous autres à Radio X, vous êtes les bad boys de la radio.
0: Fait qu'on a-tu un petit côté excitant?
2: Peut-être, pour 3 jours.
0: Hey, on te réécoute demain pour ta dernière, man, dans le show.
2: Salut, man.
0: Les vacances dans Pologne.
2: Venez nous voir, la taverne.
0: Oui, absolument. Taverne Grande Allée, venez nous voir, manquez pas ça. Dan Gravel est avec nous autres. Merci, salut, ciao. Vous écoutez Le Retour, Jordan, Mel et Louis. On fait une pause, on revient, bougez pas.
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0: Ah, Maman Oulé, à vous. La nuit est tombée sur Québec. La pluie aussi, le déluge. Le déluge, rien de moins. Et votre Spacecast est là. Je m'appelle Jean-Francis Blais. Face à moi, Jessica en remplacement de Louis Gauvin. Salut, Jessica.
1: Salut, Jean-Francis.
0: Ça va bien?
1: Oui, toi?
0: Oui, pour une petite dernière partante.
1: Yes.
0: On est ensemble jusqu'à 22h avec nos auditeurs qui sont fidèles au poste. Les salutations d'usage ont commencé à rentrer comme une vague, comme la pluie qu'on a eue aujourd'hui, un vrai déluge.
1: Ça a tombé pas pire.
0: Oui, hein, aujourd'hui, sérieux, là, il mouillait, là, il mouillait à l'horizontale.
1: Au 45.
0: C'est ça l'expression, c'est ça, hein? Mouille au 45.
1: Hein? Je pense que oui.
0: Ouais, c'en était toute une aujourd'hui. Les salutations d'usage, comme je vous disais, sont commencées au 88-670-9098. D'ailleurs, c'est le numéro pour nous rejoindre, et ça jusqu'à 22h. S'il y a des enjeux de circulation, tu sais, aquaplanage. J'ai jamais fait ça, moi, de l'aquaplanage.
1: Hey, j'en fais tout le temps.
0: C'est vrai? Comment qu'on fait?
1: Ben, quand tu roules trop vite, puis il y a vraiment des rails d'eau. Là.
0: Ah, il faut pogner des roulières pour faire
1: exact,
0: de l'aquaplanage.
1: Exact, c'est le mot
0: que je cherchais. Ah, OK, OK.
1: T'es dans la roulière bien remplie d'eau, tu roules vite, puis ça fait un peu de côté.
0: Moi, essayer d'en faire tantôt en revenant à la maison. Moi, l'essayer. Peut-être que mes terres sont trop larges, je sais pas.
1: Ben, probablement.
0: Peut-être. Bon, on va l'essayer. On va essayer
1: peut-être
0: de faire un peu d'aquaplanage.
1: Peut-être plus haut. Hein,
0: ouais, ça, peut-être, aussi. C'est ça. Je me demande, j'oublie tout le temps chaque coup, parce que moi, je croise Carbo tout le temps comme 36 secondes là, entre les deux shows. J'ai tout le temps plein de questions de char à demander. Carbo, c'est dangereux des spacers de roues? Ouais, je le bombe. Mais en même temps, je veux pas être ce gars-là qui... Tu sais, parce qu'il passe sa journée dans la mécanique, tu sais. Puis j'ai pas le goût d'être pas le client, mais le collègue, c'est encore pire, qui pose des questions de char dans son autre job. Tu comprends?
1: Ben, c'est comme toi quand les gens te posent des questions de tatou dans ton autre job. Ou avec des amis.
0: Ouais, peut-être. Mais tu vois, ça fait faire débarquer tous mes arguments parce que j'aime ça. Quand les gens me parlent de
1: tatou.
0: Quand
1: t'aimes ça,
0: peut-être qu'effectivement, peut-être qu'aime ça que j'y parle de mécanique. Tu viens de tout renverser le domino de mes arguments. Ouais, fait que c'est ça, je suis tout à l'heure Carbo. Puis j'oublie, je pose des questions, puis j'oublie de me demander, mettons, faire lifter mon Jeep. C'est une bonne idée ou c'est dangereux?
1: Oh!
0: D'après toi, c'est dangereux?
1: Non.
0: Non, augmenter la... J'aime ça que tu te prononces de même.
1: Non, pas
0: non,
1: dangereux.
0: Non, pas dangereux.
1: En tout cas, pas pour les autres. Peut-être pour toi.
0: Ouais, peut-être, peut-être. Dangereux pour le portefeuille. Quoi que je dis ça, j'ai aucune idée combien ça peut coûter. Augmenter la hauteur d'un Jeep. Peu importe. 88-670-9098. On a... la conversation vire sur le texto par rapport à l'aquaplanage. Vous êtes une coupe à vouloir faire un peu d'aquaplanage ce soir. Mais gantez-vous, on a juste une vie. Amama Oulé du tracker de Materia. Ben, Amama Oulé à toi, tracker de Materia, qui est peut-être un cousin éloigné du tracker de Dinde Albinos, qui est avec nous généralement. Big Deco et Bouess, les brasseurs de billes et de plounes de la série VOG. Qui sont là ce soir. Maman Oulé du chat à Joe. Maman Oulé, chat à Joe.
1: Miaou.
0: On a, oui, tu parles le chat, donc, si je comprends bien. On a Fatal Jen, la femme fatale du Spacecast. Également, notre lionne du village qui est là, à Maman Oulé à toi. Le chien Donald aussi, jamais bien, bien loin. Monsieur Bus, The Original, qui est là pour la petite dernière de la saison. Carlitos, El Camioneur aussi, est-il en direction de Moncton? J'en ai aucune idée, peut-être. On a quoi? PQ égale UPA. Qu'est-ce que ça veut dire? Je ne sais pas. Ben,
1: UPA.
0: UPA. L'Union des producteurs agricoles?
1: Ah, ben oui. Ça paraît de l'allure.
0: Mais pourquoi le PQ égalerait l'Union des... Ça doit avoir un lien avec la conversation que peut-être Carl avait avec Mélanie avant la pause.
1: On a manqué un bout.
0: C'est ça qui m'a échappé parce que je ne suis pas sûr de... Ouais, je suis pas sûr de catcher. Lord Ben McAnally. Est-ce que tu connais la famille McAnally?
1: McAnally.
0: Oui. La famille
1: McAnally.
0: McAnally.
1: Annally.
0: Annally. Okay. C'est une famille bien spéciale d'aristocrates anglais, ma chère, qui nous écoute en provenance du pays de Galles. Bref, tu vas bien?
1: Oui.
0: Ouais, t'as passé une belle journée?
1: Université toute la journée.
0: Ah oui, toute la journée. OK.
1: Ouais.
0: OK. Fait que dans la science politique toute la journée.
1: Exact. Toi?
0: Ah oui, ben aujourd'hui, ça a été une belle journée, mais ça n'a pas été ma journée. Et je te l'ai dit tantôt, mais je veux le réitérer tout d'un coup que mon odeur se soit exacerbée. Je me suis échappé un demi, tu sais, un grand Tim glacé noir.
1: Une chance, t'as pas arrêté. Je me suis échappé.
0: J'ai fait un kéké dans mon pitalon. Puis moi, je décide de continuer à vivre ma vie. Je colle pas malade, puis non, je fais juste vivre ma vie en me disant, le show va finir en même temps que tout le monde. Non, je me suis pas chié dessus. C'est en voulant prendre mon café, je sais pas comment, parce que je prends un café pratiquement tous les jours de ma vie, là, un café glacé, et il m'a glissé des doigts, le couvercle a ouvert. Tu sais, j'ai comme fait avec un pog, là. T'es une fille des années 90, fait que tu vas catcher c'est quoi un pog.
1: Ben oui.
0: J'ai comme fait un coup de slammer avec le couvercle de mon café, et le plus du trois quarts me sont renversés, autant sur le pitalon que sur mon banc. Fait que là, ça m'a pris une bonne demi-heure avant de sécher. Je me sens comme un grain de café arabica qui se promène dans la station. Et mon banc, tantôt, mais que je m'assois là-dessus, c'est sûr qu'il est encore détrempé. C'est la merde, quoi. C'est la merde.
1: C'est la merde.
0: Ouais, c'est la merde.
1: Mais ça va, je te sens pas.
0: Non, ben, tant mieux.
1: De toute façon, j'aime l'odeur du café. Okay, ça me va.
0: Ah, ben, crime.
1: Yeah.
0: On va s'aromatiser au café, avoir su. Hein, je me serais spray de café.
1: Un bain
0: de café. En débutant la semaine, ça nous aurait créé une cohésion encore plus grande
1: exact.
0: En partant la semaine. Oui. Hey, comme coiffeuse, je me suis posé la question aujourd'hui, je me suis dit, je vais te le demander.
1: Ben oui.
0: C'est quoi qui est à la mode actuellement comme coupe de cheveux? Les hommes, ils vous demandent quoi? Parce que quand je vais voir ma coiffeuse, ma barbière, whatever, puis que je demande, fais ce que tu penses qui me ferait bien,
1: ouais.
0: Je sens que ça fait un malaise. Pas nécessairement un malaise, mais... Je sens que les coiffeurs, vous aimez mieux vous faire dire « Voici ce que je veux » et vous le faites, plutôt que de dealer avec la forme de ma face pis tout ça.
1: Je pense que ça dépend. Je pense que ça dépend des coiffeuses.
0: OK.
1: Ça dépend aussi de la relation que tu as avec ta coiffeuse. Parce que moi, j'ai des clients que eux ils me font confiance puis des fois, j'arrive avec des idées.
0: Carte blanche comme ça, puis tu...
1: Souvent.
0: Ah ouais, cool,
1: oui.
0: OK.
1: Mais la plupart, c'est sûr que c'est tout le temps comme d'habitude. Comme d'habitude.
0: Ouais, OK. Surtout
1: c'est
0: les gars, j'imagine.
1: Oui. Fait que c'est sûr que le fait d'amener des idées, de proposer, des fois, il va faire « Oh non, je suis pas sûr. » Ils sont très conservateurs.
0: Mm-hmm. Ouais, ouais.
1: Mais en fin de compte, ils reviennent. Là, ils sont comme « Ah, vas-y, Jess.
0: Okay. »
1: Là, ils sont contents.
0: Puis tu te bases sur quoi? La forme de la face
1: oui,
0: ou
1: le
0: la
1: style
0: mode?
1: De la personne.
0: Ah ouais, OK.
1: Le style de la personne. Puis aussi le type de cheveux. La forme de la face, tu peux t'adapter avec la coupe dans le sens que le style va être le même d'une personne à l'autre, mais ça va changer un peu la forme du dessus, des côtés, les longueurs. Tu sais, tu vas jouer avec ça pour venir jouer avec la forme et non le type de coupe, parce que là, c'est sûr qu'il y a beaucoup le soft mullette.
0: C'est à mode, ça, encore?
1: Oui, c'est encore là. C'est juste qu'on est moins dans le gros mullette intense.
0: Wow.
1: On est plus dans le soft, qui est vraiment comme un look un petit peu plus. Moi, j'aime ça dire le look un peu joueur de hockey. C'est avec le petit pad qui sort, mais pas trop, puis plus back.
0: Okay.
1: Les gars sont moins. T'as d'autres looks que c'est plus par le devant.
0: Okay.
1: Le toupette, mettons, là. Il y a un toupette en avant, fait que tu vas quand même assez court. Là.
0: Ah, okay. OK.
1: Mais très rasé ses côtés, ça fait clean. Pas trop. Tu sais, juste un léger pad, une légère longueur derrière.
0: Mais si t'as une face plus ronde, là, t'es-tu mieux de garder du volume sur le dessus pour t'allonger la face, non?
1: Non, pas nécessairement.
0: OK.
1: Quand tu mets ta calotte, tu viens comme.
0: Ouais, non, c'est sûr, mais idéalement, c'est parce que moi, je mets la calotte, là, c'est. Oui, un accessoire mode, entre guillemets, aussi, mais c'est un peu une façon de camoufler.
1: Ouais, moi aussi, là, j'ai les cheveux hyper sales.
0: Ah ouais, OK. Ben moi, c'est pas qu'ils sont sales, c'est qu'ils sont. Ils ont plus de coupe, là. Ça fait un bout.
1: En plus, t'es à côté des barbières, tu travailles
0: je
1: avec.
0: Je le sais, je le sais. C'est ça le pire. Je travaille avec, puis chaque coup. Parce que moi, ça arrive quand même assez souvent que j'essaye comme de me faire la ligne de barbe, puis je me rase ça trop court, fait que j'ai l'air d'un fou, là. L'autre jour, je m'étais rasé à certains endroits, puis je me suis ramassé comme avec un presque Hitler, appelons ça de même, là.
1: Hein?
0: Puis, je sais que hier, tu me parlais que les petites moustaches, ça te plaisait quand même, là. C'était comme trop proche d'eux, là. C'était tout pour susciter des. Je veux pas être l'animateur de Radio X avec la moustache du Führer. Tu comprends?
1: Je comprends.
0: Il n'y a pas le goût de ce gars-là.
1: Qui existait dans le temps. Fait que, tu sais, il n'y a pas juste le Führer qui l'avait, là. Il était quand même très à mode.
0: Oui. Ouais, c'était un homme à mode.
1: Exact.
0: Il
1: avait du style.
0: Il y a plusieurs théories par rapport à pourquoi Hitler avait un petit carré de même, là. La première, c'était pour fitter avec son masque à gaz à l'époque.
1: Ouais.
0: Parce que lui, c'était un messager lors de la Première Guerre mondiale. Et l'autre théorie, c'est que pour être populaire, il a opté pour la même moustache, tu l'as dit toi-même, là, que c'était une moustache populaire, puis il y avait un acteur du temps, un genre de comédien du temps qui avait cette moustache-là, j'oublie le nom, là, genre de Charlie Chaplin, c'est pas lui, là, mais un genre de Charlie Chaplin allemand de l'époque, puis il voulait mettre ça pour être dans le coup, être cool et branché.
1: Ah, moi, je vote pour la deuxième option.
0: C'est comme si François Legault revenait, là, mais avait le soft mullet.
1: Soft mullet, puis la moustache.
0: La moustache, oui. C'était à mode, la moustache?
1: Je sais pas, ça. Ça dépend. Hein? Ah, je pense que oui.
0: Moi, quand je me fais la moustache, quand je me laisse une moustache, j'aime ça, mais je suis seul à aimer ça.
1: C'est ça qui est important, non?
0: Ouais, je trouve que ça me fait... Bon, mais oui, puis non. J'aime ça que ma blonde me veuille.
1: Mais non, c'est...
0: Tu comprends? Ben, j'aime oui. ça. Mais pour vrai, tu me dirais, hey, ma blonde va vouloir... Ta blonde va vouloir te fourrer tous les jours si tu te teins les cheveux en rose. Le lendemain, j'arrive en mode Barbie. Là.
1: OK.
0: 100%. Ah, ouais. Oh, il n'y a rien à foutre.
1: Mais demande à ta blonde quelle coupe de cheveux elle aimerait.
0: Elle est assez traditionnelle. Ouais.
1: Et voilà. Ça répond à ta question.
0: Elle, ça serait exactement comme Jay depuis 10 ans. Et plus encore, même. Fait que voilà pour ça. Hey, on a plein d'affaires à jaser ensemble. Tantôt, le maître fumeur va débarquer pour jaser barbecue, fumoir, plein de chats, répondre aux questions de nos auditeurs et de sa communauté également. Et si vous, d'ailleurs, vous avez des questions pour lui, 418-670-9098, textez-nous ça, on va les noter puis lui poser tantôt. Mel Trudel également va débarquer avec son univers complètement déjanté. Puis d'ici là, ben Crime, il y a plein d'éléments d'actualité duquel je veux qu'on discute ensemble, dont... Moi, d'après moi, comme madame, tu dois aimer ça, juger les noms que les gens donnent à leurs enfants.
1: Oui.
0: Ben, partons.
1: Je pense à Spatule.
0: Oui. Ou ça, il y a quelques années aussi, Metalliken.
1: Oh!
0: Ouais, ça en était une bonne.
1: Metalliken.
0: Comment me dire que ton père a une camisole blanche avec un paquet de clopes en dessous des bretelles?
1: Appelle-toi Metalliken,
0: effectivement. Les 10 prénoms les plus populaires pour les filles au Québec en 2025. Donc, c'est le l'état civil là, qui a sorti les stats pour l'année passée. Quel est, selon toi, le nom de fille le plus populaire au Québec l'année passée, qui a été donné le plus l'année passée?
1: Emma? Ella? Quelque chose comme ça.
0: Tu l'avais-tu vu à la nouvelle?
1: Non.
0: OK. Ben en première position, je suis renversé avec 485 nouvelles petites filles qui s'appellent Emma.
1: Non, mais tu vois, à la garderie, t'as deux Emma,
0: exact.
1: Une Ella.
0: Pour vrai, là, avec ce que je vais vous donner comme nom, autant pour les filles que les gars, mais surtout les gars, j'ai l'impression d'être avec ma blonde d'une conversation où elle me compte sa journée. Parce que ma blonde est éducatrice en CPE.
1: Ben oui.
0: Puis tous les noms que je vois là, c'est des noms que je me fais parler à semaine longue. En deuxième position, Olivia et Charlotte. Oui. En quatrième position, un nom de toute beauté, Alice. Parce que ma plus vieille s'appelle Alice.
1: Ouais. Ouais.
0: Florence en cinquième position. Sophia. J'imagine en l'honneur de Sophia Nolin en sixième position.
1: Il y a une princesse aussi qui s'appelle la princesse Sophia. Moi, je vote pour ça. Là.
0: Plus que Sophia Nolin?
1: Ouais.
0: Ben, c'est peut-être la princesse Sophia Nolin aussi.
1: Oh, ben oui.
0: La princesse du royaume de la solitude, de l'ennui et de l'oubli.
1: Oh my God, c'est clair.
0: C'était un peu rough. Elle dit de même, c'est un peu rough.
1: C'était poétique.
0: Mais ça venait directement de mon cœur. Hein?
1: C'était très poétique.
0: Merci beaucoup. Septième position, Juliette. Ça, d'après moi, dans 20 ans, c'est encore bon. Béatrice en huitième position. Neuvième, Charlie. Et en dixième position, Romy.
1: Oui.
0: R-O-M-Y.
1: C'est toutes les copines à ma fille à la garderie, ça.
0: C'est tout le temps ça, hein?
1: Ouais.
0: Comment s'appelle ta fille?
1: Gaëlle.
0: Wow, beau nom.
1: Ben, c'est différent.
0: Pourquoi vous avez choisi de l'appeler Gaëlle? C'est d'inspiration de quoi?
1: Mon chum, il est arrivé avec cette idée-là. Moi, okay. J'avais Françoise.
0: Ah, ouais?
1: Ouais.
0: OK.
1: Le nom de ma grand-mère.
0: Ah, sweet.
1: Oui.
0: OK.
1: Pour
0: rendre hommage à ta grand-mère.
1: Yes. Mais il m'est arrivé avec Gaëlle, puis on cherchait un nom qui était... moi, j'aime beaucoup les noms unisexes.
0: Ah, OK, ouais.
1: Ouais.
0: OK. Okay, okay.
1: Puis ça fitait avec son nom de famille aussi.
0: J'aime les noms, moi, un peu rétro. Tu sais, Alice, oui. Pour ça que ça me plaisait. J'aimais beaucoup ça.
1: Louise, c'est beau aussi, je trouve.
0: Ouais.
1: Jeanne, j'ai des amis qui ont appelé leurs enfants comme ça.
0: OK, hein, cool. Tu vois, comme gars, avoir eu un gars, là, j'aurais aimé ça. Puis ça passe zéro à maison. Ma blonde avait dit, regarde, le jour... D'un, là, on n'a pas le projet d'avoir un autre enfant. Mais si on avait un autre enfant qui c'était un gars, elle me l'a dit tout de suite, oublie ça. Mais Léon, j'adore ça. Elle veut rien savoir.
1: Très beau.
0: Moi, j'adore ça. Léon Blais, je trouve que ça fait...
1: C'est vrai que ça fait on dirait, un pro de quelque chose.
0: Moi je trouve que ça fait...
1: professional.
0: Ça fait chef du Parti conservateur du Québec, Léon Blais. Je sais pas, j'aime
1: Léon
0: ça.
1: Léon Blais.
0: Léon Blais, je trouve que ça
1: un
0: fait...
1: Un leader conservateur.
0: Ça fait je ramène l'Union nationale. Tu sais, ça fait... Ben, pas le panoplie de BS qui sont actuellement avec Joe Lindigo, là, mais le vrai Union nationale, là, du temps Duplessis. Là.
1: Ouais.
0: La totale, là, tu sais.
1: Il
0: y a de quoi qui me plaît là-dedans, mais ça n'arrivera pas, on me dit à la maison. La ministre des Finances a dit non.
1: C'était Joseph.
0: J'aime ça aussi.
1: Moi, c'était ça. Mon chum non plus, il a dit non.
0: Ah ouais?
1: Ben, il dit ça fait trop biblique.
0: Et c'est exactement pourquoi j'aimais ça.
1: Moi aussi.
0: Ouais, je trouve ça vraiment hot. Ouais. Marie, comme nom de petite fille, je trouve ça beau.
1: Oui.
0: Aussi.
1: Marie-Jeanne.
0: Oui, mais on dirait que je vais tout le temps avoir le goût de la rouler bien tête.
1: C'est clair.
0: La rouler, puis de voir si je peux pogner en feu un peu. Ouais, non, non, c'est, non, Marie, pour vrai, on dirait que je serais pas game.
1: Moi non plus.
0: Hey, quelqu'un nous dit-tu Lion Blanc?
1: Est-ce qu'il s'appelle Lion Blanc?
0: Ben, ça se peut pas. Genre Lion Blanc Tanguay? Lion Blanc Tanguay? Lion Blanc Garneau? Ça se peut pas. Angélique, ça, c'est beau. Ça, j'aime ça.
1: Oui.
0: Comme nom classique, j'aime ça. Angélique, c'est beau. Sophia, la reine de la cuisse mordue. Ah, peut-être.
1: Mais c'est Safia. C'est pas Sophia.
0: Ah, c'est Safia Nolin?
1: Mais oui.
0: Ah, je pensais que c'était Sophia Nolin. Ben oui, Safia, t'as raison, ça se dit mieux que Sophia. Parce que ça fait plus de sens.
1: Exact, ça fait plus avec elle.
0: Oui, ouais, c'est ça, ouais, ça fait plus.
1: Sophia, c'est doux, c'est gentil. Ouais.
0: Safia, ça fait... excuse-moi, je l'ai oublié dans le fond du garde-manger.
1: Je pensais que tu l'avais échappé.
0: Oui, je l'ai oublié dans le fond du garde-manger, mais c'est encore bon, c'est passé date hier.
1: Un vrai yogourt.
0: Ouais, c'est ça, c'est un yogourt. Et nous, c'est passé date, yogourt. Hein, on peut le manger même un peu passé date. Les noms de garçons les plus populaires au Québec en 2025, je vais y aller de 10 à 1. T'as-tu des noms qui te viennent en tête, mettons?
1: Louis.
0: Il est dedans en 5e position. Félicitations.
1: Léonard.
0: Non, ça aurait été très bon, okay. Mais non.
1: Sinon...
0: T'es pas loin parce qu'en 7e, il y a Édouard. Édouard, Léonard.
1: Ah, oui.
0: On n'est pas très, très
1: dans
0: loin.
1: Dans le même style.
0: Madison. Oui, mais quelqu'un sur le texto dit Madison.
1: J'ai une amie qui s'appelle Madison.
0: Ah ouais?
1: Oui.
0: Dans ta tranche d'âge?
1: Non. Ah, 20 ans.
0: Ah, OK, OK. Ma blonde a déjà travaillé avec un prince quasi-dieu, suivi d'un nom de famille. Fait que prince quasi-dieu Kelly, mettons.
1: Ouais.
0: C'est de la bombe, ça? Prince quasi-dieu blé. Ben, oubliez Léon. Ça, j'ai plus besoin de Léon, non? C'est encore mieux, prince quasi-dieu. Fait qu'en 10e position, Adam. 9e, Théo. Il y en pleut des Théo. Adam, un peu moins, là. En tout cas, dans mon entourage, là. Mais Théo, il y en a une shitload. Thomas, j'en
1: oui,
0: connais.
1: Oui, Thomas, je sais même pas pourquoi j'ai pas pensé à ça.
0: J'en connais au moins deux, trois des petits Thomas.
1: C'est le William d'aujourd'hui.
0: Ouais, ouais, vraiment. Hein. C'est fou comment les classes, quand j'étais petit, il y avait au moins trois William par classe. Tout le temps, tout le temps, tout le temps. Les profs les appelaient William, nom de famille, tout le temps, parce que sinon, il y avait trois William. Puis c'était tout le temps des petits déplaisants avec les cheveux en kiwi. T'as-tu remarqué? J'avais vu un William avec les cheveux, là.
1: Attention. Mon frère s'appelle William.
0: C'est vrai? Bon,
1: oui.
0: Désolé. Il était-tu tannant?
1: Non.
0: Non?
1: Ben...
0: Il y avait-tu cheveux en kiwi?
1: Ouais.
0: Boum! Voilà.
1: Les oreilles aussi.
0: On dirait que c'est les oreilles en kiwi. Qu'est-ce que ça veut dire? C'est pas un vrai mot, OK? C'est pas... T'as dit ça de même, hein? Lancé de même. OK.
1: Parce qu'il y a des grandes oreilles.
0: Okay.
1: C'est juste pour l'écœurer, je sais qu'il m'écoute.
0: OK. Parce que les Williams, je les imagine aussi... Désolé à ton frère, là. Je les imagine toujours aussi avec les oreilles percées. Je sais pas pourquoi. Les cheveux en kiwi, les oreilles percées avec des anneaux dorés, puis être particulièrement turbulent dans une salle de classe.
1: Mm. C'est eux qui se mettent les petits jouets dans les oreilles, qui restent coincés.
0: Ouais. Fucké, ça. Moi, ça m'est jamais arrivé avec mes filles. Je pense que c'est une affaire plus de petits gars. Ça, là.
1: Se mettre des trucs dans les orifices? Ouais.
0: Ouais. Les petits gars, on dirait qu'ils veulent rentrer les affaires dans le trou.
1: c'est... Non,
0: mais ça, là, c'est une des affaires qui, avec le recul, là, j'ai vraiment changé de position par rapport à la parentalité. Avant que j'aille ma première, je me disais, s'il vous plaît, bébé Jésus, fasse que j'aille un petit gars. Parce que moi, dans le fond, là, chez les Blais, il n'y a à peu près pas de filles. J'ai juste des cousins. J'ai juste. Tu sais, c'est que des gars.
1: Je connais ça.
0: Je
1: connais ça, ça va être facile.
0: Ah oui. Je traîne ça depuis 34 ans. Tu sais, fait que je vais être en mesure de dealer avec ça. Puis là, j'ai eu deux petites filles. Finalement, j'adore ça. J'ai toujours préféré. Moi, dans ma vie, j'aime mieux côtoyer des filles que des gars. Je trouve que le fun, il commence quand les filles arrivent. Généralement, là, c'est de même, je le pense dans la vie, tu sais. Puis ça s'est juste exacerbé en ayant des filles. C'est plus ma vibe, tu sais, qui est entre gars. Souvent, entre gars, ça m'énerve. Souvent, les gars, ils m'emmerdent. Je trouve ça plate. Puis, quand je vois les petits gars autour, parce que mes filles ont des amis, je trouve, pas toutes, mais souvent les petits gars, calissement niaiseux.
1: Ouais.
0: J'ai trop niaiseux.
1: 6-7. C'est les autres qui arrivent avec ça.
0: Non. Ça, mes filles aussi sont un peu là-dedans. 6-7, ouais.
1: Okay.
0: Mais les petits gars, là, qui marchent, mettons, puis là, Bang! Un donne un coup de poing derrière la tête à l'autre. Il n'y a aucun élément déclencheur.
1: Gratuit.
0: Gratuit. Il tombe à terre. Ou là, l'autre qui fait comme, eh, ça fait une semaine, j'entends pas bien. Hein, pourquoi? On se rend compte qu'il y a une tête de bloc Lego dans l'oreille.
1: Petit bonhomme Star Wars, ouais, de Lego.
0: Pourquoi t'as Darth Maul dans l'oreille? Ça va-tu?
1: Non, c'est vrai que c'est...
0: Je trouve que c'est comme...
1: Moi aussi, j'ai une fille, fait qu'on dirait que je suis un peu dans le même...
0: Le terme, c'est pour ça qu'on se permet un peu de sexisme, là. Ouais. Mais le ça va être mon moment, comme Doc Mayou dirait, là, féminisé! Mais je trouve les gars, ces fois, sont impertinents. Ils font les jeunes, là, je les trouve impertinents. Je l'ai probablement été, moi aussi, là. Hey, dans le sous-sol, avec mon petit frère, dans le temps, on se battait, on jouait à la boxe, tu sais. Fait qu'on se donnait des vrais coups de poing, sauf que j'avais genre 5 ans de plus que lui. Puis moi, je me retenais pas, lui non plus, mais... J'avais 5 ans de plus de lui. Ouais. Fait que, tu sais, lui avait 5, j'avais 10. Tu comprends? C'est comme un combat un peu injuste. Fait qu'en tout cas...
1: Égalité des forces, hein?
0: Oui, vraiment, vraiment. Mmh. Fait que tout ça pour dire que ben des petits gars sont... à mon sens, très, très, très niaiseux. J'imagine les choses évoluent avec le temps, ou pas. Sexisme, là, ouais. Mais le ça va être mon moment, comme Doc Mayou dirait, là, féminisé! Mais je trouve les gars, ces fois, sont impertinents. Ils font les jeunes, là, je les trouve impertinents. Je l'ai probablement été, moi aussi, là. Hey, dans le sous-sol, avec mon petit frère, dans le temps, on se battait, on jouait à la boxe, tu sais. Fait qu'on se donnait des vrais coups de poing, sauf que j'avais genre 5 ans de plus que lui. Puis moi, je me retenais pas, lui non plus, mais... J'avais 5 ans de plus de lui. Ouais. Fait que, tu sais, lui avait 5, j'avais 10. Tu comprends? C'est comme un combat un peu injuste. Fait qu'en tout cas.
1: Égalité des forces, hein?
0: Oui, vraiment, vraiment. Mmh. Fait que tout ça pour dire que ben des petits gars sont, à mon sens, très, très, très niaiseux. J'imagine les choses évoluent avec le temps ou pas. 7e position, Édouard. 6e,

0: Liam, moi, ça me parle zéro.
1: Liam?
0: Ouais, Liam. L-I-A-M.
1: Ouais, ma sœur, elle a appelé son garçon comme ça.
0: Encore une fois, désolé.
1: Non, c'est correct.
0: Moi, ça me parle pas. En deuxième position, Léo. Ça, j'aime bien.
1: J'adore.
0: Ouais, Léo, c'est cute.
1: Léo Gagnon.
0: Léo Gagnon.
1: Je sais pas si ça sonne bien. C'est Gagnon, c'est ça?
0: Ouais, Léo Gagnon.
1: Oui.
0: Que les deux frères, tu les avais mis en première position de tes géniteurs, il me semble. Hein?
1: Je m'en rappelle plus.
0: Oui, c'est ça. C'est le genre d'affaires qu'on oublie vite, qu'on veut tourner la page très rapidement.
1: Exact.
0: C'est top 10.
1: Le
0: là.
1: Passé, c'est le passé.
0: En première position, avec un déluge de 618 petits gars qui s'appellent de même en 2025. Tu veux-tu prendre un guess?
1: Tu l'as déjà dit, Thomas?
0: Ouais.
1: Et là. Non, je...
0: Noah.
1: Ah, wow!
0: Ouais, Noah, c'est le nom le plus...
1: C'est très beau.
0: Ouais.
1: Ah, je comprends.
0: Quelqu'un sur le texto a mis le doigt dessus. Là, Liam, je pense juste à Liam Neeson.
1: C'est vrai.
0: Puis je me dirais, je voudrais pas que mon enfant de 4 ans, le petit Liam, lui aussi se fasse kidnapper sa fille.
1: Parce non,
0: que,
1: c'est clair.
0: Parce que Liam Neeson, c'est tout le temps ça, sa vie. Là. Ouais. Sa fille se fait kidnapper, il faut qu'elle pourchasse, risque sa vie. Ouais. Puis on se dit, voir que ce gars-là est capable de plier de même. Il a le visage et le corps d'un homme qui fait de l'arthrite avancée. Puis là, il part à la pourchasse de sa fille qui s'est fait kidnapper. J'y crois pas. Fait qu'en tout cas, il y a quelqu'un qui veut te poser des questions, j'ai l'impression, 88-670-9098. On va aller le rejoindre, Radio X, bonjour. Hello?
2: Allô?
0: Hello, ça va bien?
2: Ben, ça va bien, vous autres?
0: Oui, très bien, on t'écoute.
2: Oh, vous m'avez donné le goût de me confier actuellement.
0: Ah, ben ça tombe bien, on est là pour écouter tes confidences.
2: Parce que, tu sais, moi j'ai eu un petit gars en premier, une petite fille au milieu, un autre petit gars.
0: OK.
2: Puis là, cette semaine, j'ai su que j'allais être grand-mère. Oh. J'ai juste 40 ans. Ça fesse, là.
0: Let's go.
1: Félicitations.
2: Puis, je vous le dis, là, juste à vous autres, là, j'espère que ça va être une petite fille. Parce que, j'espère, parce que je sais que je vais être impliquée avec cet enfant-là. Là. J'espère tellement que ça va être une petite fille. C'est tellement plus facile, c'est tellement plus intelligent, c'est tellement moins... comme... Non, mais je veux pas comme... Je vous avais parlé de ça tantôt, puis j'ai dit enfin du monde qui me comprenne. Là.
0: Oui, oh oui, ben.
2: Je veux pas dire que les petits gars, c'est stupide, là, mais Caroline, que c'est plus dur à élever, à comprendre. Puis ils font des choses là que tu te dis, ben voyons, tandis que, tu sais, avec une petite fille, ça me semble plus émotif, facile. Tu sais, en tout cas.
0: Moi, j'ai connu un petit gars, là, puis ça va aller dans le même sens que ce que tu disais. Quand j'étais petit, j'ai connu un petit gars qui, lui, là, son trip, là, c'était de jongler et de jouer qu'une hache. Puis,
1: ah, wow.
0: Puis ce qu'il a fallu pour que ça arrête, c'est qu'il se coupe le bout du pouce. Maintenant, il y a un genre de mini mognon de pouce. Puis là, après ça, il a jamais refait le cas avec une hache.
1: T'as jamais vu une fille faire ça?
0: C'est ça.
2: Non, mais exactement. Tu sais, les petits gars, là, ça y va comme zéro conscience du danger, du bon sens. Ça y va, ça laisse des affaires, ça fait des niaiseries, puis ça l'apprend par la suite. Tandis qu'une fille, on dirait que c'est plus... Là, je généralise, tu sais, il doit y avoir des exceptions.
0: Ben oui.
2: Normalement, les enfants-filles sont capables de plus réfléchir de comment... Si je fais ça, ça va donner ça. Tandis que les petits gars, ça y va, puis ça... Ça fait les conséquences après.
0: Ouais, exact. Grand-maman à 40 ans, c'est malade, mais ton enfant a eu son enfant jeune, ça veut dire, je présume?
2: Ouais, elle a juste 20 ans. On n'embarquera pas là-dedans parce qu'il y a bien des choses qui me troublent dans tout ça. Je vous le dis, ça fait 3 jours là, que j'ai eu l'annonce, puis je l'ai pas digéré encore.
0: Mais c'est une grossesse volontaire? Ou une belle surprise de la vie? C'est pas une histoire triste?
2: C'est une surprise de la vie. Ben, triste, non. Je dirais pas que c'est triste.
0: C'est pas une agression, c'est pas rien de ça.
2: Non.
0: C'est pas
2: non,
0: un one night, là, puis finalement, pas protégé.
2: Elle connaît le gars depuis 2 mois et demi, là. Puis elle pense que tout va bien aller, puis tout ça. Moi, elle a 20 ans, donc je peux pas la forcer à rien faire. J'essaie de lui faire comprendre que c'est peut-être pas une bonne idée, mais elle a décidé que c'était ça. Donc, c'est très difficile pour moi là en ce moment, mais je vais être là pour elle. J'aurai pas le choix.
0: Ben oui, je comprends ça. Oh. Hey, mais je me permets la question parce que c'est toi qui as appelé dans le fond là, mais
2: oui.
0: Quand tu dis t'essaies de la convaincre que c'est pas une bonne idée, est-ce que parler franchement, est-ce que t'essaies de la pousser à se faire avorter?
2: Non, pas du tout.
0: Non, okay.
2: Absolument pas.
0: Okay.
2: Elle l'a déjà fait dans le passé en passant, puis tu sais. c'était elle qui m'a dit, bon, ben là, je suis enceinte, je vais me faire avorter. Puis en plus, dans ce temps-là, elle avait été avec

0: un gars depuis 4 ans, puis elle le sentait pas, puis elle est venue vers moi, elle s'est fait avorter, puis tout ça. Mais là, on dirait qu'elle le sent. Comme, OK, lui, je le garde, puis avec lui, ça va aller. Puis là, je suis comme, ouais, mais ça fait juste 2 mois que tu le connais. En tout cas, mais en tout...
1: Toi, tu le sens-tu, ce gars-là?
2: Ouais, non, c'est ça.
0: Savez-vous quoi? Je l'ai même pas rencontré encore.
1: Oh, shit!
2: OK!
1: OK! OK!
0: C'est le moment.
1: OK. Ouais, quand même. Je comprends parce pourquoi tout ça est désarçonnant.
0: Mais, ouais, absolument. Mais dans tous les cas, même si ça fonctionne bien, je sais que je vais être impliquée dans ça.
1: Je pense que c'est la clé, hein, justement.
2: Elle va avoir besoin d'aide.
1: Ouais. Ouais, effectivement.
0: À 20 ans. À 20 ans. C'est sûr et certain. Elle a de la misère à s'occuper de son chien.
1: Mais tu sais quoi, je vais me faire l'avocat du diable, grand-maman de 40, parce que je le répète que tu es une grand-maman de 40 parce que ça m'allume à la mort. Mais au-delà de ça, tu sais, moi je pense que c'est mieux d'avoir ses enfants trop jeunes, entre guillemets, là, tu sais, on se comprend, 16 ans c'est pas très cool, mais vaut mieux les avoir à 20 qu'à 38, mettons, ou à 40, ou parce que quand elle va avoir 35, tout ça va être derrière elle. Là, elle est top shape. Ben, du moins, je présume, elle est top shape pour jouer avec ses enfants. Elle a de la vitalité. Tandis que quand t'as 35 en montant, là, t'as les petits bobos de la vie. T'as plus la vitalité puis l'énergie que t'avais. Moi, je pense que c'est juste très, très bon. Ça va peut-être même y donner une espèce de claque en arrière de la tête pour se prendre en main.
0: Je suis pas certaine, mais okay. Ça, là, ben, ça pourrait être vraiment comme... Il y a tellement de scénarios possibles. Là, ça me tourne dans la tête depuis 3 jours. Tous les scénarios me viennent en tête. En ce moment, en tout cas, elle a pas la maturité du tout, pas la stabilité non plus de carrière, finances, même d'habitation pour ça. Mais il pourrait avoir un mini pourcentage que justement, pac, ça lui donne un coup de maturité puis qu'elle devienne responsable. Ça me surprendrait. C'est malheureux de dire ça. Ça me surprendrait, mais ça se pourrait puis ça serait merveilleux. En même temps. Le gars, lui, il est à peu près un petit peu plus vieux qu'elle, puis genre, comment que ça serait possible qu'il reste là, j'ai peur qu'il colle son camp, parce qu'il la connaît pas, puis je sais, ma fille, je l'adore, mais elle a un caractère de merde, lui, il a pas vu ça encore. Tu sais, il y a plein de choses, mais c'est vrai, mais en même temps, quelqu'un de 20 ans qui a pas vécu sa jeunesse, qui a un enfant si jeune, peut se gâcher plus tard. Moi, j'ai connu des gens qu'ils ont des enfants tellement jeunes, puis que là, après ça, à genre pas rapport, là, 38, 40, ils virent sur le top parce qu'ils n'ont pas vécu rien à 20. Ouais. Tu sais, parce que tu
1: à dis, 40,
0: ça peut être vrai.
1: Ils s'achètent une Miata puis ils se mettent à fourrer des escortes, là. Ouais, ouais.
0: Exact, exactement. Fait que, tu sais, il peut avoir 1 million de possibilités. On ne sait pas ce qui peut se passer. Mais pour l'instant, ce que je vous dis, c'est que j'ai la misère à gérer cette nouvelle-là, mais au moins, j'espère que ça sera une petite fille. Parce que je le sais que ça va être moi qui va s'en occuper, cet enfant-là.
1: Mais tu m'as l'air de... Pour vrai, toi, tu m'as l'air d'une fille super. Tu m'as pas l'air d'une tout croche à rien. Puis toi-même, tu as eu ta fille à 20 ans, non?
0: Non, OK. Je vais t'expliquer. Moi, j'ai une famille reconstituée. Je l'appelle ma fille parce que je l'ai adoptée. Dans le fond, moi, quand j'ai connu mon chum, il y a 8 ans... ces deux filles n'ont pas de mère. Elle est disparue dans la brume, a fait une note en prison, lui a la garde complète. Fait que ces deux filles, je les ai adoptées. Okay. Fait que c'est ma fille pour moi, parce que je l'ai élevée. Mm-hmm. Mais je l'ai pas accouchée. Mais pour moi, c'est ma fille. Puis je suis sa mère parce que je suis sa seule ressource. Dans le sens que ça, quand elle va l'avoir, là, son bébé, je veux dire, c'est vers moi qu'elle va venir.
1: T'as-tu des. Est-ce que tu as mis au monde des enfants aussi ou.
0: Oui, j'en ai 3. Oui,
1: ouais, OK. Est-ce une question indiscrète, mais depuis tantôt, je te fais juste garrocher des questions indiscrètes, fait qu'une de plus ou une de moins.
0: Pas trop.
1: Tu sens-tu un attachement plus grand envers tes enfants biologiques que versus ton enfant qui n'est pas biologique ou c'est juste le fait d'élever des enfants qui crée un lien? Ou il y a de quoi de plus fort que ça qui n'est pas explicable?
0: Non, j'ai pas d'attachement plus fort envers mes enfants biologiques parce que mes enfants. Je dis comme carbo tout le temps, mais préfabriqués. Je les ai depuis assez longtemps, puis je les ai eus comme dans ma vie assez jeune pour que ils ont été intégrés dans ma famille, en plus qu'on les avait à 100%. C'est comme mes enfants. Ils me brisent autant le cœur que les autres. Ils me rendent heureuse autant que les autres. Puis, tu sais, Ce que ça fait aussi, là, tu sais, mon chum, il a été adopté, lui. Fait que il m'a montré, lui, il aime mes enfants comme si c'était les siens, parce que le sang, c'est pas important, finalement. Tu sais, on est tous de même dans notre famille, puis non, ça fait pas de différence.
1: OK. Ah, est-ce que une dernière question? Non, c'est pas vrai, c'est sûrement pas ma dernière, parce que j'en ai plein qui se rajoutent au fur et à mesure. Mais est-ce que ta fille que tu as adoptée, elle a tenté de renouer contact avec sa mère biologique? Puis si oui, est-ce que ça t'a fait de la peine, ça, qu'elle essaye de savoir ses origines puis de voir d'où elle vient un peu?
0: Les deux ont essayé. Celle qui est plus vieille, donc celle qui est enceinte actuellement, moins, parce qu'elle se souvient plus de ce qu'elle a vécu quand elle était plus petite. Là, parce que c'est extrême, là, qu'est-ce qu'elle a fait vivre à ses enfants, c'est vraiment pas drôle. Un an plus jeune, c'est que j'ai adopté aussi, celle qui est maintenant 19, ben elle se souvenait pas vraiment. Fait qu'elle, elle a beaucoup plus essayé, mais ça m'a pas fait de la peine par rapport à moi. Ça m'a fait de la peine par rapport à elle, parce que elle les a encore blessés. Elle a encore fait des affaires tout croches.
1: Okay.
0: Elle les a essayé même des frauder, de mettre des cartes de crédit à leur nom, puis tout, avant de retourner en prison.
1: Okay.
0: C'est vraiment
1: une vraie vidange,
0: là. Une tout croche ultime, là. Fait que c'est sûr que ça m'a fait de la peine que cette fille-là, encore une fois, réalise que leur mère était, comme tu dis, une vidange. Puis il a fallu que j'ai ramassé la petite cuillère, puis ça a été plate. Mais pour moi, non, ça m'a pas fait de peine, parce que je savais que ça allait être moi encore qui allait être à leur côté après.
1: OK. Eh bien, grand-maman de 40, un gros merci de nous avoir appelés. Puis, sérieux, moi, j'ai le goût de finir avec ça. Je veux croire, en fait, qu'au moment où cet enfant-là va venir au monde puis qu'ils vont faire leur premier pot à pot, leur premier eye contact, il y a une espèce de déclic qui va se faire. Moi, je m'en cache pas, là, je suis un nataliste. Je veux qu'on fasse des bébés. Je veux qu'il y ait des bébés en quantité industrielle, des petits Canadiens français de plus en plus. Puis, moi, j'espère juste le meilleur pour votre famille.
0: Merci de me souhaiter ça.
1: Je vous le souhaite vraiment, puis j'espère que cette fille-là, justement, l'éclair de l'amour maternel va faire la job. J'en suis convaincu.
0: Merci énormément.
1: Allez, bye-bye. Bonne soirée.
0: Bye.
1: Bye-bye. Bon, on s'attendait pas à ça.
2: Beau témoignage.
1: Ouais, vraiment.
2: Son partage, tout ça, là, c'était parfait.
1: Allons voir qu'est-ce qui se cache aussi en ligne. J'avais pas prévu vraiment ouvrir les lignes avec ça, mais les gens ont le goût de nous jaser pour la petite dernière. Fait que c'est ce qu'on va faire. Radio X, bonjour. Bon, ben lui a pas été patient. Radio X, bonjour.
3: Bonjour.
1: Bonjour, ça va bien?
3: Oui, toi?
1: Oui.
3: J'écoutais l'autre maman tantôt.
1: Mm-hmm.
3: Puis j'avais envie juste de rajouter que ça se passe pas tout comme ça.
1: Ben parfait. Est-ce que vous avez une bonne histoire ou une mauvaise histoire à nous raconter? Une histoire qui tourne bien ou qui tourne mal?
3: Ben bien. Moi, je suis famille d'accueil. J'ai une petite fille ici depuis 10 ans. J'ai un petit garçon qui est décédé, qui était pas le mien, mais qui était comme le mien. J'ai 4 petites filles. J'ai eu 6 frères. Puis j'aurais donc voulu avoir un autre garçon, mais je peux pas. Puis j'ai eu un enfant à 20 ans. J'ai eu d'autres enfants à 38 ans. Puis j'ai pas mal tourné, j'ai pas voulu faire plus le party. Fait que, tu sais, j'ai un peu d'incompréhension de comment ces gens-là peuvent penser ça. Puis c'est une moyenne.
1: Mm-hmm. Je comprends.
3: Fait que c'est plus ça. Mais
1: j'ai pas sûr de bien comprendre toute l'histoire. Est-ce que vous avez donné naissance ou vous avez adopté uniquement les... Puis je dis uniquement dans le sens, juste ça, là, parce que c'est quand même tout un don de soi, là. Mais avez-vous donné naissance à des enfants?
3: Oui, moi, j'ai donné naissance à 4 filles.
1: Wow.
3: Mon beau-fils, je l'ai eu de la naissance à ses 4 ans quand il est décédé. Et je suis devenue famille d'accueil après, ça va faire 8 ans.
1: Comment, je vous pose la question,
3: vas-y.
1: Comment on se remet du décès d'un enfant? Hein? J'ai l'impression qu'on...
3: J'y arrive pas encore.
1: Ah ouais. Chaque jour, vous pensez à ça?
3: Ben oui, puis ce qui est dur, c'est que certaines personnes vont me dire, bah, c'était même pas le tien, mais en fait, je l'ai aimé comme le mien, là, tu sais, mais... Puis je travaille à l'hôpital, puis j'en vois à des enfants, puis moi, c'est une erreur médicale, fait que c'est un peu dur de travailler pour ceux qui ont pas donné, qui ont fait en sorte que mon enfant décède, mon petit garçon décède. Mais d'un autre côté, je me dis que, bon, écoute, qu'il aurait tourné à gauche ou à droite, ou il aurait continué, son temps était là, là. Il devait quitter, il devait partir.
1: Qu'est-ce qui est arrivé, hein? Quand vous dites erreur médicale, qu'est-ce qui est arrivé?
3: Ben, en fait, c'est qu'au départ, ils ont posé un mauvais diagnostic, puis finalement, il a dû se faire opérer rapidement parce qu'il s'était étouffé, là, puis au final, ils ont, en posant le mauvais diagnostic, ils ont donné le mauvais médicament.
1: Oh shit, OK.
3: Fait que au lieu de revenir à la maison, ben malheureusement, puis tu sais, moi, j'ai pas pu faire mon deuil parce que j'ai voulu, par respect pour lui, laisser sa mère hurler, crier. J'ai vu mon mari d'un bras à sa mère, à se coller les deux. Mais en fait, je pense que si de là-haut, lui pouvait voir, je pense que c'était la meilleure chose que je pouvais faire pour lui, de laisser cette place-là. Mais je commence à faire le deuil, ça fait 14 ans. Il y aurait eu 18 ans cette année.
1: Consultez-vous pour ça? Avez-vous été chercher de l'aide extérieure pour justement faire votre deuil?
3: Oui, parce que, tu sais, au début, moi, ça a brisé mon mariage. Hein, on sait c'est quoi. Un homme, ça parle pas toujours. Puis la femme, souvent, elle est différente. Elle veut communiquer. Fait qu'on s'est comme laissé chacun notre côté. Quand j'ai eu ma fille, beaucoup de gens ont voulu croire que ma fille, c'était lui. Puis moi, j'ai voulu séparer ça en disant, elle ne remplacera pas de son frère. C'est une petite fille. Elle va rester une petite fille. Puis elle remplacera jamais Jacob. Puis aujourd'hui, là, je peux avoir le temps. Mais au départ, tu sais, Madison, elle avait besoin de moi. Elle aussi, elle est malade.
1: OK.
3: Elle a besoin de moi, fait qu'il a fallu que je mette tout ça de côté. Et là, présentement, tranquillement, pas vite, j'ouvre la boîte. C'est difficile, mais tu sais, je vais encore dormir au cimetière l'été, écouter des films avec lui. Je vais, tu sais, j'ai encore toutes mes patterns, mais.
1: OK. Est-ce que c'est arrivé à l'hôpital où vous travaillez?
3: Oui.
1: Comment vous faites pour aller travailler dans le lieu où, comment vous, est-ce que vous avez pas, je pose la question ouverte, là, peut-être que vous allez me dire non par rapport,
3: non,
1: mais.
3: Non, c'est correct.
1: Mais est-ce que ça entretient pas justement la souffrance de retourner sur les lieux chaque jour où vous devez gagner votre vie? Vous auriez pas pu demander un changement d'hôpital ou, puis même en sous-question, gardez-vous une rancœur par rapport à votre lieu de travail?
3: En fait, j'ai donné un gros câlin au médecin parce que il faut comprendre que nous, on vit avec un deuil. Mais imaginez le médecin avec combien il vit.
1: Ah, il doit se...
3: C'est épouvantable. Moi, je ne vivrais pas avec ça. Et moi, j'étais infirmière auxiliaire à ce moment-là. J'ai lâché mon côté infirmière auxiliaire. Je me suis en allée préposer parce que j'ai réalisé à quel point j'ai un poids sur mes épaules. Mm-hmm. À quel point je peux faire une erreur qui peut être fatale à quelqu'un. Et ça, je ne pouvais plus y arriver. J'en dormais plus.
1: OK.
3: J'ai demandé à changer d'hôpital, c'est un peu différent. Et là, je viens de tomber en arrêt de travail où j'ai pris la décision de dire, OK, c'est assez. Là, c'est... Parce qu'à un moment donné, des fois, quand la vie va vite, t'as pas le temps. Tu mets tout ça de côté. Puis malheureusement, puis tu sais, je vais me confier parce que là, je te parle, puis je suis pas à la radio, fait que je peux me permettre. Mais tu sais, moi... Je suis une jeune fille qui a été vendue par sa mère à 28 hommes. J'ai vécu un viol collectif et j'ai toujours été capable de tout mettre de côté dans des casiers. Aujourd'hui, je mets un peu mon genou à terre en ce moment où j'ai l'incompréhension de comment j'ai pu faire. Parce que là, je réalise que tout ce que je parle, c'est moi qui l'ai vécu. Et là, je vis quelque chose d'un peu plus dur.
1: Aïe, mais avez-vous... Pour ce que vous venez de me raconter là avec votre mère, puis tout ça, avez-vous consulté pour ça? Tantôt, vous m'avez dit pour le décès de votre fils, non. Est-ce que vous avez eu...
3: J'ai déjà entendu parler de quelque chose comme ça, là, puis je me rappelle pas du nom de celui qui a vécu un abus, qui est animateur chez vous, celui du matin. J'ai
1: oublié
3: de faire son nom.
1: Dominique, oui. Mais écoute, je voudrais pas me tromper sur les circonstances, mais je pense que Dominique, c'est dans un contexte avec un homme d'église, je crois.
3: C'est ça, exactement, oui. Mais j'ai entendu dire quelque chose à un moment donné, puis rares sont ceux qui pensent comme moi. Puis c'est encore un gros problème avec le DPJ que j'ai présentement, vu que j'ai jamais fait ça. Moi, là, j'ai toujours eu pour m'en dire... Ma mère ou les 28 hommes, ils voulaient pas du sexe. Ce qu'ils veulent, c'est un pouvoir, un contrôle. Et si tu passes ton temps, ces pilules, en thérapie, à parler, puis à se dire que t'es une victime, je pense que tu leur donnes exactement ce qu'ils veulent. Mais j'ai pas voulu leur donner ça.
1: Mais
3: ça,
1: les 28 hommes, c'est pas en simultané, c'est sur une période de longtemps.
3: C'est de mes 3 mois à mes 18 ans.
1: Eh, hey, Seigneur!
3: Et hey, le viol collectif, ça a passé à TV, là, le juge Louis Carrier. Dans ce temps-là, ça a été Gaétan Giroir qui est venu me voir à la maison. Cet homme-là me donnait quelque chose de vraiment gros, puis c'est lui qui m'a fait comprendre à quel point j'avais le contrôle sur tout. Mais, tu sais, si je prends mon temps à me dire, ah, je suis une victime, oh mon Dieu, je peux pas travailler, oh, j'ai besoin de pilule, là. Ils ont exactement ce qu'ils voulaient. Ma mère aurait eu ce qu'elle aurait voulu. Elle aurait eu le sentiment qu'elle était meilleure, puis qu'elle avait mis au monde une merde. Mais en fait, c'est pas ça, et je leur donnerai jamais ça. Je vais toujours être forte. À cause d'elle, je suis devenue une très bonne maman. J'ai une ouverture sur les gens, j'ai une compréhension sur les gens, et jamais je vais être une victime, jamais. En fait, ils m'ont juste rendue tellement forte, puis avec tellement de compréhension sur tous les gens qui vivent autour, je suis capable de comprendre beaucoup de choses, et surtout, j'ai des outils pour mes 4 filles que pas grands-parents peuvent avoir.
1: Effectivement. Madame, vous touchez énormément les gens sur le texto. Ma co-animatrice aussi, je viens de me lever les yeux, qui est extrêmement touchée. Jessica, c'est allé directement au cœur.
2: Oh my God, j'en reviens juste pas.
1: C'est tout à votre honneur, votre résilience, puis votre façon... Je vous connais pas, évidemment. Là,
3: je pensais pas que j'étais en ligne, je pensais que j'étais en prière.
1: Ah non, vous êtes en onde, hein, pour ça. Oui, c'est ça.
2: Oui.
1: Vous m'avez tout compté ça en onde, mais c'est le principe d'une ligne ouverte. Puis honnêtement, il n'y a pas de commentaires. Tout le monde est unanime. Il vous envoie énormément d'amour. Bravo, une battante. Sympathie à la dame. Je lui envoie du love, un gros câlin. Nos auditeurs sont tous derrière vous. Puis chapeau pour qui vous êtes vraiment. Là, c'est d'adoption en adoption, tout ça, là, chapeau. Vraiment, là,
2: c'est admirable.
1: Tout à votre honneur.
3: Merci.
1: Je vous souhaite une bonne soirée.
3: Vous aussi.
1: Bye bye. Bye.
2: Et qu'est-ce qu'on vit là?
1: Fou, hein? Noah, c'est le nom le plus populaire au Québec cette année. Tabarouette. OK.
2: Oh my God.
1: Fait que toi, t'es une petite sensible, là. C'est ça que je viens de voir.
2: Non.
1: Je me lève les yeux et elle est en larmes. C'est effectivement touchant, là. Mais...
2: Non, mais moi, j'ai.
1: T'as une bonne empathie.
2: Puis c'est sûr que, tu sais, on a des filles.
1: Ouais.
2: Oh, fait que, tu sais, moi, on dirait que je peux pas concevoir une mère qui peut faire ça à son enfant.
1: Moi non plus. Pour vrai, là, c'est un des... Je pense que tout père, sûr que si t'en parles à ton chum, il va te le dire, là. Tout père se demande comment je réagirais si j'apprenais que ma fille était victime de...
2: J'ai vu une fille. Ça, je sais pas si elle m'a amené... pourrait l'inviter, elle parle de la prévention du viol.
1: OK.
2: Fait que c'est quand même intéressant, là. Mm-hmm. Comment le prévenir? Parce que, tu sais, on sait que c'est 80% des gens qui sont proches de nous.
1: C'est ça qui est terrifiant, je trouve.
2: Ouais.
1: C'est ça qui est fucking terrifiant. Les histoires de Réal, le rôdeur du quartier, a volé ma fille, c'est
2: vendeur de crème glacée, là, ouais, ça arrive.
1: C'est anecdotique, ces affaires-là.
2: Ben, ça arrive.
1: Ça arrive, mais c'est souvent plus mon oncle Réal. Qui s'adonne, oui, à vendre la crème glacée, mais c'est surtout ton mononcle.
2: Quand c'est ta propre mère.
1: Ah, ça, c'est...
2: C'est inconcevable.
1: C'est fantastique. Mais ça revient à l'histoire de la... J'allais dire de la, oui, de l'escorte, mais non, de la pute d'hier.
2: De hier.
1: Qui vendait des photos.
2: Exact.
1: C'est de la production de pornographie juvénile, là, carrément. C'est Ah, épouvantable.
2: Ah non, ça fait réagir le monde aussi. Là, c'est ça. Qu'est-ce qu'on va mettre? Et puis ça l'a vraiment pris comme une tournure.
1: Complètement. Hein? Je regarde les nouvelles, ben... Fuck les nouvelles, à part une affaire pour faire changer le mood un petit peu. GTA 6?
2: Hein? Tu me parles de GTA 6, pour vrai?
1: Je vais te parler de GTA 6 un peu pour redonner un peu le sourire dans nos cœurs. GTA 6, aujourd'hui, est sorti une belle nouvelle. Ça a fait la semaine de bain du monde. Aussitôt que jeudi prochain, les précommandes vont être ouvertes. Comme de quoi il y a un peu de lumière en ce beau monde. Vous allez pouvoir précommander GTA 6 la semaine prochaine pour ce jeu qui va sortir le 19 novembre 2026. Je le call tout de suite, DH. J'ai la gastro le 19 novembre 2026 prochain.
2: C'est bon, il game toute la nuit, toute la journée.
1: PS5, Xbox Series XS. Il y a également la pochette qui a été dévoilée aujourd'hui. Et des images, un genre d'un autre trailer également de Vice City qui a été dévoilé. Fait que voilà. J'ai essayé de changer le mood. C'est un échec. L'émotion règne encore sur le texto. 418-670-9098. Allez-y de vos commentaires. On prend une petite pause. Et on vous revient avec le maître fumeur.
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3: Il est à 7h12 minutes. Merci d'être là, Morin Live, en vacances.
4: J'ai oublié d'amener mes écouteurs.
5: Ah oui, bébé. Oui,
4: c'est ça. J'avais oublié que ça sonnait à marbre.
3: Je me suis gâté.
4: Oh! Des Sennheiser, ça?
3: Ouais, monsieur.
4: T'as bien fait.
3: J'ai décidé que c'était...
4: Tu vas-tu les payer?
3: Ils sont payés.
4: OK.
3: Ils sont payés, c'est réglé. C'est même pas sur la carte de crédit, donc...
4: Ah, c'est bon, c'est parfait, ça.
3: Tout est
4: le voyage en Europe est déjà payé.
3: Oui, ben, sais-tu quoi? C'est beaucoup... On respire beaucoup mieux qu'on pensait.
4: Ben, c'est bon.
3: Voilà.
4: C'est parfait.
3: On va peut-être même se permettre des vacances... Dans les prochaines semaines.
4: C'est comme le gouvernement du Québec, il y a toujours
3: une solution.
4: Oui, exactement.
3: Il y a toujours une erreur comptable quelque part qui nous permet d'en bénéficier.
5: Ces écouteurs, c'est pas une dépense, hein? C'est un investissement.
3: Oui, voilà. Et voilà, je l'ai changé de colonne. Comment ça va, Dom?
4: Ah, ça va très bien, vous autres.
3: Numéro un, on n'a pas arrêté. Toi, t'es en vacances depuis un certain... Ben, en fait, t'es déjà en vacances.
4: Ben, en vacances, mais on n'a pas arrêté, mais c'est le fun. Non, on refait la peinture, on déplace les meubles, on achète des nouveaux meubles, puis on refait... On a refait l'émission, parce qu'on a perdu quand même beaucoup de monde. Je sais que, dans le cas de Jean-Christophe, que j'ai rencontré, ils ont perdu beaucoup de monde aussi au midi. Des gens que vous connaissez, que vous avez appréciés, mais que vous allez apprécier dans un autre univers, on va le dire comme ça. Mais ici, dans Morin Live, il y a quand même des gens qui sont partis, qui sont pas morts, mais qui sont partis évoluer dans une autre sphère, qu'on pense à Doom, mais qu'on pense également à plusieurs chroniqueurs. Donc, j'ai travaillé là-dessus, mais j'aime faire ça. J'aime faire ça. Ça sera un show qui sera pas du tout feng shui.
3: Non.
4: Très chargé.
3: Oui, non.
4: C'est... Un peu comme la maison dans le temps d'une paix, là. Ça se peut qu'il y ait un coq en haut du bahut, puis que le fauteuil, puis la chaise, le aileron rentre serré. J'aime ça.
5: Qui va jouer Ticoun?
4: Ben ça, on verra.
3: Ça. Ben, on avait pensé à toi, Nick.
5: C'est beaucoup de candidats.
4: C'est
5: tout
4: ça. Ça, je posais la question. Là.
3: C'est des entrevues à 10 heures. Là.
5: Ouais, c'est ça.
3: Écoute, je veux te parler d'un paquet d'affaires. Ouais. Il y a une couple de patentes dans l'actualité. On va commencer par la circulation, le trafic, le tramway pour venir en ville.
4: Oui.
3: Tu sais que, puis je parlais ce matin de l'article dans Le Devoir qui a été publié dans Le Devoir hier pour nous dire, savez-vous quoi, l'année prochaine, ça va être un peu l'enfer, là.
4: Vive l'honnêteté d'une journaliste qui n'est pas dans la chorale.
3: Oui.
4: Qui n'est pas dans la chorale d'Olivier Lemieux et de Loulou Boisvert. Bravo. Donc, elle n'est pas invitée au petit cocktail de Sa Majesté.
3: Pas encore, mais là, je pense qu'elle va l'être. Là.
4: Oui?
3: Ah oui, on va...
4: Oh, leur... surprise!
3: On va leur calibrer, là. T'sais, c'est un peu comme le cadre d'éducation à Cogeco, là.
4: Oui!
3: Oui. On va l'inviter plus souvent à venir manger une petite sandwich à 2000$.
4: Ça se peut.
3: Je te fais entendre quand même un extrait de Bruno Marchand qui cible les oiseaux de malheur concernant la circulation.
6: En gastronomie, on a de nouvelles étoiles, de nouveaux restaurants recommandés qui s'ajoutent à ceux déjà là. En tourisme, on a battu des records en 2025 et 2026. Les restaurateurs nous disent que les nouvelles sont très bonnes, restaurateurs et hôteliers. Alors, il y a des oiseaux de malheur, je ne fais pas référence à l'opposition du tout, mais qui disaient que personne ne viendrait à Québec, non, sincèrement. Que personne ne viendrait à Québec à cause de certains travaux, à cause de... Mais vous pouvez les entendre dans une radio, par contre. Et là-bas...
3: Donc, les oiseaux de malheur c'est nous autres, ça, dans une radio.
4: Ça
3: n'a
4: jamais été dit, ça, ici. Que personne viendrait à Québec, ça n'a jamais été dit. Il n'y a personne qui a dit ça. Il n'y a jamais personne qui a dit ça. Donc, encore une fois, c'est la grande tactique des manipulateurs. C'est inventer, torturer une citation pour ensuite nous la mettre dans la bouche de force et se recadrer comme étant capitaine positif. Je suis positif, je suis bon. La ville de Québec est belle, c'est grâce à moi. Je suis allé en Europe, on me l'a dit. Mais de toute façon, on me l'avait pas dit autant que depuis que je suis allé. Donc, à ce moment-là, c'est un peu grâce à moi, tout ça. Donc, c'est évidemment, on se retrouve dans la même situation. Je m'ennuyais!
3: Ben oui, je sais que tu t'ennuyais. Mais attends un peu, c'est pas fini, là. Sur une certaine radio, il a fait du pouce sur nous autres pour parler du jeune cycliste mort à Beauport. Ça,
4: pardon?
3: On écoute.
6: Est-ce que l'opposition a un rôle? Oui, comme nous. Mais est-ce que les radios ont un rôle? Absolument. Toujours ramener chaque aménagement à la gare à l'auto, là, c'est complètement disgracieux. Puis on l'a vécu dans des endroits, je vous rappelle, les saillies de trottoir. Là.
3: Donc, en gros, ce qu'il dit, c'est que si je fais des aménagements, la radio, là, il dit les radios vont ramener ça à une gare à l'auto. Donc, c'est pour ça, tu sais, laissant sous-entendre que c'est pour ça qu'il y a des jeunes qui se font frapper en bicycle.
4: Non, non, c'est une manipulation digne des plus grands salauds, digne des plus grands manipulateurs, digne des plus grands katsuya de ce monde. Donc, c'est la sauce katsuya que vous avez entendue. Mais c'est une sauce, est-ce que c'est une sauce aux prunes, une petite sauce, la sauce katsuya, on ne sait pas trop ce que ça goûte. Souvenez-vous de ce que katsuya avait dit. On a du sang sur les mains, ce qui était complètement ridicule. Concernant l'histoire, bien entendu, le massacre de la mosquée, un procès auquel tu as assisté, soit dit en passant.
3: Oui, oui, oui.
4: Où le juge a réitéré de manière très, très claire que la radio, évidemment, n'avait absolument rien là-dedans. On a affaire à un crackpot, un gars qui est en prison pour une maudite mèche, Bissonnette. Donc, évidemment, lui reprend ça. Et s'il arrive des tourments, s'il arrive des trucs, ben c'est de notre faute. C'est jamais de sa faute!
3: Jamais, jamais, jamais.
4: Donc,
3: jamais.
4: En partant, faut pas. Règle 1, c'est jamais de sa faute. Donc, c'est la faute à ma tante Ghislaine ou à son père. C'est la faute de l'opposition, le cas échéant. Mais dans le cas qui nous préoccupe, c'est la radio. Mm-hmm. Même pas capable d'identifier une station en passant. Même pas capable d'identifier un animateur. Donc, pourquoi a-t-il peur des poursuites? A-t-il peur des mises en demeure? Je ne sais pas, quelqu'un...
3: Ben, je non plus,
4: moi, je l'identifie,
3: tu poses la question. Ben oui, toi,
4: moi, je l'identifie, là. Je dis pas un maire d'une certaine ville, d'une certaine capitale québécoise, là. C'est, moi, je l'identifie, là. Lui, pourquoi refuse-t-il de nous identifier? Donc, voilà, c'est un jaune, c'est un pleutre, c'est un vrai de vrai, c'est un gars de la Ligue nationale, des champions du monde,
3: oh, la Ligue nationale.
4: Des fakeux. Donc, c'est le plus grand des fakeux qu'il n'y a pas. Et la beauté de la patente, c'est que Radio X a une belle licence pleine. Il me reste 4 ans mon contrat, puis il reste 4 ans son mandat.
3: Oui, peut-être même un peu moins, là.
4: Cassez-moi les mathématiques. Il reste 4 ans son mandat, il reste 4 ans mon contrat. 4 égale 4. C'est ce que j'ai appris au primaire.
3: C'est tout.
4: Moi qui travaille pour une radio vulgaire.
3: On va ramener un peu de fun quand même. C'est le mois de juillet, Dom. C'est l'été, c'est les vacances.
4: Ben absolument. C'est pour ça que j'ai un hoodie, il fait 16.
3: Oui.
4: Je suis content
3: oui.
4: qu'il fasse 16 à matin.
3: Ah, on a fait du bien.
4: Ben moi, j'aime ça. Mais toi, 16, t'es
5: moi, non, non, mais là, je suis venu en auto justement parce qu'il fait 16.
4: Ah, moi, j'aime
5: cochonnerie.
4: Ça. J'adore. J'aime ça.
3: Va faire beau aujourd'hui.
4: Ben oui.
3: C'est le même qu'on aime ça, t'as bien raison. Mais le fun, c'est aussi des artistes, c'est aussi un canard flottant. Mais, tu sais, on va avoir un gros canard flottant dans lequel on va ramener beaucoup d'argent quand même. Là. C'est Ex-Muro qui ramène ça. La ville qui investit pour un rubber duck, là. C'est un canard en caoutchouc.
4: Et si vous n'êtes pas d'accord avec ça, Marchand va vous dire que vous écoutez une station de radio et que vous êtes un abruti.
3: Mais Doom. Tu sais, on pense que Barack Obama, ça va causer de la circulation s'il vient à Québec cet automne, là. Mais écoute, le canard, là, ce sera l'événement du siècle.
7: Je veux juste souligner que c'est un appel à projet qui a été lancé par le Service de la culture et du patrimoine auprès de différents organismes culturels professionnels pour fournir des œuvres d'art éphémères monumentales. Le projet qui a été choisi par est celui qui a été porté par l'équipe d'Ex-Muro, qui est d'installer un canard géant qui va attirer dans les villes où cette œuvre d'art monumentale s'est promenée dans les dernières années, attirer entre 1 et 5 millions de visiteurs. Alors,
3: on va attirer entre 1 et 5 millions de visiteurs avec ce canard-là à Québec.
4: C'est complètement...
3: Ça va être l'enfer. Là.
4: C'est complètement ridicule.
3: Un million de personnes qui vont venir ici pour regarder le canard.
4: Et si au moins le canard pouvait se déplacer? J'ai écouté une entrevue avec le gars d'Ex-Muro à Radio-Canada.
3: Il se promène pas le canard?
4: Non! Il est fixe! Il flotte, mais il est fixe! Donc, il va être jamais là ou devant le port de Québec, je sais pas trop. Non, mais c'est l'apothéose du snobisme. On est vraiment dans un autre univers où si vous n'achetez pas cette sauce-là, si vous n'achetez pas les projets, si vous n'achetez pas les idées flyées, préconisées et surtout subventionnées par la gang avec un grand G, mais vous êtes un abruti, vous êtes un inculte. Vous n'avez pas compris que l'artiste néerlandais Florentine...
3: Oui.
4: Moi, j'ai appris qu'il fallait le prononcer comme ça. Hoffman. Vous n'avez pas compris que cet être est un fucking génie. C'est un génie parce que le canard a flotté à Hong Kong.
3: Oui.
4: Il a flotté également à Taïwan.
3: Oui.
4: Et il va flotter à Québec.
5: C'est un génie.
4: Et
5: c'est un gros canard.
4: Les suckers qui n'ont pas payé leurs taxes. Oui, je vous parle à vous, à vous, à vous et à vous. 55 maisons. Le bill
3: à peu près.
4: De taxes,
3: ouais.
4: moyen à Québec, c'est 4 000. On s'entend-tu, Dan?
3: Oui, à peu près
4: ça. Payes-tu des taxes?
8: Pas Max? Encore, mais je ne veux pas payer non plus.
4: Parfait. Puis toi, à Québec, taxes l'autre bord.
5: Oui, exact.
4: OK.
3: On mais va autour parler de l'autre ça, bord tantôt.
4: c'est 4 000 à peu près. Donc, c'est 55 maisons, 55 familles, 55 couples ou ménages, on va l'appeler comme ça, là, qui se posent des questions pour certaines ou plusieurs d'entre elles, à savoir, OK, on coupe où? Faut payer les taxes. As-tu payé les taxes? On est en retard de 3 jours, on va payer des intérêts. Donc, on paye ces taxes-là. Là. On les paye vraiment et on fait des virements. Mais cet argent-là, faut quand même le réaliser, va à ex-muro.
3: Oui.
4: Pour un canard qui existe déjà. Mais
3: il
4: qu'on
3: est bâti.
4: Il est bâti.
3: Il a 20 ans.
4: Fait que, je sais pas, y a-tu été lavé depuis le temps?
3: Ben, j'imagine un peu. Là,
5: on s'impression.
3: Il lave les...
5: Avec de la housse de bain et une housse à pression.
3: 26 mètres quand même.
4: Mais eux ont la connaissance. Vous ne l'avez pas. C'est ça la beauté.
3: Voilà. Tout est dit.
5: Mais tout ça, c'est dit. De l'art, c'est pas du gras à couper, là.
4: Ben non. Non.
5: Ben non.
8: C'est une œuvre d'art.
4: C'est une œuvre d'art.
8: C'est vraiment un gros jeu gonflable, pas de glissade.
4: T'en plais ça. Qui bouge pas.
3: Hey. Zéro, qui bouge
5: t'as
3: pas.
5: T'as pas le droit d'aller.
4: Un canard flottant qui flotte, mais qui est fixe.
3: Tu parlais de Nick qui paye des taxes sur le bord. Ça, on le savait depuis un Christy de bout de dôme, là. On l'avait vu, on avait reçu des gens ici. Là. Alors, tu te souviens, entre autres, le monsieur avec la casquette Charny. Oui. On savait que ça brassait dans le voyons, le parti de Stephen Blaney.
4: Oui.
3: Mais là, le yob est aux vaches.
4: Moi, je la connais pas, Annick. Beaucoup de respect. On sait qu'elle est de centre-droite. Donc, pour la gueugang, c'est l'extrême-droite. Mais... J'ai retracé un post que j'avais fait en janvier. Quand on a noté que la gang Blaney subventionnait des couches pour adultes, on le savait très bien que c'était pour casser à un moment donné. Là. Tu peux pas dire « je suis de droite et je subventionne des couches pour adultes ». À un moment donné, là. C'est donc la droite élastique, la droite fake, la droite molle, la droite en carton. D'ailleurs, j'ai croisé Gab hier, j'ai dit arrête d'être excellent, tu fais ouais, apparaître les autres. Je suis allé sur le gym hier, Gab, j'ai dit arrête, c'est violent là. C'est violent, c'est de la violence politique. Scoreur de 40 buts, mais les autres qui scorent 7 buts, ils ont l'air à vraiment scorer 7 buts.
3: Oh, oui, non, c'est ça.
4: C'est 7, le chiffre 7 est gros.
3: Oui,
4: quand tout le monde score 7 buts, le chiffre 7 n'est pas gros. C'est tout le monde égal, mais lui, en score 40 et les autres 7, vous les connaissez, les voilà. Autres députés conservateurs.
3: C'est comme si un gars, le meilleur pointeur des Flames de Calgary a fait quoi? 65 points l'année passée? C'est comme si un gars arrivait et qu'il en faisait 100, 125.
4: Bang!
3: Peut-être, oui.
4: Donc, on le savait que c'est pour mal virer. Donc, c'est... Ben, c'est Stephen Blaney. c'est le gars qui te donne la main, mais qui lâche pas ta main. Ça, c'est difficile, là.
3: Ouais.
4: Quand tu donnes la main à quelqu'un et qu'il refuse de lâcher ta main, ça, c'est difficile. T'es obligé quasiment de dire « lâche ma main ».
5: C'est malaisant, hein?
4: C'est malaisant, hein?
5: À un moment donné, t'arrêtes.
4: T'as-tu remarqué?
5: Oui.
4: C'est-tu ton mère?
5: Non,
3: oui.
5: Non.
3: Ben oui, c'est ton mère.
5: Oui, c'est mon mère.
4: Il dit non, mais...
3: Ben oui.
5: Non, mais je veux dire,
4: ça, c'est comme
5: est-ce que j'ai voté
4: dans l'évangile,
5: pour l'équipe?
4: Hein, il renie son mère.
3: Effectivement.
5: C'est mon mère, mais est-ce que j'ai voté pour mon mère? Non.
4: Ben moi, c'est mon mère, Bruno, j'ai pas le choix.
5: Ouais, je comprends.
3: Mais t'es-tu d'accord avec les grandes coalitions, là,
4: oui.
3: Pour les grands discours, les grandes coalitions pour aller chercher le plus de monde possible, en disant, nous autres, on a du monde de gauche et de droite, on va vous gérer ça. C'est de la marde.
4: C'est de la marde. C'est comme un buffet où t'as des sushis, pointes de pizza, lasagne.
3: Ouais, c'est quoi tu fais?
4: C'est pas une indigestion, à un moment donné. Soup Wong Tong avec des biscuits Ritz. Très mauvais début. Ensuite, tu t'en vas. T'as-tu essayé Chouchi? Non, j'essaye les saucisses cocktail. Essaye la lasagne. La poutine. Le spag. Le spag sauce blanche, là.
3: Pas
4: le sauce blanche.
3: Le dans spag même sauce assiette. Blanche.
4: Dans même assiette. OK?
3: Ah oui, ça,
4: il n'y a pas d'air climatisé dans le restaurant. Il fait 30.
3: Avec les pattes de crabe. Des
8: oui. De grenouilles.
4: Des cuisses de grenouilles. Puis là, tu lèves... T'es foufoune un peu, question de laisser un peu aller l'oxygène.
3: Ben oui,
4: l'oxygène interne.
3: Inventer tout ça.
4: Puis tu te rends compte que, ouais, il va falloir que t'ailles aux toilettes. Tu sais, tu comprends?
3: Ça se peut qu'il y ait une job de peinture à faire.
4: Drôle de mélange. Tu comprends? La diète, à un moment donné, c'est important, là. La diète, c'est important. Puis quand tu veux réussir à mélanger tout ça, moi, je suis de droite, de gauche. Tout le monde est d'accord et pas d'accord et tout le monde se réunit au même. J'aime pas la ligne de parti, mais en même temps, si tu veux une cohérence, il faut que le chef aussi entonne le même hymne que ses musiciens. Blaney, c'est un peu n'importe quoi.
3: Ben là, Blaney, hier, ce que je disais, c'est que tu lui demandes plus nous faire s'il hésite.
4: DH a fait quand même une couple de bonnes swings cette année. C'était son entrevue avec Blaney, c'était la meilleure swing du retour, à mon avis, de l'année. Où Blaney avait quand même dit vive le payage. Là. Il a quand même dit ça. Tu sais, je veux dire, tu peux avoir un argument concernant le payage pour un troisième lien. T'sais, tu peux argumenter, dire, arriver avec des la base, avec des faits, avec des comparatifs et tout. Puis lui, il dit, ben non, c'est incontournable. Alors que dans le fond, on parle bien souvent d'un pont de remplacement parce que les deux ponts qu'on a actuellement sont en train de s'effondrer. En tout cas, on connaît rien là-dedans, nous autres, mais ça a l'air qu'il y a des photos qui circulent, qu'on a vues, mais garde, on comprend rien. Encore une fois, on est des imbéciles. Mais quand il a dit ça à DH, c'est là que j'ai tout compris que ce gars-là, ben c'est un fake. Total fake. Fait qu'on a affaire à deux fakeux, mon ami. Boum. Rive-Nord, Rive-Sud.
3: C'est...
4: Yves Lévesque. Peut-il déménager? Non, il reste 4 ans son mandat, lui aussi.
3: Ouais, on parle de Lévis. T'as fait allusion sur le péage, sur le troisième lien. Tu sais, Marie-Josée Morancy, l'ancienne...
4: Elle se présente dans Charlebourg.
3: Pour la CAQ.
4: Ouais, je comprends pas.
3: Deux fois, elle a pogné à CAQ dans le lit du voisin.
4: Oui.
3: Puis tabarnouche, elle décide quand même de renouveler ses vœux.
4: Je sais. Dans mon côté, en plus.
3: Ben oui. En plus.
4: Colique. OK. Mais elle a le droit, remarque. Mais la CAQ a surveillé, là. À surveiller, là.
5: Change de logo, change de nom.
4: C'est ça. Oubliez le Heinz. C'est équipe ketchup. Oh, mais c'est du fucking Heinz. Non, t'as pas compris, c'est équipe ketchup. Il faut pas sous-estimer le fait qu'un changement de logo et d'étiquette puisse influencer mon oncle et ma tante. Et surtout que c'est une femme. Oui. C'est une femme. Donc, le débat des chefs, c'est des boys, OK? Ils pourront pas l'attaquer comme on attaque un Frankie Legault, par exemple. Parce qu'elle pourra dire, à un moment donné, il faut pas qu'elle abuse de cette cassette-là, mais elle pourrait dire, je suis contre le fait qu'on attaque une femme en politique de cette manière. C'est pour ça que
3: c'est difficile, les femmes en politique.
4: Exactement. Et elle sera appuyée par de très nombreuses politicas du Québec. Et à ce moment-là, peut-être pas Éric, mais un gars comme PSPP, par exemple, pourrait perdre pied, parce que lui est en train de perdre pied dans les sondages. À ce moment-là, il y a peut-être de la nervosité qui va s'exprimer. Non, je te le dis, elle a le beau rôle. Changement de paradigme, changement d'étiquette. On relance une liqueur. On relance une marque de savon.
3: C'est le nouveau Coke.
4: C'est le nouveau Coke. Mais c'est plus que ça, c'est... Il y a une twist, là. Mais je vous le dis, plus j'y pense, et plus ça va marcher. Je vous le dis, là, ça va être une élection vraiment sac à surprise. Elle est loin d'être exclue.
5: C'est le coke, le
4: choix. Tu as fait des prédictions dans le show des coups.
5: Tu dis que Christine Fréchette allait probablement rentrer minoritaire.
4: Ben, t'as raison. Et peut-être même majoritaire.
5: J'espère que non.
4: À suivre.
3: Je vais te poser la question de...
4: Oui.
3: Ben, je pense pas majoritaire parce que je regarde, tu sais...
4: Oui, non, c'est tellement séparé, là.
3: Dans la biographie de tous ces nouveaux candidats, leur dernier job, c'est tout dans le personnel administratif de la Coalition Avenir Québec. Ils sont pas capables de trouver du monde pareil, là.
4: Pour il y a Bonardel, pas d'équipe. D'ailleurs. Hey, Bonardel, il fait tellement pitié. Et maudit que j'ai pleuré.
3: Ben oui,
4: pas d'allure comment j'ai pleuré.
3: J'ai vu ça dans l'article de Radio-Canada.
4: Il fait un show, sans parachute.
3: Le gars va faire 200 000. Un saut sans parachute, le gars va faire 200 000 par année.
4: Oui. Très bon.
3: Plus
4: très
3: la
4: bon.
3: Prime de départ.
4: Très bon. Par année.
3: Par année.
4: Combien ça vous prend en avoir liquide, en avoir chez votre courtier pour avoir cette pension-là? À partir de 60 ans, il n'y a pas 60 Bonnie encore.
3: Non,
4: il va avoir 60, c'est ça.
3: Ça approche.
4: L'an prochain, ou dans deux ans. Mais lui, c'est bing, bing, bing, bing. Mais C'est très insécurisant, tu seras, Dan Gravel.
3: Ben, je le sais.
4: T'as pas de cœur.
3: Hey, 200 000 par an à partir de 60 ans, là. En fait, ce qui est insécurisant, c'est, je vais dessus à l'île d'Amalte ou à Santorini.
4: Ben, c'est ça. Alors, regarde, ouais, il y a une angoisse incroyable.
5: Il y a personne qui me chauffe pour aller à l'aéroport, là.
4: Ouais.
3: C'est vrai. Ouais.
4: Oui! Je vais devoir conduire.
5: Ouais. Faire quoi, moi?
4: Les arrêts. Est-ce que j'arrête complètement? Est-ce que je peux faire un stop américain? Est-ce que je peux rouler 53, 54 d'une zone de 50? Tout ça, regarde, c'est tellement anxiogène, garde.
5: Geneviève l'a texté de mettre sa ceinture, par exemple.
4: Oui.
5: Oui.
4: Oui. Mais... elle se l'air heureuse en la passant. Est-ce qu'elle se prépare à être mairesse? Peut-être. Mmh. Peut-être.
3: Je pense que oui.
4: À suivre.
3: Je pense que oui. Est-ce que ce serait une mauvaise nouvelle?
4: Non, ce ne serait pas une mauvaise nouvelle. Ce ne serait pas du tout une mauvaise nouvelle. Mais les gens vont décider. Vox Populi, Vox Dei. Mais
3: absolument.
4: À un moment donné, il va falloir songer à un plan. À un plan. À moins que vous aimiez Bruno
3: pour l'éternité
4: jusqu'à
3: la
4: fin du monde.
3: Mais moi, je pense que Bruno, il a des ambitions.
4: Ouais, toi, tu penses ça. On n'est pas tout à fait d'accord.
3: Moi, je pense qu'il trouve que le Canada, c'est pas un si gros pays que ça. Il est capable de diriger ça.
4: Ouais, là, ça me fait peur.
3: Ouais.
4: J'aime mieux changer de sujet.
3: ça peut commencer par le Québec aussi, mais j'ai bien l'impression qu'il y a des grosses ambitions.
4: Ouais.
3: Écoute, on parlait de la CAQ, peut-être minoritaire, peut-être majoritaire. J'ai envie de te poser une question. C'est une question que j'ai posée à toutes les gens qui font un petit peu d'analyse politique ici sur les ondes. C'est la suivante. Il est où, Paul Saint-Pierre Plamondon?
4: Il est en vacances.
3: Je comprends. Éric Duhem a pris des vacances.
4: Oui.
3: Il a acheté de la pub dans tous les médias. Il est resté présent pendant ses vacances. Actuellement, Paul Saint-Pierre Plamondon, le Parti québécois, on n'entend zéro parler. C'est comme, on se prépare, ceux autres qui mènent les sondages.
4: Non,
3: on
4: t'as
3: est,
4: raison.
3: On est en campagne électorale à l'heure actuelle. Christine Fréchette enchaîne les annonces. En fait, elle dit ça, là, les autres allaient s'aller. Ben, il y a Charles Milliard, mais Charles Milliard, il patine sur la glace, mais on ne veut pas le regarder. Donc,
4: non.
3: Mais tu sais, là, pour l'instant, Duhem est revenu cette semaine. Ça va rajouter quelqu'un. Mais Paul Saint-Pierre Plamondon, depuis qu'il a lancé son Christie de livre bleu, qui n'est pas disponible nulle part le 23 juin dernier. Missing in action.
4: Freshie s'en va en vacances. Donc, elle a procédé au changement d'appellation du parti. Puis, donc, elle s'en va en vacances. C'est ce qu'on a appris. Des courtes vacances. Là, mais le PSPP, je ne sais pas. Peut-être qu'il va revenir prochainement. C'est sûr que dans la période actuelle estivale, les gens n'ont rien à foutre des politicos. Donc, c'est sûr que lui doit se dire... je vais gérer mes billes, je vais pas me brûler, je vais pas faire comme Madonna en 1992, c'est, je vais me tasser, je vais être moins brûlé, puis quand je vais revenir, ça va compter. Peut-être que c'est ça, dans le fond. Mm-hmm. Puis envoie au front certains candidats, peut-être pour alimenter des tribunes plus estivales, plus légères, style sucré-salé, comme Penny Malençon, comment qu'elle s'appelle, là? On va toujours bien...
3: Peggy.
4: Ouais, qui est allé dire à la presse qu'elle buvait plus, là, avec Caroline Proulx, là, en une de la presse la semaine passée. Une entrevue quand même le fun à lire. Moi, je pense que c'est plus ça, là. On est dans le sucré-salé, là. On est dans, va dire à la presse que tu prends des mocktails.
3: Ouais, c'est ça.
4: Puis lui est en arrière, puis il attend. Moi, je pense qu'on est plus en mode repos, pour vrai. Tu gaspilles pas tes munitions actuellement.
3: Ah, mais sans nécessairement gaspiller tes munitions. Tu sais, moi, je suis un magasin de meubles. J'ai pas de vente cette semaine, mais je vais juste publier ma marque. Juste pas te faire oublier.
4: Non, je comprends.
3: T'sais, tu laisses complètement la glace aux
4: mais
3: autres.
4: Mais les gens sont pas
3: aucune visibilité.
4: Moi, je pense que les gens sont pas disponibles actuellement. Pas vrai, là. Les gens actuellement ne sont pas disponibles. Tu sais, tu procèdes pas à l'ouverture d'un magasin là.
3: Non,
4: pas personne. C'est plus dans ce sens-là.
3: Ça, je comprends le point, mais...
4: Je pense qu'ils sont en train d'annoncer des candidats. Ils n'ont pas fini d'annoncer des candidats. Mais actuellement, là, l'attention n'est pas vers la politique pour le monde. Les gens veulent vraiment penser à autre chose. C'est pas vrai, là. Parce que quand ça va recommencer. Là tu vois l'ajout, tu vois la station de radio que vous écoutez actuellement. Je vous dirais qu'aux alentours du 10 août, là, ça va reprendre. Dans un mois, je te dirais, là, ça va reprendre.
3: Trois semaines. Je rappelle que c'est trois
4: semaines. Ouais, dans trois semaines. J'aime ça dire dans un mois, mais t'as raison.
3: Ça recommence bientôt, là. Le fun, le monde, est-tu à la Coupe du monde?
4: Ah, que c'est le fun. Hein?
3: Ouais, on s'en est parlé cette semaine. Toi, puis moi, on est embarqué là-dedans.
4: Oui, absolument. Mais tu sais, c'est là qu'on se rend compte que la MLS, c'est du pari pâté, là. Tu sais, là, on était gâtés avec du caviar. Et tu veux-tu du caviar? Puis t'en redemandes-tu? Puis du foie gras, puis du caviar, puis du foie gras, puis du caviar. Puis c'est Messi, puis Kane, les autres. Les Anglais qui vont jouer contre les Français, d'ailleurs, ça va être assez spécial. Où trouves-tu ta motivation? Ben, je sais qu'il y a peut-être la haine des Anglais chez les Français et vice-versa, mais quand même, il n'y a pas de médaille au bout.
3: Finale, c'est un peu ridicule.
4: Finale. Ouais. Après-demain, hein, c'est
3: ouais,
4: ça.
3: Oui, c'est samedi. Ben, l'intérêt est individuel avec Mbappé et Kane en se disant les deux gars courent après des records de buts, donc ils vont essayer d'en mettre. Mais c'est un Wolf Moncam qui compte pas. Là.
4: Non, c'est ça, exactement. Pis c'est là qu'on se rend compte que la MLS, c'est... Moi, je suis ça, tu sais, de manière en dilettante, là, pas de manière abusive, là. Mais c'est là qu'on se rend compte que finalement, tu sais, on fait tout un plat avec ça. C'est comme du soccer, la Ligue américaine, on va le dire, là.
3: Ouais, ben c'est
4: comme la Ligue nationale puis la Ligue américaine. Ben, c'est comme nous autres, on remplit des petits stades avec la Ligue américaine.
3: Ouais, c'est comme la Ligue de hockey suisse.
4: Ouais, c'est ça, si tu veux.
3: C'est autre chose, c'est complètement différent.
4: On pensait vraiment que quand Beckham a engagé Messi... que Messi a plus de jus, parce que en général, c'est Ibrahimovic, par exemple, quand il a fait, comme Wayne Rooney, quand ils ont fait la MLS, des anciennes légendes de la Premier League, ou de la Ligue
3: Henry, de Beckham, lui-même.
4: Ouais, ben, ça, c'est d'autres bons exemples, Dan, que ces gens-là avaient plus de jus, puis à certains égards, il y avait moins de jus. Fait que quand Beckham a signé Messi à Miami, on devait se dire, ben, finalement, il n'y aura pas...
5: Il vient finir sa carrière.
4: Il vient finir sa carrière tranquillo, puis on va donner un beau condo. Fait que là, sa femme va pouvoir aller porter les enfants à l'école en limousine et tout, avec un chauffeur. Ben, t'es un peu... Messi, il y a plus de jus que n'importe qui dans MLS encore, puis vous l'avez vu, le Messi retourne en finale. Donc ça, c'est vraiment l'exception qui confirme la règle. Mais t'as Griezmann aussi. Je sais pas s'il a commencé à Orlando. Je sais qu'il a signé à Orlando, mais il est dans la promotion. Mais... parce que là, on joue beaucoup des cymbales là, du côté de la MLS, parce que ça recommence très bientôt, dans les prochains jours, la MLS. Il y a Grisou qui s'en va à Orlando. Là.
3: Ben, souviens-toi, plus proche de nous autres...
4: il y a moins de jus que Messi à Miami. Là.
3: Plus proche de nous autres, quand l'Impact de Montréal, à l'époque, ça s'appelait l'Impact, ont ramassé Didier Drogba. Oui. On disait que c'était fini, Didier Drogba en Europe, il est arrivé ici, c'est lui qui scorait tous les buts de l'Impact.
4: Absolument, c'est un bon exemple. C'est un bon exemple.
3: Donc, tu te rends compte que...
4: Montréal n'est plus capable d'attirer ces joueurs-là. Il n'est pas capable.
3: Mais non.
4: C'est pas attirant. Il fait fret, tu joues tous tes premiers matchs à l'extérieur parce qu'il fait trop fret, parce qu'il y a encore, de la neige au stade Saputo. Puis là, on s'en va au stade olympique. Fait que, regarde.
3: As-tu encore du jus pour un Montréal Live Post?
4: Absolument. Voici. <Ouais. rire> On regarde le thème, hein?
3: Montréal Live Post!
9: Montréal Live Post!
3: Montréal Live Post! On prend enlever les voix, hein? Tu sais quoi? Je trouve ça le fun. Moins
4: on
3: de voix, c'est les thèmes.
4: Pas de voix.
3: Ouais.
4: On va le refaire.
3: On va le refaire. Il y a juste la Légion à laquelle on touche pas.
4: Ouais, on va refaire les thèmes. On refait les thèmes, on repeinture tout ça. Puis ça donne bien parce que Max est un fidèle ambassadeur, un fier ambassadeur du Midi. Il est ici, donc... Max, que vous entendez, puis que vous avez entendu tout l'été, qui travaille avec Jean-Christophe. Donc, on a une annonce à vous faire à partir de la première semaine de programmation de Radio X, c'est-à-dire le 10 août, il y aura le premier Super Jeudi, et ce sera le retour du One-Two Punch avec Jean-Claude et Bibi, Jean-Christophe et moi-même. On s'est entendu pour un contrat d'une durée indéterminée.
5: Un volet.
4: Pour un montant qui est tout à fait insignifiant. Donc, c'est ça la beauté à Radio X.
5: Oui.
4: C'est qu'on travaille plus pour le même salaire.
3: Oui.
4: Donc, on en redonne. C'est complètement le contraire de la Ligue nationale de hockey. Donc, de manière tout à fait aléatoire et gratuite. Non, je déconne. Je voulais le faire. Puis je pense que Jean-Claude voulait le faire aussi. One-Two Punch, c'est quoi? Animateur numéro 1, numéro 2 à Québec. C'est pas très compliqué à comprendre. C'est Jean-Claude et Bibi, donc number one, number two. On mixe ça et ça fait tout un duo avec Jean-Christophe. J'ai travaillé 8 ans avec. On a fait Montréal Live ensemble. On a une chimie en toute humilité exceptionnelle. Mais c'est un show qui était tellement différent. À l'époque, Montréal Live, c'était un show qui était tout à fait psychédélique. C'était le mid, donc on faisait un peu n'importe quoi.
3: Il y a quand même eu une période dans l'émission du matin où j'ai eu la chance de vous accompagner dans les derniers moments.
4: C'est vrai.
3: Tu te souviens de la flûte? quand il arrivait à 7 heures le matin, au début. J'étais pas encore dans le show dans ce temps-là.
4: Ouais, ouais, ouais.
3: Quand
4: c'est
3: vous avez commencé le matin.
4: La flûte étant, on attend Jean-Claude
3: ouais,
4: qui
3: Jean-Claude
4: est pas arrivé.
3: Jean-Claude n'était pas là. C'était...
4: Ah, Jean-Claude avait de la misère le matin.
3: Ouais. Il arrivait plus tard.
4: Hey, tu te souviens de ça?
3: Ben oui. Moi, j'étais même pas dans le show. Je travaillais ici, mais j'étais pas dans le show encore dans ce temps-là. Mais c'était Laurent qui était à la console. Il partait une flûte.
4: Ben voyons donc!
3: Quand Jean-Claude arrivait, puis là, oh, Jean-Claude de la station, je vais essayer de la trouver, là, mais...
4: Ben voyons donc!
3: C'était en fait météo, là.
4: OK, donc, c'est ça, on va être ensemble, donc, le super jeudi, autour de 7h30, c'est Jean-Christophe et moi-même, Jean-Christophe dans Morel Live, mais là, ça prend un échange, parce que moi,
10: ben
4: j'ai
10: oui.
4: pas de cash, là.
10: C'est ça le deal.
4: Fait qu'il faut que je vende mon corps.
3: Oui.
4: Ah, donc, j'ai vendu mon corps au midi. Donc, je sais pas trop comment ça va être annoncé, de quelle manière. Mais je vais aller crasher l'open du midi. Possiblement lundi ou mardi. Fait que, il faut que ça soit quand même distancé. Là, si on fait ça un mercredi, ça devient redondant parce que Jean-Claude sera dans Morel Live le jeudi. Donc... as-tu entendu parler, Max?
10: J'en ai entendu parler, j'étais super content. J'ai hâte, ça va être un rendez-vous.
4: Puis ça va être
10: vendu,
4: le fun.
10: Comme t'as vendu ton corps, ben on va te savourer une partie à la fois.
4: Non, ça va être débile. Non, puis vous allez être autour de la table aussi.
10: Non, ça va être un rendez-vous, ça, rapidement.
4: Je crash l'open de Jean-Claude avec Pat et Max. Possiblement mardi, mais ça, c'est le boss et Jean-Claude qui vont décider ça. Mais en même temps, ça ne demande pas beaucoup de science pour trancher. Il y a juste quand même cinq jours de programmation.
10: Non,
4: dans une
10: complexe.
4: Semaine de programmation. Puis, donc, déjà, ça ne sera pas le vendredi, ça ne sera pas le jeudi. Donc, faites vos jeux. Et pas mercredi. Donc, lundi ou mardi, je crache l'open dans le midi à partir du 10 août. Donc, j'ai hâte, pour vrai. J'ai hâte. Puis, c'est un naturel. Donc, ça va être vraiment trippant. Puis, je vais me déplacer. Je vais rester live comme je le suis en studio. C'est vraiment le fun.
3: Fait qu'il y a un café proche ici de la station qui va te voir à tous les lundis matins.
4: Oui, ça se peut, ça. Café Smith sur le Belvedere.
3: Heures, c'est ça.
4: Si la rue n'est pas fermée, débâti par Marchand et Sagan.
3: Oui.
4: Je sais pas
3: à
4: si
3: l'hiver,
4: je
3: on devrait être pas pire. On va avoir des routes de glace.
4: Oui, c'est ça. Je devrais y aller avec mes bottines de ballon balai. Qu'est-ce que j'ai annoncé aussi? Je peux rester dans la grille aussi puis annoncer toutes sortes de trucs. Hein? T'en dis quoi? Pourquoi pas?
3: Ah oui, vas-y.
4: Hein? Pourquoi pas? La semaine prochaine, je vais faire un striptease sur Facebook. À tous les jours, je vais dévoiler la programmation de chaque jour. Donc, lundi prochain, je dévoile le lundi, les lundis dans Morel Live, parce qu'il y a des lundis qui sont en alternance. Là. On fonctionne avec semaine 1, semaine 2 pour certains chroniqueurs. C'est donc, les gros noms...
3: On a des chroniqueurs à garde partagée.
4: Ben, c'est ça, qui préfèrent y aller aux deux semaines et tout. Moi, je... Je pense que l'une des surprises cette année, tu sais, je veux pas dévoiler les lundis dans Morel Live, parce qu'il y a des lundis qui sont en alternance, là. On fonctionne avec semaine 1, semaine 2 pour certains chroniqueurs. C'est donc, les gros noms.
3: On a des chroniqueurs à garde partagée.
4: Ben, c'est ça, qui préfèrent y aller aux deux semaines et tout. Moi, je pense que l'une des surprises cette année, tu sais, je veux pas dévoiler les recrues de la

0: mercredi 1 et mercredi 2, tu auras Jackie, mm-hmm. qui... Puis moi, j'étais super fin avec Jackie parce que j'ai quand même payé la traite à la Barberie, donc il venait en vélo. Donc, qui l'eût cru. Hein? Et tu sais, je voulais être fin, puis j'ai dit, ouais. Jackie, t'es la bienvenue, puis on a du fun et tout ça. Non, mais elle veut s'accrocher. Elle veut vraiment se pincer. Elle veut des débats. Elle veut être polarisante. Elle veut dire de la merde, finalement, et moi de même. Donc, finalement, ben ça va être drôle. Ça, on va s'amuser. Puis je pense que c'est quelqu'un qui est... C'est quelqu'un qui est intelligent. C'est quelqu'un qui manque, je pense, au conseil. Toi qui analyses le conseil, Dan, je pense que tu es de constater.
1: Moi, je trouve ça parfait.
0: Le conseil, c'est un spag, pas d'épices.
1: Moi, je trouve ça...
0: Souvent, même pas de viande.
1: Je trouve ça parfait parce qu'en plus d'avoir Steven et Jackie...
0: Ils sont complètement différents.
1: Une semaine sur deux. C'est le mercredi. Donc, les deux auront à arriver un jour ou l'autre en réaction au conseil municipal qui aura eu lieu la veille.
0: Tout à fait.
1: Donc, ça, c'était intéressant.
0: C'est l'après-show. C'est l'après...
1: Exactement. Et les deux faisaient partie de l'opposition dans l'ancienne administration, dans la première administration Marchand. Les deux faisaient partie, de pas de la même opposition, mais quand même de l'opposition. Donc, c'est sûr que ça va rendre les débats intéressants.
0: Donc, on salue Yves ici qui nous texte. Jackie Smith, aucun intérêt. Donc, parfait. On continue comme ça.
1: Oh,
0: c'est
1: oui,
0: juste
1: non,
0: parfait.
1: Non, c'est correct.
0: C'est ça qu'on aime, des réactions comme ça. J'adore ça. Frank va commencer la semaine. Frank qui revient dans l'émission. Frank, le dédommiseur. Legion of Dom, pas le choix. Mm. Lundi et mercredi, tellement de stock. Donald déménage dans le lundi. Éric Gravel également, qui est notre Rambo. Je ne sais pas s'il va aimer qu'on le qualifie comme ça, mais c'est quelqu'un quand même qui est musculaire. On va
1: c'est
0: dire
1: Rambo
0: comme ça.
1: 2.
0: Non, mais c'est quelqu'un qui dérange, puis qui aime déranger, puis qu'on aime qui dérange, puis qu'on veut qui dérange. Et l'ajout... là, quelqu'un qui me demande des Pat Paquette. Pat Paquette aura des annonces à faire. Donc, c'est pas moi qui vais faire les annonces politiques, le cas échéant, mais Pat aura des annonces à faire. Pat, c'est quelqu'un que j'adore. Et on a perdu d'autres mondes. On a perdu des gens qui décident de se lancer en politique. Vous les connaissez, donc Pat peut pas revenir. Donc, bon, on le salue. Il n'y a personne qui est mort, donc c'est pas dramatique tout ça. Mais je veux saluer Hugo et c'est... le chroniqueur le plus jeune de l'histoire de Morey Live. On est allé prendre une bière en début de semaine,
1: oui.
0: Toi et moi.
1: Oui.
0: On a fait une vidéo à
1: Absolument.
0: La souche à Stoneham. Demandant
1: je me souviens de ça, de...
0: aux grands talents, grands et petits, de nous contacter pour être chroniqueur dans Morey Live. En ce lundi, les lundis de sport, c'est important. C'est la NFL, c'est la NHL. Et même pour les tripeux d'NFL, on fait quand même une projection pour le Monday Night. Monday Night qui est quand même une institution dans le sport en Amérique du Nord, là, voire même dans le monde. Et on a eu plein de candidatures, mais des candidatures du genre, « Ouais, mais moi, je peux te jaser de temps en temps de sport. » Non, c'est parce que chroniqueur, c'est pas ça. Tu sais très bien, Max, de toute façon, c'est toi qui book dans le midi. Chroniqueur, ça demande...
2: La constance.
0: La constance.
1: Et de la préparation.
0: Et de la préparation.
1: Oui.
0: Ça demande la rigueur, ça demande d'être là quand on t'appelle. Puis ça demande à ce que tu dures toute l'année. Donc, je pense qu'il y a des gens qui n'avaient pas tout à fait compris le message, mais il y en a un qui l'avait quand même compris. Et c'est un kid du nom de Hugo Paradis Lacroix qui nous a écrit un message, somme toute, assez cocky.
1: Oui.
0: Et j'adore les gens cocky.
1: Absolument.
0: Les gens qui savent qu'ils sont bons. Mais je t'ai demandé quand même de passer le test.
1: Oui, je l'ai.
0: Le test NFL de Dan Gravel, qui n'est quand même pas un test le fun.
1: Non, non, effectivement, mais je l'ai senti. C'est un.
0: Il connaît ça. Oh, c'est un fan des Bills.
1: OK. Tout le monde a besoin de défauts.
0: J'allais le dire.
1: Tout le monde a besoin de défauts. Mais en même temps, écoute, c'est ça que ça prend. Puis si tu restes accroché sur la NFL, le hockey. Le reste est facile à aller chercher par la suite pour être capable d'être un bon chroniqueur du lundi.
0: Mais tu l'as pré-testé.
1: Oui, je l'ai pré-testé.
0: Et moi, je l'ai testé hier.
1: Ouais.
0: J'ai pris un café pendant une heure au Starbucks, le Bourgneuf. Vraiment trippant le kid.
1: Puis dis-tu quoi?
0: Tire partout. J'ai tiré partout, là. LHJMQ, Ligue nationale, Canadien, vas-tu faire les séries? Je vous reviens avec un scoop. La semaine du 10 août, j'ai une révélation à vous faire à cet effet-là. Les prédictions, ça va commencer de bonne heure, je vais vous le dire. Et NFL, bien entendu. Mais le kid est exceptionnel. Il va avoir 19 ans prochainement. Études en sciences juridiques à Garneau. Analyse des matchs du Blizzard sur Flow Sports. Donc, vraiment...
1: Ça, là...
0: Ça, c'est le fun de donner la chance à un kid.

0: Et on souhaite la bienvenue à Hugo dans la grande famille.
1: Oui, on va l'entendre pour la première fois la semaine que je vais... La semaine que je vais revenir.
0: Je vais le tester.
1: Non, je reviens une semaine avant toi, moi.
0: OK. Ah, tu le testes?
1: Oui, je vais le tester. J'ai dit ça hier.
0: Ah oui?
1: Oui, on va le tester la première semaine. On va jaser avec.
0: Tout ça pour le même salaire.
1: Oui, exactement. Ça ne changera pas. Il n'y a rien qui va bouger. Il n'y a rien qui va bouger à ce niveau-là.
0: OK, good. Mais, on va parler de basket, le message à Pierre-Luc ici. Sur
1: mais t'as ouvert la porte, Flo.
0: Oui.
2: Ah, j'adore Flo.
0: Flo, hier, j'ai écouté Flo, Dan.
1: C'est malade.
0: Parce que Hugo m'a dit, je suis sur Flo. Fait que je bisoune sur Flo. Du baseball, de l'ultra hyper banlieue de Saskatoon. Madames qui se font pas épier, là.
1: Non.
0: J'ai vu des madames qui sont étalées les jambes sur la clôture. Tu peux pas faire ça au Capital. La rangée en arrière du marbre. Mon oncle, ma tante, les jambes sur la balustrade. En sandales, tu vois les corps aux pieds. Mais tu vois le lanceur aussi, tu comprends? Tu vois les deux, les trois et les quatre à la fois. C'est complètement débile. Flo, là, c'est fucké raide. As-tu vu les logos équipes?
1: Oui, ben juste ça, les logos.
0: Les pingouins de Pittsburgh, prenez le logo, c'est un pingouin. Non. C'est un dragon. C'est le même logo, mais c'est un dragon. Hey, il y a des... Mais les équipes le savent, ils poursuivent pas, là. T'sais, ils n'engagent pas un avocat pour ça. Si on va poursuivre, mettons, le Penguins de Tacoma, t'sais, ils le savent, là. T'sais, ils savent qu'à un moment donné, ils font ça pour s'amuser. Mm-hmm. T'sais, comme l'Autochtone des Blackhawks, c'est un pingouin. Tu comprends? Oh, ils ont le droit! C'est comme la Ligue russe. La Ligue russe, c'est fucké, là, les logos, là. C'est un pingouin avec du feu. Tu le sais que ça n'existe pas. Ça n'existe pas. Ce n'est pas vrai. Mais c'est un pingouin court tellement vite qu'il y a du feu.
1: Puis moi, ce que j'aime,
0: mais c'est ça, la Ligue russe. Mais c'est un peu ça qu'on voit à Flow Sport.
1: Exactement. Puis souvent, tu vas voir une game de balle, la caméra est fixe.
0: La caméra est très fixe. Trop fixe.
1: Pas. J'ai même vu un match universitaire américain.
0: Oui.
1: Sur Flow, où la caméra était sur le plastron de l'arbitre.
0: Non, mais
3: c'est malade.
0: C'est juste exceptionnel. Réponse aux gens qui questionnent. Ray, vas-tu être là? J'ai pas fini, là.
1: Oui, c'est pas
0: fini.
1: Long, ben oui.
0: Mardi, Philippe R. Bertrand. Ça, c'est un gars qui m'emmerde de temps en temps. Mm. Je l'adore. Entre autres, il a lancé quand même tout un débat il y a deux semaines de ça, à savoir est-ce qu'on devrait enlever le droit de vote à ceux qui payent pas d'impôts. Oui. Une idée que... Oui. Ça, c'est la première affaire qu'on s'est jasé, Jean-Claude puis moi, parce qu'on s'est donné nos chroniqueurs, Jean-Christophe et moi, au Corsaire, à Lévis. Puis j'ai dit, « Hey, j'ai Bertrand comme chroniqueur. » Il dit, « Hey, ça, là, c'est complètement capoté. Hey, on avait lancé cette idée-là. De ceux qui payent pas d'impôts ne devraient pas voter. Tu t'en souviens? » Ben oui, je m'en souviens. On avait lancé ça dans le MID. Mais le MID, on était écoutés, mais... C'était pas prime, tu comprends, mais on l'avait lancé ça, on a fait un show complet là-dessus. Mais donc, Bertrand va être avec nous autres, avec Kevin Paquette, qui est ancien chef des jeunes à Dekis. Oui, les gens ont plein de défauts. Hugo prend Playbills, Kevin a déjà été caquiste, mais a été conseiller également pour les conservateurs à Ottawa.
1: Je sais pas si c'est
0: très law and order, Kevin Paquette.
1: Quelqu'un qui prend pour les Bills ou quelqu'un qui a déjà été caquiste, ça reste
0: the jury still out.
1: Ouais.
0: Ray de retour toujours mardi et jeudi. Ray de Sports avec Caron et Beauregard dans la semaine 2 qui revient mercredi. Légion Nick Payne, ton bloc.
1: Oui.
0: Qui sera un genre de Dan Burger.
1: Oui.
0: On n'a pas le nom encore.
1: Ah, c'est pas un nom, mais dites-vous que ça va être un Smash Burger. Deux
0: Légion
1: Smash Burger.
0: Style Dan.
1: Puis on remet de la boulette entre les deux. Puis on se fait un méga burger avec ça.
0: Mélenchon, Marc Bouchard. Smith, Marc Bouchard en alternance. Super Jeudi, One Two Punch. Sam Chabot, Ray. Max Truman également. Et vendredi, The Fun is Back. The fun is back. Really, the fun is back. Avec le lave-vaisselle, Frank, le nez à feu.
4: Yes, sir.
0: C'est quoi le nez à feu?
4: Ben, tout ce qu'on fait déjà depuis le début de l'été, c'est-à-dire tout ce qui est des niaiseries qu'on peut retrouver.
0: Mais qu'on peut jaser autour de la table.
4: Exactement. Oui. Moi, ce que j'aime.
1: Moi, c'est ça que ça me fait penser le nez à feu.
4: Ça doit être le thème.
0: Ah non, le nez à feu, c'est exceptionnel.
4: Non, mais c'est ça, mais tu sais, autour d'un feu, autour d'une table, tout le monde jase de plein d'affaires que tu vas voir sur les réseaux sociaux, sur TikTok, sur X. Peu importe, on va jaser de paquets de niaiseries.
0: Exactement.
4: C'est ça. Faut avoir du fun. Moi, le vendredi, c'est ma journée préférée.
0: et le live d'or après. Trois extraits. Moi, je vais soumettre mon extrait de la semaine. Un chroniqueur qui a pété une fuse, etc. Mm-hmm. Nick, Dan, ouais. Vous allez voter. Et on va passer en reprise le meilleur extrait de la semaine.
1: Voilà.
0: Ensuite, Gary's in the house avec les Rock News et la guitare qui revient. C'est le retour du karaoké de Nick. The fun is back?
4: Oui.
0: Et Gary qui va rester autour de la table pour chanter. The fun is back. Oh, comment Gary. Ça marche le karaoké? Ça a été un grand succès, ça, dans le retour avec Jean-Claude, quand Jean-Claude faisait le retour.
4: Mon arrivée ici à choix, c'est une idée qui a émergé. Dans le fait, on trouvera...
1: C'est toi qui choisis les tunes?
4: Ben, c'est ça l'affaire. À chaque semaine, moi, je pense que je vais arriver avec une thématique différente. Et des fois, je vais choisir des chansons. Ce sera thème imposé.
0: C'est toi le boss.
4: Puis des fois, vous aurez l'occasion de choisir vos chansons.
1: OK.
4: Fait que selon des thèmes à chaque semaine, des fois on se base sur l'actualité, des fois sur le sport, des fois sur rien partout.
0: Mais c'est toi le boss.
4: Exactement. Fait que vous allez faire à peu près une minute de chanson, des chansons que le monde connaisse, oh évidemment, oui. Et les auditeurs devront voter. C'est toi le meilleur, Dom? C'est tu Dan le meilleur?
0: The fun is back.
4: Tu Gary le meilleur? On sait pas.
0: Ça se peut. Ça se peut. Très bon.
2: Non, les gens votent. On pense pas, mais ça se peut.
4: Tu sais, mettons, on donne trois minutes, là.
0: J'adore.
4: Vous votez en rafale. J'adore. Vous appelez, là. Moi, je vote pour Dom. Moi, je vote pour Dan. Et voilà.
0: J'adore ça. Il y a des gens qui vont vraiment voter pour Dan?
1: Oh oui, ça...
4: Ben,
1: ça...
4: Je lui souhaite.
1: Ça va arriver. Ça va arriver.
2: Sur tous les sauts.
0: Très bon, ça, c'est du max.
1: Attendez ma version.
0: Ça, c'est du max.
1: Attendez ma version de Mojo, de Paul Piché.
0: Ah oh, oui, ça, c'est sûr que ça va arriver.
4: Vous allez... On commence avec ça.
1: C'est dans vos bon. Pantalons.
0: Il y a des gens qui demandent Nathalie Elgrabli de retour. J'ai demandé à Nathalie, je pense qu'elle est en vacances, mais c'est vous quoi, il y a toujours la place pour Nathalie. Et il y a une ou deux autres personnes également qui sont pas revenues, mais on va essayer de trouver de la place parce qu'au travail, il y aura quand même des entrevues
1: oui.
0: D'actualité. Ah oui,
1: t'as de l'espace pour d'autres entrevues dans le show.
0: C'est quand même, je pense, l'édition Morel Live matinale la plus chargée ever. Mais le reste, c'est dans la cour de Nick. Il faudra qu'il appelle les invités, surtout les avisés qu'on est en retard.
4: Oui, ben, j'ai déjà commencé prêt. À le faire.
0: Très bon. Est-ce qu'on commence? Il est 8 heures, là.
1: Il est 8 heures.
0: Vous allez me foutre à la porte parce que vous êtes en retard.
1: Non, on va te foutre à la porte. On n'est pas en retard. Je respecte mes temps, pas pire. Ça va.
0: Ouais, mais il n'y a pas de pub.
1: Ouais.
0: C'est pour ça que t'es pas en retard.
1: Il y a moins de pub.
0: Oui. Oh, OK, parfait. Ouais, Je me corrige.
1: Mais t'as de l'air en forme, ça, c'est cool.
0: Très en forme.
1: Je peux-tu te faire un cadeau avant que tu partes?
0: Ouais, ça ressemble à des mauvaises nouvelles, mais vas-y.
1: C'est pas la première fois que les auditeurs vont l'entendre, mais quand même, je veux ta réaction à ça. C'est une conversation qui a eu lieu à la radio de Radio-Canada entre Monique Néron et Martin Matt.
0: Oh, oh, oh, oh.
4: Ah oui.
1: Sur les mers. On se laisse là-dessus, Dom.
0: Et je peux en commenter.
1: Ben, tu commenteras si tu veux.
0: Non.
1: OK.
3: On parle d'une contribution de... On est dans une fourchette de quoi, là? En haut de 10 000, 20 000?
5: En haut de 20 000.
3: Excellent. Dès cet après-midi, il y a une commande qui va être passée. Pour la suite, ça va être 3% en cash des contrats.
5: Mais là, nous, on fait pas une grosse marge de profit, là. Si je vous donne 3% de chaque contrat, il m'en restera pas gros.
3: Mais chargez-nous 3% de plus. Tous nos fournisseurs font ça.
5: Ces citoyens qui vont payer ça avec leur taxe? Vous pensez qu'ils sont contents de ça?
3: Ça fait 4 mandats de suite que le maire Valcourt est réélu. Je pense que les citoyens sont très satisfaits.
6: Bon. Monsieur Loyal, ça devrait faire l'affaire.
3: Un plaisir.
6: Ben, c'est très romancé, tout ça.
4: Non, mais c'est drôle parce que c'est issu.
6: Oui.
4: Les maires, c'est des fraudeurs. Depuis toujours, on le sait, ça. Ça a toujours été et c'est comme ça. T'es d'accord?
6: Je suis en désaccord.
4: Ah oui?
6: Oui.
4: Mais voyons.
6: Mais
4: t'as
6: attendez.
4: Connu des maires honnêtes.
6: J'ai connu ça, moi, des maires honnêtes.
4: Mais voyons.
6: Oui.
4: Mais
6: j'ai
4: de
6: connu des
4: ville?
6: Maires humains, oui, qui s'en souciaient de leurs citoyens.
4: Mais
6: on
4: pour
6: va
4: vrai,
6: revenir
4: ça,
6: à nos moutons, Martin.
4: De ça. Quelle hein? maire?
6: C'est ça.
4: Fait quelle que maire as-tu rencontré qui était honnête?
6: Bon, je vais avoir changé de couleur, là, c'est ça. Non, mais le maire Valcourt pour avoir couvert en plus à l'époque.
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0: Bienvenue
4: Bienvenue à Couture dans le mythe en vacances. Merci de choisir le 98h Radio X, la meilleure antenne à Québec et partout ailleurs. Nick Cloutier avec vous jusqu'à midi. Comment ça va, Louis Gauvin?
2: Ça va bien, toi?
4: Moi, très bien. Moi, jeudi, Max tantôt, Max Lacanze, qui fait Montréal avec nous, n'est pas d'accord. Moi, je trouve que le jeudi, c'est pré-weekend, Louis. Pré-fin de semaine.
9: Jeudi soir.
4: Non, jeudi, pré-weekend.
9: Jeudi à 10h, non. D'habitude, dans le retour, Christian Page arrivait aux alentours de 5h, puis lançait le week-end le jeudi soir.
4: OK. Mais j'ai un peu un toc, moi, en fait. C'est un peu bizarre, je vous en parlais rapidement. Là. Moi, il faut que les journées aient une raison.
9: OK.
4: Ouais, c'est bizarre.
9: Faut que les journées aient une raison.
4: Ouais, j'ai toujours été de même. Chaque journée a sa propre raison, son objectif, sa raison, c'est bizarre.
9: Lundi à vendredi, faire du cash. Samedi, dimanche, dépenser le cash.
4: Je t'explique. La fin de semaine, c'est samedi, dimanche, pas de raison. Ça, c'est pas grave. Parce qu'on est en congé généralement, fait que c'est festif, il n'y a aucun.
9: On passe à la brosse.
4: Ben, pas nécessairement, là, mais tu sais, tu peux organiser des activités, voir de la famille, faire des soupers. Boire. Je veux dire, la fin de semaine n'a pas de raison. Il n'y a pas d'objectif.
9: Okay,
4: ça commence le lundi. Le lundi, dans ma vie de bizarre, le lundi de la journée, le lendemain le week-end. Fait que tu débutes la semaine. C'est une journée des fois qui est plus tough ou plus fatigué. Si tu as pris le temps de te reposer la fin de semaine, le lundi, ça se passe bien, mais c'est le début de semaine.
9: Ça arrive jamais qu'un lundi se passe bien.
4: Le mardi, dans ma vie, est une journée qui ne sert à rien.
9: Le mardi, on pourrait l'enlever, puis merci, on passera à d'autres choses.
4: Pensez à ça deux secondes, le mardi, là. Pense jamais rien.
9: Le mardi, c'est long. Le mardi, tu te dis, on n'est pas lundi, t'es pas content de revoir ton menu, monde. Ouais, c'est ça. Puis là, tu regardes, il te reste encore 4 jours à travailler, ça va être long.
4: Si t'as des restants de la fin de semaine, là, t'y manges le mardi.
9: Ouais.
4: Ouais, c'est ça. Ouais, mardi,
9: parce que lundi soir, tu te cordes la pizza parce que ça te tente pas de te faire à manger, tu sais. Tu dis c'est lundi.
4: Ouais. Ouais, j'ai fait ça dernièrement, calé, parenthèse rapide. Utiliser Uber Eats.
9: Oh!
4: Pauline, c'est cher.
9: Terrible.
4: C'est épouvantable. Comment vous faites les jeunes? Les jeunes commandent tout sur Uber Eats. Tout! Des cafés, du dépanneur.
9: Ben, ils ont Uber One là, qui te sauve sur une coupe de frais. Là.
4: Ah, c'est quoi ça?
9: C'est un abonnement, là. 9$ par mois, puis ça te sauve genre une coupe de frais.
4: Ouais, mais tu payes pareil. Tu payes par mois.
9: Ouais, non, mais si tu commandes à tous les jours, tu sais, moi, j'ai fui un temps où j'étais au cégep, OK? Et que moi, la gestion de mes dépenses, c'était pas ça. Puis souvent, le soir, je regardais mon frigo, puis je disais, j'ai rien. Puis là, à un moment donné, j'ai trop faim, fait que je me colle de quoi sur Uber Eats. Mais là, à force de caller 4, 5, 6 fois par semaine,
4: c'est cher,
9: tu prends l'abonnement. Ben, oui, mais au cégep, t'es colon, tu t'en rends pas compte, t'as des prêts et bourses, là, tu te penses que t'es riche, puis après ça, t'es payé pendant 20 ans.
4: En tout cas, puis ils sont wise, hein, ils m'ont dit, si tu veux avoir ton lunch, là, l'heure prévue est dans 2 heures. Mais, si tu payes un surplus...
9: Tu s'en viens là.
4: Dans 20 minutes, c'est rendu.
9: T'as payé.
4: Qu'est-ce que tu penses que j'ai fait?
9: T'as payé.
4: Ouais, fait que voilà pour le mardi qui sert à rien. Mercredi, c'est le milieu de la semaine. Fait que tu as un bout de fête, ça, c'est le fun.
9: Tu dis demain, c'est jeudi.
4: Jeudi, pré-weekend.
9: Ça part.
4: Vendredi, ma journée préférée. C'est le début de la fin de semaine. Fait que voilà.
9: Ah, bon.
4: Fait qu'aujourd'hui, nous sommes à pré-weekend. C'est ça, tout ça pour vous expliquer que j'ai un toc bizarre. Là, il s'est installé une anomalie dans ce que j'ai dit hier. Ça m'écœure, je le sais. La météo, c'est comme l'astrologie. Il faut jamais se fier à ça. Mais là, il y a une anomalie qui vient de s'insérer dans la fin de semaine.
9: Ben oui, mais ça, j'en ai parlé hier dans le Carbo Show. C'est de la géo-ingénierie, Nick. Ils contrôlent la météo.
4: Hey, j'ai entendu les reprises du Carbo Show d'hier où tu demandais aux gens, justement, si on contrôlait la pluie.
9: Mm-hmm.
4: Bizarre.
9: Bizarre, hein? Ça, ben, c'est là que je suis rendu. Mon bac à sujet est rendu là. Si vous avez des suggestions, 88-670-9098. Mais j'ai essayé de trouver la vérité sur la pluie, sur le contrôle. Ouais. J'ai tombé dans un rabbit hole sur Facebook de gens qui y croient beaucoup, beaucoup. Et il y avait quand même... Il y a une personne qui a osé m'appeler, qui y croyait. Sinon, beaucoup de monde sur le texto qui m'envoyait chier puis qui disait que je riais du monde puis que j'étais un trou de pute. Mais
4: dès que tu touches à ce genre de sujet-là, là, chemtrail, puis 5G, puis il y a du monde qui sont beaucoup dans leur tête. Là.
9: C'est... Oui.
4: Donc, l'anomalie, c'est samedi, des averses, 21 degrés. Pour ce qui est d'aujourd'hui, bon, ça semble nuageux. On dit 40% de probabilité d'averse. Normalement, il ne devrait pas avoir d'orage qui mettrait en péril le show de Gwen Stefani ce soir au FEC. As-tu vu hier, en passant? S'ils n'ont pas fermé le site des plaines, ils étaient proches.
9: Ah, il y avait du monde en sacrifice. Elle avait dit, Louis. Ben oui. Mais j'ai entendu le monde parler du show. Et même s'il y avait beaucoup de monde, ça a l'air que le show, ça a quand même été comme je l'avais un peu calé, ouais. Là, c'est-à-dire un peu long et emmerdant. Là.
4: Ben c'est très, tu sais, qui est très familial. Là. Beaucoup de jeunes qui l'ont... Parce qu'elle avait des hits, quoi, dans 2010-2012 à peu près.
9: Ouais.
4: Beaucoup de jeunes qui l'ont redécouverte sur TikTok, entre autres, là. Fait que très, il y a beaucoup de familles, beaucoup. Je pense qu'on n'a pas fermé le site, mais on devait être pas loin. Là.
9: Ah oui, c'est un gros show.
4: Vas-tu voir Gwen Stefani ce soir au Festival d'été de Québec?
9: Nope.
4: No doubt.
9: Toi?
4: Non. Je me lève trop tôt.
9: Oh,
4: mais no doubt, pas. Écoute.
9: Demain, c'est vendredi.
4: C'est sûr que no doubt, c'est peut-être plus ma génération. Là.
9: Oui.
4: Années 90 à côté.
9: Beaucoup plus. Moi, ça me parle pas à tout.
4: D'accord. Hot.
9: Oh oui, mais Dano, t'as vois pas quand t'es au FEC, là?
4: Ça dépend.
9: T'as vu ses écrans.
4: Faut que tu sois là à l'ouverture des portes.
9: Je te confirme que je serai pas à l'ouverture. Et pour Gwen Stefani, je te confirme que j'ai vraiment d'autres choses à faire ce soir, là, genre dormir.
4: 21 degrés ce soir, 12 cette nuit. On retombe à des températures du mois de juin qu'on a connu au mois de juin, là.
9: C'est fantastique.
4: Demain, vendredi, du soleil, 25. Samedi, je vous l'ai dit, l'anomalie. La fin de semaine, de la pluie.
9: Miam.
4: On a loin, nous, je m'en vais jouer de la musique dans le coin du Grand Lac Saint-François, à Saint-Romain, pour être précis, au complexe La Source, où c'est magnifique. Et on a loué, pour la journée de samedi, on fait ça presque chaque été, un ponton.
9: Oh, tu vas jouer sur le lac?
4: Mais non, je joue sur la terrasse en soirée. Mais durant la journée, on loue un ponton en famille.
9: Ah, puis
4: là, ben,
9: cool.
4: Évidemment... M'arrive avec de la pluie, puis un 19-20 degrés.
9: Super. Y a-tu un toit, c'est ton ponton?
4: Oui, mais reste que...
9: Ça a le temps de changer.
4: T'as raison, Louis.
9: Ben oui, ça a le temps de changer. Nick.
4: Et bon, dimanche, normalement, on devrait terminer la première fin de semaine des vacances de la construction avec du soleil. Lundi, du soleil, puis on verra pour la suite. Là, c'est encore loin.
9: Tu regardes ta météo sur quoi?
4: Ben là, je suis sur Environnement et changement climatique Canada.
9: M'a t'encouragé. Regarde, samedi, sur Météo Média, il annonce du soleil... Oui, certainement un shitload de pluie dans la nuit. Mais dimanche, il annonce aussi du beau soleil.
4: OK, je vais regarder, voir.
9: Météo Média est plus optimiste, là, clairement. Là. On parle de beaucoup de pourcentages, là, mais dans la nuit.
4: Si je vais du côté de... Je prends la météo de Lambton. Parce que
9: je check à Québec, là, excuse-moi.
4: Ouais. Ah, peut-être que...
9: Et Météo Média est optimiste, je te dis, moi.
4: Ça me disait un peu. Là.
9: Quand tu regardes l'horaire, là...
4: Ça me dit ciel variable en matinée, pluie modérée en après-midi.
9: Bon.
4: Pas mal ça. 100% de probabilité d'averse.
9: Tu dealeras avec ça, man.
4: Écoute, il y a des affaires pires que ça dans la vie. Je sais pas si vous avez vu dans le Journal de Québec aujourd'hui où on nous montre où en sont les fameux travaux du tramway, où en sont les principaux chantiers et comment est rendue la ville de Québec suite au début de ces travaux-là.
9: Ben, moi, ça m'a donné une idée, cette affaire-là. J'ai le goût de faire un grand quiz, puis je vais y aller parce que là, je veux pas voler les photos du Journal de Québec là, qu'ils ont pris. Fait que je vais aller prendre mes propres photos, puis je vais faire un quiz, probablement sur la page Facebook du retour ou quelque chose de même. Là. Bagdad ou Québec?
4: Écoute, on a des travaux sur Laurier, ça, depuis plusieurs années. En fait, on a commencé par faire un genre de tunnel au coin de près de des hôtels
9: des
4: et de la vigerie.
9: Qui passe en dessous.
4: Ouais, ça va être pour que les autobus qui arrivent de la rive sud puissent se rendre plus facilement au fameux pôle d'échange du tramway qu'on a commencé à construire. Tu sais, derrière, sur de l'église, au coin de l'église et de Laurier, il y a le Canadian Tire qui est là.
9: Ouais.
4: Et derrière, il y avait un immense stationnement. Et là, on va mettre le pôle d'échange du tramway à cet endroit-là. Donc, tu as plein d'autobus, entre autres les autobus de la Rive-Sud, qui vont arriver à cet endroit-là pour que tu puisses échanger de moyens de transport en commun. Tu vas sortir de ton autobus et tu vas pouvoir embarquer dans le tramway pour te rendre vers où tu veux.
9: J'ai tellement hâte.
4: Ben, je sais,
9: j'ai
4: oui.
9: hâte de prendre mon char pour aller sur la rive sud, pour parquer mon char, pour prendre un autobus, traverser dans le tunnel, venir prendre le tramway, reprendre le tramway, reprendre l'autobus sur la rive sud, puis reprendre mon char pour retourner à Saint-Raymond. J'ai
4: Et
9: tellement
4: ça,
9: hâte.
4: Sur Laurier, là, on en a encore pour une couple d'années. Là.
9: Ah!
4: Parce que, tu sais,
9: plus
4: veux
9: qu'on
4: pas,
9: pense, Nick.
4: Le tramway, le pôle de tramway va être là et doit emprunter après ça vers de l'église pour aller sur le boulevard Laurier entre les deux voies. Là. Ça va être, je sais pas comment il va faire pour passer là. On va je sais pas c'est quoi le plan.
9: Ça va être une lumière. Ah ouais, ça va tout virer à lumière.
4: Une dalle de béton.
9: Oh, ça va tout virer à lumière.
4: Au coin de l'église et de Laurier.
9: Ça va tout se croiser. Ça va être fantastique. Ah oui, ça va être exactement ça.
4: OK.
9: Ils passeront pas en dessous de Laurier au complet là, pour sortir là.
4: Donc, beaucoup, beaucoup d'années de travaux à venir encore sur Laurier. Moi, je regarde.
9: Je peux même pas l'imaginer.
4: Moi, je passe plus là, mais je passais là pas mal tous les jours. Maintenant, je prends Champlain. D'ailleurs, on a une ville magnifique. Hier, là, je suis parti d'ici en moto. Je suis allé vers le Vieux-Québec, vers le Festival d'été de Québec, pour descendre la côte d'Abraham, pour finir par aller chercher Champlain par Charil.
9: Ouais.
4: Parce que je trouve ça magnifique, le festival d'été sur Grande Allée, les commerces, les terrasses qui sont là, il y avait du monde. Tu sais,
9: t'en profites avant qu'il soit trop tard.
4: Exact, c'est en plein ça, c'est là où je m'en vais. Puis je trouve ça super beau, puis je trouve ça le fun. Puis je me dis, c'est pas vrai qu'on va tout briser ça, parce que là, je vais finir avec les travaux en cours, là, les gros chantiers qui sont en cours, mais c'est parce que dans les années à venir, ça sera pas plus beau, là.
9: Non.
4: Surtout sur Grande Allée, puis en tout cas, bref. Le secteur Mendel aussi, c'est un gros chantier qu'on est en train d'opérer, parce qu'à cet endroit-là, le tramway va devoir passer par-dessus la rue Mendel. On va faire un viaduc là. Et le fameux garage.
9: Oui.
4: Qui est dans ce coin-là aussi.
9: Ah.
4: Et je ne sais pas si vous avez vu, parce que là, on est en train également de refaire Chemin des Quatre Bourgeois. Entre le boulevard Pidoze et l'autoroute du Plessis.
9: Tu veux dire le trou de Quatre Bourgeois?
4: C'est épouvantable, hein? C'est fermé complètement la circulation.
9: Ben, j'espère.
4: C'est éventré au grand complet.
9: Ça passe même pas en motocross.
4: Puis ce que je trouve étonnant, on dit que les accès aux autoroutes, aux résidences, aux commerces, pistes cyclables, trottoirs sont maintenus. Comment tu fais pour aller dans un commerce à cet endroit-là?
9: Tu t'arranges. Tu passes dans le cours de quelqu'un qui passe dans le cours de quelqu'un. Tu sais, c'est comme ici. Moi, matin, là, pour arriver ici, là, ça a été un beau bordel. Parce que là, t'arrives, puis là, c'est barré Hollande et barré entre René Lévesque et ici. Le Grande Allée, il y a juste une voie qui part. Tout le monde arrive là et jamais, ils peuvent pas virer à droite, fait qu'ils sont pognés pour tout se squeezer. Le monde qui arrive du chemin Saint-Louis, le monde qui arrive de boulevard Laurier, le monde qui arrive par en arrière parce que là, ils savent pas trop quoi faire, c'est un dawa. Tantôt, quand ça va être fermé, la Grande Allée au complet, là, je sais pas comment qu'on va faire pour sortir du site, parce qu'il y a un lent débarré. J'espère qu'ils vont débarrer. Parce qu'on pourra pas virer à droite.
4: C'est ça, là.
9: On n'a pas le choix de virer à droite, mais après ça, tu peux pas revirer à droite. Faut que tu continues fucking plus loin, que t'ailles repogner René Lévesque, tu redescends. C'est terrible.
4: Ce n'est que le début des problèmes et des chantiers. René Lévesque, en ce moment, devient la deuxième option quand vous voulez vous rendre en voiture dans le Vieux-Québec à partir de 15h30. Grande Allée, à partir de Hollande, est barrée. Donc, on fait tourner à gauche sur Hollande pour, à la suite, prendre René Lévesque jusqu'à dans le Vieux-Québec.
9: J'espère qu'ils vont avoir fini leurs travaux, parce que Hollande est barrée.
4: Ça va être un bordel national pour Gwen Stefani.
9: Je sais pas ce qu'on va faire.
4: Mais ça, là, à partir du mois d'août, fin août, début septembre, René Lévesque, si ma mémoire est bonne, va être fermé en entier. Fait que c'est un autre chantier qu'on ajoute.
9: Mm-hmm.
4: Mais...
9: D'ailleurs, attends un peu. Juste avant, René Lévesque, là, ça faisait des mois, au moins 2-3 mois, là, qu'il y avait juste une voie de chaque bord, des cônes oranges tout le long. Il n'y a eu aucun travaux. Toutes ces cônes-là, on les a tassés sa Grande Allée. Puis tout est beau.
4: Tu vois, pour Quatre Bourgeois, on dit qu'il faut passer par une rue en arrière des commerces. Qu'est-ce qui va arriver, tu penses? Parce que c'est pas un chantier qui... On est en train de déplacer tous les tuyaux d'égout d'aqueduc. On fait la même chose que sur le boulevard Laurier, c'est-à-dire on déplace la tuyauterie pour la mettre en périphérie, c'est-à-dire chaque côté de la rue. Là, pour qu'éventuellement une dalle de béton s'en aille là. C'est ce que je comprends. Là.
9: Ça ressemble à ça.
4: Des commerces, là. Ça va être tough.
9: C'est pas le fun, là, ce monde-là.
4: Je trouve ça tellement triste.
9: Qui ont un pit en avant de chez eux, en avant de leur commerce. C'est sûr que le monde...
4: Mais la mère l'a dit, c'est pas grave. Il y en a qui vont mourir, mais il y en a d'autres qui vont se construire.
9: Mais c'est pas parce qu'ils ont... Tu sais, eux autres, ils vont se dédouaner en disant « Non, on maintient l'accès au commerce. » Mais si t'es obligé de faire 8 détours puis de rester pris dans le trafic 30 minutes pour aller d'un commerce que tu vois de tes yeux, mais tu peux pas laisser ton char dans le milieu du chemin là.
4: Non, non, c'est
9: mais
4: ça.
9: Là, faut que tu vires d'une rue, tu passes par en arrière, tu passes sur un terre-plein, tu débarques là, il y a pas de parking. Qu'est-ce que tu fais? Il y a pas de parking. Ben non, ils ont flippé le parking au complet. Tu peux juste y accéder à pied. Faut que tu te parques à 15 minutes. Mais là, pour te rendre en 15 minutes, t'en as pour une demi-heure de char parce qu'il y a 8 détours, puis il y a du trafic partout.
4: À cause de ça, à cause de Laurier, des travaux, je suis en train de mettre ma santé en péril.
9: Oui.
4: Parce que j'ai pas envie d'aller au gym qui est à place de la cité.
9: Yeah, Bruno, tu vois ce que tu fais? Tu voulais sauver la santé du monde en le forçant à se pédaler en vélo?
4: Ouais.
9: T'empêches le monde d'aller au gym. T'es-tu fier de toi, Bruno?
4: La réflexion que j'avais en moto hier, tu sais, je peux pas ne pas penser. Je disais, là, grande allée sur l'heure du midi hier, c'était, on pouvait circuler en voiture, voire en moto. Il y avait plein de monde sur les terrasses. C'était super beau. Tu sais, il y a de la vie sur grande allée. Je trouve ce secteur-là magnifique. Mais à partir de 2027, c'est-à-dire l'année prochaine, les terrasses qu'on allonge, là, pourront plus le faire. Et à moins d'un changement majeur dans les plans de la Ville de Québec, Grande Allée ne sera plus fermée aux piétons pour le festival d'été parce que René Lévesque va être fermé complètement. Les autobus vont tous circuler par là.
9: T'auras pas le choix.
4: Donc, les restaurateurs, certains sont en train de faire un plan pour construire des terrasses en arrière. Moi, j'ai travaillé longtemps sur Grande Allée. Je me stationnais en arrière du Savigny à l'époque puis des voies de Napoléon.
9: Là où c'est des bon containers. Mais il y en a qui font de la maudite belle job.
4: Je comprends, t'sais, oui, mais c'est pas ça le point.
9: Mais j'ai vu les plans de la terrasse, de l'atelier, puis
4: ben oui,
9: les places
4: ça va
9: de même.
4: Super beau.
9: Là, c'est fantastique. Là.
4: Mais tu veux être assis là, du côté où il y a du monde. Tu veux voir de la vie. C'est ça, la beauté de Grande Allée. T'asseoir sur la terrasse, qu'elle soit élargie ou non, mais tu veux quand même, tu veux qu'il y ait de la vie, tu veux voir du monde circuler. Tu t'assois sur une terrasse pour être au soleil, OK, ou pour être dehors, mais tu veux aussi vivre l'essence même de la ville. Là.
9: Mais tu sais, s'ils font ça logiquement, ils vont transférer la vie sur ces rues arrière-là. Tu sais, les ruelles vont devenir la place où ça
4: la
9: se passe.
4: Les ruelles, là, derrière les
9: restos. Ils vont tout clairer ça, Nick, là. Ils vont faire le ménage. Ils vont étasser les containers. Hein.
4: Ils vont y mettre où?
9: Ben, plus loin.
4: Voyons.
9: J'ai vu plein de l'atelier, il n'y a pas de containers là.
4: Ceux qui travaillent sur Grande Allée connaissent bien cette ruelle-là. À date, parfait si on change ça puis qu'on modifie la rue puis qu'on rend ça super beau, mais ça sera jamais Grande Allée, tu comprends? À date, c'est des derrière de commerce, de restauration. Il y a des poubelles, des containers, il y a des...
9: Mais ça va changer. Ceux qui vont travailler fort,
4: j'ai hâte de voir.
9: Ça va changer.
4: Tant mieux si ça change. Il va falloir parce que toute la vie... Moi, c'est ça que je trouvais désolant hier, la vie qu'on a sur Grande Allée. Ça va disparaître.
9: Ça va changer. Malheureusement, ça va changer, mais... Moi, je connais les restaurateurs de la Ville de Québec, puis c'est pas du monde qui se laisse piler ses pieds. Ils vont flipper ça, puis ça va être fantastique.
4: Je le sais. Ils sont proactifs. Ils réagissent.
9: Ils
4: vont se craper
9: la vie par le maire, puis son projet, mais regarde.
4: Mais à partir de 2027, et pour plusieurs années.
9: Je sais.
4: D'ailleurs, concernant le trafic à Québec et le tramway, je fais ça rapidement, parce que j'ai eu l'occasion de lire... deux chroniques dans le Journal de Québec écrites par la chroniqueuse là, que je n'ai pas besoin de nommer, que vous allez comprendre c'est qui. Très pro-tramway, très pro-Bruno Marchand. Là.
9: On te suit.
4: Hier, la chroniqueuse écrivait que le tramway va sauver le Festival d'été de Québec, les amis. À partir de 2033, quand il va être opérationnel, tout le monde va prendre le tramway.
9: À partir de 2037, tu veux dire?
4: Ben, c'est 2033, la date qui est ici, là.
9: Plus au moins 4, là. On le sait, on est au Québec, Nick.
4: Parce que là, en ce moment, 84% des gens utilisent leur voiture pour aller au festival d'été. Mais lorsque le tramway va être là, ça n'existera plus, ce 84%-là. Tout le monde va prendre le tramway. Fait que c'est pas grave qu'on fasse des travaux puis qu'il y a un problème de circulation dans la ville pendant les 5, 7, 6, 7 prochaines années, parce que le tramway va nous sauver et va permettre au Festival d'été de Québec d'avoir encore plus de monde. Fait que c'est pas grave, les travaux. Hein? Ça cause beaucoup, beaucoup, beaucoup de trafic à Québec. Ça, c'est pas grave. Troisième lien, ça, on n'a pas besoin de ça.
9: Non.
4: Okay?
9: Non, ben non. C'est parce que ça va juste amener plus
4: cher,
9: de chars aussi, puis ça va nous scraper la vue.
4: Ça, c'est la chronique. On le sait, le tramway, c'est un mal pour un bien, hein? Les travaux, la circulation, le problème de trafic, c'est un mal pour un bien à
9: Québec. No pain, no gain.
4: Aujourd'hui, même chroniqueuse, même journal, nous parle de Montréal en nous disant « Montréal, je t'aime, mais je préfère t'éviter, j'y vais plus, j'y vais moins. Pourquoi? Parce qu'il y a trop de trafic. »
9: Ah ben, tu prends pas le métro.
4: Ben voyons donc.
9: Métro, pas de trafic.
4: C'est drôle,
9: métro,
4: à Montréal, ça va bien, à Montréal, il y a beaucoup de transports en commun. Il y a le métro,
9: ouais.
4: Il y a le REM,
9: STM.
4: Il y a la
9: STM,
4: il y a
9: les vélos, bus.
4: Il y a des rues piétonnes, puis il y a des autobus.
9: Oui, toutes.
4: Puis malgré ça, il y a énormément de congestion et de trafic.
9: Ça, sais-tu pourquoi, Nick? Parce qu'à Montréal, ils ont trop de ponts.
4: Ah, c'est ça.
9: Hein? T'enlèves les ponts à Montréal, tu mets juste deux ponts comme à Québec.
4: T'as raison.
9: Tu vois, il n'y aura plus de trafic, il n'y aura plus de chars.
4: T'as raison.
9: C'est à cause des ponts. Plus tu mets de ponts, plus qu'il y a de chars, c'est connu. Les ponts attirent les chars.
4: T'as raison.
9: Tu bâtis un pont, plus 500 000 chars. Ça vient avec.
4: C'est la faute des ponts.
9: Les Chinois vont ramener des chars pour traverser les ponts. C'est les ponts. Tout est des ponts.
4: Je suis débattu, je sais pas pourquoi j'ai pas pensé à ça.
9: Mais non, mais c'est évident.
4: C'est pour ça.
9: C'est évident, Nick.
4: Donc, à Québec, puisqu'on ne fera pas de troisième lien et qu'on fait un tramway, on va être parfait.
9: Ben oui, on va sauver, il n'y aura plus de char, il n'y aura plus de pont.
4: Comment tu peux écrire deux chroniques comme ça? À Montréal, ils ont tout ça, là. Mais tu viens de me donner la réponse, Louis, on passe à d'autres choses.
9: Tout est des ponts, c'est sûr.
4: Le problème, c'est des ponts.
9: Ben, je pense que c'est évident, là, c'est écrit dans le ciel.
4: D'ailleurs, concernant la congestion à Québec, il y a un article qui est paru ce matin, si jamais... Parce que les vacances de la construction, on est à quelques heures... Donc, si vous voulez éviter les entraves et la congestion, il y a un paquet de trucs qu'on vous donne.
9: Genre, prendre l'autobus, prendre le vélo.
4: Non, tu sais, éviter les périodes de grande circulation, surveiller les entraves. Le problème, c'est que les périodes de congestion sont pas mal rendues toute la journée. Rive-Nord, Rive-Sud.
9: Oui. Arrangez-vous avec ça.
4: Autre chose que je voulais vous parler, parce que j'ai lu ça hier soir, puis j'ai été, moi, dedans un peu. Les pieds dedans, un peu. Je veux dire, c'est pas ma décision. Moi, j'ai rien à voir dans le métier que ma blonde fait, mais je l'ai vécu un peu à la maison. Parce que là, il y a des gens, entre autres dans la région de Québec, qui disent qu'il y a des places. Comment ça va, votre place en garderie? CPE, gérée par le gouvernement. Il y a encore une liste d'attente, je pense. Toi, Louis, t'as pas l'intention d'avoir des enfants?
9: Non.
4: Mais si t'avais l'intention d'avoir des enfants, tu commencerais déjà à penser à ta place en garderie, j'imagine?
9: Ben, tu sais, il aurait fallu que j'y commence à y penser v'là 3 ans, je pense.
4: Tu sais, le gouvernement du Québec, la CAQ, entre autres, a voulu et a converti énormément de places en garderie en places subventionnées ou en milieux reconnus.
9: Mm-hmm.
4: Il existe des garderies en milieu familial privé, qu'on dit non reconnues. Non reconnues parce que font pas partie du système public, avec un bureau coordonnateur, puis
9: de la
4: réglementation reconnue, entre guillemets. Je donne un exemple. Chez nous, il y avait une garderie en milieu familial non reconnu, mais les parents pouvaient quand même aller chercher le crédit d'impôt pour payer leur place en garderie. Okay? Ma conjointe qui opérait à la garderie, elle a son cours. Son diplôme d'études collégiales en éducation à l'enfance, suivi les formations adéquates, tout ça. Donc, elle fait en sorte que ce soit sécuritaire, que ce soit éducatif. Puis chez nous, on recevait des 3 à 5 ans pour les préparer tranquillement à la maternelle. C'était le choix qu'elle faisait. C'est sa business. Je veux dire, c'est dans la maison chez nous.
9: Elle a
4: le droit de décider qui elle veut avoir comme... comme enfant.
9: On vit dans un pays libre où tout le monde peut faire pas mal ce qu'il veut, là. Surtout dans sa business. Deal with it.
4: Mais là, le gouvernement a dit non, ça marchera plus. Là.
9: Okay.
4: Si les parents veulent avoir des crédits d'impôt et avoir de l'argent pour les places en garderie, tous ces milieux-là vont devoir être reconnus, c'est-à-dire être affiliés avec un bureau coordonnateur. Et ça implique énormément de problèmes. En premier lieu, il faut que t'organises pour que ta maison ou ton lieu de garderie soit sous les normes du gouvernement.
9: Oh.
4: Fait qu'évidemment, même si chez nous, c'était très sécuritaire...
9: Pas assez pour le
4: c'était
9: gouvernement.
4: C'était pas assez.
9: Non.
4: C'est une histoire de... Là, faut que tu barres toutes tes portes d'armoire au complet. Tu sais, faut que tu fasses... Si ma mémoire est bonne. Puis là, j'y vois... Tu sais, c'est pas de l'information que je suis allé chercher de façon chirurgicale.
9: C'est le genre de truc que...
4: Je vois de mémoire.
9: Faut que le frigidaire chez vous soit plus clean que clean parce que la MAPAC va passer, là.
4: Ah, et puis faut que tu fasses un menu à chaque semaine. Puis là, faut que tu rendes des comptes au bureau coordonnateur. Puis là, il y a un inspecteur qui vient chez vous. Puis c'est plus toi qui choisis nécessairement qui tu vas avoir dans ta garderie. Là.
9: Chez vous devient plus chez vous.
4: Ben, ça devient une place reconnue par le gouvernement.
9: Là, ça commence de même. Puis là, après ça, ils vont dire, là, va falloir que tu donnes des menus halal à tous les enfants dans ta garderie. Pis...
4: Bon, je sais pas si ça, ils sont rendus là, Louis, mais... mais t'as quand même une réglementation très stricte et il faut que tu produises des rapports. Sur chaque enfant, là. Selon la façon que le bureau coordonnateur va dire. Puis là, le bureau coordonnateur, ben, il vient chez vous, il évalue, puis il décide, ben là, faut que tu suives la liste des places en garderie. Puis,
9: Non, mais ça se peut-tu qu'une...
4: Fait qu'il y a beaucoup de milieux non reconnus qui disent, sais-tu quoi? Moi, je ferme.
9: Ben, ça se peut-tu qu'une personne de même, là, parce que je dis une personne, mais souvent, c'est des femmes plus, là, mais qu'une personne de même qui s'occupe d'une garderie en milieu familial, qui a pas tous les employés que, mettons, qu'un CPO ou une grosse garderie pourrait avoir avec une comptable, un gestionnaire, une réceptionniste qui répond au téléphone. Tu sais, ça se peut-tu que ce monde-là ait pas le temps de gosser après tout ça, après toute cette paperasse-là?
4: Le modèle des garderies, toutes gérées par le gouvernement, c'est pas bon. C'est pas bon. J'en connais plein là, qui sont dans ce milieu-là, puis je salue qu'est-ce qu'ils font. C'est des éducateurs et éducatrices reconnus qui ont leur diplôme. Mais qui veulent pas, qui faisaient ça, qui font ça dans leur milieu familial, de façon privée, puis ils veulent pas que le gouvernement rentre là-dedans.
9: Ça se peut-tu aussi?
4: Le gouvernement veut pas. Moi, ce que j'aurais fait, puis j'aurais donné j'aurais offert aux parents le choix. Tu veux une garderie dans le milieu public ou tu veux une subvention? Tu veux qu'on te donne l'argent directement à toi, là.
9: That's it.
4: Fait que là, dans le fond, le bureau coordonnateur des lutins, dans la région de Québec, je sais pas exactement c'est où, là. Eux autres lancent un appel urgent aux responsables des garderies non reconnues pour dire, hey, là, faites-vous reconnaître, s'il vous plaît. On va manquer de place. Mais ces milieux-là risquent de fermer parce que la réglementation entre en vigueur le 1er septembre.
9: Vous allez encore plus manquer de place. C'est ça qui arrive. Il y a plein d'autres garderies qui vont
4: vous
9: fermer.
4: Vous allez avoir de l'aide. Le bureau coordonnateur vous offre de l'aide si vous en avez besoin. On va vous donner 2 500 $ pour vous conformer, là,
9: oh ouais,
4: pour vous aider.
9: 2 500 $. Qu'est-ce que t'as avec 2 500 $ aujourd'hui? Tu vas avoir les barreux pour les portes d'armoire puis ça va être ça, là. Sérieux. Ça doit être un paquet de trucs, puis là, il doit y avoir le code du bâtiment qui rentre là-dedans, puis là, ça te prend ci, puis ça, puis... Ah non.
4: Non, c'est hyper compliqué. Puis tu sais, même chez nous, quand la garderie était en opération, juste les assurances, déjà te mettent une réglementation particulière, puis c'est normal, là.
9: Ben oui, tu t'occupes de des enfants, en sécurité. Hein, oui. Tu peux pas être d'un taudis tout déboîté, là.
4: Ben les milieux non reconnus, là, ils vont fermer. Il y en a plusieurs, s'ils ne se sont pas conformés déjà, ils ne le feront pas. C'est ce que je pense. Tu sais, chez nous, ça n'a pas été la seule raison. Ça a été une des raisons qui ont fait en sorte que... Alors, on a dit, sais-tu quoi? Je vais aller faire du remplacement à contrat dans des CPE publics à la place.
9: C'est assez.
4: Fait que voilà, moi, je trouvais ça préoccupant, puis je le sais qu'il y a des parents qui attendent une place en garderie, puis le problème, c'est pas les milieux non reconnus, c'est de tout vouloir, c'est que le gouvernement veut tout gérer, ces places en garderie-là.
9: Ah, toujours 88-670-9098.
4: Vous êtes nombreux à réagir, je vais assurément vous lire pendant la pause. Louis, je pense que t'avais 2-3 patentes aussi ce matin.
9: Ouais, tu sais... Radio-Canada, ça nous coûte cher. CBC Radio-Canada, ça nous coûte très, très cher. Même que ça a coûté plus cher à certains plus qu'à d'autres. Là, je pense notamment à Pierre Poilievre que ça doit y avoir peut-être en partie coûté une bonne élection d'avoir chialé sur le prix que ça coûte Radio-Canada et CBC. Là. Mais, tu sais, dans ce monde où... tout brasse, où le monde est en plein changement, les relations entre les pays se transforment, et surtout dans ce monde où le Canada a tellement d'argent à dépenser, puis que nous, les contribuables canadiens, on est tellement riches, puis on est tellement plein de cash, ben on apprend aujourd'hui que CBC Radio-Canada va ouvrir pas un, pas deux, pas trois, pas quatre, 5 nouveaux bureaux à l'international.
4: Mais ça, c'est grâce à l'argent que Mark Carney leur avait promis, j'imagine.
9: Mais notre argent Mark Carney leur a promis.
4: Ouais, mais où est-ce que Radio-Canada... C'est dans la colonne des dépenses, ça, ou c'est dans la colonne des investissements?
9: C'est de l'investissement dans le contrôle du narratif. Hey. Ça, on peut appeler ça comme ça. Hein. Oh, et ça, on va se contenter de ça.
4: De ça, Louis.
9: De quoi? Du contrôle du narratif? Ouais. Ouais, écoutez Radio-Canada, vous allez le voir assez vite. Cinq endroits partout dans le monde. Un à Pékin. Hein? Parce qu'on le sait, Canada, Chine, on se rapproche, on s'aime beaucoup, on aime le modèle des Chinois.
4: Ah, ouais.
9: Ouais.
4: Est-ce qu'on va envoyer des correspondants là-bas, puis il va y avoir un bureau?
9: On va une antenne permanente. Ce ne sera plus des correspondants, ça va être des employés qui vont travailler au bureau de CBC Radio-Canada.
4: Mais à moins que je me trompe, là, moi, là, mettons, on t'envoie un reporter, soit de Radio-Canada ou de n'importe quel média, à Pékin.
9: Oui.
4: D'après moi, il est capable de diffuser son reportage avec Internet. Je me trompe-tu?
9: Ouais, mais non, là, c'est ça va être vraiment un bureau là-bas où il va y avoir du monde qui vont travailler là-bas. Parce que c'est important, tu sais, eux autres, ils le disent. C'est d'offrir une meilleure couverture, service de l'information.
4: Là. Moi, je ne suis pas nécessairement un fervent des influenceurs, là, mais les autres, il y en a qui vont en Chine. Puis des médias indépendants, ils font des reportages. Puis ils sont accessibles. Ils n'ont pas de bureau?
9: Non, mais là, ça prend un bureau parce qu'on a de l'argent à dépenser, puis il faut donner des salaires, puis ça prend des jobs pour du monde. Ensuite, Pékin. Où est-ce qu'on pourrait aller, Nick, où ça brasse dans le monde? Prends un guess de même.
4: En Iran.
9: Non, mais pas loin. Jérusalem.
4: Un bureau en Israël.
9: Ben oui, pourquoi pas, pour être sûr de passer proche de se faire bomber une fois de temps en temps. Hein? Fait qu'on ouvre un bureau là. Après ça, où est-ce qu'on pourrait ouvrir un bureau? Pense... beauté, chaleur, tacos,
4: fajitas.
9: Ben oui, mon homme, à Mexico. Hein? Tellement de nouvelles qui viennent du Mexique qui sont importantes pour nous, les Canadiens, qu'on va rouvrir un bureau à Mexico. Et là, tu sais...
4: Ben voyons donc, on peut tout faire ça par Internet. Je sais que je suis tannant et je me répète, mais je comprends pas. On installe un bureau avec des employés... C'est permanent.
9: C'est parce qu'on veut y établir une présence permanente. On est tanné d'envoyer des correspondants puis qu'ils reviennent. On veut qu'ils restent là. On veut y payer cher puis lui donner un bureau. Pourquoi pas une autre place où il fait beau? Tu sais, Radio-Canada, on n'arrête pas de marteler.
4: J'espère qu'on va avoir beaucoup de reportages en provenance de Pékin, d'Israël et de Mexico. Là.
9: Peu, à tous les jours. Il en reste deux. Il y en aura un en Europe. On ne sait pas exactement où. On s'est fait dire en Europe. Fait que, garde, c'est correct. Okay. Ça, l'Europe, c'est l'Europe. Mais...
4: ça sera sûrement pas à Paris ou...
9: L'autre, le dernier, moi, je trouve ça complètement fantastique. Tu sais, le pays là qu'on n'aime pas.
4: Les États-Unis?
9: Ben oui. Los Angeles.
4: Ah, ben, ça prenait un bureau à Los Angeles.
9: Ça prend un bureau à Los Angeles.
4: En Californie ben oui, ou les...
9: Hollywood?
4: Ben, parce que la Californie, tu le sais... Louis, ils ont tellement de bonnes idées au niveau de l'environnement.
9: You got it.
4: Ça se peut qu'à Mexico, par exemple, il faudrait avertir les journalistes qui sont un peu de gauche qu'il y a de la boucane. Il y a de la pollution, pas pire. Je les avertis que les GES là-bas, là, c'est moyen.
9: Mais ça, c'est pas grave.
4: Mais écoutez, vous serez informés.
9: Et vous serez taxés.
4: Vous aurez des reportages sur Mexico, sur Pékin, sur Israël, sur Los Angeles et l'autre, j'oublie?
9: En Europe.
4: Et en Europe.
9: Aussi par la bande, on ne parle pas d'ouvrir un bureau permanent, mais on dit aussi qu'on va déployer plus fréquemment des équipes de journalistes où? In Africa.
4: Oui. À l'époque, là, il n'y avait pas Internet, là. Il a envoyé un correspondant.
9: Mm-hmm.
4: OK? Puis il réussissait à envoyer des cassettes, là.
9: Mm-hmm.
4: As-tu déjà connu ça, la course autour du monde?
9: Oui.
4: Entre autres, le film, le dernier film de Ricardo Trogi, c'est 95?
9: Ouais, genre.
4: Raconte son histoire à ce concours-là, la course autour du monde. Eux autres, ils partaient avec une caméra à l'épaule, puis ils envoyaient leurs cassettes par la poste. Avec leur plan de montage.
9: Ça marchait. T'es pas obligé d'avoir un bureau pis tout, avec plein de monde, des réceptionnistes.
4: Tu peux faire un reportage avec ton sapristi téléphone cellulaire. Mais nous autres, on est plus wise. On va faire des bureaux.
9: Des bureaux, pis on va dépenser. Là.
4: OK.
9: En masse.
4: On va faire une pause.
9: Ouais.
4: Au retour, on va parler de technologie, justement. Et de gadgets et de techno. Avec l'équipe de François Charon, oui, Et Lynn qui sera là.
9: Lâche pas, man.
4: La fatigue s'empare de mon jeudi pré-weekend. On revient après ça, si bougez pas.
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12: Ben oui, 2h22, c'est de même que ça se passe à Radio X. 14h22, je vais être métrique.
2: Merci.
12: C'est métrique, ça?
2: C'est quelque chose dans le genre.
12: Bon. Maxime, t'es toujours là, ça va bien, même si t'as fait le double?
2: Je vis un petit rêve.
12: Moi, ça va très bien. Je vis de grands moments. C'est le Tour de France d'un bord, le Festival d'été de l'autre. Et Mélanie Trudel est devant moi. Comment ça va?
13: Ça va bien, vous autres?
2: Salut, ça va?
12: On t'a offert une carte blanche cet été, oui, en se disant, Patrick Watson en a une. Hein, on va en offrir une aussi à Mélanie Trudel. Puis ben aujourd'hui, on n'avait pas trop idée de quoi tu allais nous parler. Encore les orgasmes en série ou encore le polyamour. Non, tu as décidé de prendre quelque chose d'un peu plus sérieux comme sujet.
13: Ben en fait, ben là, c'est très sérieux, le polyamour et les orgasmes.
2: Non, tout à fait, je suis d'accord avec ça.
12: Tu as bien raison.
2: C'est vrai.
12: Il n'y a rien de plus sérieux que plusieurs orgasmes enfilés en ligne.
13: Ça fait partie de la vie. Mais aujourd'hui, j'avais envie qu'on parle de nos aînés. Parce que s'il y a une chose qui est bien sûre dans la vie, c'est qu'on a, pour plusieurs d'entre nous, le privilège de pouvoir vieillir. Mais c'est pas tout le monde qui a le privilège de pouvoir vieillir en bonne condition.
12: Oui.
13: Si on peut dire comme
12: en
13: ça.
12: En sécurité, on pourrait même
13: en
12: ajouter.
13: En sécurité. Tu sais, on a tendance à parler souvent des difficultés là, à trouver du personnel dans les CHSLD, les hôpitaux,
12: RPA.
13: Les RPA et tout ça. Moi, j'ai vu là, comment les aînés étaient traités à l'hôpital. Ma mère a vécu sensiblement la même chose que M. Tisdale. On n'est pas allé plus loin. Malheureusement, bon, les familles, on s'est découragées.
12: Il y a des gens qui meurent à l'hôpital et qui auraient pu vivre un peu plus longtemps.
13: Exactement.
12: Puis, le cas de Jacques Tisdale est probant. On en a fait étalage dans les journaux. Ta mère a vécu à peu près la même situation. On a tous des histoires un peu pénibles à raconter concernant un séjour à l'hôpital.
2: Il y a beaucoup d'endroits où on les traite comme du bétail, littéralement.
13: Oui. Et là, ça, c'est dans le milieu public. Maintenant, j'ai vu passer sur les réseaux, il y a quelques temps, je suis en discussion depuis quelques jours avec des personnes, des résidents, qui dénoncent ce qui se passe dans une résidence pour personnes âgées de Val-d'Or.
12: Val-d'Or?
13: À Val-d'Or. C'est le domaine des pionniers à Val-d'Or. Et en fait, j'avais envie de donner la voix, en fait, de donner une tribune à une résidente et sa fille, puisqu'ils sont victimes actuellement d'intimidation suite à une dénonciation qu'ils ont faite sur les réseaux sociaux et à l'intérieur de la résidence.
12: Radio X, c'est une radio justicière par moment, et je pense qu'aujourd'hui, on fait ça. En fait, on offre la parole à des gens qui n'ont peut-être pas, en fait, autant de visibilité qu'ils en auraient besoin.
13: Puis pourtant, là, ça circule depuis un moment sur les réseaux, puis il n'y a comme pas vraiment de médias qui s'y ont intéressé. Mais ce matin, un article du Journal de Québec est sorti, ce midi, je pourrais dire, alors que c'était déjà booké, là, nous, ici, dans l'émission. Et comme cette résidence-là serait, OK, je dis bien serait sous tutelle, ben moi, en tant que contribuable, j'aimerais avoir des réponses, tout comme les familles. Donc, on va rejoindre Mme Rachel Gagné et sa fille qui vivent une situation particulière à cette résidence-là.
12: Bonjour, mesdames.
14: Bonjour.
12: Bon, Mélanie, tu as déjà parlé avec les deux dames en question.
13: Oui.
12: Ils sont à Val-d'Or présentement. On les a au téléphone et on veut clarifier tout ce qui entoure la situation de la maman de...
13: La maman de Nadine,
12: de
13: en
12: Nadine,
13: fait. Madame Gagné, vous êtes victime en ce moment, si on peut dire, d'intimidation. En fait, pour faire une histoire courte, on a Madame Lorraine qui a partagé sur les réseaux sociaux un post comme quoi là, elle recevait la mauvaise qualité de nourriture, finalement. Et là, Madame Lorraine, quelques temps après, a reçu une lettre, si je ne me trompe, comme quoi, bon, elle faisait trop de bruit avec ça. On a tenté la dissuader de poursuivre. Et voilà que Madame Rachel Gagné a envoyé une photo à sa fille, puisque rendue à elle, à la cuisine, elle a reçu une assiette avec seulement des patates et de la sauce. Il n'y avait plus de viande pour Madame Gagné. Et là, ben Nadine, sa fille, a décidé de poster cette photo-là. Et là, depuis, vous vivez un véritable calvaire. Est-ce qu'on peut dire ça comme ça, mesdames?
14: Absolument. C'était même pas de la sauce, c'était du bouillon. Mais je trouve ça très intéressant que vous me placez à travers un segment d'orgasme et de polyamour.
13: Oui.
14: J'espère que...
12: On est d'accord.
14: J'espère que ces écouteurs-là, tout comme nous autres, ont des parents qui vont écouter et qui vont se sentir interpellés. Mais moi, c'est Nadine Marchinger. Moi, j'habite à Gatineau. Je suis allée chercher ma mère à Val-d'Or cette semaine pour l'amener chez moi.
12: Oui.
14: J'ai fait 12 heures de route. C'est moi qui interviens depuis plusieurs semaines. Moi, Madame Lorraine, ma mère qui sont deux résidentes là, ma tante, des amis, des proches, qu'on s'est fait un petit groupe pour se soutenir parce qu'il n'y a rien qui bouge. Et puis quand on dit là qu'on sert une patate dans une assiette à une femme de 77 ans qui a des problèmes de santé connus, mais surtout elle a un diabète, OK? On peut pas donner une patate seule de même à une femme de 77 ans qui paye, comme tout le monde d'autre, 700 $ par mois pour son repas.
13: Qui doit aller chercher son repas sans plateau. Et parfois, les soupes sont bouillantes, les personnes ont des marchettes, ne peuvent pas ramener leur plat. C'est des conditions absolument
12: Mais qu'est-ce qui se passe au domaine des pionniers? On l'échappe?
14: Pardon?
12: Qu'est-ce qui se passe au domaine des pionniers là présentement là? On, la situation, on n'a pas une emprise, on n'a pas le contrôle de la situation. Est-ce qu'on l'échappe présentement? Est-ce que ça a déjà été mieux? Puis là, c'est pire.
14: Non. Écoute, ça date pas d'hier que cet endroit-là a des difficultés. Nous, ce qu'on dénonce en ce moment, c'est la direction qu'il y a en ce moment, qui ne prend pas les choses au sérieux quand on lui parle, qu'elle dénigre les personnes âgées, mais aussi moi, en tant qu'une proche aidante, un membre de la famille qui a appelé pour de l'aide, je me suis fait sentir complètement comme si j'avais un pas rapport, que je faisais juste me plaindre. Si je m'imagine, là, ces personnes-là, eux autres, là, au quotidien, se faire parler comme ça, se faire dénigrer, c'est embarrassant. Hey, ce sont des gens qui ont vécu une vie à bâtir le Québec, à travailler, à nous nourrir, à faire ce chemin-là pour nous. C'est pas parce qu'ils sont âgés qu'ils sont rendus des innocents à qui on peut parler comme si c'est des enfants de maternelle, voyons donc.
2: Ah, définitivement, une patate, ça fait soviétique, ça fait la Grande Dépression après le crack de 29. C'est inacceptable.
12: Ça fait pas l'enfant pantoute quand t'es diabétique?
2: Non, c'est inacceptable juste une fois. Mais est-ce que c'est anecdotique cette fois-là ou c'est quelque chose qui s'est produit à plusieurs reprises dans le temps?
14: Ce soir-là, ça c'était la semaine dernière, quand moi je l'ai posté, c'est allé viral pendant la nuit, mais on a confirmé que c'est entre 15-20 personnes sur les 90 résidents qui se sont ramassés avec cette piètre assiette-là d'une patate, parce que ce sont les gens, tout comme ma mère, soit qui ne peuvent pas se lever à l'attendre en rangée, en file comme un prisonnier, ou parce qu'ils ne voulaient pas se lever par conviction parce que c'est écrit dans leur bail qu'ils ont droit non seulement à 3 repas par jour, mais c'est supposé être toujours ouvert, c'est supposé avoir le service à la table. Là, on les fait attendre à la fin. Donc, 30-40 minutes plus tard, ils reçoivent leur fameux repas qui est froid. C'est des restants. C'est pas mangeable. Puis les autres, ils doivent attendre encore ensuite pour leur tour, pour avoir leur dessert parce qu'il manque de ressources. Donc, c'est un petit peu une mauvaise gestion en général de bien des choses. Puis ça, c'est tout relié à la même source du problème.
12: Puis j'ajouterais aussi que votre mère a une condition quand même médicale. Si elle est diabétique, il y a un menu aussi qui s'applique. Là, des patates, c'est sucré. Il y a des ajouts comme ça. Il y a des modifications qui sont faites concernant les repas qui sont servis aux gens d'un certain âge qui sont diabétiques. Est-ce qu'on joue avec la vie de votre mère?
14: Ben oui. Puis comme d'autres qui sont là, qui ont des problèmes, soit des pierres aux reins, qui ont des problèmes de cœur, on ne leur offre pas des options. Puis là, ce qui est triste, c'est qu'ils postent des menus sur les murs, que des gens prennent en photo, qui veulent circuler pour nous faire paraître, nous, comme si on est des menteuses. Mais ce n'est pas parce que quelque chose est écrit sur un papier au mur que c'est bel et bien ce qu'on est servi aux tables. Ça change à la dernière minute. Et ce que je dénonce le plus, c'est pourquoi qu'il n'y en a pas assez pour tout le monde qui sont là, qui payent le 700 $.
13: Surtout que 700 $, si on calcule fois le nombre de résidents, on parle d'un montant d'environ 63 000 $ par mois. Normalement, il devrait y avoir assez là, pour faire de l'épicerie pour tout le monde. Et j'ai eu la chance d'entendre dans un live Facebook l'ancienne cuisinière qui s'est faite mettre à pied et qui mentionnait que elle avait reçu comme ordre de réduire les portions, parfois de mettre qu'un raisin au lieu de
12: les
13: trois.
12: Les ingrédients et les portions?
13: Oui, et elle se serait fait montrer la porte parce qu'elle refusait de se conformer à ce qu'on lui demandait parce qu'elle trouvait que ça faisait pas de sens. Elle a eu à travailler avec des gens qui n'étaient pas certifiés également. Elle a vraiment dénoncé énormément de choses qui se passent dans une résidence qui, je le rappelle, serait sous tutelle. Et comment est-ce que cette directrice s'est rendue là? C'est ce qu'on se demande aussi. Vous avez porté plainte, vous avez toujours pas de réponse et vous exigez aussi, je pense, des réponses de la part de la ministre des Aînés, n'est-ce pas?
14: Oui, puis je suis contente que là, tu fasses le pont dans cette direction-là parce que c'est ce qui m'importe le plus pour avoir l'impact désiré. Parce que là, c'est même plus juste à cause ou pour, grâce à ma mère avec sa patate. C'est tellement rendu plus grand. C'est tellement rendu plus grand. Il y a tellement de gens là qui en ont besoin de bien manger comme tout le monde. Puis sur ces 90 résidents-là, les 65 qui avaient initialement signé la pétition au mois de mai, là, sur qu'on on peut voir ça là, dans la vidéo de Mme Lorraine, c'est malheureux parce qu'il y a plein de ces gens-là en ce moment là qui ont, excusez, je fais des guillemets avec mes doigts, vous pouvez pas me voir, là, mais ils ont comme un peu, pas changé d'idée, mais ils ont pris du recul parce qu'ils ont peur, ils se font faire des menaces.
12: Aujourd'hui, Mme Garnier, vous adressez clair. Directement à la ministre de la Santé, Mme Sonia oui. Bélanger, qui assurément écoute Radio X là, all day long, toute la journée dans sa voiture. Mais le message que vous voulez porter au ministère de la Santé, là, ce que vous voulez dénoncer aujourd'hui, c'est quoi?
14: C'est tellement rendu plus grand. C'est tellement rendu plus grand. Il y a tellement de gens là qui en ont besoin de bien manger comme tout le monde. Puis sur ces 90 résidents-là, les 65 qui avaient initialement signé la pétition au mois de mai, là, sur qu'on on peut voir ça là, dans la vidéo de Mme Lorraine, c'est malheureux parce qu'il y a plein de ces gens-là en ce moment là qui ont, excusez, je fais des guillemets avec mes doigts, vous pouvez pas me voir, là, mais ils ont comme un peu,

0: aujourd'hui, c'est quoi?
1: Qu'est-ce que tu veux dénoncer à la ministre, maman?
2: Ouais, la mauvaise gestion. Aussi, pourquoi est-ce qu'on sait rien? C'est où qu'elle va notre argent? On a vu Madame Lynn Meunier prendre crédit parce qu'elle prend notre bouffe. Elle met ça dans des gros sacs. C'est sorti par des bénévoles qui vont mener ça à des gens qui ont besoin de manger. Mais c'est nous autres, c'est notre nourriture. Ils n'avaient pas assez. Il y a trois madames qui se sont mis à pleurer. Pourquoi qu'on n'a pas eu notre coquille, nous autres aussi? Parce qu'ils ont été donnés à d'autres personnes, mais c'est notre argent. Moi, je veux juste
0: dénoncer. Vous ne mangez pas à votre faim, madame. Visiblement, vous payez puis vous ne mangez pas à votre faim.
3: Puis à Val-d'Or, il n'y a pas autant de faim.
2: Oui, on mange mal. On n'a pas le droit de demander une deuxième assiette. Là, j'ai vu qu'il y avait un communiqué, c'est ce qu'on va surveiller à partir de lundi, apparemment qu'ils vont enlever, ils sont obligés d'enlever le fameux bar qui est un réchaud qui est prétendu être un service de traiteur, mais qui ne l'est pas. Ça le fait tellement de bruit. Là, c'est, je pense qu'elle s'est sentie obligée. Puis là, ce matin, il ferme son copain barre les portes. Ils emprisonnent les gens directement sur la place. Les gens, ils ont peur. C'est de la menace. Puis soudain, il se passe rien, mais je pense qu'il n'y a aucun service qui va pouvoir rentrer.
1: Mais c'est qu'est-ce qu'on veut de Sonia Bélanger ce matin?
2: T'es-tu capable? Sonia nous répond parce qu'elle reste comme invisible, introuvable. Elle fait aucun son. Il faut que Mme Meunier parte de là. Nous autres, je pense que les résidents vont être contents quand Mme Meunier est très incompétente, très dangereuse.
0: C'est un appel à l'aide que vous faites. Vous levez la main, en fait, vous dénoncez une situation, puis vous demandez l'aide de la députée de Prévost, en fait, qui est surtout ministre de la Santé, Mme Bélanger.
3: Et des réponses.
1: Oui, exactement. Puis, surtout, moi, je veux des comptes rendus que je demande depuis des semaines et des mois de façon formelle. Nous avons passé à travers les canaux vraiment là, réguliers. Ça ne fonctionnait pas. C'est grâce à des amis et à les citoyens du Québec qui ont rendu la patate virale, que ça s'est rendu entre les bonnes mains puis qu'on a passé sur la plateforme et que même vous, là, aujourd'hui, qu'on est en radio avec vous.
0: Ouais, vous êtes à Val-d'Or, le domaine des pionniers, c'est pas pantoute dans l'antenne de Radio X. Là, pour que ça soit rendu ici, pour qu'un sujet comme ça nous interpelle, c'est parce qu'il y a un problème puis qu'il y a personne qui vous a donné un coup de main.
1: Celui qui nous a donné un coup de main, il s'appelle Jean de la plateforme 9999 sur Facebook. Je sais que c'est un personnage spécial, que c'est pas tout le monde qui aime. Moi, là, je l'aime simplement parce qu'il a écouté moi puis il a écouté ma mère. Oui.
0: Votre mère a quel âge, Mme Gagné?
2: Moi, j'ai quel âge? Je vais avoir 78 ans le mois prochain.
0: Vous, quand vous étiez en résidence là, jusqu'à tout récemment, ça allait bien là, au domaine des pionniers. Vous aviez de la bouffe dans votre assiette, vous aviez des services à la hauteur de ce que vous payez. C'est quand que c'est arrivé le bris de service?
2: Oh, moi, je dis que ça fait longtemps. J'étais là avant la COVID. J'ai rien à me plaindre après la COVID. Après la COVID, ça le change.
0: Ça fait longtemps que ça traîne.
2: Oui, mais là, ça a tellement rempiré. Là, ce qu'on vit, là, depuis janvier cette année, là, on dirait qu'on est sous une dictature. On n'a même plus le droit, moi puis Mme Lorraine, d'utiliser nos téléphones. Moi, je suis à Gatineau.
4: Vous n'avez pas le droit d'utiliser vos téléphones? On vous empêche d'utiliser vos téléphones?
2: Ils vont empêcher.
4: Sous quel motif on vous empêche d'utiliser vos téléphones, madame?
2: Ça a l'air que Mme Lorraine a été dit de s'en aller dans sa chambre. Elle n'était pas capable d'utiliser son téléphone correctement.
1: Qu'elle faisait des mauvaises choses, puis on dit retourner dans votre chambre.
3: C'est qu'il y a une vidéo qui a circulé sur les réseaux sociaux où Mme Lorraine avait récupéré des signatures, une soixantaine de signatures, une pétition pour dénoncer tout ça. Et cette vidéo-là a circulé sur les réseaux et là, ben, on a interdit aux gens d'utiliser le cellulaire là, dans la...
4: Pour pas qu'ils refassent des vidéos.
3: Exactement. En plus, les gens qui ont signé, il y en a énormément qui se sont rétractés puisqu'ils ont peur de se faire mettre dehors. Et là, pour les gens qui disent qu'elle a juste à changer de résidence, à Val-d'Or, OK, il n'y en a pas une tonne
0: de résidences. Même à Québec et même à Montréal.
3: À Québec non plus. Et là, on parle d'une résidence privée. On sait qu'au public, on l'échappe. Puis ça excuse rien, là, absolument pas. Mais là, écoutez, 700 $ par mois pour manger, on peut-tu, s'il vous plaît, avoir une assiette qui fait du sens?
0: Garni.
4: Ouais, puis je suis curieux de savoir si vous utilisez votre téléphone quand même ou vous enfreignez les règles délirantes qui vous imposent. Qu'est-ce qui arrive? Est-ce que vous avez des conséquences?
2: Mais pas pour tout le monde. C'est seulement deux personnes qui ont plus le droit. C'est moi puis Mme Audette.
4: OK, mais si vous utilisez votre téléphone quand même, il arrive quoi?
2: Ah, ben là, il nous demande d'en aller dans notre chambre.
4: Il vous enferme.
2: Ouais, ben ils nous enferment pas, mais ils nous obligent à sortir de là. Puis là, il y a quelqu'un qui suit Madame Lorraine, qui a suivi par walkie-talkie, puis qui dit à un autre, là, il est rendu là.

0: près des prisonniers. Mais c'est de la maltraitance. Oui. Mieux.
1: C'est de l'intimidation.
2: Oh, ouais, définitivement.
3: Et moi, ce que je veux vous dire, surtout, là, c'est une RPA, oui, OK, mais moi, là, les comptes rendus que je demande à Sonia Bélanger, la ministre, là, clairement, depuis des mois qu'on court après elle d'une façon ou d'une autre, je veux savoir, est-ce que c'est vrai que cette dame-là, Lynn Meunier, a été mise là par l'autre ministre avant elle, qui était France-Hélène Duronceau, supposément qu'il l'a mandatée pour venir redresser la place? On ne trouve rien public. J'ai demandé, Madame Lynn Meunier, elle n'arrête pas de, en bon, excusez mon anglicisme, là, à stall. À stall les affaires, ça m'énerve. Elle ne répond pas aux questions qu'on lui demande. Elle est toujours sur la défensive. Ça a l'air qu'elle a été mise là pour redresser la place, mais elle vient de se faire mettre à la porte de de l'Office municipal de l'habitation il n'y a pas longtemps pour justement avoir abusé de son pouvoir de directrice, de faire de l'harcèlement, d'attaquer les gens. Elle a été éclairée pour ça. Fait, qu'est-ce qui a fait qu'une ministre l'aurait pris pour aller s'occuper des personnes âgées?
4: Est-ce que c'est vrai? Ouais. C'est ça qu'on veut savoir.
1: C'est triste la situation que vous avez dénoncée aujourd'hui, Mesdames Gagné, Rachel et Nadine. Je vous souhaite la meilleure chance pour le reste. J'espère que votre message sera entendu par la ministre, par le ministère, en fait, de la Santé. Sonia Bélanger est probablement déjà prévenue, en fait, de votre sortie. Si c'est ce qui est arrivé à Val-d'Or, puis que c'est rendu à Québec, à Radio X, je pense qu'il y a des chances que vous entendiez en fait au moins la suite des choses, c'est-à-dire des réactions. Merci Mélanie de nous avoir fait la lumière.
0: Merci à vous d'avoir accepté que je vienne en parler.
1: D'avoir fait la lumière sur ce qui se passe au domaine des pionniers à Val-d'Or. Puis ben mesdames, je vous souhaite quand même une bonne fin de journée. Puis je vous souhaite surtout de manger à votre faim pour le souper.
0: Merci.
1: Et
3: moi je vous souhaite que vous allez voir vos parents puis lui faire des gros câlins puis lui emmener des bons steaks.
1: Ce sera fait.
0: Merci.
1: Ce sera fait. On prend une petite pause. Je suis un peu désarçonné par rapport à tout ce qui s'est passé. C'est rare qu'on ait une entrevue comme ça au téléphone avec deux personnes pour dénoncer quelque chose qui est même pas...
0: Si tu avais vu les commentaires sous le live que j'ai écouté où il y a des gens qui parlaient de cette situation-là.
1: Oui, Mel.
0: Des gens qui vivent des trucs atroces aussi dans les RPA à Québec, autour d'eux. C'est complètement fou. Quelqu'un qui avait une toilette bouchée dans sa chambre, on lui a conseillé de couper ses selles.
1: OK, d'y aller moins souvent. Passer.
0: De couper pour que ça passe.
2: Avec ses mains ou des ciseaux.
0: C'est atroce. J'ai
2: de couper ses crottes, là.
0: Oui. Je vous jure, c'est épouvantable ce qui se passe. Et ce que j'ai vu de mes propres yeux lorsque ma mère était hospitalisée, ce qui s'est passé aussi à l'hôpital.
1: Ça vient te chercher.
0: C'est épouvantable. Ça vient vraiment me chercher. On s'en va tous vers là. Nos parents s'en vont vers là. Puis c'est pas tout le monde qui a les moyens de payer très cher pour aller dans des résidences où les gens sont vraiment bien traités.
2: Le trois quarts du monde n'ont pas les moyens de payer très cher pour aller dans des grosses résidences.
0: Et là, ici, on a quelqu'un qui paye 1 600 $ par mois, dont 700 $ va pour sa nourriture. Puis elle se retrouve avec une patate puis de la sauce parce qu'elle n'a pas le temps de se rendre pour faire la file puis de rester debout, attendre son repas qui n'est même pas servi dans un plateau. Ça me dégoûte. J'avais envie de le dénoncer. Merci.
1: Dans la Justice League, maintenant, on inscrit Radio X. Nous, on prend une petite pause et on reprend notre souffle et on revient.
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0: Hello. Bonjour, comment ça va? Bienvenue dans le retour de Radio X, édition du 16 juillet 2026. Mon nom c'est Jordan, on va être ensemble jusqu'à 18h ce soir. Bien sûr, sans DH, parce que c'est vacances. DH sera de retour à compter du quoi? Du 10 août prochain. Mais d'ici là, on va avoir bien du fun avec vous autres. Je serai avec vous également la semaine prochaine, juste avant la deuxième semaine des vacances de la construction. D'ailleurs, ça s'en vient là, dans quelques heures, puis même que j'ai vu quelques promotions de bars, des fois même de bars de danseuses qui mettaient ça de l'avant, de « on ouvre un peu plus tôt pour débuter les vacances de la construction ». Genre à 1h de l'après-midi, ça commençait dans certains lieux pour veiller même plus tard un peu en soirée, puis évidemment que ça va se poursuivre demain. Mais les gens, sa construction, j'en connais une couple dans le domaine, bien souvent... Le vendredi, c'est le vendredi mollo, là. Puis vous travaillez fort, c'est mérité, aux environs de quoi? 9-10 heures le matin, ça travaille un peu, une heure ou deux à donner. Puis bien souvent, de ce que j'entends en moyenne, du moins les gens que je connais qui travaillent dans ce domaine-là, vers quoi? 11 heures à peu près du matin, 11h30, midi dans le top. Hein? Les congés commencent, ben ça va sûrement commencer un peu plus tôt pour vous autres demain quand les vacances de construction vont officiellement prendre leur envol. Hey, c'est quoi? C'est 20 degrés sur Québec présentement. C'est une journée un peu plus frisquette, un peu plus venteuse. Vous savez pourquoi on va le prendre? Parce que dans les derniers jours, ça a été extrêmement chaud. Moi, un 20 degrés, là, demande-moi pas plus mieux que ça. Je vais le prendre à l'année longue. C'est une belle journée qu'on va avoir aujourd'hui. Puis notre maximum, il est même pas atteint, imaginez. On attend un 22 degrés. Puis il n'y aura pas de pluie, n'ayez crainte pour les gens qui viennent ce soir au merveilleux Festival d'été de Québec. Puis pour ce soir et cette nuit, je regardais la météo, là. Ça va être confortable, du 19-18 degrés. Un peu plus tard dans la soirée, là, ça va descendre. Préparez vos thermopompes de piscine, genre de 13 degrés, qui est un petit peu plus frais que dans les dernières journées. Mais la bonne nouvelle, c'est que la chaleur va quand même revenir pour le week-end. On parle pas d'humidex, là, mais du 24-25 degrés qu'on devrait avoir pour demain. Par contre, ben, je regarde ça, je pensais que c'était beau pour en fin de semaine. Du moins, j'en faisais mention hier. Ça a changé un peu, là. C'est 23 degrés avec de la pluie pour samedi, avec un 10 à 15 mm. Ouais, pas grave. On va se reprendre pour dimanche, parce que dimanche, il annonce beau, avec un max de 24. Et pour lundi, ce sera 26, plein soleil. Ça va être le fun. Ben, content d'être avec vous autres. Mon nom, c'est Jordan, mais également, il est en studio au 1134 Grande Allée Ouest, Louis Gauvin. Salut, man. Comment
1: Bonjour,
0: ça va?
1: Bonjour, ça va bien, toi?
0: Ça va super bien. Tu viens de ce soir à Gwen Stéphanie.
1: Ouais. Tu penses ça soft? Écoute, j'étais supposé de venir, mais on m'a dit que j'avais une pédicure à aller me faire faire. Fait que c'est ça, je vais faire d'autres choses.
0: Ah ouais, tu t'en vas faire. OK, c'est les ongles d'orteil à soir?
1: Ouais, ouais, exactement. OK. Tout sauf ça.
0: Ouais, c'est ça. Une personne qui risque de venir voir Gwen Stéphanie, c'est ben Mel Trudel. Salut Mel, comment ça va?
1: Ah. J'étais là, ouais, elle s'est rendue.
0: OK, là, Mel, vas-y, Mel.
2: Ça va bien?
0: Ça va bien.
3: Ben oui, on la reconnaît.
2: Je suis super nerveux, ça. Je suis arrivé, là. J'ai juste la dernière minute, puis je suis content. Je suis avec vous autres.
0: Hey, Mel, pond-nous donc une chronique. Je te laisse l'open. Vas-y. Ben, gâte-toi. Ah, ben, parlant de Mel, elle arrive en courant parce que pour les gens qui l'ont manqué, ben, c'était le show du midi avec l'excellent François Gariepi, Gary Gap, appelez-le comme vous voulez, et la sexploratrice Mel Trudel qui est venue faire sa chronique aux environs de quoi, 2h35 quand ça a commencé cette chronique-là.
1: Mais tu sais, Mel, pis, est-ce qu'elle nous entend?
0: Un peu, elle a pas ses écouteurs encore. Mel, Louis te parle.
1: Ouais, salut, tu sais que t'aurais pu faire ta chronique genre de la Grande Allée, ça aurait marché pareil?
4: Tu sais que ma chronique était prévue à 14h10 et que j'avais le temps normalement de m'en venir après.
1: Ah ouais, mais là tu sais que Max est pas trop stable, Mel.
4: Je savais pas, non.
0: Ouais, c'est ça.
4: Dernière fois, j'étais correct en masse.
0: Oh oui, mais écoute, t'es venu en char. Venir en char sur Grande Allée au Festival d'été de Québec 2026, c'est vraiment pas évident. Pour les gens qui sortent un peu de nulle part et qui le savaient pas, on barre à Hollande à cette heure. Complètement barré. Vous devez tourner par Hollande. Après ça, on tourne par René Lévesque, chemin Sainte-Foy. C'était fermé quand t'es parti du 1134?
4: Non, pas encore.
1: Okay. Non, mais ça, Hollande est barré, par exemple.
0: C'est vrai?
1: Oui.
0: Ben, j'ai vu des travaux un matin,
4: on a
0: mais.
4: Réussi, moi et mon. Parce que je suis en bonne compagnie, moi, là.
0: Ouais, mais il y a raison, parce qu'un matin, quand je passais sur Grande Allée, Laurier, ben, Hollande était fermé.
1: À René Lévesque, Hollande est barré.
0: Ouais. Ouais. En tout cas, du moins, ils vont sûrement faire un peu d'efforts pour faire circuler les chars dans les prochaines heures, parce que Gwen Stéphanie, là, on est loin d'un show tranquille. Il va y avoir du monde à la messe ce soir.
4: Il y a des petits
0: détours, ouais. Ouais, ça, c'est clair. Ça, c'est clair. Hey, dans les sports, c'est juste rapidos avant de plonger dans les sujets. Je sais pas si t'as vu, Louis. Bon, on s'en est jasé d'ailleurs un matin. Trevor Zegras qui a signé un contrat avec les Flyers de Philadelphie. C'est 9,1 millions de dollars, 4 ans. Je parle de Zegras parce que Kent Hughes fait de la bonne job. 9,1 millions, c'est le contrat d'Ivan Demidov qui l'a signé pendant 8 ans de temps. C'est un méchant deal, ça faut pas l'oublier. Puis Zegras, je regardais ses points, c'est 67 points qui a été cherché la saison passée. c'est bon, là. Hey, 67 points, c'est pas rien dans la Ligue nationale. Je lève mon chapeau, mon homme. Mais on est loin du potentiel de Demidov qui pourra atteindre un jour les 100 points. Fait que vraiment, c'est une bonne aubaine. Puis quand j'entends les contrats qui sont signés, ou du moins les rumeurs qu'on veut signer tel et tel joueur dans les prochains mois, prochaines semaines, il y en a qui vont coûter extrêmement cher. Et pendant ce temps-là, ben, tous les joueurs du Canadien sont en bas du fameux 10 millions de dollars. Puis Anaheim, Telio Carson, qui a signé quand même un contrat de 18 millions de dollars. Ça, c'est en raison, justement, je parlais des Flyers, de l'offre hostile que Daniel Brière a faite. Hey, je vous en parle souvent dans le trafic. J'étais un gars de Lévis, puis Jean de Lévis, vous allez comprendre. On n'a pas fini d'en entendre parler des travaux sur l'autoroute 20. Puis on en a encore pour les 4 prochaines années. Ça va être le fun. Puis pensez à ça 2 secondes. Ajoutez une voie. Juste ajoutez une voie. Ça à 20 ouest. Ça va prendre 4 ans.
1: Ah, pont la porte. Genre...
0: Ouais, c'est ça, parce qu'il y a des retards d'ailleurs sur le pont de l'île d'Orléans. On pourra en reparler tantôt, là. Mais le pont la porte, je regardais ça tantôt. Pont la porte, 6 voies totales. Début des constructions, juin 66. Ça a été inauguré quand? En novembre 70. Ça a pris 4 ans et demi. Autoroute de la capitale, début des travaux, je regardais ça aux environs de 1968. Là, on parlait d'un court tronçon d'un kilomètre qui a été inauguré en 70, puis l'autoroute vraiment a pris sa forme en 71, une dizaine de kilomètres supplémentaires. Fait que, total tout, ça a pris un genre de 2-3 ans. Autoroute de la capitale, presque de long en large. Une voie, ça a 20 ouest 2026, 4 ans. Et si c'est pas plus, comme tu le disais si bien. Mais ça arrive ça, je le vis, je sais c'est quoi. C'est dégueulasse, puis ça va être de même encore très, très, mais très, très longtemps. Puis il n'y a aucun corps de métier là qui est content présentement de vivre ça. Puis il y en a un qui lève la main, justement. Puis il faut les écouter, c'est les pompiers de Lévis qui lancent, attention, jeu de mots, un sérieux cri d'alarme. Eux autres, ils capotent sa congestion routière parce que oui, je vous parle de l'autoroute 20, mais Guillaume Couture, boulevard de la Rive-Sud, on peut en parler longtemps avec les travaux qui finissent plus. Président Kennedy complètement fermé à l'angle du Canadian Tower dans le coin d'Étienne Dallaire. Le trafic de malades. Bref, il y a à Lévis une solide multiplication des chantiers.
4: J'ai quitté Lévis à cause de ça, moi. Guillaume Couture, c'était l'enfer.
0: Ben, il n'y a plus moyen. Que tu sois à Lévis-Centreville, que tu sois dans le coin de Saint-Romuald, tout près du Costco, Ernest Lacasse.
4: Monseigneur Bourgette, ça commençait là, à refouler tout ça. Puis là, je sais que les travaux à cette hauteur-là, je pense qu'ils sont terminés, mais ça finit jamais de finir.
0: Ben oui, puis je connais un propriétaire de gym à Saint-Romuald, là, avec le Fit Santé. Lui, c'était vraiment pas évident. Il a perdu des abonnés. Puis, tu sais, ça a duré un genre de 2-3 ans, même qu'on a dû recommencer des travaux dans cette zone-là, parce que, de ce que je me suis fait dire, il y avait des problèmes. On a dû recommencer, recreuser à voie de droite. Ça a été un beau bordel. Fait que vraiment, on est sur le début de quelque chose. Puis là, ben, Lévis, vu qu'il y a une multiplication des chantiers, ben, les services d'urgence sont vraiment dans le trouble. Puis ce service d'urgence égale sauver des vies. Fait qu'à un moment donné, eux autres, le temps presse. Puis dans le plus récent bilan du service de sécurité incendie de Lévis, on parle de la transformation rapide de Lévis qui complique de plus en plus le travail des équipes. On a la croissance de la population, la densification des quartiers. Puis aussi, on a la hauteur qui est un beau problème, la construction des bâtiments qui sont de plus en plus hauts. Donc, ajoute à ça le festival des travaux, les interventions qui deviennent de plus en plus nombreuses, mais aussi pas mal plus complexes. On a sorti des chiffres juste pour vous montrer qu'on est sur le bord de perdre le contrôle. En 2008, le service des incendies à Lévis recevait à peu près 4000 appels par année. Fait que tu dis, OK, on contrôle la situation. Retenez le chiffre 4000. 2025, on est rendu maintenant à plus de 7000 interventions, puis le service fait avec ce qu'il y a. Mais le bassin de population a explosé bien trop rapidement à Lévis. Puis là, on deal avec les conséquences. La résultante étant, on commence à être débordé pas mal, en plus de pas être capable d'arriver à temps. Puis et là, le gros problème, c'est le temps de réponse. Selon les normes du service incendie, un camion qui transporte 4 pompiers devrait arriver sur un lieu d'accident, d'incendie, némite, dans un délai maximal de combien? On dit 5 minutes après l'appel. Mais là, avec les travaux, on est plus dans 8, 10, des fois 12, 15 minutes. Ça, c'est inacceptable. Ben absolument. Puis c'est pas de leur faute. C'est le réseau qui est tout croche, mal planifié. On a tout fait ça en même temps. Des barrages partout, des barbeaux d'un bord puis de l'autre. On s'organise avec ça après. Puis même sur le long terme, on n'est pas mieux. Là, je vous parlais de la 20, c'est pas fini avant 4 ans. Pensez à ça 2 secondes. Mais il y a également, écoute, les problèmes sur Guillaume Couture qu'on jasait tantôt. Puis les fameuses voies qui sont rétrécies. Hein, les voies qui sont vraiment moins larges. Tout le monde coincé dans un genre de 2 voies de 3 pouces de large. Puis le monde, quand ils voient des camions de pompiers ça avant, qu'est-ce qu'ils font? Ben, ils essayent de se tasser. Le petit Kevin avec son Honda Civic, il essaye, mais il peut pas faire grand-chose parce que Colin, il est pogné. Fait que là, il gèle. Il peut pas rien faire. Puis il y a plusieurs automobilistes qui sont dans ce problème-là, qui savent plus quoi faire. Donc, il y a pas de place pour passer. Puis des fois, bon, on met en jeu des histoires d'incendies, d'accidents graves, d'arrêts cardiaques, des secondes qui sont extrêmement importantes. Fait que là, les pompiers, mais pour certains, au lieu de rester dans des casernes, on les place dans des lieux qui sont stratégiques, vu que c'est possible là, d'arriver dans tel ou tel secteur en 5 minutes, fait que on va les déplacer un peu. Puis la ville qui a également augmenté ses effectifs. Puis parlant de travaux, écoute, parlons un peu des travaux du côté de Québec, le fameux projet de tramway. Pas de plus dans le concret que ça présentement. Le Journal de Québec a pris le temps de prendre des photos du méga chantier. On va se dire, c'est vraiment pas chic, là. Mon corps est de sable à la maison, il est plus propre que ça. La ville est en bordel, puis ça va être long que ça redevienne à la normale. En tout cas, si vous passez dans l'ouest de la ville, vous voyez vraiment là, que ça commence à prendre forme, les grosses mottes de terre à grandeur. Tous les travaux en cours pour le tramway présentement, il n'y en a rien qu'en masse. Je commence avec le secteur Mandel qui est près du IKEA. Mandel, là, la ville qui prépare le terrain. On parle de deux infrastructures importantes. Le futur garage où on va entretenir les rames de tramway. Un viaduc aussi qui va permettre au tramway de traverser la voie ferrée. Puis pour réaliser ça, on va même prolonger cette rue-là. Donc, résultat, il y a des fermetures dans le secteur, notamment sur cette rue-là, la rue Mandel, pour une durée encore inconnue. Après ça, il y a Blaise Pascal. Il y a aussi des travaux qui devaient se terminer à mi-juillet. On est rendu quoi? On est le 16. Mi-juillet, c'est pas mal ça. Pourtant, sont toujours en cours cette semaine. Sur le chemin Sainte-Foy, c'est entre Conrad, La Forte et Pidot, où se fermeture jusqu'au mois de décembre. Puis, dans la catégorie de ceux qui fessent le plus, le chantier du chemin des Quatre Bourgeois. Je sais pas si vous êtes passé là récemment. C'est complètement éventré, proche de Duplessis. J'ai voulu aller au Maxi la semaine dernière. Tabarouette, je pense que ça m'a pris 8 minutes de plus juste pour me rendre. C'était l'enfer, puis je pensais aux commerçants dans ce coin-là. Ça doit être un calvaire, comment l'achalandage a diminué. Mais comme dit Marchand, ça prend du courage. Faut être courageux pour faire ça. Là, ben la ville qui déplace tous les conduits sous terrain, fait qu'il reste absolument rien sous la plateforme du tramway de béton qui va circuler. Fait que ce tronçon-là, il est fermé jusqu'en novembre, même si l'accès au commerce, aux résidences, aux autoroutes, c'est maintenu, mais c'est le festival du détour, fait que ça va vous prendre genre de 40 minutes à vous rendre. Autre chantier majeur, c'est le futur pôle d'échange Sainte-Foy, qui est derrière le Canadian Tire, entre Laurier et Hochelaga. Hey, c'est un terrain qui est excavé à grandeur, donc on veut accueillir évidemment le pôle d'échange, point de correspondance entre le tramway, les lignes d'autobus, ceux qui vont provenir de la rive sud. Puis pour construire ce pôle-là, ben on a acheté pourquoi 37 millions, c'est immense, mais on regarde ça aller, c'est le foutu bordel présentement. Puis on termine avec le plus bordélique de la place, le plus spectaculaire, le boulevard Laurier. Passez-vous sur Laurier?
4: Souvent.
0: Moi, je passe plus sur Laurier. La dernière fois, je pense que je suis allé, c'est quand on était à la Belle et la Bœuf pour notre partie de sondage. Puis moi, j'aurais affaire à passer là. Mais que veux-tu? C'est tellement dégueulasse présentement avec les carrés de sable à grandeur. C'est capoté. Puis je parlais d'ailleurs cette semaine, puis la semaine dernière, avec des gens qui travaillent dans les centres d'achat. Donc, Place Laurier, Place de la Cité, Place Sainte-Foy. Puis pas juste à des petits commerces, là. J'ai parlé
4: des
0: à
4: des restaurateurs aussi qui...
0: Des restaurateurs, mais j'ai parlé à des gens qui travaillent dans des grands commerces, des centres d'achat. Donc, en mètres carrés, ils en ont payé du local. Puis ben eux, c'est tough aussi, là. Au niveau de l'achalandage, des employés qui me disaient qu'on voit une très grosse différence depuis le début des travaux. Fait qu'imaginez-vous ces commerces-là qui mangent la claque. Mais imaginez, tu parlais des restaurateurs, les plus petits un petit peu. Donc, en marge, beaucoup plus mince pour des petites business. Même qu'à long terme, les grosses entreprises vont sûrement l'avoir d'en face. Et je vous rappelle que pendant ce temps-là, la ville de Québec vous offre un beau 30 000 piastres. Un beau 30 000.
4: À peine un mois, je pense, de perte. Même pas pour plusieurs.
0: C'est ça.
4: C'est ça. Aucun bon sens.
0: Fait que tu fais quoi? 3-4 millions de chiffre d'affaires par année. Tiens, mon homme, là, 30 000 piastres, tout est réglé. Vive l'administration marchand connectée. Ça prend du courage pour faire ça. Fait que sur Laurier, c'est le bordel présentement pour ne pas finir d'en entendre parler. Ça, je vous le garantis. Hey, une nouvelle qui m'a rentré dedans, pas pire quand j'ai lu ça. Ça concerne une garderie dans le coin de Beauport. Puis je voulais prendre le temps de jaser avec vous autres là-dessus. On veut tous que nos enfants soient en sécurité, qu'on les envoie là. Tu sais, veux pas, quand tu y penses, ils vont passer quoi? Presque 35-40 heures comme vous autres à job, mais avec la petite éducatrice Sarah, appelez-la comme vous voulez. Mais l'histoire que je veux vous jaser, j'ai vu ça passer dans Le Soleil. C'est une garderie de Beauport qui fait présentement l'objet d'une enquête policière à la suite d'un événement qui implique un tout petit. On parle de la garderie Le Monde des Frémousses, qui est sur la rue Adanac. Puis depuis que l'histoire est sortie, les versions se multiplient là, d'un bord puis de l'autre. On sait pas toutes, mais il y a des rumeurs en masse, je peux vous le dire. Je sais pas s'il y a eu une mise à jour depuis que je suis rentré en onde. J'ai regardé tantôt, mais aux dernières nouvelles, on n'a pas toutes les infos. Puis je regardais sur les réseaux sociaux, et my God, tout ce qu'on entend est vrai. C'est pas chic, mais ça reste que c'est un bon rappel que d'avant de tirer des conclusions, donnez-moi des faits. Puis après ça, on tirera une barre. Puis au départ, il y a plusieurs publications qui parlaient d'un enfant qui serait tombé du deuxième étage de la garderie.
4: Qui serait resté sans surveillance près de 30 minutes après sa chute. On aurait également tardé avant d'appeler les secours.
0: Mais il y a plein d'affaires qui circulent sur les réseaux sociaux.
4: Oui, je vois même des gens qui prennent le côté de la gardienne, tu sais, de la garderie, qui défendent. C'est difficile de se faire une idée. On dirait qu'il n'y a rien de clair dans tout ça.
0: C'est ça. Fait que là, on imagine le pire dans bien des scénarios, mais la version n'a pas été confirmée. Puis tu as le SPVQ, le service de police de la Ville de Québec, qui ne dit pas grand-chose non plus. On reste très discret. Les policiers qui confirment, c'est la seule chose qu'on sait à date, là, qu'il y a une enquête qui est en cours concernant une garderie. Disent pas qu'un enfant est tombé, confirment pas les circonstances. L'enquête a commencé lundi, émenée par plusieurs partenaires dans le cadre d'une entente là, qui est multisectorielle. Donc, pour avoir une couple d'organismes là, impliqués, pour tout comprendre ce qui s'est passé là-dedans. Mais là, attention, on a ici un fait. Le communiqué, la direction de la garderie qui a décidé de communiquer directement avec les parents. On a envoyé un courriel là, dans les dernières heures, mercredi. Puis là, on est vraiment en mode, on calme la game. Première précision importante, on dit qu'à aucun moment, il y a un enfant qui est tombé du deuxième étage. Donc, ce serait faux, du moins dans le statement que la garderie a fait, contrairement à ce qui circule sur les internets. Secondo, la personne, possiblement un jeune enfant, hein, on dit, allait bien dès les premiers instants suivant l'événement. Fait qu'on sait pas qu'il s'est tombé d'un deuxième étage, mais il est tombé ou c'est passé de quoi. Ça, c'est clair. Encore là, c'est vague. Puis là, la garderie dit aussi que, t'en parlais, Mel, les interventions, les intervenants qui ont pas surveillé, si on n'a pas l'info, mais que il y avait 3 adultes responsables qui étaient présents dans le local au moment où l'événement est survenu. Puis encore là, on n'explique rien, mais on insiste sur le fait que les protocoles étaient en place, qui étaient respectés. Mais là où ça soulève une réflexion, c'est quand on apprend ce qui a été découvert après l'incident. On dit que toutes les fenêtres de la garderie ont été inspectées, qu'elles sont normalement munies d'un système de verrouillage, d'une manivelle, d'un limitateur d'ouverture pour empêcher justement qu'une fenêtre puisse s'ouvrir suffisamment pour présenter un danger. Fait que là, on dit que les vérifications ont été faites, que tout fonctionnait normalement, mais il y en aurait une dans la gang. Fait qu'on a une partie de la réponse, on sait juste pas de quel genre de chute il s'agit. Parce que la garderie a demandé à un expert indépendant de refaire une inspection plus poussée. Puis c'est là qu'on a découvert qu'une fenêtre, finalement, avait une défectuosité. Parce qu'on se dit qu'il y a aussi un dispositif de sécurité qui est installé précisément pour empêcher ce genre de situation-là. Ben, t'as pas le droit à l'erreur. On parle quand même de la vie de nos enfants, c'est pas rien. Puis les fabricants vont devoir checker le derrière. Mais que l'enquête va nous déterminer si cette défectuosité-là a réellement joué un rôle dans ce qui est arrivé. La chute mystérieuse, c'est que pour le moment, on n'a pas de confirmation. Mais je vous parle de cette histoire-là parce qu'on oublie des fois comment les garderies ont une responsabilité qui est immense. Tu sais, tu donnes ton enfant au départ des purs inconnus. Tu sais, évidemment, tu apprends à les connaître. Nous autres, ça fait 3-4 ans qu'on les envoie. T'espères que tout va bien se passer. Puis la majorité du temps, tout va bien. Mais des fois, il peut arriver des affaires. Pour ma part, moi, mes enfants sont dans une garderie privée, un CPE, qui me coûte beaucoup plus cher. Mais je sais qu'avec eux, t'as une quiétude, puis c'est vraiment pas un problème. On connaît le staff, on a inspecté les lieux, tout est propre, tout est fait pour accueillir les enfants en sécurité. Fait
4: qu'en
0: tant
4: que... Ils ont 8 enfants?
0: Je pense que c'est 6 ou 8.
4: 6 ou 8, quand même, c'est la vie.
0: Ben oui,
4: de petits humains que t'as durant 8 heures en moyenne, là, par jour. C'est complètement fou, là.
0: Non, c'est ça.
4: Moi, je ferais pas le job.
0: Non, c'est vraiment pas évident. On n'est jamais à l'abri d'un malade. Là, on se souvient du cas de Pierre-Ny Saint-Amand à Montréal, là, comme un gros cave qui était rentré d'une garderie avec un autobus. Mais écoute, je vous parle de sujet de garderie parce que j'aimerais ça vous lire, vous autres. Avez-vous la tête tranquille avec votre garderie? Si vous avez des enfants, êtes-vous en CPE, milieu familial, service de garde, je sais pas. Mais en parlant de milieu familial, je veux vous jaser d'une affaire. T'sais, je veux pas faire de mauvaise pub pour eux autres, mais bien souvent, c'est souvent dans ce type de milieu-là que les problèmes arrivent. Je connais du monde dans mon entourage qui ont récemment quitté un milieu familial. La madame avait l'air bien gentille, tout était beau, mais eux, en allant porter leur enfant là-bas, ils se rendaient compte qu'ils n'étaient pas tant stimulés. Bon, c'est des affaires un peu étranges, pas d'activité, ils mangeaient, puis le 3/4 du temps, ils ont appris qu'ils étaient parqués devant la TV. Et qui écoutait la TV à journée longue.
4: C'est tellement important, là, les premières années. En plus, le cerveau, c'est là qui est une éponge puis qui capte tellement de choses.
0: Puis là, ils ont demandé, comment ça, Monique, tu vas pas dehors? Comment ça, tu y vas pas? Tu fais pas d'activité avec les kids? T'sais? Ah, mais c'est parce que j'ai des poupons, hein, puis je veux pas les faire dormir dans la poussette. Fait que les enfants de 2, 3, 4, prématernels, ils parquent direct devant la TV. Puis, écoute, je veux pas juger les milieux familiaux, là, mais je trouve ça un peu touché quand même, des bouts, on s'entend. Tu donnes ton enfant une personne inconnue qui va passer sa journée tout seul ou avec une autre madame que tu connais pas, son fils, son mari, name it, un chien, un chat, n'importe quoi. tu sais pas nécessairement ce qui se passe dans cette maison-là, c'est ça que je veux dire avec ça. Juste à y penser, moi, ça me fait freaker parce que les enfants sont 300% vulnérables dans cette situation-là. Tu sais pas comment ça se parle dans la maison. T'sais, moi, à titre d'exemple, ma sœur, on l'avait sortie d'un milieu familial quand j'étais un peu plus jeune. À chaque fois qu'elle rentrait chez Madame Claire, à chaque fois, grosse crise. Là, maintenant, après 22 crises à chaque matin, tu te poses des questions. Qu'est-ce qui se passe là? Est-ce que Mme Claire les frappait? Est-ce que Mme Claire les engueulait? On peut pas le savoir. Ma soeur avait un ennemi, on se comprend. Tu peux pas avoir ta réponse des fois. Là. T'es dans l'inconnu des plus totales. Puis, tu sais, oui, il peut en avoir des CPE qui sont tout croche, tu sais, garderies privées, etc. J'en ai entendu des vertes puis des pas mûres, mais on dirait que je suis plus sécurisé, entre guillemets, en sachant que d'autres personnes sont en place. Donc, il n'y a pas de problème en général. Il y a un comportement, exemple XY, ben au moins d'autres personnes qui vont être témoins qui vont voir cette situation-là.
4: C'est triste parce qu'il y a beaucoup de familles qui doivent justement se tourner vers des gens qui s'improvisent gardiens d'enfants qu'ils manquent de place en garderie. Tu apprends que tu tombes enceinte, faut déjà que tu penses à réserver une place.
0: C'est ça.
4: Pour être sur des listes d'attente.
0: Alors, ça finit plus. Là, tu regardes la liste, là, j'ai des chiffres que j'ai sortis.
4: Hey, j'ai été appelé, mon fils avait 5 ans dans une des garderies sur lesquelles on attendait.
0: Mais souvent, tu te fais appeler, bon ton fils est rendu en secondaire 2 puis il est rendu avec son Honda dans le cours. Là, c'est littéralement ça. Mais écoute, je voulais vous conter une affaire que j'ai vue il y a 2 semaines à peu près. Dans mon hood à Lévis, moi je marchais avec ma blonde puis le Golden Retriever Milo. Tout va bien, tout est beau. Puis à un moment donné, on arrive dans une rue. Je connais la place. Je passe là depuis une couple d'années. Je sais que la madame a un milieu familial puis que tout semble bien aller. En tout cas, j'ai rien entendu d'anormal à son sujet. Ça doit faire une dizaine d'années là, qu'elle a fait ça. Je le vois dans le quartier. Mais, comme dirait Doc, on a un foutu problème sur une affaire. Pis cette affaire-là me bloquerait complètement d'envoyer mon enfant là. La madame, elle a un pitou. Pis on parle pas d'un petit caniche, d'un Yorkshire ou d'un corgi, mais un sacrifice de gros berger allemand. Les oreilles remontées sur un temps, costaud comme le gars qui lève 4 plates à mon gym. Tu vois que le chien, il est carré, tu vois que le chien est imposant. Tu vois qu'avec un enfant, écoute, il pogne une bouchée du kid, puis c'est fini. Juste là, en partant, moi, ça serait un turn-off total d'envoyer mon enfant là. Mais écoute, tu sais, quand t'as pas de garderie nulle part, t'en parlais, mais les line-up, ça n'a pas de maudit bon sens, tu te fais appeler quand ton enfant est rendu au primaire, fait que t'as plus trop le choix. Je peux comprendre les parents, c'est des fois ta seule chance. Fait que tu sais, je continue mon histoire, je marche avec le Golden, puis là, le gros berger allemand voit Milo, mon Golden, le poil, il pâlit sur le top, et que là, je me dis, ouais, ça sent pas bon. Mon chien est bien relax, tu sais, il réagit pas trop, c'est un Golden, t'es assez tranquille. Puis je m'arrange pour être l'autre bord de la rue, pour que son Christy de berger allemand vire pas dingue. Mais, je la vois faire, madame, elle brosse son chien. Fait que là, elle prend le temps de le brosser, elle le flatte. Bon chien, t'es bon, mon chien. Puis là, les enfants sont sur le bord de la rue, c'est une cour asphaltée. La petite madame est loin des enfants, mais elle prend donc soin de son chien. Puis là, pendant qu'elle tient son chien pour pas qu'il parte après mon Golden, il y a un enfant qui se casse la gueule en trottinette. Mais elle, tu comprends qu'il y a un problème, là. Faut qu'elle tienne son chien pour pas qu'il vienne voir mon chien. Et pendant ce temps-là, qu'est-ce qui se passe, tu penses, Mel? Le kid est à terre pis il braille. Moi, je vois tout ça live. Fait que là, je me dis, tabarn, qu'est-ce qui se passe, là? Quel bordel. Je continue ma marche. Puis quand je reviens, tu sais, je fais le tour du quartier, mais j'ai pas le choix de repasser dans cette rue-là. J'ai pas le choix avec le pitou pour ressortir, pour revenir chez nous après. Fait que je repasse devant la maison et encore une fois, je me watch dans le sens où je suis l'autre bord de la rue pour pas provoquer le berger allemand de petite madame avec son Golden. Fait que tu sais, moi, je me mets mon chien côté trottoir. Fait que vous comprendrez que moi, je m'arrange pour pas me mettre dans le trouble, même que je mets le chien de mon bord, tu sais. Il y a pas comme de possibilité que le chien rencontre mon Golden. Fait que moi, en tout cas, de mon bord, j'ai fait mon effort avec son gros garda de chien l'autre bord. Mais là, son chien réagit pas bien. Il veut manger, mon chien. Fait que tu comprendras que son gros colon de chien est attaché. Hein? C'est ça le problème, il est attaché, le chien. Fait qu'à un moment donné, il part, mais il est comme retenu, hein, parce qu'une laisse, à un moment donné, oh, ça barre! Et là, qu'est-ce que tu penses qui arrive, Mel? La laisse part au fond. Les enfants jouaient dans la cour. Il y a un des enfants, patlaque, il se pète la gueule à cause de la laisse du chien. Tête première, ça asphalte.
4: Hey, c'est le chaos.
0: L'enfant qui braille. Moi, je vois tout ça live. Le kid de 2-3 ans maximum qui se pète la gueule sur l'asphalte. Pour vrai, j'y ai fait une méchante face. J'ai pas rien fait d'autre. Là. J'ai juste à regarder un peu croche. Mais après ça, je me suis remis en question solide. J'étais vraiment fessé. Puis il aurait vraiment pas fallu que ça arrive à mon enfant. Puis l'autre réflexion que j'avais avec ça. Petite madame, elle va-tu le dire au père le soir quand elle va revenir à la maison? Tu sais, le père qui va chercher son enfant... Ça a bien été aujourd'hui, le petit Ludovic a été tranquille, en fait, il a bien fait ça. Il s'est cogné.
4: Mais lorsqu'il y a une chute, est-ce qu'elle est pas, elle devrait pas tout de suite aviser les parents? dès qu'il y a une chute ou c'est à la fin de la journée?
0: C'est une bonne question, mais encore là, on peut pas vraiment savoir ce qu'elle a fait. Elle était seule à avoir vu ça. En fait, moi, j'ai vu ça, j'étais témoin, mais j'ai sacré mon camp. Je sais pas ce qu'elle a fait.
4: Les parents, là, en arrivant à la maison, soit il faut qu'ils s'assurent qu'il n'y a pas de signe de commotion. Être sûr, ça peut sortir des heures plus tard, là, ça.
0: Ben, c'est ça l'affaire. Fait qu'il y a un milieu familial, surtout avec un chien en plus. Moi, t'aurais beau me payer pour envoyer mes deux boys-là. Jamais ça va arriver parce que le problème dans ce cas-là, c'est le suivant, tu sais. Il y a juste elle puis moi, comme je te mentionnais, qui ont vu ça, donc témoin de ça. Oui. Elle peut rien dire, tout tombe mort, on n'en parle plus, il n'y a plus de problème, plus de témoin, plus rien. Versus un CPE où des fois, il y a des dizaines d'éducatrices, ou du moins, il y en a une couple qui sont là. Ils ne pourront pas fermer le trap s'il arrive un accident avec un enfant. En tout cas, ils sont plus de monde, exemple, avoir vu quelque chose. Puis attention, je veux pas dire que les milieux familiales, c'est tout de la chenoute, là. C'est pas ça. Des milieux familiaux qui sont sa grosse coche, j'en connais, des éducatrices qui font ça avec passion depuis 20 ans.
4: Vraiment.
0: Puis à l'inverse, on pourrait parler longtemps de certains CPE, là. Il y en a que c'est épouvantable. Moi, ce qui me dérange, c'est pas le modèle, c'est qu'en milieu familial, t'as beaucoup moins de regard. S'il arrive quelque chose sur un incident, parce que quand même, tu regardes ça, il y a 300 000 enfants au Québec qui fréquentent un service de garde éducatif qui est reconnu. 3 500 installations, CPE puis garderie. Mais les milieux familiales, les services de garde et tout le tralala, c'est 14 000 versus 3 500. Fait que je peux vous dire qu'il y a une bonne différence quand même entre les deux. Donc, il y a une majorité quand même d'enfants qui fréquentent des milieux familiales. Fait que je veux vous lire 88-670-9098. Êtes-vous en milieu familial CPE? Avez-vous déjà changé de garderie? T'sais, oui, les CPE sont plus demandés, mais encore là, en 16 juillet 2026, j'ai regardé les chiffres, plus de 30 000 enfants qui sont encore sur la liste d'attente du guichet de la place 05. Puis bien souvent, les parents qui vont se faire appeler beaucoup trop tard vont manquer leur shot puis auront pas le choix des fois d'envoyer leurs enfants dans des milieux où c'est pas nécessairement ce qu'ils voulaient, mais c'est ce qu'il y a sur la table. Fait que tu deals avec le problème. Je sais pas s'il y a des textos qui sont rentrés, Mel, sur la messagerie, 88-670-9098. Mais écoute, il y a des histoires qui sont terribles, des fois qui arrivent.
4: Ma garderie nous tenait au courant des accidents à mesure.
0: Ouais.
4: Ensuite, Jordan Jo aurait dénoncé. Quelqu'un mentionne qu'un berger allemand, c'est dingue.
0: Mais sa question, je me posais. Je devrais-tu porter plainte? Parce que la madame, ça fait une dizaine d'années qu'elle est là. Tout va bien, tout est beau. Il n'y a jamais eu de problème, ou du moins, tu sais, je veux dire, je connais le monde dans le quartier. J'ai jamais entendu de elle, en tout cas, une méchante motée. Tu comprends? On n'est pas là-dedans. Mais c'est le chien, c'est un berger allemand. Qu'est-ce que tu fais avec un chien? Premièrement, ça devrait même pas être légal, tout simplement, d'avoir un chien de même. Quand t'as un milieu familial.
4: Pourquoi les parents signent une décharge par rapport à ça? Ou en tout cas, moi, je me protégerais. Si j'étais propriétaire d'une garderie avec un. Premièrement, j'aurais pas de chien.
0: Puis
4: si
0: l'autre question d'une garderie, qu'on peut.
4: Ou du moins pas dans la même pièce.
0: C'est ça. Exact. L'autre question qu'on peut se poser aussi, c'est le chien dans la maison. C'est-à-dire, quand elle fait la vaisselle, le chien, tu sais, avec les enfants, y a-t-il une barrière qui empêche le chien de passer? Bref, ça peut être quand même un beau bordel. Fait que je sais pas ce que vous en pensez, c'est la messagerie texte 88-670-9098. Mais on s'entend que ça peut être bien problématique d'avoir un chien de même. Puis Monette a porté un bon point, j'en parlais avec Frank à midi à station. Un chien de même, là, je veux dire, c'est un gun chargé. Là. Tu sais pas qu'est-ce qui peut se passer, tu sais pas comment il va réagir. Une journée
4: même le meilleur
0: moins
4: des
0: bien.
4: Chiens peut mal réagir devant un enfant.
0: C'est
4: il
0: ça.
4: Peut se sentir menacé. Un enfant peut vouloir le flatter, puis là, tout à coup, il prend une oreille, le poil, le chien se sent coincé, il réagit. C'est pas un mauvais chien en soi, mais il réagit, c'est l'instinct là, qui...
0: C'est ça.
4: Qui réagit comme ça. Moi, j'ai tellement été chanceuse. Là. J'ai eu des gardiennes en milieu familial. Ça me coûtait plus cher. Mais tabarouette que mon enfant, je savais qu'il était pris en charge. Madame Julie, là, c'était extraordinaire. Je savais qu'il mangeait bien. Tu sais, c'était parfait, mais c'est pas tout le monde qui a eu cette chance-là.
0: Non, c'est ça.
4: C'est vraiment triste pour les familles, en tout cas en ce moment, qui attendent des places en garderie. Je me demande parfois si ça vaut pas la peine de rester à la maison puis de lever son enfant directement.
0: En même temps,
4: là,
0: c'est un sacrifice budgétaire que tu fais parce que là,
4: oui.
0: Faut que tu calcules le ratio. Je veux dire,
4: mais c'est parce qu'il y en a qui payent, ils vont travailler et ça leur coûte presque leur salaire.
0: Exact.
4: Leur
0: là, faut que
4: garderie.
0: Tu le remettes en question. Là, nous, à titre d'exemple,
4: oui.
0: c'est quoi? C'est 1200$ par mois que ça nous coûte? Mais tu sais, faut que tu calcules les salaires, faut que tu calcules ces patentes-là, mais en même temps, tu sais, je veux dire, chacun de notre bord, on a une carrière. Ma blonde
4: oui,
0: est dans
4: exactement.
0: Un domaine où elle a fini ses études universitaires. Tu sais, si t'arrêtes de travailler pour tes enfants, je comprends que ça peut être un...
4: C'est un calcul à faire.
0: Un beau... Mais oui, c'est
4: parce
0: ça.
4: Parce que la personne qui ne va pas travailler, qui garde ses enfants à la maison, c'est un salaire en moins. Donc, les allocs augmentent, les allocations du gouvernement. Il y a des familles qui décident de faire ça. C'est plus avantageux fiscalement pour eux de rester à la maison. Ils peuvent se le permettre et tout. Mais c'est pas tout le monde, comme tu dis, qui peut mettre sa carrière de côté le temps d'élever les enfants jusqu'à 5, 6 ans, jusqu'à ce qu'ils aient au primaire.
0: C'est ça.
4: Donc, tu sais, c'est, en tout cas, c'est un choix à faire.
0: Vraiment touché. Fait qu'il y en a qui nous écrivent, puis le chien dans la garderie, ça passe pas. Moi, t'aurais beau payer Je veux rien savoir. Fait qu'on va sûrement en apprendre un peu plus là, sur l'histoire du petit qui est tombé. On dit possiblement du deuxième étage, mais pour l'instant, il n'y a rien de confirmé. Fait qu'une enquête qui a été ouverte par le service de police de la ville de Québec. Vous écoutez le retour de Radio X en vacances avec Jordan, Mel et Louis. C'est Gwen Stéphanie ce soir qui débarque sur la scène belle des Plaines d'Abraham. On aura également Jesse Reyes, que je connais pas tant, honnêtement. C'est un peu moins ma soirée, quoi que Stéphanie, c'est quand même solide. Ça va être un gros show. On aura Nate Smith sur la scène de l'Auto-Québec et sur la scène Sirius XM à compter de 20h, ce sera Sons of Legion. On fait une pause, on revient, bougez pas.
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7: OK. Breaking news, Max fait dire que Jenny Bouchard a des photos de vacances sur Instagram.
8: Ouais, mais regarde.
9: Elle a du très beau contenu.
7: Oui, c'est des photos de vacances.
9: Ben, c'est des photos de paysages, honnêtement, que moi, que je regarde, des destinations voyages que j'aimerais peut-être un jour visiter. C'est fabuleux.
8: Bien oui, Maxime, bien oui.
9: Ça donne des idées.
7: Vous l'avez entendu, la promo ce soir au Festival d'été de Québec, Gwen Stéphanie. Je pense que c'est un show quand même assez attendu. On va aller faire un tour là, du côté des plaines. C'est Nate Smith qui sera sur l'autre scène. C'est un chanteur, j'imagine, country.
8: Ouais. Pop.
7: Donc,
8: country rock, quoi. Ouais.
7: Country Rock, c'est une grosse soirée, encore une fois. Il va faire beau. Soyez-en en grand nombre du côté du Festival d'été de Québec. Puis rapidement, si on se parle de circulation, ben si c'est jaune-orange, c'est compliqué. C'est vraiment les travaux qui rendent ça compliqué. Pour le reste, ça va somme toute assez bien ce matin dans la grande région métropolitaine de Québec à 8h18. Allons rejoindre Nick Payne!

0: Nick Payne qui sera de retour également. Vous l'avez entendu avec Moret tantôt qui sera de retour la saison prochaine. Comment ça va, Nick?
1: Fantastique. Ben oui, ça va, vous autres. J'espère que... Metallica, là, je fais quoi, moi, s'ils m'appellent pour avoir le chèque, là? On n'a jamais parlé de ça.
0: Non, jamais, jamais. Ben, en fait, c'est Three Days Grace. Mais écoute, on leur donne le chèque. Il est payé avec le soccer.
1: OK, là, c'est bon, parfait.
0: C'est bon. On est membres quand même, là. On les donne les royautés. On est,
1: OK. Ben non, mais je m'en
0: vais. On est quand même des gentils garçons.
1: Oui, mais toi, je sais bien.
0: Mais Nick Payne, toi, tu reviens avec le retour de Montréal au mois d'août. Faut dire également que tu vas garder le nom de Nick Payne. Tu changeras pas de nom, là.
1: Moi, je change pas de nom. Mon logo non plus, là. J'ai pas de logo, à bien
0: non,
1: y penser.
0: Non, non, c'est ça,
1: non, ma marque de commerce est enregistrée. Écoute, c'est déjà assez cher demain. Il m'a pas commencé à changer de nom en plus.
0: Mais Christine, elle, ma tante Christine, a décidé que la CAQ allait changer de nom.
1: Le nom, le logo... moi, je trouve que ça... Tu sais, on a tous très, très bien compris, là, que l'idée ici, c'était d'effacer le passé pour repartir en neuf. Hein? On passe la brosse sur le tableau. Les erreurs de la CAQ, c'est du passé. On arrive avec une nouvelle philosophie. On a fait tellement d'affaires depuis le printemps que finalement, on est dans un autre monde avec un autre gouvernement, d'autres politiques, une autre vie. Et puis, c'est merveilleux. Je comprends que pour le moment, les sondages montrent une petite embellie. Ça va mieux que sous Legault pour la CAQ, mais c'est quand même pas non plus le Pérou, là. Et à un moment donné, il y a des limites à dire au monde que ton propre bilan et ton propre parti sont pas montrables. À un moment donné, l'électeur va en tirer des conclusions. Il va dire, OK, ces gens-là font tout ce qu'ils peuvent pour qu'on oublie ce qu'ils ont fait et ce qu'ils ont été. Ben, on n'est pas complètement cave, puis on s'en souvient. Puis s'ils veulent à ce point-là qu'on s'en souvienne pas, ça doit être parce que c'est assez... On a raison de trouver que c'est pas bien bon. Je trouve que là, ça va loin. On est en train de transformer la CAQ. Et là-dessus, d'ailleurs, je trouve que les caquistes réfléchissent pas beaucoup. Tu sais, un parti politique, ça veut aussi s'inscrire dans le temps, dans l'histoire, avec des méthodes, des traditions, un bilan qu'on assume. Et là, Christine Fréchette est un peu en train de faire de la politique municipale. Tu sais, ça se passe comme ça au municipal. Le maire s'en va, le dauphin arrive, bah, change le nom du parti, ça devient équipe machin truc. Finalement, la continuité se perd un peu dans le temps. Puis tu sais, on est au municipal et bon, on va être dans la collecte des ordures et puis l'entretien de l'aqueduc et puis c'est pas si grave que ça. Mais pour ce qui est des caquistes, je trouve qu'ils sont, ils jouent un jeu dangereux. C'est-à-dire qu'ils pourraient, en s'effaçant comme ça, effacer le peu de racines et d'existence dans le temps qu'a commencé à construire la CAQ.
0: Ouais.
1: C'est une sorte de pacte qu'on signe. Là, on prend le risque de faire ça tellement on veut gagner la prochaine élection. Mais peut-être que le jeu en vaudra pas la chandelle pour eux.
0: Puis il y a des magasineux aussi, Nick. Tu sais, on regarde la CAQ, eux autres, ils vont chercher le monde là, dans leur staff. Mais il y a de plus en plus de magasineux. On sent que les gens veulent faire de la politique, on s'en fout du parti. On y va le premier venu.
1: Oui, écoute, alors là, on parle de Mme Caroline Deguire, économiste, qui était membre et donatrice du PQ. Elle faisait des dons encore en janvier 2026, il n'y a pas très longtemps. Et là, elle va se présenter pour le Parti libéral dans Laval-des-Rapides. Laval-des-Rapides, là, c'est un endroit... à Laval, qui subit une transformation démographique là, draconienne. Là. Jamais vu dans notre histoire. Là. Bernard Landry a déjà été député de ce coin-là. Et là, désormais, ouais, ça devient un château fort libéral ou au minimum caquiste. Là. Les péquistes ne peuvent plus vraiment gagner là. Et donc, Mme Deguire a fait le grand écart. Hein, elle passe du moins, là, en regard de la question nationale, elle passe du blanc au noir, là, du PQ au Parti libéral ou du noir au blanc. Voyez-le comme vous voudrez, là, je veux pas noircir l'un ou l'autre des deux partis. Et moi, d'entrée de jeu, sur le principe, sur le fond, c'est un peu comme la question des transfuges. J'ai pas d'opposition de principe à ça. C'est pas tout le monde qui va en politique avec un projet précis ou avec une adhésion très forte à l'un des programmes proposés.
2: Mais c'est quand même assez étonnant, tu sais, que tu décides, par exemple, de te présenter pour le Parti québécois
0: parti indépendantiste pour qu'après ça, changer totalement, virer à 180 degrés puis devenir.
1: Ben, c'est là que je m'en vais. C'est là que je m'en vais. C'est que d'abord, dans le principe, moi, ce que des gens veulent faire de la politique pour être députés, représenter leurs concitoyens, faire avancer les choses sans avoir un projet précis. Donc, qu'ils puissent magasiner leur parti pour choisir celui qui leur donne le plus de chances d'être élu, ça me va. Il y a des gens aussi qui veulent aller en politique avec un projet précis, mais qui est le leur et dont ils se croient capables de vanter les mérites dans un parti ou un autre, ou en tout cas dans plus qu'un parti. Ça aussi, ça me va. Maintenant, effectivement, si tu passes du parti souverainiste au parti fédéraliste, ça soulève des questions quand même sur tes convictions. Quoique, encore, supposons que pour elle, la question de la souveraineté ne soit pas centrale, même peut-être pas importante, ben, ça peut se faire encore de passer d'un parti à l'autre. Et là-dessus, faut dire une chose, là. Le Parti québécois est celui, à l'heure actuelle, dans tous les partis, qui a le plus de chances d'avoir comme ça des candidats qui sont pas si proches que ça de son option fondamentale. Pourquoi? Parce que il est le pour l'instant le candidat le plus possible ou probable au pouvoir, même si c'est loin d'être fait. Mais ça lui attire énormément de candidatures. Et les gars, c'est pas d'hier que dans les... Et là, je parle pas du chef, puis des instances, puis des militants. Je parle de ceux qui veulent se présenter comme candidats. C'est pas d'hier qu'au PQ, il y en a une partie qui ne sont pas des fervents indépendantistes. Il y a des gens qui vont là, des fois parce que le PQ est au centre-gauche, puis ça leur plaît, c'est ça qu'ils veulent, pour toutes sortes de raisons, ou parce qu'il est candidat au pouvoir, comme à l'heure actuelle. Alors, ils vont là, ils font la profession de foi, oui, la souveraineté, tatati, tata, mais finalement, c'est pas leur projet moteur. T'sais, ils sont pas contre ça, mais c'est pas ça qui les motive. Et ça a pas commencé aujourd'hui là pour les péquistes. Alors, tout ça peut expliquer ce que fait Mme De Geer. Maintenant, il va falloir qu'elle réponde à des questions.
0: Ah ben oui.
1: Elle va être bien obligée de nous expliquer comment se fait qu'elle a changé d'idée. Et là-dessus, ça peut même être un avantage pour Charles Milliard. Si c'est joué correctement, il peut dire, vous voyez, Mme De Geer réalise que c'est pas le temps, là, la souveraineté avec Donald Trump, l'économie, ceci, cela. Donc, c'est loin d'être clair que c'est un gros problème pour les libéraux. Puis pour les péquistes, ben, c'est une invitation à se rappeler qu'effectivement, ils sont pas toujours dans la pureté idéologique. Puis une autre chose qui encourage ça, je termine là-dessus, c'est que le PQ fait une disjonction. Le PQ, c'est deux propositions en même temps. Ça a toujours été ça. C'est le bon gouvernement, d'une part, et de l'autre, l'hypothèse d'un référendum sur la souveraineté. Et Paul Saint-Pierre Plamondon aime toujours rappeler que on a 4 ans devant nous, on va voir comment ça va, et on ne fait que poser la question. Alors, quelqu'un qui est pas super motivé pour l'indépendance du Québec peut vivre avec ça si lui, il y a d'autres raisons pour lesquelles il veut aller se présenter au PQ.
0: Mais il y a deux choses. Il va d'abord falloir, pour que Charles Milliard puisse en profiter, il faudrait déjà qu'il sorte des boulamites, parce que pour l'instant, c'est où est Charlie, là?
1: Puis, exactement.
0: Ça aurait pu être bon aussi.
2: Il essaye fort, hein, je suis de retour, Nick. Il essaye fort, Charles, quand même, d'apparaître. Tu sais, il patine, il est là, mais le monde ne le regarde pas, il ne regarde pas de son bord.
1: Mais il est arrivé trop tard. Les libéraux ont eu une idée qui n'a aucun sens de rester pas de chef définitif pendant des années, puis de le choisir à dernière minute, avant un an avant l'élection. Mm-hmm. Je comprends qu'il y a eu une prolongation là à cause de l'histoire de Pablo Rodriguez, mais c'était très tardif. Et d'autant plus pour un chef novice que le monde connaît moins. Là. Pauvre Milliard, ça va être très difficile là, de revenir de l'arrière, en fait.
3: Y es-tu bien entouré, Charles Milliard? Parce qu'il y a un passé en relations publiques, qui a travaillé chez National. C'est censé être quelqu'un qui, de facto, sur papier, théoriquement, serait capable de gérer les médias puis la place médiatique qu'il occupe dans ceux-ci. Mais j'ai l'impression qu'à chaque sortie qu'il fait, ou à peu près, là, c'est ce qu'on peut constater d'un œil extérieur, il se met les pieds dans la bouche. Y es-tu bien entouré?
1: Bonne question. Et puis, tu sais, il veut être premier ministre. C'est pas pareil comme faire des relations publiques à titre de patron de la Chambre de commerce de ci ou ça. Là. C'est un gros, gros, gros morceau. Puis, il a gaffé. Entre autres parce que son autorité semble pas très bien assise dans son parti là, alors ça le fait patiner souvent puis pédaler, être assis entre deux chaises. On l'a vu avec tu sais l'histoire de Marois Risky, ça a été plus difficile qu'on le croit là.
2: Ça a laissé des traces.
1: Oui. Et les reculades sur la langue, les valses hésitations, disons. Parce que le caucus du West Island n'est pas d'accord et tout ça, ça a été compliqué. Alors, il fait des gaffes, son autorité est pas solide, mais aussi, en politique, pour quand tu t'aspires à un poste comme celui-là, le président, le premier ministre, faut que tu aies un peu eu le temps de rentrer dans la famille, qu'on te connaisse, que t'as fait des gaffes, mais que t'as aussi bien paru, puis qu'on soit habitué à toi, là. Il n'est pas rendu là, Milliard. Le niveau de confiance n'est pas au meilleur.
2: Il y a bien du monde qui va apprendre à le découvrir, rendu au débat des chefs, là.
1: Exactement, c'est-à-dire quelques jours avant le vote, dans le fond.
2: T'sais. Parce qu'on s'entend que le phénomène de renouveau a duré un mois. Lui, il a été placé là, il a été couronné à la fin du mois de février. Puis déjà au début avril, ma tante arrivait. Donc, lui, il a comme eu un mois comme étant la saveur du moment, mais ça a vite passé. Là. Christine Fréchette a pris la place, a tout pris la disponibilité des pages politiques dans les différents médias.
1: Y compris politiquement, substance, dans le contenu politique, en bonne partie. Puis en plus, pour pas aider Milliard, c'est un produit de remplacement. Vous êtes trop jeune, vous autres, pour être allé chez Distribution aux consommateurs.
2: Non, je suis pas trop jeune, je suis allé.
1: OK. Tu cochais ton affaire dans le catalogue, puis là, il arrivait au comptoir. Voici un produit équivalent parce qu'on n'a pas l'autre.
2: Il mettait ça dans des tubes, hein, te souviens-tu?
1: Oui.
2: Poup, ça partait d'un tube, là, ça arrivait, puis tube, on venait pour te dire qu'il restait plus ce que tu voulais, parce qu'il restait jamais ce qu'on voulait.
1: On n'avait plus le produit Candle, mais on avait le produit telle autre sorte qui était formidable. Il était pas formidable, en fait. Et en tout cas, c'était pas celui que tu voulais. Fait que, tu sais, les libéraux, ils voulaient, tout le monde le sait qu'ils voulaient Rodriguez. Puis là, finalement, c'est le deuxième choix qui est couronné. Ça aide pas, ça non plus. Alors, ça fait beaucoup, beaucoup de grosses bouchées à prendre pour M. Milliard. Puis pour le moment, disons qu'il nous fait pas un PSPP. PSPP partait de très loin, lui aussi. Et puis, il était d'une certaine façon dans une meilleure posture. Il était tellement le négligé qu'on n'attendait rien de lui. Et puis là, il a compté une série de buts faciles ou pas. Je sais pas, l'histoire du serment au roi, fallait du front quand même. Mais il a compté des buts, en tout cas.
2: Oui.
1: Et il s'est installé tranquillement dans notre conscience et dans notre portrait politique collectif. Et on l'a accepté.
2: Mais Charles Milliard, il n'y a même pas encore un tir cadré, là.
1: Non, c'est ça, exactement.
2: Ça devient tough.
1: Il fait du dumping au fond de la zone.
2: Nick, cette semaine, puis ça donne de même, là, mais les Autochtones sont beaucoup dans l'actualité. On parle de lutte contre le crime organisé. On parle des Autochtones en Alberta qui veulent avoir leur mot à dire dans le discours séparatiste. Puis il y a également l'histoire où on demande de criminaliser, en fait, le négationnisme autochtone.
1: Écoute, ça, c'est assez extraordinaire. Puis tout ça porte la marque de l'époque woke. Hein? Il y en a qui vont nous chicaner de prononcer ce mot-là, mais si vous trouvez une autre étiquette, c'est celle-là, vous ne faites pas votre affaire, là, mais on parle bien de la philosophie, puis des méthodes et des théories, puis des thèses qui viennent avec ce qu'il y a de plus abouti à gauche en ce moment. Là. Donc, on prend, entre autres, une des méthodes là-dedans, c'est de prendre des mots très fort, racisme, viol, génocide, et le reste, et d'en élargir le sens pour ensuite les coller dans le front de toujours plus de monde. Là, ici, on revient avec l'idée que les pensionnats autochtones, on a trouvé les fameuses sépultures, là, fameux cimetières d'enfants, et qu'il y aurait là-dedans, notamment à Kamloops, là, 215 enfants enterrés anonymement. Le problème, c'est que on n'a rien trouvé à ce jour. À toute fin pratique, là, rien. En fait, on est de retour à ce qu'on savait déjà, c'est-à-dire qu'il y avait des cimetières institutionnels à côté de ces pensionnats-là, comme il y en avait d'ailleurs à côté des institutions psychiatriques, les hospices, les pensionnats où ont été les orphelins du Plessis notamment. Et ce qu'on sait aussi, c'est que on s'occupait pas toujours très bien de ces enfants-là, puis il y en a plusieurs qui sont morts et qui ont été enterrés là. Ça, c'est vrai. Mais l'idée des fameuses fosses communes et autres volontés de génocide et tout ça, ce n'est pas du tout démontré. Là. Il est temps quand même de le dire. Et ce que ce que je viens de dire là, mais là, c'est plus seulement raciste, c'est du négationnisme. Et les Autochtones réclament maintenant là qu'on criminalise, un peu comme la négation de l'Holocauste, négationnisme sur ces questions-là, sur la question des pensionnats. Et là, on pousse fort, puis on pousse trop fort. Il doit être possible de se rappeler et même d'avoir honte et d'être scandalisé par ce qui s'est produit dans les pensionnats autochtones, sans pour autant empêcher le monde de dire, c'était peut-être pas un génocide au sens où on voulait faire disparaître physiquement un peuple. C'est plus compliqué que ça. Et puis, on peut peut-être pas parler de fosses communes. C'est peut-être plutôt des tombes anonymes parce qu'on s'en foutait un peu. Mais il faut, je veux dire, à un moment donné, on les a pas trouvées, là, les 215 sépultures à Kamloops. C'est pas une seule, en fait. Et l'excuse, là, pour ça, c'est de dire, c'est parce qu'on veut pas trop chercher parce que c'est contre nos traditions. Oui, mais là, OK, d'abord, mais peut-être que en ce cas-là, si on ne peut pas avoir de preuves, on ne va pas commencer à interdire dans la loi le doute. Ça va faire.
2: Oui, non, c'est particulier, hein? C'est ça, avec toutes les règles sur lesquelles on veut surveiller les histoires sur les médias sociaux, on s'en va de plus en plus vers. On va être surveillé en tout temps, là.
1: On a complètement oublié la valeur de la liberté d'expression, comment ça a été chèrement acquis, à quel point on est chanceux d'avoir ça ici, puis c'est vraiment pas le cas partout dans le monde. Même dans les pays d'Occident, tous ne sont pas égaux dans la capacité, la possibilité que le citoyen a de dire tout ce qu'il veut quand il veut. Ici, on est très chanceux là-dessus, puis là, on joue avec ça comme si c'était rien.
2: Effectivement.
1: Pas important. Ça suffit, là, les demandes de. Si vous n'êtes pas capable d'endurer que des gens remettent en question même parfois des faits, puis ensuite on pourra les critiquer puis les descendre en flamme si on veut. Mais si vous n'êtes pas capable d'accepter même qu'on remette en question vos théories puis vos thèses puis vos réclamations militantes, ça va pas, là. Allez vous instruire un peu, vous cultiver, puis vous reviendrez plus calme après.
2: C'est tout. Je pense un peu comme toi là-dessus. Quand t'as pas de preuves, ça devient difficile de dire, de criminaliser le monde qui dit qui questionne en fait ta théorie.
1: Exactement, là. Assume dans ce cas-là. Puis encore une fois, je tiens à le dire, c'est pas chic plus calme.

0: Pas autochtone, pardon, culturel.
1: Ouais.
0: Parce que c'était déjà une formule pour frapper l'imaginaire puis abuser un peu des mots. C'est, un génocide culturel, ça n'existe pas vraiment dans le dictionnaire parce qu'un génocide, c'est un génocide, là. C'est faire disparaître physiquement du monde. Alors, on aurait pu parler d'assimilation forcée, de tu sais, d'effacement de la culture, tout ça, mais c'était pas assez fort. Fallait que ça
2: élève. Ça prenait le gros méchant. Mot. Le gros ouais. mot. Le gros
0: maintenant,
2: mot.
0: On est pris avec. Et là, qu'est-ce qui va arriver après? Toutes les minorités en concurrence les unes avec les autres vont se réclamer toujours de sévices plus graves, puis le génocide, puis Awaidon. Puis à un moment donné, quand on sera plus capable d'en nommer un vrai quand il va en avoir un. Là. J'en souhaite pas, évidemment, mais ça banalise beaucoup. Il y a des peuples qui ont vécu de véritables génocides qui, aujourd'hui, doivent la trouver moins drôle aussi.
2: Oui, il y a ça aussi. Hey, je te remercie infiniment, Nick. Ça fut encore une fois une super chronique. Puis moi, je m'en vais en vacances pour deux semaines. Là.
0: Ah, ben profites-en bien.
2: Puis on va peut-être se reparler, mais que je revienne début août.
0: Avec plaisir. Salut, les gars.
2: Salut, Ben. Merci Nick. Pour l'été, c'était parfait. Nick Payne, à qui on parlait. On a parlé à Nick à tous les jeudis depuis le début de l'été. C'est juste parfait. J'ai pensé, pourquoi je peux pas finir la chronique, les gars?
3: Oui.
1: Ah, t'es parti en soubresaut.
3: Parti en tombe. On s'est dit, ça y est.
2: Tu sais, quand faut y aller, faut y aller.
3: Voilà.
2: j'ai vraiment vécu quelque chose d'hallucinant. C'est la première fois. Je me suis dit, si j'avais fait de la TV en direct, il serait passé quoi, hein?
1: T'aurais été viral.
2: Possiblement que j'aurais été viral.
1: Ah, c'est sûr.
2: C'est la première fois en 10 ans que ça m'arrivait. Mais il a fallu que je sorte. J'ai quitté. Ray était mort de rire dans le corridor. J'ai dû m'absenter.
1: C'est ça, vieillir, hein?
2: Non, ça n'a pas été facile.
1: Hey, mais si tu habitais, ça arrive sud, tu pourrais avoir une subvention pour des couches.
2: Ah, tu vois? Merci.
3: Ah, ben merci. Voilà, c'est tout ce
2: est
3: que
2: là. Tout est là, je pense, ça n'aurait pas suffi.
1: Ah, mais bon, c'est bon, hein?
2: 8h37, on parle à Ray au retour.
4: Morel. Wow. Restez là, on revient dans pas long.
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0: Nick Loutier. Comment ça va?
1: Ça va bien. Comment va ton cousin Al?
0: Ben, Al, écoute, on se parle sur Telegram. Hein, on jase un peu. On s'envoie toujours des gifs. Il n'y a pas de réponse de salut, ça va. C'est juste
1: ça
0: un gif.
1: Ça bien au football, mais là.
0: Avec la main dans les airs, salut, ça va. T'sais, on s'envoie des signes dans même Telegram, port traçable. Il a bien peur, hein, parce que là, il quitte l'Espagne dans pas long. Il est bien nerveux.
1: Il est rapatrié.
0: Ouais, c'est ça. On va se faire un petit party hot dog là, quand il va revenir.
2: Hein? Le aller l'attendre à la prison.
1: On n'a pas tant de temps pour faire des jokes. C'est ça le pire.
0: C'est pas grave.
1: Écoute.
0: Il n'y a rien de niaiseux là-dedans. C'est mon cousin.
2: C'est pas des jokes.
0: C'est ça.
2: C'est vrai.
0: C'est parti roteux dans pas long. On s'envoie des gifs. Je vous dis la vérité à matin.
1: Prends pas trop de photos.
0: Comment ça?
1: J'ai dit ça demain.
0: Ah, je vais prendre avec un petit appareil jetable. Okay. On va faire finir les photos chez Jean Coutu. Il n'y a personne qui va le savoir. Ça ne se ramassera jamais ses réseaux sociaux. By the way, quand est-ce que vous avez déjà vu des photos de ma vie privée sur Facebook?
1: J'ai fait mon enterrement de vie de garçon en 2016. Ils ont acheté des appareils jetables comme ça.
0: OK.
1: Puis ils ont jamais été développés. J'ai tout rapatrié. Je m'en occupe.
0: Tu n'as jamais ressorti ça?
1: Je ne les ai pas fait développer.
0: Ben, ça.
2: T'es-tu encore?
1: Bonne question.
0: C'est que vous avez rentré ça danseuse ou...
1: On a rentré ça partout. Et j'ai dit, je m'en occupe, je vais faire développer. Je les ai cachés.
0: T'as
2: pas
0: garanti,
2: de restable, ce gars-là.
0: Garanti qu'avec Carl, on va y faire finir. On va mettre ça sur mon beau mur de famille. C'est pas qu'on descend les escaliers, là. Family is important, c'est qu'un beau corps.

0: au milieu, puis là, on a plein de photos de souvenirs. C'est sûr que Hall va-tu le mur
1: ben
0: à
1: oui,
0: un
1: ben donné, oui. Puis tu sais, moi, je veux ben pas oui. partir de rumeurs, mais quand je suis arrivé au CRTQ hein? et que dans mon premier cours de prod, mon prof, c'était Jordan Boivin, hein? la première affaire que j'y ai dit, c'est « Hey, je connais ton cousin ».
0: C'est vrai, oui.
1: C'est vrai?
0: Ah oui.
1: Et on dira pas c'est quel cousin, c'est peut-être Hall, c'est peut-être Oli.
0: C'est... On
1: ne sait
0: pas.
2: Jordan Boivin, parlons de contrat d'ailleurs qui peut changer une vie.
0: Ouais, dans... Parlant de Hall. Hein?
2: Parlant ah, oui. de Hall, mais ouais. Jeffrey Real, qui signait Tampa Bay, lui, il ne s'attendait pas à ça, je pense. Là.
0: Non, puis c'est une bonne affaire pour lui parce que c'est un contrat qui est signé en Floride. Donc, il va jouer au hockey en Gougoune, mais lui, jouait avec les Ducks avant. Fait que ouais. C'est un changement de décor ouais. assez important pour lui. Puis. C'est que la famille et tout ça, ben là, c'est de se rapprocher un peu. Puis
2: c'est quand même 2,5 dans... millions par année. Là.
0: Ouais, c'est ça, c'est quand même un bon montant. Mais je pense que ce gars-là peut apporter quelque chose de bien intéressant à sa profondeur du Lightning. Puis ça a toujours été leur force de bien balancer leur trio. Puis tu sais, des gars quand même importants qui sont partis dans les dernières années. Là. On pense à Steven Stamkos, entre autres, mais on a toujours trouvé le moyen de bien balancer ça. T'as Nick Paul qui a quitté pour Toronto. Fait que des gars comme Vial pourraient apporter quelque chose de bien important à Tampa. Puis il va rester longtemps, fait que c'est pas un problème pour lui. Donc dans son cas, il va pouvoir élever sa famille là-bas, rester là, puis peut-être qu'il va finir sa carrière là. On n'en sait trop rien, là, mais je pense que c'est une bonne signature pour le Lightning.
2: Ben, c'est un bon contrat. 12,5 millions à 2,5 millions par année. Je veux dire, oh, oui. T'assures, tu t'assures
1: un
2: une
1: bon pactole. Là,
0: ouais, ouais, c'est
1: tout
0: ça.
1: Tout à fait. Je le prendrais, moi. D.H., je veux pas me signer à ce prix-là.
0: Je
2: ouais,
0: l'ai
2: on est loin de ça, pas
0: ouais.
2: mal.
0: Ouais, t'as une clause de non-mouvement.
1: Tu parlais de
2: je la signerai.
0: Que Rythme FM te courtise.
2: On va parler à Toronto. Toronto sera pas facile.
0: Comment ça?
2: Ben voyons, Jordan.
0: Toronto sera pas facile.
2: Les Maple Leafs, ben non, ce sera pas facile.
0: Je pense que ça va être moins pire que l'année passée ils parce que. Ah non, ils ont fait beaucoup de changements durant l'été. La grosse signature, évidemment, ah oui. c'est Sergei Bobrovski.
2: Ouais.
0: Qui là, tu sais, c'est le fun pour eux autres. T'sais, oui, il y a 37 ans, vous allez me dire, mais le gars a remporté 2 Coupes Stanley. Puis enfin! Enfin, t'es un gardien numéro un, parce que là, c'était Joseph Woll, Anton Stolar, ça jouait d'un bord puis de l'autre.
2: Le problème, c'est pas le gardien à Toronto.
0: Ben, ça n'était un pas pire. Ça n'était
2: ouais,
0: un pas
2: mais
0: pire.
2: C'était pas ça le problème.
0: Ben, Bobrovski, qui arrive là, ça va vraiment faire une différence. Puis là, ben, ce qu'on a fait, là, t'as repêché Gavin McKenna au premier rang.
1: Il va jouer cette année,
0: c'est sûr qu'il va jouer.
2: Oui. Tout le monde semble dire
1: est-ce
2: que oui.
1: Est-ce qu'il va avoir ouais. un impact?
0: Ouais.
1: Parce que, tu sais, moi, je me rappelle. Connor Bedard, là. Tu sais, on disait qu'il allait rentrer sur la glace, puis que ça allait changer l'équipe bout pour bout. Finalement, il est arrivé sur la glace, puis.
0: Connor Bedard, sorry, man, mais il joue que personne.
1: Ouais, mais.
0: Frank Nazar, puis sinon, t'as 2-3 joueurs, pas
1: là,
0: pire, mais
1: McKenna,
0: sans plus.
1: Il va jouer quand même
0: avec Vinen. Non, mais là, il va jouer avec William Nylander, John Tavares, Austin Matthews, Matthew Nyes.
2: C'est
0: le top 6, c'est sûr que McKenna a un impact. Moi, je pense qu'il peut aller même chercher un 60-70 points cette année. Il peut remporter le Calder. C'est tout à fait possible. Si les livres, ça va bien, s'il n'y a pas trop de blessures. Tu sais, si mettons Matthews rate 3 mois, ça se peut que ce soit différent. McKenna a le potentiel, puis je veux dire, il a un talent hockey incroyable. C'est le premier show total, c'est pas pour rien. Fait que ce gars-là va apporter quelque chose sur le top 6. On a perdu Marner, fait que là, on retrouve, je te dis pas que c'est Marner, mais on retrouve quelqu'un qui a du talent brut. On a apporté, à part ça, Jake Roslovich, qui jouait pour les Oilers d'Edmonton. C'est un gars que tu peux mettre sur ton premier, deuxième trio pour pallier à l'aile. Ça peut être un bon joueur. Puis après ça, je te parlais de Nick Paul, qui ont été cherchés.
2: Oui, oui.
0: Gars de profondeur, peut remporter joueur, des mises en jeu importantes. Colton Sissons également, qui jouait pour Vegas, qui a joué longtemps pour les Predators de Nashville. Brandon Duhem, c'est un gros bonhomme. Joshua aussi, qui est là, avec Bluger. Fait que vraiment, la profondeur des livres, je trouve vraiment qu'on l'a amélioré. Il faut pas oublier le point important qui est à défense. Darren Radish, qu'on a été chercher de Tampa,
2: oui,
0: un
2: raison.
0: Gros contrat, tu vas me dire, qui est démesuré parce que c'est un gars qui a juste eu une bonne saison en carrière dans la Ligue nationale. Mais ce gars-là, il peut vraiment être solide, gros droitier, un méchant shot, qui peut jouer avec McCabe, Tanev ou Riley. Là, on ne sait pas si Riley va quitter, mais ce gars-là peut être genre le genre de corps arrière des Leafs. Puis là, tu vas me dire, ben là, en combien de temps ça va durer? Ça dure un an ou deux, c'est pas grave. Les Leafs, leur fenêtre d'opportunité, c'est là. Bobrovski a 37 ans, puis Matthews est dans son prime. C'est le temps d'en profiter, puis je pense que on a fait une bonne job des circonstances parce que vraiment, on allait nulle part, puis plusieurs se posaient la question de les Maple Leafs vont se reconstruire. Ben là, ils reconstruisent pas, ils veulent gagner tout de suite, puis on a apporté beaucoup de joueurs.
2: Moi, je pense que le principal problème au niveau des Maple Leafs, c'est au niveau du leadership, puis c'est Austin Matthews, pis selon moi.
0: Même Craig Berube, l'ancien coach des Leafs, a dit que Marner, c'était un des grands leaders de cette formation-là. Puis plusieurs pensaient justement que c'était Matthews, que c'était Nylander,
2: ouais,
0: c'était Tavares.
2: Ouais.
0: Ben, c'était probablement Marner, fait que t'as perdu le gros morceau. Là, c'est à Matthews de prendre le flambeau. Là. Il porte le C. Ah, mais t'as Tavares qui est là, qui était l'ancien capitaine. Et il peut avoir quand même un certain leadership qui peut s'installer dans ce vestiaire-là. Je peux pas croire. Là.
2: J'ai beaucoup de difficultés à croire ça.
0: Ouais, ben là, c'est sûr que
2: j'ai confiance en Austin Matthews.
0: Tu as jamais confiance aux Maple Leafs en général.
1: Ben, les Maple Leafs, on le sait, qu'est-ce qui va arriver. S'ils se rendent en playoff, ça va être la première ronde et ça va s'arrêter là.
0: Mais moi, ce qui me fait capoter, c'est qu'ils ont été chercher Jay Miller, l'entraîneur-chef. Puis Jay Miller, rien contre le gars, il a un beau nom puis il a des beaux cheveux, vraiment.
2: Ouais.
0: Mais...
2: Tu gagnes quelque chose, lui?
0: Parcours en série avec les Kings, parce que c'est dans sa carrière, il a coaché avec les Kings, il a coaché mineur puis tout ça, mais dans la Ligue nationale, il s'est jamais rendu plus loin que la première ronde avec les Kings. Tu sais, genre 3 années de suite, t'as perdu contre les Oilers en première ronde. Puis là, on retrouve le même pattern à Toronto. Tu veux juste passer la première ronde.
2: Ils sont pas capables.
0: C'est capoté. C'est vraiment capoté.
2: Il y a eu d'autres signatures, entre autres Anthony Mata, qui s'en va au New Jersey. Zegras, tu disais Philadelphie.
0: Ouais, Zegras, c'est un gros contrat quand même, là. C'est 4 ans, 9,1 millions de dollars, total 37 millions. Puis juste à titre de comparaison, regardons le contrat d'Ivan Demidov, parce que le Canadien l'a signé à 8 ans, 9,1 millions de dollars. Ça va commencer l'année prochaine, pas cette année, mais l'autre. Mais c'est une très bonne signature parce que Zegras, il a eu une bonne saison avec les Flyers, parce que chez les Ducks, l'année d'avant, il cherchait un peu. Il était cherché 67 points, mais c'est pas 80, c'est pas 90. On est loin de 100 points. Là. Il y a une bonne différence quand même pour un joueur qui fait vraiment partie de l'élite de la Ligue. C'est un bon joueur, Zegras. J'ai rien contre le gars. Il est flamboyant. Les buts en tir de barrage, je pense qu'il n'a jamais raté un tir de barrage. C'est fou. Mais c'est ça. C'est pas un grand talent de la Ligue. 9,1 millions de dollars, c'est beaucoup pour lui, vous allez me dire, mais la masse salariale augmente considérablement dans les prochaines années.
2: C'est ça.
0: Fait que là, les joueurs demandent beaucoup d'argent, beaucoup d'argent. Puis,
2: ils sont du 18 millions aussi, là.
0: Ouais, pour Leo Carson.
2: Ben oui, fait que c'est sûr que... Ça va jouer dans la balance à un moment donné, là.
0: Ah, ça fait une très grosse différence. Ça va un peu déstabiliser le marché. Mais tout ça pour vous dire que Demidov, lui, saison recrue, 62 points. Il a le potentiel d'atteindre 100 points éventuellement dans sa carrière. Ce gars-là va faire 9,1 millions pendant que Zegras, à peine capable de faire plus de 60 points. Fait que c'est une très, très bonne signature pour Kent Hughes. Puis Zegras, ben, va aller chercher les gros bidoux. Puis tant mieux pour lui parce que c'est pas mal le joueur étoile de la formation à l'attaque où t'as Konechny et tout, là. Mais les partisans trippent vraiment sur un gars comme Zegras. Puis tu parlais de Leo Carson, sa signature à 18 millions, parce qu'en fait, on a égalisé l'offre hostile des Flyers, justement, de Philadelphie, du côté des Ducks. On n'a pas le choix. On l'a signé 5 ans, 18 millions par année. C'est vraiment beaucoup de bidou. Mais là, t'as l'autre bon joueur des Ducks qui s'appelle Cutter Gauthier. Puis là, ben, en raison de la signature de fou avec Carson à 18 millions, on pensait avoir un 15-16 millions disponible sur la masse pour signer Gauthier. Mais là, à cause du 18, il t'en reste 9,5. Et Gauthier veut plus que 9,5. Il voudrait à peu près 14-15 millions par année. Fait que là, les Ducks vont devoir échanger un joueur puis un vétéran. Dans les rumeurs qui circulent, il y a Chris Kreider qui, on se souvient de l'incident Price-Kreider. Il y a des gens qui disent Kreider à Montréal. Non, merci, je pense pas.
2: Correct.
0: C'est un vétéran qui, tu sais, les meilleures années sont derrière lui, mais probablement que un gros morceau des Ducks va quitter juste avant le début de la saison pour justement se permettre d'aller chercher un gars comme Gauthier à long terme parce qu'il ne peut pas perdre Gauthier. Déjà que Carson t'a coûté extrêmement cher. Mais là, tu viens tout déstabiliser ton futur là, avec l'argent que tu as donné à Carson. Fait que vraiment, good job à Daniel Briard des Flyers parce que le DG des Ducks, un méchant négociateur, là, genre pour 5 000, il s'ostinait. Vous voyez le genre? Fait que là, il l'a eu d'en face. Ouais. Tiens, mon homme.
1: J'ai eu l'impression, moi, que ce move-là de l'offre hostile de Daniel Briard, c'était juste une vengeance pour, justement, Cutter Gauthier, qui, je le rappelle, était aux Flyers avant, puis il est parti, justement, à cause de des frettes avec l'organisation aux Ducks pour, genre...
0: Puis ils l'ont reçu contre Drysdale, qui est un défenseur, mais qui pas... On est très loin. T'as des années-lumière du talent de Gauthier.
1: Imagines-tu si les Ducks sont pas capables de signer Gauthier à cause de l'offre de Daniel Briard? Lui, là,
2: c'est sûr qu'il gagne. Tu sais, je regarde la conférence de l'Est. Là. Le Lightning, Philadelphie, qui s'améliore, les Panthers avec les frères Ketchuk.
0: Ils vont venir fort avec les frères Henson.
2: Canadien, c'est pas amélioré. Ça va être tough, Jordan.
0: Ouais, je pense que Kent Hughes et Gorton voulaient aller chercher quelque chose, mais ils regardaient le prix et se sont dit, on n'est pas prêt à payer ce prix-là, parce que la fenêtre d'opportunité du Canadien, 3, 4, 5 ans, tu sais, 2027, 28, 29, surtout 2029, 2030, où là, on va avoir une réelle fenêtre de gagner une Coupe Stanley. Fait que là, ça vaut-tu la peine de te débarrasser de, je sais pas, moi, Michael Lage, David Rembacker pour gars qui, exemple, est dans fin trentaine, ou un gars qui est avancé, je pense à Vincent Trocheck, qui est un joueur de 5 qui jouait pour les Rangers, on l'a échangé au Mammouth. Et le prix à payer aurait peut-être été trop cher pour ce que ce gars-là va te donner dans 3, 4, 5 ans où là, le Canadien va avoir une réelle fenêtre d'opportunité. Je comprends que c'est décevant. En même temps, je pense que la patience est de mise. La construction de ce club-là est pas mal terminée.
2: Il attend,
0: je vous parlais de
2: Demidov. 27, 28.
0: C'est une possibilité.
2: Ça se peut.
0: C'est une très belle possibilité. On va se croiser les doigts. On va surtout espérer que les Oilers plantent solide dans le classement cette année. Là. C'est un peu ça.
1: Ce qui est parti pour arriver. Là.
0: Ben écoute...
1: Ils n'ont pas fait de gros moves, ils se sont pas améliorés. Ça va être la même équipe que l'année
0: devant
1: passée.
0: Dans le filet, ils ont été chercher Fred Anderson qui a gagné une coupe.
1: Anderson a gagné la coupe à cause de la défense qu'il y avait en avant de lui. Parce que quand on regarde, Fred Anderson a perdu des games où il s'est fait lancer 12 shots. Là.
0: Ah oui.
2: À suivre.
0: Ils ont signé Mathieu Joseph. Hein. Hey.
2: Dimanche aura lieu la finale de la Coupe du Monde. Ce sera l'Espagne contre l'Argentine. Ton bet, Jordan, en terminant.
0: Mais la défensive de l'Espagne est incroyable. On l'a vu contre les Français. T'avais une des meilleures attaques. Mbappé qui essayait d'un bord puis de l'autre. Je comprends que ça n'a pas été un bon match pour les Français, mais ils ont essayé.
2: Messi?
0: Comprends. Jésus Messi est là. Puis la remontée de l'Égypte, même hier, ce qui s'est passé, c'était complètement fou contre l'Angleterre. C'est malade. Mais je sais pas, j'ai comme un feeling pour l'Espagne. J'ai un feeling que la défensive est tellement solide. J'ai regardé les matchs qu'ils ont remporté l'Espagne depuis le début du tournoi. Puis ce n'est que des blanchichages. C'est capoté. Ils ont blanchi les Français. Ils ont blanchi l'Autriche. Ils ont blanchi, après ça, c'est quoi? C'est l'Uruguay 1-0 également. Fait que vraiment, ils sont solides. Puis offensivement, sont capables d'avoir des bons flashs. Fait que je pense que les Espagnols pourraient surprendre une genre de victoire là, de 1-0 bien serré.
2: OK.
0: Ben, toi, c'est quoi ton bet?
2: Ben, moi, je pense que l'Argentine va l'emporter.
0: Bon.
2: Ouais.
0: Regarde-moi le
2: ça va être très serré. Ben, c'est ça. Hey, Jordan, merci beaucoup. On t'écoute en direct de Grande Allée cet après-midi pour le retour.
0: Exact. Donc, manquez pas ça. En direct de la taverne, on va être là. Il y aura Dan Gravel qui va débarquer dans le show.
2: J'ai entendu ça.
0: Ouais. Oui, un genre de Deep Dan version Grande Allée barbecue.
2: Merci, Jordan.
0: Salut, ciao.
2: On revient.
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0: Ah là là, je dois dire que durant la pause, il y a un gars qui s'appelle Dan Bouchard qui est rentré en studio, puis c'est pas le goaler des Nordiques, mais assurément, c'est un gars qui score fort. Il est arrivé avec plein de figurines de Star Wars. Dan Bouchard, salut!
1: Hey, comment ça va, gang?
0: Ça va bien. Bon, tu nous as amené du fromage parce qu'on le sait, t'es derrière la fromagerie Victoria. T'es un restaurateur d'envergure qu'on connaît tous. T'en parles d'ailleurs, je suis souvent avec Danny Hull. Puis, je tiens à féliciter là, ton entreprise pour les bonnes poutines que tu nous concoctes.
1: Ben là, aujourd'hui, on n'était pas sûr, mais là, je t'ai amené une coupe de sac de fromage pour que t'aies du fun au moins que le fromage.
0: Mais le vrai rendez-vous qu'on s'était donné, Dan Bouchard, là, c'est concernant Star Wars.
1: Oui.
0: Moi, je suis un fan de Star Wars, puis tu sais, j'ai toujours pensé que mon petit mausolée Boba Fett, là, avec ma petite photo signée là, de celui qui faisait le Boba Fett, en fait, à l'époque.
1: Jeremy Bullock.
0: Qui m'avait signé ça, puis toutes mes petites figurines de l'époque. Je pensais que j'étais un grand collectionneur de Star Wars, jusqu'à temps que je découvre qui est Dan Bouchard, qui, à mon sens, est le plus grand collectionneur que je connais. T'es dans une ligue à part. Là, t'es arrivé avec genre 100 000 piastres de stock, là?
1: pas tant.
0: Non, mais je veux dire, oui.
1: J'ai emmené une vingtaine de morceaux pour te faire plaisir, mais autant des jouets que moi, il me tient à cœur que tu peux regarder quelque chose que dans ton livre à toi, tu te dis, je ne paierais pas 15 piastres pour ça.
0: Comme là, j'ai des Boba Fett. Oui. Puis moi, Bob, c'est mon mien. Là. Yes. Boba Fett, là, c'est le chasseur de primes qui a pogné Han Solo. J'ai la version Empire contre-attaque.
1: Mais c'est bizarre comment... Parce qu'avant quand tu jouais, là, c'est bizarre pareil de voir comment cette figurine-là est devenue extrêmement populaire avec aussi peu de temps d'écran et probablement deux phrases.
0: Si vous allez sur YouTube, le résumé de toutes les apparitions de Boba Fett dans la première trilogie, c'est moins de 4 minutes.
1: C'est ça. Donc, à partir de là, c'était la vision de George Lucas était vraiment hot pour partir, tu sais, comme Darth Vader rendu le méchant de tous les temps. Tu sais, c'est une icône à travers le cinéma de toutes les années. Là. Puis l'année prochaine, bien sûr, on fête les 50 ans de Star Wars.
0: Ouais.
1: Donc, Darth Vader est rendu... probablement avec Jaws, le plus grand méchant de tous les temps. Là.
0: Ben c'est l'ultime vilain. Là. Dans Vador, d'ailleurs, tu nous as mis la figurine lousse et aussi en pacte.
1: Oui.
0: J'ai lu avant, là, je me suis préparé pour l'entrevue là, avec Dan Bouchard. C'est quand même un fait. Là, on va parler figurine, là, si vous avez à cœur, là, ça va être un long 20 minutes. Là, mais assurément, si vous êtes un triple de Star Wars, vous allez avoir plein de poils qui vont s'ériger sur vos bras. Le Star Wars Darth Vader original, c'est la figurine qu'on n'a jamais modifiée chez Kenner. C'est celle qui a été là le plus longtemps.
1: Oui.
0: Donc, tout au long de ces années-là, en fait, plus je tiens probablement une des premières parce que c'est assurément dans le Original 12, là, les 12.
1: Celui-là, c'est un appel, parce qu'il y a toujours les bagues différents dépendant des phrases. J'ai un A à la maison, celui-là, c'est un B.
0: Comment ça vaut, mon Darth Vader que j'ai dans mes mains, là?
1: C'est toujours la façon, parce que tu sais, pour nos enfants, quand on regarde ça, c'est que c'est sûr que c'est important que ça soit gradé pour nos enfants plus tard parce que ça a une valeur certaine.
0: T'envoies ça aux États-Unis faire grader ça?
1: T'envoies ça chez AFA ou CAS. Mais en réalité, un Darth Vader, dans, comme ça, un bag B qui n'est pas gradé, peut valoir à peu près entre 800 et 1500 pièces.
0: Enfin.
1: Une fois gradé...
2: Pour ça?
1: Non, pas lui.
0: Pour lui dans la boîte.
2: OK. Mais pour ça, là, dans la boîte?
1: Non, c'est ça.
2: C'est hallucinant.
1: Le lousse comme tu as dans les mains, quand il est beau comme ça, c'est à peu près 75 pièces.
2: Mais
1: c'est
2: voyons donc!
0: Moi, quand j'avais 8 ans, ça a sorti, là, on ne voyait que ça dans le catalogue distribution consommateur, dans le catalogue Sears, dans le catalogue Eaton.
1: J'ai des boîtes scellées avec encore des collants distribution consommateur.
0: Pour vrai?
1: Oui.
0: Mais moi, tu sais, Darth Vader, il me fait pas peur. Hein. Mon côté obscur qui m'habite me laisse croire qu'il n'y a pas de danger à craindre. Mais Boba Fett, on punch, check ça, on punch, il n'a jamais été mis sur un crochet.
2: Okay.
0: Le Boba Fett que je tiens dans mes mains, combien vaut-il?
1: 4-5 probablement.
0: 4-5 doigts?
1: Mais tu sais, encore là, François,
0: 5 000.
1: Ça vaut toujours ce que la personne est prête à payer.
0: Oui, mais les gens sont prêts à payer combien pour une version Boba Fett droïde?
1: Droïde, ben c'est ça. Celle-là, il est gradé 60. C'est une figurine que j'ai payée. C'est une des dernières figurines qui me manquait pour compléter les 92 figurines plus droïde plus l'Ewok.
0: C'est la première fois qu'il faisait Boba Fett dans un packing, un package un peu bizarre.
1: Ben, droïde, ce qui arrive, c'est que c'est une série qui n'a pas duré longtemps. C'était à la fin où c'est que George Lucas voulait continuer à faire des figurines.
0: Ben, je suis tellement content que tu m'aies donné ça.
1: Puis,
0: Non, mais comment il vaut le droïde?
1: J'ai payé 5 000 US, un an et demi.
0: OK.
1: C'est ça.
0: Ça fait partie des plus beaux morceaux, là.
1: Ben,
0: c'est que je te le laisse parce que moi
2: j'en... Ah non, je veux pas toucher.
0: Non mais non, moi, non, j'en ai jamais vu. Tu sais, puis tu sais, le soir là, je vais voir de la porn là, mais de la porn de Star Wars là, c'est le genre d'affaires que je vais voir. Non mais je regarde ça. Non mais je regarde ça des Boba Fett de même là, je veux dire, j'aurais jamais moyen. Ce que je te donne là, ça vaut au moins 5-10 000 US là.
1: Puis tu sais, tu disais moi je n'avais vu une fois jusqu'à là dans ma vie en vrai.
0: Ouais.
1: Une fois dans un grenier. Les souris étaient passées dessus, puis il a tout mangé le haut de la carte.
0: Ah, pour vrai.
1: Puis le gars, quand je parlais, il me disait, oh, il dit, en bas de 4000 Canadiens, je le vends pas, je vais attendre d'en trouver un autre.
0: Puis t'en as trouvé un autre.
2: Il y en a combien de ça dans le monde, à peu près?
1: Des gradés comme ça chez AFA, je pense qu'il doit en avoir peut-être une cinquantaine. Moi, je suis sûr que c'est pas un des plus hauts gradés, mais un des plus gros auctions qu'il y a aux États-Unis, c'est AX Auction pour les jouets. Puis,
0: AX Auction,
1: H-A-K-E-W-S.
0: Oui.
1: Puis, ils ont tous vendu la collection dans les dernières années. Ils ont vendu la collection de Jeff Jacob, qui est un des plus gros collectionneurs de Star Wars aux États-Unis.
0: Plus gros que toi.
1: Oui. Ils en ont vendu pour 5 millions US. Là. Ça fait que, tu sais, ça a été très gros. Puis, le gars avait une collection fantastique. Là. C'est assez dur d'avoir une collection plus complète que ça. C'est le genre de gars qui avait à peu près tout ce qui se faisait comme figurine avec les différentes versions.
0: Outre toi, Dan Bouchard, qui sont les grands collectionneurs connus dans le monde? Y a-t-il des vedettes qui sont un peu débiles, je sais pas, tu sais,
1: ben, genre... Justement, il est arrivé quelque chose. Ben, ici, à Québec, on a notre ami Steve Gros-Louis.
0: Oui.
1: Puis il nous a fait une super de belle boutique collectionneur en bas du Sagamité.
0: J'imagine que tu passes tes fins de semaine là.
1: C'est un bon chum à moi, on a bien du fun là-dedans, mais non, j'ai pas le temps de passer mes fins de semaine là, car comme Steve, je suis restaurateur, j'en ai 4 restaurants, donc on n'a pas le temps de niaiser. Mais une fois de temps en temps, on se trouve des belles affaires, puis on se fait des belles échanges sur des affaires, donc c'est le genre de choses qu'on travaille fort. Steve est un gros collectionneur, mais un des plus gros collectionneurs de Star Wars que le monde ne savent pas, c'est le batteur de Metallica.
0: OK.
1: Ouais,
0: Lars Ulrich.
1: Oui, c'est un très, très gros collectionneur de Star Wars. D'ailleurs, dans la dernière enquête de X Auction, j'avais un morceau que je voulais vraiment. Moi, j'étais un collectionneur de toutous, j'étais un gros bébé, j'ai un paquet d'affaires.
0: De toutous Star Wars.
1: Mais n'importe quel toutou.
0: Genre Princesse Léa pour faire dodo.
1: Dans ma salle de mes collections, c'est machines
0: dans
1: à boules.
0: Dans ta salle, je veux dire.
1: La machine à boules, j'ai des machines à boules à maison.
0: L'entrepôt.
1: C'est ça. Puis, j'ai un paquet de toutous de Star Wars, cette affaire. Puis, dans l'enquête, il y avait une boîte d'R2D2, de display. Tu sais, les toutous R2D2 dans le temps, 79, je sais pas si t'en souviens, c'était comme en peluche, puis il tournait, puis il faisait comme un genre de son.
0: Je vais googler.
1: Je vais essayer de te le ramener.
0: R2D2 Fury?
1: Plush Toy.
0: Plush Toy,
1: ouais.
0: OK.
1: Puis sur X Auction, il y avait un set où c'est que t'avais tous les displays avec la boîte, puis avec 8 ou 12 R2D2.
0: Ah, je le vois.
1: Puis là, ben, moi, dans ma tête, ça valait à peu près 4-5 000, puis je bidais, puis je me rends compte que je bidais contre Lars. Bon, je suis correct, m'arrêter là.
0: J'imagine que, on voit bien là, que tu as les moyens de collectionner ce que tu as envie de collectionner, mais Lars, lui, ça me semble limité.
1: Mais tu sais, François, il faut quand même dire on a les moyens. À un moment donné, il faut quand même se mettre un certain budget. Tu sais, dis, bon, mais cette année, je vais mettre
0: le temps. C'est ta blonde qui met la limite ou c'est ton âme?
1: Non, j'ai probablement ce qu'on pourrait appeler Andréane Séguin, c'est probablement la meilleure blonde que n'importe qui pourrait avoir au monde, c'est que je la garde pour moi.
0: Parce que
1: moi, ce que je te dis, c'est elle endure une vie de fou que je fais à travailler 80 heures par semaine.
0: Oui.
1: Elle endure ma collection à maison qui est épouvantable, puis dans mon entrepôt.
0: Au-dessus du lit, là, y a-t-il un hommage à Princesse Léa
1: ou à la chambre, c'est sa chambre.
0: OK.
1: Les pièces en maison, j'ai deux, trois artistes, dont Sébastien Larochelle, qui fait des tableaux fantastiques, qui est un bon ami à moi, qui m'a fait un tableau sur... Il faisait une version Elroy, comme des dessus de Cahiers Canada, de plein de vedettes. Puis il m'a fait une Princesse Léa à moi. Je t'enverrai à un moment donné sa version. Elle est hallucinante comment c'est beau. Donc souvent, j'ai des petites affaires de même que je fais faire par des artistes, des choses que pour moi...
0: Des commandes.
1: Tu sais, demain matin, tu me donnerais... Tu sais, cet artiste-là, là, des 48-36, il vend ça probablement 4-5 000 piastres. Tu me donnerais 100 000 pour, je te le vendrais pour.
0: À vaut combien ta collection? Contre ta radio, là.
1: C'est ça, moi, mais tu sais,
0: je te demande pas l'adresse puis le code pour rentrer.
1: Non, mais c'est le genre de choses qui est dur à évaluer parce que.
0: Mais quand même.
1: Comme collectionneur, non, mais tu sais, dans le moment donné, François, tu m'as dit, Dan, j'aimerais ça venir chez vous. Je t'ai dit, tu vas dire, Dan, ça n'a pas d'allure. Je t'ai pris des photos, montrer après l'entrée jusqu'à ça a de l'air.
0: C'est raide, man.
1: Faut que je fasse le ménage de ma collection. Puis un des gros ménages que je suis en train de faire, c'est pour ça que j'ai emmené quelques Lego, c'est que, en ce moment, Star Wars, comme collectionneur, tu sais, on est rendu dans la phase des gars de 50, 60 ans.
0: Genre moi.
1: Qui vont commencer beaucoup à vendre leur stock. Donc, ce que ça va causer comme collectionneur, c'est que les prix vont beaucoup dévaluer probablement dans les 10-12
0: ans. C'est un peu comme j'en parlais en début d'émission. Les fans d'Elvis, ouais. Ils ont 75 ans. Là.
1: C'est ça.
0: Ils vendent leur stock. Il y a une abondance de trucs d'Elvis sur le marché. Puis, anyway, les jeunes de 22, Elvis, c'est pas ça.
1: Tu sais, comme j'expliquais, le beau bonhomme de Darth Vader que tu avais dans les mains tantôt, je te dis que j'ai payé 2500 pour.
0: Sors-le de tes poches, Max.
1: C'est ça. Tu sais, le Star Wars avec le back base. Si demain matin, là, je vais voir un enfant là, qui trippe Star Wars de 25 ou 30 ans, commence à faire de l'argent. Puis j'ai dit, regarde ce beau Darth Vader-là, ces années 78, c'est pas son jouet à lui.
0: Mais c'est pas raccord avec son passé à lui.
1: C'est pas son passé à lui. Donc, est-ce que je vais avoir probablement un ou deux enfants sur 10 qui trippent Star Wars, qui ont de l'argent, qui vont vouloir continuer à faire ça? Oui. Mais nous autres, notre génération, nous autres, quand ça va être présent, moi, je les vendrai jamais, je vais mourir avec. Puis mes filles feront ce qu'ils veulent avec. Toute ma collection vintage.
0: Le Darth Vader, il a encore son price tag, son prix chez O'Neill's, 2,39.
1: Ouais.
0: Puis là, il vaut combien?
1: Celui-là, il vaut à peu près, je te dirais, ben, c'est toujours ce que le prix de la personne est prêt à payer.
0: Mettons,
1: il
0: doit
1: prendre 1800 et 2500.
0: Ça, c'est un rendement. Moi, si Pierre Couture écoute, là, ça, c'est un rendement.
1: Ben, un des plus beaux rendements en ce moment. Moi, quand je t'ai dit, j'ai bien de la misère à jouer à la bourse, j'ai essayé d'avoir de l'argent. Je vous dis, j'en ai placé quand même parce qu'il faut le faire, il faut jouer à grande personne.
0: Ta blonde a dit, là.
1: C'est une chose. Mais moi, je joue à la bourse, mais d'une autre façon. Je joue à la bourse avec des Lego.
0: Là, c'est t'as ça, un Lego que, j'ai jamais vu. Ça, c'est les Lego Solo Star Wars. C'est quand le film de Han Solo est sorti.
1: Non, ça, c'est probablement. Mais ce qui arrive, c'est que c'est des spéciales Comic-Con que tu fais juste avoir. Lego a fait des spéciales que tu peux juste avoir au Comic-Con de San Diego. Puis celui-là, en dessous, c'était au Comic-Con de New York. Donc, c'est des morceaux que...
0: Si t'es pas là, t'en auras pas.
1: 1000, 1500, 2000. Puis si t'es pas là, tu l'auras pas. Tu sais, l'autre jour, j'ai acheté un petit bonhomme de Darth Vader, bien sûr. 7 morceaux Lego, ça m'a coûté 3000.
0: Quoi?
1: Ouais. Mais sur la planète, il y en a 10 000. Puis ce qui est drôle, c'est que la façon que tu pouvais avoir ce Darth Vader-là, Nick, c'est que c'était
3: je suis flabbergasté bien raide, moi.
1: Non, mais quand ils ont fêté, parce que Lego, là, ça a juste commencé. D'ailleurs, l'histoire que je vais vous raconter là, Lego a manqué proche.
0: Dan, on a du temps, là. Vas-y, prends ton temps.
1: Parfait. Lego a passé proche de faire faillite en 1999 à cause de Star Wars.
3: Comment ça?
1: Vous irez écouter le reportage sur Netflix, c'est hallucinant parce que Lego, eux autres, étaient habitués de faire des jouets comme je vous ai emmené ici. Le modèle ici, qui est le 918 Space Lego, qui ont sorti en 91.
0: Oui. Les premiers Lego de l'espace.
1: Puis, eux autres ne comprenaient pas que quand un film sort, il faut que tu sois prêt. Donc, Lego, quand on sortit la licence en 99 avec le Phantom Menace, quand ça a sorti, elle n'en avait pas fait assez. Donc, ils sont tombés en rupture de stock. Et c'est très rapidement, ils ont dit, « Hey, ça a été bon. Vite, il faut se dépêcher d'en faire d'autres. » Mais 6 mois après, c'est pas comme des années 80, là.
0: Ah non, c'est
1: quand
0: sûr.
1: Le film était sorti, puis les Lego sont
0: venus 6 mois après. Le buzz était passé.
1: Le buzz était passé, ils n'en ont pas vendu, ils sont restés pris. Puis je vous dis, ils sont passés à 2 pouces de faire faillite la compagnie. Mais bon, c'est pas ça. Vous irez voir sur Netflix, il y a un reportage sur Lego de ça. Puis ils disent ça, puis là, ils ont commencé à s'ajuster. Puis aujourd'hui, grâce à des licences comme Star Wars, comme Harry Potter, puis toutes les licences qu'ils ont ramassées, c'est rendu la compagnie de jouets qui vaut le plus cher au monde. Donc, comme collectionneur, à cause de là, je parle encore, parce que j'étais encore un gros bébé. Moi, soir, quand j'arrive de travailler.
0: Oui.
1: J'aime ça faire des Legos à maison. J'ai une tonne de Legos, je fais des Legos. Non, mais ça a l'air niaiseux, Frank. Mais
0: ça a l'air niaiseux.
1: Non, mais c'est à cause. Ouais, mais tu sais, il y en a qui fument du pot en arrivant à la maison.
0: Mais ça peut être les deux aussi.
1: Non, il faut. Mais moi, là, de prendre cette petite demi-heure-là pour me changer les idées avant d'aller me coucher, c'est ça qui fait que je me sors de ma tête.
0: Oui, t'as raison.
1: Je vais aller me coucher puis je m'endors.
0: Ton Lego préféré, c'est-tu comme moi? C'est-tu la princesse Léa, a slave?
1: Mais c'est drôle parce qu'ils la font presque plus nulle part.
0: J'en ai
1: mais
0: une.
1: Dans le set de Jabba the Hutt, qui a sorti, je ne veux pas dire de folie, en 2003-2004, quand c'était encore George Lucas qui était propriétaire.
0: Avant Disney.
1: Oui, avant Disney, il l'avait dedans. Ouais. Donc, c'est une figurine qui est très rare, qui vaut, je pense, 150 ou 200.
0: Ah oui, c'est un peu foggy. À la messagerie, il y a des questions.
1: Oui.
0: L'épisode 1, j'ai tout le stock, là, en fait. Là, ouais.
1: Malheureusement, ça n'a pas pris beaucoup de valeur.
0: Non, mais qu'est-ce que je fais avec ça?
1: Ben.
0: Ça, c'est sorti en quelle année, l'épisode 1?
1: C'est 99.
0: 99. C'est donc, ça. C'est c'est Anakin,
1: c'est
0: Jar Jar Binks.
1: Le Jar Jar Binks, en réalité, c'était un peu... Parce que on revenait toujours à la base, parce qu'il y a beaucoup de monde qui sont fâchés contre Disney. Puis moi, là, je suis extrêmement content de Disney. Vous irez faire un tour...
0: T'es pas fâché contre Disney?
1: Pas en tout. Moi, je les adore, parce que c'est du coup, s'ils sont pas là depuis 2012, on n'a pas de Star Wars.
3: C'est un bon point, ça, c'est vrai.
1: Donc, à partir de là, faites votre...
0: Propre opinion.
1: Faites votre propre opinion là-dessus. Mais aussi... Essayez de revenir à comprendre que quand Star Wars, on était tous des petits gars de 7, 8, 10, 11, 12
0: donc
1: ans.
0: Donc, ça s'adresse à des
1: George
0: enfants.
1: George Lucas, quand il a parti Star Wars, c'était pour les enfants.
0: C'était donc, pas pour quand, les gars de 50 là, qui
1: quand vous
0: Lego,
1: allez
0: là.
1: Voir Star Wars, mettez vos yeux, mettez vos lunettes de petits gars de 8, 9 ans. Vous allez voir, vous allez ressortir d'un film pas mal plus heureux d'une série pas mal plus heureux.
0: D'ailleurs, qu'est-ce que tu as pensé du le dernier
1: le
0: film?
1: Mandalorian.
0: Le Mandalorian avec Grogu. Je suis allé voir ça avec ma fille.
1: Ça.
0: On aurait dit 2-3 épisodes
1: c'est
0: collés ensemble.
1: C'est
0: ensemble.
1: Ça que j'allais dire. Ouais. Ça que est-ce que Star Wars a été prudent avec ça? Disney a été prudent? Il n'y avait pas un gros budget, on va se dire la vérité, c'était 160 millions.
0: C'est qu'on n'a pas un gros budget pour faire un film de Star Wars, c'est quoi, là?
1: Ils ont été prudents avec ça.
0: Le gouvernement du Québec qui finance?
1: Ben non, je pense que si ça aurait été le gouvernement du Québec, il aurait mis 1,2 milliard, qui aurait planté 600 millions, mais ça, c'est un autre sujet, là.
0: Il y a eu une enquête après, tout le monde, c'est pas moi le Jedi.
1: Mais le film, en tant que tel, n'a pas été si fort que ça, mais au moins, ils n'ont pas perdu d'argent avec. Puis là, ils vont rentrer, puis c'est des choses qui sont aujourd'hui pour alimenter les plateformes de stream qu'ils ont aussi.
3: Ouais.
1: Tu sais, ils ont une grosse plateforme de stream, puis en même temps, on va dire la vérité, c'est pour alimenter leur parc aussi. En partant le film, tous les personnages de Mandalorian sont rentrés dans un parc. Si vous avez la chance de rentrer à Disney, d'aller passer 2-3 jours dans le parc de Star Wars.
0: J'ai fait ça, moi, il y a jadis, il y a très longtemps.
1: Mais les parcs sont là depuis à peu près de Star Wars. C'est tout ce que tu as vu, c'est plus ce que c'était. Là.
0: Ben moi, c'était le Faucon, on faisait la file avec les Ewoks.
1: Ah, mais ça fait pas si longtemps que ça, t'as fait ça. Là. C'est quoi, ça a commencé en 2020, 2019?
0: Non, je pense
1: 2021,
0: que...
1: 2021, je pense, les parcs de Star Wars. Là.
0: Non, pas un parc de Star Wars, c'était carrément...
1: Tu parles de Star Tours dans l'autre partie. Là. Tu es en train de dans le vaisseau. Puis,
0: ouais, là.
1: Puis ça, ça fait longtemps, ça a commencé en 89.
0: Ouais, j'étais là.
1: Mais là, Star Wars, depuis maintenant 4 ou 5 ans, on fait des parcs
0: thématiques Star Wars.
3: Il n'y a rien d'autre que ça.
1: Il n'y a rien d'autre. Tu rentres là, puis il y a une partie que c'est Star Wars.
0: Il n'y en aura pas de Galactica.
1: C'est hallucinant comment c'est hot. Moi, ma blonde a une vidéo, moi. Je m'en vais, puis on passe dans le cantine, on passe dans les affaires, puis il y a plein d'affaires, puis je me retourne de bord. Il y a le Faucon Millennium Grandeur Nature. Je pars à broyer comme une madeleine.
0: C'est sûr.
1: Là, je dis, mais voyons donc, ils ont fait un vrai. Parce que moi, au début, je rentre là.
0: À l'échelle.
1: À l'échelle. Là, tu dis, tu sais, comme petit gars, là, tu partais en bicycle, tu partais avec ton BMX quand tu étais jeune. Ton rêve, c'était de dire, je suis dans le Faucon avec Chewbacca. Là,
0: avec...
1: là je dis, tabarnouche, ils l'ont fait. Il est là. Puis Chewbacca est en dessous, puis il me dit salut parce que j'ai mon gilet de Chewbacca.
3: Les grosses larmes, c'est malade.
0: C'est un câlin, Chewie.
1: Oui, certain. J'ai des photos toutes. Là,
3: hey, c'est justement, vrai. Parlant de Falcon, on a une question. Là, ça fait genre 150 fois qu'il nous l'envoie. Un Falcon Millennium, un destroyer USF en Lego original dans boîte d'origine jamais ouvert. Comment ça vaut, ça, à peu près?
1: C'est extrêmement rare de un.
0: Moi, ouais, ça existe. Le Faucon. Je troll.
1: Je l'ai.
0: Ah, OK.
1: Le mien est ouvert parce que c'est extrêmement. Parce que ce qui arrive, c'est que tous les gros morceaux de Star Wars qui sont dans des grosses boîtes, c'est extrêmement rare de trouver une boîte scellée parce que de un, il y a deux affaires qui arrivaient là-dedans. Un, les parents, ils ouvraient et mettaient les boîtes dans le foyer pour faire brûler pour que ça fasse partir le chaud. Donc,
0: ouais,
1: toutes
0: exactement.
1: Ces affaires-là, on l'avait pas. Puis, l'autre affaire, c'est que c'était des grosses boîtes, donc les parents les gardaient pas. Donc, ces grosses boîtes-là, souvent, de un, sont amochées, sont brisées. Sont un peu tout croche. Donc, tu as trouvé une boîte comme je me. Moi, Faucon Millennium, c'est comme un personnage à ma collection.
0: Mais moi, la boîte du Faucon Millénaire, là, ouais. Je sais exactement c'est quoi les deux kids. Le fond est rouge, c'est exactement ce qu'ils font. Le personnage, ils ont Darth Vader. Dans... Tu sais, cette image-là, je l'ai regardée dans le catalogue de distribution conservateur.
1: Ou Sears dans le temps aussi.
0: Ou de Sears pendant des mois en attendant. Puis à la Noël de 1978, là, j'étais le seul à la place Normandie à Saint-Nicolas à avoir eu le Faucon. Hey, le monde venait chez nous. C'est ma marraine du Eaton de Montréal.
1: François, là, mais ça doit être 79.
0: Ah, 79, c'est ça.
1: C'est sûr que c'était pas 78 parce qu'il n'y avait aucun jouet
0: de Star Wars. Non, c'est ça, 79, mais le monde venait chez nous.
3: Il est tight, man, il est tight.
0: C'est sûr qu'il connaît ça, mais il venait chez nous, le monde, pour voir. Je peux-tu venir voir le Faucon? Ça cognait.
3: Ben voyons, toi. Le monde, ouais, la parade pour le
0: genre
3: Faucon.
0: Des vignons qui cognent. Ouais, j'aimerais ça voir le Faucon. T'sais, on n'est même pas amis, là.
1: J'ai trouvé, il y a à peu près deux ans, parce que dans ma collection de Star Wars, j'ai à peu près 12 boîtes de Faucon Millennium. J'ai les boîtes de Star Wars, la boîte de Star Wars américaine, la boîte de Star Wars canadienne. L'Empire contre-attaque, parce que l'Empire, il y a deux versions.
0: Oui.
1: La version Bespin, la version qui était dans le même visuel que
0: moi,
1: Star Wars.
0: Moi, je dis Bespin, là.
1: C'est ça, Bespin, excusez-moi. Puis après ça, l'année passée, j'ai trouvé une boîte qui était extrêmement rare, parce que souvent, quand il fallait que Kenner écoule les jouets, il appelait ça, il sortait un collant avec qui mettait ses boîtes, puis là, il y avait toujours une addition à la boîte. Ça pouvait être une figurine qu'il mettait dedans, ça pouvait être, tu te souviens, chez vous, les petits packs-sacs bleus puis de Yoda, qu'on mettait Yoda dedans.
0: Oui.
1: Donc, il nous mettait ça, c'est un surplus.
0: Une genre de prime.
1: C'est ça. Puis, dans le temps, il avait sorti le Faucon Millennium pour sortir les boîtes de Star Wars avec Han Solo puis Chewbacca dedans.
0: OK, inclus. Deux figurines incluses.
1: C'est ça. Donc, sans ça, là, les boîtes étaient ouvertes. Ils mettaient le collant. C'est vraiment un collant de plus qu'ils mettaient
0: dessus. C'est juste ça, là.
1: C'est marqué Action Pack.
0: C'était pas
1: series,
0: des figurines en carte, là. C'est des figurines lousses.
1: Non, ils mettaient en carte.
0: OK.
1: Ouais, ils mettaient dedans.
0: Avec la même carte.
1: Avec la même carte, avec les affaires, puis c'était mis dans la boîte. Puis là, dans ce temps-là, c'était pour éclure leur boîte avant que les boîtes, mettons, de l'Empire contre-attaque arrive ou avant que les boîtes du Retour de Jedi arrivent. Donc, ils faisaient souvent ça dans les salles. Donc, c'était quelque chose d'assez hallucinant à trouver.
0: Toujours plus cher.
1: Et l'année passée, j'ai trouvé une boîte du Faucon Millennium avec même pas les jouets dedans, avec cette série-là dessus, dont l'édition spéciale. Et là, je ne te dirai pas le prix de la boîte.
0: Non, mais en bas de 1000?
1: Non.
0: En haut de 1000?
1: Oui.
0: En haut de 2000?
1: Non.
0: Ah, OK.
1: C'est ça.
0: Mais quand même,
3: juste pour la boîte. C'est juste pour la boîte, t'as rien dedans.
1: Non.
0: Hey Dan, on fait le signe là, que ça sera tout. Parce que bon, il y a des
1: on
0: gens
1: a
0: qui. Il y a trop de fun dans le studio. Puis moi, je capote de voir tout ça autour de moi. Vous devriez voir les boîtes. Je veux dire, un Obi-Wan Kenobi de quelle année? Je ne veux pas me tromper. Là.
1: Celui-là, quand ils ont sorti, ça devait être 79. Je ne l'ai pas parce que.
0: 79 ouais, dans la ça. Boîte. Non, mais je veux dire, c'est prendre des photos. Là. Max, je capote. Vous avez envie de parler de Star Wars? Ben, allez faire un tour chez Victoria, parler à Dan Bouchard.
1: Ben, vous pouvez me trouver aussi sur Facebook. Parce que sur Facebook, j'ai Dan Bouchard, je suis en Terminator. Je n'ai pas. Puis vous savez, des collections. À un moment donné, vous avez besoin de renseignements, des affaires, moi je triple là-dessus.
0: T'étais assez généreux pour nous dire quoi faire avec nos trucs. Hein? Tu me l'as déjà dit ça, François, mets ça de côté, puis on check ça plus tard. Puis ça, ben,
1: c'est
0: rien
1: comme
0: à
1: les
0: faire.
1: Bonhommes d'épisode 1 tantôt du monsieur. Attendez, puis laissez-les là si vous n'êtes pas pressé. Si vous voulez les vendre, vous allez avoir à peu près 5-10 piastres du bonhomme.
0: Soit c'est le prix sûr, que vous avez payé.
1: C'est ça. Puis il y a des figurines là-dedans, il y en a à peu près 4 dans cette set-là qui valent beaucoup plus cher que le reste.
0: Aller faire un tour chez Victoria pour rencontrer Dan directement ou encore louer un char?
1: Rouler Passion.
0: Rouler Passion, ça peut être une... Je pense que c'est un des amis de Philippe Lefebvre ici. Là.
1: Oui, Carbo.
0: Carbo aussi, là, qui aime bien ça, rouler dans le char. On prend une petite pause. Dan Bouchard, merci d'être venu, mon gars. Ça a vraiment été un moment, comment dire, étoilé dans ma journée.
1: T'es fin, François. Bonne journée.
0: On prend une petite pause.
3: Merci, Dan.
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0: En direct du 1134 Grande Allée Ouest, ce soir, c'est moi, Louis Gauvin, qui vous accompagne pour une petite dernière cette semaine jusqu'à 19h ce soir. Et bien, comme la tradition, ou du moins la semi-tradition le veut, une fois par semaine, il y a une soirée où vous appelez, vous proposez les tunes que vous voulez entendre en onde. Et d'habitude, Carbo vous les donne. Eh bien, contrairement au mercredi habituel, c'est ce soir que ça se passe. On finit la semaine en musique. Je trouve que ça fait plus de sens un jeudi soir qu'un mercredi. Et ben, si vous avez des questions de char au travers de tout ça, appelez Carbo. Sérieux, allez le voir au garage, quelque chose. Et je suis vraiment pas la personne pour vous répondre. Présentement, à Québec, c'est 20 degrés, journée un peu plus frisquette, qui va se refroidir. Ceux qui vont voir Gwen Stefani ce soir sur les plaines vont probablement grelotter un petit peu parce que vers 10h, il annonce 15. Heureusement, pas de pluie, ni demain. Demain, pas de pluie non plus, ce sera 24. La pluie va tout attendre à samedi où on va se faire noyer ben comme du monde, un 10 à 15 mm d'attendu. 80% de pluie. Et petite note de trafic avant de se lancer sur les lignes, parce qu'à soir, on perd pas de temps. 418-670-9098 pour vous réserver un circuit. J'ai pas de thématique particulière. Donnez-moi la toune que vous avez envie d'entendre. Quelque chose qui vous met de bonne humeur. Quelque chose que vous voulez partager aux autres. La découverte que vous avez faite récemment. Peu importe, tant qu'on écoute de la bonne musique, je vais être content. Je pense que les auditeurs, vous serez contents. C'est au 418-670-9098 que ça se passe par téléphone. Parce que là, à un moment donné, je peux pas être sur le texto sur Spotify puis sur la console en train d'animer en même temps. À un moment donné, j'ai toujours bien une maudite limite. Oui, circulation, avant qu'on se garoche sur les lignes. Il y a un petit problème là pour traverser le pont en direction nord. Je pense que Gwen Stefani là, est victime de son succès, ou du moins peut-être qu'il y a un accident. À la hauteur de la rue Beaulieu, ça ralentit pas mal. Là. En fait, ça ralentit à la hauteur des ponts, mais à partir de la rue Beaulieu, vous allez ralentir pour traverser le pont en direction nord. Bon, sans plus tarder, on se garoche sur les lignes. Je veux entendre quelle toune vous voulez entendre au 418-670-9098. Allô, Radio X?
1: Salut!
0: Salut, Hugo Tabarouette, on commence ça fort. Comment ça va?
1: Oui, on va commencer fort, mais que tu entends ma toune.
0: Ben vas-y, shoot-moi ça.
1: Je te trouve correct, Louis Gauvin.
0: Ben merci, je fais mon possible.
1: Puis quand tantôt t'as dit que tu peux pas tout faire en même temps, là, je te comprends.
0: Ah ouais, toi non plus, t'es pas capable de tout faire en même temps.
1: Ouais, ça dépend des goûts, là. Si, mettons, c'est une femme, là, je vais y faire toutes sortes d'affaires.
0: Bon, qu'est-ce que tu vas entendre à soi, mon Hugo?
1: Du Slipknot.
0: Slipknot, yes, laquelle?
1: Left Behind.
0: Left Behind. Et ça, ça s'en vient.
1: Ça va bûcher pas mal.
0: Juste pour toi, mon Hugo, un gros merci d'avoir appelé. Passe une excellente soirée.
1: Hugo Vin.
0: Yes, sir, salut.

0: Ah, Hugo qui nous décolle ça en force et pas à peu près. 88-670-9098, c'est le numéro pour me rejoindre, pour me proposer votre chanson. On continue, allô Radio X.
1: Salut.
0: Salut, à qui je parle?
1: Caro.
0: Caro, comment ça va?
1: Ça va, puis je suis contente de te parler.
0: Ben moi aussi, je suis contente de te parler.
1: Ouais, t'es le futur, hein?
0: Ah, je fais mon possible.
1: T'es le futur en radio. En tout cas, je veux juste te dire que t'es patent. Ma toune, c'est No Heaven, Macy Gray. J'adore cette toune-là.
0: Macy Gray.
1: No Heaven.
0: No Heaven. Attends un peu, là. Tout, tout, tout, tout, tout. Et ce sera pas long. Je te cherche ça. Parce que moi, ici, j'ai No Heaven, mais c'est plus DJ Champion, là.
1: Ouais, non, c'est pas Champion. C'est une fille, une femme. C'est vraiment bon, ça.
0: Macy Gray, No Heaven. Comment ça? J'ai pas ça qui apparaît. T'as peu. On va te chercher ça ailleurs. On n'est pas pressé à soir, anyway.
1: OK.
0: Macy Gray. Sinon, t'en aurais-tu un autre de Macy Gray
1: ben,
0: que
1: ouais,
0: t'aimes bien?
1: California Sun, c'est vraiment bon. Ou... comment je pourrais dire, No Money for Nothing, j'adore cette tune.
0: Ok, t'as peu. J'ai de la misère à trouver. Colin, je sais pas pourquoi je les trouve pas. C'est-tu? Ah, t'as peu. J'ai-tu une musique d'attente pour toi?
1: Dire Art, No Money for Nothing?
0: Ah, Dire Straits, No Money for, money for Nothing. Bon, ah, regarde, ça, j'ai ça pour toi. Ben oui, ben
1: en
0: oui.
1: En l'honneur de mes petits-enfants.
0: Bon, ben ça, c'est fantastique. Plus facile à trouver. Et voilà.
1: Okay,
0: merci d'avoir appelé. Bonne soirée.
1: Bye.
0: Pourquoi ça? Ah, t'as un peu. Là, il y a une autre affaire qui joue en même temps. Ben, attends, j'ai de la misère à soir. Laissez-moi une petite chance. OK, on l'a. Yeah! Vous savez qu'il y a des émissions de radio où ils sont genre 27 à la régie, là. On a un régisseur, un assistant à la régie, un producteur adjoint, un réalisateur, un assistant réalisateur, une infirmière, un costumier, un poissonnier. Moi, je suis seul à soir. Look at them yo-yos, that's the way you do it.

0: triomphe.
1: Ah, ça c'est fantastique, surtout quand on roule là, moi le riff d'intro de cette tune là me rend le pied un peu lourd. On continue 88-670-9098. Allô Radio X.
2: Salut Louis.
1: Salut, comment ça
2: Peux-tu
1: va?
2: T'appeler la pieuvre?
1: Tu peux, mais j'aimerais ça être une pieuvre à soir. Le 2 mains plus, ça ferait pas de tort.
2: 7 personnes pour une personne, le ratio est pas young.
1: Non, je sais bien.
2: Hey, as-tu vu que Jean Leloup hier a fait une apparition?
1: Ben oui, j'ai vu ça à la première du spectacle du Cirque du Soleil là, sur lui, c'est très hot.
2: Oui, donc en son honneur, j'aimerais avoir à Paradis City.
1: Ben, avec plaisir mon ami.
2: Merci, Louis.
1: Je t'envoie ça. Passe une excellente soirée.
2: Attention à toi, la pieuvre. Couvre-toi pas un bras.
1: Yes, sir. Salut, ciao. Bonne soirée. Paradis City. Voilà.

0: Allô, Radio X.
1: Ouais, salut.
0: Salut, comment ça va?
1: Ah, ça va super bien, là. Et moi, j'aimerais la toune Shine Down.
0: Ah oui, qui était au Centre Vidéotron hier. Ben oui, ça, c'est excellent.
1: Shine Down, parce que c'est un message d'espoir.
0: Oui, monsieur, 365 jours par année. On n'arrête pas, à ta peur, je l'avais, pourquoi je l'ai perdu?
1: On est comme brûlés, puis tu sais, des fois, quand la difficulté nous apparaît, là, on sait pas quoi en faire.
0: Exactement.
1: Puis, un an plus tard, quand on regarde où est-ce que t'es rendu, c'est complètement différent.
0: Jour après jour, un pas en avant de l'autre.
1: That's it.
0: Hey, un gros merci d'avoir appelé, je te mets ça à l'instant.
1: Bye.
0: Salut, bonne soirée.

0: Ou elle vous dresse pas ses bras en entendant ça. Je sais pas ce qu'il va le faire. On continue. Allô, Radio X.
1: Oui, allô?
0: Salut, à qui je parle?
1: Hey, salut, c'est Fred de Saint-Maurice.
0: Comment ça va, Fred de Saint-Maurice?
1: Oh, je le suis, on relaxe dehors avec un vieux café. Puis,
0: That's
1: on it. On écoute ton émission, puis merci à toi d'être là.
0: Ben, merci à toi aussi d'être là. Qu'est-ce que tu aimerais entendre ce soir?
1: Une bonne vieille tune, Led Zeppelin, Stay With Web.
0: Oh, très, très, très bon choix.
1: Mont-Royal, Saint-Jean-Baptiste, 1975.
0: Ah ouais, c'est
1: ouais.
0: Là que ça s'est passé. Oui,
1: oui, oui. Ah. Premier Saint-Jean-Baptiste.
0: Fantastique. Ben, pour toi, mon ami, Led Zeppelin. Passe une belle soirée.
1: Je te remercie, puis on va te souhaiter une belle soirée.
0: À toi aussi, salut.

0: Ah, bon, on va avancer ça.
1: Ah, bon, pas m'emmener. C'est long, ce coup-là.
0: C'est pas Led Zeppelin qui chante, hein. Il me semble que ça sonne bizarre. Attends un peu. Hein? Hein, ça? Ouais, me semblait aussi que ça sonnait Canis. Ce que je vous ai mis, mes chers auditeurs, c'était Led Zappagin. Un tribute à Led Zeppelin. Il semblait que ça sonnait un peu comme de la Canis. Ça a plus de sens, voilà. Vous êtes une coupe sur le texto à l'avoir remarqué que ça sonnait un petit peu tout croche. Il est là. Voilà, bon, sur cette petite mélodie, on s'en va voir le prochain. Allô, Radio X.
2: Salut.
0: Salut, comment ça va?
2: Ça va bien. On va avec Muse.
0: Muse, vas-tu les voir au Festival d'été de Québec?
2: Non, pas du tout.
0: Quelle t'aimerais entendre?
2: Psychose.
0: Je dois avoir ça pas loin. Est-ce que ça ressemble à ça?
2: Oui, en plein ça, c'est celle-là.
0: Ben, juste pour toi, c'est Shirley, hein?
2: Oui, c'est ça. Merci.
0: C'est Louis, mon nom. Passe une belle soirée. Salut.
2: Salut.

0: ça va barder sur les plaines, ça. Tout qu'un méchant show qui attend les festivaliers samedi, si je me trompe pas. Samedi ou vendredi, là, à un moment donné. Ouais, demain soir sur les plaines d'Abraham. Muse. On continue, 88-670-9098. Quand ça raccroche, rappelez, vous devriez pogner une ligne. Allô, Radio X.
1: Hey, bonsoir, Louis.
0: Salut, comment ça va?
1: Comment allez-vous? Bon show.
0: Yes, merci.
1: C'est vraiment bon. On va continuer d'un vieux groupe, Triumph.
0: Triumph, yes.
1: Avec Lay on the Line.
0: Lay it on the line. J'ai ça stock pour toi direct ici dans mon ordinateur et on écoute ça à l'instant. Un gros merci d'avoir appelé.
1: Bonne soirée. Merci beaucoup à toi aussi. Bonne soirée.
0: Merci, bonne soirée à toi aussi. Salut.

0: Excellent. Triumph. Là, il manque le petit bout aussi qui se met à crier, là. Si je me trompe pas, là. Hein? Ah, voilà. On a eu ce qu'on voulait. On continue. Allô, Radio X.
1: Allô, bel été à toi.
0: Ben, yes, à toi aussi.
1: C'est Georges de Radio Piatluc qui parle.
0: Je t'ai reconnu certain. Comment ça va?
1: Ça va bien, vous autres?
0: Numéro uno. Qu'est-ce que t'aimerais entendre à soi, mon Georges?
1: Ben, Carl Tremblay, les Cowboys fringants. Car j'ai bien connu Carl, ça fait longtemps.
0: Ben oui.
1: Carl Tremblay, la chanson Québécois de souche. On est Québécois, mais on l'est pas.
0: Québécois de souche?
1: Oui.
0: J'ai ça ici. Juste
1: salut,
0: pour
1: bonne
0: toi,
1: soirée, puis bel été à toi.
0: Ben, merci à toi aussi. Salut. Georges, qui déjà au mois de juillet est en train de préparer le réveillon de l'abbé Gérard, je sais pas là, sur radio.

0: Yeah! Allô, Radio X!
1: Hey, salut, Louis!
0: Salut, comment ça va?
1: Ça va bien, toi?
0: Numéro 1. Qu'est-ce que t'aimerais entendre ce soir?
1: Écoute, ça va clasher, mon homme.
0: Ben, toi, parfait, on est là pour
1: Children
0: ça.
1: Children of Bottom, puis le groupe, c'est Children of Bottom.
0: Children of Bottom, ça s'écrit B-O-D-O-M, hein, ça, si je me trompe pas?
1: Yep!
0: Et la chanson qui s'appelle Pareil, Pareil.
1: Exact.
0: Donne-moi deux secondes. On va te trouver ça. On va te trouver ça. Là, j'ai ça ici. Est-ce que ça ressemble à ça?
1: Oh, yeah!
0: Yeah, ben juste pour toi, on écoute ça à Radio X. Merci, bonne soirée.
1: Merci.
0: Salut. Yeah. Ouais, ça clash.

0: Là, si vous êtes pris dans le trafic, là, regardez autour de vous. Qui d'autre est en train de faire du air guitar dans son auto? Si vous voulez spotter, sachez qu'il écoute Radio X. Faites-vous un petit bye-bye. En tout cas, s'il y a un animateur de Radio X qui regarde ses caméras, il m'a clairement vu en train de faire du air guitar tout seul dans le studio. On continue! Allô, Radio X!
1: Allô?
0: Salut! Comment ça va?
1: Ça va bien, toi?
0: Numéro 1. Qu'est-ce que t'aimerais entendre?
1: Une petite chanson tranquille canadienne, Turn It Loud de Headpins.
0: Headpins... Turn It Loud,
1: ouais.
0: Ben oui. Attends un peu. Ça s'en vient juste pour toi, à l'instant même, sur les ondes de Choix 98. Un gros merci d'avoir appelé. Passe une belle soirée.
1: Merci.
0: Salut. Oh, come on. Ouais, c'est beau. On va turn it loud.

0: Ed Pins.
1: Oh que oui. Allô, Radio X.
2: Allô.
1: Salut, comment ça va?
2: Ça va bien.
1: Qu'est-ce que t'aimerais entendre ce soir?
2: De Journey.
1: Journey?
2: Oui, Win the Sky.
1: Peux-tu répéter, s'il te plaît?
2: Win in the Sky.
1: Win in?
2: Will in the Sky.
1: OK, oui, j'ai ça. Will in the Sky.
2: Oui.
1: Et voilà, on écoute ça
2: merci
1: à l'instant
2: beaucoup,
1: même. Oui. Merci beaucoup d'avoir appelé. Passez une belle soirée.
2: Merci. Toi aussi,

0: La roue dans le ciel. The Journey. À Radio X. Je vous accompagne encore jusqu'à 19h. Je pense qu'on va en prendre un petit dernier avant de faire une petite pause. Les autres, restez là. Allô, Radio X. Allô, Radio
1: Allô?
0: X. Yes. À qui je parle?
1: Ça va bien?
0: Oui, ça va bien. Et toi?
1: Des vocales.
0: Yes. Qu'est-ce que tu entends?
1: Un petit Pierce Deville.
0: Pierce Deville. Et laquelle d'entre elles t'aimerais entendre?
1: Un match in... Into water.
0: Match into water. Lancer une allumette dans l'eau.
1: Exact.
0: Eh bien, sur ce, on s'en va à la pause tranquillement, pas vite. Un gros merci d'avoir appelé.
1: Merci, au revoir.
0: Salut.

418-670-9098, c'est le numéro pour vous réserver un circuit. J'en ai présentement un de disponible. Ceux qui sont là, restez patients. Après ces quelques messages, je suis de retour à vous pour écouter vos tunes.

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0: auquel on a eu le droit jeudi passé sur les plaines. D'ailleurs, salutations à tous ceux et celles qui sont en route vers les fameuses plaines d'Abraham, ou du moins le Vieux-Québec, pour aller voir Gwen Stefani ce soir, Nate Smith de l'autre côté, en mode plus country aussi. Ce sera assurément très, très, très cool, peu importe où vous êtes ce soir. Contrairement à d'habitude où la musique c'est le mercredi, ben ce soir c'est le jeudi. Hein, on en fait de la musique. Et au 88-670-9098, je prends vos appels et je mets vos tunes, évidemment pour une durée un peu limitée. Le CRTC nous en obligeant pour les fameux quotas francophones. Moi c'est Louis Gauvin, je vous accompagne encore jusqu'à 19h et sans plus tarder, on se relance sur les lignes. Allô Radio X?
1: Allô?
0: Oui, allô?
1: Oui. Bon, j'aimerais ça avoir une toune de Queen.
0: Queen? Laquelle en particulier?
1: I want to break free.

0: To break free.
1: Si t'es vraiment obligé de la jouer en français, là, ben, ben moi, je veux du poulet frit. Là.
0: Oh, ouais, non, on va se contenter de la version anglophone. Hey, un gros merci d'avoir appelé.
1: Ça fait pour moi. C'est pour Aline en passant.
0: Ben, merci Aline, passe une belle soirée.
1: Merci, bye.
0: Salut.

0: Je sais pas pourquoi, mais Queen, on dirait que des fois, c'est un groupe qui sort de ma tête, que j'oublie. Pourtant, maudit que c'est bon, ça met de bonne humeur. Essayez d'être fâché en écoutant ça. Allô, Radio X.
1: Oui, salut, Louis.
0: Salut, Pat, comment ça va?
1: Ben, ça va, numéro 3, toi.
0: Comme d'habitude, numéro 7, moi. Mon chiffre chanceux.
1: Ça fait 73, ça fait 10, on va faire de numérologie. Hey, oui. Hey, je voulais te faire jouer la tune autre que Poulet Frit, là. C'était la tune, c'est vieux, là, mais ça dorme juste bien. C'est pour faire élever sur ses jambes mon cher Carbo. C'est Frankie Lyman, Goody Goody.
0: Frankie Lyman, comme un Lyman, OK, avec un Y. Goody,
1: ouais.
0: Goody.
1: Ouais, ça, c'est pas
0: jeune,
1: ça.
0: J'ai ça, ça existe, en tout cas, dans Spotify, puis on écoute ça juste pour toi, mon Pat.
1: C'est cool, salut, bonne soirée, ben.
0: Salut, bonne soirée.
1: Bon festival.

0: Frankie Lehmann, en tout cas, avait clairement 7 ans au moment de l'enregistrement de cette chanson. Oh, c'est un kid. Frankie Lyon and the Teenagers. Bon, on continue. Allô, Radio X. Allô, c'est à vous.
1: Oui,
0: oui, oui, salut.
1: Ah, ça va?
0: Ben oui, toi.
1: Ah, OK, bon, moi, ma tune, ce sera Guns N' Roses pour choisir une tune. Ben, attends un peu. All Night Train ou Rocket Queen?
0: All Night Train, Rocket Queen?
1: Ouais, All Night Train, Rocket Queen, pour choisir la tune, ça me dérange pas. Oh. Les deux sont tous si bonnes.
0: DNR. OK, OK. Rocket Queen, j'ai ça. J'ai ça pour toi, mon ami.
1: Yeah.
0: Et voilà. Passe une belle soirée.
1: Merci.
0: Salut.

Hey, question pour les auditeurs, les connaisseurs. À Limp Bizkit, jeudi passé, à un moment donné, Fred Durst a dit qu'Axl Rose était backstage. Est-ce que c'est un genre de gag que j'ai manqué là, parce que Fred Durst aime pas Guns N' Roses ou Axl Rose était vraiment backstage? 88-670-9098. Un peu curieux ou stupide?

0: On continue ça. Oui, allô, Radio X. Allô?
1: Salut.
0: Salut, comment ça va?
1: Ça va bien, toi?
0: Numéro 1.
1: Est-ce que tu peux mettre, s'il te plaît, Word Up de Boss Hoss?
0: Word Up de Boss Hoss?
1: Ouais.
0: De Boss Hoss, Word Up. J'ai ça, mon ami. On écoute ça juste pour toi.
1: Ouais, merci.
0: Salut, bonne soirée. It's pretty country ce soir, hein, Radio X.
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0: Le site me disait de quoi, mais je pensais pas qu'on allait là, là.
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0: Come on, Bob.
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0: Ben oui, je connais ça. Corn en version country, c'est fantastique.

0: Solide, ça! Toujours surpris par les découvertes que vous pouvez sortir de votre sac, les auditeurs. J'adore ce segment-là. Allô, Radio X!
1: Salut, Louis!
0: Salut, comment ça va?
1: Hey, ça va, number one!
0: Yeah, qu'est-ce qu'on écoute?
1: Moi, j'aimerais ça entendre du Voodoo Blows Cold.
0: Voodoo Blows Cold.
1: Shoot the Moon.
0: Shoot the Moon. Shoot the Moon.
1: Yeah! On n'aura pas entendu souvent du Voodoo à souhait.
0: Voodoo Glow Calls, ok, j'étais pas à bonne place. Mais c'est parfait, on l'a, on écoute ça pour toi.
1: Hey, yes sir!
0: Merci, salut! Pas toujours évident comprendre le nom de des groupes un peu obscurs que je connais pas dans le téléphone, mais je fais toujours mon gros possible pour vous sortir ce que vous voulez.

0: C'est ça. Là, le scopogne qui est un peu fucked up. Pas dans la palette, mais si vous aimez ça, tant mieux. Allô, Radio X.
1: Salut, Louis.
0: Salut, comment ça va?
1: C'est René.
0: Ben oui, je t'ai reconnu certain. C'est à soir, les tounes. Je t'avais dit de rappeler hier. Voilà, ben, tu es là.
1: Ben, je vais respecter l'intégrité de ton show, fais-toi-en pas. On dérangera, on dérangera Mel une autre fois.
0: Ah, ouais, ben, t'as peu. Tu veux qu'on dérange Mel?
1: Ah oui, donc?
0: Bon, écoute, donne-moi deux secondes. Là, je suis pas connecté sur mon Facebook. Puis là, pour me connecter sur mon Facebook, ça va me demander un code. T'as peu. J'ai peut-être même une musique. Ah, OK, non, ça me demande pas de code. Parfait. Ben, on dérange Mel à soir, juste pour toi, mon ami. René, hey. Donne-moi deux petites secondes. Si elle entend, Mel, prépare-toi, ça va sonner. Là, ah, il va avoir encore de la musique? Non, plus de musique. Parfait. Bon, on dérange Mel Trudel. Je te laisse parler, OK? Je dis rien.
1: OK.
0: Elle doit être au FEC, par exemple.
1: Je présume, moi aussi.
0: Salut Mel, t'es en onde.
2: Oh non. Hey, bon. C'est vraiment un mauvais moment, là.
0: C'est René qui voulait te parler.
2: Comment?
0: C'est René qui voulait te parler, René.
2: Hey, allô, salut René!
1: Allô, Mel, comment ça va?
2: Écoute, ça arrête pas de bien aller, René.
1: Hey, c'est super.
2: Oh mon Dieu.
1: Mel, je te confirme que probablement début septembre, là, je m'enligne vers Québec, là.
2: Yes! On va enfin se voir, René!
1: On est dû, Mel!
2: Ben, on est plus que dû certains, là, depuis le temps qu'on se parle virtuellement!
1: Ben oui, fait que, Mel, je vais te laisser avec au festival, là, puis...
2: Oui, ben, en fait, je suis venue chercher mon fiancé, et on est supposé de remonter en vélo, mais j'ai proposé de voir un hôtel, mais là, en ce moment, là, c'est ça, faudrait peut-être que je raccroche parce que...
0: C'est beau, bye, Mel, je te laisse dans tes affaires!
1: Bye, Mel!
0: Salut! René, on les a clairement pognés en plein dans l'acte.
1: Et voilà.
0: Oh, wow.
1: Le trophée, c'est moi qui l'ai en soi.
0: Ah, oh, c'est toi qui l'as, certain.
1: Hey, ma toune. ACDC Thunderstruck.
0: Juste pour toi, René. Et pour ce moment incroyable de radio. Passe une belle soirée.
1: Salut, Louis.
0: Mel qui dit on est vraiment dans un mauvais moment. Ben oui. M'en doute bien.
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0: de sports dans Morey Live. Et Will est en direct. Ray de sports.
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4: En vacances. Ben oui, on l'a vu sur les routes ce matin. Je vous dirais, je vous mentirais pas en vous disant que c'est quand même pas. C'est pas rempli les routes quand on est sur s'en vient à station à 4h le matin. En fait, il n'y a pas grand monde. Il y a nous autres, puis des pick-up. Puis ce matin, les pick-up, ben, ils n'étaient pas là. Bon début de journée, bon vendredi, on s'installe avec vous. Dan Gravel, Nicolas.
5: Vendredi!
4: Enfin, des bonnes nouvelles.
5: Ouais.
4: Ben oui. Et l'excellent Max Lacasse qui est avec sa chemise de baseball aujourd'hui.
6: Mes hommages, c'est une contrefaçon chinoise.
4: Bon. Il y en a quelques-unes. Je vous dirais que les stats sont remplis. C'est ça qui est fascinant de la contrefaçon chinoise. C'est que quand tu vas, tu reconnais, là, parce qu'on en a. Bon.
5: Ben oui.
4: On sait comment ça marche.
5: Ouais.
4: Mais les stats sont remplis. Tu rentres, tu vois la ligne dans le milieu, les patentes, ça a l'air de des gilets officiels, même chose. Je suis convaincu que, tu sais, le Centre Bell pendant les séries du Canadien, il y a personne qui avait pas son gilet de hockey. Fait que moi, selon moi, il y avait trois sortes de personnes qui étaient là. Ceux qui avaient le vieux gilet de dans le temps de Patrick Roy ou de Bobby Smith. Ceux qui se sont achetés un gilet de Carey Price.
5: Oui.
4: Ceux qui ont des contrefaçons chinoises.
6: Les chinoiseries, il y en a beaucoup, là. C'est beau, bon, pas cher.
4: Mais c'est le plus payant pour le Canadien de Montréal, c'est ceux qui se trouvaient nono de pas en avoir puis qui se sont dépêchés d'aller acheter le premier du bord à boutique souvenir à 269$ plus taxes.
6: Oh, ça fait mal.
4: Oui. Ça fait mal. Bon début de journée, on est avec vous. Je sais pas s'il y en a d'écoute qui ont été faire un tour du côté du Festival d'été de Québec. J'y étais hier soir.
5: Ah oui?
4: J'y suis allé, ouais, c'était vraiment cool. Ben, en fait...
5: Don't speak!
4: Non? Ben non, mais je me suis pas rendu jusque-là. En fait, je travaillais à matin, j'ai pas oublié ça. Puis même sortir, tu sais, je me suis dit, j'ai le plan. Le plan, il est parfait, le voici.
6: Tu l'avais mijoté?
4: Ouais, mijoté. Je laisse mon char ici, puis je prends l'autobus pour revenir. On s'entend-tu pour dire que c'est 5-6 arrêts?
6: Puis en plus, Radio-Canada nous a dit que ça allait bien plus vite en autobus partir des plaines.
4: Ben oui. Ben, je confirme que ça m'a pris 1h15, là.
6: Ouais?
4: 1h15 partir des plaines.
6: Jusqu'à la station?
4: Non, non.
6: OK.
4: Mais même jusqu'à chez nous, quand même. Je me suis couché 1h15. Facile 45 minutes plus tard que je pensais. Donc, j'ai bien fait de pas rester jusqu'à la fin. Mais c'était... Le monde était beau hier. La température était parfaite. Évidemment, t'es pas en sueur. C'était une belle soirée de Festival d'été de Québec. J'ai collé là. Je suis allé faire un tour dans le show de Jordan.
6: Ah, c'était bon hier.
4: J'ai fait ma petite apparition dans le show de Jordan aux alentours de 4h hier après-midi. Je me reviens d'abord, j'ai un de mes chums qui est là.
5: Par hasard.
4: La pire chose qui peut arriver.
5: Ben oui.
4: C'est la pire chose qui peut arriver.
6: Ça dégénère dans ce temps-là.
4: Ben oui. Tu sais, c'est toujours, t'as-tu le temps de prendre une bière? Ouf.
5: Ouais.
4: Il dit oui.
6: Fait que t'as mal à la tête un matin, deux Tylenol.
4: Non, non, j'ai pas mal à la tête. Ben, c'est parce qu'à un moment donné, tu c'est ça la maturité, Max.
5: On apprend.
6: Oh, je suis pas encore là, moi.
4: Tu sais, à un moment donné, tu te dis, tu sais quoi, je pense que je vais arrêter ici. Ça va être de l'eau parce que demain matin, je vais être là. Je vais être top shape. C'est ma dernière. On va être en forme jusqu'au bout. Mais pour vrai, c'était super agréable, le Festival d'été de Québec. Hier, je sais que c'est tout le temps comme ça, là. On va y retourner ce soir, c'est sûr. Oui, Max?
6: Jesse Reyes, moi, c'est ma mienne. Je l'aime beaucoup. L'as-tu vu, ses plaines?
4: Non, j'ai pas vu ses plaines.
6: OK. Tu t'es pas rendu loin.
4: C'est parce que, écoute, je te dis, ça a été une belle soirée. Mais pourquoi c'est la tienne?
6: Ben, c'est une excellente chanteuse canadienne.
5: Ah oui, le chant. Hein?
6: Elle a une voix, man, incroyable. Elle dégage beaucoup. Figures, qui est une de ses plus grosses tunes, était hier en première partie de Gwen Stefani.
4: Oh,
6: ça
4: oui,
6: aurait été le genre de show que je serais peut-être allé voir avec ma blonde, mais les foules étant ce que c'est, je préfère rester sur mon divan.
4: Il y avait du monde hier. Il y avait du monde, ça c'est certain, certain. Écoute.
7: Figures.
6: Ah oui, c'est bon ça.
7: I gave you right to die and you gave me games.
4: Ah oui.
7: Love. Figures.
6: Quelle voix, là. Allez la voir aussi. Vous allez pogner de quoi?
7: Cause you just won't change. Love,
4: Ah, ça a été une belle soirée si on se fie aux différentes critiques qui ont été publiées ce matin. Ce soir, c'est sûr que c'est une des soirées les plus attendues du festival, on va le dire comme ça. Muse, c'est comme... Ce matin, on apprend dans le journal que dans les 15 dernières années, c'est la 9e fois qu'ils viennent à Québec. Donc, visiblement, il y a une histoire d'amour entre Muse et Québec. Donc, j'impressionne personne en disant que je les ai déjà vus 3 fois. Il y a possiblement du monde qui les ont vus 8 fois. Muse, c'est vraiment un bon band de show. Ils sont 3, ils prennent la scène, c'est vraiment bon. Puis, semble-t-il que... Écoute, ils vont transformer les plaines en vraiment comme un gros aréna pour nous permettre d'avoir un bon show de Muse ce soir.
5: Très visuel, Muse habituellement aussi.
4: Normalement, on est là, la pyrotechnie, ouais. Les lasers, les drones. Je sais pas si vous vous souvenez du spectacle avec les drones.
6: Ah, j'étais là au centre Vidéotron, incroyable. Ça m'avait fait paniquer de comprendre qu'il était juste 3 puis que ça sonnait aussi loud que ça. Des grands musiciens.
4: Il y avait du monde qui l'avait pas apprécié, ce spectacle-là. Moi, je l'avais beaucoup aimé.
6: C'était...
4: Oh, moi aussi.
6: Qui sont ces gens?
4: C'est de la contrefaçon chinoise, Max. Et sur l'autre scène également, le Ben que je vous ai fait entendre justement qu'on rentre en onde, c'est le Ben qui est sur l'autre scène ce soir. Je le trouve déchirant ce soir, le Festival d'été de Québec, la programmation. On va s'arranger pour essayer de faire un espèce de milieu entre tout ça. Mais grosse dernière fin de semaine là, avec Muse ce soir puis Jelly Roll dimanche, je pense que c'est les deux plus grosses têtes d'affiche de la programmation de cette année.
5: Ben, samedi soir aussi, là, ceux qui sont fans d'électro, de musique,
4: oh oui, non,
5: de
4: dance,
5: Martin Garrix, c'est pas à négliger.
4: J'ai oublié la soirée des pilules, t'as raison.
6: Faites renouveler vos prescriptions.
5: Mm-hmm. Parce que moi, je me fie aux ados, aux jeunes chez nous qui vont au Festival d'été de Québec. Muse, rien à foutre. Jelly Roll, rien à foutre. Mais Martin Garrix, là!
6: Ah, c'est immense, Martin Garrix. C'est pas si mauvais que ça. Honnêtement, là, dans le style, c'est très bon, c'est bien produit. Puis le gars, écoute, sa carrière parle pour elle-même.
5: Ben ouais.
4: Écoute, normalement, c'est le mercredi soir qu'il faisait la soirée électro. Puis on voulait, à ce point, Martin Garrix, qu'on s'est dit, ben écoute, cette année, ça va être le samedi. Ça va brasser. Écoute, on est rendu là. On est rendu à la dernière fin de semaine déjà. Puis en même temps, je sais que je me répète, mais moi, dans mes souvenirs, c'est très, très rare que se juxte les vacances de la construction et le Festival d'été de Québec. Là. Ouais. Normalement, c'est toujours un peu avant. Mais le dernier week-end, il risque d'avoir du monde au pied carré là, au centre-ville. Tu sais, les commerçants sont là, sont beaux, sont installés. Hier, j'ai dû faire un tour du côté de la taverne parce qu'évidemment, Jordan était là, c'était agréable, le bar était rempli. Évidemment que je suis allé donner une poignée de main au Chum Firefield du côté de l'Inox aussi. Puis lui aussi, il arrêtait pas. Il y avait sa face de gars qui est rendu au jeudi dans le festival d'été. Mais tout le monde est heureux, tout le monde est de bonne humeur, tout le monde trippe. C'est vraiment agréable. Puis la température est pas si mal. Je comprends qu'il a mouillé cette semaine, mais c'est surtout le jour. Donc, écoute, c'est ça. Dernier week-end. Si vous voulez manger sur Grande Allée, selon moi, il faut arriver dans l'après-midi.
6: Ah, sinon, t'auras pas de place.
4: Ouais, c'est clair qu'en fait, semaine, ça va être bourré de monde.
6: Ouais.
4: Tant mieux!
5: Mais oui.
6: Ou t'apportes tes sandwichs, puis tu manges sur le Remblai en face du Parlement.
5: Mais
6: moins,
5: non,
6: moins nice un peu.
4: Oui, oui. Non, ça fait plus... ça fait
5: faut
4: plus
5: manger sur Grande Allée.
4: Voyons donc. Oui, amenez ces sandwichs.
6: Ben voyons donc, vous autres, boîte à lunch, gourdeau, ficello,
5: les crudités.
4: Hey chérie,
5: je t'amène au festival d'été. Je vous ai fait 2 belles sandwichs croton moutarde. Ça va être le fun.
4: Ça déçoit les enfants, hein?
5: Je sais pas.
6: Penses-tu?
4: Tu sais, ça c'est pareil comme quand tu vas en vacances, tu pars pour un 6-7 heures de route, là. Tu te dis, oh, tabarnouche en route, on va sûrement arrêter au McDo. Non,
5: j'ai
4: non.
5: Faim!
4: À un moment donné, maman, elle sort les petits raps qu'elle a fait d'un vieux pita.
5: J'ai fait un bon rap.
6: Avec un sac de sandwich pain au quinoa.
4: Oui, puis là, t'es là, tu le manges à Burger King, tu regardes par la fenêtre, Wendy's, McDo, tabarnouche. Moi, je mange mon petit...
5: C'est ça ma récompense pour être patient dans le char pendant 8 heures.
4: Exactement, puis c'est le reste de jambon que j'ai mangé dans mon lunch la dernière semaine d'école.
6: Avec une Val Nature, mais tu sais, les secs comme de la ribe de bois. Là.
4: Ben, ça, j'aimais
5: pas
4: ça.
5: Pas encore, le sapristi de ficello.
6: T'aimais ça, mais tu peux pas boire ça sans bouteille d'eau, là. En char, c'est risqué.
4: Ah oui, en char, c'est ça.
6: Tu deviens à gueule comme le Sahara.
4: Jamais, mais jamais mon père m'aurait donné ça en char.
6: Oui, ben il t'aimait.
4: Ouais, ben c'est ça. Jamais. C'est des chances de faire des graines dans le fond de char, je l'aurais pas eu.
6: Ah, il y a aussi ça, ouais. Hein? Ah, ouais. C'est un coup de chop-back après, t'as pas mal
4: choix. Absolument, absolument. Mais on se souvient, c'est quand même des bons souvenirs, on s'en souvient.
6: Ah, oui. Ça, puis les passions flaquies, là. J'ai jamais compris comment manger ça. Un passion flaqué, excellent. Une bouchée.
4: Ah!
6: Ben voyons.
5: Il n'y a pas de façon, ça va se défaire partout.
6: Ah, c'est ça, le
5: passion flaqué puis un jutel.
6: Tu te sens un peu fancy, mais des pauvres, là, en mettant un passion flaqué dans une assiette pour le manger, comme quelque chose de comme contre-emploi là-dedans. Ça meurt tout le temps quand
5: comme
6: tu manges.
5: Comme les chips, ça a été inventé pour faire des dégâts.
4: Ben, le popcorn.
5: Ben, même affaire.
4: Popcorn, là, des fois, tu sors... Tu sors du cinéma, tu vois le monde arriver. Là.
5: Oui.
4: Ils en ont plein, ce jeu.
5: Et qu'est-ce qu'il a pris un extra beurre, lui?
4: Tu fais comme, voyons. Voyons, on en a tous sur le gilet quand on mange, mais...
6: Reste-tu-toi.
4: C'est ça, on se dit, le petit gars qui va passer à mob dans la salle de cinéma, après, il va s'en rendre compte.
5: Oui, le popcorn.
4: Parlant de cinéma, on règle ça tout de suite?
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0: Je sais pas comment ça va aller, ce show-là, mais sur mon pacing, la chronique cinéma, c'est à 7h15.
1: Fais-la à l'envers.
0: C'est ça. Ouais. Il est 6h11. Magnan n'est pas là. C'est sûr que je commencerai par ça, mais Magnan n'est pas encore arrivé.
1: Ouais, c'est ça.
0: Il doit être en train de nous écouter à l'heure actuelle. Presse-toi pas, Phil. C'était une farce. C'est une grosse journée. C'est une grosse sortie de cinéma cette semaine, évidemment. C'est l'Odyssée.
1: Ouais, ouais.
0: Un film qui, jusqu'à présent, satisfait pleinement la critique. Je pense que c'est un des films les plus attendus de l'année, de l'été, assurément. Possiblement même un des films les plus attendus depuis qu'on a terminé Oppenheimer. T'sais, on avait hâte de voir le prochain Chris Nolan. C'est là, c'est maintenant. C'est un film qui fait la controverse à cause de Elliot Page, qu'on a connu également sous le nom de Ellen Page à l'époque, dans Juno. Elle joue le rôle de Achille, donc il y a bien du monde qui peuvent être heurtés par ça, mais semble-t-il que le film est hallucinant, incroyable. C'est un film dans lequel on mène des combats. Là, c'est le combat contre la religion, contre les dieux, contre tous les mensonges que les hommes se sont rencontrés au début de l'histoire. J'ai Matt Damon exceptionnel. Donc, j'ai Matt Damon. J'ai vraiment hâte d'aller le voir. Selon moi, ça va être réglé ce week-end. Là. Écoute, un nouveau Christopher Nolan. T'as pas le choix de te garocher au cinéma pour aller voir ça.
2: Ah, puis c'est une question de talent aussi. Elliot, là, je l'ai vu s'entraîner sur quelques vidéos sur ses réseaux sociaux où elle faisait des moves de boxe, où il faisait des moves de boxe. Puis si c'est bon, puis le rôle est bien incarné, on en a rien à foutre au final. Là.
0: Ouais, ben c'est ça. J'ai un peu la même opinion que toi là-dessus. Ce qui est particulier, je vais le dire de cette façon-là, avec Elliot Page, c'est qu'on l'a vu faire sa transition à l'écran. C'est quoi la série sur Netflix dans laquelle cette personne-là joue? Je me souviens plus c'est quoi, là. C'est une série qui avait quand même assez pogné, assez fantastique. Tu sais, cette transition-là...
2: Umbrella Academy.
0: Oui, exactement. Cette transition-là, vu qu'on l'a vu à l'écran, c'est sûr que ça rend la chose un peu plus particulière parce qu'on l'a vu, Ellen Page, dans... Tu sais, Juno, là, c'est un admirable film. C'est un film qui est presque devenu culte, là, dans le sens que on va le revoir, il vieillit super bien. C'est un bon film. Donc, puis c'est Ellen Page qui joue dedans. Et là, veut pas, le fait qu'il y ait eu cette transition-là, c'est sûr que ça marque l'esprit, mais il faut passer par-dessus ça, parce que justement, c'est un film de Christopher Nolan.
2: Exact, puis j'ai pas beaucoup entendu de détracteurs masculins sur le fait que c'est une femme qui est devenue un homme qui prend le rôle d'un homme. Par contre, quand c'est l'inverse, quand c'est un homme qui devient une femme qui prend le rôle d'une femme, là, man, les actrices sont comme... C'était nos rôles à nous! Ça a pas de bon sens qu'on laisse ces gens-là prendre nos rôles à nous! Il y a deux pas, deux mesures.
0: Toujours deux poids, deux mesures. Un film québécois également qui sort ce week-end. C'est le film 125 rue des Malaises.
1: Ouais.
0: Où, en fait, c'est encore tout le même... Tu sais, quand les artistes ont fait une grande plainte au début de l'été. Ben, en fait, c'est pas les artistes. Là, on a compris avec le temps que c'était le Journal de Québec qui avait tronqué un peu leur titre pour les artistes. Puis on s'était... On disait, c'est tout le temps les mêmes qui sont dans les rôles au cinéma, mais allez voir 125 rue des Malaises, vous verrez pas beaucoup de nouveaux visages. Là. Rémi Girard, Geneviève Schmidt, Pierre-Luc Fong, Claude Legault, Guylaine Tremblay, tais-toi. C'est comme s'il avait pris les 5 qui jouent le plus, puis on dit, on va faire un film avec ça.
1: Ouais.
2: Full patch blonde, casse.
0: Mais en même temps, si tu veux que le monde aille le voir au cinéma, faut que tu amènes le monde qui veut le voir, puis donc c'est ça. Je vous le répète, Rémi Girard, Geneviève Schmidt, Pierre-Luc Fong, Claude Legault, Guylaine Tremblay, tais. Si vous êtes amateur de culture québécoise puis que vous les voyez pas dans 5 projets par année, cette gang-là, c'est parce que vous n'écoutez pas tant que ça. Donc, voilà pour les grosses sorties cinéma cette semaine. Ça ressemble pas mal à ça. Mais il y en a un paquet de films là, qui sont encore disponibles que vous pouvez aller voir. C'est un gros été de cinéma. Là, je vais juste ressortir.
1: Ben, la révélation qui est encore là, le film de Steven Spielberg sur les extraterrestres.
0: Mais pour la famille, t'as Histoire de jouets. Histoire de jouets 5. De Supergirl qui est encore là, Les Mignons, Moana.
1: Ouais.
0: Donc, il y en a du stock. Si jamais moi, la semaine prochaine, vous saurez quoi faire.
1: Ben, demain, annonce,
0: le clap vous attend.
2: L'invitation aussi, ça a l'air pas si pire, le film d'échangisme.
0: J'ai entendu beaucoup de bien de ce film-là.
2: Avec Seth Rogen.
0: J'ai vraiment entendu beaucoup de bien de ce film-là.
2: Olivia Wilde joue là-dedans. Sinon, c'est elle qui l'a réalisé. Je pense qu'il y a du potentiel. Ou non, elle joue dedans. Elle a un rôle.
0: Elle s'est pris un rôle.
2: Oui, non, je pense qu'il y a beaucoup de potentiel dans ce film-là. J'ai vu le preview au cinéma la dernière fois que j'étais allé.
0: Moi, ce qu'on m'a dit de ce film-là, parce que j'ai eu une petite critique cette semaine, c'est que Seth Rogen et Penelope Cruz vole le show.
2: Puis Edward Norton est dans le show aussi.
0: Oui.
2: Que, ah
0: oui,
2: si ça... les deux réussissent à voler le show, puis Edward Norton passe un peu inaperçu.
0: Je vous rappelle l'histoire. Dis long. C'est un couple qui commence à trouver la vie assez
1: Moi,
0: ouais, c'est ça.
2: Monotone.
0: Puis il en parle avec le voisin. Puis leurs voisins, eux autres, ben, c'est une vie d'orgie et de débauche pour contrer cette routine. Ça, tout le monde le sait, c'est ça la solution.
1: Oui, l'ananas à l'envers, Dan.
0: Oui, toujours mettre l'ananas à l'envers.
1: Oui.
0: Et puis, s'ensuit une histoire où j'imagine, je sais pas si on nous fait la morale à la fin, là, du genre, j'étais perdu, j'ai perdu ma femme dans tout ça, puis finalement, je la retrouve, puis on retourne dans notre vie de routine. Je sais pas comment ça finit, mais j'ai entendu beaucoup de bien. Donc, voilà, c'est du côté du cinéma Le Clap, les deux cinémas Le Clap. Allez-y, mangez du popcorn, mais surtout, oubliez pas d'essuyer votre gilet. C'est important.
2: Primordial.
0: Ouais, il y a plusieurs séries également qui ont une nouveauté sur les différents sites. De tout le monde le sait que c'est vacances. Donc là, on en profite, on en garoche. The Hawk, on a parlé cette semaine avec, avec Ray. C'est une nouvelle comédie avec Will Ferrell. C'est un champion de golf qui tente un retour. Son fils est là-dedans. Les critiques jusqu'à maintenant, ça semble assez mitigé.
2: Ouais.
0: J'ai même vu un... Si Will Ferrell n'est pas dans ce projet-là, il n'y a pas de projet, là, ça n'existe pas. Donc, mais peut-être que ça peut nous surprendre. Ride or Die, c'est sur Prime Video. Donc, une comédie qui raconte l'histoire de deux meilleurs amis qui l'un des deux qui devient tueur à gages. Donc, ça peut être ça. Sur Crave, primo, pas encore milliardaire. C'est numéro un sur Crave depuis que c'est sorti.
2: Ah, c'est sûr que ça marche, cette série-là. La série d'épisodes avec Luc Poirier, c'était excellent. C'était vraiment bon. Il y avait du contenu là-dedans, mon vieux. Là. Tu regardais des affaires, tu te disais, ben voyons donc que cet homme-là vit ça. Puis c'était un peu déstabilisant de voir dans quel genre d'univers il vit. C'est sûr que ça va être bon avec Olivier Primo aussi.
0: T'as-tu entendu parler de la série sur Illico? Moi, Illico, là, c'est, honnêtement, si vous saviez à quel point c'est loin de pouvoir arriver dans ma TV, hein, j'ai aucune façon d'aller regarder le contenu d'Illico. Mais il y a une série documentaire qui a été faite sur UOT, l'histoire de la fraude financière et on dit qu'on apprend beaucoup de choses aussi. Tu sais, c'est quand même particulier. C'est beaucoup de millionnaires dans la région de Québec qui ont été floués dans toute cette histoire-là. Là. Puis semble-t-il qu'on voit des affaires qui n'ont pas de bon sens. Là. Des chalets de 6 millions.
1: Des millions disparus.
0: Où tu es obligé d'y aller en hélicoptère, puis un paquet d'affaires, là, semble-t-il que c'est complètement pété cette histoire-là. Les millions disparus, tu dis?
1: Ouais, c'est Québec Crash, les millions disparus. 75 gens d'affaires et millionnaires de la région de Québec qui sont dans ce documentaire-là. Ils racontent l'effondrement d'un système pyramidal qui implique, c'est ça, les 75 gens d'affaires de Québec.
0: OK. Donc voilà, ce week-end également, on surveille ce que c'est la Coupe du Monde qui finit. Là. Il reste deux games, samedi, dimanche. La petite finale samedi, c'est l'Angleterre contre la France. Et la grande finale, l'Argentine contre l'Espagne, ça c'est dimanche avec le gros show de la mi-temps. Le show de la mi-temps, on vous le rappelle, c'est Shakira, c'est Madonna, c'est BTS, c'est Justin Bieber. Pour 15 minutes, donc ça va exploser par là. C'est dans MetLife Stadium. Dimanche, ça commence à 15h. Donc la mi-temps, ça va être aux alentours de 16h, 15h50, là, à peu près dans ce temps-là.
2: Juste, les artistes nommés sont toutes là?
0: Sont toutes là.
2: En même temps. Un à la suite de l'autre.
0: J'imagine qu'ils vont mâcher un peu tout ça, là.
2: Ouais, on a tout. Justin Bieber et Shakira.
1: Ils font juste danser avec BTS.
2: Puis essayent de les suivre. Ils dansent bien eux autres. Là. Ah ouais, hein?
0: Ouais.
2: Mais tu parles d'un show, toi.
0: Ouais, ça va être un gros show.
2: Ils ont du cash, hein? Il y a du cash qui se brosse.
1: C'est peut-être même le milliard de téléspectateurs que la Coupe du Monde va aller chercher.
0: C'est ça. Puis je pense que c'est un test qu'ils font parce qu'il n'y a jamais eu vraiment de gros shows de la mi-temps. Ils font des activités, mais jamais de gros shows comme ça lors de la Coupe du Monde. Puis oui, tu l'as dit, c'est beaucoup, beaucoup de gens. Puis, ils s'assurent de le tirer partout. Là. Ils s'en vont chercher à peu près tout ce qui s'appelle de moins de 15 ans avec BTS.
1: Ouais.
0: Ils vont Madonna, les vieux vont être là. Shakira, les vieux vont être là.
1: Je vais être là.
0: Justin Bieber. Non, puis il y a un rappeur aussi, j'ai oublié son nom. Je m'en souviens plus c'est qui. Donc, il y a du monde. Ça n'a pas manqué. Ce matin, j'aime beaucoup le texte de Mario Dumont, cependant, qui nous rappelle que Montréal a manqué le bateau.
1: Pour la Coupe du Monde? Ben oui.
0: Ben oui, Montréal a manqué le bateau.
1: T'aurais voulu amener ça où?
0: Mais le bateau n'a jamais...
1: Olympique.
0: Mais le bateau n'a jamais passé proche.
1: Ouais.
0: T'sais, on a manqué un bateau qui peut pas passer. Les eaux sont pas assez profondes pour que le bateau passe. Ça peut pas arriver. Le stade olympique, là, c'est une obstination qui fait que Montréal recule.
1: Ah, mais là, on va le refaire dans nos complets. Là.
0: Ah oui, on va refaire l'intérieur, là, c'est ce qu'on nous apprend.
2: Les Saputo vont faire ça?
1: Non, c'est le gouvernement du Québec qui va déployer de l'argent. On refait le stade au complet.
0: On va faire peau neuve. Le gouvernement du Québec va annoncer la revitalisation de l'intérieur de l'enceinte.
2: Ça, je suis tanné, man. Saputo s'était montré intéressé à rénover l'intérieur du stade pour pouvoir accueillir les matchs de l'Impact. Il voulait payer de sa poche avec des subs gouvernementales, mais il y a une grande partie qui allait être délivrée par le privé.
1: Pas la CAQ, Max.
0: Puis là, on est en train de transformer le stade olympique en monument historique à cause des 50e des Olympiques. Puis c'est un beau stade, je comprends, là. C'est vrai qu'il est beau de l'extérieur, le stade olympique, mais il est pas pratique. Le son est tout croche. C'est pas facile. Le Metallica, stade olympique, c'est pas compliqué, on n'entendait rien. Taylor Swift ira jamais au stade olympique. Puis là, je comprends qu'ils vont le rénover à l'intérieur parce que l'Impact, là, ils vont jouer de plus en plus là-bas, étant donné que la saison va être déplacée en hiver.
1: Mais... C'est ça l'enjeu, c'est le CF Montréal, parce que ça leur prend un endroit pour jouer. Fait que là, fini l'amphithéâtre, fini les estrades en rond, là, on va faire ça rectangulaire comme un match
0: comme un
1: stade de football.
0: Je comprends que c'est un peu cave, là.
1: Eh oui.
0: Tu sais, c'est un peu comme si je faisais la chambre au sous-sol quand les enfants partent de la maison, là.
1: Ah oui.
0: Hey, on aurait pu annoncer qu'on refait l'intérieur du stade olympique pour bêter pour avoir des games de la Coupe du Monde il y a 5 ans. Tu sais, quand tu parles d'un peu de vision, là, mais on l'a pas fait. Résultat, donc là, on va refaire l'intérieur du stade olympique, mais on n'a pas eu les games de la Coupe du Monde. C'est fini, là. Il est trop tard. Ils changeront pas la finale de place. Ça va être à New York.
1: Ouais, mais Dan, on va avoir un stade à Montréal de 50 000 personnes. Les artistes de renommée internationale vont vouloir se produire là.
0: Mais t'es juste ça, t'attends juste ça pour partir sa tournée.
1: J'imagine. Puis on va faire l'ouverture avec Céline. Regarde, ça va être magique.
0: Ça, Pam, ça se pourrait.
1: Ben, c'est ce qui est écrit, en tout cas.
2: Ouais, ça va sonner le cul, mais ça se pourrait.
1: Non, vont-tu te refaire ça? Ça va être beau.
0: Ben oui, écoute.
2: Il y a une limite à ce que tu peux faire.
1: Ça va être beau.
2: Quand même,
1: beau,
2: tu mets du rouge à lèvres sur un cadavre, ça va rester un cadavre.
0: On va mettre du tapis.
1: Ouais, c'est ça.
2: Mais je comprends pas pourquoi Saputo est pas dans le deal. Moi, ça me fait capoter, ça. Encore notre cash qui est réinvesti là-dedans. Je comprends qu'on veut le garder patrimoine. Ça doit être ça qui est en arrière de ça. Mais quand Saputo se montre intéressé à mettre de l'argent, au pire, tu mettras son nom à quelque part.
0: Oui, tu le plaques.
2: Le stade olympique Saputo, mets-le à quelque part. Mais il y a quelqu'un de l'industrie privée qui est prêt à investir, qui veut l'entretenir année après année. Pourquoi on n'en prend pas compte?
0: Parce qu'on est au Québec, c'est...
1: Ouais.
2: Tout est dit.
0: C'est la réponse
1: non,
0: à tout.
1: Non, Max.
2: Il n'y a pas grand-chose à répondre après ça.
1: Vous avez mal dormi, là, Maxime.
0: C'est la réponse à tout. Vous dire également que Kirby Lack a signé avec le Canadien.
1: Bon.
0: Qu'on va le voir une autre saison.
1: Jusqu'à
0: là, ça s'enligne pour être un club qui est pas mal pareil à celui de l'année passée. Là. La saison qui va commencer, on vous l'a dit hier, le 27 septembre, puis c'est...
1: Imagine qu'on mise sur le repêchage qu'on a fait dans les dernières années, là.
0: Ben, ils n'ont pas été capables. Ils n'ont pas été capables de transiger. C'est deux choses. Soit on est d'accord sur le fait que les gens demandaient trop cher, joueurs autonomes ou encore les équipes qui voulaient transiger. On demandait trop cher, possiblement que du côté de Ken Hughes, on s'est dit ça va être plus facile un coup que la saison va commencer ou dans le coin du temps des fêtes, là, à l'approche de la date limite des transactions. Hier, le calendrier complet est sorti. Ce qui ressort de là, essentiellement, ben c'est que Gallagher va être ici au mois de mars. À part ça, qu'est-ce que tu veux dire sur le calendrier de la NHL qui est sorti hier? Il y a une game à New York la fin de semaine du Pépé Tour. Donc
1: C'est quoi le match?
0: Les Islanders contre je me souviens plus qui. Je vais te dire ça.
1: Ouais.
0: Les Islanders contre les Oilers, quand même.
1: Ah, quand même, on pourrait peut-être aller voir
0: Connor McDavid, une autre raison de préparer, d'aller faire un tour sur rsportif.com et de préparer votre pépé tour. D'ailleurs, on va faire un finaliste encore une fois ce matin. Le beau Nick va aller chercher sa guitare dans pas long, là, je vous dirais, d'ici 10 heures.
1: D'ici 10 heures?
0: Ouais.
1: OK.
0: Avez-vous vu le déboulonnage de statues encore? On est là-dedans. Encore et encore.
2: Qui c'est qu'on a enlevé, là?
0: Encore et encore et pour toujours. À la suite de... Bon, vous le savez, Samuel Le Champlain en Ontario, là, on est en train de s'ostiner. Mark Miller, lui, il dit non, ça va aller ni à Québec ni à Montréal, là. On va le remettre exactement là où c'est. Cette fois-ci, c'est à l'île aux Coudes, dans Charlevoix. C'est un monument en pierre qui commémore la première messe célébrée en Nouvelle-France sur l'île. On va le démanteler pour des raisons de sécurité avant d'être reconstruit quelques mètres plus loin sur le même terrain.
1: Puis, hein?
0: Ouais.
2: C'est ça qu'il avait fait là en Ontario la première fois.
0: C'est exactement ça qu'il avait fait. C'est pour ça que ça fait débat, ah, parce qu'on dit quand est-ce que vous allez le refaire. Puis c'est une excellente question, parce que des travaux inachevés au Québec, il y en a quelques-uns quand même. Là.
2: Mm-hmm.
0: On a cette histoire-là, c'est arrivé. C'est,
2: ça avait pris une affaire comme 4-5 ans en Ontario, ils l'ont remis pour que ce soit vandalisé, puis on l'a plus jamais revu. Fait que, est-ce qu'on peut s'attendre à la même chose? Fort probablement.
0: Ouais. Puis c'est quand même un monument assez important, là, je veux dire.
1: Oui.
0: c'est pas une statue, c'est un monument qui est très représentatif de notre passé. La première messe qui a été tenue en Nouvelle-France. Juste le mot Nouvelle-France, ça fait le passé.
1: Oui, hier. Ouais.
0: Le gars qui fait des wellies.
1: Oui. Le même?
0: Ben, je sais pas. Mais on parle ici de Miguel Lanigan Jolly. C'est un monument qui est très représentatif de notre passé. La première messe qui a été tenue en Nouvelle-France. Juste le mot Nouvelle-France. Ça fait le passé.
1: Oui, hier. Oui.
0: Le gars qui fait des wellies.
1: Ouais. Le même?
0: Ben, je sais pas. Mais on parle ici de Miguel Lanigan Jolly. C'est un gars de l'Outaouais, un gars de Gatineau.

0: drôle.
1: Il caque pas pire.
2: Dans motocross, fait que c'est sûr qu'il passait par des places où la police peut pas le suivre.
1: On a déjà fait ça, motocross de Chris, là.
2: T'as fait ça, toi?
0: Quoi?
1: Ouais, je dis, on exclut la personne qui parle.
2: OK.
0: OK.
1: Règle de français, là.
2: Mais moi, j'ai jamais fait ça,
0: moi
2: toi.
0: Moi non plus. Okay. Non, moi, j'en
1: quand
0: ai pas
1: des
0: affaires.
1: Quand tu grandis à la campagne, tout est possible.
0: Mm-hmm. OK, mais comment ça fonctionne? Mettons, là, selon les histoires que t'as entendues. OK? T'arrives sur le bord d'un char de police, puis tu crains que ça au fond, puis tu pars.
1: Non, mais c'est parce que, mettons que tu roules en motocross à 132, t'as pas le droit de rouler là. Quand tu le vois de loin, tu te sauves.
0: Ah, dans le bois?
1: Ouais.
0: Ouais, OK. Mais c'est pas provoquer le policier pour autant.
1: Non, non, on courait pas après ça, là.
0: Mais ça, c'est...
2: Ouais, mais lui, c'est parce
0: c'est couillu,
2: ça.
0: Il
2: est trop vidéos, là.
0: Ouais, je sais, il fait ça par exprès.
2: La météo... La météo. Oh, ça va, Dan? La métro. La métro?
1: Ben voyons!
0: T'as faim pis il fait beau.
1: Les vacances dans 3h30, Dan.
0: Ton inconscient te parle, man.
2: Ben oui, c'est ça. La moto est remplie de caméras, lui. C'est vraiment pour se faire suivre, faire un montage vidéo après et le partager sur les médias sociaux.
1: Ouais.
2: Ben, il s'est fait arrêter.
1: Ben, là, c'est sûr.
0: Ouais. Ben, ça, c'est les réseaux sociaux.
2: Ils ont fini par le pogner.
0: Ils l'ont pogné sa moto ou à cause des vidéos sur les réseaux sociaux?
2: Ouais. Ils ont procédé à son arrestation le 7 juillet dernier. Ils ont saisi la moto.
1: Oh.
2: C'est un gars qui habite à Bowman, dans le coin de l'Outaouais. Deux chefs d'accusation, conduite dangereuse, fuite. Il est demeuré détenu suite à sa comparution. On va subir une enquête sur remise en liberté hier. Ils l'ont sorti hier. Il a quand même passé 10 belles journées en prison.
0: Il a mal fait de paraître les policiers beaucoup, là. Je pense pas qu'il était content, là.
2: Non, je pense qu'effectivement, c'est un peu ça qui est arrivé.
1: Oui.
0: Mm-hmm. Parce que tu accapares des ressources quand tu fais ça.
1: Ah, délit de fuite, c'est criminel pas mal.
0: Pour absolument rien, pendant qu'ils sont après à te courir à l'arrière de ta moto, ils sont pas sur une intervention.
2: Ouais, c'est ça. T'sais, puis le policier qui va le porter le premier jour pour la justice a un flat. Je pourrais pas te porter à une journée de plus. Parlant de gars qui pourrait trouver ça assez long en prison, on revient sur Maxime Paquette. Ça fait quand même 2 ans qu'on le recherche, Maxime Paquette, parce que lui, il fait partie des gens qui vendaient les données qui ont été volées chez Desjardins. Vos données ont été volées chez Desjardins et d'autres, là. Je veux dire, ils vendaient des données qui ont été volées.
1: Il en restait-tu des cartes Saint-Hubert ou?
2: C'est pas le même.
0: C'est pas le même.
2: C'est pas le même.
0: Pas mal à tête dirigeante, là. C'est 9,7 millions même, de noms qui ont été volés.
2: Lui, il s'était sauvé. Puis il est allé se cacher à
1: Mexico!
2: Cancun. Cancun. Drôle de place pour se cacher, Cancun, on s'entend? Il y a plus de Québécois à Cancun que de Québécois à Havre-Saint-Pierre, tu comprends? Il aurait pu trouver des villages au Québec dans lesquels il y a moins de monde qui pourrait le reconnaître qu'à Cancun. Mais c'est là qu'il a été. Évidemment qu'il y a quelqu'un qui l'a reconnu, puis finalement, les autorités l'ont arrêté hier. Il était sur ce Christie d'autoroute-là, là, où il y a à peu près des navettes qui font des tout-inclus, puis des autobus, là, l'autoroute entre Tulum puis
1: Cancun.
2: Puis Cancun. Et il est arrêté là. Et là, il doit rester en prison.
1: Là-bas.
2: Là-bas.
1: Oui.
0: Moins le fun, ça.
2: Beaucoup moins le fun.
0: La prison, on m'a hic, là. C'est pas trippant.
2: C'est pour ça que tu manges épicé, parce que...
1: Qu'il y ait beaucoup de souvenirs à la sortie.
2: C'est sûr que lui, contrairement aux deux qui sont en Espagne, pas en Italie, là, Al Boivin, puis...
1: Oui.
2: Comment il s'appelle l'autre? Le
1: Pic-Turmel.
2: T'sais, eux autres, ils mangent la paella en prison ou encore des fettuccine carbonara.
0: Ah oui? Pizza.
2: Ou le pizza. Ben, lui, Cancun, selon moi, il va trouver le temps long. Là. Il va dire, s'il vous plaît, le Canada, peux-tu venir me chercher?
1: Ouais, on regarde ça. Là.
2: On va suivre les procédures, mon vieux, ce sera pas bien long.
1: On essaie de récolter tes données, mais on les a pas.
2: Ouais, non, c'est ça qui arrive. Parce que t'as perdu une sandale, là, on aimerait bien ça.
1: Ça
2: aimerait bien... Non, ça va être long. Il va trouver ça long. Voilà pour les faits divers. Il va en avoir d'autres tantôt, là, mais...
0: Quelle histoire de dingue, quand même, hein? Il était en cavale depuis deux ans. Donc, il y avait de l'argent.
2: Ben
0: donc,
2: oui.
0: Il a fait de l'argent en vendant ça.
2: Ben oui, je pense même qu'il en vend encore.
0: Ben c'est sûr, là. Mm. C'est sûr et certain. Puis je sais pas si on va pouvoir remettre la main sur ces données-là.
2: Tu sais, je regarde sa chaîne, puis ses photos d'arrestation, il mangeait, là.
0: Il n'y avait pas de problème là. Il manquait pas de bouffe à Canada.
2: Non, il était pas à l'agonie. OK. Avez-vous vu l'histoire de la testostérone dans l'armée américaine?
1: Non.
2: On va faire des taux de... Ben, on va prendre le taux de testostérone puis on va donner de la testostérone aux
1: soldats.
2: Aux soldats américains si jamais le taux est trop bas. C'est Pete Hegseth qui est arrivé avec ça en disant, lui, il est convaincu que le taux de testostérone, ça va faire que les militaires vont être un peu plus,
1: Oui.
2: Ça peut arriver. Lance Armstrong, ça fait partie des drogues qu'il prenait. Là.
0: Ouais.
2: Il en prenait pas une tonne, mais il prenait de la testo-

0: testostérone sous forme de patch. Ils vont quand même donner de la testostérone, puis il y a plusieurs personnes qui disent « Ouais, ça peut amener certains problèmes de santé, il faudrait peut-être faire attention pour les faire vérifier par des médecins. »
1: Ben oui.
0: Parlez-en justement à Lance Armstrong qui a eu ce genre de problème-là. Mais voilà, je trouve ça quand même assez original. Ils font quoi avec la fille qui s'appelle Susie?
2: Testostérone.
0: Qui est dans l'armée depuis 10 ans.
1: Elle va s'appeler Julien.
0: Oui, finalement, ça va plus être...
1: Elle va bench press 250 en 3 mois.
0: Oh, oui, ah ouais. Il va faire dire slogger.
1: Mais...
0: slogger.
1: Mais techniquement, quand tu t'entraînes et tu jabins tes affaires, il y a des gars qui s'entraînent beaucoup qui en prennent un peu là, pour un espèce de complément à l'entraînement, mais t'as pas besoin d'en prendre tant que ça si t'es en forme et t'as un bon rythme de vie et un bon mode de vie. De donner ça, ça démontre à quel point aussi la santé est décadente là, au sein des forces armées. Il y en a une couple qui sont out of shape puis ils ont besoin des shots de testo, man. Il y en a des badonnants des forces.
0: Ben, absolument.
1: Hein. Ben là, ça, on n'en parle pas assez. Là. Honnêtement, là, quand tu pèses 2,30, tu mesures 5 et 3.
0: Ah non, ta place n'est pas là.
1: T'es peut-être pas dans le bataillon d'infanterie.
0: Ça se pourrait quand on dit on recule. Toi, tu restes là.
2: Attends-moi que je m'en viens. Ben, ça pourrait être ça, juste un petit test. Cours-don un peu.
1: Puis à cette heure, dans les Forces armées canadiennes, ils ont réduit les tests d'entrée.
2: Ah oui?
1: C'est-à-dire que tu n'as plus besoin d'avoir des grandes aptitudes physiques pour rentrer. Et autant. Hey,
2: pis... On a besoin de monde, fait que je pense qu'on a effectivement revu à la baisse les critères. Là.
1: Avant, tu avais un test de semi-QI, là, un test d'intelligence, un test de psychométrique, puis ils le font plus.
2: Puis tu sais, même, je connais des gens qui travaillent pour la formation des recrues, là. Dans le coin de Saint-Jean-sur-Richelieu, puis les normes ont baissé beaucoup. Puis ils peuvent plus. Tu sais, avant, ils les brassaient un peu. Là.
1: Ah oui, mais ça fait longtemps que
2: c'est bon. Et qu'on n'est plus là.
1: Non, non, non. Il n'y a plus de push-up parce que tu as mal fait quelque chose. C'est mal pris. Là.
0: Donc voilà. J'ai-tu deux, trois affaires à vous faire entendre aujourd'hui? Oh oui, je vais vider mes banques. Je tombe en vacances.
2: Ben, c'est ça, là.
0: J'y vais. Voici comment ça se passe du côté de la France. La France nous... je vais fermer Spotify. La France nous donne, pour vrai, la façon de faire des débats et la façon de déconfiner un discours complètement délirant fait qu'il nous donne beaucoup, beaucoup d'extraits comme celui-ci.
3: Et la modératrice en chef propose un slogan « Menacez vos vieux ».
4: Moi, j'aime. Faut que les jeunes prennent la procuration de leurs grands-parents. Je trouve ça super bien. Pour leur dire que, par exemple, s'il fait très chaud le jour du vote, il vaut mieux qu'ils aillent voter pour eux. Ça, c'est vachement bien. Il faut les menacer. Bah, j'en sais rien. Par exemple, la menace de plus aller les voir, ça a marché sur des sénateurs et sénatrices. Donc après, bon, chacun est libre des relations qu'il a avec ses grands-parents, de la manière dont il veut les faire.
0: Donc, vous avez bien compris, là.
1: J'ai pogné hier.
0: C'est des gens de la France insoumise qui disent... La gang à Mélenchon, là, l'extrême gauche, si on qualifie Marine Le Pen d'extrême droite, on va parler de Mélenchon comme étant l'extrême gauche, qui dit au monde, ben dites à vos parents que vous allez aller voter pour eux autres, ou à vos grands-parents.
1: Menacez vos grands-parents.
0: Parce que de toute façon, eux autres, ils vont voter pour Marine Le Pen. Donc, menacez vos grands-parents de ne plus jamais aller les voir.
2: C'est grave, hein?
1: La France insoumise, là, de plus en plus, ils ont pété un câble. Tout le monde, là. Antisémitisme, crasse, désillusion, universalisme. Ils veulent même... Jean-Luc Mélenchon, dans une conférence de presse l'autre jour, disait que ça ne dérangeait pas tant, lui, qu'on voit disparaître le français patriotique du sol français. C'est pas ça qui est important. Les frontières, non. À quoi ça sert, finalement?
0: Ça ne donne absolument rien, les frontières.
1: Mais non. Mais non, on est tous des... humains.
2: Voilà. Venez et prenez-en tous.
1: Oh fou, braque.
2: Voilà.
0: Du poulet au beurre pour tout le monde.
1: Fait que là, moi, faut que j'aille menacer ma grand-mère.
0: Mettons. Oui. Pis si,
1: ça s'en vient en octobre. Là.
0: Si ta grand-mère vote, par exemple, pour le PQ ou le Parti libéral, ben, selon moi, nos grand-mères vont voter dans ces trois-là. Là. Ça va ressembler à ça. PQ, libéral, puis la CAQ. Christine, Christine, ça va marcher.
2: Christine, elle est bonne. Elle a l'air d'aimer ça, hein? Elle est bonne.
0: Commence à avoir hâte de voir les sondages.
2: Équipe Madame Fréchette,
1: Tu l'aimes?
2: Elle est bonne.
1: Oui, hein? Elle est très bonne. OK, ben allons menacer nos grands-parents.
2: Voyons, Max.
1: Pourquoi pas? Ça va être un bain aux trois semaines, mamie.
2: C'est déjà ça, Max.
0: Non, mais la pire menace que tu peux y faire, c'est celle qu'ils disent dans la vidéo. C'est « Je viendrai plus te voir
1: ». C'est sûr, man. C'est sûr.
2: Quel chantage.
1: C'est fou propager des idées de même. En état de bonne conscience, en plus. Il n'y a pas de problème, eux autres, dans leur façon de voir les choses. Il faut à tout prix...
0: Ils trouvent ça drôle, ils se tapent ses cuisses.
1: Tout est bon pour mettre à profit l'agenda. Faire en sorte que l'agenda rentre à l'Assemblée nationale.
0: Tant qu'à être dans la personne âgée, là, faut quand même qu'on revienne un peu sur ce que vous avez fait hier dans le show du midi, Max.
1: Quelle entrevue, hein, que Mel nous organisait.
0: Ouais, vous avez jasé avec la fille dans le journal, la fille et sa mère sont dans le journal de Québec ce matin, là, parce que c'est une histoire qui a pas de bon sens dans une résidence personne âgée dans le coin de l'Abitibi. Hein. C'est la deuxième fois qu'on entend parler de l'Abitibi cette semaine. La première fois c'était pour nous dire que la ça sniffe en Abitibi. Ouais. Mais là, c'est les aînés qui sont dégoûtés par le repas. La fille qui gère le RPA, ça semble, la madame qui gère le RPA, ça semble être une déplaisante. Le vrai mot, c'est ça. C'est une déplaisante. Elle est allée faire une vidéo au mois de mai pour dire c'est pas vrai que c'est moi qui vais aller faire à manger.
1: Ben, c'est un peu ça ta job.
0: Je pense que oui. C'est un peu ta responsabilité. Elle va leur chercher 700$ par mois en forfait repas. Puis elle leur donne des affaires qui ont juste pas de bon sens. Ils ont sacré les cuisiniers dehors, ils n'ont engagé d'autres. Ce qu'on nous dit, c'est que c'est des immigrants qui ont été engagés. Là, on parle de gens qui sont payés un peu moins cher. Ce côté-là, il va être à vérifier. Mais c'est pas des chiches taouk qui mangent, je vous le confirme. Des patates dans le bouillon, là.
1: Une patate coupée en deux bouillie avec un peu de bouillon.
0: D'abord, on va se le dire.
1: C'est man.
0: Il y a 3656 déclinations pour faire des patates. Ben la oui. Patate bouillie, là, c'est l'avant-dernière, OK? C'est la coche juste avant, je te la garoche bien crute, puis tu manges la même. Crute, là. Oui, j'ai bien dit crute.
1: Comme une pomme.
0: Patate bouillie, c'est dégueulasse.
2: Une pomme de terre, quand même.
1: T'as raison.
0: Si tu trouves que la texture des fruits, c'est dégueulasse, c'est une patate bouillie, là.
2: C'est pas super. T'as raison.
1: En Allemagne,
2: ça goûte pas les fruits, là, mais... C'est pas super.
1: Après le crack de 29, en Allemagne, ils donnaient des portions de pain, de la soupe, puis des patates.
2: Mais c'est
1: ça, le monde avait sel. C'est ça, là.
0: C'est pour ça que la patate a été mangée tant que ça au Québec. Le monde n'avait pas d'argent.
1: Ben oui, c'était un repas
0: de ça se gardait longtemps. Tu faisais des patates, puis tu étais capable de les garder dans le sous-sol ou dans la chambre froide toute l'année. À la fin, tes épluchés, là, ils commençaient à être molles un peu, mais un coup que tu faisais cuire ça.
1: C'est maniaque.
0: Mais il faut être mal pris pour manger des patates bouillies, c'est ça le point.
1: Ben, mal pris, tu dis, là, les autres repas qu'on voit aussi, des espèces de crêpes farcies roulant en deux, du jambon, du ballonné, avec un petit side de patates tout défaite.
2: Ça prend 3 minutes de plus, juste au moins pour les piler, puis c'est 100 fois meilleur.
0: C'est nos aînés. On les aime, on les apprécie tellement que c'est comme ça qu'on les traite.
1: Mais l'entrevue hier avec ces deux dames-là était psychotronique. Elle racontait que, parce qu'elle a fait des vidéos pour dénoncer la situation dans son centre, la directrice a pété un gasket, puis elle a confisqué son téléphone, puis à cette heure, elle a plus le droit d'utiliser son téléphone. Puis ça, elle l'utilise, elle envoie la cliente, la dame, dans sa chambre. Ouais. Comme en prison, en punition. Cette directrice-là est dans son vibe Pinochet, là.
0: Elle est pas en train de mener sa best life, ça, c'est certain.
1: Il faut y enlever les clés, là.
0: Je pense que oui.
1: Il faut
0: mettre ça sous tutelle, t'as peu le choix.
1: Ben, est déjà sous tutelle, en plus. C'est déjà sous tutelle, donc ça en dit long sur le problème.
0: Puis là, elle a menacé le monde d'arrêter de les nourrir puis de les rembourser, mais en même temps, c'est du monde en RPA, là, ils se feront pas manger eux-mêmes, ils sont pas capables. C'est dégueulasse, cette histoire-là. Puis effectivement, tu l'as dit, elle se fait confisquer son cellulaire parce qu'elle prenait des photos de la bouffe pour les publier.
2: La madame, elle confisque le téléphone.
1: Oui, oui. Elle dénonce qu'elle vit. Puis la directrice a fait, t'as plus le droit de prendre ton téléphone. Puis si tu le reprends,
2: mon Dieu,
1: je t'enferme dans ta chambre.
2: Mais qu'on la sorte de là, ben
1: c'est limite criminel.
2: Ben là, oui.
0: C'est comme le personnage, le rôle de Ben Stiller dans Happy Gilmore.
2: Oui.
1: C'est exactement ça. Meilleure description, comparaison.
0: C'est ça. Il regarde la madame en arrière, puis... M'a tant sacré une, mais c'est un peu ça qui arrive. Tant qu'à être dans le santé, avez-vous vu l'histoire? Regarde, c'est page 11 du Journal de Québec. C'est un carré que tu qualifierais de quelle grosseur?
2: Minuscule.
1: Ah, il est très petit, là.
0: S'il y avait une nouvelle que tu voulais pas déborder, parce que c'est que sur laquelle tu voudrais pas trop parler, mais que tu voulais bien cacher, parce qu'il faut que tu la mettes, là. Le confinement a affecté le développement des enfants de 0 à 5 ans. C'est une étude publiée dans une revue internationale de pédiatrie et menée auprès d'enfants britanniques qui nous révèle, la majorité des auditeurs de Radio X n'apprendront rien, là, qui nous révèle que le confinement durant la pandémie, la COVID, ben oui, cette Christie de pandémie-là, a affecté le développement des enfants qui étaient nés durant la pandémie. Il y a Marie-Claude Roy, qui est docteur, présidente de l'Association des pédiatres du Québec, qui confirme que le langage expressif et les fonctions exécutives de l'enfant de 0 à 5 ans ont été touchés. Et c'est facile de déduire que de restreindre les opportunités sociales et puis l'expérimentation des enfants, ça leur ennuie. Ces nouvelles-là, on les cache tranquillement, mais sûrement dans le journal des fois de temps en temps, mais il va y en avoir d'autres. Là.
1: Alors que c'est une nouvelle qui mérite beaucoup plus d'espace que,
0: je pense que oui.
1: La grosseur d'un chausson aux pommes du McDo.
0: Je pense que oui. On a affecté une génération, tu sais, 2 ans de naissance qu'on a affecté pour sauver du monde qui sont morts 6 mois après.
1: C'est grave. Puis, sais-tu qu'est-ce qui est le pire là-dedans? C'est qu'à chaque fois qu'on essaie d'en parler, on rencontre tout le temps des gens qui nous disent « je veux pas en parler ». Ça, c'est le problème aussi. À un moment donné, il faut accuser ce qui est arrivé. Plus on en parle, plus on va être à même de comprendre ce qui s'est passé. Se mettre la tête dans le sable, faire « je veux pas en parler, cette histoire-là, je suis tanné, on l'a vécu, on passe à autre chose ». C'est pas la bonne solution.
0: Il y a un paquet de monde qui écoute et qui dit « ouais, mais c'est fini, là ».
1: C'est pas fini. On va subir les contre-coups de ça pendant une dizaine, voire une vingtaine d'années.
0: On peut penser à autre chose, là. C'est fini, là. Je veux plus l'entendre parler, moi. Ça m'intéresse pas qu'on regarde si oui ou non le gouvernement a bien fait. C'est fini!
1: Ouais. Bon, on va t'envoyer faire des patates dans un CHSLD à Val-d'Or.
0: Puis tu sais quoi? Des grandes enquêtes sur comment ça a été fait. Là, je sais que le Parti conservateur va en demander. Ils vont placer des députés au Parlement. Là, donc, j'imagine qu'ils vont faire ça également, qu'ils vont faire du pouce là-dessus. Mais ça m'étonnerait bien gros qu'on ait ça, une enquête publique sur la façon dont la COVID a été gérée par le gouvernement du Québec. Là.
1: Ça arrivera pas. Parce que ça va mettre bien trop de monde dans l'embarras. Les hauts fonctionnaires sont encore en poste.
0: Attends un peu que Trump arrive ici.
1: Lui, il va nous aider, même avec notre système électoral.
0: Mais tu vois, les gens qui pensent ça ont quand même l'espoir. C'est beau, oui, c'est beau l'espoir, c'est beau. Ça peut arriver.
1: C'est beau, mais ça fait perdre la tête des fois.
0: Dans les vraies nouvelles, parce que je faisais mes affaires tout croche ce matin, là, mais les choses qui font réellement jaser les gens à Québec ce matin, c'est évidemment les travaux, c'est le troisième lien qui s'en vient, c'est le tramway qu'on est en train de faire. C'est vraiment notre réalité. On vous disait hier à quel point ça va être un dawa complet, puis je l'ai vécu hier, là. C'est compliqué, le Festival d'été de Québec, pour cette raison-là. Tu sais, t'as à peu près juste René Lévesque pour te rendre. Ça crée un flot de circulation qui est quand même monstre. Parce que Grande Allée est fermée à partir de Hollande. C'est sûr que ça a un impact, là. Les dernières années, Grande Allée, c'était bourré de monde. Donc là, ces gens-là passent ailleurs. Et l'année prochaine, René Lévesque aussi va être fermé. Ce sera problématique. Tu sais, même les endroits où on veut que les autobus passent, ça va être fermé.
1: Ah, ça, je sais pas comment on va faire.
0: Ouais, ça va être à suivre. Mais là, ce qu'on apprend ce matin, c'est que Atkin Realis et Siemens s'engagent pour le tramway. C'est assez fait. Le consortium, c'est le consortium Québec Connexion Capital, c'est ça, qui devient partie prenante d'une autre étape. On a même parlé de tunnel hier.
2: Ah oui, hein? Mais, hier, Max, t'avais un bon point concernant Siemens. C'est bizarre qu'on fasse affaire avec ces deux compagnies-là, là.
1: C'est très étrange, là. Atkin Realis, c'est SNC-Lavalin, oui. Repackagé. Regarde partout dans le monde les histoires de fraude. Bon, là, c'est moins pire, on va me dire, mais ceci explique cela.
2: Mais l'histoire d'application que tu mentionnais hier.
1: Là. Exact. Siemens, l'application là, qu'on voulait mettre sur pied, qu'on voulait créer pour rassembler tous les services de mobilité à Québec, le RTC, à vélo, le tramway.
0: Ce qu'on a abandonné pour prendre la plateforme de Montréal.
1: Exact. Mmh. Mais on a quand même donné 4 millions en pénalité à Siemens. Beaucoup de gens qui considéraient ça peut-être comme un petit cadeau déguisé, là.
0: Ben, écoute, toujours est-il que c'est eux autres qui vont le faire, puis rendu là, tout ce qu'on a besoin de regarder, c'est comment ça va être fait, puis à quel moment les coûts vont commencer à exploser. Mais chose certaine, c'est que le projet est parti, là. Il n'y a plus de boulevard Laurier, il n'y a plus de quatre bourgeois, le projet est vraiment, vraiment parti. Ils vont couper les arbres bientôt.
1: Ça va se faire.
0: C'est au mois d'août où on va commencer à s'installer pour le tunnel. On va commencer à s'installer au Parc de l'Amérique française, le quartier des travailleurs, là, pour faire le tunnel. Mais dans l'article ce matin, c'est Claudie Côté-Chabot qui parle, qui était comme un peu porte-parole de CDPQ-AFRA dans ce dossier-là hier. Elle dit « On verra pas de tunnelier cette année ». Donc, on fait allusion au tunnelier. Jusqu'à maintenant, ce qu'on avait vu dans les papiers, c'était le dynamitage. Là, on parle plus d'un tunnelier. Ça fait pas moins shaker le sol, là. Rappelez-vous, Ocean Eleven, il a causé le tremblement de terre avec ce tunnel-là.
2: Oui.
0: On s'en souvient, c'est un bon film. Tout est réaliste, tout se peut ce qui se passe dans un film.
1: On le verra pas apparaître quand même, mais la couronne va demeurer fermée. Là. C'est ce qu'on comprend cet automne, ça ferme quand même.
0: Ouais.
1: Entrée et sortie de la ville sur Dorchester. Ça, avec René Lévesque de fermer la grande allée l'été prochain. Mon vieux, la ville ne sera plus praticable.
2: Je vous rappelle, la couronne va devenir... Dorchester va devenir à double sens.
1: C'est ça, je viens de dire, ouais.
2: Ouais, c'est ça. Puis la couronne va devenir seulement tramway, autobus, piéton, vélo. Là.
1: À long terme, c'est ça qu'ils veulent faire.
2: Ouais, ça va être ça.
0: Amen.
2: C'est ça le plan, Max.
1: Imagine le trafic.
0: Ça va être compliqué pour aller au karaoké au Dauphin.
2: On sera ailleurs.
0: Non, mais il faut que tu penses aux priorités, Max.
1: T'as raison.
2: La vie de quartier.
1: Je peux-tu aller mettre du sel dans ma bière en écoutant du Éric Lapointe?
0: Oui, mais pas du sel direct, mets du Clamato. Ça fait le même travail.
1: Vous des gars de Clamato, vous autres, dans votre bière?
2: Ben, t'es payé quelle heure?
0: J'ai déjà fait ça, moi.
1: Ça, c'est un bon gars de brosse. Ben oui.
0: Ça dépend de la veille aussi.
1: Ouais, c'est plus une bière de matin, hein, la bière Clamato.
0: Ben, c'est pas tant une bière de matin, c'est une bière qui te fait faire de la rétention d'eau. Le Clamato, le lendemain de brosse, c'est parfait. Là. C'est mieux qu'un Gatorade. Il y a tellement de sel là-dedans, c'est l'enfer. Donc, si tu relèves, tu sais, mettons, un party de fin de semaine de tournoi de kickball.
2: On y revient.
0: Tu te lèves le matin, là, tu le sais, là, il y en a d'autres qui t'attendent au parc. Oui. Tu y vas, mais tu t'es couché tard, tu prends une petite bière Clamato à première, là, tout se replace, tout se recalibre, puis tu te dis tabarnouche.
2: Tout le temps un.
0: Il me manque juste un hot dog.
2: Il y a tout le temps un au tournoi qui te dit à 9h30, petite bière avec ton déjeuner, wow. Tu dis Clamato dedans?
0: Excellente idée. Donc, je sais pas pourquoi il était rendu sur le Clamato dans la bière, mais...
2: Le dauphin, Dan.
0: Tout ça, OK, c'est beau, merci. Tout ça pour vous dire que Atkin réalise puis Simon s'engage pour le tramway. C'est un dossier qu'on va voir, pour vrai, là, ça va arriver. Les multinationales, ben oui, le troisième lien, il y a du monde qui lève la main et dit « Nous autres, on serait peut-être intéressés, il y a des constructeurs de partout dans le monde. » Il y en a eu 23 la dernière fois, en 2004, qu'on a fait un appel d'intérêt. Là, on est rendu à 11 quand même déjà. Il y a du monde qui sont intéressés à bâtir ce troisième lien-là. Est-ce que vous croyez toujours à la mouture? Je vous rappelle qu'en 2024, il y avait eu un appel d'intérêt, puis il y a 23 compagnies partout dans le monde qui ont levé la main pour dire « C'est vous quoi, nous autres, ce troisième lien-là, on peut le bâtir, ce pont-là, j'imagine, qu'eux autres disaient, mais on peut s'en occuper, on va le faire. » Et là, on refait un autre appel d'intérêt, où là, t'es rendu à 11 compagnies, il va en avoir, là, ça va monter, c'est pas fini. Puis là-dedans, la majorité faisait partie des 23 qui avaient déjà levé la main en 2024. Est-ce que tu penses que tu peux leur faire ce coup-là trois fois?
1: Ben non, mais moi, ça fait longtemps que je suis sorti de l'illusion.
0: Je sais,
1: ben
0: Max.
1: Non, ça, mais
2: ça, c'est électoral,
1: fois,
2: Dan. Là, c'est, on lance encore une balloune en disant, vous voyez?
0: Ben, vous avez raison, mais c'est pas de ça que je parle.
1: Ce que
0: là,
1: tu veux dire, c'est qu'ils n'ont pas le choix de le faire vu les dernières années.
0: Non, c'est pas ça que je dis.
2: Les entreprises, tu parles?
0: Les entreprises qui bêtent et qui disent, nous autres, on a de l'intérêt pour ça.
1: Ben, c'est ça.
0: Ils ont levé leurs mains pour l'intérêt en 2024. Finalement, le projet a fait, Ray le dirait, peut-être.
2: Peut-être. Bouilli.
0: Fait qu'on le dit à ces 24 entreprises-là, ces 23 entreprises-là, ah, finalement, c'est un échec, on va pas de l'avant. Tu reviens deux ans plus tard, tu ramènes un appel d'intérêt pour ce projet-là, les mêmes compagnies lèvent la main pour dire nous autres, on est intéressés, puis on le sait ce que ça va faire.
2: Peut-être bouilli.
0: Peut-être.
1: Ben, c'est stupide de faire ça à l'aube d'élection.
0: Mais quand on va être rendu au moment où il faut vraiment le bâtir, qu'on n'a plus le choix, là, et que tu vas revenir avec un appel d'intérêt, les compagnies qui se sont fait dire peut-être les deux premières fois. Peux-tu qu'ils se disent ça manque de sérieux dans ce gang-là?
2: Ouais, oui, mais en même temps,
0: je
2: fais l'avocat du diable, me dis ça implique quoi pour ces entreprises-là, à part dire oui, on peut le faire. Je veux dire, financièrement, y a-t-il un impact? Est-ce que ça exige.
0: Ça endommage la crédibilité du projet.
2: Ça, t'as 100% raison. Mais si tu peux être, si mettons un jour...
1: Ben, c'est pas juste d'appliquer, mettons, de donner ton nom. Là, faut que tu mettes des plans neufs, faut que tu proposes des choses. Il y a du travail qui est relié à ça.
2: C'est là où je doute. Je suis pas sûr qu'il y a tant de travail que ça te fait. À part dire, oui, on peut
1: d'appliquer
2: faire.
1: D'appliquer sur un appel d'offres en disant que tu veux construire un pont, il n'y a pas de travail.
2: C'est un appel d'offres ou c'est un appel d'intérêt?
1: Un appel d'intérêt, faut c'est que tu
2: dire, démontres. Oui, je suis intéressé.
1: Ben, j'imagine qu'il faut que tu démontres que tu es capable de bâtir
0: c'est ça,
1: le
0: y a
1: pont.
0: Du travail à faire.
1: Ben,
0: là,
1: c'est sûr que oui. Là.
0: C'est plus qu'un PowerPoint qu'avec un fichier Excel.
1: C'est clair. Mais rendu là, les Chinois, ce sera les Chinois. On ira voir les Chinois.
0: Oui.
1: un autre accord.
2: De toute façon,
1: qu'on
2: ça n'arrivera jamais.
1: Eux autres, en plus, ils arrivent avec leur employé. C'est le fun, ils ne coûtent pas cher.
2: Ils n'auront pas de troisième lien.
0: Ah, tu parles de Chinois. On va quitter un peu la région de Québec. Hier, Donald Trump qui a carrément accusé la Chine d'avoir nui à l'élection de 2020.
1: Hey, je pense que c'était un des discours à la Nation. Je l'ai écouté au complet hier, là, les plus aliénants que j'ai jamais entendu.
2: Ah oui?
1: Hey, ben, c'était fou raide d'écouter ça hier. Là.
2: C'est 25 minutes, hein?
1: Ouais, c'était à peu près une demi-heure. Ouais. Là. C'était incroyable le discours qu'il nous a donné hier. Encore les articles ce matin, là, on saute vite aux conclusions.
0: OK, explique.
1: Yves Boisvert dans la presse qui dit que tout est faux alors qu'on n'a même pas pu constater les preuves amenées par Trump. C'est ça le problème?
0: Tu dis exactement ce que je voulais dire. T'as raison, il n'y en a pas de preuves. Fait que c'est encore dans le doute. Ce que c'est vrai, ce que c'est faux, on le sait pas. Mais tu peux pas affirmer ni un ni l'autre.
1: C'est des grosses accusations, là.
0: Oui, absolument. Absolument. Puis c'est le genre d'accusation que normalement, il faudrait que tu aies des preuves pour les amener. Mais en même temps, on le connaît, Donald.
2: C'est sa stratégie.
0: Ça fait 45 ans qu'il y a des médias. Ça fait 45 ans qu'il y a
2: des médias. Fait ça. Ben
1: oui. Ouais. Mais il y a quand même des conséquences à ce qu'il dit hier, là. Il a décrédibilisé le système électoral américain au grand complet. C'est jamais vu. Il n'y a jamais un président qui a fait ça. Encore moins dans le modèle de discours à la Nation. C'est fou, là. 220 millions. De persona, d'identité américaine qui aurait été volée par les Chinois. Les Chinois auraient même corrompu des machines de vote d'après ce qu'il y avait. C'est ironique, là, quand même, parce que les Russes étaient avec lui en 2016, d'après ce qu'on dit, là, puis il y a des enquêtes qui l'ont prouvé.
2: C'est ça l'affaire, c'est que là, c'est les mi-mandats qui s'en viennent.
1: Ouais.
2: Moi, je pense que tout ça est très stratégique, là, créer une grosse bulle. Les élections sont fausses et sont fraudées.
1: Ben, les démocrates, c'est ce qui avance, mais en même temps, vu les accusations puis la lourdeur de ce qui avance, il fallait que ce soit dit, là. Il dit qu'il y a des documents puis ils ont été libérés hier, mais il y en a beaucoup. Ouais. Par le temps que les journalistes viennent à bout de ça, ça va prendre quelques jours. De sortir déjà dans des médias ce matin en disant que tout ce qu'il a dit était faux. Concernant les élections de 2020, je peux comprendre parce qu'il y a eu des recours judiciaires puis il y a eu des enquêtes qui ont été menées. On peut débunker quelques faits, mais pour le reste, faut étudier ce qui a été avancé. Il y a des preuves qui ont été avancées par la CIA, par la NSA. Man, c'est aliénant ce qu'il disait hier. Là, t'es comme, je peux pas croire qu'on est face à une corruption d'une telle ampleur. Si ça s'avère être vrai, une chance qu'il l'a faite. Si c'est faux, peut-être que les démocrates ont raison.
2: Ah ouais. Puis il y a beaucoup de doutes sur l'ingérence chinoise au Canada aussi. Là.
1: Ben, il y a eu une commission d'enquête là-dessus. Exact. Justin Trudeau, le premier ministre, t'sais, a passé la commission d'enquête.
2: C'est probable.
1: Ben oui.
0: Ben, il y a l'ingérence planifiée puis l'ingérence non planifiée. Là. Pensez-vous que Mark Carney serait premier ministre si on n'avait pas eu cette ingérence non planifiée-là des États-Unis, là, avec les tarifs, toutes les patentes? Pas de Donald Trump, c'est Pierre Poilievre qui est PM. Là.
2: Oui,
1: définitivement.
0: C'est qu'on le veut ou non, qui a fait exprès ou non, c'est rendu là, est-ce que on doit dire de l'ingérence ou de l'influence?
1: C'est juste ce qui m'a le plus inquiété hier. Par contre, c'était pas tant ce qui avançait, parce que ça reste à démontrer, mais plus que ABC puis NBC aient choisi de pas diffuser le discours à la Nation. Deux chaînes de télé nationales américaines qui font le choix conscient de pas diffuser le discours à la Nation parce qu'ils pensent que tout ce qu'il va dire, c'est des mensonges. Je comprends que le gars, il raconte de la merde, bien souvent. Mais si jamais c'est vrai, il avance des preuves, il nous les donne. C'est votre job de le démontrer par la suite. Mais de pas diffuser le discours, c'est une atteinte à la démocratie. C'est bien pire que dire de la merde de même dans un discours à la Nation, tant qu'à moi.
0: Oui, non, tout ce que tu dis, je suis entièrement d'accord. Je savais pas d'ailleurs que ABC s'est embarqué dans le lob pour ça. Puis d'autant plus, c'est des chaînes de télé qui ont sacré du monde dehors pour faire plaisir à Trump. Là. De pas diffuser le discours de la Nation, c'est quelque chose de particulier. Mais hier, effectivement, il a tout déballé ça, lui, les machines, les patentes. Puis il fait ça à 3 mois des midterms aussi.
2: Donc, ouais, c'est ça.
0: C'est, tout est dans tout, j'imagine. Ça va être un dossier à suivre. Mais effectivement, moi, je ne l'ai pas écouté hier, le discours. J'étais pas là, j'étais au festival d'été. Puis, tu vois, j'avais exactement la même lecture en ce sens que, ben voyons, tu peux pas dire que c'est pas vrai. En même temps, tu peux pas non plus dire que c'est vrai. Faut que tu sois dans une zone où on va y lire les documents, on va faire attention, on va être prudent.
1: Exact.
0: Puis, on va vous revenir dans un mois. Avec une vraie vérification, parce que ça se pourrait effectivement. Tu sais, les Chinois, c'est quand même pas des enfants de cœur.
1: Ben non, mais c'est sûr. Puis Trump, il avançait que les Chinois avaient payé des journalistes qui, avant la campagne électorale de 2016, avaient mal parlé contre Trump. Ils ont localisé puis ils leur ont donné des gros montants d'argent pour qu'ils écrivent plein d'articles néfastes puis négatifs sur lui après les midterms de 2018, avant la campagne présidentielle de 2020. Puis ils accusent la Chine d'avoir corrompu un peu l'espace médiatique américain. Mais encore là, il faut le vérifier. Yves Boisvert, ce matin, là, il est dangereux. L'article qu'il écrit dans la presse, c'est dangereux. Il a tout débunké, il a tout dit que c'était faux sans même avoir pris le temps de vérifier les documents. Puis tu te considères comme un vrai journaliste, Yves.
0: Tiens, tu as-tu dit? C'est l'enfer à quel point tu y as dit.
1: T'as besoin d'une sieste.
2: Ou de Max, t'es pas toi quand t'as faim.
1: J'ai pas faim, je suis pas très bien.
0: Ou de vacances. Des nouvelles écoles, c'est le fun, dans le coin de Portneuf, Sainte-Catherine de la Jacques-Cartier, une nouvelle polyvalente qui va être construite dans ce secteur-là. Oui. Dans la catégorie, en fait, des bonnes nouvelles, là, c'est s'en prendre des nouvelles écoles dans la région de Québec, c'est fou. Il y a de plus en plus de monde, de plus en plus d'enfants. On a parlé de la Rive-Sud toute la semaine. Toute la semaine, on a parlé de la Rive-Sud. T'sais, on avait fait beaucoup de pouces sur l'histoire de Annick Tremblay, parce que c'est une ville qui actuellement accueille des nouvelles familles puis des jeunes familles, mais qui a malheureusement pas toutes les installations de loisirs et scolaires pour pouvoir les accueillir. Mais c'est la même chose à Québec. Là, à Québec, il y a deux nouvelles concernant des écoles. Là. Oui, il y a Sainte-Catherine de Jean-Cartier, école primaire et école secondaire. Puis il y a également le Collège Mérici qui va faire la demande pour devenir une école publique. Ça aussi, c'est un effet du... Puis je pense qu'il y a de plus en plus d'écoles privées qui vont essayer de faire ce switch-là. Parce que, veux pas, le régime public commence à être de plus en plus intéressant avec les programmes de sport études, tout ça. Puis oui, si t'as de la place, si tu veux le faire. Donc là, c'est le Collège Mérici qui va lever la main et va dire « Ouais, nous autres, on aimerait s'embarquer dans le système public. Bonne ou mauvaise nouvelle, c'est l'avenir qui va nous le dire. » La Garnouille est partie.
1: Elle est où?
0: Je sais pas.
1: Pourquoi?
0: Elle est peut-être à côté de la statue de Champlain. Mais il n'y a plus de Garnouille.
2: Fini,
0: la Garnouille de Benjo.
2: Ben oui, dans Saint-Roch.
1: Moi, je veux l'acheter.
2: Ah oui, hein?
1: Ah oui, ben pourquoi on fait pas un...
0: Non, il va regarder.
1: Ah non, faisons un appel d'offres, vendons ça, mettons-là, au musée de la civilisation.
0: Ben, c'est sûrement là que ça va finir.
2: Sur un socle à côté du canard.
1: Non, ça serait bon, ça.
0: C'est sa place. Mais on l'a enlevé de sur le chemin Saint-Jean, on vous dira ce qu'il y en est au chemin Saint-Joseph.
2: Ouais. Chemin Saint-Jean, rue Saint-Joseph, voilà.
0: J'ai dit chemin, hein?
2: Chemin Saint-Jean.
0: C'est un chemin.
2: C'est un chemin. De moins en moins pour les voitures, par contre.
1: Saint-Jean?
2: Pas Saint-Jean,
0: Saint-Joseph.
1: Le chemin?
0: ça a déjà brassé beaucoup dans le temps. C'est, quand t'es jeune, avez-vous connu le bon vieux quartier Saint-Roch où il y avait des planches de vinyle dans les fenêtres? Pis,
2: le Mail?
0: Où, le Mail, où tout était tout croche, Mimi 30 sous, toute la rue Notre-Dame-des-Anges, les filles avec des borésées trouées. Je vous allez me dire, des borésées, Dan, c'est fait trouer. Non, non. Quand il y a des trous dans les borésées, c'est parce qu'ils sont maganés, là. Mais on a connu ça, là. Hey, moi, mes parents, quand j'étais jeune, ils voulaient pas que j'aille faire des transferts d'autobus, là, parce qu'il y avait un terminus d'autobus. On allait avec l'école à la bibliothèque Gabriel-Leroy, qui est dans ce secteur-là, pour des sorties éducatives, là. Puis on regardait par les fenêtres d'autobus en se disant, mais dans quel monde on vit? C'était déjà, cette époque-là, avant la revitalisation du quartier Saint-Roch, c'était une dôme à ciel ouvert.
2: Là. Ah oui, moi, je me souviens, une des premières fois, je suis venu à Québec, puis j'avais quoi, 13-14 ans, j'étais avec un ami, puis on allait à Expo Québec en autobus. Puis il disait, ben avec le trajet d'autobus, il faut passer par Saint-Roch. Hey, là, genre, on va-tu voir des prostituées, on va-tu voir des affaires bizarres? Là, ben, peut-être pas tant, là, mais moi, je voulais voir. C'était la réputation que Saint-Roch avait, là.
0: Ben, c'était ça.
2: C'était ça.
1: Ça a changé, mais pas tant.
0: Ça a changé, mais c'est revenu.
1: C'est ça. Ça a changé, mais pas tant.
0: Parce que quand ils ont revitalisé ça avec les magasins Hugo Boss, la patente, ça avait presque pas de bon sens, là. c'est passé de tout à rien. Finalement, toutes les grosses boutiques high class sont toutes fermées. Finalement, sont parties. Le quartier est redevenu ce qu'il était. Mais à l'époque, il y avait un cinéma de cul, là. Le midi-minuit.
1: J'ai manqué ça.
0: T'as manqué ça.
1: Le midi-minuit.
0: Midi-minuit.
1: Ouvert 24 heures?
0: Je sais pas s'il était ouvert 24 heures, mais ce serait pas si surprenant que ça.
1: OK.
2: Ouvert tard le soir. Mmh.
1: Je vais aller me passer un Welley à 11h30 le soir, je pouvais.
2: Mmh. Oui, ou à 2h30 d'après-midi.
1: C'est ça. Il va tout le temps avoir de la compagnie là-dedans.
0: J'ai jamais compris ça.
1: Ah, ça, là, je... Cinéma L'Amour à Montréal, c'est la même affaire. Là, chaque fois que je passais devant, je me disais, mais qui va là? Là, t'es voir rentrer puis tu fais, ah, je comprends.
0: Ouais, je comprends, mais qu'est-ce qu'ils font là aussi?
1: Ben, l'exhibitionnisme, là...
2: Non, mais dans le noir, tu vois pas l'autre, là. Je sais pas, jamais allé, là.
1: Ça doit être pour ceux qui y vont. Une main, c'est une main.
0: Mais quelle affirmation de Nicolas Cloutier, là.
1: C'est...
0: Mais dans le noir, tu vois pas l'autre. Tu l'entends.
2: J'ai choisi cette affirmation-là plutôt que de parler de popcorn sur gelé.
0: Moi, fait... Tu l'entends, puis quand t'as fini de l'entendre, tu le sens.
2: Des fois, tu te dis, pourquoi j'ai pas fait ailleurs?
0: Ben, c'est bon. C'est bon. L'histoire d'Anacona, c'est quand même... C'est particulier, cette histoire-là. Écoute, la victime demande de l'aide pour quitter la région avant de mourir. C'est l'histoire de l'incendie qui a eu lieu. Il y a un petit gars de 17 ans qui a été arrêté dans ce dossier-là. La femme de 35 ans est décédée dans un incendie. C'était un incendie criminel. Ça se passait lundi soir. Puis, elle avait confié à ses proches puis aux voisins qu'il fallait qu'elle quitte la région. Selon ses proches, l'appartement de Mme Clément a été vandalisé quelques semaines avant l'incendie qui lui a coûté sa vie, bien que rien n'a été volé. Semble-t-il qu'elle se faisait pas mal menacer. Mais là, on est allé jusqu'à mettre le feu dans sa chambre, dans une place où elle était prise. T'sais, quelqu'un était rentré dans l'appartement déjà avant par infraction pour connaître les plans. On aurait pu mettre la vie de d'autres personnes. Je dis pas que cette personne-là... vous comprenez qu'il y avait plusieurs logements dans l'appartement. Puis pour mettre un terme à la vie de cette personne-là, on a brûlé l'appartement. C'est une histoire qui fait beaucoup jaser là, à l'heure actuelle. Puis c'est surtout quand on a des questions, on est curieux, on veut savoir pourquoi ça s'est passé de cette façon-là. Pourquoi un gars de 17 ans voulait tuer une femme de 35 ans qui, elle, se sentait menacée depuis de plusieurs semaines. C'est particulier, c'est intriguant. Et puis la police est en train de faire une enquête. Parlant de particulier, Frédéric Lachance-Bourgoin, le héros du jour.
2: Oui.
0: 35 ans. Hey, 35 ans quand même.
2: Lui,
0: 6 ans de prison qu'on lui a donné. Puis on lui a mis l'étiquette délinquant sexuel à surveiller pour le restant de ses jours. Le gars se promenait dans la rue pour regarder les filles se changer.
1: Ah, ça, c'est un bon maniaque.
2: Ah oui.
1: Il rentrait chez les filles aussi des fois.
0: Il est rentré une fois pour aller voir les sous-vêtements d'une fille qu'il avait déjà vue la veille.
1: Imagine, c'est pas drôle. Mais imagine, tu t'appelles Stéphanie, tu te fais des petites pâtes Alfredo tranquille, tu te retournes le soir, il est 5h30 à Brunante. Tu sais, on est entre l'hiver et l'été, il est là dans le châssis, puis il te regarde, debout.
2: Ah oh ouais, c'est méchant.
1: Comme un poteau d'hydro, il bouge pas, là, puis il te fixe.
0: Et il part du principe que les lumières sont ouvertes chez eux, il fait noir dehors, fait qu'il me verra pas.
1: Mais il a les cheveux noirs, puis il est très blanc. Là. T'sais, d'après moi, il est fluorescent le soir. Là. C'est sûr que tu le vois.
0: Ça m'est arrivé quelque part vers le 2-3 juin dernier, moi. Où j'ai vu une fille, il faisait chaud.
1: Ah, mais c'est correct.
0: Non, t'as peu. Et j'ai vu une fille qui se faisait à manger par la fenêtre de sa cuisine, seins nus.
2: OK.
0: J'étais avec ma blonde.
1: Ah.
0: Tu sais, on marche.
2: Oui.
0: Et le malaise qu'on a eu, ma blonde puis moi, là, tu sais, c'était comme, voyons, c'est ce qu'elle fait là, elle, on va marcher plus vite, on part. Donc, le monde qui court après ça,
1: elle voulait se faire voir, la dame que t'as vue.
0: Ben, je pense que oui, un peu, sans doute. Mais en même temps...
1: Elle est chez eux.
0: Les fenêtres ouvertes faisaient 40 degrés.
1: Ouais.
0: Donc, j'imagine chaud. Que c'est ça, tu sais, des fois, on le sait, il fait chaud. Donc, puis moi, j'étais hyper malaisé. Et là, je me mets... parce que cette histoire-là me revient en tête quand je pense à un gars qui courait après ça. Là. Il passait ses grandes soirées dehors avec un sac à dos, ses sandwichs au jambon, puis ses bartendes. Il partait avec son lunch, il était équipé pour aller voir du monde, pour aller voir des filles. 6 ans qu'il s'en va en dedans. Évidemment, c'était pas la première fois qu'il était accusé pour des crimes en allégation sexuelle. Il l'a même dit,
2: j'ai un problème.
0: J'ai vraiment un problème. Faut protéger la société. C'est ce que le juge a décidé de faire. Oui. La juge Rachel Gagnon a dit, tiens-toi, va-t'en, 78 mois, on veut plus te voir la face, ouais, dégage.
2: Dans les victimes, il y a une mineure aussi, là, puis le traumatisme, là, quand tu t'aperçois que... Le gars est rentré chez vous pour prendre tes sous-vêtements, entre autres. Là.
1: C'est malade parce qu'il n'y a pas eu de violence, mais il y a des pédophiles qui pognent moins que ça.
0: Ouais, je sais, mais lui, c'est parce que c'est un récidiviste. J'imagine que si c'était sa première fois qu'il était devant le palais de justice, il n'aurait pas donné ça. Là. C'est parce que c'est un récidiviste.
1: Je comprends, mais quand même.
0: Ouais, je sais. C'est quand même beaucoup compte tenu du fait qu'il y a des pédos. Je me suis posé. Puis même des violeurs.
1: D'autant plus.
0: Qui font moins de temps que ça.
1: C'est grave ce qu'il a fait. Il ne faut pas se leurrer, mais. Il y a des pédophiles qui ont moins de temps que ça pour avoir agressé physiquement des petites femmes ou des petits gars. Là. C'est dégueulasse. 78 mois de prison, d'après moi, il trouvera pas beaucoup de filles à examiner en prison.
0: Mais tu trouves pas ça louche? Il y en a de plus en plus des mêmes. des gars qui mettent... Hey, souviens-toi du gars qui mettait des caméras pour filmer oui. La fille de sa blonde?
2: Et sa blonde,
0: des Airbnb partout. Ouais.
2: Ils mettaient ça en ligne en plus après.
1: Ben, la technologie est plus accessible qu'avant. Poser des caméras, là, tu peux acheter ça n'importe où.
2: Tu sais, reste que t'es déviant pas à peu près. Là.
1: Ben oui, mais c'est clair. Je pense que la porn vient jouer là-dedans. Beaucoup d'affaires bizarres là, sur des sites de porn. Là. Tu peux tomber dans des rabbit holes aussi sur des sites pornographiques. Mettons que t'as une petite déviance, là, t'es à 10%, tu t'alimentes là-dedans, tu tombes à 90%.
0: Ah, tu penses, ça se peut, ça?
1: Caméra sur Amazon, mais je pense pas. Je pense que c'est très crédible, là. Je pense que c'est très possible, même.
0: Ouais, mais...
2: Mais le gars qui filmait la fille de sa blonde, puis sa blonde, il mettait ça en ligne sur des sites de porn.
1: Ah oui, oui.
0: Ouais, je sais, il y en a plein, là. Il y a plein d'histoires de même. Ça me fait complètement capoter parce que c'est vraiment un crime, là. C'est
2: dégueulasse.
0: Moi, je regarde des films de paf-paf, puis je me suis pas acheté de gun, Max. Là.
1: Ouais, mais quand t'es déviant, quand t'as une petite déviance, t'es à 5-10%, puis tu vas l'alimenter parce que t'as accès à ça gratuitement sur Internet, c'est sûr que ça t'encourage. À un moment donné, tu passes virtuel à la réalité. Ah non, vous pensez pas?
2: Je sais pas.
1: Moi, je pense qu'il y a clairement un lien avec la disponibilité de tout l'appareil technologique et la porn qui est accessible en ville. C'est sûr que ça alimente les gens qui sont déviants dans leur délire. C'est une évidence.
0: Les sous-vêtements, là, c'est supposé de t'exciter quand t'es 16 ans. Là. Pas quand t'as 35 ans. Pense-y, là, rentrer par infraction des maisons pour aller fouiller, pour ramasser les sous-vêtements.
1: C'est psychopathe, là.
0: C'est difficile de le sentir parce que, tu sais, nous autres, on est des gars, là. Mais je me mets à la place d'une fille qui se fait voler ses sous-vêtements par infraction. C'est sûr que tu te sens...
2: C'est atteinte à la... C'est une intrusion dans ta vie privée solide, là.
0: Je trouve ça capoté. Je comprends. Tu sais, quand je vois des affaires de même, je comprends qu'il y a deux, trois filles, des fois, de temps en temps, qui aient le goût de choisir l'ours.
2: Ben, surtout si quand ça t'est arrivé, je comprends très bien.
1: Et puis si c'est un ours qui met du gel.
2: Mais encore là.
0: Pense-y, hein.
1: Ça entretient un peu de parfum.
0: Ah oui, c'est l'ours Charmin, là. Il y a de la doudoudou.
1: L'ours Charmin,
0: ben, tu trouves pas qu'il y a de l'air parfait?
1: Ah, lui, là. D'après moi, Bianca, là. Un petit pot chandelle, elle repart avec.
2: Mais.
0: C'est sûr. Sûr. Oui.
2: Non,
0: ça va. Là,
2: c'est assez l'ours.
0: T'as compris, il fallait que tu fermes ta gueule avant. Moi, c'est bon.
1: Il y a un auditeur qui a un bon point. Beaucoup de tueurs violeurs débutent par du voyeurisme. C'est vrai.
2: Ah ouais.
1: C'est vrai, là, ça a été répertorié dans beaucoup de cas. Là, des psychopathes notoires qui débutaient par du voyeurisme, alimentaient ça, puis à un moment donné, ça dégénère. Peut-être pas dans tous les cas, mais il y a beaucoup de cas répertoriés dans le temps. Ed Gein, d'ailleurs, un bon voyeur, là, un bon maniaque. Avant qu'il tombe à...
0: J'ai pas une très forte connaissance des tueurs en série.
1: Bon, je pense que c'est correct, là.
0: Ouais, non, ça peut... j'ai d'autres champs d'intérêt.
1: C'est fascinant, hein, ça, qu'il y ait quand même beaucoup de gens qui écoutent du true crime le soir en relaxant.
0: Ma blonde et sa fille.
1: Je trouve ça fou raide, moi.
0: Tous les soirs, si je me lève pour aller me chercher un verre d'eau, ils sont en train de regarder des documentaires sur le true crime. Puis je fais comme, voyons, c'est encore... Qu'est-ce qui se passe?
1: Il a poignardé sa femme.
0: Oui, c'est toujours des histoires. Puis tu vois la fin venir avant, là. C'est comme, même des fois dans le titre, là, le titre, c'est voisin tueur. La fille est morte. Elle a un conflit avec son voisin. Fait que selon moi, à la fin, on va apprendre que c'est son voisin qui l'a tué. C'est comme le film Non coupable. T'sais, c'est un long procès. Le film s'appelle Non coupable. À un moment donné, tu regardes, tu te dis hey, je suis stressé, vas-tu être non coupable? Je regarde ça vite de même. Je pense que oui. Les anglophones québécois sont moins bilingues que les francophones ailleurs au Canada. Belle affaire. Voyons, je trouve ça drôle qu'on ait fait une étude puis un sondage là-dessus. C'est publié dans Le Devoir. Je veux dire, à Montréal, c'est très facile, très possible de vivre sans apprendre à parler français, alors que dans toutes les autres provinces du Canada, c'est impossible de vivre si tu parles pas anglais. La réponse est là.
2: Oui.
0: On n'est même pas obligé d'aller chercher plus loin. C'est exactement là. Belle affaire, grosse affaire, mais oui. Les franco-canadiens parlent anglais, puis les anglo-québécois ne parlent pas français. C'est d'ailleurs pourquoi j'ai toujours dit qu'on aurait dû avoir un système d'éducation unique depuis le début des années 70. Toutes les francophones, toutes les anglophones vont à la même école. C'est bilingue. Tu vas ressortir de là quand tu vas avoir ton diplôme d'études secondaires. Tu vas être capable d'écrire français-anglais, parler français-anglais. Et tu vas être 100% bilingue, un vrai, de vrai, de vrai, de vrai, là. C'est ça qu'on aurait dû faire. C'est le même qu'on aurait dû se bâtir ici.
2: Mais t'as raison.
0: C'est pas ça qu'on a fait.
2: Les Québécois chialent que le reste du Canada a de la difficulté à parler français. Puis de notre côté à nous, on dit oh, on vit dans un pays qui est supposé être bilingue. Mais de notre côté à nous, on boude facilement l'apprentissage de l'anglais. Là.
0: Ça fait 40 ans que le gouvernement fait tout pour qu'on ne l'apprenne pas. Des profs d'anglais qui parlent pas anglais, un programme qui marche pas, mais des vieux livres, des livres tout croches, des patentes. On n'apprend pas. Il y a du monde qui a été en immersion anglaise à l'école avec des profs qui parlaient pas anglais. Ils sont sortis de là, ils parlent pas anglais. Mm-hmm. Tu sais, quand ton prof d'anglais met un film en anglais devant la classe, mais qui met le sous-titre en français parce que lui-même comprend pas, bon, on a un problème. Mais c'était la seule façon de le faire. Ça aurait été une façon winner, en plus. Une vraie façon de gagnant, là.
1: Il y a beaucoup de gens qui voulaient ça. Faut que tu laisses le peuple choisir. Faut pas que tu imposes pour la survie de la langue, OK, peut-être, mais... Quand on regarde dans l'histoire, l'Italie parlait pas italien jusqu'à 100 ans. Puis c'était même pas la langue nationale jusqu'à 60 ans. Parce qu'il y avait beaucoup de dialectes là, un peu partout en Italie. Certains parlaient des langues qui étaient très loin de l'italien, d'autres un peu plus proches. Puis à un moment donné, le peuple a fait, sais-tu quoi? On va tout prendre l'italien, tout le monde ensemble. C'est le peuple qui a décidé ça. Là. C'est eux autres même qui ont amené l'italien comme étant la langue officielle de l'Italie. C'est pas le gouvernement qui a décidé à leur place. Parce que les émissions à télé, au point de vue national, tout le monde parlait en italien. Puis ça allait populariser la langue davantage dans des secteurs
0: ça crée une fierté.
1: Ben oui, ça crée une fierté, un sentiment d'appartenance.
0: Je l'ai vu aux Pays-Bas aussi. Ça crée une fierté. C'est du monde qui parle tout anglais, là. Mais entre eux autres, ils sont très, très fiers de pouvoir continuer à parler ce langage-là, cette langue-là. Qui, autant pour l'italien que le néerlandais, je veux dire, c'est des langues qui sont très, très spécifiques à un seul pays. C'est particulier quand tu y penses.
2: Puis tu sais, une langue en santé, c'est une langue qui va grandir, qui va évoluer. Moi, je dis qu'au Québec, on parle pas français, on parle québécois. Puis oui, il y a de l'anglicisme dedans de plus en plus. Mais l'anglicisme est... excuse-moi le terme, québécoisé. Mm-hmm. Je veux dire, les jeunes, maintenant, mettent beaucoup de mots français à la française et d'anglais dans leur langage.
0: Arabe,
2: mais c'est une langue qui évolue,
0: arabe,
2: qui grandit. Oui, aussi.
0: Créole. Il y a un dialecte qui est... Puis le...
1: On patenait.
0: Oui. Ça, c'est très montréalais, pardon. Ça a pas frappé. Montréalais. Mais le wesh, les jeunes ici, ça l'utilise, là.
2: Oui.
0: Beaucoup, beaucoup, beaucoup. Tu vois qu'effectivement, c'est une langue qui évolue. Puis c'est des modes. On avait des expressions, nous autres aussi, quand on était jeunes, qu'on n'utilise plus pantoute, puis que plus personne n'utilise. Il y a aussi beaucoup de modes là-dedans. Dossier à suivre. Mais c'est sûr que les Anglo-Québécois apprennent pas le français.
2: Mais non.
0: Il n'y a aucune raison de le faire. Aucune, aucune, aucune. Ne serait-ce que si tu es curieux. C'est la seule et unique bonne raison. Si tu dis, moi, je veux voir Crazy en version originale, je vais apprendre le français. Il n'y en a pas d'autres. Il y en a, c'est peut-être des amoureux de la langue ou du monde qui ont un voisin qui parle français, qui l'apprennent un peu, mais ou encore des gars qui décident de faire des annonces de bobettes à TV. Il y en a un dans la gang qui parle français, ils font parler français. Oui. Mais pour le reste, c'est pas une nécessité en tant que telle. Ce serait parfait si on avait mis un système d'éducation bilingue partout. Si tu peintures au rouleau, à grandeur du Québec, Westmount, Outremont, l'Outaouais, c'est bilingue. Sept-Îles, c'est bilingue partout. On va vous allez y avoir des cours de maths en français, des cours de maths en anglais, des cours d'anglais, des cours de français qui vont se suivre, là. Quand vous allez être rendu à apprendre la grammaire en français, vous allez être également rendu à apprendre la grammaire en anglais. Tu sais, une vraie patente, là. Quelque chose de fort, de solide.
2: Un vrai pays bilingue, là.
0: Ouais.
1: Ça va être les libéraux au pouvoir jusqu'en 2160.
0: Ben non.
1: Ben oui.
0: Ben non, parce que tout le monde, c'est même plus un enjeu, la langue.
1: Et je pense que dans leur façon de concevoir ça, là, l'identité québécoise passe par le français. Puis si t'es bilingue, t'as une autre porte d'entrée que tu vas probablement quitter ou tu vas avoir des intérêts un peu plus anglophones dans ton identité.
2: C'est la seule chose qu'on peut se servir pour se distinguer. Moi, je pense qu'on a un problème. La seule affaire qui nous différencie tant que ça, c'est la langue.
1: Ben, c'est quand même une grande chose, là.
2: Oui, d'accord. Par contre...
0: On parle d'italien tantôt.
2: Oui, je comprends. Mais il y a d'autres choses dont on devrait mettre de l'avant pour être fier en tant que peuple, pas seulement la langue. C'est
1: quoi?
2: Ça mon point. Ben, c'est ça le problème, là. En ce moment, c'est quoi? Mais on devrait pas avoir à se poser cette question-là.
1: Moi, je trouve que l'identité d'un peuple, ça passe un peu par sa langue aussi, par sa culture. La culture est reliée à la langue d'une certaine façon. C'est juste qu'on donne pas d'opportunité à nos gens ici, parce qu'on est cloîtrés dans un océan anglophone. C'est juste ça, je pense que c'est un des grands problèmes. On étouffe nos citoyens.
0: Mais à force de, parce que les quotas, puis à force d'obliger, le problème, c'est que ben ça dévalorise un peu la patente.
2: Ben oui.
0: T'as pas cette impression-là, toi, si je te mets un quota
1: Définitivement. Quand c'est le gouvernement l'exemple, qui veut ça.
0: L'exemple que je donne toujours, c'est que quand j'étais jeune, j'avais des quotas de légumes verts à manger, mais pas des quotas de chocolat. Mm-hmm. Tu sais, c'est ce qu'on aime, ce qui est intéressant, normalement, t'es pas obligé de le forcer.
1: Oui, effectivement. Puis je pense que c'est pour ça
0: qu'il y a... Tu dévalorises ton produit, tu dévalorises ta...
1: C'est ça. On sent lésé parce qu'on a l'impression qu'on nous impose quelque chose. L'Italie, c'est le meilleur exemple. C'est eux autres qui ont décidé, c'est le peuple qui a décidé que c'était l'italien, la langue nationale.
0: Ça, je suis d'accord.
1: Mais ici, on nous enfonce ça dans la tête. On nous dit, ça va être ça.
0: Mais ça a commencé par le peuple. Ben... Ça a commencé par le peuple. Après ça, c'est le peuple est devenu gouvernement.
1: Meilleure description. Puis après ça, on a eu peur.
0: Ben, ils nous ont fait peur. On va disparaître.
1: Non, une main lave l'autre.
2: Mais c'est ça qui n'a pas de sens, tu comprends? Puis c'est là mon point. Si on perd notre langue francophone québécoise, c'est comme si notre identité en tant que nation disparaît. On n'a pas été capable de se distinguer autrement que par la langue, c'est ça qu'on est en train de comprendre?
0: Ce qu'on est en train de dire, Nick, c'est que si tu laisses le peuple décider, le peuple est fier de parler français.
2: Ça, je suis totalement d'accord.
1: Définitivement.
2: Les gouvernements ont dit... Ouais, là, si on perd notre langue, on sera plus une nation, on sera plus différent. On va être comme les autres, ce qui selon moi est faux, là.
0: Ben oui, mais on perdra pas. L'objectif, c'est de ne pas la perdre, la langue, justement. Mais, tu sais, moi, je veux pas qu'on arrête de parler français. C'est pas ça. Je veux pas qu'on assimile le peuple québécois. Mon point, c'est juste, faut que les Québécois soient à la même place que le reste du monde entier. Qui parle l'anglais? Qu'est-ce que tu veux qu'on fasse? C'est la langue que tout le monde parle dans le monde. Peu importe où tu vas, peu importe la langue qu'ils parlent, si tu parles anglais, tu vas t'en sortir.
1: C'est parce qu'on est rendu à un point d'hérésie, là. Puis ça crée des exodes, veux pas. La loi 96, meilleur exemple, t'as un commerce, puis tu peux pas laisser start sur ton micro-ondes. On va te donner une contravention. Voilà. Les mots anglais sur des menus.
0: C'est le meilleur exemple.
1: T'sais, toi, t'es un commerçant, tu parles français, tu l'aimes ta langue, tu l'aimes ta culture, mais on vient de faire chier pour des enculages de mouches. Ça va créer des exodes.
2: Les inspecteurs de l'OQL. Qui rentre chez vous. Ah, t'as un mot en anglais sur ton babillard.
1: Puis ça crée l'effet inverse. Ça fait que t'aimes plus ta culture. T'aimes plus ton identité parce que ta propre identité veut pas que tu sois comme ça. Fait que tu propages le message en société, ça crée une hargne. Puis on est confronté à ce qu'on a présentement. Là. De plus en plus, c'est fascinant quand on regarde le Québec actuellement en 2026. Il y a tellement de Québécois qui détestent le fait d'être Québécois. Il y a tellement de Québécois qui détestent profondément le Québec.
0: T'as raison, Max.
1: C'est particulier.
0: T'es bullseye un matin. Tabarnouche, tu devrais être là tous les matins. Non, mais pour vrai, t'es bullseye, t'as raison. Il y a beaucoup de gens qui ben, en fait, ils ne voient pas le plus-value à être Québécois.
1: Non.
0: Ils ne le voient plus.
1: Puis c'est à cause du gouvernement.
0: Ben oui, c'est à cause de notre façon de faire, de notre modèle, de notre... Puis l'incitation, l'obligation, les quotas, les lois bidons, les patentes qui disent tu vas payer ta laveuse plus cher parce qu'il faut que ça soit marqué essorage au lieu de spin.
1: Exact. Ouais, c'est du coup, je vais me retraiter deux secondes. C'est pas 100% la faute du gouvernement. Je pense que c'est aussi la faute des citoyens. Le fait de pas prendre la rue, le fait de rester assis quand on nous impose des affaires qui nous conviennent pas, le fait d'être mollasson, le fait de pas s'éduquer, de pas s'informer, ça contribue à ça. Les Français, c'est le meilleur exemple. Les gilets jaunes. On voulait enlever les retraites. Qu'est-ce qu'ils ont fait? Des millions dans la rue. Ils ont pris la rue, le gouvernement a backé. Ça leur plaisait pas, ils ont laissé leur voix parler en prenant la rue. Je te dis pas de manifester que c'est la seule solution, mais au moins quand tu te fais entendre de façon massive, t'as le pouvoir de changer des choses. Nous autres, on fait un chialer dans notre coin.
2: Oui, Max, il faut travailler 50 heures par semaine pour le peu d'argent. On t'a tout d'une paye à l'autre, à moins de 200$ de la faillite. On n'a pas le temps d'aller dans la rue, là.
1: C'est un bon point, mais c'est un bon point, puis c'est un point valable, mais à un moment
0: bon,
1: donné...
0: Bon, pas d'argent, mais ça change les gens, Max.
2: Pis ta laveuse neuve là qui t'écrit Sorage.
1: Bon, mais garde, on va mettre un programme sur pied pour qu'ils nous subventionnent les gilets jaunes.
0: Il y a pas de trafic nulle part ce matin. Je regarde la carte, c'est vert, vert, vert, vert. On a l'impression qu'il est 4h30 du matin. Ça va super bien sur les routes, on le sent. C'est pas vrai que les vacances de la construction, ça commence à soir à 4h. C'est commencé. Les gars sont déjà en congé. On a parlé avec Sam hier de Thibault Électrique qui nous disait ces électriciens à matin, ils travaillent pas là. Hier soir, ils ont pu se coucher à l'heure qu'ils veulent. C'est le même. C'est débuté pour les deux prochaines semaines. Ça va être très tranquille. On en profite. Profitez-en. C'est sûr que vous allez être à l'heure au bureau. Beaucoup de gens qui aiment ça, par contre, travailler pendant les vacances de la construction parce que ça leur permet de, comme ils disent, avoir la paix, là. J'ai un peu au bureau, je suis seul, tout le monde est parti, parce que tout le monde prend des vacances, veut pas, quand tous les gars ou les filles de la construction tombent en vacances, ben souvent ces gens-là, c'est des pères, des mères de famille, donc ça implique que l'autre partie du couple aussi décide de prendre ses vacances, donc tout le monde est en congé, profitez-en, puis je vous souhaite juste du beau temps. 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

0: La scène est la suivante avec un peu de disco. Abel. Mais là, fallait que je le marque. Là.
1: Ben oui.
0: Et quand
1: oui.
0: même, on laisse pas du disco aller comme ça sans le mentionner.
1: T'as bien raison. T'en veux-tu du disco, t'es?
0: Let's go.
1: Woo! Ooh!
0: Let's groove. Let's groove. Let's motherfucking groove.
1: Let's c'est groove. Fun, c'est...
0: Let's groove.
1: C'est de la musique libre de droit, donc tu peux faire ce que tu veux là-dessus.
0: Voilà. Abel Junior Silla est un jeune homme qui lui aussi pense qu'il peut faire ce qu'il veut dans la vie. La scène est la suivante. Il est dans son char. Je pense que l'arrestation a eu lieu v'là deux jours. En Montérégie, dans la ville de Mercier, il se fait arrêter par un policier parce que ses chocs arrière sont défoncés.
1: Oui.
0: C'est dangereux. Selon la loi, si un policier remarque que tes chocs sont défoncés, il peut t'arrêter de donner une contravention à 24 heures pour te demander d'aller faire réparer tes chocs parce qu'il y a un véritable risque.
2: Comme le tour d'échappement, clignotant, lumière de frein.
1: C'est un Christy de bazou.
0: C'est un Christy de bazou. Et lui, il n'en est pas à sa première arrestation. Depuis 2025, il est rendu à 9 constats d'infraction. Excès de vitesse, on parle de 40-50 km/h dans certaines zones en over. Il a conduit sans permis parce qu'il a perdu son permis. Évidemment, il a perdu son permis encore une fois par la suite. Il a même été arrêté pour port d'armes illégales, avoir mis le feu à des bâtiments. C'est un criminel.
1: Ouais.
0: C'est exactement ça que c'est. Pourquoi je vous parle de tout ça puis je vous décris la situation? C'est parce qu'il a été arrêté et le policier lui a dit ce qu'on considère, en fait, ce que beaucoup d'internautes considèrent comme étant une injure raciste. On a l'extrait audio, c'est toute l'intervention résumé en une minute. On l'écoute, puis par la suite, on commente.
3: Je peux savoir c'est quoi la raison d'abord pourquoi on m'a intercepté, s'il vous plaît?
4: La police vous l'a déjà dit, monsieur.
3: Elle m'a pas dit. Elle m'a simplement dit que, genre, les amortisseurs faisaient... rebondaient.
4: OK. Alors, c'est la raison, monsieur.
3: Juste à cause de ça, vous pouvez arrêter une personne?
4: Oui, monsieur.
3: D'accord. Tape discrimination raciale. Chaque fois.
4: Monsieur, si vous n'êtes pas content d'être au Canada, vous avez la libre volonté de pouvoir quitter. Hein?
3: Vous n'avez pas le droit de me dire cela.
4: Non, pourquoi j'ai pas le droit
3: vous
4: de me dire
3: cela? Vous n'avez pas le droit de me dire cela. C'est pas vous
4: votre
3: qui m'avez amené.
4: Monsieur, c'est quoi?
3: Je sais pas. Regardez dans le passeport.
4: Monsieur, je suis capable de lire. J'ai passé
3: absolument,
4: mon études.
3: Absolument.
4: Alors, je vous pose la question.
3: Je vous ai répondu à la question.
4: Non, vous n'avez pas posé la question. Votre date de naissance, c'est quoi?
3: C'est 11 février 2005. J'ai répondu bel et bien à la question. Et vous avez vu la... mes informations.
4: Ça sera pas long, monsieur.
3: Il n'y a pas de problème. Espèce de raciste de merde.
0: Les vidéos coupent ainsi.
1: Ouais.
0: Ouais. Le policier a été retiré de la route. Présentement, on l'a affecté des activités de bureau parce que ben, la phrase qu'il a dit est la phrase qu'il a dit. Comment vous interprétez ça, vous autres?
1: C'est pas habile comme façon de faire.
2: En effet.
1: T'sais, on sent dans le ton qu'il aime. On comprend très bien ce qu'il veut dire dans le ton, là. Puis je pense que, tu sais, puis selon ce qu'on comprend, il y a une mode, là, depuis le gars qui avait les cheveux en ramen, là, qui a insulté la policière de Montréal sans avoir de conséquences. Là,
0: Mohamed Bakali.
1: Il y a comme une mode d'insulter les policiers ou les policières quand on se fait arrêter. C'est même à Québec, là, semble-t-il, que ça commence à brasser de plus en plus. Là.
0: À Québec, ils vont te donner un ticket, là. À Montréal, ils ont le droit.
1: Je sais, à Québec, ils vont te donner un ticket, puis Montréal, ils peuvent, mais puis toutes les autres villes, ils vont te donner un ticket. Mais effectivement, c'est pas le choix des mots, t'es pas les bons.
0: Non, mais
2: en fait, ce qu'il aurait dû dire, si vous êtes pas content, monsieur, des règles de sécurité routière et conduite,
1: il aurait dû fermer sa gueule
2: aussi.
0: Ah, il aurait dû fermer sa gueule, ça y a aucun doute. Là. Il savait très bien qu'il allait se mettre les deux pieds dans les plats en disant une affaire de même. Puis en plus, il dit qu'il est filmé au début du vidéo, on l'enlève là, mais
1: c'est ça mon problème.
0: Il était conscient qu'il y avait un appareil qui enregistrait. Fait que là, t'es comme ok. Si tu te mets un peu les deux pieds dans le bol à salade, là, puis t'essayes de faire du cerceau dedans, là, ça va pas super bien. Par contre, tu sais, puis c'est important de le mentionner, selon la Charte des droits et libertés canadiennes, t'as un article qui est l'article 6 qui est labellé les droits de mobilité. Quelqu'un a le droit de dire à quelqu'un d'autre qu'il peut voyager comme il veut, s'en aller du pays, rester au pays ou sortir du pays définitivement.
1: Sauf qu'il faut vraiment, vraiment, vraiment que tu sois dans le fin fond des creux des bois depuis des années, pour pas comprendre que si tu dis ça en 2026 au Québec, tu vas te faire traiter de raciste. Là.
0: T'es considéré comme
1: raciste. À un moment donné, tu connais les règles du jeu. Là. Que tu sois d'accord ou non avec les règles du jeu, t'es connais.
0: Ben, c'est le contexte. Je pense qu'il faut mettre ça dans le contexte. Là, avec ce qui est arrivé au SPVM, v'là un mois, les policiers sont sous la loupe plus que jamais quand on parle de racisme, le racisme systémique. Il y en a qui pensent que ça n'existe pas, il y en a qui pensent que ça existe. Conscient de ça, le

0: policier qui aimait ce genre de commentaire-là, c'est clair qu'il va se faire étiqueter.
1: Ben oui, c'est pour ça. Puis je me dis, en disant ça, pour vrai, s'il pense que c'était la bonne façon de le faire, c'est parce qu'il n'a pas ouvert un journal depuis longtemps. Là.
0: Non.
1: C'est clair qu'on le sait maintenant, c'est décrié partout. Je veux dire, tu peux pas dire ça à quelqu'un, surtout pas quand tu es dans une position de pouvoir. Et surtout pas quand tu sais que t'es filmé. Là,
0: ça, parce que c'est une idée reçue. Mais concrètement, en théorie, là, sur papier, t'as le droit.
2: Oui, je comprends, Max, mais...
0: Non, mais il y a le droit. C'est pas considéré comme raciste selon la Charte des droits et libertés, mais c'est une idée reçue culturellement maintenant, dans le contexte actuel.
1: Mais il est pas en prison, c'est pas s'il est là matin.
0: Non, c'est ça. Puis il est pas accusé de racisme. Il a été retiré de la route à cause...
1: Il est accusé de racisme par la justice populaire.
0: Exact, mais pas par la police.
1: Mais il a pas perdu sa job.
0: Non, puis c'est ça, c'est les tribunaux populaires qui l'ont retiré de la route. Puis je pense que le service de police de la ville de Mercier ont bien fait, là, considérant le tumulte que ça a provoqué ses réseaux sociaux. À un moment donné, il faut que tu protèges tes gars. Mais il a pas été habile, mettons, dans sa façon d'orchestrer ça. Mais puis le gars, tu sais, il y a un dossier, là. Ça fait 9 fois qu'il est arrêté.
2: Mais c'est ça l'affaire.
0: Il est en cours de 3 procès présentement. En attente de 3 procès.
2: Combien de vidéos, à un moment donné, là, que ce soit, peu importe la race, que ce soit, des fois, c'est des Québécois pur laine, là. Puis ils font juste coopérer avec le policier qui les arrête.
1: Ah, moi, je te réglerais ça, là. Je fais marcher Post-Canada. Vos immatriculations, permis de conduire, c'est beau, je m'en vais dans le char, je pitonne mes affaires, je retourne le voir, je vois là vos immatriculations, vous allez recevoir l'amende par la poste, bye bye. Hey, parle, tu es parti, t'es déjà parti, ouais. T'es dans ton char. Salut, va-t'en.
0: Règle pas ça. Règle pas ça.
1: T'embarques pas dans le show-là, parce que beaucoup de gens qui s'accrochent à cette remorque-là pour essayer de se faire un nom aussi sur les médias sociaux.
2: Absolument.
1: Il y a plusieurs personnes à l'heure actuelle, je vous le dis, c'est comme devenu une mode. Là.
0: Ah, littéralement, ouais. Je le vois aussi.
1: T'sais, tellement que les policiers veulent pas témoigner, veulent pas en parler parce qu'ils veulent pas non plus faire de publicité. Il y a beaucoup de gens qui s'accrochent à la remorque de la police pour aller se créer de la popularité à l'heure actuelle sur les médias sociaux. Puis ça aussi, c'est à décrier. Je leur parlerai pas. Je ferais...
2: Mais tu sais, des fois, là, tu vois, la personne se fait arrêter, démarre la vidéo à l'instant même où ils se font arrêter, le policier arrive. Bonjour, je vais prendre votre permis de conduire, matriculation. Pourquoi? C'est quoi la raison de l'arrestation? C'est quoi votre matricule? Je vous donnerai pas mes papiers sans raison, blablabla. Là, ça part, tu sais. Fait qu'à un moment donné, ils sont confrontés à ça de plus en plus, de gens qui essaient de se faire une justice populaire avec des vidéos.
0: Ah, puis moi, la campagne de victimisation d'Abel Junior Silla, le kid de 21 dans la vidéo qui rencontre Yves Poirier puis qui dit qu'il a été victime de racisme et c'est la première fois qu'il est victime de racisme au Québec et ça n'a pas de bon sens. Man, t'es un criminel, là. T'es en attente de 3 procès, dont un des procès est pour port d'armes illégales. Mm-hmm. Honnêtement, là... Dans le sac de l'empathie, j'en ai pas de données.
1: Non, il y en a pas beaucoup, hein?
0: Non, j'en ai pas de données. J'en ai pas de données. Puis le commentaire du policier, dans le contexte actuel, est déplacé. Mais je le rappelle, selon la charte, en théorie, il a le droit de dire ça.
2: En tout cas, à date, sur la messagerie, je vous dirais que le policier est très, très, très défendu.
1: Ben oui, non, c'est sûr.
0: Mais c'est parce que dans la vidéo, juste avant, c'est un peu le... Mais pas qu'il provoque, là. Mais ouais, c'est né que ceci est dans cela, là. Mais
2: ben ouais, je sais.
0: C'est pas qu'il provoque, mais il crie à la discrimination raciale alors ouais, qu'il y avait aucun motif de ça avant. Il est arrêté pour des chocs défoncés. Le racisme, on peut-tu en revenir? Marine Le Pen, en France.
1: Oui.
0: Elle a une opinion sur les gens comme Abel Junior Silla.
3: Je n'arrive toujours pas à comprendre. Vous nous indiquez que les cas qui sont, visés par cette PPL ne sont pas les cas de l'OQTF. Et donc, en quoi cela rend-il la présence sur notre territoire et le maintien sur notre territoire d'étrangers qui ont violé la loi, qui ont fait des victimes, qui ont commis des délits graves, qui ont commis des crimes? En quoi ces gens-là devraient pouvoir rester sur le territoire? Eh bien, nous considérons que c'est rendre leur dignité aux Français que de lancer un signal.
0: Merci de conclure,
3: un signal clair. Si vous venez chez nous, alors il faut respecter les Français et la loi française.
0: C'est devenu viral sur X dans les derniers jours. Marine Le Pen, je pense que c'était lundi ou mardi, à l'Assemblée nationale, se positionne comme elle le fait souvent. Là. C'est pas mal un des angles forts du Rassemblement national. Elle, ce qu'elle dit finalement, c'est que si t'es un étranger, un immigrant qui n'est pas un citoyen français, et tu commets des crimes, t'arrives d'autre part, on va te renvoyer chez vous. On te donne la chance de venir chez nous pour contribuer à l'économie, pour te faire une vie, mais t'as décidé de prendre cette opportunité-là pour commettre des crimes, violer des gens, tuer des gens, vendre des substances illicites. Bye-bye. Moi, je trouve que ça fait du sens.
1: Oui, je suis entièrement d'accord, moi aussi.
0: Et la réalité, c'est que dans les sondages, il y a beaucoup de Français qui trouvent que ça fait du sens aussi.
1: Ben oui, c'est fou. C'est, en fait, c'est le sujet de conversation numéro un des Français. Mm-hmm. Quand tu parles aux Français, ben, d'abord, tu leur dis des phrases aussi simples que on va aller magasiner au centre-ville demain, puis ils te disent fais attention. Le centre-ville, c'est plus ce que c'était.
0: Non.
1: T'aurais dû nous voir la France à l'époque où ça appartenait aux Français. C'est des phrases qu'on se fait dire là, quand on est là-bas.
0: Oui. Mais le débat, il a été adjacké par l'extrême droite. Quand tu regardes le système immigrationniste polonais, t'as un bon exemple aussi de ce qui est possible de faire autre que ce qu'on voit au Canada et en France. La Pologne, là, c'est zéro immigration à part des immigrants de l'Ukraine. Pourquoi? Parce qu'ils sélectionnent des immigrants qui sont axés avec leurs valeurs. Des immigrants chrétiens qui ont des bons portraits socio-économiques, qui sont capables de travailler puis de contribuer à l'économie. Et forcé d'admettre que quand on regarde le portrait de la Pologne aujourd'hui, là, il y a vraiment moins de crimes que dans tous les autres pays européens. Puis ça, c'est une fatalité, c'est un fait. Fait que faites-vous votre propre opinion. T'aimes Wokistan? Je pense que oui.
1: Oh, encore! Wokistan.
0: À quelle histoire, semaine? Les climatiseurs interdits la nuit dans un camping du parc national de la CEPAC.
1: Ben oui. J'en ai pas parlé.
0: Hey, ça, c'est fou, là. Ça se passe au parc national du Mont Orford, qui est un camping de la CEPAC.
2: Oui.
0: Et des résidents du camping se sont plaints de l'utilisation des airs climatisés d'un roulotte le soir. Parce que ça les empêche de dormir.
2: Arrête!
0: Ce petit bruit-là, là.
2: Ça, c'est le bruit que t'entends dans la roulotte.
1: Oui, ça, c'est le bruit dans la roulotte.
0: Ah, puis on entend dehors, un peu le bruit là. Dehors, là. Ouh, on l'entend dehors, ben, là.
1: Non, c'est un bruit qui... Je sais pas si dans la roulotte, si le moteur fait plus de bruit que dans un...
2: Ça fait moins de bruit, honnêtement.
0: Là. Hey, on est en bas de 15 décibels, là.
1: Moi, je sais pas... Moi, quand je suis encore chez nous, tous mes voisins des thermopompes, j'entends les oiseaux chanter, là.
2: Oui?
1: C'est ça, mon constat.
0: Des roulottes assez neuves. Pas mal ça qu'on a, là, ce genre de thermopompe.
1: Mais hein, les campings, la CEPAC, je vous le dis, c'est rendu des affaires. Ils n'ont plus le droit de faire des feux.
2: Non.
0: Non.
1: Plus le droit à l'air climatisé. La veille, n'a plus le droit d'avoir du fun.
0: Plus le droit de guitare.
2: Plus le droit de guitare.
1: Ben là, il n'y a pas de feu.
0: Ben, c'est ça. Hey, pourquoi tu aurais besoin de ta guitare? Donc, sur le camping du Mont Orford, dans le parc national de la CEPAC, maintenant, l'air climatisé est interdit d'utilisation entre 20 heures le soir et 10 heures le lendemain matin.
1: À 10 heures? 10 heures d'une tente roulotte qui est au gros soleil, il commence à faire chaud. Parle-moi ça.
0: Je pense que oui.
2: Mais
0: et là, il y a des gens qui capotent sur le camping. Il y en a qui sont très contents, probablement ceux qui ont fait les plaintes, parce que c'est ça, on a donné de l'importance à des gens qui se sont plaints. Là. Et ceux qui sont mécontents disent que, écoute, les espaces sont larges ici, là, on voit même pas nos voisins. Dans le sens où t'es parqué dans ton camping, ta roulotte, il y a des arbres partout, t'as de la misère à voir ton voisin d'à côté. On est éloignés les uns des autres, je peux pas croire que le bruit nuise, puis moi, la
2: c'est
0: madame...
2: C'est vraiment le bruit le principal problème?
0: Ben oui, c'est ça.
2: Voyons, c'est n'importe quoi.
0: Parce que d'après ce que les plaignards disent, c'est que quand ils partent leur air climatisé le soir, ça fait un bourdonnement incessant qui les empêche de dormir.
2: Dans leur roulotte.
0: Dans leur roulotte et dans leur tente, là, ceux qui ont des tentes.
2: Arrête.
0: Aussi. Et pour mettre la mesure en place, ça c'est le but le plus psychotronique, là. Ils vont mettre en place des patrouilles. Il va y avoir des gardes de parc qui vont veiller au respect du nouveau règlement.
1: Il est 1h du matin, tout le monde dort dans la roulotte.
2: La climatisation fonctionne ici, là. Allez chercher votre amende. Pas capable de dormir.
0: Société de plaignard.
1: Hey, société de réglementation, surtout.
0: Hey, mais tu sais, là, honnêtement, t'es sur un camping de la CEPAC. Quelqu'un vient se plaindre de l'air climatisé, tu lui fais écoute, man, t'es ici 2-3 jours, là, prends ton gaz égal. Il y a des gens qui ont.
1: Mais les gens sont plus capables de s'endurer, ils sont plus capables de supporter. Les justiciers, on en a parlé longtemps, souvent quand même cet été, là, des justiciers sociaux, ceux qui veulent pas que tu roules vite, fait qu'ils vont rouler à 115 dans votre gauche, ceux qui. Tu sais, toute cette gang-là, là, la justice sociale, dénonçons, faisons des plaintes, regroupons-nous, à mort. Puis tu sais quoi, derrière ça, derrière le bruit, c'est tous les grands concepts, la pollution sonore, l'environnement, l'air climatisé, ça prend la chaleur de l'intérieur, ça la pitch en dedans, dehors. Tu sais, c'est tout le temps le... Il y a toujours cet arrière-discours-là aussi, mais le gouvernement qui embarque à tour de bras. Dans un camping privé, tu me rassures, Nick, là, tu peux mettre l'air climatisé à la nuit.
2: Ça roule. Tout le monde fait marcher ton air climatisé, même quand ils sont pas là.
0: Puis t'es capable de dormir?
2: Ben oui.
0: Même quand ça
2: même
0: parlé,
2: moi,
0: c'est
2: dans
0: bon.
2: Mon VR, l'air climatisé fonctionne. J'ai deux airs climatisés dans mon VR. Deux. Les deux fonctionnent, puis je dors.
0: T'as pas honte de nuire comme ça à la paix sociale?
2: Ben oui. En tout cas, moi, je dors.
1: C'est tout. Les autres qui mangent la merde. C'était... C'est un peu ça le camping, là.
0: Ben ouais. C'était notre voyage au Wokistan. En terminant.
1: Oui, man.
0: J'aimerais ça qu'on figure ensemble qu'est-ce qu'être gender fluide dans la vie.
4: Déjà, être gender fluide, c'est être non-binaire. Ensuite, gender fluide, c'est quand ton genre est fluctuant avec le temps. Je vais vous donner quelques exemples.
1: Vas-y.
4: De femme à homme, de femme à neutre, d'homme à genre, etc., etc., etc. Tant que ton genre n'est pas fixe, c'est de la fluidité de genre. Par exemple, les personnes genderphone ou genderfluid sont genderfluides. D'homme à neutre pour l'un et de femme à neutre pour l'autre.
1: Voyons.
0: Donc c'est quoi genderfluid, les boys?
1: Ben c'est tout, on est tous genderfluid finalement.
0: On est surtout rien, des fois aussi. Là.
2: Ben oui.
0: À genre, là, c'est quelqu'un qui a pas de genre. Qui n'est ni un homme ni une femme.
2: OK.
0: Qui est à genre.
1: C'est... Il y en a, je sais qu'il y en a.
2: Oui, ça existe.
1: Je suis ni un homme ni une femme.
5: Pourquoi?
1: C'est ça. C'est ça. Je t'ai se demandé pourquoi t'avais pas sorti le thème pour le... Tu sais, t'as fermé la chronique Wokistan pour la réouvrir après.
0: Je suis tanné, man. Je suis plus capable. Là. À genre. T'es pas un homme ni une femme. Man, c'est off.
1: Mais attends un peu. Comme je suis gender fluide, ça se pourrait que ça change d'ici 3 semaines.
0: Ouais, c'est ça.
2: Ça change le lendemain.
1: Donc, corrige pas tout de suite mon passeport, là.
2: Ah non.
1: Je suis gender fluide. Ça se passe. J'aimerais ça d'en avoir 2 passeports, en fait. Un femme, un homme. Ça, c'est tout dépendamment comment je suis quand je sors.
0: Wow, non, mais à ce au Canada, tu peux mettre un X.
1: 3 passeports.
0: Ben, bah, oui, ça prend le X. Hey, moi, j'ai hâte, là, mec, que t'arrives au Vietnam avec un passeport qui a un X dessus. Qu'est-ce qu'ils vont te dire?
1: Aux Émirats arabes unis, hein?
0: Ouais, ouais. X, oui, vous voulez dire quoi, là?
1: Ouais.
0: Ah, oh, mais je suis comme...
1: Monsieur, vous voulez dire quoi, monsieur?
0: Ouais, c'est pas parce que j'ai une barbe je parle de même que je suis un homme.
1: Ouais, pour qui tu me prends, toi, déjà?
0: Je suis à genre. Je suis rien.
1: Merci à genre.
0: Ben, de rien.
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3: Si vous voyez quoi que ce soit sur les routes ce matin, ça m'étonnerait. Je vais vous dire que quelque chose là, de bien, bien franc, c'est très tranquille sur les routes. Il y a quand même des ralentissements dans le secteur Henri IV Sud, dans le secteur du viaduc du chemin Sainte-Foy. C'est la problématique due aux travaux qui sont dans ce secteur-là, chantier qui ne ferme pas pendant les longues vacances. Pour le reste, là, c'est vraiment nickel, nickel, nickel partout, peu importe où vous passez. 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
3: Tatoué Rodéo, Danny, comment vas-tu? À chaque vendredi, c'est une tradition depuis maintenant 4 ans dans Morel Live le vendredi. Tu viens nous parler de ton beau projet, ton beau bébé, le Rodéo du Mont-Saint-Anne qui débute le 20 août prochain au Mont-Saint-Anne.
5: Qui fête sa 10e anniversaire, qui a fait du millage dans sa vie, qui est parti d'un stationnement au Mont-Saint-Anne pour déménager 2 fois. Et ça a l'air que la dernière fois qu'on a déménagé, ça a amené une coche additionnelle à l'événement.
3: Oui, hein, c'est vraiment cool dans le secteur de l'église, le vent, tu sais, le vent du fleuve. Il y a rien de malheureux dans le secteur du rodéo du Mont-Saint-Anne. C'est vraiment cool, c'est toujours agréable. En plus, il y a Nick Cloutier qui va faire la musique. Tu es malade, ça?
5: À l'occasion, là, cette année, Nick
6: est trop bouqué.
3: T'es trop bouqué, t'es dans le jus, hein. C'est ça que ça fait, Morel Live.
6: Ça, mais plusieurs projets musicaux. Qu'est-ce que tu veux, c'est la vie, hein?
5: Ça a l'air que je me prenne 2 ans d'avance.
6: Ouais. On a essayé, par exemple.
3: On l'a pas fait la semaine dernière, mais tu sais, revisitons juste avant qu'on parle à tes invités, toute la programmation du rodéo, en fait, parce que t'as du monde, Marteau est toujours de retour avec tous ses amusements, ses patentes, puis t'as de la musique aussi, des bands, t'as un paquet d'affaires.
5: Ben oui, on a des grosses pointures. Dès jeudi soir, il y a déjà 10 000 billets qui ont été qui ont trouvé preneur pour le show multi-artiste là, qui s'en vient. Donc, ben on va avoir Garou. Garou, si vous regardez ça dans la programmation au Québec, il est nulle part, fait que il est chez nous. Ah ouais. Il va avoir Garou. T'as Jonathan Roy, qui moi je suis bien content, ça fait déjà 2 ans que j'essaie d'amener Jonathan chez nous. Ludovic, Isabelle Boulay, Némit, la personne.
3: Ah, c'est varié, là, très, très varié dans ta programmation. Puis évidemment, tu as toujours les Frédéric de Grandpré de ce monde. Et,
5: voyons, Francis de Grandpré le samedi soir. Ouais, écoute, il y a 2 ans, il avait volé quasiment la vedette à Matling. Puis en plus de ça, ben, on a mis un band qui va y pousser dans le derrière, c'était écœurant. Les gars du Nord, trop peu connus pour ce qu'ils donnent comme performance. C'est des pros, là. On parle Salbarde, là. Mais ben, pour moi, dans ma tête à moi, Salbarde et les gars du Nord, ça se ressemble énormément. Ouais. C'est l'exposure qu'ils ont pas eu. C'est rien que ça.
3: Donc, allez voir ça, c'était pas manqué. Ça commence jeudi le 20 août jusqu'au dimanche le 23 août. Une foule d'activités, des jeux gonflables pour les enfants, même la lutte. Pat, vous pouvez aller voir Pat faire son podcast. C'est la messe des cowboys. C'est quoi ça, la messe des cowboys, hein?
5: C'est qu'on a, depuis le début, quand on a déménagé dans le secteur de la basilique, on a toujours pris la peine de faire une messe le dimanche matin pour éventuellement grossir. On a comme projet, comme je disais déjà, on a vu des enfants naître, on a vu des couples naître. On aimerait peut-être bien ça, éventuellement, dans d'ici un an ou deux, faire un mariage pendant
3: le rodéo. Pendant le rodéo.
5: Exactement.
3: Ça serait malade.
5: Ça serait fou. Je pensais justement te marier, Dan.
3: Oui. Moi, j'ai une meilleure idée. Ça pourrait être Tommy Bélanger. Il semble s'en venir tranquillement, mais sûrement vers cet âge-là. Tu nous amènes deux jeunes cowboys ce matin. Présente-moi les Danny. C'est ça, j'allais t'appeler Danny.
5: Non, ben regarde, j'ai 2 jeunes, moi, que j'ai beaucoup de plaisir à côtoyer. OK. Le premier, je vais parler beaucoup de Tommy, parce que Tommy, je l'ai vu progresser. Les premières années, quand je te l'ai amené, il y a 3 ans, il était dans le giron, c'est qu'il passait des plus jeunes, puis il était sur une lancée pour s'en venir dans la classe open. Ouais.
3: Il était junior, là. Ouais. Là, tranquillement, mais sûrement, il s'en va pro.
5: Ah oui, mais il est pro. Il est plus juste pro. À ce temps, c'est une tête d'affiche.
3: Oh.
5: Fait que c'est une tête d'affiche. C'est un jeune homme qui a du plaisir quand il se présente sur un cheval. Écoute, on le voit sur YouTube, on le voit...
3: Je suis allé le voir sur YouTube tantôt. C'est la première fois que je faisais ça, puis je me suis dit, c'est donc ben niaiseux. Ça fait 4 ans que j'ai la chronique. Je devrais faire ça à tous les fois qu'il m'amène quelqu'un, aller voir rider. Puis d'abord, salut Tommy.
7: Salut, ça va bien?
3: Ça va très bien, merci toi.
7: Ah, je trippe au bout, Nérissette, une belle équipe.
3: Ah, c'est trippant, hein, mais faut que je te dise, je t'ai regardé aller sur ton cheval sur YouTube. T'as pas la même face!
7: Non, hein, je suis concentré. Ah, oui.
3: Ça brasse un moyen temps. C'est quoi? Explique-nous un peu, c'est quoi ta discipline?
7: Moi, je fais de la monte de chevaux sauvages chancelles qu'on appelle bareback.
3: Mm-hmm.
7: C'est ça, c'est je ride un cheval sauvage mini d'une seule main, couché sur le dos. Je me dis après une poignée, puis envoie par là, puis c'est 8 secondes à la clé.
3: Pourquoi coucher sur le dos? Hein? C'est parce que la discipline se fait de même?
7: Dans le temps, quand la discipline avait commencé, ça se faisait assis. Comme un bœuf, ça se faisait assis. Mais là, les gars, ils tenaient, puis ils tenaient. Fait que la discipline l'a changé pour rajouter de la difficulté.
3: Okay.
7: Plus de technique, donc c'est tombé sur le...
3: C'est parce qu'on veut voir des cow-boys sur le cul. On s'est mis sur le dos sur le cheval. C'est, je comprends. C'est combien de temps faut que tu restes hein, sur...
7: C'est 8 secondes.
3: C'est encore 8 secondes.
7: C'est 8 comme secondes à la clé. Mais en gros, tout dans le rough stock, saddle, bareback, c'est 8 secondes. Quand tu atteins 8 secondes, tu peux avoir accès à un pointage.
3: C'est un sport jugé?
7: Ouais, un sport jugé.
3: T'as quel âge?
7: Hein? Là, présentement, j'ai 21 ans.
3: 21 ans, ça fait combien de temps que tu fais ça?
7: Ça fait 5 ans que je suis dans les chevaux. Mais ça va, j'ai fait des bœufs pendant 8 ans.
3: Avant?
7: Avant.
3: Donc, tu as 21 ans, ça fait 13 ans que tu rides en formule rodéo. Tu as toujours voulu faire ça. Ton père est à côté de toi, visiblement. Ton père est dans le domaine du rodéo également, non? Mais dans le domaine des chevaux?
8: Des chevaux, ouais, mais je suis militaire. J'ai fait ma carrière.
3: Carrière militaire, puis les enfants, c'est très pas pareil, hein, de toutes les fins de semaine avec les deux kids, parce qu'on va parler à... On va parler à ton deuxième aussi tantôt. Ça a l'air d'être une belle activité familiale. C'est de fin de semaine en fin de semaine, là?
8: C'est de fin de semaine en fin de semaine.
3: Vous avez une vie de forain?
8: Ben, carrément, là. Puis, tu sais, on a embarqué là-dedans. C'est justement au Mont-Saint-Aune avec Tommy, là. Quand il est né là-dedans, il a eu l'occasion de faire une mini-clinique. Puis, il a raidé ce soir-là, qui était pas supposé. Puis après ça, c'est devenu une activité de famille. Puis après ça, Anthony a embarqué là-dedans. Puis on vit ça avec eux autres, on tripe avec eux autres, on leur donne toute la chance qu'on peut leur donner. Puis c'est vraiment...
7: Ça a été important pour nous autres de garder ça familial.
3: Là, t'es rendu à quel niveau, Tommy? Est-ce que t'es juste au niveau québécois ou...
7: Je suis rendu dans le circuit professionnel mondial.
3: Donc, États-Unis, t'as déjà vu l'Oklahoma, là? Pas encore, je dis n'importe quoi.
7: L'objectif,
3: c'est de descendre puis de faire de plus en plus de compétitions. Ouais. J'imagine que ça vient avec une foule qui... tu sais, ça doit être craquant. Plus le rodéo est gros, plus t'as une foule, plus t'entends le monde crier, plus toi, tu dois être excité.
7: Ah, le feeling, là. D'un coup que la rod est faite, là, puis tu tombes, t'es à terre dans le ring, t'as débarqué avec le cavalier de secours, hein, puis d'une fois dans le milieu, tu vois le monde qui se met à crier, là. La vibe que t'as, là, c'est débile. Là. C'est un deuxième pic d'adrénaline qui t'embarque, là, c'est trippant. Là.
3: Est-ce que tu... parce que là, il me dit que t'es rendu un ultra pro. Là. Est-ce que quand tu te présentes à un rodéo, tu te dis on est ici pour s'amuser ou là, t'es rendu dans le mood, regarde. Moi, je suis venu ici à un rodéo, c'est pour repartir avec un trophée. Là.
7: Dans ma tête, à moi, dans mon cœur, je sais que je ferais pas du rodéo si je tripperais pas.
3: Okay.
7: Donc, le côté fun, truc, je l'ai acquis, c'est... Je suis là pour avoir du fun. Mais quand dans ma tête, à cette heure, c'est je suis là, je vais performer. J'ai d'autres rodéos à faire, il faut que je performe. Mais je n'irai pas si j'aurais pas de fun. Donc, c'est je tripe au bout, mais je suis dans l'optique d'être le meilleur.
3: Oui, Danny?
5: Ben, juste te dire, ce qui est plaisant avec Tommy, puis tu sais, il a compris ça jeune, bravo à son père, puis au manière qu'il a appris ça. À la fin de chacune des performances, il a souri dans la face, il remercie son cheval, il remercie la foule. Ça, c'est un respect que plusieurs devraient prendre comme exemple parce que, écoute, c'est ces gens-là qui, semaine après semaine, sont là pour te voir.
3: Malgré le chenage.
5: Bravo, Tommy, là-dessus.
3: Puis bravo à ton père aussi parce que j'imagine que c'est des valeurs qui t'ont été inculquées.
8: À maman aussi.
3: Les parents. Présente-nous ton petit frère qui est à côté de toi aujourd'hui. Lui, c'est la première fois qu'il vient nous voir.
7: Elkin, Anthony Bélanger. Ouais.
3: Salut, Anthony, comment ça va?
9: Bien, toi?
3: Quel âge?
9: Moi, j'ai eu 17.
3: 17 ans, tabarnouche, hein? C'est quand même assez jeune. Toi, tu fais une autre discipline ou la même chose que ton frère?
9: C'est similaire, mais moi, tu sais, Tommy, lui, c'est bareback avec une poignée, mais moi, c'est la monte de chevaux sauvages avec selle.
3: OK, donc...
9: Fait que moi, ça adore bronc. Fait que moi, j'ai une selle sur le cheval, puis ben, je m'assieds sur ma selle, puis je tiens une corde qui est reliée au licou du cheval, puis j'essaie de tenir 8 secondes.
3: c'est quoi un cheval sauvage? Hein?
5: C'est... Et ça, c'est le fun que tu ouvres la porte. Parce que derrière le mot sauvage, hein, la seule chose que ça signifie, là, c'est que c'est pas des chevaux de randonnée qui se font monter semaine après semaine. Mais c'est des chevaux de génétique. C'est des chevaux qui nous arrivent de l'Ouest canadien, qui ont une génétique de compétition, puis qui s'en viennent donner un spectacle. Et écoute, c'est incroyable ce qu'ils peuvent faire. Une progression, le travail qui est mis là-dedans par les contracteurs. Et la beauté de la chose, hein, on les voit à chaque fin de rodéo, c'est des chevaux qui sont calmes, qui ont du plaisir. Écoute, tout le trailer recule pour les embarquer, là. Ben, ils cherchent pas à se sauver, là. Ils savent que c'est leur période, leur show. Puis on embarque dans le trailer, on s'en va d'une ville à l'autre. Puis écoute, on va faire notre 8 secondes, on va te donner un méchant show.
3: Mais quand tu dis que c'est la génétique, c'est un cheval où, à base, je veux dire, ses aïeuls, ses ancêtres, si on veut, on l'a capturé d'un champ, là, ici. Ouais.
5: Écoute, ce cheval-là, ça veut dire que son père a déjà une lignée. Ses parents ont déjà une lignée. Joey, quand il est choisi, par exemple, il sait déjà quel cheval, qu'est-ce que ses parents ont fait. Si de la façon qu'il va boquer, ben il va savoir que si papa et maman roulent de même, ben ça veut dire que le flow va avoir la même tendance.
3: OK, puis j'imagine qu'on les éduque aussi à rester sauvages le plus possible pour donner un show dans les rodéos, là.
5: Ben on les éduque. L'être humain est le bienvenu. Là. Quand tu vas dans le clos, là, tu te promènes, ils te sauteront pas dessus.
3: Non, je comprends.
5: Mais c'est vraiment... sont pas dressés à faire de la randonnée. Puis ils sont habitués de compétitionner dans un stade avec du monde, justement, puis avec des compétiteurs. Fait que leur pattern est fait de même. Puis,
3: fait que dans une histoire de rider des chevaux sauvages sur selle, c'est pas toujours les mêmes chevaux que toi tu prends.
9: Non, c'est comme... mettons, on va dire, il y a 10 chevaux que le contracteur a, puis il fait une pige là-dessus pour savoir quel cheval, avec quel radeur... va pogner.
3: Puis toi, d'un événement de rodéo à l'autre, j'imagine que tu rencontres les mêmes chevaux, des fois, occasionnellement, là.
9: Oui.
3: Ça revient, fait que t'en as des préférés, t'en as des fois, tu dis, ah, tabarnouche, le tirage au sort à mal.
9: Ouais, ça ressemble un peu à ça.
3: c'est lequel? Donne-moi le nom de celui que tu préfères, là. J'aime ça, des noms de cheval.
9: Ben, ça serait Crypto Club avec la Black Creed.
3: Ouais. OK. Puis toi, tu l'aimes parce que. Parce qu'il donne un meilleur challenge, parce que c'est plus agréable à...
9: Ben, celui-là, je l'ai aimé parce que, tu sais, en même temps, c'est sûr qu'il y a mon petit côté coup de cœur parce que c'est un des seuls que j'ai réussi à faire mon 8 secondes dessus.
3: OK, ben oui.
9: Mais, tu sais, le feeling qui était, c'est trippant au bout.
3: Puis toi, ça fait combien de temps que tu fais ça?
9: C'est ma première année. J'ai commencé.
3: Ta première année? Puis t'as pas fait comme ton frère. J'imagine que t'es un peu... Non?
9: Non, ça...
3: T'es un peu plus tranquille là-dessus.
10: C'est un peu moins.
9: Ouais, c'est ça. Côté physique, j'ai laissé pour... Parce que, tu sais, burback, ça fesse beaucoup sur le corps. Là,
3: ouais.
9: C'est...
3: Parce que, juste dire aux auditeurs, effectivement, t'sais, les deux gars se ressemblent. C'est clairement deux frères, ça ment pas. Mais il y en a un qui est beaucoup plus petit que l'autre. Là. Ouais. Il y en a un que la charpente a été... puis effectivement, ça prend un peu plus de temps, mais c'est pas grave. Il y en a plein de cowboys, là. Je les regarde aller, ils sont de même, tabarnouche, shapés comme des bâtons de pogo. Puis ça roule des 8 secondes à tour de bras. Donc j'imagine que c'est trippant. En plus, avant, tu suivais en arrière, puis tu mangeais sandwich au jambon à cette heure. Tu participes au rodéo, c'est bien trippant, ça.
9: Avant, je faisais... Oui, je suivais Tommy, mais aussi je faisais du lasso.
3: OK.
9: J'ai fait 4 ans. Ouais, 4 ans de temps, j'ai tourné un lasso dans les rodéos. J'attrapais les veaux au lasso. Puis après, j'ai fait... j'ai besoin de challenge. Puis, tu sais, je veux pas... Ben, avec le cheval, ben, le trailer, c'est du déplacement de plus. Puis tout. Puis, tu sais, je voyais Tommy que lui, c'est une valise qui traîne. Fait qu'attends, tu mets ça dans le char, puis tu peux partir sur des runs. Puis moi, avec le trailer qu'on avait, ben, c'était des allers-retours qu'on faisait. Puis j'ai dit, crime, ça va être moins compliqué. Puis le feeling, pour moi, ça va peut-être plus aimer ça. Fait que j'ai foncé là-dedans. Puis j'ai dit, fait que là, on se promène un peu partout avec une valise à traîner. C'est moins.
3: Ouais, mais c'est cool. Ça, vous venez de quel coin, hein?
9: De Québec.
3: Oh, vous venez de Québec, carré, direct?
9: Sainte-Catherine,
3: OK, oui. Ben, c'est Québec.
6: Oui.
3: C'est Québec avec des ranchs, Sainte-Catherine.
5: Ce qui est le fun avec Anthony, là, puis c'est pas pour rien que je l'amène, j'ai le même feeling que Tommy. C'est un compétiteur né. Allez le voir, prenez le temps de le regarder. Je vous dis, cette année, il va peut-être... Il fera peut-être pas 10, 8 secondes, mais à chaque fois, tu vas avoir un show, tu vas avoir une compétition, tu vas avoir un jeune homme qui est en train de performer. Puis vous allez voir, dans 2-3 ans, on va se rasseoir ici avec, puis vous allez capoter.
6: Mais là, vous êtes jeune, mais généralement, les compétiteurs avec qui vous compétitionnez, c'est quoi la moyenne d'âge? Tout des, du monde dans la vingtaine ou bien...
7: Oui, 20-35 ans, ça se promène là-dedans.
5: Les vieux compétiteurs sont pas mal sur la fin de... Ouais. Là, on a vraiment une nouvelle vague. Là, des jeunes de l'âge atomique, un petit peu plus vieux, là, ils ont relancé les challenges les plus vieux. Puis, on est fun.
9: T'sais, dans ma catégorie de novice, moi, cette année, la braquette d'âge, c'est pas mal... ça tourne 20 ans à peu près. Mais moi, je trouve ça drôle parce que je suis comme un des plus jeunes. Fait que là, je suis comme, OK, je vais essayer.
6: Pas de challenge de plus.
3: Ouais. Ben, à 17 ans, c'est jeune. Puis depuis le début de la chronique, cette année, Danny nous a amené juste des jeunes et une mère de famille. les gars, tantôt, on se parlait parce que je me disais, je vous ai posé la question à l'heure des ondes. Je fais quoi, moi, pour voir des images de vous en action au rodéo? Êtes-vous assez passionnés, vous autres, pour... êtes-vous assez passionné pour, par exemple, regarder sa TV, aller chercher des... parce que je vous parlais de Flow, l'application sur Envoie des rodéos. Puis vous m'avez dit, toi, Danny, tu peux parler du canal Rodéo.
5: Ouais, ça vient de naître au Québec. C'est des gars de la Beauce, justement, qui ont parti le concept. Fait que tous les rodéos sont présents, tous les rodéos de l'ERQ sont présentés sur leur plateforme. Canal Rodéo, vous allez voir, le logo est pro, tout est... et ça accroche. Puis vous avez la chance de suivre le calendrier de l'ERQ au complet dessus. C'est sympathique, mais ce que j'aime le plus, puis ils ont été forts, ils font toujours des prédictions semaine après semaine. T'as Francis qui est là, Breton, qui est selon moi, là, moi c'est ma sommité au niveau connaissance dans le cheval. Puis il est entouré toujours de Craig et l'autre monsieur Tardy.
3: Pis, sur leur site web. Là,
5: exactement, puis les gars... prennent le temps de se mouiller, ils les voient progresser, ils les ont vu pratiquer dans la semaine, puis justement, ils ont parlé d'Anthony récemment, regarde, ils ont dit, ce kid-là, on le voit monter à une vitesse folle. Fait que c'est le fun, t'apprends à connaître des noms, t'apprends à voir un peu le parcours, puis t'es vois en action après ça.
3: Les gars, vous me parliez du Cowboy Channel, c'est ça?
7: Ça vire pas mal souvent à TV.
3: Ouais, c'est ça.
9: C'est un poste de télévision qu'on peut avoir, là, c'est Cowboy Channel, puis t'as toutes les radios, mettons, là, Calgary Stampede, il présente tout le rodéo au complet.
3: C'est une chaîne pour, en fait, pour les cowboys. Donc, vous allez différents rodéos. Ils vont vous parler des fois de la moulée pour les bœufs, ce genre de patente-là. Oui, ils me disent oui.
7: Ouais, c'était dedans.
3: C'est cool. Il y en a pour tous les goûts. C'est ce qu'on appelle une chaîne spécialisée. C'est très, très niché. Ben, les gars, je félicitations. C'est encore une fois une très, très belle rencontre. On vous rappelle le rodéo du Mont-Saint-Anne. C'est de quand?
5: Du 20 au 23 à août. Dan, je vais en profiter pour dire, tandis que j'amène les gars de chevaux sauvages, moi je les appelle plus des chevaux de rodéo, là, parce que j'ai trop de respect pour les lignées, là, mais cette année-là, possiblement qu'on va ouvrir les fameux le conteneur, la fameuse place VIP derrière eux autres, où c'est que t'es capable de les voir travailler, où c'est que t'es capable de...
6: Tu te prépares, là.
5: Comment?
6: Quand tu te prépares.
5: Exactement, dans leur préparation. Ouais. Fait que tu vois vraiment l'arrière-scène et tu vois aussi la compétition qui se passe dans la chute. On n'en a pas parlé, là, mais il y a beaucoup de compétiteurs qui vont avoir de la difficulté dans les chutes, qui vont se blesser dans les chutes. Fait que tu vas pouvoir vivre ça. Je vais probablement ouvrir une quarantaine de places. Puis, suivez-nous sur notre Facebook.
3: Oui.
5: Vous risquez d'avoir une chance unique de voir nos jeunes performer cette année.
3: Les frères Bélanger, vous autres, en fin de semaine, vous faites quoi?
9: Trois rodéos en fin de semaine. On a Cookshare à soir. Après, on a un Ram Rodeo samedi, puis on a un autre dans le coin de...
3: Les gars sont comme Kiss. Ils voyagent tellement qu'ils se souviennent plus dans quel...
9: Niagara Falls! On a un calendrier avec une quasiment...
3: Ça part de Cookshire à soir à Niagara Falls demain?
7: Ouais. J'ai un agenda cette année. Ben, mon agenda, mais c'est le sien et tout, parce qu'il me suit à cette heure. Dans les disciplines, mais j'ai plus.
3: Fait que vous autres aussi, il y a une roulotte, là. Je veux dire, on traîne l'acclimatiser sa roulotte.
7: Ouais, mais c'est tellement du trajet qu'avec la roulotte, c'est du gaz qui coûte cher. Ouais. On pogne des hôtels, ça revient pas mal au même. Mais j'ai plus de 90 rodéos de planifier cette année dans mon agenda.
3: Puis on s'entend, c'est rarement le mardi soir, les rodéos. Hein. Ouais. C'est souvent concentré en trois jours qui sont jeudi, vendredi, samedi, dimanche.
9: Ouais. Comme tu vois, mettons, la semaine qui arrive.
7: Semaine de la construction, j'ai 10 rodéos. En 10 jours, j'ai 8 rodéos.
9: Ouais.
3: C'est quoi? C'est pour ça que vous avez tous 21 ans. Parce qu'effectivement, à 35, il faut que tu sois commandité par Voltaren.
7: j'ai beaucoup de commanditaires. Ben, moi et Anthony qui nous poussent et qui nous aident durant la saison, dont au Western, Alimentation Première, Construction CVSTSECA, les entreprises, Éric Isabelle, la clinique interdisciplinaire à Sainte-Catherine, ConstruMax.
3: Ah, c'est cool.
7: On a le Enterprise, on a DM4,
9: Rodeer,
7: le Tim Horton à Sainte-Catherine, on a Sabrina de la danse country.
3: La communauté de Sainte-Catherine vous a décidé de vous donner un coup de main et de vous aider. Puis il y a un beau rodéo aussi qui est organisé à chaque fin de mois de juin, ouais. Du côté de Sainte-Catherine. Ça, c'est le fun, vous jouez à domicile.
7: Oui.
3: C'est là que vous avez commencé.
5: Et puis Dan, oui. J'ai un cul pour toi. Ces gars-là, ce sont pas juste des monteurs de chevaux.
3: Non,
5: tu peux les retrouver sur les pistes de danse. Ils dansent en tabarouette.
3: Ah oh, ouais, en plus.
5: Sérieusement, là.
7: On va se réchauffer avant d'aller rider.
9: Qu'est-ce qui est cool au rodeo de Sainte-Catherine, vu qu'on est collé, ça n'a même pas 5 minutes, ben, tu sais, on se présente 2 heures d'avance tout le temps, attends, à chaque rodeo pour se préparer. Mais nous, attends, la 3e heure avant le rodeo, on peut être dans la piscine, puis on attend, puis on se prépare mentalement.
7: C'est bon. À côté de la maison. Là,
3: c'est merci, les gars, d'être venus. Merci à papa également d'être venu avec vous autres. C'est vraiment trippant qu'il soit... qui vous accompagne à chaque fin de semaine dans votre passion. Vous avez de la jasette en masse. Si jamais vous voulez animer au Canal Rodéo, je vous jure, vous allez être capable. À retraite, visez ça. Ça devrait bien fonctionner. Merci infiniment, les gars, d'être passés. Bonne fin d'été, parce que veux, veux pas, vous allez passer vos étés sur à faire le tour du Québec encore une fois. Donc, bonne fin d'été. Portez-vous bien, puis on se revoit. Oui. La fin de semaine du 20 au 23 août au Rodéo du Mont-Saint-Anne. Danny, toi, tu continues à nous présenter des athlètes jusqu'à la première semaine d'août. Hein? Tu vas venir avec nous autres pour nous...
5: Trois semaines.
3: Parfait. On a bien hâte de voir ça. Puis amène-moi un gars au lasso avec son lasso. Là. Moi, il m'en reste une. Je vais me faire pogner avec un lasso.
5: Ben, je vais t'amener une fille. On va essayer de ramener Camille, là, qui avait fait fureur quand t'es venu.
3: Merci infiniment. Il est 8h17, on revient dans Morel Live.
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1: Ah, je l'ai vraiment aimé, ce, pas comme si j'aimais pas les autres entretiens qu'on a, que nous amène Danny à chaque vendredi d'été, là. Mais j'ai vraiment aimé rencontrer ces deux kids-là. Tu parles d'une belle famille, Nick, hein?
2: Mais, hein?
1: C'est beau, t'sais, à voir, c'est
2: l'implication des parents qui embarquent dans la passion des jeunes, tu sais. Mm. C'est énormément de routes qui disaient hors d'onde, là. Des fois, c'est 10-12 heures de route.
1: 10-12 heures de route le vendredi, puis oui, un autre 10-12 heures le samedi. Ouais, c'est complètement fou. Ils achetaient des machines mécaniques pour que les jeunes puissent s'entraîner. Puis ça paraît quand les gars sont sur les cordes de rodéo, ils te font brasser le sable sur un moyen temps. As-tu remarqué que c'est du monde fier, les cowboys?
2: Mais ça.
1: C'est toujours la chemise dans, ouais, le pantalon, la grosse boucle de ceinture chaînée, les bottes. Clairement, il y a une discipline dans l'univers. T'sais, c'est pas surprenant que son père soit un ancien militaire, parce que j'ai l'impression que cette autodiscipline-là que les cowboys se donnent, ils ont tout le temps de l'air. D'abord, ils sont en shape. Je veux pas monter un cheval, monter un bœuf. C'est pas moi qui ferais ça, là. J'arriverais en face du bœuf et le bœuf me regarderait en disant c'est qui monte qui, là. Mais en même temps, c'est du monde fier, puis. Belle jeunesse, 17-21 ans, ça gagne des rodéos, tout, c'est l'enfer.
3: Et comme disait Cynthia, qui n'aime pas se faire monter par un taureau?
1: Merci, Cynthia. Je regrette presque d'avoir ouvert ton micro, mais c'est pas grave, j'aime ça.
3: Ça me fait plaisir.
1: Oui, oui. Trêve de rodéo et trêve de plaisanterie.
2: C'est vendredi!
1: New York! C'est le 30 octobre qu'on lève les feutres avec une Christie de gang. Je pense que j'ai presque convaincu Mel Trudel puis Pee-wee d'embarquer hier.
2: Oui.
1: Moi, j'ai presque fait ça. C'est le New York, bah oui, tu peux t'installer, Phil Magnan qui est avec nous autres. Phil, je parle du Pepito, fait que tu peux oh, même parler si tu veux.
4: Ben oui.
1: Ok, oui.
4: Ben oui, parce que je sais pas si t'as remarqué quelque chose.
1: T'as un gilet, t'as un t-shirt noir.
4: Non, ça c'est correct, mais New York, 31.
1: Oui, c'est l'Halloween.
4: Samedi.
1: Ouais, c'est l'Halloween.
4: Qu'est-ce qui se passe?
1: Ben,
4: as-tu vu ça passer?
1: Que les Islanders jouent contre les Oilers d'Edmonton.
4: Oh, possibilité! Mm. En plus, c'est le fun parce qu'ils jouent en après-midi.
1: Ouais, c'est vraiment
4: donc
1: cool.
4: Donc, ça se fait!
1: Moi, je suis in.
4: D'après moi, il va en avoir une coupe de in. Là.
1: Absolument.
4: Je sais que Sébastien et Eric, c'est sûr qu'ils l'ont remarqué aussi.
1: Oui, oui, ils nous l'ont écrit hier d'ailleurs. Donc, en plus, il va y avoir une partie de hockey. Ça pourrait être un excellent week-end. Puis les Islanders, c'est... Ah non, c'est vrai, c'est plus Patrick Roy.
4: Non. Plate.
1: On va parler de bien tantôt,
4: Oui, oui, je reste avec vous autres.
1: Donc, en attendant, on parle du Pepito, parce que évidemment qu'on fait un dernier finaliste avant le retour de Doom Moret. C'est le dernier qu'on fait, là.
4: Oui.
1: Si vous connaissez, vous le savez comment ça marche, c'est Nick qui va vous chanter une chanson. On va avoir une question reliée à ça. J'ai aucune idée, je ne sais pas qu'est-ce qu'il va nous chanter ce matin. Chansonnier a une carte blanche.
2: Mais, écoute, qui dit cowboy, il dit country. Qui dit country américain, il dit Johnny Cash.
3: Oh.
2: Mais là, après l'affirmation de Max, je peux pas faire Ring of Fire.
3: Ça va être tough.
1: Comment je fais pour contrôler ça?
2: Rien, c'est vendredi.
1: Je suis complètement perdu. Donc, on écoute ça. On vous rappelle.
2: Le titre de la toune.
1: On vous rappelle juste avant que tu commences que le Pepe Tour, c'est évidemment une conception, une présentation, une idée originale de Pepe Hallé. Et embarque à ça, Choix Radio X, Rêve Sportif, Linox, Gestock, la distillerie Stadaconé. Un gros trip. On part au-dessus de 300 personnes, aller voir de Québec, aller voir un match de football et hijacker la ville de New York et qui sait peut-être en option également une partie de hockey, une partie des Islanders contre Connor McDavid. On n'invente rien, là, c'est la fin de semaine parfaite. Donc voici, on écoute Johnny Cash et la question sera le titre de la chanson, vous, ouais, nous la textez.
2: Que ce soit écrit, que ce soit parfait, là.
1: Au 88-670-9098, avec toutes vos coordonnées, ça arrive trop souvent, les gens, que vous êtes sélectionnés pour gagner, mais il manque de coordonnées pour qu'on puisse vous le donner. Donc, toutes les coordonnées, ça prend l'adresse courriel également. Vas-y, mon homme.

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9: OK, merci d'être là. On est avec vous jusqu'à 10 heures. Bon début de vacances. Une majorité de Québécois. C'est quand même 200 000 travailleurs de la construction qui tombent en vacances aujourd'hui. Rajoutez à ça la famille, les proches. C'est deux semaines où le Québec roule au ralenti. C'est correct, c'est nos grandes vacances. C'est un peu le temps des fêtes de l'été, d'ailleurs, dans tous les différents campings. J'espère que vous avez pas pigé ma tante Suzanne. C'est les Noëls des campeurs qui commencent, là. L'échange de cadeaux, tout ça, vous allez avoir du fun. C'est tellement plaisant. 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Jean-Nicolas Blanchet, Journal de Québec, comment ça va?
10: Ça va bien, toi Dan?
9: Toujours très bien, merci. Bon vendredi, merci d'être avec nous. Bon début de week-end. Jean-Nicolas, j'avais envie de te parler parce que j'avais envie de jaser un peu du sport à Québec. En fait, tout ça a commencé avec un post que tu as fait sur les médias sociaux versus un texte que j'ai lu sur le site de TVA Sport. On va finir avec ça. Mais j'avais le goût de jaser un peu de l'état du sport, la région de Québec, tout ça, parce que j'en parlais hier avec Ray, puis tabarnouche, c'est le fun de voir tous les projets, tout ce qui s'en vient, tout ce qui approche. Et ma première question, c'est une belle courbe. La CFL à Québec, y crois-tu?
10: Si je crois à la CFL à Québec, moyen.
9: Oh oui? T'es pas optimiste à ça?
10: Ben, c'est parce qu'on, oui, on est des fans de football, là, puis on aime ça, là, mais tu sais, des puristes, ligues canadiennes à Québec. Tu sais, il y a beaucoup de fans de la NFL qui méprisent un peu la CFL. Il y a beaucoup de fans du Rouge et Or, mais le Rouge et Or, je trouve, c'est très événementiel. Je trouve que, oui, le monde y va, mais je trouve pour pas qu'ils suivent ça quotidiennement comme une équipe, puis qu'ils savent c'est qui le secondaire qui devrait jouer à la place de l'autre secondaire. Puis la CFL, je le sais pas parce que je sais pas à quel point Rouge et Or peut mettre des bâtons dans les roues où les gens vont décider d'aller ailleurs, puis les poches profondes de la personne qui veut faire ça, je Je suis pas certain à 100% moi, le CFL à Québec.
9: Moi, ce que j'aime de ce projet-là, c'est que c'est un marché qui est vierge, le marché de Québec au niveau de la CFL. On n'a jamais embarqué dans le mood des Alouettes. Tu sais, un peu partout au Québec, à l'époque des Pierre Varcheval, Bruno Eppel et Patati et Patata, on voyait qu'il y avait vraiment une énergie, des fans des Alouettes partout au Québec, sauf à Québec. C'est toujours un marché qui est resté vierge. Et

0: Je connais, tu sais, les amateurs de football de Québec assez pour savoir que la journée, ils vont voir un joueur de la Ligue canadienne lancer un ballon, ils vont se rendre compte que c'est impressionnant. Là, c'est pas le rouge et or.
1: Ben, écoute, moi, là, j'aimerais ça, là. Je trouve que ça n'a pas de bon sens de se contenter de peu, là. Mais si tu me demandes que j'achèterais des actions là-dedans,
0: ouais, pour là, c'est non.
1: La réponse, c'est non.
0: Parfait. C'est une bonne réponse. Les remparts maintenant, les remparts de Québec, j'ai beaucoup aimé ce que tu as écrit mercredi. Il faut pas partir en panique. Mais quand même, on a quelqu'un...
1: Mais un peu.
0: Oui, un peu. Il faut partir en panique.
1: Ben, faut pas, mais un peu. Faut pas, mais un petit peu.
0: C'est difficile de se contrôler, mais regarde, c'est... faut plus manger de dessert, mais des fois le samedi soir. Hein.
1: Exact.
0: Donc, Carter Meyer, c'est une bonne nouvelle pour Québec, ça.
1: Ben, écoutez, dans l'histoire moderne des remparts, là, depuis leur retour en 97, il n'y a pas un plus bel espoir qui est venu jouer à Québec, là. Tu sais, puis on en a eu, là. Tu sais, on a eu, évidemment, Radu,
0: Angelo,
1: exact, Grigorenko, tu sais, Simon, Éric Funard, même des Russes, là, Christian Coudrog, des monstres à la défense, mais le plus bel espoir qui est, tu sais, c'est pas, là, ah, il est peut-être top 5, tu sais, la plupart des experts le voient top 5, repêchage en Ligue nationale l'an prochain, là. Alors ça, on n'a jamais vu ça, là, plutôt que de repêcher, c'est 12e, c'est Grigorenko, avec Buffalo il y a une dizaine d'années, là. Donc, tu sais, ce gars-là, c'est une shape à la Connor McDavid, c'est un gars qui est bon sur 200 pieds, mais qui a un talent de passeur incroyable, qui travaille fort, qui a un talent de marqueur, tu sais, fait qu'il y a comme tout pour lui, là, le petit Noro, puis tu dis que Maddox Agé va revenir, puis tu vois Scantlebury aussi, qui est un autre jeune prodige, qui va être repêché tour de Ligue nationale. Ben là, tu commences à avoir un top 6, une équipe qui va être dangereuse. Faut pas oublier les remparts l'an passé. Ils ont quand même joué 10 matchs au-dessus de 500, là, tu sais, même un peu plus, je pense. Fait que je pense qu'on a un peu attendu à Québec, on a soif, là, mais là, oui. Dès l'an prochain, ça va être la bonne.
0: On a soif, mais en même temps, on a gagné la Coupe Memorial dans les dernières années, mais on aime ça gagner souvent, souvent, souvent. On est un peu de même, là. On se tanne pas de voir le Rouge et Or enchaîner Coupe Vanier. Puis si les remparts enchaînaient les coupes du président, j'appelle encore ça de même, ben c'est sûr que ça ne nous dérangerait pas. Il y a toujours l'espèce d'enjeu, parce que la Coupe Memorial, on ne sait pas si ça va être Moncton ou Québec dans 2 ans. Il y a toujours l'espèce d'épée qui pointe au-dessus de notre tête, en ce sens que la NCAA est là, puis les gars vont recevoir des offres après la saison. Ça commence à être tannant, ce petit côté-là.
1: Ben, si. Tu sais, c'est pas compliqué, là. Tu sais, le hockey junior était le tremplin vers la Ligue nationale. Puis là, on a descendu d'un rang. Le junior devient un tremplin pour l'NCAA. Puis l'NCAA devient un tremplin pour la Ligue nationale. Tu sais, il y a des cas d'exception aussi, là. Tu sais, Meyer, ça se peut qu'il soit repêché. Puis l'an prochain, il va décider de pas aller dans l'NCAA, puis aller directement dans la Ligue nationale. Mais tu sais, Meyer, lui, normalement, c'est dans 2 ans qu'il irait dans NCAA, mais ça se peut qu'on le voit juste un an à Québec se repêcher, puis bonsoir la visite, là. Alors là, ça devient une ligue pour les meilleurs 16, 17 ans, 18, là, les meilleurs. Puis le reste, ben là, c'est des joueurs plus vieux, mais tu sais, qui ont peut-être pas un potentiel là, qu'on voit là pour jouer du hockey professionnel d'élite. Là. Fait que c'est triste, mais écoute. On a laissé ça aller. Nos réseaux universitaires canadiens, on s'en est fiché depuis le début des temps. Fait que qu'est-ce qui est arrivé? Ben, c'est arrivé que notre savoir-faire, les meilleurs coachs canadiens sont allés dans le CIA, sont allés développer des programmes là-bas, puis là, c'est rendu aux États-Unis que ça se passe pour le développement du hockey dans le CIA, alors que on aurait pu au Canada avoir des universités qui auraient rivalisé que ça, là, mais il aurait fallu penser pas cette année, là, mais il y a 35 ans.
0: Ouais, c'est quelque chose qu'on fait pas souvent penser à. Pense avoir un coup d'avance au Canada. Malheureusement, on l'échappe souvent à ce niveau-là. Puis effectivement, puis même encore là, j'émettais l'idée, moi, de possiblement scinder la Ligue canadienne de hockey en trois ligues, pareil comme c'est là, mais une élite et une ligue de l'Ouest puis une ligue de l'Est. Là, je pense qu'on serait rendu à avoir les meilleurs clubs juniors, les 20 meilleurs clubs juniors devraient s'affronter un contre l'autre toute la saison. Ça rehausserait un peu le niveau.
1: Ben, c'est intéressant, puis Je trouve aussi que la question de NCAA, là, c'est si on avait réussi à faire juste quelques universités qui jouent dans une division avec Boston ou avec ça aurait vraiment pu aider aussi. Puis, mais le problème, c'est aussi le financement là, qui c'est ce que le monde aurait voulu, évidemment, de donner des milliers, comment tu les dire.
0: C'est pas grave, Jacques. On est bien à l'aise avec la famille autour, il n'y a aucun problème. Si tu as besoin de 2 minutes, tu peux me le dire, je vais faire
1: ça. Ah, oh, non, c'est bon. Claude, mon cœur est parti au 4 jours, OK? C'est ouais. Correct? OK, parfait, c'est bon.
0: J'adore ça.
1: Correct, Dan.
0: J'adore ça. Cette semaine, tu as beaucoup parlé. Avant de te parler de baseball, là, je veux qu'on vienne sur la Coupe du Monde parce qu'on est en plein dedans, la Coupe du Monde de soccer, ça roule à plein. Puis, tu sais, Jean-Nic, un des meilleurs textes que j'ai lu jusqu'à maintenant depuis la Coupe du Monde, c'est celui où tu dis « Le Christie de fakeage, mais en même temps, tu trouves un moyen de l'expliquer.
1: » Ben, parce que moi, ma blonde est semi-belge, semi-polonaise, OK?
0: Oh,
1: fait qu'elle connaît ça, le soccer, ouais. Puis quand elle était jeune, elle écoutait ça. T'sais. Fait que là, je suis à côté au bar avec elle, dans Saint-Roch, il y a 2 semaines, là, puis là, je regarde ça comme moi, un peu un colon de soccer, là, qui, je suis pas vraiment le soccer, puis là, il y a un gars qui se blesse, là, puis qui tombe à terre, puis là, je la regarde, ouais, ça n'a pas de bon sens, Jess, voyons, comment tu fais pour regarder ça, c'est ça, puis elle me regarde, elle me dit, j'en ai que, là, c'est pas autre chose, là, tu sais, c'est chialer contre un gars qui tombe au soccer, là, c'est bien correct qu'il y a 3 ans, là, mais essaye de comprendre un peu.
0: Tu peux penser à autre chose, ouais.
1: Tu peux penser à autre chose, puis... Fait que là, j'ai dit, ma blonde est quand même plus intelligente que moi, je vais essayer de comprendre exactement pourquoi. Puis je suis allé voir, puis tu sais, c'est... Ça change tout, là, tu sais, c'est... Au début, c'était pas comme ça, puis, tu sais, les grands joueurs, les pelés, ils se faisaient abuser, puis finalement, ben, les arbitres, il faut qu'ils prennent une décision rapidement, puis... si tu restes couché à terre, ben tu vas influencer une décision que l'arbitre doit. Parce que l'arbitre, il n'y a pas le choix de prendre la décision vraiment rapidement. Fait que ça devient une stratégie qui a plusieurs pays, surtout en Amérique du Sud, qui ont peaufiné. Puis je comprends que c'est niaiseux, là, mais là, si tout le monde le fait, ben parce que les autres, ce qu'ils disent, ces pays-là, c'est peu importe les moyens, légalement, si ça se fait, on va le faire. T'sais. Fait que tu vas là-bas, puis des pays comme je sais pas, la Colombie, ben le monde va dire ben non, c'est parfait qu'il fasse ça, puis c'est comme ça, puis là tu comprends historiquement pourquoi ça se fait, puis je trouve ça quand même niaiseux, là, mais c'est comme ça, ça fait partie de ce sport-là, puis il y en a qui sont devenus des comédiens exceptionnels.
0: Puis on le voit au hockey aussi, hein. De plus en plus, on commence à voir ça au hockey. Il y a un bâton qui passe proche du visage, le gars a tout de suite le réflexe de faire semblant que le bâton il a touché, puis ça t'avait de se mettre des lames d'un gars.
1: Oui, exact, mais au hockey. Au hockey, tu vas quand même manger peut-être un skipos dans le ventre le chiffre d'après parce que t'as triché ou parce que t'as fait exprès, là, tandis qu'au soccer, c'est plus compliqué de te revenger.
0: Oui. Yes, ça. Le gros sujet, c'est vraiment par rapport, puis félicitations pour le texte, là, mais t'as écrit un texte en se disant, tabarnouche, comment ça qu'il y a juste, il y a 1321 personnes actuellement, qui ont un poste de décideur dans la Ligue nationale de hockey, puis il y en a seulement 17 qui sont des femmes. La Ligue de hockey est un peu arriérée sur toutes les autres ligues de sport par rapport à ça. Tu as fait un texte qui explique bien ça, là, qui explique toutes les données avec une bonne recherche. Et puis, c'est la réception de ce texte-là qui t'a, comment je dirais ça, un peu ébahi.
1: Oui, parce que je suis habitué de manger des sortes de marde. Je suis chroniqueur, je m'assume, puis je suis un peu baveux, je le sais. Là. Mais tu sais, quand j'écris contre les Canadiens, ça peut brasser. Mais là, ce sujet-là, la place des femmes dans le sport, j'avais pas vu ça aller, que ça allait brasser de même. Puis, tu sais, j'ai reçu des centaines de commentaires sur le fait que je préparais ma transition pour devenir une femme, là, puis que j'avais jamais compris le sport, là, tu sais. Ben, premièrement, c'est que moi, je pense que évidemment, c'est la compétence, c'est ça qu'il faut. Faut pas que ce soit que tu prennes une femme pour prendre une femme ou un homme pour prendre un homme, là, mais quand t'as 43 personnes qui sont des décideurs de hockey dans la plupart des équipes, c'est juste des hommes, ben si vous me dites que c'est pas discriminatoire, j'ai un peu de misère à croire ça, là, parce que des femmes dans le hockey qui sont capables puis qui sont excellentes puis qui peuvent analyser un talent qui peuvent être bonnes en stats avancés, qui peuvent, il y en a plein. Là,
0: mais c'est vrai dans tous les sports, c'est le hockey qui est encore un peu
1: Ben c'est ça, c'est pour ça qu'il y en a 200 dans la NFL puis 150 dans NBA puis 200 dans le baseball majeur. Alors, j'ai fait un texte pour démontrer ça, là, pour démontrer qu'il n'y en avait pas beaucoup puis non, là, j'ai réalisé que ça avait fâché beaucoup de messieurs comme s'ils se sentaient menacer pour tu sais pour dire écoute, une femme ça n'a pas de capacité. C'est ce que je disais, une femme ça c'est pas capable de prendre des décisions rapidement. L'enseignement dans
0: les gars sont trop orgueilleux pour se faire donner des conseils par des femmes, alors que la meilleure entraîneur de power skating est une femme là. Puis à peu près tous les meilleurs joueurs de la Ligue nationale vont en avoir.
1: Mais non, mais puis je veux dire, à Vancouver, t'as deux assistantes des yeux qui sont des femmes. Tu sais, puis là, le monde me dit, ouais, mais la ligue de hockey féminine, c'est fait pour les femmes, là, tu sais. Puis j'avais des réponses de même, puis je me disais, tu sais, ça me faisait penser à, tu sais, ça me faisait penser à l'époque quand...
0: À Vitrerie Joyale, disons-le.
1: À Vitrerie Joyale, où à l'époque, quand une femme votait contre la volonté de son mari pour un candidat, puis qu'on l'aboutissait, puis on disait, vous voyez, là, tu sais, on a avancé, là, tu sais. Mais non, mais tu sais, on est rendu, c'est pas une question d'être rendu là, c'est une question, je trouve, d'un peu de logique.
0: Puis veut pas, on voit la même chose, il y a un gros boss dans le sport féminin à l'heure actuelle, tu sais, c'est comme la nouvelle affaire, on le voit ici avec la Ligue de hockey féminine, ça, j'aimerais bien ça, avoir une franchise à Québec ultimement, mais on peut le voir également avec la réaction à Montréal le week-end dernier. La WNBA qui est passée à Montréal le week-end dernier, ça a été la plus grosse foule de l'histoire de la WNBA. Il y a vraiment un intérêt pour le sport féminin. Là, au Canada, puis partout aux États-Unis, les ligues professionnelles, ça pousse partout. La ligue de flag football est beaucoup plus populaire au féminin qu'au masculin. Tu sais, on voit qu'il y a un buzz à l'heure actuelle. C'est la même chose au soccer. Puis partout dans le monde, là, pas juste les pays nord-américains. Ça a été longtemps le cas où les meilleures athlètes féminines, c'est les athlètes nord-américaines. Là, c'est partout dans le monde, il y a un buzz.
1: Ben oui, puis ils ont fait le record, puis deux jours après, ils ont quand même eu 13 000 personnes. Hein. Hey, c'est du stock en plein milieu de l'été. 13 000 personnes, basket féminin, dans où il n'y a pas de marché. Moi, je trouve ça fou. Là,
0: le volleyball à Québec, tu sais, il y a des beaux chiffres d'assistance.
1: Ben tu sais, c'était le tournoi des célébrités de Tanguay la semaine passée, puis moi, je suis allé jouer, pas comme une célébrité, mais là. La célébrité qui jouait avec nous, c'était Anne-Renée Desbiens, qui est la meilleure gardienne de but au monde. T'sais. Puis dans les vedettes qu'il y avait, là, t'sais, la plus cool, je trouvais, celle-là qui est un... Je suis plus starstruck, là, mais t'sais, que je trouvais hot de te rencontrer, que je disais, t'sais, celle-là, cette personne-là, elle a accompli des... Ben, t'sais, c'était elle, là. T'sais, c'était elle qui a failli voler la médaille d'or aux États-Unis. Puis pourtant, tu avais plein de joueurs qui gagnent 5 millions dans la Ligue nationale qui étaient là, t'sais, puis... Puis tu vois que tout le monde voulait voir Anne-Renée puis t'es impressionné de rencontrer cette femme-là, là. Fait que, ouais, puis le volleyball à Québec, je sais pas si t'es allé, là. Moi, je suis allé, ça.
0: Ouais, c'est fou. C'était l'enfer.
1: Ça avait pas de sens, là.
0: Mais des jeunes, des, pour vrai, c'était hallucinant. Ça respirait la santé, là.
1: Ouais, c'est ça. Fait que, tu sais, pour le sport féminin, tu le vois, puis le hockey féminin, mais, tu sais, la WNBA, ça fait 30 ans que ça existe, là. Fait que ça a commencé tranquillement. Puis les médias, ils en parlaient pas tant que ça. Puis le hockey féminin, ben, tu sais, on s'accusait des fois de pas en parler assez, là. Mais, tu sais, nous, on suit un peu, tu sais, ça va être étape par étape. À un moment donné, ça va devenir comme, ça va donner un incontournable de plus en parler. Puis les salaires vont monter. Puis les codes d'écoute vont monter. Puis ça va évoluer. Ça va croître comme la WNBA l'a fait durant 30 ans. Mais le hockey féminin, même là, ça va déjà plus vite, là. Puis à Montréal, c'est quand même la foule en déluge, la victoire à la fin, là. Fait que, non, puis, ça, pour Québec, là, c'est sûr que ça prendrait une équipe, là, je suis convaincu.
0: Ça, c'est sûr. Je sais pas si, parce que les autres sports, quand il y a un pendant féminin, je parle entre autres au soccer, tu sais, la Coupe du Monde n'est pas en même temps. Le Tour de France féminin n'est pas en même temps que le Tour de France masculin. La WNBA sort de la cédule de la NBA pour mettre sa saison. Et puis, tu sais, ça fonctionne bien. C'est sûr que c'est difficile pour le hockey de sortir de l'hiver. Il y a personne qui va aller voir du hockey au mois de juillet. Mais il reste qu'eux autres, en plus, faut qu'ils luttent en compétition contre le même sport pour les hommes.
1: Oui, mais ce qui vient aider un peu, c'est triste à dire, mais c'est le dollar loisir qu'on a pu, c'est ça. Puis ça devient événementiel, le sport professionnel. Là, du pêcheur pour aller assister une soirée où il y a plein d'affaires. Là, pas nécessairement pour le sport. Puis ça, les billets sont vendus à des cabinets d'assurance puis des banques beaucoup. Là. Mais ça fait que ça ouvre la porte pour la WNBA notamment, puis pour le hockey féminin, puis pour... bon, c'est ça.
0: Trouves-tu que ça brosse assez côté sport à Québec, là, où on est dû encore pour autre chose? T'sais, on parlait tantôt de la CFL, tu sembles plus ou moins pessimiste à ça, mais en même temps, on parle de hockey féminin, on peut parler aussi de y a le Grand Prix de vélo qui vient faire son tour, il y a les remparts, il y a le Rouge et Or, le volleyball, ça a été un véritable succès. Penses-tu qu'il y a de la place pour en ramener d'autres? J'ai pensé par-dessus les capitales, là, à force de tous les nommer, c'est sûr que je vais oublier. Québec est une ville de sport plus que Montréal, Jean-Nicolas?
1: Ben, moi, Montréal...
0: D'amateur de sport, je vais le dire.
1: Ben, oui, mais tu sais, je trouve que Montréal a soif de d'autres choses, tu sais, puis les Alouettes, quand ça va bien à Montréal, c'est hot, là, tu sais, c'est la folie aux Alouettes, là, puis je pense qu'à Montréal, ils ont d'appétit aussi pour autre chose, mais oui, c'est sûr que pour Québec, ça peut être... Moi, j'ai plus faim que ça, là, je pense que ça en prend plus que ça... Là, tu vas avoir la championnat mondial du junior enfin, on va avoir Coupe du monde féminine aussi qui va être fantastique, mais non, moi je pense qu'on ça en prend plus que ça. Parce que moi je pense qu'on peut aspirer à en prendre plus que ça. Là, je comprends qu'on n'aura pas nordique, mais les Jeux du Canada, tu sais, faut pas sous-estimer les Jeux du Canada.
0: Parlons-en de ça. J'ai l'impression qu'on n'est pas prêt à avoir la quantité de monde qu'il va y avoir à Québec l'année prochaine. Là.
1: Ben oui, on est prêt. Ils ont demandé. Ils voulaient avoir des bénévoles, là, puis ça a pris comme quelques jours, puis il y avait des milliers de bénévoles qui ont levé la main, puis ils ont dit let's go, je veux participer. Là. Puis là, il y a le fameux Sander Gerling que j'ai critiqué, que je trouvais que ça coûtait cher un peu, qu'il faut être prêt.
0: Ça coûte cher pas mal, Jean-Luc. Ça coûte cher pas mal.
1: Les Jeux du Canada ou le Centre de curling?
0: Le Centre de curling.
1: Oui, c'est ça. Ben, ça, c'est un autre sujet, mais j'aurais promis de leur laisser une chance avant de recommencer à écrire là-dessus.
0: OK, c'est bon.
1: Parce que le lobby du curling est assez puissant.
0: Oui, oui, non, je sais. Puis en plus, une pierre de curling, ça vient vite un arme. Hein?
1: Oui, c'est ça, exact.
0: Hey,
1: mais Dan, tu sais, je sais que tu veux pas que je le dise, je veux le dire pareil. Tu sais, je suis allé à Milan... Puis les jeux, ils ont pas coûté si cher que ça. Puis ils ont délocalisé. Mm-hmm. Puis dans les montagnes, c'était à 8 heures de route, c'était la compétition des montagnes. À Milan, c'était un genre de centre des congrès qui ont pas tant en aréna. Pas beaucoup de constructions nouvelles. Là, nous autres, là, on a un centre de curling, un anneau de glace. En tout cas, je trouve que ça n'a pas de du bon sens. La plus belle ville au monde de sport d'hiver, c'est pas un jour pour avoir... Moi, je suis convaincu de ça, mais je sais qu'on n'est pas beaucoup, alors je le dis pareil, même si tu achètes beaucoup.
0: Ah, mais moi, je suis... J'embarquerai là-dedans. C'est un de mes rêves d'aller aux Olympiques. D'ailleurs, on travaille sur un projet pour Los Angeles ici, puis tu sais, c'est vraiment un de mes rêves. Fait que c'est sûr que si ça arrivait à Québec, tu ne m'entendras pas chialer. Là.
1: Ben, parce que y a quand même toutes les conditions qui sont réunies, puis tu sais, les jeux, ils coûtent plus ce que c'était. Là. Mm-hmm. Ils ont réussi à faire des jeux modestes. Paris a réussi, notamment. Là. Paris, ils sont pas loin d'être rentables. Là. Los Angeles, les jeux, ils vont... À Los Angeles, les jeux, là, ils vont faire du cash pas à peu près. Là.
0: Tout est fait.
1: Oui, exact. Ils vont prendre le stade la troisième fois. Là. Mm-hmm. Puis là, à Québec, on a... Y a par rapport aux dernières fois, il y a l'amphithéâtre.
0: Il y a l'anneau de glace. Les montagnes sont ici. C'est sûr qu'il manque la grosse montagne pour l'épreuve de la descente, mais ça, si on était capable de la faire à 8 heures de Milan, on est capable de la faire. On est capable de se trouver une montagne à 8 heures d'ici.
1: C'est un peu ça que je veux dire.
0: Ouais.
1: Puis il y a le centre de curling, puis il y a plein d'affaires. T'sais. C'est sûr qu'il y a le bobsleigh aussi, ces affaires-là, mais c'est juste que la plus belle ville au monde d'hiver, puis, là, c'est la prochaine fois, ça va être à Nice. Là, ça va être bizarre. Là.
0: Ouais.
1: Ça en promenant des Anglais. Au gros soleil, ils ça vont va faire être ça beau. Des jeux d'hiver, là. C'est ça qui. À Milan, il n'y avait pas de neige.
0: Zéro neige à Milan, zéro. À Pékin non plus, il n'y avait pas de neige. Hein. Je veux dire, bon, à Pékin, tout est artificiel.
1: Exactement.
0: Non, ça, je suis entièrement d'accord avec toi. Là-dessus, j'embarque 100 000 à l'heure. Je te remercie infiniment. Je te souhaite de passer un bon week-end. Puis on va suivre le baseball à partir de maintenant. Là. Cette semaine, tu as deux textes sur le baseball, mais la Coupe du Monde est finie. On attend le hockey. On se souvient de la run des Blue Jays l'année passée. On va embarquer là-dedans. Puis on va juste espérer que Toronto, même s'ils ont une année de merde, réussisse à avoir une fin de saison pas pire.
1: Ouais, ils sont encore dans la course.
0: Ça, ouais. Ça va être le fun. Ça, okay, c'est super. Salut, man.
1: Bon été tout le monde.
0: Bye-bye. Jean-Nicolas Blanchette du Journal de Québec à qui on parlait de sport parce que j'aime ça parler de sport. Puis c'est un vendredi avant les vacances de la construction. C'est ça qu'on veut surveiller. Puis la finale de la Coupe du Monde, on vous le rappelle, c'est en fin de semaine les deux finales. La petite finale, la France contre l'Angleterre. Max, c'est qui gagne?
2: La France est pas là.
0: Wolf, faut mon calme. France-Angleterre, petite finale. Petite c'est finale. Qui gagne?
2: Ah, on veut pas regarder ça, Néru.
0: OK.
2: L'Angleterre.
0: France.
3: Ouais.
0: Donc, on a un Wolf, un Montcalm.
2: Ouais.
0: Ça va être un bon match. Et puis, la grande finale, l'Argentine contre l'Espagne avec le gros show de la mi-temps, la grosse patente, le gros spectacle. C'est dimanche à 15h. Les deux matchs sont à 15h ce week-end. C'est la grosse patente. Puis après ça, on se jette à 100% dans le baseball. C'était les matchs des étoiles en fin de semaine. Donc, tout le temps de même que ça marche. De toute façon, c'est souvent à partir du week-end du match des étoiles qu'on commence à suivre ça.
2: Moi, je pars pour Cap-Vert.
0: Cap-Vert?
2: Ouais,
0: c'est bon ça.
2: C'est mon équipe jusqu'à la fin.
0: Voilà.
2: Merci.
0: Merci infiniment. 8h34, on vient dans Morelive.
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3: 8h34, j'ai dit tantôt, hein, c'était plus 8h54, non, maintenant non, non, 9h, ben pile. Morelais vont être avec vous jusqu'à 10h ce matin. Faut que je fasse la circulation, je le sais, vous êtes pas pogné dans le trafic, pas en tout. Il y en a pas de trafic à matin, c'est clairement le début des vacances de la construction, ça apparaît. On va voir le trafic apparaître un peu plus tard dans la journée, là, les gens qui vont aller magasiner ou encore qui vont aller s'amuser au village vacances Valcartier ou juste se promener du côté du Vieux-Québec en plein cœur du festival d'été. C'est Muse qui est là ce soir sur la grande scène. Royal Otis qui est là sur la petite scène. C'est un gros soir de programmation du côté du Festival d'été de Québec. Puis il y a un paquet d'affaires à voir également. Je vous ai parlé lundi, les gars.
4: Ouais.
3: La comparaison que j'ai faite, je la regrette pas. Je la regrette pas du tout. Tu me dis, waouh, c'est un gros statement que tu as fait. Rire à plusieurs reprises au point où j'ai perdu le contrôle. À un moment donné, j'ai pogné le siège de la madame en face de moi. Puis je me retenais, c'est parce que je pouvais pas tomber. J'ai cette condition-là, moi. Je pense que les dernières fois que j'avais autant ri que ça, là, ça se compte sur les doigts d'une main. Quand j'ai vu le dîner de con, le dernier show des Denis Drolette, les sexe illégal au podcast de Mike Ward sous écoute.
5: Oh, il y a un classique.
3: C'est des choses qui m'ont fait extrêmement rire et je rajoute à ça la pièce qui tourne mal. Tabarnouche que j'ai trouvé ça drôle, tellement que je me suis dit, il faut absolument que j'invite quelqu'un de la pièce, quelqu'un qui. Parce que la distribution est oui, formidable. Jonathan Roberge qui est avec nous. Comment ça va, Jonathan?
6: Ça va très bien. Hey, wow! Écoute, le line-up que tu viens de donner, c'est quand même pas n'importe quoi.
3: Non, mais pour vrai, je te le dis, là, je fake pas. J'ai pensé pas, je tournais des. Tu sais, quand tu ris tellement que ton champ de vision se. Ben oui. C'est ça qui
6: m'est
3: arrivé.
6: Ça fait ça quand j'attache mes souliers, fait que je peux quand même figurer.
3: C'est exactement ce que j'ai vécu quand j'étais allé voir la pièce. Puis, sais-tu quoi? Je vais te le dire, là, je suis allé à reculons parce qu'on était au Festival d'été de Québec. Il faisait beau. C'était une soirée où je me disais, je peux pas croire, je vais aller m'enfermer au théâtre. Puis je l'ai jamais regretté par la suite. C'est donc bien drôle, cette pièce-là. Ça part d'où, ça?
6: Eh bien, la pièce qui tourne mal, c'est The Play That Goes Wrong, qui est écrit par des gars de théâtre à Londres. Et c'est des gars qui sortaient de l'école puis qui, de ce que j'ai compris entre les branches, ne trouvaient pas de travail vraiment qui collait à eux, tu sais. Fait qu'ils ont décidé d'écrire la pièce dans laquelle eux aimeraient jouer et qui est une pièce de théâtre où tout ce qui peut mal tourner va mal tourner. Yes. Mais de la technique au décor, au jeu des comédiens, une comédienne qui peut s'évanouir, le stress qui va pas, bref, les gars ont créé une pièce pour eux. Ils l'ont joué et ça a explosé. Depuis des années, ça s'est fait sur Broadway, ça s'est fait à Londres. Puis là, ben, Monarch a acheté les droits, puis ça a été super compliqué. Et je pense qu'il était une gang à vouloir les droits de cette pièce-là. Tu l'as vu, c'est un hit.
3: C'est incroyable.
6: C'est
3: incroyable. J'ai rarement eu autant de plaisir dans une salle de spectacle. Même le plaisir à écouter les commentaires des gens pendant l'entracte aussi. Parce que les gens, tu sais, ils se posent des questions, tu te dis, ben voyons, c'est parce que on a la réponse. Parce qu'il y a comme deux pièces en une.
6: Exact.
3: Parce qu'on le sait, on la suit l'histoire, on veut savoir qui c'est qui l'a tué, Charlie.
4: OK.
3: Mais en même temps, tu sais, c'est une espèce de meurtre et mystère, là. On se retrouve dans un espèce d'univers à la Onion Glass, là, les films qui sont sortis. Mais en même temps, c'est une pièce où c'est terrible.
6: C'est mal joué, ça n'a aucun sens, comment ils sont pas bons. C'est comme si, nous, André Robitaille, qui fait la mise en scène, nous disait, peu importe ces gars-là et ces filles-là veulent closer leur pièce par orgueil.
3: Oui.
6: OK? Fait que beau temps, mauvais temps, show must go on, continue dans les shows. Eux, ils dérogent pas du show must go on. Fait que même s'il y a de quoi qui tombe, de quoi qui brûle, eux continuent de jouer. Et le tout avec deux techniciens qui sont mauvais, qui manquent leur cue, qui gossent sur leur selle. Fait que peu importe les comédiens mauvais, comme tu dis, il y a plusieurs pièces en même temps. Moi, j'aime bien dire, là, c'est un peu comme si le cœur a ses raisons rencontrait les Denis Drolet, les Chicken Swell dans l'originalité des décors et tout.
5: Okay. C'est gros, okay, ça.
6: Tu mets ça dans un melting pot, tu le brasses, ça te donne un Monty Python québécois un peu.
3: Wow. C'est une... énorme distribution. Pour la version québécoise, c'est une énorme distribution. C'est la pratique de tout ça, parce que c'est quand même une chorégraphie. C'est un peu plus qu'apprendre ses textes, là. Tu sais, faut faire avec les techniciens, faut y aller avec les éléments de décor qui changent à plusieurs reprises. J'imagine que c'est un gros, gros travail. Là. On n'achète pas les droits, puis on se pratique pas à faire cette pièce-là juste pour un été. Là.
6: Non, c'est un réplica qu'on appelle. C'est-à-dire qu'ils ont acheté, puis on est obligé de le jouer comme si intégral. Ça a été écrit intégral. Mmh. Mais tu peux ajuster à la sauce québécoise. Mmh. On joue des fois quand on brise l'accent britannique, on met un accent keb dedans et tout, mais sinon, c'est au centimètre. Si tu mets pas ton pied à la bonne place, le décor peut te tomber dessus. Tu peux brûler. Tu peux vraiment te faire mal. On a eu une bad luck l'année passée, justement à cause d'une pièce de décor défectueuse. T'sais. On dirait que c'est cassé les deux jambes sur
3: scène.
6: Ah! Ouais, Guillaume Lambert avait eu un accident.
3: C'était pendant cette pièce-là,
6: au tout début. Tu l'as vu, justement, là, quand on utilise l'ascenseur pour monter en haut. Ben, malheureusement, Guillaume, ça le plancher, en tout cas. Bref.
3: Mais il n'était pas là, Guillaume, parce que j'imagine que vous avez tout chacun quelqu'un pour vous remplacer. Là. Moi, quand je suis allé, c'est...
6: Stéphane Breton.
3: Exactement, Stéphane qui jouait là-dedans.
6: Ouais, Guillaume n'est pas là cet été. Il travaille sur son film et il répare toujours ses chevilles. Mais
4: ça fait combien de temps que vous vous préparez pour cette pièce-là?
6: Un an et demi.
3: Vous l'avez fait l'été passé à Drummondville. Hein?
6: Oui, exactement. On l'a fait 24 fois à Drummond. Puis je pense qu'on l'avait répété pendant 4 mois à 3-4 fois semaine.
4: C'est
6: le
4: énorme.
6: Groupe au complet. Plus, on avait des répétitions ciblées. Ce qui veut dire que je pouvais aller répéter un 4 heures de temps tout seul avec André. Et c'est d'apprendre la chorégraphie, tu l'as bien dit.
3: Exact.
6: C'est vraiment... ça peut avoir l'air au hasard quand quelque chose tombe, il y a un comédien qui part à courir puis qui le ramasse. Puis tu fais, ben, il peut pas dépasser un pied de plus. Parce que il va se blesser. Puis l'autre peut pas aller là, puis t'es obligé de toujours checker aussi les arrières de l'autre.
5: C'est chirurgical, parce que avec l'élément de la scène, de la foule, les lumières, le stress, faut que ce soit chirurgical constamment. Là.
6: Il y a pas vraiment de place à l'impro dans ce show-là.
3: Ouais, impossible. Même si on a l'impression des fois que vous en faites, c'est tout est scripté. On parlait de la distribution, c'est Fabien Cloutier, c'est Rémi-Pierre Paquin, c'est Pierre-François Legendre, c'est Julie Reguette. Il y a beaucoup, beaucoup de gros noms là-dessus. Ouais. Et il y a toi, Jonathan Roberge, qui est sur scène du début à la fin. En fait, on rentre dans la salle une demi-heure avant le début de la pièce et t'es déjà là.
6: Ouais. Moi je suis le seul, je crois, comédien qui fait la pièce au complet. Mais je suis celui qui a le moins de répliques. Mais je suis le seul qui est là tout le long. Je suis un technicien. Puis comme quand tu vas voir un show, il y a un tech que tu vois dans le temps. Ben, je suis ce tech-là. Qui est pas très efficace, mais qui il tient, par exemple.
5: il croit,
6: le gars. Sinon, il serait pas dans la troupe, là. Il veut livrer le show, lui aussi, là. Puis il s'en veut quand il manque un cue, là.
3: C'est une grosse chose de concentration, parce que veut pas, des fois, t'es comme... On t'oublie complètement.
6: Exact.
3: Toi, faut que tu restes là. Faut que tu restes... parce que, tu sais, tu fais semblant de gosser sur ton cellulaire, mais tu pourrais gosser réellement sur
6: ton... Je gosse réellement sur mon cellulaire.
3: Oui.
6: J'ai déjà acheté des choses Marketplace. Je viens de déménager. Je sais, là, où j'ai un 3 minutes où personne n'a vraiment besoin de moi et il faut que j'aie l'air occupé sur mon téléphone. Donc, j'étais sur Marketplace à commander des choses, puis à texter Malone, dire « Ah, c'est beau, je l'ai trouvé le récami, on peut en avoir un. » Mais je travaille pareil. Là,
3: parce que c'est impressionnant, t'arrives, puis quand tu rentres dans la salle, tu veux pas que les lumières sont ouvertes, là, c'est tu vois, le monde s'installe, puis il y a un brouhaha, là, le monde jase, pareil comme on a l'habitude de voir dans une salle de spectacle ou de cinéma. Puis là, t'as quelqu'un qui dit, c'est-tu Jonathan Roberge qui est sur la scène? Okay, le show commence dans 45 minutes, ça m'étonnerait que ce soit lui. Ben oui, c'est lui, il est là, il parle avec le monde, il jase, il est dans son personnage. Tu vois clairement que c'est le gars qui est le je m'en foutisme au pied carré, je suis là pour ma paye, et ça paraît dès la première fois qu'on te voit.
6: Oh, le gars, il s'en vient avec sa flashlight, puis il cherche un chien. Là. Il y a un chien dans pièce de théâtre, puis il cherche. Là.
4: Avec ce que tu décris, c'est complètement épique le casse, le Fabien, le Louis qui a un jeu comique,
3: le Louis,
4: il s'en fait pas.
3: Le Louis, c'est mon coup de cœur.
6: Le Louis et Olivia Palacci,
3: oui.
6: Qui est l'autre comédienne qui fait l'autre technicienne. Mm-hmm. Je veux pas voler de punch, mais malgré tous les gros noms qui sont hilarants, là, je dis, tout le monde a un coup de circuit que j'appelle dans le show. Tout le monde va avoir son moment où tu pleures de rire grâce à cette personne-là. Et je crois que les gens, déjà, tu sais, sont vendus. C'est Fabien Cloutier, Pierre-François Legendre, Rémi-Pierre Paquin, des gens partant. Tu ris quand ils parlent.
4: Ben alors, il est malade.
6: Ils sont malades. Mais le Louis Courchaine arrive, il y a une partie des gens qui le découvrent. Moi, je le connais depuis des années. Ce gars-là est si talentueux.
4: C'est un génie comique.
6: C'est Buster Keaton sur scène, là. T'sais, pour ceux qui connaissent Buster Keaton, Charlie Chaplin, mettons, dans le bureau-là. Il fait des cascades, tu l'as vu, il se pitch
3: oui,
6: à pair.
3: Non, non, c'est...
6: Hilarant. Et Olivia Palacci, même chose. Vous allez la reconnaître. C'est une excellente comédienne de théâtre. Vous avez, elle joue dans quelques pubs, c'est là que vous allez peut-être comme faire comme « Ah oui, j'ai déjà vu là, elle. Ben oui, c'est vrai, je sais qui. » Et sur scène, là, c'est goût de cirque.
4: De jouer avec des gens comme ça, je comprends que vous pratiquez à la pièce, là, puis les settings de la scène sont très différents de ce que peut-être tu as l'habitude d'avoir vécu au théâtre dans le passé, mais c'est-tu tough de pas décrocher?
6: En répétition, il y a eu beaucoup de décrochage. Bien, en tout cas, de mon côté, moi, je... Encore hier, Rémi, on est arrivé à l'entraque, je fais « Hey, il me semble que t'en as mis plus sur ça. » Il y a un moment où, en tout cas, il faut qu'il calme quelqu'un qui fait une crise. Là.
4: OK.
6: Puis son regard m'a vraiment, vraiment fait rire. J'ai décroché, mais moi, j'ai la chance de pouvoir décrocher.
3: J'ai des flashs de la pièce, puis je trouve encore ça drôle.
6: Tu sais de quel moment je parle. Oui, venez la voir, il reste quelques billets, là.
3: Ben oui.
6: La fameuse crise de Olivia Palacci.
3: Oh, oui.
6: Puis Rémi, il arrive avec des médicaments pour elle.
3: Non, oh, oui, c'est...
6: Le regard qu'il a fait hier, là, puis il en a comme rajouté un peu avec sa main, genre, tu vas te calmer, ma grande, là. Hey, écoute, ça m'a tellement fait rire. Fait que oui, encore, tu sais, c'est... Mais moi, j'étais déjà un fan, tu sais, back in the days, plus jeune, des Invincibles.
3: Ouais.
6: T'sais, j'ai eu la chance de côtoyer Rémi-Pierre un peu, puis là, l'aide...
4: Pierre-François aussi.
6: Exactement. Ouais. Là, c'était d'arriver avec Pierre-François Legendre, que je connaissais un petit peu, mais pas tant. Et quand tu les vois à l'œuvre, c'est là que tu te rends compte que les grands comiques sont extrêmement sérieux.
3: Ouais.
6: Oui, ça décroche, mais les gars sont... c'est des kingpins. Là. Je veux dire, dans 25, 30, 40, 50 ans, t'sais, on va regarder les gens comiques qui jouent à cette époque-là, puis ces gars-là sont sur la liste. C'est un honneur de jouer avec des gens aussi talentueux.
3: C'est drôle que tu aies eu le flash des Invincibles, parce que moi, évidemment, comme c'est Stéphane Breton qui prend la place de Guillaume Lambert, moi, j'ai eu le flash de Québec-Montréal en partant.
6: Exactement.
3: Les trois premiers que tu vois sur la scène, c'est Rémi-Pierre Paquin, voyons, Pierre-François Legendre, puis Stéphane.
6: Ouais.
3: Donc, tu embarques dans cette... Tu dis, OK, je pense que je m'apprête à avoir du fun. Pas compliqué. La première scène, à partir du moment où ils ferment les lumières, j'étais conquis.
6: Ben oui.
3: J'étais conquis.
6: Le premier gag est hilarant.
3: Le premier gag est parfait. Ça m'est arrivé souvent d'être le seul à rire aussi. Je me disais, je suis vraiment un bon public. Ma blonde, elle me disait, je t'ai jamais vu aussi bon public que ça. Je sais pas pourquoi. Ça doit être les dumplings que j'ai mangés avant.
6: J'étais... Ou le ton. Tu aimes le ton de ce type d'humour-là. Tu sais, tantôt, je t'entendais nommer Sexe Illégal, les Denis Drolet. T'as nommé Mike. Tu sais, il y a ce style d'humour-là. On n'est pas trash, là, nous. Là. Je veux dire, on n'est pas décalé comme ces gars-là, mais... Je trouve qu'il y a un côté de la pièce qui est très Monty Python pour ceux qui ont trippé sur l'humour absurde britannique. Moi, les Britanniques me font vraiment rire dans leur type d'humour. Et ça se retrouve là-dedans. Et puis ce qui est le fun, c'est qu'on a pu prendre quelque chose qui était britannique et le tremper dans une sauce keb. Donc les gens vont... Tu sais, un Fabien Cloutier qui vient faire son speech au début, qui essaye de bien parler, tu sais, mais ça reste le petit gars de Beauce qui essaye de bien parler, tu comprends? Puis qui se donne un accent britannique. C'est hilarant, tu sais.
3: Puis t'es à l'aise avec ça, tu veux pas des projets comme Contre de gars qu'on t'a vu faire, c'est le genre d'humour avec lequel t'es à l'aise, avec lequel t'aimes naviguer. Puis tu sais, moi, une des choses que j'aime de Jonathan Roberge, parce que j'ai lu 2-3 patentes cette semaine, je savais que j'allais te recevoir, c'est que t'as maîtrisé les nouvelles technologies en commençant.
6: Ouais.
3: Tu sais, tu t'es beaucoup, beaucoup, beaucoup fait connaître, t'as beaucoup bâti ta notoriété avant tout le monde sur les médias sociaux. T'as eu ce flash-là, c'est arrivé quand même assez rapidement.
6: Oui, c'était, je me rappelle du moment exact où, c'est au tournant de 2007-2008, je commençais à faire du stand-up dans les bars et j'étais tanné de descendre à 3... Tu sais, j'étais de Repentigny à l'époque. Mais je suis encore de là, mais j'habite plus là, non? Mais je partais de Repentigny puis je descendais à Trois-Rivières. Puis là, j'ai fait 125$. Là, j'ai mis temps pour coter le gaz, le souper. Je suis revenu, il me reste temps. Puis là, tu déposes ça sur le comptoir puis tu dis à ta blonde, et voilà. Ta blonde est enceinte. J'ai travaillé fort. J'ai laissé le job de photographe. J'étais photographe à l'époque.
3: Okay.
6: Je gagnais très bien ma vie. J'avais tout lâché, comme n'importe quel artiste qui lâche tout pour pouvoir se mettre all-in. Puis à un moment donné, j'étais chez nous. Puis j'ai fait, hey, attends, là. Je viens d'écrire une blague sur Internet, un statut Facebook. Et j'ai des likes de gens que je connais pas. Puis ça fait comme 1+1 dans ma tête. Mm. Et j'avais un match d'impro après, puis j'en avais parlé avec Alex en disant, hey, c'est fou, là. Au lieu de descendre en Gaspésie, faire des choses, c'était en espérant que quelqu'un reconnaisse ma face, que quelqu'un retienne mon nom, je pourrais faire 3 jokes par jour sur Facebook et que cette personne-là retiendrait mon nom. Et la journée que j'annonce que je m'en vais en show-là, ils vont faire « Hey, lui, il est drôle, je vais lui acheter des billets, tu sais. » Fait que c'était ça ma stratégie derrière ça. Puis de manière, quand on a pu mettre des vidéos, ben là, la porte s'est ouverte, là. Oui, moi qui voulais toujours faire du cinéma depuis que j'étais ticu, ben on a fait Contrat de gars, parce que j'ai fait Fiston, parce que j'ai fait la série Papa. Puis de manière, ben, t'as catché que les séries web, ça s'est comme un peu éteint, tu sais,
3: doucement.
6: Mais aujourd'hui, c'est rendu... Les bébés de ça, c'est justement toutes les courtes vidéos de TikTok. Et comme, tout le monde en fait maintenant.
4: Ouais. Vous avez été des pionniers. Là. Est-ce que tu te rends compte de l'effet que tu as eu sur une génération? Contrat de gueule, quand c'est arrivé, moi, je commençais mon secondaire, puis ça l'a teinté les interactions qu'on avait entre kids à l'école. Cette espèce de musique humoristique-là où on gueule tout en disant qu'on va manger du charbon puis boire de l'huile puis tirer du gun dans un ben de musique. Ça a vraiment marqué le Québec. C'est une nouvelle musique humoristique, vraiment. Est-ce que tu mesures l'impact de ce que tu as fait?
6: Peut-être depuis 2 ans, parce que on a
3: pour vrai, là, dans mon entourage, je veux juste, je te coupe la parole, tu vas pouvoir répondre après. Dans mon entourage, quand j'ai dit que j'annonçais que Jonathan Robert j'étais dans en studio avec nous autres vendredi, tout le monde me parlait de Contrat de gars.
4: John!
6: C'est John!
4: Ah oui!
6: Number one of all time! Mais je pense que sur le coup, quand ça avait vraiment explosé, je m'étais dit, hey, wow, on vient de faire quelque chose de bon. Tu sais, des fois, tu travailles fort sur un projet. J'aimerais ça qu'il soit aimé à la hauteur de l'énergie que j'y ai mis puis de ce que j'ai cru. Puis ça t'appartient pas. Ça appartient au public de décider si ça va devenir quelque chose de bon, ben, de populaire ou pas. Mm. Et avec les années, j'ai réalisé que, hey, finalement, on a peut-être fait plus fort qu'on ce qu'on pensait. Parce que quand c'est arrivé, t'es pas capable. Tu te rends compte que t'as 1 ou 2 millions de visionnements par vidéo qui sort à tous les mardis. Puis tu fais, OK, tout le monde me reconnaît, c'est cool. Mm-hmm. Et c'est maintenant, en 2026, quand ça fait bientôt 20 ans, puis qu'on me crie à tous les jours encore des répliques, que je vais à l'épicerie, que des boys me disent « Hey man, au secondaire, mon gars, là », ou des quotes d'albums de finissant, ou des gens qui malheureusement ont trépassé, puis qu'on me dit « Hey, à l'enterrement, on a joué cet épisode-là. » Ah, attends, wow, non, je peux pas avoir joué à l'enterrement de ton chum qui s'est tué en 4 roues, okay? Ça n'a pas de sens. Non, mais tu sais, on comprenait aussi que c'était épais, puis c'était ça qu'il voulait, puis... Écoute, là, le monde me disait, tu sais, le vétéran, là, des shooters sur des bédaines, des bananes dans des fesses. Mm-hmm. T'es-tu capable d'avoir une vidéo de ce gars-là parce que c'était son préféré? Puis là, tu fais, j'appelle Simon, puis Simon, t'es-tu capable de faire ça pour un enterrement, tu sais? C'est là que tu réalises l'impact que t'as eu. C'est quand t'es rendu dans le quotidien des gens, que ce soit dans leur album de finissant, que les kids viennent voir que ta face est peinte sur une tank à gaz de moto. Là, tu sais, qu'est-ce que c'est? Non, mets d'autres mondes! Fait que, tu sais, je commence à le mesurer là. Ouais. Parce que, tu sais, après ça, tu retravailles sur des projets qui ont pas le même impact, tu sais. Ouais. Puis j'ai eu Contrat de gars et Fiston qui ont été vraiment pour deux types de publics différents.
3: Ouais, moi, j'étais plus vieux. C'est Fiston qui m'a embarqué là-dedans. Ouais. Tu sais, les trucs, je me souviens, il y a une vidéo qui m'a marqué, j'y pense encore souvent. C'est quand tu fais tous les trucs qui fâchent.
6: La liste des 100 choses qui gossent.
3: Ouais, c'était
6: 2012.
3: C'était complètement fou, tu vois, puis je m'en souviens, c'est venu me chercher beaucoup dans mon algorithme à moi de vieux monsieur là,
6: de blague là. Ouais. Mais tu veux Contrat de gars, après ça Fiston, puis après ça Manette, j'ai fait une autre série. Après ça tu travailles sur d'autres beaux projets, après ça j'ai fait de la radio pendant 4-5 ans, puis après ça a été du théâtre, puis des films, puis des séries télé, puis whatever, tu sais ce que j'ai fait, puis qui ont pas le même impact. Là tu fais, ce sera pas ça à chaque fois que je vais faire des projets.
3: Non, ça marchera pas d'état de même.
6: OK, je comprends. OK, j'ai été chanceux. Parce qu'il y avait le timing aussi. T'sais, oui, tu dis pionnier, mais en même temps, si moi, je l'avais pas fait, quelqu'un d'autre l'aurait fait. Fait que je me suis pas dit à ce moment-là, « Hey, je vais faire quelque chose qui va changer. »
4: Ouais.
6: J'avais cette prétention-là.
4: Dans la forme, mais aussi dans le style. C'était pas un style d'humour qu'on avait, je trouve, avant au Québec. Deux gars qui crient et qui sont hard, là, des gags impossibles à diffuser sur une télé à ce moment-là.
3: Ouais. La plateforme le permettait.
4: Je pense qu'il y avait un appétit pour ça à ce moment-là.
6: Ben, exactement. Puis, tu sais, je disais, moi, j'étais un grand, grand fan des Denis, des Chicken Swell, puis de Marc Labrèche. Puis La fin du monde est à 7h. Puis je trouvais que j'en avais pas assez. De ce que moi, ce qui me fait triper, moi, tu sais. Fait que c'est sûr que tu fais l'humour que t'as envie de voir. Puis je trouvais qu'au States, il y avait beaucoup ça avec toute la gang de Jonah Hill et compagnie. Superbad. Tu faisais, dans la vulgarité, il peut y avoir quelque chose de très intelligent aussi, puis de rechercher. Puis des fois, il y a des gens qui le cachent pas, ils entendent juste le sacre puis la niaiserie. Puis c'est, hey, attends, t'as-tu compris ce qu'on dit en arrière, tu sais? On parlait à deux publics en faisant Contrat de gars. On n'était pas, tu sais, c'était pas réfléchi comme une thèse, mais je veux dire, on savait ce qu'on faisait aussi. C'était, on va rire d'un type de gars, mais en même temps, on va tous se reconnaître un peu dans...
5: Caricaturer beaucoup, c'est ça. Là.
6: Exact. Puis tu sais, il y avait aussi... Je trouvais ça drôle parce que à l'époque de Contrat de gars, on a fait des entrevues dans le magazine Fugue à Montréal.
4: Ah, le magazine du village.
6: Du village à Montréal. Puis je trouvais ça hot parce que tout le village comprenait ce qu'on faisait de rire de ce type de gars-là. Et que de dire, c'est fif! Mais que tu... écoute, ça prend pas un doctorat, là. Réécoutez, nous, depuis le jour 1, John était un bear.
4: Ben oui.
6: Il est en cuir, il huile des hommes. Chaque fois qu'il y a des contacts avec des gars, c'est ça.
4: C'est ses pouvoirs.
6: C'est ses pouvoirs. Entre hommes, c'est des pouvoirs. Tu sais, quand on disait, c'est fif, c'était pas parce que c'était homophobe. Mais tu sais, il y en a qui le voyaient comme ça, puis qui trouvaient ça drôle, puis tu fais, tu ben-wags l'humour, toi, tu sais, versus les gens qui comprenaient exactement ce qu'on faisait. Ouais. Fait que, tu sais, ça m'est déjà arrivé à Québec, j'avais fait un show à l'Impérial en Contrat de gars. C'est une des seules fois qu'on a fait un show live de Contrat de gars. Ça a été au show 3X à Montréal, puis à l'Impérial à Québec. Et puis, on était sortis d'un petit bar à côté de l'Impérial, je me rappelle c'est quoi le nom. Et pendant qu'on était assis, là, j'avais l'impression qu'on était Jay-Z. Le monde n'arrêtait plus de vouloir des autographes puis des photos.
5: C'est malade.
6: Voyons donc, qu'est-ce qui se passe? Il y a 6 mois, je payais pas mon épicerie. Ben, je payais pas plus là, puis c'était des clics, mais c'était des visionnements. Ouais. Et le monde rentrait avec des tanks de propane dans le bar. C'est pas des jokes. Il y a un monde qui était là ce soir-là. Là. Wow. Écrivez-moi, là, j'ai signé des tanks de propane, puis le doorman est venu me voir en disant, là, j'ai 4-5 gars avec des tanks de propane.
3: La pièce qui tourne mal, il reste encore 6 dates à Québec d'ici au 24 juillet. Il reste encore quelques billets si les gens veulent se garrocher à la salle Albert Rousseau. Je vous le dis, vous serez pas déçus, là. Vous serez vraiment pas déçus. Moi, on peut pas passer à côté. J'ai vraiment ri. Puis c'est pour ça qu'on y va. C'est pour remettre le cerveau à off pour rire. Jonathan Robert, tu vois, cette semaine, j'ai commencé à lire ça. Ton livre Bisou. Puis, sais-tu quoi? La préface de Marie-Annick, c'est ce gars-là que j'ai eu en face de moi aujourd'hui. C'était une belle rencontre. J'invite tout le monde à aller sur le site de la salle Albert Rousseau. Gâtez-vous. La pièce qui tourne mal, c'est un hit. Vous serez pas déçus. Jonathan, bon week-end à Québec. Je te remercie infiniment d'être venu faire ton tour. Malheureusement, tu pourras pas aller voir Muse.
6: Non, je vais être occupé à être une rock star ce soir à Albert Rousseau.
3: C'est tout, mais merci. Puis, salutations à toute la gang, là. Bye bye.
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allez faire votre tour. Belle visite de celle de Jonathan Robert juste ce matin. En tout cas, il n'y aura pas de problème à retourner à l'hôtel parce qu'il n'y a pas de trafic. Ça va numéro uno. Peut-être un peu de ralentissement. Là, il y a des travaux. La 20, évidemment, dans les deux directions. Henri IV, direction sud, à la hauteur du chemin Sainte-Foy. J'ai l'impression que je dis tout le temps la même chose, mais qu'est-ce que tu veux? C'est des travaux qui avancent, mais pas tant que ça. 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

0: Comment tu vas, mon beau?
1: Ça va très bien.
2: C'est vendredi,
1: ça va très
2: Phil.
1: Bien. Tu t'en vas en vacances, Dan. Ça
0: en
1: va
0: plus,
1: très bien.
0: En plus.
1: Mieux à soir, c'est plein. Ça va bien.
3: Mieux sur les plaines. Les camps d'entraînement de la NFL qui commencent aussi.
1: Très,
3: je vais te lancer là-dessus avant que tu me parles de bière.
1: Non.
3: Là.
1: Ouais, non.
3: Là, on est là-dedans pour vrai. Là.
1: Pas à peu près.
3: Pour vrai, là.
1: Pas à peu près. Puis, je peux-tu juste te poser une question?
3: Oui, vas-y.
1: Yes. Toi, tu t'attends-tu à un Carl Brouse? Tu t'attends-tu à avoir une transaction majeure pendant les camps?
3: Non.
1: OK.
3: Toi, oui?
1: Oui.
3: Qu'est-ce que tu t'attends? Oui,
1: ben, je m'attends pas. Écoute, puis là, on s'entend, là, j'ai pas de boule de cristal ni rien, là. Je suis pas plugué comme Ian Rappaport non plus. Là,
3: c'est Pat Mahomes change de place.
1: C'est juste mon gros pif. Non, Mahomes va rester en selle, mais je pense que Justin Jefferson est sur le marché.
3: Oh, Jet sur le marché. Là, lui, pense que ça ferait un beau match avec Pat Mahomes.
1: Non, mais avec Josh Allen, oui, par exemple.
3: À Buffalo.
1: Oh oui.
3: Arrête, tu me tannes, là.
1: Je sais.
3: Mais pourquoi est-ce que les bons receveurs de passe, les Vikings, finissent toujours à Buffalo?
1: Ben, parce que les Vikings ont besoin de capital, c'est-à-dire des choix de repêchage. Et Buffalo a besoin d'un receveur de passe de premier plan.
2: Mm-hmm. À cause de la sauce? La sauce Buffalo est bonne.
1: En tout cas, c'est pas l'attrait de la ville.
3: C'est pas
1: l'attrait de la ville, ça, je peux te le dire.
2: Ouais, là, c'est là que les rêves vont pour mourir. Ben,
1: oui,
3: mais il y a un nouveau stade.
1: Exact.
3: C'est Stephon Diggs avait fait ce move-là, partir des Vikings pour aller à Buffalo.
1: Oui, ça avait donné entre autres J.J. McCarthy puis trois autres choix qui ont été des flops parce que les Vikings, malheureusement, repêchent très mal. Mais les Vikings ont besoin
3: c'est
1: de se reconstruire.
3: C'est plate parce que Justin Jefferson, c'est un talent exceptionnel, c'est un talent à part. Les Vikings avaient tout pour pouvoir aller chercher le Super Bowl.
1: Là, j'ai lancé une patate dans l'univers. Là. J'ai eu aucune bride d'information là-dessus. C'est juste que, à mon sens, ça fait du sens pour tout le monde. Puis Buffalo doit capitaliser cette année. C'est cette année ou jamais.
3: Ils ont vendu NFL Europe, en le temps de le dire hier. C'est encore un événement qu'on ne pourra pas aller voir. Mais visiblement, ça marche très, très fort. Et puis tu me parlais de Disney tantôt.
1: Oui, je t'ai dit. As-tu vu ça passer?
3: Non, zéro. J'ai rien vu passer.
1: Disney a fait un deal avec la NFL où ce qu'ils vont prendre un personnage de l'univers de Disney puis ils vont le matcher avec les 32 équipes de la NFL. Je vais te donner un exemple. Pour les Bills de Buffalo, c'est la bête dans La Belle et la Bête. Donc, la bête devient l'effigie des Bills. Ils vendent la merch aux couleurs de l'équipe. Les Patriots, c'est Captain America. Tu vois, genre?
3: Ah, ils ont fait des T-shirts.
1: Oui! Les Raiders, c'est Darth Vader.
2: OK. Ah, mais
1: yes.
2: C'est des bons coups marketing,
1: dans
2: ça.
1: Dans ton cas...
3: C'est Goofy?
1: Non! Buzz Lightyear!
3: Oh,
1: j'adore ça!
3: Il y a un lien direct.
1: Un bon flash! C'est vraiment un bon flash!
3: L'as-tu mis Woody avec les Cowboys?
1: Oui! T'as tout compris!
3: Je vois ça, les chandails, ils ont sorti de la merch, tout.
1: Puis même, les Eagles, j'adore, c'est Victor Doom, un méchant.
2: J'adore! Simba, il est-tu avec les Jaguars?
1: Écoute, j'ai pas vu les 32 au complet, mais j'ai trouvé le clin d'œil super intéressant. Un bon flash, le marketing, encore une fois. Tant Disney que la NFL, c'est deux machines de guerre.
3: Début des camps d'entraînement qui se font au courant des prochains jours dans
1: exactement.
3: La NFL.
1: Exactement, la plupart commence 25, 26, 27. Là.
3: Ouais, puis tu vas voir le 13 août, ça commence à jouer. Toi, tu vas aller faire un tour également, c'est encore cette année. À chaque année, tu me dis, possiblement le dernier été que j'y vais, puis à chaque mois de décembre, déjà, t'as changé d'idée, tu sais que tu vas y retourner.
1: Honnêtement, je voulais vraiment sauter cet été. Je voulais vraiment sauter, mais avec l'ajout d'un Benjamin Saint-Just, je pense que j'ai pas le choix d'aller y crier en français pendant le camp. J'ai pas le choix.
2: C'est ton devoir.
1: Définitivement. Fait que je pense qu'on va aller le surprendre et avoir un petit small talk en français avec Ben Saint-Just, un produit de

0: de Montréal, là, un Montréalais, qui a évolué, entre autres, pour les Michigan Wolverines et les Gophers du Minnesota.
1: Tu as des masoif.com, tu as des produits avec toi, tu as
0: ben
1: des choses à nous parler
0: mais
1: ce matin.
0: Ça, écoute, puis d'après moi, Kathleen, elle savait que tu t'en allais en vacances parce que d'après moi, t'as gâté.
1: Ouais, je me suis arrangé pour qu'elle sache.
0: Ouais. Ah oui. Écoute, premier produit, à chaque fois que j'ai amené un produit de cette brasserie-là, ça a toujours été un coup de circuit. C'est le ciboire qui arrive avec une lager. Quand on parle de lager, bière blonde, franche, sèche, une finale sèche, belle effervescence au niveau de la bulle, des bières axées sur la céréale. Celle-ci, elle a un petit côté floral puis une finale miel sucré. C'est hyper intéressant.
1: Voyons!
0: 6%.
1: C'est particulier. Hein? Je fais des chroniques bières ici depuis 10 ans. Puis tabarnouche, les microbrasseries de la province sont encore capables de nous surprendre avec des produits qui sont... C'est vrai que c'est bon, là. Ça goûte la bière. La vraie bière, là. Tu sais, le monde qui aime pas les bières, les IPA, les patentes.
0: Ces affaires-là, exact.
1: On n'est pas là pantoute, puis tabarnouche.
0: Hyper accessible, belle bière de soif, la Joseph, mais elle a un petit côté qui se démarque vraiment intéressant.
1: Le kick de miel à la fin, on le sent, là.
0: Oui, vraiment.
1: On ne peut pas faire semblant qu'il n'est pas là, il est là.
0: Elle est vraiment trippante. Super beau produit, hyper accessible encore une fois. Un beau produit d'entrée de gamme. Là. On veut faire découvrir la micro à des gens qui ont bu des multinationales toute leur vie. C'est une belle porte d'entrée vers la microbrasserie.
2: Si boire Max de PP cette semaine a apporté la discipline, la IPA sans alcool, digne de mention.
0: C'est
2: si
0: possiblement
2: vous une bonne...
0: ma préférée de toute l'industrie.
2: J'en bois pas mal, là, alcool, jus que sur le pas, puis celle-là, c'est une des bonnes.
0: Ah, très, très bonne. Honnêtement, dans le sans-alcool, on en fait de plus en plus des excellentes. Là. Le seul bémol avec la discipline, c'est que malheureusement, elle n'est pas disponible tout le temps. Ça devient un peu tannant. Là. Faut que tu la cherches. Mais quand tu envoies, saute là-dessus, c'est excellent.
1: C'est une bière d'inspiration tchèque.
0: Oui.
1: Donc, une bière d'inspiration de vendre de grosses bières.
0: Exact.
1: Pour une lager, c'est une bière quand même assez forte, à 6%. Mm-hmm. Quand même, c'est
0: tout à fait.
1: Ça rentre dedans. Normalement, on a l'habitude d'avoir des lagers avec un pourcentage un peu moins élevé.
0: Exact.
1: C'est une très bonne bière, vraiment. Là, c'est
0: excellent. La bière s'appelle Joseph. On ne l'avait pas nommée encore.
1: Elle est à moins de 5$, la grosse canne.
0: Exact. Exact. C'est excellent comme produit. Super beau produit.
1: Ensuite.
0: Deuxième produit, ça prenait un peu de couleur. Fait qu'on va y aller avec une bitter. Microbrasserie, encore une fois, à chaque fois que je vous en amène, c'est un hit. Le prospecteur qui arrive avec une bitter anglaise. Le nom, c'est Ojibwe. 4,4%. Elle a une twist intéressante.
1: Une twist.
0: Oui, il y a un truc très intéressant qui la démarque des bitters habituels. Parce qu'une bitter, généralement, c'est beaucoup plus amer que ça. C'est quasiment, t'as une amertume, puis après ça, t'as la céréale qui embarque. Mais elle a une finale sucrée, mais cette fois-ci, c'est de l'érable.
1: Okay.
0: C'est très intéressant. C'est ça. Ça reste sèche, ça reste sec, on ne s'étire pas dans l'amertume, absolument pas. Puis l'amertume n'est pas dérangeante du tout. C'est vraiment, encore une fois, céréales, érables, vraiment trippant, beau produit.
1: Ojibwe.
0: Exactement.
1: Avant que j'y goûte, il faut que je vous précise que les Ojibwe ont joué un rôle très important dans le début de la traite des fourrures, malgré les efforts d'assimilation déployés par le gouvernement fédéral et le gouvernement provincial. Les Ojibwe ont conservé leur culture et leur langue. En plus de poursuivre leur activisme, à bien des égards, ils représentent la présence durable des Premières Nations au Canada. Ojibwe est une bière rousse. Je lis ça sur le site de masoif.com, ça donne rien.
0: Mais j'ai hâte.
1: On peut prendre un cours d'histoire sur le site de masoif.com.
0: J'ai hâte que tu y goûtes parce que je sais que c'est peut-être moins...
1: C'est ce qu'on fait, Laurent, tout de suite.
0: Parfait, parce que c'est moins ton style, mais le côté érable, là, c'est eau d'érable, c'est vraiment trippant.
1: Prends la canette, Nick.
3: Ben non, Phil, il l'a et c'est lui qui l'a choisi.
1: je vais en prendre une grosse.
0: Ah oui, bah oui, vas-y.
3: Ah, c'est cœur, hein?
0: Parce que honnêtement, je sais qu'on est moins dans ton registre, mais je pense qu'on va aller te chercher.
2: As-tu envie de t'acheter un casque de poil en castor?
1: Oui, j'ai envie de le traiter même.
2: Parfait.
1: Ouais. C'est effectivement une belle bière, c'est une bière facile. Là.
0: Oui.
1: C'est une bière facile. Vous pouvez faire.
0: Le côté érable vient l'adoucir, vient amener un côté encore plus accessible. C'est vraiment trippant.
1: Ojibwe.
3: C'est un micro. Ça finisse par bouée.
1: On va finir par la bouée. Le prospecteur, ça fait quand même une couple de fois que tu nous les amènes cette année. Là, je parle de 2026.
0: Toutes les fois, c'est droite, c'est clean. Je les adore, honnêtement. Puis, ils travaillent super bien.
1: Eux autres aussi, ils ont décidé de transformer leur canette en œuvre d'art.
0: Ah, définitivement. C'est écœurant. C'est comme une peinture. C'est de toute beauté. De toute beauté.
1: La prochaine, ça ressemble à quoi?
0: Écoute, on pouvait pas ne pas t'amener du Messa Rem aujourd'hui.
1: Ben oui, Messa.
0: Hein? Possiblement. Non, l'autre, le Godet, Dan. Le Godet, exactement.
1: Ouais, commutation. C'est toujours des Godets, Phil.
0: Exact. Commutation Poppin. Pourquoi Poppin? C'est une collaboration avec Poppin Brewing, qui est une brasserie
1: de France. Messa sont beaucoup dans le collabo depuis un bout.
0: Oui, oui. Microbrasserie de France, de Vaumont en France,
1: oh,
0: qui ont collaboré avec Messa Rem.
1: Te souviens-tu, à un moment donné, on s'est dit, les Français brassent pas de la bonne bière.
0: Oui.
1: Puis j'avais remarqué, tu sais, je pense que j'ai goûté à plusieurs microbrasseries la première fois que j'étais allé en France, puis il y en avait une que j'avais particulièrement aimée.
0: Oui.
1: Mais j'étais obligé de dire, je suis un peu d'accord avec toi, les Français, c'est pas tant leur truc, la microbrasserie.
0: Non.
1: Mais depuis...
0: Depuis à peu près 5 ans, par contre.
1: La dernière fois que je suis allé, là, j'ai été aux Pays-Bas, en Belgique, la meilleure bière que j'ai bue, c'est en France.
0: Exact.
1: C'est tout dire, là.
0: Honnêtement, c'est possiblement l'inspiration du Québec qui fait en sorte qu'on a réussi. Puis le fait qu'ils ne sont pas ancrés d'une culture comme les Belges ou les Allemands, qui fait en sorte que les Français, maintenant, développent des bons produits. Mm-hmm. Puis, ils ont découvert... Ils sont devenus des têtes de houblon, eux autres aussi. Puis, à cette heure, ils pratiquent les IPA. Puis, t'en as un très bel exemple dans ce verre-là. C'est hallucinant comment c'est fruité. Ça, c'est écrit Dan Gravel là-dessus.
1: Oh.
0: Pas à peu près.
1: On écoute le godet. Oui. Il est écrit Dan Gravel sur le godet.
0: Tu vas voir, au nez, c'est effervescent. Mm. En bouche, c'est soyeux. Les textures messerem, on sait qu'ils sont là.
1: Ouais,
0: c'est une salade de fruits liquides.
1: Ouais, ils sont bons, Messo.
3: Complètement malade.
0: C'est bon. Hallucinant, hein? Hallucinant. C'est très, très bon. IPA, 6,5% d'alcool
1: là-dedans. En plus, elle goûte le très, très gros jus. Ah, ça, j'aime gros ça. Jus.
0: Ton houblon préféré là-dedans, du citra.
1: Oui.
0: T'as du racco, t'as du riwaka, un petit côté néo-zélandais, mais il est pas dominant. C'est vraiment une belle salade de fruits liquides.
1: Tu sais, Max, qu'un gars aime la bière quand il y a un houblon préféré.
2: C'est ça, je suis en train de me dire, le citra, man.
3: Fallait juste en choisir un.
1: Fallait juste en choisir un. C'est ça.
2: J'ai vu tes yeux se remplir de cœur instantanément.
1: Mais, non, mais en plus, c'est une bière qui, au nez, quand je me suis approché le nez du godet, puis au goût aussi, avec l'amertume qui est quand même assez présente, je me suis dit, oh, ça doit être une bière qui frise le 8-9% d'alcool. Là. Mais non, on n'est pas obligé de se casser les jambes pour prendre une bière hyper goûteuse, Messa Rem, on se rend jamais. De toute façon, Messa Rem, là, peu importe que ce soit avec Poppin ou avec... peu importe le collabo qu'ils font ou si c'est une bière qu'ils font tout seul, vous vous trompez jamais.
0: Exact.
1: C'est c'est des génies de la bière, Messa Rem.
0: T'as un côté fruit à noyau là-dedans avec le côté raisin blanc. C'est vraiment une belle salade de fruits.
2: Mais ça sent un peu la salade de fruits d'ici.
0: Ah, carrément.
2: Pas moi qui est en psychose, là.
0: Non.
2: C'est vraiment ça, là.
0: Oui.
2: Le codet, il est loin.
0: Exact. Ouais. Mais l'effervescence des houblons est vraiment présente.
1: Et on finit avec une bière de genêt.
0: Ça te prenait ton coup de poing d'en face, Dan.
1: Ah, c'est un coup de poing d'en face, mais c'est marqué déjeuner sur la canette.
0: Oui! Déjeuner continental de Sir John à la chute, avec, encore une fois, une collaboration avec Beard Brewing de Omaha, au Nebraska.
1: Est-ce que c'est la fameuse collection anniversaire?
0: Tout à fait, de Sir John. Effectivement, le gros relâchement de bière qu'ils ont eu cette semaine.
1: Ça fait quand même quelques semaines qu'on l'attend, cette cuvée anniversaire-là.
0: Effectivement. Et d'après moi, je pense que Nick a déjà eu son coup de poing.
2: C'est-tu pour boire en déjeunant, sérieusement?
0: Ben, écoute...
2: Avant de la job le matin.
3: Ça dépend de la veille.
0: Ça peut facilement remplacer un mimosa, je vais te dire, là.
1: C'est du marketing, Max. Une triple IPA.
2: Ah ouais,
1: exactement. Donc c'est du très, très gros jus.
0: J'avais 10% d'alcool.
3: Ouais, c'est pour ça que...
0: Il y a une chaleur là-dedans, en gorge. Il y a encore une fois un côté très fruité qui explose, mais beaucoup plus... T'as pas le côté raisin blanc que je parlais tantôt. Mm-hmm. Beaucoup plus vraiment les fruits à noyaux. On sent un peu de mangue là-dedans. On sent un peu de pêche. La résine un petit peu plus présente, mais t'as une finale un peu sucrée aussi. C'est normal parce que quand tu parles de triple IPA, on parle de 3 fois plus d'ingrédients primaires, 3 fois plus de céréales. Donc, le côté sucré va ressortir. Puis, on parle aussi de 3 fois plus d'alcool. Fait que 10% d'un produit comme ça, c'est encore une fois exceptionnel.
1: Très bonne bière. Puis encore une fois, la longue liste de houblons, on en a utilisé énormément. Oui. Il y a même 2 sortes de citra dedans.
0: Ça n'a aucun sens.
1: C'est le méga choix, les 4 choix pour vrai. Merci Kathleen, ce matin. C'est tu l'as sorti du stade, Kat. Sorti du stade, boum, bonsoir, elle est partie. Bye bye, on cherche cette balle-là. C'était parfait. Les 4 choix, répète-moi-les, Phil.
0: Oui, on a la Joseph du Ciboire, une lager blonde. La Ojibwe du prospecteur, 4,4% dans une bitter anglaise. Commutatio Poppin, collaboration Messerem Poppin Brewing et déjeuner continental de Sir John, exceptionnel comme produit.
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1: 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Merci infiniment, Phil. Puis nous autres, on se parle le... Ben, tu sais quoi? On va se parler sur Messenger pendant les vacances.
0: Parfait!
1: Salut, Min. Bye-bye.
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3: Oui,
2: Max,
3: oui.
2: Max, Jazz. 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
3: Ouais,
2: c'est les conversations qu'on a pendant les pauses. Yannick Tremblay, toute la fin de semaine en direct du Festival d'été pour Légende du Rock. Comment ça va, mon vieux?
4: Oh, je garde mes énergies, mais on réussit à survivre. Quel marathon, il en reste seulement 3 jours. Ça va, on est prêt.
2: Près de certains, puis à soir, c'est le soir. En fait, j'ai l'impression qu'il y a un soir en particulier, il y a beaucoup de gens qui ont mis un gros X sur le calendrier, et c'est le vendredi soir, Muse, 9e fois à Québec, on les aime. Il y a une relation d'amour entre Muse et la population de Québec.
4: Ah, tellement, puis on est dû là, pour avoir Muse. Je m'en souviens, je les ai vus sur les plaines faire la clôture du Festival d'été il y a une couple d'années. Je les ai vus au Centre Vidéotron, on avait offert une supplémentaire. C'était la deuxième soirée était pratiquement à guichet fermé. Muse, ce soir à Québec, là, le nouvel album est incroyable. Donc, on pense que vous allez être servi ce soir. Moi, malheureusement, j'ai dû faire un X sur mon calendrier pour Muse parce que j'ai pas réussi à trouver la recette du clonage. Fait que moi, je vais être au Stade Canac ce soir. Les Capitales, on joue un programme double. Mais je vais me reprendre dimanche pour Jelly Roll pour la clôture du Festival d'été de Québec.
2: Ouais, moi, ce soir, ce qui m'embête, c'est que j'ai aussi le goût d'aller voir le band sur la plus petite scène. Je suis comme...
4: Oh, ouais.
2: Ouais, ouais. Royal Otis, c'est un band que j'aime beaucoup depuis 2 ans. Ça fait 2 ans qu'ils sont dans mon top 5 Spotify.
4: Mais ben...
2: Mais tu vois, tu comprends que j'ai cette espèce de déchirement-là. Puis quand je parlais avec Louis Bellavance au début de la première journée du... du festival, il me disait que Royal Otis, c'est possiblement le band de cette année qu'on va dire dans quelques années, on a été chanceux de les avoir au festival d'été sur la petite scène parce qu'on les a eus avant que le gros buzz pogne. Donc, les deux scènes à soir, ça va être trippant. Puis, tu sais, on le sait, la fin de semaine, le festival d'été, c'est différent. Il y a du monde à partir de 1h30, 2h sur Grande Allée. Ça brasse, c'est le fun.
4: Ah oui, puis demain, là, on va le voir, là, passer me voir à la taverne Grande Allée, parce que, tu sais, oui, il va y avoir des jeunes qui vont se préparer pour aller voir Martin Garrix, mais il va y avoir des punks aussi pour Goldfinger, pour Groovy Aardvark aussi, demain soir au Parc de la Francophonie, ça va être punk rock.
2: Des punks de 48 ans, là.
4: Exactement.
2: Des punks en t-shirt, en jeans, puis les cheveux blancs peignés, là.
4: Ah oui, puis on a vu pas mal ça aussi à Testament le week-end passé. C'était assez épique comme crowd, là. Autant d'une poubelle qui fait du body surfing, avoir un comptable qui tripe sa vie, là, première rangée, là. Avec, ça ment pas.
2: À part ça, les Capitales sont là toute la fin de semaine?
4: Oui, on est là toute la fin de semaine. Donc ce soir, c'est complet. Il reste quelques billets pour demain. Hot dog à 1$ et dimanche des familles. C'est la fête des capis. Là, j'ai invité plein de mascottes aussi. Donc la terrasse est réservée aux enfants. Il reste encore des forfaits disponibles.
2: Un scoop. Je veux des mascottes qui vont être là.
4: Oh boy! Je pourrais dire que champion des remparts va être là.
2: Oh, champion
4: des remparts. Victor du Rouge et Or va être là aussi.
2: Oh! Ben c'est tous tes chums, là.
4: Oui, et Mandin du restaurant Normandin et plusieurs autres.
2: OK, donc on va voir ça avec tous les enfants, c'est événement familial. On aime ça, on trippe comme des malades. Mis à part ça, puis oui, t'es là toute la fin de semaine pour nous présenter les plus grandes légendes du rock. C'est le même que ça marche avec toi.
4: Exactement, puis demain 11h, là, grosse messe de 11h aussi. Donc je mets mon collet Romain, l'abbé Pee-wee qui est prêt à vous offrir une solide playlist. Donc demain, on va être là en direct de la terrasse de la taverne. On mettra pas de Martin Garrix. Mais on va quand même vous accompagner là pour une solide fin de semaine encore une fois. Donc, ça va être insane. Faites-moi confiance. Je m'occupe de la playlist, peu importe ce que vous avez à faire en fin de semaine.
2: Puis moi, j'ai mandaté Max Lacasse de choisir la toune dimanche 15h, le choix mort live. Qu'est-ce qu'on va jouer, Max?
3: Ah, j'aimerais ça qu'on dédicace une toune à notre premier ministre. On est dans l'inclusion, on est dans l'amour. Pourquoi pas en fin de semaine? Puis oui, ça tente. Là, je te lance l'idée de Doobie Brothers et What a Fool Believe.
4: OK, oui.
3: OK, merci.
2: Hey, un dimanche de juillet ensoleillé, c'est le genre de tune qui rend heureux, ça.
3: Oh, que oui.
4: Oh, que oui. Ça me rend heureux. Salut. Let's go.
2: Salut, Pee-wee. Bye-bye.
4: Salut, bye-bye, bon week-end.
2: Bon week-end. Puis on écoute ta tune. C'est dimanche, 15h, vous allez entendre ça.
3: Let's go. Everybody.

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5: Salut, salut, bienvenue à cette émission du vendredi de Couture dans le Mid. Et bonnes vacances à Dan Gravel qui vient de quitter le studio il y a quelques minutes à peine. Il s'en va en vacances et il y a beaucoup, beaucoup de travailleurs de la construction qui sont à quelques heures. Normalement, là, à 2 heures des vacances.
6: Ah, ouais. Mais même qu'il y en a, d'après moi, qui ont fini la job de bonne heure à matin.
5: Ah, ouais, hein?
6: Là. Oh, je les connais. Des fois, ça rentre un petit peu plus tôt pour finir plus tôt. Puis...
5: Habituellement, sur la route, vers 4 heures, entre 4h30 et 5h du matin, il n'y a pas beaucoup de trafic, mais il y a nous qui travaillons à la radio et des pick-up pas mal.
6: Oui.
5: Ce matin, pas vu tant de pick-up. Fait qu'il y en a qui sont déjà en vacances depuis hier soir, en fait. Là.
6: Ouais, et là, tu vois, il vient de tomber 10 heures pile. 10 heures qui est, selon moi, l'heure acceptable pour s'ouvrir une bière, peu importe où vous êtes. Et j'ai l'impression que depuis 3 minutes, dans la province de Québec, il y a beaucoup de bières qui commencent à ouvrir. Si vous tendez l'oreille comme faut et que vous écoutez dehors...
5: Vous allez entendre... ça va craquer. Ça va craquer. D'ailleurs, de plus en plus, et ça c'est une observation bien, bien personnelle, je trouve que de plus en plus de travailleurs de la construction sont sur la Molson Ultra ou la Michelob. Hein?
6: OK, ah oh oui,
5: bien légère.
6: Oh, tabarouette.
5: Ouais, on fait attention à notre ligne.
6: Moi, la dernière fois que j'ai viré une brosse avec des gars de construction, si t'avais le malheur de prendre une petite bière en bas de 4%,
5: ah oui,
6: pas trop de calories, tu te faisais traiter de...
5: Non, Michelob, c'est bien correct, moi, je trouve...
6: On boit de la Pabst.
5: Molson Ultra,
6: la Pabst,
5: Michelob.
6: La Black Label.
5: Faut faire attention à ta ligne, oui. Toi, je sais, t'es plus jeune que
6: de
5: nous,
6: la
5: mais...
6: la Molson Dry.
5: À 46, faut que tu fasses attention à ta ligne, ce que j'ai pas fait dans les dernières semaines,
6: une
5: d'ailleurs.
6: Une quille de bleu dry.
5: Ça existe encore, ça?
6: Ah, oh, si tu fouilles, d'après moi.
5: Ouais.
6: Je sais pas.
5: Moi, je suis de plus en plus bière de microbrasserie, ce que... Phil Mania nous a amené d'ailleurs dans Montréal Live, qui était d'excellents produits.
6: Ouais.
5: Massoif.com, hein, tu sais, c'est toujours disponible là. Et l'autre bière que je vais boire, bière de soif, ça va être plus de la Michelob. Là. J'essaie de me convaincre que je fais attention à ma ligne. D'ailleurs, parenthèse, hier, Dominique Morin est venu dans son show qui s'appelle Morin Live.
6: Oui.
5: Il a craché le show et il a pris une photo avec Dan Gravel et moi.
6: Oui.
5: Qu'il a mis sur la page de Morin Live. Puis on s'est fait ramasser, mon ami, parce que ça a l'air que on met du poids dans le show.
6: C'est un show qui va être lourd.
5: J'ai tourné ça à la blague. Mais c'est drôle que.
6: Imagine, c'est du lourd.
5: Ouais, c'est du lourd. Puis écoute, je l'accepte. J'ai bien vu la photo, moi aussi. Là. J'ai remarqué, j'ai fait oh, gros été, Nick.
6: Hey, c'est pas si pire que ça. Voyons
5: ben
6: donc.
5: Non,
6: voyons donc.
5: Je le sais, mais c'est drôle à quel point si ça avait été, mettons, je sais pas, un show féminin, pas sûr qu'on aurait eu ce genre de commentaires.
6: Non, mais regarde d'autres postes de radio, là, puis il y a des shows du matin qui a plus de bedaines que vous autres.
5: Oui, tu as raison. Mais moi, je trouve ça bien drôle. J'en ai profité pour faire une bonne blague que j'avais fait ici en Onde.
6: Ben oui.
5: C'est-à-dire, c'est de la faute des travaux du tramway. Mon gym est à Place de la Cité, je veux pas y aller.
6: Bruno, il encourage pas la santé.
5: Mais ce soir, j'ai pris quand même une décision. Suite à la rencontre avec... suite aux commentaires de Dan Gravel et à la rencontre avec Jonathan Roberge, qui est venu dans le show de Morin Live tantôt parler de la pièce de théâtre qui s'appelle « La pièce qui tourne mal
6: mm-hmm. »,
5: qui est présentée à la salle Albert Rousseau. J'ai été convaincu, fait que là, ce soir, je vais traverser à Québec. Je m'en vais au théâtre, Louis. J'ai acheté des billets pendant la pause. C'est réglé.
6: Tabarouette!
5: Ouais, je dis à ma blonde, chérie, ce soir, je t'amène au théâtre, ma chère.
6: Oh! À la grosse classe!
5: Elle a dit quoi? Quoi, cette idée-là? J'ai dit, ça a l'air que c'est très drôle. Fait que, ouais, il reste, j'ai vérifié tantôt. Ça, l'Albert Rousseau, reste quelques billets. Pour vrai, ça a l'air vraiment, vraiment bon.
6: Mais ça, Nick, je pense que c'est parce que tu es maintenant grand-papa.
5: Ah oui, hein? Quand tu deviens grand-papa, tu vas au théâtre.
6: Ben, je pense que ça vient un peu avec, là.
5: Juste avant qu'on tombe dans l'actualité puis les dossiers plus sérieux, on est quand même vendredi. Moi, j'ai toujours été un fan. J'ai joué au théâtre également, là. J'ai toujours aimé ça.
6: Ah oui?
5: Mais là, les... Ben oui.
6: Puis quelle pièce as-tu joué?
5: J'étais au secondaire.
6: Okay.
5: J'ai joué un peu... j'ai fait du théâtre urbain
6: oh.
5: quand j'étais plus jeune. Mais c'était le fun parce que Ça, c'était particulier. C'est l'idée d'un gars qui s'appelle... son nom m'échappe, là, pis je trouve ça plate, là, mais... En tout cas, c'est pas important, là.
3: Un gars
5: qui a eu une bonne idée, qui écrivait des courtes pièces, puis il a dit, sais-tu quoi, on devrait aller jouer le lundi, puis là, on remonte, écoute, on est en 2002-2003, quelque chose de même. Il dit, on pourrait aller jouer de courtes pièces de théâtre à la Taverne Joe Dion. Un lundi soir par mois. Taverne Joe Dion, qui est une institution à Québec, là.
6: Mm-hmm.
5: Qui est une vraie taverne, qui est une des plus vieilles, si je me trompe pas, dans la ville de Québec. J'avais quoi, une vingtaine d'années, 20-22 ans. Puis, j'essaie de retrouver le nom du gars qui a parti ça. Là. Ça va me revenir. Là. C'est parce qu'on est en nombre.
6: Ça va te replacer.
5: Mais on allait jouer des courtes pièces qu'il écrivait à chaque mois. C'est des 5, 10, 12 minutes. Là. Mm-hmm. Puis on en faisait 3-4, un lundi par mois, dans le public, directement dans la taverne. Pas de scène, rien, dans le monde.
6: Ah ouais.
5: C'était vraiment le fun.
6: Spécial.
5: C'était spécial.
6: C'est ça.
5: On a fait ça. Fait, ouais, moi, j'ai toujours aimé le théâtre. J'en ai moins consommé dans les dernières années par manque de temps. Puis là, ben quand Joe Roberge est venu tantôt, Dan Gravel, même Dominique Gagnon ici a dit, moi, je suis allé voir ça, c'est drôle. C'est drôle, c'est épouvantable. Dominique Gagnon a dit une chance qu'il y a un entraque pour prendre son souffle.
6: Ah!
5: Fait que voilà. Ben. Je vais vaincre le trafic, Louis. Et je vais retraverser à Québec pour aller à la salle Albert Rousseau ce soir en disant à ma conjointe, on va au théâtre, ma chère. T'es bien contente.
6: Avant, allez-vous aller manger un peu de caviar?
5: Ouf, on verra. On s'en reparlera lundi.
6: Des fromages qui puent.
5: Oui, exactement. Croyez-vous encore au troisième lien, les amis? Toi, tu y crois-tu encore, Louis?
6: Le troisième lien?
5: Moi?
6: Bon, pas vraiment, non. Je t'ai écœuré, là. Moi, tu m'as une fois, tu m'as deux fois, mais la troisième fois, si tu m'as encore, c'est de ma faute, là.
5: Parce que là, jamais 203 qui disent.
6: Ouais.
5: On va faire une autre élection de l'équipe Christine Fréchette sur un troisième lien, là.
6: L'équipe Christine Fréchette, Coalition Avenir Québec.
5: L'équipe Christine Fréchette nous arrive encore, puis là, on nous lance des ballons.
6: Ah oui?
5: En nous disant que, ah, écoute, il y a beaucoup d'entreprises qui sont intéressées qui voudraient construire ce lien-là, au moins 11 entreprises,
6: bon.
5: Dont plusieurs gros joueurs internationaux, envisagent de participer à l'appel d'intérêt. Oui, mais ils l'ont fait au dernier appel d'intérêt. C'était Geneviève Guilbeault qui était là, si je ne me trompe pas.
6: Oui, il me semble. Il me semble que oui.
5: Ben, tu sais, ces compagnies-là avaient probablement déjà dit, ben, lever la main en disant, ben oui.
6: Ben, ça dépend, là, parce que la première fois, on parlait de quelque chose, tu sais, à côté des deux autres. Là, on parle de probablement quelque chose qui va être plus à l'est.
5: On sait pas trop, là.
6: Ben, de ce que j'ai compris, Christine Fréchette, c'était à l'est.
5: Et
6: là.
5: Ce sera un partenariat
6: public-privé,
5: selon ce que Christine Fréchette disait dans les dernières semaines.
6: On va payer.
5: Vous allez payer pour passer dessus, là.
6: En double.
5: Mais là, c'est ça. Fait que là, on nous dit, attendez, il y a 11 multinationales, beaucoup d'entreprises, là, qui veulent lever la main pour construire un pont. Ben, je comprends. C'est sûr, tu sais. Il y a plusieurs qui sont capables de le faire,
6: ben,
5: là.
6: Ben oui, là.
5: Canam, d'après moi, en bas, sont capables de faire un pont, là.
6: Il y a les autres aussi, à l'ancienne Lorette, là, qui ont, eux, levé la main, là. Colin, j'oublie leur...
5: Là, on parle de multinationales comme une entreprise américaine qui s'appelle Tylin ou Vinci Construction. Vinci Construction, c'est une entreprise française, je suis désolé.
6: Oh.
5: Eux autres, ils ont réalisé quand même le pont de la Confédération.
6: C'est pas pire.
5: Fait qu'il y a beaucoup, beaucoup d'entreprises comme ça qui...
6: EBC. Qui sont à l'ancienne Lorette. Eux autres ont levé la main, là, comme quoi ils étaient intéressés à participer au projet.
5: Ça, c'est le Soleil qui sort la nouvelle en disant qu'il y a 11 entreprises qui ont signifié qu'elles ont commandé les documents à propos du projet. Fait que, OK, on veut avoir de l'info. Qu'est-ce qu'on doit faire? Fait que est-ce que vous y croyez encore? Moi, personnellement, pour vrai, je suis pas sûr.
6: Oh, je pense pas qu'on va y arriver. Ben, il y en aura un jour.
5: C'est quoi l'entreprise que tu m'as nommée de l'ancienne Lorette?
6: EBC.
5: Non, ils sont pas dans la liste.
6: Non, mais j'avais vu ça l'autre fois passer. Là. C'est peut-être plus pour les travaux autour du troisième lien. Là, participer, peut-être pas pour le pont, là, mais participer aux travaux. Mais... pas mal sûr que j'avais vu ça passer là, à un moment donné.
5: Mais tu sais, ça fait deux fois là, qu'on dit on fait un appel d'intérêt. Puis on va encore aller en élection sur
6: ben oui.
5: Un troisième lien. Voilà.
6: c'est... Est-ce qu'on est surpris?
5: Non.
6: C'est on se fait avoir à chaque fois. Puis à chaque fois, on vote, puis on les réélit. Puis check bien ça. Moi, je pense que l'équipe Christine Fréchette, ça va te faire tout oublier, tout pardonner de la CAQ.
5: Ah, écoute, j'espère que non. J'espère que j'ai pas raison en disant que, selon moi, je maintiens mon long shot en bon français. Je pense que la coalition... Non, excuse-moi. Je pense que l'équipe Christine Fréchette peut...
6: Coalition de Québec.
5: Va peut-être être minoritaire.
6: Ah ouais.
5: C'est pas ça que je souhaite, là. Puis à chaque fois que j'en ai parlé avec Pierre, t'es là, arrête! T'es dans le champ, Nick, tout y est.
6: Québécois, le changement, on a peur.
5: Non, mais j'ai confiance que dans la région de Québec, au moins, oui. On aura compris c'est, que le vent doit changer et que ce sera le Parti conservateur du Québec. Là.
6: Je l'espère.
5: Ah, je suis confiant. Région de Québec, Rive-Sud de Québec, La Beauce, Bellechasse. Ça, c'est des vrais, ça.
6: On va prier le bon Dieu.
5: Parce que la région, puis là, ils vont parler, évidemment, du mystère Québec, Louis.
6: Oui.
5: Ah oui, le mystère Québec. Hein.
6: Ce village irréductible gaulois qui survit encore et toujours à l'envahisseur.
5: On verra. Maxime Paquette, les vacances, c'est terminé.
6: C'est fini?
5: Ouais.
6: Oui.
5: C'est qui, Maxime Paquette?
6: Maxime Paquette, c'est un gars qui a mangé beaucoup de Saint-Hubert.
5: Il a fait du cash. Là. Je pense qu'il a vendu, lui, les données. Là.
6: OK, mais on me dit qu'il y a...
5: Lui, il est impliqué, c'est le dernier, il est impliqué sur le vol de données chez Desjardins. Depuis 2024, qu'il y avait un mandat d'arrêt contre lui de la Sûreté du Québec. Puis on l'a finalement arrêté à Cancun.
6: Et il se la coulait douce, lui.
5: Lui, on l'a arrêté sur l'autoroute. Fait que là, on le voit. Puis écoute, pas en prison au Québec, là.
6: Non,
5: tu vas être en prison
6: non.
5: Au Mexique.
6: Surtout, tu sais, il avait pas tué personne. La justice québécoise, là, avec les fraudeurs, elle est très, très, très clémente. Moi, avoir été lui, là... J'aurais été voir la police, j'aurais dit « Here I am, donnez-moi deux ans chez nous, j'assume. » Là, Mexique, il n'y aura pas de fun.
5: Oui. T'étais le 16 juillet ou 15 juillet 2026, t'es recherché depuis deux ans, t'es à Cancun au Mexique, tu penses que tout est réglé, là?
6: Ben non, tout est pas réglé.
5: La cavale se déroule super bien.
6: T'es pas en Bosnie-Herzégovine perdu dans le fin fond de quelque part, là.
5: Effectivement, à Cancun, il y a énormément de Québécois.
6: T'es pas dans une hutte au Kyrgyzstan, là.
5: Mais
6: ils vont te retrouver, man.
5: Je sais pas c'est quoi les circonstances de l'arrestation. Est-ce qu'on le suivait? Est-ce qu'on savait que c'était lui? Ou c'est un hasard? J'ai pas les détails, hein. J'ai essayé de savoir comment on avait mis la main dessus. Je comprends qu'on l'a arrêté sur l'autoroute, là. Tu sais, il y a une autoroute au Mexique. Je sais pas si c'est déjà allé dans ce coin-là, là. Tu pars de Cancun, puis tu peux aller jusqu'à Tulum, puis encore plus loin que ça. Là. C'est une autoroute qui tu passes par Playa del Carmen, Tulum, tout ça. Je connais pas les circonstances de l'arrestation.
6: Ça peut-tu être un genre de checkpoint? Y a-tu ça dans ce coin-là?
5: Ça se peut.
6: En tout cas...
5: Fait que là, la photo qui est dans le Journal de Québec, là, il est de dos à un mur. T'as deux agents de police ou de l'armée mexicaine.
6: Ouais, ils ont pas l'air de des doux, hein.
5: Ouais, et deux enquêteurs, là. Ils sont quatre devant lui. Il est habillé avec son t-shirt vert puis ses bermudas. Les mains croisées, les menottes en avant. Puis d'après moi, là, il va espérer qu'on le rapatrie le plus rapidement possible.
6: Et...
5: Ils sont pas doux, la prison là-bas.
6: Le voyage sera de courte durée. En tout cas, le fun, c'est terminé. Ça doit pas être le fun à se faire pogner par la police mexicaine. Vraiment pas.
5: Dans le fond, c'est des soldats de l'armée de la marine mexicaine ainsi qu'un représentant d'Interpol et un enquêteur d'une escouade. C'est ça, lui, 40 ans, il va passer les prochaines semaines détenu en attendant les procédures d'extradition. Il va faire face à des accusations criminelles de fraude de plus de 5 000 $, vol d'identité et trafic de renseignements identificateurs. Donc, voilà l'enquête qui avait, pour vous rafraîchir la mémoire, là, avait démontré que Maxime Paquette et son complice, Juan Pablo Serrano, se livrait à la revente de données personnelles de clients de Desjardins sur le... C'est la première fois que je vois... Sur le dark web qu'on appelle maintenant le web obscur.
6: Oh, ben oui, mais c'est la loi 101, Sonic. Le web obscur.
5: Ouais,
6: web obscur. Faut pas dire le dark web. Dark, c'est en anglais.
5: Dark web.
6: Ah, tout ça pour des cartes de Saint-Hubert.
5: Autre dossier dans le soleil... Ce matin, qui a retenu mon attention, c'est concernant, puis je sais pas ce que t'en penses, Moi, je suis un peu d'accord avec ce qui s'est passé, mais en même temps, là-dedans, tout le monde est accusé un peu. Là. C'est le prédateur, un pédophile, en fait, qui a été piégé par un chasseur de pédophiles de la Beauce. Ça, c'est arrivé en décembre 2024. C'est un gars de 35 ans. Lui a été leurré par un autre internaute, le chasseur de pédophiles, qui utilisait des photos de sa sœur qui était consentante.
6: T'es-tu Nick Beer, chasseur de pédophiles de la Beauce?
5: Je sais pas c'est quoi son nom.
6: Parce qu'on lui, on en a reçu un en entrevue dans le Spacecast, un chasseur de pédophiles, Nick Beer qui s'appelait, puis la semaine après qu'on l'a reçu en entrevue, s'est fait arrêter par la police.
5: J'ai pas le nom.
6: La malédiction du Spacecast qui avait frappé.
5: J'ai pas le nom. Ah, Nicolas Bérubé qui s'appelle.
6: Ouais, c'est ça, c'est lui. On l'a déjà reçu en entrevue dans le Space. Ça serait d'abord que je repasse son entrevue des reprises.
5: Ben écoute, je vous raconte l'histoire rapidement. Là, c'est Maxime Lacroix-Fortin. Lui, il a reconnu sa culpabilité. C'est un chef de l'heure informatique. Ça s'est passé mercredi au Palais de justice de Québec. Puis, dans le fond, ce qui est arrivé, c'est que Nicolas Bérubé a entamé une conversation sur Reddit. Là. C'est un... Reddit, c'est quoi? C'est comme des
6: Reddit,
5: forums de discussion?
6: Ouais, c'est exactement ça.
5: C'est un forum qui s'appelait Québec Porn. Fait que là, lui, Maxime, le pédophile, Maxime, ou le prédateur, là, Maxime Lacroix-Fortin a entamé une conversation avec une supposée jeune fille de 15 ans. Mais c'était Nicolas Bérubé qui utilisait d'ailleurs, comme je le disais, des photos de sa sœur qui était consentante à ce modus operandi-là. Là.
6: Puis c'était pas des photos de nudité, c'est juste des photos de mineurs. Là.
5: Il utilisait le... Bon,
6: mais fait lui, que il a été dans la merde après ça, Nick, à côté, justement, suite à notre entrevue en onde.
5: Ben, c'est probablement suite à cette affaire-là aussi. Parce que là, dans le fond, il se met à discuter avec le chasseur de pédophiles sur Snapchat aussi. Il demande des... Là, il y a une conversation qui est plus en nature sexuelle. Finalement, il l'invite dans un motel à Québec. Fait que là, Maxime Lacroix-Fortin se présente au motel, discute avec la sœur qui est majeure, là, qui n'est pas mineure, pendant une dizaine, quinzaine de minutes. Puis elle avait un code. Elle disait « j'ai faim », là, les trois gars sont sortis de la salle de bain puis ils ont confronté.
6: Avec les caméras, c'était
5: les
6: tout
5: caméras,
6: ça était filmé. Puis il y avait une chaîne YouTube aussi qui montrait ça.
5: Ils avaient appelé la police pendant que lui était dans le motel. Donc, ils ont quand même averti la police. Ils l'ont confronté. Puis bon, Maxime Lacroix-Fortin s'est fait arrêter près de son véhicule à la sortie du motel. Mais la police a quand même également arrêté tout le monde.
6: Ben oui, t'as pas le droit de faire ça, chasser des pédos au Québec. Ça, là, les chasseurs de pédophiles, là, moi, je trouve ça, premièrement, je salue ça. Comment tu veux être contre les chasseurs de pédos? Mais
5: je suis d'accord avec toi, mais en même temps, tu peux pas te faire justice toi-même.
6: Aux États-Unis, oui. Aux États-Unis, là, as-tu déjà vu des vidéos des chasseurs de pédos aux États-Unis?
5: Oui.
6: Les gars, là, ils les tabassent, les pédos, là. C'est dégueulasse. Il y en a un, là, je me rappelle à un moment donné, là, c'était soit on appelle la police, ou tu pisses dans un verre, puis tu le bois. Ah. Puis là, après ça, il donnait des coups de poing, puis il vargeait. Ouais,
5: non, mais là, tu peux pas frapper.
6: Mais il tapassait les pédos, là. Puis après ça, il appelait la police, puis la police arrive, puis c'est un pédo, fait qu'ils n'ont pas de pitié, puis ils embarquent le pédo. Puis souvent, ces gars-là finissent par se faire arrêter aussi, là. Mais ça fait des vidéos qui sont, ma foi, fantastiques
5: à regarder. Je comprends l'idée, puis... C'est difficile de prendre. Ben, je prends position. Tu sais, je veux dire, tu peux pas te faire justice toi-même, sauf que.
6: Mais tu peux pas être contre un chasseur de pédos.
5: Non. Non, c'est ça l'affaire.
6: Tu peux pas être contre ça. Il chasse les pédos.
5: Je sais aussi qu'il y a un pleu sur Internet, malheureusement.
6: Beaucoup trop. La police a pas assez d'effectifs pour commencer à leurrer des pédos sur Internet.
5: On peut pas commencer à dire au monde chassez-les, là. Pognez-les.
6: Hey, Bush, je serais pas contre ça.
5: Je dis pas que je compte. Je dis qu'on peut pas dire au monde, faites ça.
6: Non.
5: Puis là, ben, c'est ce qui est arrivé à Nicolas Bérubé.
6: Ah oui.
5: Lui, ils l'ont arrêté, puis on l'a accusé aussi. Les accusations criminelles, lui. Dans le fond, il opérait une page qui s'appelle Un pédo près de chez vous.
6: Oui.
5: C'est sur les réseaux sociaux. Pendant plusieurs mois, puis là, il a été arrêté en octobre 2025 à son domicile à Saint-Georges.
6: Une semaine après son entrevue dans le Spacecast.
5: Ouais. Puis là, il est accusé d'incitation publique à la haine. Production et distribution de matériel et d'abus d'exploitation pédosexuelle.
6: Ah oui,
5: c'est ça l'affaire. Si tu utilises des photos,
6: c'est
5: des
6: vidéos,
5: oui. Pour essayer de pogner quelqu'un, t'es aussi coupable.
6: Exactement. T'es pas fort. Puis, tu sais, c'est...
5: Mais je comprends l'idée derrière.
6: Si tu prends pogner, t'as pas le choix de faire ça. Fait que c'est une mauvaise idée de faire ça.
5: L'autre problème, c'est les sentences bonbons. Là. que ces prédateurs-là obtiennent.
3: Ça va genre, ben là, il est pas dangereux, il va rester chez eux, il va y mettre un bracelet, pas le droit d'aller proche d'une école, puis...
5: Il y a des récidivistes.
3: Une fois par mois.
5: Il y a des, ils sont sur Internet.
3: Hein, oui.
5: Ils utilisent des stratagèmes vraiment... j'ai pas le bon terme, là, mais...
3: Ben, dégueulasse.
5: C'est
3: même.
5: Des dégueulasses.
3: Ah oui. C'est fou comment ils sont pas bien dans leur tête, là.
5: Puis moi, quand je vois les jeunes filles, les jeunes gars aussi, là, mais les jeunes filles surtout dans leur téléphone, j'ai une crainte, je veux pas qu'ils se fassent avoir par ce type de prédateurs-là.
3: Malheureusement, ça arrive plus souvent qu'on pense.
5: Ouais, je le sais, oui, malheureusement. Autre affaire dont je veux vous parler, c'est que c'est un article du Devoir dont on a discuté, Max, Dan et moi, ce matin. Bon, les gars semblaient pas d'accord avec mon point de vue, mais on parlait du français parce que dans le Devoir, on mentionne que les anglophones québécois sont moins bilingues que les francophones d'ailleurs au Canada. Ben, c'est sûr. Tu sais, je veux dire, on dit que le Canada est bilingue, là, mais si t'habites dans l'Ouest canadien, t'as pas nécessairement besoin d'apprendre le français, là.
3: Non, effectivement, là, même que c'est un petit peu inutile, là, j'irais apprendre d'autres langues avant d'apprendre le français, peut-être. Là. C'est sûr que t'as besoin de le connaître si tu veux venir au Québec. À part de ça, si tu veux aller en France, point. Mettons, apprends l'espagnol. L'espagnol va t'ouvrir pas mal plus de portes que le français. Là. L'espagnol, tu t'ouvres, mettons, la moitié, si c'est pas le trois quarts de toute l'Amérique du Sud. Tu t'ouvres le Mexique. Tu t'ouvres l'Espagne, l'autre bord. Tu sais... Ça t'ouvre beaucoup plus de portes. Mais déjà, de base, que tu parles l'anglais, quand tu parles anglais, là, la vie est facile.
5: Mais c'est parce qu'on
3: peut te démerder partout. Là.
5: Puisqu'on habite dans un pays bilingue, là, on devrait, au Québec, s'assurer que tout le monde parle les deux langues. Mais on veut pas faire ça. On a trop peur de perdre notre français. Tu sais, au niveau du gouvernement, là, on mise là-dessus. On met des règles épouvantables pour essayer de faire en sorte que l'anglais ne soit pas trop présent. On va même jusqu'à enfantiniser les constructeurs de ou les fabricants
3: de... Non, on va beaucoup trop loin pour protéger le français. Hein.
5: D'électroménager, par exemple, pour qu'ils changent la langue sur le four, sur le micro-ondes, sur la lave-vaisselle, quand tout le monde sait très bien que on-off, là...
3: On-off, c'est international.
5: C'est marche arrêt, là.
3: Pas plus compliqué que ça.
5: Mais je comprends pas qu'on n'enseigne pas les deux langues dans un pays bilingue. Moi, tu comprendras que je suis fier d'être Québécois, mais j'ai quand même une espèce de malaise avec la langue. Puis c'est la discussion que j'avais avec Max ce matin. Puis Max avait de très bons points là, en disant que les Québécois sont pas fiers d'être Québécois. Ils sont comme... sont pas fiers de leur province, sont pas fiers d'être Québécois. Puis la seule affaire, selon moi, qui nous différencie puis qui fait que de nous une nation différente, c'est la langue.
3: Pis ben moi, non, c'est pas la langue la seule affaire qui nous différencie du reste.
5: Ben beaucoup.
3: Ben non, genre, regarde, il y a tellement plus que la langue. La poutine,
5: tout le
3: folklore québécois, tout ce qui vient autour, tu sais, que ça
5: notre
3: soit
5: culture,
3: en français, en anglais.
5: Mais notre culture, elle est bilingue. Mais on dirait qu'on veut pas que notre culture soit bilingue. Puis à chaque fois, je me fais lancer des roches par les auditeurs qui tiennent à cœur la langue française. Puis je vous comprends, là. Moi, je dis qu'on ne parle pas français, on parle québécois. Puis là, tout le monde me dit, c'est pas une langue, le québécois. Ouais, écoute-nous parler.
3: Ben oui, là, c'est peut-être pas une langue au sens officiel de la chose, mais c'est clairement un dialecte de français qui est unique.
5: Absolument. Et qui contient des anglicismes qu'on a adaptés.
3: Oui, pas les mêmes que
5: on
3: les
5: a
3: français
5: conjugué
3: de France, là.
5: Les sacres.
3: Oui, puis on les prend à toute sauce.
5: Absolument. Mais ça, c'est très québécois.
3: Effectivement. Moi, t'en...
5: Si...
3: Toi, t'es un...
5: Si tu trouves que la façon dont on parle, puis qu'on a un slang québécois, si tu trouves que c'est pas du français international, puis qu'on devrait pas parler de même dans les médias, puis à la radio, à la télé, puis qu'on devrait peaufiner notre français. Je m'excuse. C'est là que tu perds la culture, l'essence même de notre culture. Mon point de vue.
3: Ouais. Effectivement, il faut pas se laisser assimiler par le reste du monde là, pour perdre ce qu'on a d'unique. Mais en même temps, l'anglais, tu sais, on peut très bien cohabiter avec le français et l'anglais.
5: Ça, je suis 100% d'accord.
3: Sans problème, puis on le perdra pas, le français, là. Moi, l'idée de perdre la langue, là, ça n'arrivera pas, là. Et tout ici verra en français, là, trois quarts du monde parle en français. Et c'est sûr qu'à Montréal, t'es dans un dôme où c'est que là, c'est pas pareil, mais c'est une ville internationale. Toutes les villes internationales, ça parle en anglais. Tu vas à Pékin, tu vas trouver ton compte en anglais, là, et tu sais...
5: Tu peux parler partout dans le monde, si tu parles anglais, tu vas pouvoir trouver une solution.
3: C'est la clé pour tout.
5: Et on refuse, ici, au Québec, de s'assurer que tous les jeunes qui commencent l'école soient bilingues. Au lieu de s'assurer qu'on soit capable de parler anglais et français, avec comme raison de protéger la langue, je pense qu'on l'échappe. Tu sais, il y a un auditeur qui dit, ce que Max a dit, c'est qu'un Québécois n'a pas de raison d'être fier. Ben c'est tough de se trouver des raisons d'être fier du Québec, Louis, de plus en plus.
3: Ça, c'est pas totalement faux, mais en même temps, là, regarde, ailleurs, est-ce que ça serait mieux?
5: Tu sais, le fait d'imposer des quotas de musique francophone, ça va-tu sauver la langue?
3: Mais non, pas du tout. Non,
5: le fait d'imposer la culture québécoise avec des quotas, ça va-tu sauver la langue puis notre culture?
3: Il n'y a pas de quoi être fier de notre gouvernement puis de toutes les affaires qui sont ici, mais des Québécois, c'est quand même une belle place là pour vivre. T'sais, regardez ailleurs dans le monde.
5: Super beau, le Québec.
3: On pourrait être nos Mexiques, ça serait moins cool. Là. Pas mal moins cool. On pourrait être nos Gabon, on pourrait être nés en Afrique du Sud. C'est sûr qu'on pourrait être des Américains, ça serait malade, là. Mais, regarde, on fait ce qu'on a, puis c'est le petit dôme, hein? Le petit Québec.
5: Ouais, puis tu sais, malheureusement, on est loin d'une révolution, là. Puis tu sais, si on voulait vraiment sauver notre langue, puis je pense que c'est un gros problème plus à Montréal qu'à Québec, là. Et que dans les régions, je m'excuse, est-ce que vous entrez dans un commerce, je sais pas moi, à Matane, puis que ça parle juste anglais? Pense pas, là.
3: Non.
5: À Montréal, je comprends qu'on a ce problème-là, mais Montréal a toujours été une ville pas mal bilingue, là.
3: Ben oui, c'est une des grosses métropoles du Canada. À un moment donné, si le monde veut se comprendre...
5: Ajoute l'immigration là-dedans.
3: Ben oui, c'est bien normal.
5: Tu sais, la devise...
3: C'est pas parce qu'à Montréal, ils parlent en anglais que justement, au Saguenay, ça va se mettre à parler en anglais, puis qu'à Québec aussi, puis qu'à Matane, à Saint-Raymond, dans Bellechasse, on va tout continuer à parler en français. Là.
5: Je le sais qu'on s'est battu pour garder notre langue. En 1834, là.
3: Et puis battu. Après aussi, là.
5: C'est correct. Puis faut le reconnaître qu'on a réussi à garder notre identité francophone. Puis c'est pas ça que je remets en question. C'est qu'il faut quand même s'ouvrir les yeux, puis en tant qu'une nation, il n'y a pas que la langue qui doit nous définir. C'est ça mon point. C'est que ça peut pas être juste une question de langue. Il faut qu'on soit capable de développer des industries, de développer une fierté nationale qui est autre que le français. C'est ça mon point.
3: Mais je pense que longtemps, là, ça doit être quelque chose qui est ancré probablement dans notre imaginaire commun. Longtemps, la langue... Le français, ça a été un peu tout ce qu'on avait. Tu sais, dans le petit Québec pauvre au sein du Canada anglais. Je sais, là, c'est plus le cas. Aujourd'hui, c'est plus le cas. Mais dans nos têtes, c'est ça, tu sais. Regarde la révolution tranquille, là. Le Québec, on est un des seuls peuples dans le monde que leur révolution s'est faite par des mots, par des lettres, par de la musique, de la révolution tranquille, par notre langue. C'est par là qu'on l'a fait, notre révolution. Regarde les Français!
5: Mais par un peuple
3: qui se
5: tient aussi.
3: Ils ont coupé la tête du roi. Eux autres, ils ont pris les armes, ils ont pris les poings. Nous autres, on a pris notre langue parce que c'est tout ce qu'on avait. Mais aujourd'hui, c'est plus ça. Le Québec s'est développé. Le Québec a évolué. Le Québec s'est modernisé.
5: Et je pense qu'on gagnerait, en tant que nation, à éduquer nos jeunes bilingues. À développer de nouveaux marchés à partir de
3: la révolution tranquille, là. Le Québec, on est un des seuls peuples dans le monde que leur révolution s'est faite par des mots, par des lettres, par de la musique, de la révolution tranquille, par notre langue. C'est par là qu'on l'a fait, notre révolution. Regarde les Français!
5: Mais par un peuple qui se tient aussi.
3: Ils ont coupé la tête du roi. Eux autres, ils ont pris les armes, ils ont pris les poings. Nous autres, on a pris notre...

0: là.
1: Moi, j'ai mes enfants, quand ils étaient jeunes, écoutaient la télé et la musique en anglais.
0: Valérie Berthelot.
1: Ouais.
0: Professeur d'anglais.
1: On la salue.
0: Dans le temps, au collège de Champigny. Elle, là, elle a pris un petit coup de Saint-Raymond qui savait dire Yes, No Toaster. En l'espace de 3 ans au secondaire, elle m'a rendu 100% bilingue. Je pourrais vivre ma vie en anglais.
1: Ben, bravo.
0: Puis elle nous poussait tellement que je me rappelle, mon examen de fin d'année en secondaire 3 était, c'était un texte en anglais de genre 500 mots. Puis je me rappelle plus quel type de texte. Puis en secondaire 5, quand je suis arrivé à Louis Jobin, puis là, j'avais des profs d'anglais un peu plus incompétents, malheureusement. Là. Ben, l'examen, c'était genre le même texte, mais de 300 mots. Fait que tu sais, j'étais rendu ailleurs. Fait que c'est là que j'ai vu que ça dépend vraiment du prof qui va te l'enseigner. Souvent, malheureusement, le prof, c'est quelqu'un qui, c'est ça qui a ramassé. Il voulait être prof d'éduc, mais là, le seul cours qui restait, c'était le cours d'anglais. Fait que lui, Yes, No Toaster, puis Alligator au passage, là.
1: Tu sais, honnêtement, là, moi, je l'aime, la langue. Je l'écris en français. Je trouve qu'elle est riche, la langue française, que même la langue du Québec. Je sais que vous n'êtes pas d'accord, mais moi, je trouve qu'on a notre
0: oui,
1: propre façon de parler français.
0: Oui, c'est un dialecte.
1: Elle est belle, elle s'écrit bien, elle est le fun, elle est... je sais pas, elle est musicale, notre façon de parler. Elle sait que, Christy, tu vas en France, ils te comprennent pas. Ça démontre tout ça à quel point on a notre propre langue.
0: Puis notre propre dialecte.
1: Je finis en disant qu'on peut se battre pour, sans nécessairement éviter l'anglais. Je te donne un dernier exemple avant de parler d'autres choses, avant la pause. Moi, j'ai un ami, un de mes meilleurs chums a grandi au Nouveau-Brunswick. Nouveau-Brunswick, c'est anglais-français et des fois, c'est les deux en même temps.
0: Ben oui.
1: Tu sais, il conjugue des verbes anglais en français, tout ça. Puis les francophones du nord du Nouveau-Brunswick, au secondaire, allaient se battre avec l'école anglaise. Fait que c'était les Français contre les Anglais, je te jure.
0: Il n'y avait pas la bataille entre les Anglos et les Francos.
1: Ils s'haïssaient bien raide. Puis c'était vraiment les francophones contre les anglophones, puis... Ça se tapait ça ailleurs.
0: Ça fait ouais, je donnais des coups d'arrêt en arrière de la
1: tête. Parlant d'anglais, Louis, ton joueur préféré, le tien, Kirby Dach, c'est finalement entendu avec le Canadien de Montréal. Hey, ça va faire la différence.
0: Hey, on l'a, notre deuxième Sam.
1: Voilà, ça va faire la différence.
0: C'est-tu quoi?
1: Ouais.
0: Moi, je suis bien plugué. Là. Ça a de l'air. Quand il signe le contrat, il s'est foulé le doigt, il jouera pas.
1: Arrête. Kirby Dach, finalement, s'est entendu avec le Canadien pour un contrat de 3,36 millions pour une année. 3,6.
0: Ouais, ben, on bouche le trou en attendant McDavid l'autre année.
1: Tu penses?
0: Ça ressemble à ça.
1: À
0: ça ressemble beaucoup, beaucoup à ça. Moi, je suis plugué, je te l'ai dit. McDavid, il est venu voir des maisons à Montréal.
1: Donc, je vous souhaite
0: un
1: super beau vendredi. Merci d'avoir choisi Couture dans le Mid. Au retour de la pause, on va jaser de cybersécurité parce que avec l'intelligence artificielle, tout ça, c'est un sujet, je pense, qui est important de suivre ce qui se passe au niveau de la cybersécurité. Et on va jaser avec Steve Waterhouse. Bougez pas.
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13: Ouais, bonnes vacances de la construction à tous ceux qui tombent en vacances dans quoi moins de 2 heures et tous ceux qui sont déjà en vacances.
14: Est-ce qu'il y a déjà une file au Québec Beau?
13: Parfait ça. Elle est en grand nombre. Il y a une papier terrasse sur Amel, d'ailleurs.
14: Ouais.
13: Ouais, il y a de la place en max. Faut que j'y vais, là.
14: Non.
13: Je passe par là. J'ai déjà vu.
14: Ah ouais?
13: Toujours est-il que, tabarouette, que vous êtes nombreux. Au 88-670-9098, la messagerie. Beaucoup de sujets qui vous font réagir, entre autres la langue. Tabarouette. Et on va lui parler de cybersécurité, mais il parle français. C'est Waterhouse, hein. C'est jusqu'à maintenant. C'est assez francophone.
15: Oui, donc c'est une adaptation qui s'est faite, mais tu sais, j'ai pu profiter de cet héritage-là anglophone, alors que le grand-père, lui, a atterri au Canada en 1928. Puis ouais. Lui-ci, il s'est intégré rapidement. Il a vécu 10 ans en Estrie pour apprendre le français avant de s'enrôler dans la marine. Fait que le bonhomme, le français, il l'a vécu.
13: Ouais.
15: Mais le point que je voulais apporter, là, tous les Québécois qu'on connaît qui ont eu du succès, ils l'ont fait où? René Lévesque a été où avec son journaliste? Sur les fronts anglophones. Jacques Parizeau, il a appris son économie où? En Angleterre.
13: Ouais, ouais, ouais.
15: Céline Dion, là, elle réussit pas juste au Québec. Où est-ce qu'elle est?
14: Elle réussit en international.
15: Ben voilà. Fait que c'est faux de dire qu'on s'isole juste en comprenant et qu'on utilise exclusivement le français. C'est impossible à avoir du succès. D'ailleurs.
13: D'accord avec toi, c'est ça mon point?
15: Ben oui, je le réamplifie parce que quand tu veux réussir, là, le reste de la planète, là, comme vous avez dit tantôt, la langue dénominatrice, elle est l'anglais. Puis je l'ai vécu récemment quand j'étais allé en France cette année. Ben Christy, vous avez raison. Quand tu t'adresses aux Français en québécois, eux autres, ils prennent pas le temps. Ils veulent pas apprendre, se donner la peine de, il y en a qui vont dire s'abaisser, mais ils veulent pas dire, faire l'effort de comprendre qu'est-ce qu'on dit et de voir que c'est un français parallèle au leur. Mais non, ils switchent en anglais. Ça, on est insulté.
13: Ah oui,
15: hein? Je lui regardais dans les yeux, je lui disais, hey, je parle français, là. Tabarnak.
13: Ouais, mais pour eux autres, c'est ça, ils ont l'impression de s'abaisser quand pourtant, notre langue ici qu'on a bâtie pourrait les enrichir bien plus que l'inverse.
15: Ben oui, puis qui était les conseils, pas les conseils, c'est-à-dire, mais les agences internationales pour la promotion du français, ouais. Là, j'oublie le nom du, c'est un Québécois qui était à la tête de toute la francophonie au monde, là.
13: Ouais. Son nom m'échappe aussi, là.
15: Ben ça m'étonne, tu sais, ça témoigne que il était donc reconnu comme un francophone, mais évidemment après ça c'est les autres pays comme les pays en Afrique, ben eux autres aussi ils se rapprochent de qu'est-ce qu'on y a un dialecte à eux autres, mais après ça d'une façon commune tout le monde le parle, mais il y a moyen de s'entendre sur ça, puis je peux vous dire il y a des dialectes anglophones aussi que quand j'ai parlé la première fois avec quelqu'un qui venait de Glasgow en Angleterre, je pensais que je comprenais l'anglais.
13: Ouais, mais chacun c'est ça, chaque endroit a sa propre son propre slang, son propre dialecte. Puis, tu sais, oui, il faut être fier des Québécois qui ont défriché, qui ont bâti le Québec, qui ont défriché, qui sont partis des terres où il n'y avait rien, puis on a bâti une province, un pays avec les Québécois qui ont de souche, mais il ne faut pas se créer des barrières au niveau de la langue, je pense.
15: Non, il faut être fier de nos origines, justement.
13: Au niveau de l'informatique, Steve, et de la cybersécurité, c'est mondial, c'est assez anglophone généralement. Et là, débutons en parlant de tout le monde. S'achète et installe les caméras de surveillance. Il y en a de plus en plus dans la voiture. Tu veux me parler de ça? Parce qu'on parle d'une obligation qui s'en vient, là.
15: Ben, qui est en France, en Europe depuis le 7 juillet. Et c'est une caméra infrarouge qui se veut d'être pour voir le conducteur s'il est distrait, s'il est en état d'ébriété, si les yeux sont concentrés sur la route et non pas sur l'écran en bas, à gauche ou à droite.
16: Dans tous les chars?
15: Dans toutes les voitures. Et ça, c'est les nouvelles voitures produites, donc, à partir de 2027. Ben, là, et jusqu'à être vitam aeternam. Qu'est-ce que ça amène?
16: Est-ce que c'est connecté, comme, directement aux autorités? Parce que je sais qu'il y a déjà des trucks ici aussi, là, que si tu te baisses les yeux, ils vont le capter, mais ça envoie pas de signal, mettons, à la police, là.
15: Non, pis c'est ça l'affaire, faut faire la distinction. Quand dans un gros véhicule, pis ça je l'ai validé avec des amis troqueurs, ça s'en va dans le log. Fait que s'il arrive un accident, après ça il revise le log, ben le conducteur était attentif ou ben il regardait la TV ou jouait un jeu vidéo. Mm-hmm. Fait que dans la même affaire, le véhicule, pour évidemment dans un contexte de sécurité réduire les accidents par distraction, c'est voulu que ça soit envers juste localement sur le véhicule et ça donne un signal au véhicule, donc ça shake le volant, puis un peu comme présentement dans les véhicules modernes, on retrouve ces capteurs-là. Quand tu t'en vas juste un peu trop proche de la ligne de gauche ou de droite sur la route, le volant shake. Autant qu'il y en a qui vont le ramener automatiquement, comme tu dis, mais il y en a qui vont juste shaker, puis après ça, ben là, ça te garde, ça te rehausse la tension, puis dit, oups, OK, je suis peut-être en train de dévier ce que je n'ai pas d'affaire à aller. Mais il reste fondamentalement, faut faire attention, ce n'est pas une captation en couleur 4K du visage de l'habitant.
13: C'est infrarouge, mais reste qu'au nom de la sécurité, Steve, est-ce que on n'est pas de plus en plus en train d'enfreindre l'aspect liberté ou vie privée, là?
15: Et ça s'effrite, comme tu dis, à une vitesse grand V. Parce que quand c'est pour encore... Puis comment est-ce que tu as de mesures dans notre société que c'est par, encore une fois, entre guillemets, la sécurité que ça a été introduit? Fait que là, progressivement, après ça, ça s'en vient vers un contrôle. Tu sais, un peu comme que le projet de gestion de la circulation à Québec qui a été lancé, là, un an ou deux, me semble. Et ça, supposément, dans les statistiques, ça l'a amélioré la fluidité de circulation dans Québec de par 30%. C'est une statistique que j'ai vu passer rapidement là dans l'année. Mais il reste que ailleurs aux États-Unis, ils ont complètement débranché ça parce que là, ils étaient capables de joindre l'analyse du flot de trafic avec les caméras de surveillance. Et là, ça faisait justement trop dystopie par rapport à la liberté de circuler un peu partout. Fait que c'est là qu'il faut faire attention quand que dit « Hey, on veut juste documenter comment est-ce que les feux de circulation gèrent le flow, versus la caméra, qu'est-ce qu'elle capte? Est-ce qu'elle capte les licences? Elle capte les visages de qui est où, quand? Et là, après ça, ça en fait une base de données pour dire, lui, on sait qu'il était là, telle heure, telle date, etc. Fait que c'est, oui, c'est quand ça reste dans un confinement de sécurité pour faire de la prévention, all for it. On est tous pour ça. Mais c'est là, faut faire attention parce que les lois ne sont pas au rendez-vous pour protéger nos droits et libertés par rapport à ça.
13: Mais c'est ça l'affaire. Puis tu sais, pour nous faire accepter ou pour nous vendre entre guillemets le fait que on installe ça dans les voitures, on dit ouais, mais c'est super sécuritaire. Tu sais, la voiture va émettre un signal sonore par exemple si tu t'endors ou si t'es moins attentif. On nous vend ça sous l'aspect de la sécurité, mais en même temps c'est un contrôle. Là.
15: C'est une forme de contrôle, en tout cas, moi, je le vois comme jusqu'à la vie contraire, de sécurité, parce que ça reste dans l'habitacle, en principe. Mais c'est où ce que je décroche de ces principes-là, c'est quand je sais que 84% des fabricants automobiles revendent les données captées des véhicules automobiles. Ça, c'est une étude de Mozilla qui est sortie en 2023, c'est pas moi qui l'invente.
13: Ouais.
15: Et 92% des fabricants automobiles qui ont capté cette information-là, ben ils rendent ça difficile à l'utilisateur, au client, de dire « Hey, montre-moi ce que tu as capté sur moi » ou « Efface ce que tu as capté sur moi ». Fait qu'autrement dit, maintenant, dans l'achat des nouveaux véhicules, on est pris avec une gestion d'information, mais qu'on n'a pas le contrôle dessus.
13: Mais tu sais, je disais, si ma mémoire est bonne, c'est, je pense que c'est Nissan ou un truc comme ça, qui réussissait à vendre des données de conversation, puis tu sais, ils vendaient ça à une compagnie qui était plus... bref, c'est des chicanes de couple ou des discussions sur la vie de couple, la vie amoureuse, puis ils revendaient ça à un tiers parce que cette compagnie-là, mettons, était spécialisée dans les produits ou, je sais pas, consultations de couple.
15: Oui, oui, il y a 4 ans, GM s'est fait pogner, 4 ans, 3 ans, puis il s'est fait traduire en justice, comme quoi qu'avec son système OnStar dans les véhicules, ben il y en a qui faisaient de l'écoute proactive, on va dire ça comme ça, puis justement, ça l'empiétait dans la vie privée, alors que c'est supposé d'être quand t'appelles à l'aide, le microphone est là pour faire une interaction, pour parler avec ceux et celles qui vont t'aider.
13: Pas supposé enregistrer en conversation avec ta blonde.
15: Pareil comme les bornes intelligentes qu'on parlait l'autre jour, tu sais.
13: Autre chose, on parle des véhicules électriques chinois qui s'en viennent. Tu me dis, est-ce qu'il y a un risque pour le Canada ou le Québec? Et là, tu m'écris en sous-titre, le Canada deviendra-t-il une province de la Chine avec les mêmes contrôles sur la population? Parce qu'on sait qu'en Chine, t'as le crédit social, ça existe, là.
15: Oui, j'ai mis ça, puis ça paraît, j'ai payé assez fort sur le crayon.
13: Ben oui, je sais pas.
15: Je recule de 2 pas. On a vu dans les derniers mois qu'il y a eu 6 projets de loi majeurs qui ont été apportés sur le contrôle de l'information, sur la cybersécurité, la protection des infrastructures essentielles, et qu'est-ce qu'on a le droit ou pas le droit d'écrire en ligne avec des ramifications judiciaires. Fait que c'est dans ce contexte-là que j'ai fait la locution de dire, ben, si ça continue avec toutes ces mesures-là que le gouvernement présent en pouvoir fédéral veut faire, ça se rapproche très près du système de crédit social que la Chine a. Puis quand, pour le bénéfice des auditeurs, le crédit social en Chine, bien, ça te permet de t'acheter un billet d'avion, t'acheter un billet de train, t'acheter une maison, t'acheter un véhicule.
13: Dépendamment de ta cote, là.
15: Et voilà. Et même aller sur Internet. Fait que là, puis pour aller sur Internet, là, de façon libre en Chine, ben tu te dois de faire une reconnaissance visuelle, autrement dit, la biométrie de ton visage est enregistrée. Et là, si tu as assez de crédit social, ben là, tu vas pouvoir aller naviguer en ligne.
13: Ouais, mais...
15: Est-ce que ça s'en vient ici? La réponse, présentement, c'est non. Mais c'est qu'est-ce que j'essaie de dire, c'est que plus que de mesures, des mesures de contrôle comme ça qui se mettent en place, dont l'identité numérique...
13: Ben la France, Steve, avec l'histoire là d'interdire au moins de 16 ans, je pense, là, l'accès aux réseaux sociaux, où ils vont devoir justement passer par... un filtre où ils vont devoir entrer leurs données personnelles, là, jusqu'au passeport, à la limite, là, j'exagère, mais presque, pour être capable de se connecter à Internet. Fait qu'on s'en va là.
15: C'est en fonction en Australie, d'ailleurs, puis c'est été prouvé que t'as plusieurs moyens de contourner ces façons de faire-là. Mais toujours dans l'optique de dire, hey, on veut protéger nos jeunes contre les choses malsaines qui existent sur l'Internet. On est tous pour ça.
13: Ben oui.
15: Par contre, pour être capable de déterminer si tu filtres une personne de 16 ans ou une personne de 36 ans, faut te rober tes checks, les deux.
13: Ben, c'est ça le problème, c'est que là, en France, du moins, ils vont devoir rentrer, je sais pas, leur permis de conduire, là, des données très personnelles, je pense, ça va même jusqu'au numéro d'assurance sociale. Là.
15: Ben, encore là, un jeune de 14 ans, y a-tu un numéro d'assurance sociale? La réponse est non.
13: Ben non.
15: Bon, mais c'est là que ça commence. Donc, comment est-ce que tu documentes un jeune qui est selon la loi mineure, Faut que tu aies le consentement du parent. Puis ensuite, comment est-ce que tu vas entreposer ça et comment est-ce que légalement ça va être géré, ça là? Le jeune qui a 8 ans, là, qui s'en va sur sa console de jeu, comment tu vas gérer ça alors qu'il n'y a aucune documentation de permis de conduire, tout ça? Peut-être qu'il y a son passeport, mais là, ça veut dire que tout le monde va avoir son passeport. Ça veut-tu dire que là, on sait que le passeport, en plus, faut que tu payes pour ça? Tabarnouche, attends un peu, là. Ça commence à être un petit peu onéreux. Et vu qu'on n'a pas d'identité numérique propre ici au Canada, d'ailleurs au Québec, on est toujours en attente de ça, c'est là que j'ai décroché un peu parce que j'ai toujours milité de l'avoir, cette identité numérique-là, pour qu'on puisse aider les victimes de fuite d'informations, plutôt de vol d'identité. Et ça va faciliter que le faux du vrai, de le discerner. Mais là, ça a comme été dissous depuis les 4 dernières années. Là, c'est diffus. Puis là, avec les projets de loi, je le mets tantôt, là, sur qui apparaît au fédéral, ben ça s'en vient de plus en plus à être un élément de contrôle. Faisons juste penser en 2021, quand il y a eu le fameux passeport vaccinal, comment ça a levé les passions.
13: Oui.
15: Fait que si c'est encore là, mal utilisé, on sait comment que des fois les projets sont mal gérés pour finir comme on souhaite, et qui sont multipliés par 5 en termes de montant que ça a coûté, c'est là qu'on peut douter là si ça va prendre forme ou pas. Là.
13: Tu parles de l'intelligence artificielle Mythos, que je connais pas nécessairement. Là.
15: Ah non?
13: Non. Ah oui, c'est Anthropic, ça, je pense.
15: Ben, Anthropic, c'est le grand conglomérat. Oui. Mythos, c'est un de leurs produits.
13: Oui, c'est ça.
15: Et Mythos, c'est un produit, donc, pour faire qui ont amené ça à niveau sur la façon d'aller anticiper et de détecter
13: les failles.
15: Exactement.
16: Oh, oui, c'est et ça. Mythos, c'est Claude, en fait. Ouais, c'est Claude, mais en version avancée.
15: Plus. Oui, exactement.
13: Excuse-moi, c'est vendredi matin, puis ma mémoire fait défaut. Je me suis
15: levé à 3 heures. C'est bien correct. Je suis sûr que des auditeurs qui ne le savent pas. Tu sais, comme OpenAI, ils ont inventé ChatGPT 5.5, qui fait le même genre de job. Bon, ben ça, c'est un outil. Moi, je suis très heureux dans mon domaine parce que ça aide à connaître, justement, des failles, puis qu'il y a des exemples multiples qui existent, qu'il y a des failles d'il y a 20 ans sur des systèmes d'exploitation que jamais personne n'a vu et que cette intelligence artificielle-là a capté pour la patcher, autrement dit, pour être plus sécuritaire.
13: Ouais.
15: Et ça, même Microsoft, là, le mardi des patchs Microsoft est arrivé cette semaine, ben c'est la première émission d'au-delà de 500 correctifs qui a été fait de Microsoft. Et ça, il l'avait averti la semaine dernière. Attendez-vous d'avoir... Ben, de tous ces nouveaux systèmes de détection de vulnérabilité avancée, fantastique, tu sais, 2 pouces en l'air pour que l'efficacité de trouver des
13: 500,
15: vulnérabilités.
13: Au-dessus de 500. Qu'on a corrigé, ça veut dire que on était vraiment pas sur la coche avant, là.
15: Ben, de toutes les façons. Et là, c'est ça qui arrive. Fait que là, c'est pour un élément défensif qu'on y parle, tu sais, qu'on est content de l'avoir. Puis en plus, c'est dans tous les aspects, là. C'est pas juste pour juste des systèmes informatiques, c'est dans tous les aspects de la société. Puis qu'est-ce que je vous faisais parvenir, c'est envers les systèmes bancaires.
13: Oui.
15: Fait que le 29 avril dernier, justement, il y a eu un message qui a été envoyé, justement, à toutes les institutions financières dans le pays de par le surintendant des institutions financières faisant état. Qu'est-ce que c'est, cet outil-là? Comment ça peut affecter les banques et les institutions financières au pays? Puis, de commencer à faire des travaux sérieux pour être en mesure d'aller se mettre sur une liste. Premièrement, se mettre sur la liste pour être en mesure d'y avoir accès sous le projet Glasswing. Et que là, ils vont pouvoir l'utiliser et scanner le système, eux autres, des banques pour s'assurer que ça devient pas une passe, ça demeure pas une passoire si jamais il y en a des failles cachées. Fait que c'est ça qui est avantageux. Maintenant, l'envers de la médaille, ben, devinez, il y en a qui s'en servent ailleurs dans le monde, puis c'est pas juste les Américains qui ont quelque chose, ben les Chinois eux aussi en ont fait. Là, la firme Z.AI ont publié ce que le système d'IA offensif comme ça qui est GLM 5.2 de façon ouverte. Et quand je dis ouverte, ça veut dire qu'il y a bien des instances dans le monde.
13: Ça, tout le monde peut voir, c'est ça.
15: Qui peuvent s'en servir contre nous autres. Alors la course est lancée et c'est ça qui rend tout le monde c'est ça qui rend tout le monde inconfortable et ça je fais le lien avec les institutions financières. S'il y a ce genre d'outil là présentement qui commence à s'améliorer, qui prend de l'ampleur partout sur la planète, ben c'est là que en défensif, ben faut se dépêcher à aller faire les détections et les corrections possibles. Mais quand je disais mon exemple tantôt avec Microsoft, il y a plein d'autres compagnies qui en ont fait le travail. Et qu'on dit que des systèmes des systèmes d'exploitation comme Microsoft, ils ont des centaines de patchs. faire la appliquer ces correctifs-là, c'est pas juste de dire
13: ben,
15: clic.
13: C'est pas simple. Ben oui, c'est ça.
15: Non, exactement. Fait que c'est là qu'on se retrouve avec un surplus d'ouvrages et qu'on a plus autant de temps. Tu sais, avant ça, il y a 3 ans, 4 ans, on avait une fenêtre là de quelques mois, même des fois des années pour certains correctifs, avant que quelqu'un puisse l'exploiter. Là, la fenêtre, là.
13: C'est instantané, quasiment, là.
15: C'est en dedans de 24 heures, ouais, exactement. Fait que le moment où une vulnérabilité est exposée versus un automatiste qui va être mis à contribuer pour l'exploiter. La fenêtre est très, très petite. Fait que là, qu'est-ce que ça nous donne à nous autres? Ben, c'est juste de dire, oui, on a été poussé dans la transformation numérique avec des outils imparfaits. Là, faut peut-être juste commencer à dire, bon, OK, notre plan B, si jamais l'outil a plan, tu sais, c'est pas la première fois que je vous en parle de ça, avoir son plan B. Et ces données, ben, est-ce qu'on peut juste s'assurer d'avoir un bon sauvegarde?
13: Ben oui,
15: parce que si il est pas disponible ou ça se fait effacer, on va avoir un minimum entre les mains. Fait que, c'est juste de repenser à tout ça pour que demain, ben, on puisse être résilient dans la continuité. Parce que, de plus en plus, on est des entreprises qui travaillent exclusivement avec des systèmes informatisés. Et c'est ça qui est l'enjeu aujourd'hui, c'est que si tu n'y as plus accès, c'est quoi ton plan, ton alternatif? Tu sais, des fois, il y a des pannes de télécommunication, des pannes électriques, puis là, tu n'as plus de terminal de point de vente. Tu n'en as plus de carbone pour prendre la carte de crédit
13: c'est
15: avec
13: ça,
15: le boulot.
13: L'affaire. Et on le sait, on l'a vu avec une faille de Numéris, comment ça s'appelle, la compagnie qui gère beaucoup d'appareils Interact, là.
15: En juillet 2023, c'est Rogers qui était le seul fournisseur de télécom en arrière. Ça, ça a été, en tout cas, une affaire.
13: On a vu même pas 12 heures, puis ça a été épouvantable comme situation.
15: Ouais, mais le pire là-dedans, là, pourquoi il y avait juste un fournisseur de télécom?
13: C'est une excellente question. Je pense qu'on a réglé la situation d'ici
15: le début. Tout le monde s'arrachait les cheveux. Disais, oui. Voyons donc. Un système important qui est...
13: Aussi névralgique.
15: Oui, national.
13: Le paiement direct, là, ouais.
15: Tabarnouche. Non, il y a quelqu'un qui a échappé à la balle en quelque part. Puis encore là, on n'a pas entendu parler comment ça s'est réglé en arrière. C'est une compagnie privée. Mais il reste toujours bien quand on a des systèmes essentiels comme ça, donc des paiements pour toute notre économie au pays. Voyons, tu te dois d'avoir une alternative, Christy. Là.
13: C'est le minimum. Mais combien... Puis tu sais, on va finir avec ça. Il reste à peu près 2 minutes, Steve. Mais
15: déjà?
13: Combien... Ben oui, ça va vite. Hein? C'est ça, la beauté de la radio.
15: Oui.
13: Mais... combien d'entreprises, et puis on en parle souvent ensemble, qui n'ont pas du tout de plan B, qui pensent que le backup dans le cloud va faire la job et que finalement, ça prendrait peut-être tout le monde devrait avoir au minimum une copie physique, tu sais, un miroir physique de ce qu'ils ont dans leur entreprise.
15: Oui, exactement. Puis, tu sais, c'est ça la règle de base. On a toutes des validations des processus actuels de travail ou de commercialisation qui sont à revoir. Tu sais, autrement dit, tout le monde a atterri dans cette nouvelle transformation numérique dans laquelle on vit. Mais là, faut l'améliorer. On peut pas juste laisser ça comme ça. T'sais, c'est comme la voiture. Moi, donner ça comme exemple. On a commencé avec une voiture que tout était ouvert. Il y avait juste 4 roues pour un moteur puis des sièges avec des gros ressorts. Et ça s'en allait. Mais au fur et à mesure que la vie a évolué, ben on a fait un habitacle fermé. Puis après ça, on a rajouté la ceinture de sécurité parce que le monde sortait quand il y avait des accidents. T'sais. Bon, c'est de même qu'on est rendu. On est rendu à faire un habitacle plus sécuritaire et revoir la façon de travailler pour que ça soit davantage agréable. Parce qu'on aime ça, la technologie. On veut tout en profiter. Mais on voit que de plus en plus, ben on nous pousse des produits incomplets et s'assurer aussi que lorsqu'on on prend ces outils-là pis on travaille avec, ben qu'on ait le bon résultat puis qu'on a un lendemain avec lequel on peut continuer ce qu'on a commencé la veille. Fait que c'est juste une réflexion à faire et après ça, des actions concrètes pour améliorer ce quotidien-là.
13: Steve Waterhouse, merci beaucoup encore une fois de nous avoir parlé ce matin. Merci de tes lumières. Est-ce que tu prends des vacances bientôt ou c'est déjà fait?
15: C'est des vacances de grande fin de semaine allongée, disons ça comme ça, parce qu'il y a quand même pas mal de jobs, même si c'est l'été.
13: La cybersécurité ne prend jamais de pause.
15: Non, pas trop.
13: Merci beaucoup, Steve. Bon week-end.
15: Bon week-end.
13: Salut, c'était Steve Waterhouse, expert en cybersécurité. Vous pouvez consulter, là, il est facilement trouvable sur Internet. Et si jamais il donne des conférences, il y a des entreprises. Fait que si jamais vous craignez une vulnérabilité... Il est là. Au retour de la pause... Ah, c'est vrai. Je veux ouvrir les lignes, Louis, sur ce dossier-là. 88-670-9098. Je sais que vous êtes peut-être déjà en vacances, mais il y a beaucoup de gens en vacances, Louis, qui sont en train de piner à roulotte, là.
14: Oui.
13: Et qui peut-être se dirige vers un site de camping de la CEPAC.
14: Oh, j'espère que vous avez apporté des ice packs pour vous froidir.
13: Parce que là, on en a parlé un peu ce matin. Et toi, tu m'en avais glissé un mot hier, je pense.
17: Ouais.
13: C'est le parc national du Mont Harford.
17: Ah, c'est
13: là-bas, là, toutes si vous voulez être tranquille. Ah oui?
17: Toutes?
13: Ben, en tout cas.
17: Pas mal sûr, moi.
13: Là, je disais. Ah, oui, à la CEPAC, t'as raison.
17: Oui, c'est tous les parcs de la CEPAC, bon, mon homme.
13: Ben, au moins, tout. Ce qui est le fun à la CEPAC, c'est que c'est tranquille.
17: C'est tranquille. La c'est
13: nuit,
17: tranquille.
13: C'est tranquille.
17: La nuit, le jour aussi, c'est tranquille. Tu veux jouer de la guitare?
13: Pas le droit.
17: Non, pas de musique. Pas le droit.
13: Feu
17: même.
13: De camp?
17: Non,
13: pas le droit.
17: Non, ben là, ça, non.
13: Pas le droit. Et en plus, ben, si vous avez une roulotte et ou un VR avec l'air climatisé, à partir de 20h le soir jusqu'à 10h le lendemain matin, tu dois fermer ton air climatisé.
17: Puis là, on dit, oh oui, mais là, c'est parce qu'à partir de 8h le soir, les gens, tu sais, vont pouvoir la faire virer, puis là, le soleil réchauffera plus. Hey! As-tu déjà été d'une roulotte à 7h le matin quand le soleil
13: il
17: pète
13: fait chaud,
17: dedans?
13: Je te confirme. Moi, mon VR a deux airs climatisés, puis elles fonctionnent les deux.
17: Et dans okay? Barreux, puis à la seconde que tes éteins, ça prend 5 minutes.
13: Il y a un thermostat, là. OK? Fait que quand elle atteint sa température, elle arrête. Puis des fois, elle recommence un petit peu. Puis nous, on dort à l'intérieur du VR. Puis ça nous réveille pas.
17: T'es capable de dormir à l'intérieur?
13: Est-ce qu'on est rendu trop fragile, les amis?
17: 100%.
13: Parce que là, il y a du monde qui se sont plaints, qui ont dit, ouais, on est dans une tente. Puis là, les roulottes, puis les VR font fonctionner l'air climatisé la nuit. Ça m'empêche de dormir. Moi, j'ai le sommeil léger.
17: T'es dans un camping!
13: Puis en plus, on dit que les terrains sont quand même assez éloignés des uns des autres.
17: Puis t'es dans un camping! Moi, si je veux avoir la paix, là, moi, des fois, Nick, je te le dis, je la veux la paix en camping.
13: Ouais.
17: Qu'est-ce que je fais?
13: Ben, correct.
17: Je vais dans le bois. Je vais quelque part où c'est que je vais avoir la paix. Pas dans un camping où c'est que c'est plein de monde.
13: Mais non, mais en plus, tu sais, il y a plein de gens que je connais qui font du camping. Là. Même moi, là, je suis pas mal installé sur un terrain de camping. Il y a aucune fois l'air climatisé des voisins m'a dérangé. Là. Jamais. Ça fait pas assez de bruit pour ça.
17: Ben non.
13: Est-ce qu'on est rendu à accepter de... Je cherche le mot. Je m'excuse, c'est vendredi. Hein, puis c'est ça, manque de sommeil un peu. Est-ce qu'on est rendu à accepter tous les petits bobos de tout le monde?
17: Les petits caprices.
13: Les petits caprices, merci, c'est le mot que je cherchais.
17: De chaque petite personne.
13: On est-tu rendu fragile?
17: Oui.
13: 88-670-9098.
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22: Les détails de l'opération policière d'hier chez Métal Beauport à Québec ont été révélés par le SPVM et le SPVQ. Au total, c'est 200 000 comprimés de méthamphétamine, communément appelé speed, 1 kg de cocaïne, 3 kg de cristal meth, 3 000 comprimés de dilodide et 270 g de MDMA qui ont été saisis. Trois hommes liés à ce réseau ont été arrêtés puis relâchés en attendant la suite de l'enquête. Le commerce visé appartenait jusqu'en 2024 à un associé des Rock Machine, club de motards impliqué dans la guerre des motards des années 90. La Sûreté du Québec intensifie ses interventions dans la région de Québec pour le début des vacances de la construction, alors que ce sont près de 200 000 travailleurs de l'industrie qui quittent les chantiers partout dans la belle province pour prendre la route. Aujourd'hui, la police appelle à une vigilance extrême, rappelant que cette même période avait été la plus meurtrière en 10 ans l'an dernier, cumulant un lourd bilan de 38 décès à l'échelle provinciale. En terminant, au FEC ce soir, c'est le trio britannique Muse sur les plaines d'Abraham.
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3: Muse s'amène à Québec sur la scène belle des Plaines d'Abraham. Pas la première fois qu'ils viennent, Muse. Les as-tu déjà vus en show, Louis?
4: Nope. Pas du tout.
3: Moi non plus.
4: C'est bon, mais c'est pas assez pour aller me faire subir une foule.
3: Persuadé, là en plus, on annonce du beau temps. 25 du soleil aujourd'hui. Pas de pluie prévue à l'horizon pour la soirée. Donc, ça pourrait être un show. Est-ce que ça va fermer les plaines? À suivre.
4: Fort possible. En tout cas, moi, si j'avais un bet à prendre, ce serait là.
3: Par contre, pour ce qui est de la première fin de semaine des vacances de la construction, poète, là. Les averses demain, des averses dans la nuit de samedi à dimanche et des averses pour dimanche. Retour du soleil lundi.
4: Dimanche aussi, là?
3: Ouais, ben c'est
4: Environnement Canada. Slackez-nous patience.
3: Environnement et changement climatique Canada. Il nous dit des averses pour dimanche, ça devrait se dégager dans soirée ou dans nuit. Du soleil lundi et à date à long terme, mardi, mercredi.
4: Gros soleil. Arrête, Nick, je t'écœuré.
3: Hey, ça te tente de changer, Louis.
4: Mais non, hein? Ça me tente pas.
3: Prenons ça à la légère. La météo, c'est comme l'astrologie. De toute façon, quand tu tombes en vacances, ce que tu veux, c'est aller te reposer au camping ou à la CEPAC, puis avoir la paix.
4: Oui, bien sûr, avoir paix.
3: Est-ce qu'il faut arrêter à un moment donné de faire des compromis pour la minorité plaignante, la minorité chialeuse?
4: Le problème, c'est que la minorité a fait beaucoup, beaucoup, beaucoup de bruit.
3: L'histoire de la CEPAC à Magog, puis les autres CEPAC, mais là, on parle du Montford, parce que Radio-Canada est allé faire un reportage là, où on n'a plus le droit de jouer de musique, plus le droit de faire de feu, et surtout, plus le droit d'allumer ton air climatisé de roulotte entre 8h le soir et 10h le matin. On dit, ouais, mais tu sais, à 8h le soir, le soleil est couché, t'as le temps toute la journée de refroidir ton équipement. Ouais, mais pour ceux qui connaissent ça, ils savent, si le soleil plombe à 7h le matin sur le VR ou la roulotte...
4: 5 minutes et c'est 35 dans la roulotte.
3: Tu sais, on dit que ouais, il y a des gens qui n'étaient pas au courant du règlement, parce que là, il y a des patrouilleurs qui se promènent, les amis. Là. On vient checker si ton air climatisé est éteinte.
4: Oui, les patrouilleurs de l'air clim.
3: On vient vérifier. Oh!
4: Toi,
3: si vous respectez pas le nouveau règlement...
4: Il fait frais, ici, monsieur, là. J'entends pas l'air clim, mais... Mon petit doigt me dit que dans votre roulotte, fait 19. On a un fuck, là. Est-ce que ça virait, ça, monsieur, là? Oh oui, oh, elle coule. C'est une amende, ça. C'est une amende.
3: Je sais pas s'ils donnent des amendes, c'est pas indiqué, là.
4: Oh, il devrait.
3: Mais.
4: Il n'a pas de bon sens, avoir fret. Faut avoir chaud, ici.
3: Tu cherches
4: le... Il fait chaud. Le monde m'entend. Y en ont-tu un arclim, eux autres? Pourquoi toi, t'en aurais un? Hein? Là, t'es-tu en train de me dire qu'après ça, tu vas vouloir faire cuire ta nourriture aussi? Tu vas faire le réchauffement climatique.
3: Ah, le barbecue, ça fait de la boucane. Hein?
4: Ça pue? Ça?
3: Est-ce qu'on est rendu une société trop fragile ou de plaignants
4: oui.
3: ou de chialeux?
4: Oui.
3: 88-670-9098, on ouvre les lignes là-dessus. Je sais que vous êtes en vacances, vous n'êtes peut-être pas en mesure de... On aimerait ça vous parler, on va avoir votre avis. Parce que là, ce que le gars de la CEPAC ajoute, c'est que on a reçu plusieurs plaintes de campeurs qui sont pas contents de ce règlement-là. Je sais pas. Mais on s'y attendait, là. On s'y attendait. Mais il est très probable que pour chaque personne mécontente, il y en a quelques-unes aussi qui viennent nous remercier, qui viennent applaudir. Puis là, ben Radio-Canada est allé rencontrer des campeurs qui trouvent ça dérangeant, l'air climatisé. Un groupe d'amis rencontrés un peu plus loin, des habitués des parcs nationaux. Les autres, ils disent « Ah, c'est une bonne décision. » Parce que l'air climatisé, c'est très bruyant. Quand il y a beaucoup de roulottes qui mettent tout leur air climatisé, j'ai le sommeil léger, ça me réveille.
4: Pauvre petite chouette.
3: L'autre, il dit souvent, on n'en met pas parce qu'on n'est pas des gens air climatisés. Nous, on aime avoir les fenêtres ouvertes.
4: Bon, mais tant mieux pour toi.
3: Dans le fond, on vient ici pour avoir la quiétude et le calme.
4: T'es dans un camping!
3: Là, on fait des compromis.
4: C'est pas la quiétude et le calme!
3: De chialeux.
4: C'est un camping, c'est une ville dans le bois.
3: Vous en pensez quoi?
5: Allô,
3: Choix.
5: Allô?
3: Salut!
5: Oui, salut. Bon show en passant.
3: Merci, merci.
5: Si des éternels chialeux, c'est comme des enfants, dans le fond. C'est pas eux autres le problème, c'est ceux qui les accommodent.
3: Attends, ouais, fait que dans le fond, on est trop rendu une société qui dit oui à ceux qui chialent. Ah ouais, OK, pas de problème. On va le faire par toi.
5: C'est comme de les laisser avoir raison pour pas qu'ils fassent la crise du bacon puis qu'ils se plaignent dans d'autres médias plus gros, plus gros, plus gros. Là.
3: En même temps, moi, je veux dire, je me suis promené sur plein de campings privés au Québec puis je te confirme que les airs climatisés roulent puis tout le monde dort pareil, là.
5: Oui, oui. Demande aux campeurs qui sont résidents de fermer leurs airs climatisés. Ils vont juste changer de camping. À un moment donné, c'est le gros bon sens.
3: Ben là, tu sais, est-ce que l'air climatisé... Je sais pas si t'es un habitué des campings, là.
5: Ouais, le bruit... Oui, mais pas oui en tente, là. J'ai pas de...
3: Puis l'air climatisé autour de toi qui roule, là, ça te réveille pas?
5: Non, mais le tonnerre ne me réveille pas, fait que c'est pas l'air climatisé non plus qui va me réveiller.
3: Fait que dans le fond, on accommode trop les chialeux comme si on accommodait des enfants qui se plaignent.
5: Ouais, comme pour n'importe quoi, là, les accommodements raisonnables dans la société en général, là.
3: Hey, merci beaucoup. Tombes-tu en vacances?
5: Oui, je viens de finir, là, puis trois semaines arrêtées, mais la météo,
3: Une journée à la fois, une journée à la fois, puis qu'est-ce que vous faites durant vos vacances?
5: Ben, pour l'instant, j'ai pas prévu grand-chose, là. Profiter de la piscine de la famille, puis l'inflation fait un peu mal.
3: Ben, je comprends. Puis tu sais, en même temps, moi, j'ai fait ça cette année, trois semaines sans plan, là. Je trouve que c'est les meilleures vacances.
5: Ben oui, t'as pas à te concentrer en tête de rien préparer. Tu passes un road trip quand
3: exact.
5: Tu veux.
3: Puis c'est vraiment plus reposant que des vacances lodo corps de tour.
5: Ouais, tu reviens de tes vacances généralement. Si t'étais lodo corps de tour, tu vas être fatigué.
3: T'es plus brûlé que quand t'es parti.
5: Ouais, c'est ça.
3: Hey, merci beaucoup. Bonne vacances.
5: Ben, bonjour à vous autres.
3: Merci.
5: Pendant les vacances.
3: Merci beaucoup.
4: Yes, sir.
3: Salut.
4: Salut.
3: Bye. Bye.
4: Hey, Nick, ma soeur, moi, là.
3: Ouais.
4: Ma soeur Justine, OK?
3: OK.
4: Elle, la nuit, là, elle ronfle comme un. Une troc.
3: Ouais, okay.
4: Comme une scie mécanique qui vire au fond. T'as pas idée comment elle ronfle fort. Okay. Là. C'est genre... Toute la nuit, là. Est-ce qu'on va commencer à bannir ma soeur des campings? Parce que je suis convaincu que même toutes les airs climatisés de tous les campings du Québec réunis ensemble...
3: C'est moins fort que ta soeur.
4: C'est moins fort que ma soeur qui ronfle.
3: Va falloir qu'on fasse un compromis.
4: On va commencer à bannir le ronflement d'un camping, là.
3: Non, tu vas être autorisé seulement dans des roulottes ultra insonorisées.
4: Ça va être correct, là.
3: Allô, choix. Oui, on vous écoute.
6: Oui, salut.
3: Comment ça va?
6: Ah, ça va très bien. Je suis en vacances à la fin de la journée, c'est parfait.
3: Oh, yes, les vacances de la construction. Deux semaines, trois semaines?
6: Ouais, deux semaines.
3: Puis, qu'est-ce qu'on fait? On a-tu un gros plan? On prend ça relax?
6: Ah, je monte au chalet, dans un chalet dans le nord.
3: Ça, c'est merveilleux, ça.
6: Yeah.
3: Est-ce que. Qu'est-ce que tu en penses des airs climatisés interdits entre 8h le soir et 10h le matin dans les CEPAC?
6: Ben écoute, je suis complètement ridicule. Là. Premièrement, moi, j'aime pas l'acclimatisation en partant, mais que le monde n'utilise pas de m'en fout. On va toujours se chicaner là-dessus, les gars, les filles. On
3: ouais.
6: Peut pas se pareil l'acclimatiser, les vieux, les jeunes non plus. Mais que là, de là que le gouvernement commence à légiférer là-dessus, ça n'a aucun bon sens.
3: Ben c'est les CEPAC, tu sais, c'est les gestionnaires de ces endroits-là qui...
6: Ça reste le gouvernement.
3: La décision. Ouais, ça reste que c'est public, t'as raison.
6: C'est des fonctionnaires. Ça met la lumière là-dessus. C'est un problème de société qu'on a. Le gouvernement gère tout. Et il y a trop de fonctionnaires. Ils ont rien d'autre à faire que de faire des règlements et de justifier les travails. Il y en a trop. Puis là, eux autres, ils gèrent par les médias. Fait que si les médias
3: ben oui.
6: font un article là-dessus, ben là, le gouvernement s'enlève. C'est là que tu vas dans un autre pays ou dans une autre province. Là, aux nouvelles, tu n'entends pas ça, les airs climatisés.
3: Ben
6: ils parlent des vrais problèmes. Ils parlent des problèmes dans le monde. Ils parlent de SpaceX qui fait une nouvelle tentative. Ils parlent de...
3: Ils parlent d'autres choses que des détails sur un terrain de camping.
6: C'est ça. Puis nous autres, le gouvernement gère les détails parce que nos médias gèrent les détails de woke, justement. Mais juste, ça n'a pas rapport avec woke, mais c'est ça.
3: Ouais, c'est un peu...
6: C'est
3: peut-être pas woke, mais ça reste dans le domaine du compromis pour une minorité, là.
6: Exactement, c'est ça. C'est du mot-kit, d'une façon ou d'une
3: autre. Hey, merci beaucoup, puis bonnes vacances.
6: Ça fait plaisir, merci.
3: Salut, bye, et, profite-en. Salut, merci. Bye.
4: Tu sais, dans ces packs,
3: ouais.
4: Le soir, n'importe qui, en fait, t'as pas le droit de jouer de la musique parce que la musique, ah, ça dérange le monde.
3: Là, okay.
4: T'as pas le droit à l'air climatisé parce
3: non,
4: que l'air climatisé,
3: aussi.
4: Ça dérange le monde.
3: Ouais.
4: C'est-tu quelque chose qui, moi, personnellement, là, me dérange pas mal plus qu'un air climatisé et une guitare?
3: Quoi?
4: Une gang de flots qui crient.
3: Non, Louis, les
4: moi,
3: gens
4: des
3: jouent
4: enfants
3: dehors,
4: qui courent partout, puis qui crient, ça fait du bruit, puis ça me dérange.
3: Là, tu es désagréable, Louis. Là.
4: Est-ce qu'on va bannir les enfants des campings, Nick?
3: Jamais.
4: Non?
3: Moi, je trouve qu'ils vivent leur meilleure
4: mais
3: vie.
4: Mais pourtant, ça fait pas mal plus de bruit qu'un air clim ou qu'un gars qui joue de la
3: guitare.
4: Oui,
3: mais c'est dans le jour, là, Louis, là.
4: Hein, le soir aussi, il y a des enfants, il y a des parents, là, que les enfants dans un camping, ça laisse ça lousse, ça sait pas vivre.
3: Ça se promène en trottinette électrique à 30 km/h, puis on se dit...
4: Ah, il n'a pas de problème, là.
3: Ça se promène en trottinette électrique sur... À 30 km/h, pas de casse,
7: oui,
3: ils vont
7: oui.
3: se planter. Vivez mais en même temps, ils vivent leur best life. C'est
4: ben
3: ça,
4: oui,
3: c'est
4: mais
3: ça
4: moi, si je veux vivre ma best life à 19 degrés dans ma fucking roulotte,
3: tu sais que t'es pas en bonne place? T'as juste à changer de place, Louis?
4: Oui, mais pourquoi les kids, eux, sont à bonne place? Les kids, allez au village vacances dans le quartier, vous allez pouvoir crier. Vous n'êtes pas
3: Louis,
4: crier dans mon camping,
3: là.
4: Je veux être tranquille. Non, mais Nick, j'essaie juste qu'on soit cohérent. J'essaie qu'on soit cohérent. Si on veut un endroit tranquille où il y a de la quiétude, on commencera pas à mettre des flots qui courent et qui crient partout. Là.
3: Allô, choix.
8: Oui, bonjour.
3: Comment ça va?
8: Ça va très bien. Je veux pas me faire l'avocat du diable, mm-hmm. mais je veux savoir, dans les CEPAC, est-ce que tous les campings ont tous l'électricité?
3: Ça, c'est une bonne question.
8: Peut-être un problème de génératrice. Moi, je sais pas si
3: j'ai pensé aussi, puis tu sais, dans l'article, c'est pas mentionné. Puis moi, je suis déjà allé sur des terrains de camping qui avaient aucun service, donc pas d'électricité. Puis effectivement, il y avait un règlement au niveau des
4: Les génératrices sont interdites de base.
3: Parce
4: que...
8: Ouais, ils pourraient interdire les génératrices au lieu d'interdire les heures climatiques.
7: Elles le sont déjà.
8: Ah, OK.
7: Ouais, ouais. Okay.
3: Mais effectivement, c'est un bon point parce que je suis déjà allé dans des endroits où la génératrice était interdite. Mais c'est drôle, c'était de 21h le soir à 6h le matin. Je comprends parce qu'une génératrice, ça mène du bruit. Mais c'était encore moins long que ce que la CEPAC exige.
8: OK.
4: Bon. Ouais, une génératrice à CEPAC, tu as le droit de 10 à 13 heures et de 17 à 20 heures.
8: Wow. OK. Ben, mais, écoute, c'est encore pire que je pensais.
3: Ben oui. Puis, trouvez-vous qu'on fait des compromis juste pour une minorité, encore une fois?
8: Tout le temps. Ouais. Voilà. C'est le mot de la fin.
3: Puis, est-ce que vous partez en vacances?
8: Non, pas du tout.
3: Pas de vacances?
8: Fin de l'été. Pas tout de suite.
3: On travaille.
8: Oui.
3: Allez, merci beaucoup, puis bon week-end.
8: Bonne journée.
3: Salut. Mais c'est vrai, je le comprends, le point de l'air climatisé, j'ai déjà vu, puis c'est bien normal, ça fait beaucoup plus de bruit qu'un climatiseur. Là.
4: Une génératrice, oui, oui. Génératrice, ça, garde, je comprends, c'est oui. étonnant, mais là, un air climatisé, là.
3: Quoique maintenant, t'as des génératrices qui sont hyper silencieuses, sauf que tu ne sais pas si le gars qui arrive avec ses génératrices, il y a une nouvelle génération ou une vieille.
4: Non, plus tu peux pas commencer à dire, bon. T'as le droit à une génératrice juste si c'est 2020 et plus.
3: Exact. Là. On va en prendre un autre, on a le temps pour...
7: Non.
3: Un dernier? Rapidement. Allô, choix.
9: Hey, salut les boys, yes. C'est Pat en direct de la 401.
3: Comment ça va?
9: Ben ouais, ça va super bien. Écoute, moi, je pense que tous ces règlements-là, ça sert encore une fois à diviser. Tu sais, c'est des affaires qu'il n'y avait pas avant. Le vivre et laisser vivre, on l'a de moins en moins, justement.
3: Que, Pat, t'as du monde qui sont allés se plaindre, ouais, climatisé, ça fait du bruit, puis on fait, ah, oh, OK, c'est vrai, on va l'interdire.
9: Bon, ben, supposons, là, un terrain de camping qui a 200 terrains, ouais. Là. Il y en a combien de monde qui vont se plaindre?
3: Ben, au cœur, sur
4: 5, peut-être.
3: Ah, sur à la CEPAC, par exemple?
4: Ouais.
3: Ouais, 3.
9: Ouais,
3: c'est
9: mettons. Bon, ben, c'est ça. Là, tout le monde sont pénalisés. C'est la même affaire comme tu sais, moi aussi, je joue de la guitare comme toi, Nick. Ouais. Puis, tu sais, s'il n'y a rien de plus fun que sortir sa guitare au bord d'un feu le soir en mangeant des guimauves grillées, tu sais, c'est super trippant. Ben oui, exactement. Fait que ça sert encore une fois à diviser. Ben oui. Le monde qui s'achète un condo à côté d'un terrain de football, puis après ça, ils se plaignent que le terrain de football fait trop de bruit. Fait que là, ils vont créer des lois encore une fois pour accommoder ceux qui sont arrivés après. Tu sais, quelqu'un, là, ça fait 20-25 ans qu'il est tout le temps dans le même camping, puis qui vit sa vie sans déranger personne. Puis là, ben, il y en a qui prennent leur retraite, qui arrivent de la ville, vont dans le camping, trouvent l'air climatisé fait du bruit, que le chansonnier chante trop fort, que les enfants crient trop. À un moment donné, là, le fun disparaît de plus en plus, puis ça divise les gens, ça crée des chicanes. Regarde, si t'es pas bien dans le camping parce que tu trouves qu'il y a trop de bruit, fais comme Louis, va dans le bois, trouve-toi une grotte.
3: Hey, merci beaucoup.
9: Hey, c'est moi.
3: Salut, bonne route.
9: Merci.
3: Pas prudent,
9: salut.
3: Bon week-end, bye. J'essayais de voir combien ça coûtait, puis c'était quoi les forfaits qui étaient disponibles à la CEPAC
4: la
3: de Magog, entre autres.
4: Souvent, là, c'est pas cher.
3: T'as des services, c'est-à-dire t'as l'électricité puis l'eau?
4: Ça dépend
3: des sites.
4: Ouais, je ne pense
3: pas. C'est ça que
4: j'essaie
3: de voir.
4: Non, je pense pas qu'il y a grand camping de la CEPAC où tu as l'électricité puis l'eau. Là. Souvent, les campings de la CEPAC, c'est assez rustique. Là. C'est justement, c'est dans des parcs nationaux.
3: Pourquoi d'abord t'interdis la clim si t'as pas l'électricité? Parce que là, je suis en train de mettre ma petite casquette de complotiste.
4: Avec la batterie?
3: Ben non, ça marche pas avec la batterie. En tout cas, moi, ça fonctionne pas avec des batteries, là. Faut que je sois branché ou c'est la génératrice.
4: Ben peut-être qu'il y en a qui ont l'électricité.
3: Mais
4: je sais pas.
3: Mon petit casque de complotiste, OK? Ça se peut-tu, mettons, que vous, il loue des places pour des roulottes ou des VR qui coûtent, je sais pas, 80$ la nuit, mettons. Électricité incluse. Ça se peut-tu que ça coûte plus cher d'électricité de laisser fonctionner l'air clim?
4: Ça se peut, mais...
3: C'est-tu vraiment le bruit, la raison? Sur ce, nous devons aller à la pause. Au retour, on va jaser de Coupe du Monde parce qu'en fin de semaine, c'est la finale de soccer et ce sera l'Argentine qui va affronter l'Espagne. On va en jaser au retour de ceci.
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2: Merci, merci aux auditeurs d'être si présents, autant sur la messagerie que au téléphone. Et je le sais, il vous reste à peu près quoi? Une trentaine de minutes, ceux qui finissent à midi. Lâchez pas, les chums, lâchez pas. Et bonnes vacances de la construction.
3: Et là, on est en train de laver les trucks. Là, c'est fini. Le chantier est remballé. Là, tu laves les trucks, tu laves la shop, tu passes le balai.
2: Moi, si j'étais le boss dans la construction,
3: à midi, la clé
2: depuis 11 heures, il y aurait des canettes. Là.
3: Oh, d'après moi, il y a des canettes depuis 7 heures le matin.
2: Ah oui, hein? On lui a parlé en début de semaine, lundi pour être précis, à peu près à la même heure. Il avait fait ses prédictions concernant la demi-finale de la Coupe du Monde. C'était la France contre l'Espagne et l'Argentine contre l'Angleterre. Il avait fait ses prédictions, il était... À date, il est 1-2, fait que c'est quand même un bon score. Jonathan Paré, comment ça va?
4: Hey, ça va bien, vous?
2: Ça va très bien. Avant qu'on parle de la petite finale puis de la finale dimanche, je veux avoir ton analyse sur le match qu'a disputé tout d'abord la France contre l'Espagne. Tu l'avais dit, là, l'Espagne a toute une défensive. La France a été complètement menottée.
4: Ben écoute, l'Espagne, c'est pas pour rien qu'ils n'ont accordé qu'un but dans le tournoi. Là, oui. Et...
2: Puis de la finale dimanche... je veux avoir ton analyse sur le match qu'a disputé tout d'abord la France contre l'Espagne. Tu l'avais dit, là, l'Espagne a toute une défensive. La France a été complètement menottée.
4: Ben écoute, l'Espagne, c'est pas pour rien qu'ils n'ont accordé qu'un but dans le tournoi. Là, oui. Et quand on dit souvent dans tous les sports, là, la défensive gagne.

0: Là, tu sais, au début, on avait toujours la France qui était favori et tout, l'Espagne. On n'a jamais vraiment parlé de eux vraiment au niveau du
1: Il n'était pas dans le
0: favori.
1: portrait, là. Ouais, c'est ça.
0: Ouais, mais ils étaient quand même dans les top 3, là, je te
1: Ouais.
0: dirais. Sauf que, tu sais, ils sont très jeunes, hein, l'Espagne. Tu parles de Lamine Yamal
1: Ben oui.
0: qui a eu, écoute, 19 ans lors de la journée du match. Après
1: As-tu
0: ça,
1: vu,
0: t'as
1: je fais une parenthèse parce que Louis en a parlé hier, mais l'histoire entre Messi et Yamal, c'est malade.
0: Ben oui, c'est ça. Puis tu sais, Yamal, écoute, il s'est fait garder quand il était plus jeune
1: Ben oui.
0: par Messi. C'est quand même
1: Ben
0: drôle.
1: c'est des photos, en fait, qui ont été prises pour
2: Un
1: un
2: calendrier de
1: calendrier, ouais.
2: l'UNICEF, c'est fou.
1: Mais c'est quand même débile, tu sais, qu'on voit Lamine Yamal bébé, là, avec Lionel
0: Ouais.
1: Messi.
0: Ben c'est sûr. Puis en plus, écoute, déjà en partant, c'était Lamine Yamal quand il était plus jeune, c'était déjà considéré comme un des tops lorsqu'il allait être plus grand. Donc écoute, puis tu voyais Nico Williams qui est rentré en fin de
1: Ouais.
0: match, qui devrait être titulaire lors du match, qui est jeune. Cubarsí en défensive, le défenseur central, écoute, 19 ans, qui joue très bien, qui est assez impérial de son côté. Donc, quand tu vois ça un peu, et Luis de la Fuente, qui est le manager de cette équipe-là, le sélectionneur, t'as vu, il est resté calme tout le long du match. Lui, il a son plan de match et sa façon de faire. Et les Français n'ont pas été capables de,
1: Ben,
0: justement,
1: il aurait
0: être
1: pu être meilleur
0: menaçants.
1: que ça, quand même, là, du côté français. T'sais, on a une attaque qui était d'une très, très, très dominante. J'ai l'impression qu'on s'est pas présenté.
0: Non, c'est sûr. Puis tu sais, les gens ont dit ah, à partir du penalty,
1: Ouais.
0: c'est là que ça a joué. Sauf que le penalty était mérité dans le sens que
1: Ben
0: oui, je
1: oui et
0: sais.
1: non. Je comprends que c'est ça le règlement, Jonathan, mais t'sais, les deux gars, ils regardaient pas à bonne place, là. Il y en a un qui regarde le ballon, voit pas l'autre arriver. L'autre, il essaie de se positionner pour le ballon. Je
0: Ben
1: comprends, là.
0: un centimètre plus loin, c'était pas un penalty.
1: C'est ça.
0: C'est parce que là, c'est où je parce que on a vu aussi les analyses. Puis moi, je l'ai dit d'avance, c'est que Digne est supposé savoir que Lamal est derrière lui. Tu sais, dans
1: Ah
0: ta
1: ouais.
0: couverture défensive, là, normalement, le joueur est censé savoir qu'il y a un joueur derrière lui. Là, lui, il l'a pas su, puis quand il a fait son coup, déjà en partant avec le coup du crampon qui était déjà assez haut, ça méritait déjà une faute ou un carton. Et le fait qu'il soit dans la surface de réparation, ben c'était une double faute. Alors, on a donné le penalty là-dessus, même si c'était pas intentionnel. Donc, tu avais deux situations où
1: Si,
0: ça faisait en sorte
1: ben,
0: que tu sais, c'était coupable de son
1: je
0: côté, là.
1: comprends, c'est le règlement, mais des fois, au niveau des arbitres, durant la Coupe du Monde, on l'a vu, là, qu'il y avait des décisions, des fois douteuses. Si c'est pas Yamal, est-ce qu'on a une pénalité?
0: Je sais pas, honnêtement, je sais pas, mais tu sais, tantôt là, je vais t'amener à l'Angleterre, Argentine.
1: Ouais.
0: C'est sûr que Jude Bellingham aurait dû avoir aussi un penalty ou il aurait dû avoir quelque chose par rapport à lui quand il a déjoué trois joueurs puis il se fait faucher par derrière.
1: Oui.
0: Normalement là, avec l'arbitre Ismaël Elfat qui était là, qui lui c'est un arbitre très connu en MLS qui a beaucoup d'expérience, j'ai trouvé un peu décevant la façon qu'il arbitrait ce match-là, mais on en reviendra tantôt là,
1: Oui,
0: là-dessus.
1: oui,
0: Mais
1: oui.
0: tu sais, pour en finir avec la France, je pense que c'est un constat d'échec dans la façon qu'ils ont joué, mais ils ont affronté une grosse équipe. Donc,
1: Ça, je suis d'accord.
0: tu
1: Puis je pense qu'après le penalty, la France a pas tiré de l'arrière du tournoi. Je pense que ça leur a cassé les jambes carrément.
0: Ouais, puis écoute, quand tu veux juste bâtir sur Mbappé, écoute, il y a des joueurs qui jouent en Espagne là qui le connaissent aussi Mbappé, ils savent un peu c'est quoi ses tendances et tout. Donc ça, c'est un gros avantage quand tu connais déjà l'adversaire contre qui tu joues là.
1: L'Angleterre a mené une portion du match contre l'Argentine, mais a décidé après ça de jouer défensif, ce qui a été la pire stratégie pour l'Angleterre.
0: Ben écoute, tu peux pas. Tu sais, dans le sport, là, puis dans n'importe quel sport, tu peux pas prendre les devants puis commencer à parquer ton autobus, là, t'sais. Tu peux pas dire, OK, surtout contre l'Argentine
1: Ben
0: qui est
1: là.
0: très talentueuse. Même le Cap-Vert, écoute, c'était 2-2. Le Cap-Vert tirait de l'arrière, puis c'était nul. Même le Cap-Vert a continué à attaquer, puis ils ont menacé jusqu'à la fin. Tu t'appelles l'Angleterre, tu peux pas arriver puis défendre comme ça. Ils ont fait le coup, le Mexique a failli leur faire le coup lorsqu'ils ont eu un rouge dans le match qu'ils ont joué à Mexico. Ils étaient un joueur de moins. Ils ont décidé de parquer l'autobus. Ça a failli leur jouer un vilain tour. Après ça, contre la Norvège, écoute, il y a quasiment. Tu sais, l'Angleterre, on dirait qu'ils étaient très hésitants. Et malheureusement,
1: Ouais.
0: ils avaient quand même joué un bon match.
1: Oh
0: Ils avaient
1: oui,
0: quand même
1: jusque-là.
0: contenu les Argentins. Puis à 1-0, tu te dis, écoute, C'est soit qu'on prend la chance d'aller vers l'avant puis qu'on peut faire les choses. Mais encore une fois, tu vois, hein, l'Argentine, ça compte beaucoup sur Messi dans le sens où Messi joue comme poste d'ailier.

0: appuyer. Et sur le but gagnant, tu as vu
1: qu'il passe le temps. C'est fou.
0: C'est ça. Tu as vu qu'il a été quand même, qu'il a décroché pour aller chercher le ballon et faire un centre incroyable.
1: Ben oui.
0: Et tu sais, je veux dire encore une fois, je pense que l'Argentine a joué avec le feu. Maintenant, ils ont réussi à revenir en fin de match. Ben, ça serait intéressant de voir en finale s'ils vont être capables de répéter ça encore. Là.
1: Bon, demain à 15h, c'est la petite finale, comme on dit, les Anglais contre les Français. Je pense que la France pourrait remporter ça, là.
0: Oui, je pense que oui. Puis de toute façon, écoute, je pense que si tu as une série à écouter en fin de semaine, écoute-la avant d'écouter ce match-là.
1: Oui, oui.
0: dans le sens où si tu as à faire de la moto ou peu importe, tu sais, empêche-toi pas, là. Je veux dire, c'est un match de troisième place pour donner la médaille de bronze. On le sait de toute façon que Didier Deschamps, le sélectionneur, ne sera plus là. Donc, gagne ou perd,
1: c'est pas d'enjeu.
0: Ça fera pas grand-chose. Puis, tu sais, c'est juste pour aller chercher des commanditaires de plus ou des codes d'écoute pour la FIFA. Puis, rendu là, ben garde, c'est juste en bonne et due forme parce que ça s'appelle un tournoi puis on veut donner une troisième place, une médaille de bronze. Mais je pense que il y aura pas grand intérêt là demain. Mais je pense que la France, comme tu dis, devrait l'emporter contre l'Angleterre qui est très amorphe et ça brasse beaucoup en Angleterre. Écoute, ils changent de premier ministre lundi aussi. Donc, écoute, pour eux, là, s'ils gagnent pas, là, d'après moi, leur accueil va être un peu comme les Uruguayens, là, ça a brassé un peu.
1: Ah ouais, tough. Bon, grande finale dimanche 15h, avec un show de la mi-temps pour la première fois dans l'histoire de la Coupe du Monde. Et bon. Les défendeurs de la dernière Coupe du Monde, l'Argentine, selon moi, avec Lionel Messi, qui fait des miracles, va gagner ça contre l'Espagne. Tough, ouais. Ça va être tough, mais moi, j'y crois.
0: Mais juste avant, là, les gars, je veux juste faire une espèce de parenthèse sur ce que vous parliez, le sujet d'avant, mais là, c'est rendu que la police du silence veut que le match soit joué en silence, là. Oui. Dans ce match-là, ils veulent pas qu'il y ait trop de bruit. Ils veulent pas que ça. C'est les gens de, semble-t-il, des gens de Laval qui vont voyager là-bas pour faire des pressions pour que le match soit joué en silence.
1: Voyons donc, une Coupe du Monde en silence, c'est impossible.
0: Non, mais c'est juste pour vous faire une petite parenthèse avec ce que vous parliez avant pour les heures d'air climatisé et tout, là, mais honnêtement, je regarde ça là pour ce match de la finale. Moi, je pense que l'Argentine est avantagée au niveau de la profondeur, parce que quand t'as un Rodrigo de Paul qui joue comme substitut, qui rentre, qui est un gars de qualité, ben je pense que t'es capable d'aller chercher beaucoup de performances à ce niveau-là. Moi, je pense que l'Espagne va l'emporter tout simplement parce qu'ils sont méthodiques, ils sont cartésiens. C'est une équipe jeune et c'est une équipe qui, justement, n'a pas accordé beaucoup de buts. L'Argentine, au contraire, a accordé beaucoup de buts. Et en fin de match, l'Espagne est capable de fermer le jeu et de dire, ben garde, on défendra, on fera pas juste défendre et de faire en sorte, parce que t'as vu le dernier match, la France a essayé, mais l'Espagne a pas parqué l'autobus.
1: La pression qu'ils mettaient sur chaque joueur qui avait le ballon, c'était...
0: C'est ça, exactement. Donc, est-ce que Nico Williams devrait être titulaire? Oui. Donc, je pense que, écoute, on a beaucoup de profondeur. Tu sais, du côté de l'Espagne, les partants sont bons. On a quand même des réservistes de qualité. Mais je pense que ça va être un bon duel entre deux pays qui parlent espagnol. Donc, ça va être intéressant de voir qu'est-ce qui va en être sur ce côté-là. Et j'aimerais bien que l'Espagne puisse remporter cette Coupe du Monde-là pour justement continuer son cycle de l'Euro. Rappelle-toi les bonnes années de l'Allemagne là, qui remportait l'Euro et la Coupe du Monde de façon consécutive. Et il y avait eu l'Espagne aussi auparavant dans les grosses années d'Iniesta avec Xavi, Carles Puyol et Sergio Ramos, tous ces joueurs-là qui avaient été dans les grosses générations. Alors, écoute, moi, je pense que ça va être un bon match le dimanche à 15h. C'est très américain, tu disais, le show de la mi-temps. Là, c'est très différent. Par contre, pour des joueurs qui sont pas habitués, ben ça peut jouer quand même sur une...
1: Pas dérangeant.
0: Sur la préparation de ta deuxième demi, là, parce que là, t'as plus de temps. Ouais. Qu'est-ce qui se passe? Sauf que, je te dis ça, mais en même temps, quand il y a une pause de pluie ou une pause d'intempéries, de température dans leur saison, les joueurs sont habitués aussi.
1: C'est des pros aussi, Jonathan, là, je veux dire, à un moment donné.
0: C'est ça fait une couple de jours, ils sont en congé, les gars sont fébriles, puis je pense qu'à un moment donné, c'est le temps que ça finisse aussi un peu la Coupe du Monde. Je pense que ça s'effrite un peu avec le temps, puis
1: on voit qu'il y a les... J'allais dire les préliminaires, mais tu sais...
2: Y a-tu trop d'équipes à cette heure, justement, vu qu'ils en ont rajouté?
0: Ben, non, écoute, il y en a 48, puis là, ils partent en mettre 64. Donc, écoute, il n'y a pas trop d'équipes, là. Il va en avoir, je pense qu'il y en a moins que ce que la FIFA veut faire, parce qu'il veut donner la chance à plus de pays de participer à la Coupe du Monde, puisque ça s'appelle la Coupe du Monde. Alors, je pense qu'à un moment donné, ça va durer un mois et demi. Ou, exemple, si tu as 64 équipes, ben ça sera pas compliqué parce que tu as 32 équipes qui vont sortir après la ronde préliminaire et tu en as 32 qui vont rester. Donc, écoute, je pense que ça, on s'en va vers ça. Mais je pense que, écoute, le beau temps arrive, les gens sont moins là, les cotes d'écoute baissent. Et, mais le spectacle quand même va être là. Ça, ouais,
1: ça va être tout un show, fait qu'on sera devant l'écran.
0: Une chance que Messi est là parce que
1: ça va être. Ça sera le prodige contre un des meilleurs joueurs au monde.
0: Ouais, c'est ça, exactement. Ouais. Mais regarde, ça, c'est pour ceux qui se disent qu'ils sont pas amateurs ou quelque chose, regardez ça quand même, c'est mondial.
1: Temps, oui.
0: Tu sais, ça reste que c'est pas populaire pour rien non plus. Là,
1: en effet. Hey, Jonathan, c'est tout le temps qu'on a, mais je te remercie de nous avoir parlé cette semaine à deux reprises concernant tes prédictions, puis aussi pour nous éclairer là, sur le carré d'as et maintenant la finale de dimanche. Merci beaucoup.
0: Hey, pas de toi, merci les gars.
1: À bientôt. Bye.
2: Salut.
1: Jonathan Paré qui nous parle de Coupe du Monde. Effectivement, c'est long, mais il a raison. Prenez le temps dimanche de regarder ça si vous avez, si vous êtes à la maison.
2: Ça va à peine. C'est un événement mondial. Tout le monde va regarder ça partout. Là. On va tout être branché devant la même chose.
1: On parle peut-être de milliards de téléspectateurs.
2: Ah, assurément.
1: On revient après ceci.
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1: Ouais, 11h48, presque midi. On est déjà dans le trouble avec cette émission-là, évidemment, comme d'habitude. Et c'est ça. On va faire ça rapidement. Louis, courte histoire.
2: Ouais, une histoire.
1: Avant de terminer le tout.
2: Une histoire qui est assez surprenante. C'est un alpiniste russe qui poursuit une agence de trekking et le gouvernement népalais à cause d'un problème qu'il y a eu avec ses guides, avec ses sherpas, lors d'une expédition sur une des plus hautes montagnes du monde. C'était sur le Makalu, qui est une des montagnes là, de 8000 mètres sur
1: quand
2: la planète.
1: Même, hein?
2: Et c'était jamais arrivé, en fait, depuis le début de l'histoire des expéditions guidées par les sherpas, qu'un alpiniste poursuive son sherpa par après. Pourquoi? Parce que souvent, quand il arrive un accident, l'alpiniste est plus là.
1: Il est décédé.
2: Pour poursuivre le sherpa, tu sais, okay. Tu comprends?
1: Oui.
2: Mais lui, c'est pas exactement comme ça que ça s'est passé. Le 9 mai dernier, le gars s'appelle Konstantin Smirnov,
1: comme la vodka.
2: Ben c'est ça.
1: Vodka.
2: Mais avec un V à la place. Lui, il a été abandonné aux alentours de 19h à 7900 mètres d'altitude. Son guide, depuis un bout, en fait, lui, il filait pas. Et son guide, ben, il disait « Non, non, t'as pas besoin de boire. Non, non, t'as pas besoin de manger.
1: Ouais, »
2: Il disait non. Puis lui, il disait « Oui, oui, j'ai faim, j'en ai besoin. » Puis le guide, il disait non, comme s'il voulait le laisser mourir. Puis à un moment donné, ben, le guide l'a carrément abandonné là tout seul.
1: Ouais,
2: pensant qu'il allait probablement mourir. Il est revenu au camp, puis il a dit genre, bah, on l'a perdu, tu sais, too bad, fait qu'il n'y a pas besoin d'envoyer de secours, rien, le gars, il est mort.
1: Mais voyons,
2: mais il était pas mort! Il était pas mort, pantoute! Il était juste en train, comme, de mal filer.
1: Il est fiable, pis, ce monde-là?
2: Ben, pas vraiment, surtout que le gars avait payé l'équivalent de 15 000 piastres US là, pour avoir ce guide-là. finalement, après quelques jours, il y a des gens, d'autres personnes qui ont passé par là, qui sont revenus au camp, puis ils ont dit, mais non! Il est pas mort, il est en train de capoter puis il est tout seul. Fait que là, ils ont envoyé des secours deux jours plus tard. Lui a réussi à survivre là, mais malheureusement, pas sans conséquences. Il y a eu des graves engelures qui ont nécessité l'amputation de tous ses doigts.
1: Mon Dieu!
2: Chop, chop, chop, chop, chop.
1: Il était laissé pour mort dans la montagne.
2: Absolument, puis le guide s'en foutait complètement. Un guide. Tu prends un guide pour ça, justement.
1: Épouvantable.
2: Pour pas rester tout seul dans la montagne. Mais là, lui, maintenant, il poursuit l'agence de trekking en question qui engageait ce sherpa-là.
1: Aimerais-tu ça, toi, faire l'Everest, Kilimanjaro?
2: Oui, c'est un de mes rêves. Là. Tu me vois pas la fin de semaine dans les montagnes?
1: Oui, je te vois. C'est pour ça que je te pose la question. Mais tu sais, avec le degré de dangerosité.
2: Ah non, mais c'est ce qui m'allume encore plus. Là. Okay. Mais c'est une question de finance.
1: Moi, m'en aller, grimper, souffrir pour mourir, moins, c'est moins mon trip.
2: Mais quand tu meurs pas, c'est hot.
1: Moi, j'aime le parachute. J'aime le bungee, toutes ces affaires-là. Mais je sais que c'est sécurisé. Là.
2: Ouais, il peut toujours arriver un accident. Là.
1: T'as raison.
2: Fait que c'est ça.
1: Merci, Louis.
2: Il a perdu ses doigts.
1: On revient tout de suite après ceci, ouais. Parce qu'on est dans le trouble.
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11: Hey, c'est Jordan. C'est assez le niaisage. Fini le match des étoiles, c'est le retour du baseball à Québec. Les Capitals sont en ville tout le week-end au Stade Canac et les Valley Cats seront les visiteurs. Je vous rappelle que la troupe de Pat Scalabrini trône toujours au sommet de la Ligue, eux qui ont remporté leur plus récente série 2-1 contre les Aigles à Trois-Rivières. Ne manquez pas ça ce soir dès 19h05. Let's go Caps! Et parlant de balles, eux autres aussi recommencent ce soir après la pause du match des étoiles dans les majeures. Les Blue Jays reprennent l'action après une première moitié de saison un peu tout croche. Les champions de la Ligue américaine sont bon dernier dans l'Est de l'américaine. Ouais. Pas le temps de niaiser, il faut enfiler les victoires. Une série contre les White Sox à Toronto dès ce soir 19h15 avec Spencer Myers au monticule. Et finalement, la grande finale de la Coupe du monde de soccer de la FIFA aura lieu ce week-end. Argentine-Espagne à New York au MetLife Stadium avec des billets abordables à seulement 40 000$ la paire. Ce sera dimanche à 15h. Et pour le match du meilleur troisième, France-Angleterre demain à 17h. Loser.
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6: Bonnes vacances à construction à vous tous. Je m'excuse à l'équipe du midi qui va commencer un peu en retard. Louis Gauvin, merci beaucoup pour la semaine qu'on a passée ensemble.
13: Merci à toi, c'était cool.
6: Ouais, et la semaine prochaine, ce sera Montréal Live pour moi uniquement avec Max Lacasse et Camille Bergeron. Il va venir faire son tour. Fait qu'on se quitte comme ça. Bonnes vacances. Bon week-end. L'équipe du midi s'en vient après ceci.
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15: Les détails de l'opération policière d'hier chez Métal Beauport à Québec ont été révélés par le SPVM et le SPVQ. Au total, c'est 200 000 comprimés de méthamphétamine, communément appelé speed, 1 kg de cocaïne, 3 kg de cristal meth, 3 000 comprimés de dilodide et 270 g de MDMA qui ont été saisis. Trois hommes liés à ce réseau ont été arrêtés puis relâchés en attendant la suite de l'enquête. Le commerce visé appartenait jusqu'en 2024 à un associé des Rock Machine, club de motards impliqué dans la guerre des motards des années 90. La Sûreté du Québec intensifie ses interventions dans la région de Québec pour le début des vacances de la construction, alors que ce sont près de 200 000 travailleurs de l'industrie qui quittent les chantiers partout dans la belle province pour prendre la route. Aujourd'hui, la police appelle à une vigilance extrême, rappelant que cette même période avait été la plus meurtrière en 10 ans l'an dernier, cumulant un lourd bilan de 38 décès à l'échelle provinciale. En terminant, au FEC ce soir, c'est le trio britannique Muse sur les plaines d'Abraham.
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0: Aïe, aïe, aïe, on dirait Kickstart My Heart de Motley Crue. Je sais que c'est pas la vraie version, mais quand même, bon vendredi. Ouais, il est 12h06. Note au dossier, Nick a donné le show en retard. Mais quand même, ce vendredi, on a une chronique de bière à la fin du show. D'ailleurs, j'ai bien hâte de goûter aux bières qui seront proposées par Chaloux. Mais d'abord et avant tout, bon midi tout le monde. Bon midi, Max.
1: Bon midi, man.
0: Hey, j'aimerais qu'on continue la conversation là, juste avant qu'on entre en onde. On parlait de nos les posters de femmes qu'on avait dans nos chambres quand on était petits. Puis bon, on n'a pas le même âge. Moi, j'ai plus 55, puis toi, t'as genre 22?
1: 31,
0: j'ai la même affaire. Puis je racontais que, bon, il y a une actrice qui a un peu marqué ma destinée, puis probablement que les auditeurs vont vouloir la connaître, si vous la connaissez pas déjà. Son nom, c'est Heather Thomas.
1: Je la connaissais pas, puis tu viens de me la faire découvrir. Et j'ai des sueurs froides.
0: Heather Thomas, c'est une genre de Pamela Anderson, 20 ans plus tôt. En fait, ou à peu près.
1: Dans, autour de quelles années?
0: Elle a atteint son pic de popularité. De Fall Guy avec Lee Major, c'est-à-dire l'homme bionique. L'émission en français, ça s'appelait Le Cascadeur. C'est l'histoire d'un gars qui était cascadeur puis qui avait genre une side job, là, c'est-à-dire courir après les criminels. Puis il se promenait avec un gros camion Chevrolet or brun, là, c'était pas clair. Mais surtout, il y avait Heather dans cette émission-là. Et moi, pendant des années, j'ai eu un poster de Heather sur le hood du truck dans ma chambre que j'avais acheté probablement à Place Normandie chez Continental. Et ben, j'avais le goût de partager ça avec vous, les auditeurs, puis avec toi, Max.
1: Ah, c'est merveilleux. Écoute, moi, c'était tout un début de show, surtout pendant la pause, quand on se rinçait l'œil. Mais l'affaire, c'est que, tu vois, c'est une actrice des années 80, puis on le voit parce que ben ça fait très années 80 au niveau de la coiffure.
0: Les
1: mais
0: cheveux.
1: Il y a des signes qui mentent pas quand une femme est belle puis qu'elle passe l'épreuve du temps. Là. Cette fille-là pourrait être en 2026, puis je serais pas capable de dire qu'elle était des années 80. Tu comprends?
0: On dirait une espèce de dommage aux années 80.
1: Ouais.
0: Elle se peigne avec élégance. Là, tu dis, ah, quelle belle hommage aux années 80? Non. Si tu fais si tu googles Heather Thomas 2026, tu vas voir une personne d'un certain âge, mais...
1: Il faut marquer bikini rose.
0: Ou jaune, ou bleu. Il y a pas mal d'options. En fait, moi, j'y connais pas mal ces shootings par la couleur du bikini. Puis je mentionnais quand même à Max comme ça, puis on va passer à un autre sujet, mais il y a des gens à la messagerie déjà qui disent « Hey, moi, c'est Cindy Crawford. Hey, moi, c'est Pamela Anderson. » Je pense que c'est un sujet qui occupe les auditeurs de Radio X.
1: Ben, on en a toutes, là.
0: C'était quoi le poster de la Chicks dans ton temps? Moi, là, présentement, dans mon sol, j'ai un poster de... T'es pas prêt?
1: Qui?
0: Une actrice québécoise.
1: Ariane Moffat.
0: La fierté de Saint-Romuald, ça aurait pu, mais j'ai pas celui-là.
1: Une des sœurs Boulay.
0: Non plus.
1: Ben, ça se pourrait, là.
0: Tu me prends un peu de haut. Mais tu sais, j'ai quand même quelques disques, mais pas le poster.
1: Lou Adrienne Cassidy.
0: Ça aurait pu.
1: Ça aurait pu, on n'est pas loin, là.
0: Ouais, ouais, mais j'ai plus. Moi, j'ai des disques de Lou Adrienne, mais j'ai pas encore le poster, là.
1: Ça s'en vient.
0: Marie-Lou Wolfe.
1: Ah ouais, ça, c'est
0: j'ai
1: la mienne.
0: J'ai un beau poster de Marie-Lou Wolfe.
1: Ça, c'est ma mienne.
0: Dans mon sous-sol. Moi, j'avais pas l'âge d'écouter Ramdam, là. J'écoutais Ramdam.
1: L'intrigue est tellement bonne.
0: Je comprends pas l'histoire, je vais l'écouter deux fois. Karine Vanasse, Samantha Fox, Daisy dans Dukes of Hazzard, ça c'est un bon,
1: c'est un bon choix. Moi, à mon époque, c'était Alexandra Daddario, voilà une couple d'années.
0: Ah oui, je la suis, elle.
1: Ah oui, oui.
0: Mon prétexte est facile, c'est que c'était une actrice que ma fille au secondaire à l'époque aimait beaucoup. Genre, ouais, moi aussi, je vais la suivre. C'est pas comme une genre de madame qui avait aucun sous-vêtement.
1: Non, ben c'est ça. Je vais avoir des liens de discussion avec ma fille. Hein,
0: ah oui, quelle élégance. Ah, non, quel paire de yeux.
1: Mais je la trouvais tellement bonne en tant qu'actrice.
0: Je peux même pas te dire dans quoi qu'elle a joué.
1: Elle a fait Baywatch, le remix.
0: Baywatch?
1: Ouais, le sequel de Baywatch? Baywatch? Elle a fait ça?
0: Non. Ouais. Lita Ford, Kim Basinger, très bon choix dans 9 semaines et demie. Les salles à pointe en ski, c'est quand même c'est un long shot, mais je vais t'avouer que je dis oui.
1: Ça fonctionne.
0: La meilleure amie de Heather Thomas, c'est Heather Locklear. Ils ont déjà fait une promotion à la CBS à l'époque, où tu avais la possibilité de pitch la balle, tu vas pouvoir mettre Heather Thomas ou Heather Graham dans l'eau. Et c'est une clip qui roule depuis à l'infini. Whitney Houston, Mariah Carey.
1: Mariah Carey.
0: Annie Pelletier.
1: Annie Pelletier?
0: Annie Pelletier, la plongeuse. Hey, tu te souviens pas des annonces du village des sports?
1: Ah oui, je me souviens de ça, man. Ben oui. Hey, Maë Paiement, dans la même époque.
0: Ben Maë Paiement, c'est un peu la joke dans mon couple. Maë Paiement, c'est...
1: Comment ça?
0: Ben, dès que je la vois, je fais « My God ».
1: Ah non, il y a quelque chose, hein?
0: Maë Paiement, ouais.
1: Surtout ses premières années de carrière. Là. Premières.
0: Quand elle faisait avec la
1: Quand elle avait 12.
0: Quand elle avait 8, elle était chicks, là. Ben, moi, j'avais le droit de le dire parce que je pense qu'on a 3 ans de différence. Puis quand j'avais 13 puis elle avait 10, j'aurais eu le goût de jouer au Star Wars avec.
1: Ouais, bien, on va jouer au docteur, hein? Tu sais, ces fameux
0: Sharon
1: jeux.
0: Sharon Stone, Tracy Lord. On a un connaisseur, Danny, là, que c'est quand même une fille qui a fait un disque. Tracy Lord.
1: Tu la connais pas, c'est qui?
0: Ah ouais, c'est une actrice porno qui a révolutionné la Californie au complet.
1: Elle a fait un disque? Ben, le, de musique?
0: Oui, oui, 10,000, je sais pas quoi, un full techno. Là,
1: c'est juste de la flûte?
0: Non, c'est du gros techno hard, okay. Là, vraiment un rave. Tracy Lord, elle avait la majorité de sa... comment dit-on ça? Non,
1: pas, cinématographie.
0: Cinématographie, j'allais dire discographie. Elle l'a fait alors qu'elle avait de fausses cartes.
1: Ouh!
0: Et là, à un moment donné, ils se sont rendus compte que ça fait combien de temps que tu as 18 ans, toi, la grande? Ça fait 3 ans. Mais justement, ça marche pas. Fait que là, ils ont tous enlevé les produits, en fait, les films avec Tracy Lord. Et elle avait fait des tournages avec toutes les grandes vedettes d'Hollywood.
1: Ouais.
0: De la porn. Puis là, ben, ils se sont dit, là, on est dans la merde, on retire ça. Il y a eu vraiment. Et à un moment donné, elle est devenue vraiment affranchie. Elle a joué dans des films avec le capitaine pirate, là, patente, là, que toutes les filles aiment.
1: Jack Sparrow.
0: Jack Sparrow. Elle a fait des films avec Jack Sparrow.
1: Avec Johnny Depp.
0: Ah ouais, elle est devenue vraie actrice.
1: Ouais, on est autour.
0: Et là, à un moment donné, elle a fait son album techno.
1: C'est rare qu'on voit ça quand même, hein. Passer Drix à la vraie.
0: Très rare.
1: Ben oui, la vraie télévision, le vrai cinéma, ça arrive pas souvent.
0: Là, après ça, Tracy Lord a sorti son album, puis elle a décidé de se réapproprier son œuvre en tant que féministe activiste. Et elle postait elle-même ses vieux films, illégal, comme dirait Carbeau.
1: Avant qu'elle ait 18?
0: Avant qu'elle mettait ça sur Pornhub. Et quand il y a eu la purge de Pornhub, God. Quand je suis rentré à Radio X, là, la deuxième année, il y a eu une grosse purge, ils ont enlevé 500 millions de vidéos. Ben, Tracy Lord est passée dans le collimateur. Pis,
1: avec raison, elle avait pas dit, je veux dire.
0: Elle a dit, c'est mon affaire, c'est mes faufounes.
1: Je l'aime, elle, on dirait.
0: Puis elle faisait ça parce qu'elle dit, moi, là, je suis parti de chez nous, là, je me faisais battre, Puis là, je me suis affranchi, je suis devenu quelqu'un. Voyez ce que je suis devenu. Puis ben, j'avais l'âge que j'avais. Fait qu'elle faisait des fingers pas mal à tout le monde. Bon, c'est sûr qu'il y a des lois en Californie puis partout dans le monde.
1: Elle s'émancipait. Mitsu.
0: Mitsu?
1: Ouais.
0: Ben Mitsu...
1: Encore aujourd'hui, moi, Mitsu, c'est une très belle femme.
0: Oui.
1: Ah oui, oui. Ouais. Elle a bien vieilli, je trouve. Elle a passé l'épreuve du temps.
0: Oui, oui. Elle est souvent gentille, même quand on lui parle. Là, je me souviens de quelques discussions. Marie-Soleil Touga paie son âme. Je me souviens aussi de Marie-Soleil qui, dans... c'était quoi donc? C'était l'émission qu'elle faisait avec son petit frère, là. C'était.
1: Avec
0: Yves Corbeil.
1: Ouais, ouais, ouais,
0: et Louise Deschâtelet. Chop Suey. Non, je suis pas loin. En tout cas, peu importe. Mais,
1: peau de banane.
0: Peau de banane. Trop fort, trop fort. Peau de banane. Merci, Benoît. Merci, Simon. Jenny Jameson. Bon, là, on n'est pas dans les actrices pour enfants. Carmen Electra non plus. On voit bien qu'on est à Radio X ici, là. Anne-Marie Lozic, qui a fait presque une fois ou deux, là. Quelque chose d'érotisant.
1: Dans Flash, elle l'avait l'affaire.
0: Moi, j'ai déjà fait une entrevue avec Anne-Marie Lozic.
1: À quel moment de sa vie?
0: Quand elle a fait son album techno. Elle aussi, elle a fait un album techno.
1: Paris Hilton, ils ont tous passé par là, on dirait.
0: J'ai aussi l'album de Paris. Mais Paris Hilton, c'est du remix. Elle mixait des plates, là.
1: Ouais, ben là. Anne-Marie Lozic, tu vas pas vraiment...
0: Ah son album, elle a repris la tune de Rod Stewart, Do You Think I'm Sexy.
1: Oui, mais tu vas pas me dire qu'Anne-Marie Lozic, elle a vraiment composé ses tunes de techno, là.
0: C'était Matteo Murphy qui faisait les tunes pour elle. DJ La Flèche, tu sais, la grosse gear là,
1: champion,
0: de Montréal. Peut-être même champion, mais puis moi, je faisais la chronique techno dans Le Voir à l'époque, puis le texte avait été repris à Montréal parce que personne ne voulait interviewer Anne-Marie Lozic en territoire montréalais. Moi, j'avais écrit, mon texte s'appelait « Croisée AML ».
1: Comme la croisière.
0: Oui, mais AML, c'est Anne-Marie Lozic, là,
1: c'est
0: moi, j'avais juste « Croisée AML
1: ». C'est bon, il y a plusieurs niveaux. Était-tu cool, l'entrevue?
0: Très cool, ouais. Vraiment. Là, pas très habillé, quand même. Je me souviens, c'était au lancement de l'album. Pis,
1: c'est un peu son style.
0: C'est carrément son style. Puis, tu sais, moi, je suis pas intimidé par les filles trop sexy. Là. Ça me fait un peu rigoler. Tu sais, des fois, je pars à rire en faisant un peu absurde dans tout ça.
1: Ouais.
0: Fait que ça désamorce l'espèce de tension qu'il peut avoir. Je pense qu'elle m'avait trouvé sympathique. Demi Moore, bon choix. Saint Elmo's Fire, je lève mon main. Mila Kunis, c'est plus ton genre, ça. Hein?
1: Mila Kunis, ouais, j'aime bien ça, moi.
0: Ouais.
1: Oh, oui. Ça sonne comme Cuny, puis j'aime tout de ça. Excusez.
0: Un gars de Cuny. C'est un gars de Cuny, hein,
1: ben, tire. Hey, on est en 2026. Hey, il fut un temps où les hommes, là, des années 60, 70, c'était mal vu de procéder à un cunilingus.
0: Pour vrai?
1: Ben oui.
0: C'est dans mes années, ça, puis je suis même pas au courant.
1: Ben oui.
0: C'est quelque chose que t'inventes, là?
1: Non.
0: As-tu vérifié ce que tu dis?
1: J'ai vu ça dans Le Parrain.
0: Ben ouais, mais moi, c'est ça. Pendant que t'écoutais Le Parrain, moi, je regardais Ron Jeremy, puis les précédents. Là, pis...
1: Toutes mes références là, sont issues du Parrain.
0: Je suis pas sûr que t'as raison. Isabelle Desjardins, même si ça s'écrit avec un Z, on va compter ça. Simon, ça fait partie des femmes aussi, je pense, qui. Samantha Fox, ça fait 3 fois qu'elle sort. Hein.
1: Ah ouais, mais là, elle, je pense qu'elle a marqué la jeunesse de beaucoup d'hommes de ton âge.
0: Touch me now.
1: C'est juste que c'était comme impossible de concrétiser ça avec elle. Là.
0: Demain, je m'en vais au funérailles du grand-père de ma fille, Jean-Guy, qui était Jean-Guy Lachance, un gars formidable qui habitait Plessisville à l'époque. Il y avait un garage, les gens de Plessisville qui nous écoutent peut-être le connaissent. Le garage Lachance à Plessisville, il n'y en avait pas 44. Puis, tu sais, Jean-Guy a toujours été vraiment cool, mais tu sais, c'est un gars qui n'avait pas vu tant de spectacles que ça. Puis moi, ben, ma job, c'était d'en voir des spectacles. À un moment donné, j'avais croisé Samantha Fox. Et j'avais dit, hey Sam, comme si c'était ma grande chum, là. Samantha Fox qui porte souvent, quand elle vient au Canada, un code des 49ers. Parce que SF, San Francisco, Samantha Fox.
1: Ah, c'est
0: et elle mesure même pas 5 pieds. Là. Ça fait que si tu attends de voir une grande affaire, là, t'es un peu déçu.
1: Pas loin d'une naine, ça?
0: Je te laisse aller.
1: Le nanisme, c'est considéré quoi? 4 et 1, tu deviens nain?
0: J'ai pas la ref, là.
1: Personne de petite taille, hein? Oui, fait que t'as vu Samantha.
0: Fait que là, Samantha arrive, là, je veux dire, je suis dans la même pièce qu'elle, puis là, je sors un CD, puis là, je dis, Samantha, aurais-tu la gentillesse de signer ça pour Jean-Guy? Jean-Guy? Oui, Jean-Guy. Elle signe ça pour Jean-Guy, tu sais, Jean-Guy.
1: Ouais.
0: Et la face de Jean-Guy, le grand-père de Juliette, quand j'ai donné ça, tu sais, lui, il est dans un garage, appelé civil, tous les jours. Samantha Fox, ça passe pas souvent par là. Fait que là, j'arrive, j'ai Jean-Guy, j'ai de quoi pour toi? Puis là, tu sais, j'avais tout le temps de quoi pour lui, mais c'était jamais. J'ai une Hot Wheels. Ben oui, moi, j'en ai une vraie. J'ai une Hot Wheels, j'ai un Ford 37. Moi, j'ai un vrai Ford 37.
1: Ouais. Ah ouais, va-t'en l'enfant.
0: J'ai un disque de Samantha Fox signé pour toi, Jean-Guy.
1: Et tu as capoté.
0: Il capotait.
1: Ah ouais, qu'est-ce qu'il t'a dit, sa première réaction?
0: C'est pas vrai, là, je veux dire, tu me niaises. Là, pis là,
1: tu l'as tenait. Signé tout seul chez eux, chez vous, dans ton
0: ben
1: salon.
0: Non, mais il pouvait pas comprendre qu'un disque de Samantha Fox signé allait se ramasser dans son garage, là. Fait que ça fait. Marie-Chantal Toupin, Catherine Bach. Ça, c'est la Catherine Bach, là.
1: Je la connais pas, c'est
0: une
1: qui,
0: James
1: ça?
0: Bond girl. C'est une femme qui est mariée avec Ringo Starr.
1: Ah ouais? Fait qu'elle a quoi, 114?
0: Ben, 112, là, lui, il l'a pas. Anne-Marie Wittenchat, qu'on surnommait quand j'allais.
1: Wittenchat?
0: Wittenchat. Parce qu'elle travaillait au voir, on était un peu épris d'elle aussi, là. Puis c'est un hommage, là, je le dis en toute transparence, là. Hey, j'avais plein de sujets, là, puis c'est pas tout ça qu'on fait. Mais James Fonda dans. Oh, ça c'est un connaisseur. Tu me dis que je suis dans le. James Fonda dans Barbarella.
1: Jane Fonda, Barbarella.
0: Barbarella, c'est un film du futur. C'est de là le nom Duran Duran vient de là. Le méchant dans Barbarella s'appelle Duran Duran.
1: Film de 68.
0: Ouais, j'avais 14.
1: OK, oui, je vois des photos. Ben oui. Ah, toi, non. C'est sûr que toi, c'est dans tes cordes. Là. Tout ce qui est un sable laser ou qui est un peu
0: ben,
1: science-fiction.
0: Comme Captain Cosmos en cette hélipopette, là. C'est moi, dès que t'es habillé en papier d'aluminium, je trippe un peu, là.
1: Toi, tu trippes-tu ces hantailles? Tu sais, là.
0: Non.
1: Non, l'espèce de pornographie en dessin animé.
0: Ah non,
1: là.
0: Moi, je
1: j'ai jamais compris, moi, ces affaires-là.
0: Où tu lises par. Tu commences le livre par l'autre bord, là.
1: Ouais, puis fait le film sur le site porno, fait que tu commences par la fin.
0: Non. Mais je suis pas très. Non, je suis pas très porno asiatique, en fait. Parce que japonaise, on va dire.
1: Bon, ben, c'est
0: il y en a plein, là. Penelope Cruz, très bon choix. Barbara Bach, il y en a des gens qui ramènent des informations concernant. Carmen Electra aussi.
1: Megan Fox, oui, mais au début de sa carrière. Aujourd'hui, beaucoup de chirurgie. Ça dépend des goûts, là, mais moi, je trippe un peu moins.
0: Farrah Fawcett, c'est sorti. Je suis content, là. Olivier Newton-John, Annie Dufresne, un connaisseur. Martin, je te salue.
1: Lucie Laurier.
0: Lucie Laurier, oui. Dans.
1: Pré-pandémie.
0: Ouais, c'est un commentaire qui est un peu rigolo, mais dans le party. C'est-tu elle qui danse dans le party, là?
1: Dans le film de.
0: C'est Lucie Laurier?
1: Ouais, c'était qui a fait ça? C'est Falardeau qui a fait ça?
0: Ouais.
1: Ouais.
0: Quel film?
1: Desjardins qui fait la soundtrack. Hey, le screw!
0: Ouais, avec ses tatous d'en face.
1: Sors-moi du trou! Ouais, c'était bon, ça.
0: Ouais.
1: Ben, ouais, Maë Perrin, on l'a nommé. Anna de Armas, ça, c'est plus ma génération, t'as connais-tu?
0: C'est Charlotte Laurier, merci Benoît de nous avoir rectifié. Le tir, mais c'est quand même sa sœur, on n'était pas loin.
1: Et en terminant, la gagnante, la nazie, Sidney Sweeney.
0: La nazie?
1: Ben oui.
0: Comment c'est la nazie?
1: T'as pas vu?
0: Ah, du bon gène!
1: Oui, exact, le scandale avec American Idol.
0: T'es allé chercher ça loin, là.
1: Hey, il faut dire les choses telles qu'elles sont.
0: Moi, quand je pense à Sidney Sweeney, je pense tout de suite à Jordan Boivin. C'est lui qui me l'a fait découvrir. Des fois, j'arrive en studio.
1: C'est bizarre, ça, quand même, le lien que tu fais. Tu vois une photo d'elle, puis tu penses à Jordan.
0: Ben non, mais je pense à la réaction de Jordan.
1: C'est correct, t'as pas besoin de t'expliquer.
0: J'ai toujours trouvé que je pense que c'était parmi les plus
1: beaux. C'est beau, tu vois Jordan dans Sydney, c'est correct.
0: Comme mon chum, je pense qu'il est Bridget the Midget, lol. Ça, c'est pour moi, c'est quelqu'un qui était là au 9e anniversaire du Lady Marianne.
1: Et c'était... Je pense que Gary radote.
0: Je vais finir en disant, Elizabeth Hurley, si vous ne la suivez pas sur Instagram, elle a mon âge, 55 ans ou à peu près. Elle est porte-parole d'une compagnie de bikini. Elle a sa propre compagnie, je pense, de bikini. Et c'est son malaise total, c'est son fils qui prend toutes les photos d'elle. On dirait qu'elle est plus jeune que lorsqu'elle a tourné Austin Power, là, les films.
1: C'est son fils.
0: C'est son fils, le photographe.
1: Mm-hmm.
0: Puis elle, je te dis, là, le rendu, là, que tu peux percevoir de l'œil, là. Il n'y a pas de filtre, c'est magnifique.
1: Est-ce qu'on peut considérer ça comme une entreprise familiale?
0: On peut considérer ça comme une entreprise familiale.
1: Bon, ben tant mieux pour eux autres. Hey, je suis tombé sur une histoire hier.
0: Vas-y.
1: C'est une vieille histoire, je pense que ça date de 2018 ou 2019. C'est un couple homosexuel qui voulait avoir un enfant et son fils, le fils, un des deux gays finalement, a donné son sperme à sa mère. Et c'est sa mère qui a gesté son enfant.
0: Recommence.
1: Un couple de deux hommes homosexuels.
0: Ouais, Jean et Gilles.
1: Ils veulent un enfant.
0: Ouais.
1: Le premier s'appelle Brice, l'autre s'appelle Nice. OK? Okay. On est sur la même page. Brice, il dit, ça va être mon sperme à moi qu'on va utiliser, mais ça nous prend une mère gestatrice, une mère porteuse. Il prend son sperme, puis il le donne à sa propre mère. Donc, le fils donne son propre sperme à sa propre mère pour que sa propre mère accouche de son enfant.
0: Qu'est-ce que ça donne comme résultante?
1: Regarde la bosse. Oh.
0: Ça, c'est pas fin là, pour nos amis Beauceron. J'ai plein d'amis à Sainte-Marie et à Hain-Orge.
1: C'est bizarre, hein?
0: Quand je fais des jokes, c'est plus le Saguenay. Juste le dire. Chacun, c'est marotte.
1: Moi, ils nous entendent en Beauce, que je veux qu'ils le sachent.
0: OK, bon, toi, tu veux être élu en Beauce, hein? Ouais. Tu veux nuire à Doom Dumas?
1: Projet à long terme.
0: OK, Doom Dumas n'est pas en Beauce. Je veux devenir plate, là, parce que là, à messagerie, il y a trop de monde là, qui trippe. Là. Gary Radot, c'est tellement drôle. Puis, Britney Spears, c'est ma mienne. Jennifer Connelly aussi. Continuez à nommer des filles là, que vous trouvez jolies. C'est l'été, on a le droit d'être heureux. Mais quand même, c'est le début des vacances de la construction aujourd'hui. Hey! Bonnes vacances, les garçons!
1: Bonnes vacances!
0: Bonnes vacances, les filles aussi.
1: Oui, bonne bière aussi.
0: Combien sont-ils à, aujourd'hui, conduire avec une bière entre les deux jambes?
1: En Beauce, beaucoup.
0: Ouais, mais là, c'est partout au Québec. Là. C'est dans la belle province. Là. C'est jusqu'en haut, jusqu'en bas.
1: Il faut que je change mon angle aujourd'hui. Je peux pas taper
0: 200 000 travailleurs, travailleuses de la construction qui vont probablement quitter un peu plus tôt que 3h30 aujourd'hui pour pinard roulotte, charroyer de la vaisselle jusqu'au camping, puis pas dessouler pendant 2 semaines. Ça, c'est vraiment...
1: C'est la vie
0: plein,
1: de rêve.
0: C'est plein de préjugés, en plus.
1: Totalement.
0: Il y a des gars là-dedans, c'est des triathlètes. Là, je veux dire, ils sont sur la construction, puis ils vont aller faire un triathlon à Hawaï, là, quelque chose où ils vont aller visiter l'Italie, là, comme n'importe quel gars qui gagne 100 de l'heure.
1: Mais il y a même une rumeur qui dit que pendant les deux prochaines semaines, les ventes de Monster vont chuter de 50% au Québec.
0: Ça se peut.
1: Oui, ça, c'est très possible.
0: C'est vrai que tu le supportes quand même. Tu l'amènes quand même assez bien. C'est que des fois, j'arrête au dépanneur, je mets du gaz, comme tout le monde. Je m'achète un berlingot de lait au chocolat. Va chier, Max, t'as comment?
1: On te salue.
0: Puis ce que je remarque, c'est que les gars de construction s'achètent des Monsters en paquet de 4, puis t'es genre pour la journée.
1: Ben oui, non mais c'est ça.
0: Puis avec sucre, puis turbo caféine.
1: C'est comme de l'eau, man.
0: C'est de l'eau,
1: ça
0: hein.
1: Ça tient hydraté, ça a du sucre.
0: Je pense que c'est le contraire, moi, que ça tient pas tant hydraté que ça, là.
1: Dans leur tête à eux, ça tient hydraté. Il y a quoi, de la taurine là-dedans aussi qu'on appelle?
0: Oui, oui.
1: Moi, il y a un jour, quelqu'un m'avait dit que c'était de la pisse de taureau. J'avais 8 ans. Puis jusqu'à, j'ai honte d'affirmer ça, là, mais jusqu'à 14-15, j'ai toujours cru que c'était de la pisse de taureau.
0: Moi, je m'étais fait dire que c'était d'autre chose que de la pisse de taureau, mais ça venait du même tuyau, là, mais je pense que c'était aussi absurde de penser ça.
1: Ouais.
0: Mais bon, un petit Monster de temps en temps, quand t'en mérites un, là, mettons, tu fais de la route ou tu as besoin d'un bon kick parce que t'as plus de jambes pour pédaler ou peu importe. Là,
1: toi, ça, tu fais du sport, t'en prends?
0: En cas d'urgence.
1: OK.
0: C'est vraiment un cas d'urgence.
1: C'est quoi un cas d'urgence pour toi?
0: Plus de jambes, plus de chauffe, plus rien. Là, mais faut que tu le prennes un peu avant quand même. Là, tu le sens là, que tu vas être moins bon.
1: Ouais.
0: Le truc, c'est qu'avant, Red Bull faisait des petites chattes. Puis ça, je m'en mettais souvent dans le maillot. Là, une espèce de une gorgée, un Red Bull. Ça fait une différence dans une ride de bike. Mais c'est sûr que la caféine, c'est une drogue qui est admise en vélo, mais dans toutes les disciplines sportives.
1: J'ai bu une petite fiole de Monster récemment. Du Monster qui venait du Japon, qui était zéro pétillant, comme ce que tu décris, là, les petites fioles de Red Bull.
0: En violette, là?
1: Exactement, c'était dans une espèce de bouteille de bière sombre. Là. On voyait pas à l'intérieur. Zéro pétillant, ça goûtait la Monster, mais concentré fois 1000. Honnêtement, là, je pourrais comparer ça à des bosses de pilules.
0: Okay,
1: pas que j'en ai déjà fait.
0: Non.
1: Mais quand même un peu.
0: Lu.
1: Ben, tu sais, je suis sobre aujourd'hui, puis c'est bien correct.
0: La palpitation ou de l'excitement général?
1: L'excitement général, la palpitation, d'espèce de...
0: Combien de L dans ton mot, là?
1: Je te dirais 3, le palpilatation.
0: Palpatine.
1: Puis, t'as les idées qui se chamboulent. J'étais pas capable de mettre ma tête sur une idée, puis d'y rester. C'était vraiment fort, man. Je peux pas croire qu'il y a des gens qui boivent ça
0: 3,
1: à
0: 4.
1: Raison de 3-4 canettes par jour, en plus, avec des tops au travers. Je sais pas comment vous faites, man.
0: Ben, vous êtes vraiment fait fort, là, puis c'est du monde de la construction. Ça fait que, tu sais,
1: c'est pas
0: des moumounettes comme nous autres avec des bras fétiches là, qui font de la radio puis qui trouvent que les écouteurs sont lourds. Là.
1: Des vrais hommes, capables de réparer une toilette.
0: Mes écouteurs sont lourds. Imagine-tu travailler en construction, tu sais, du monde qui dit les écouteurs sont lourds.
1: Ça serait bon, pareil, faire un petit épisode d'une série quelconque. Toi puis moi, c'est la construction demain matin.
0: Oh non.
1: C'est sûr que
0: j'ai
1: ça va
0: être mal. Projet d'émission de télé.
1: Ouais.
0: Vraiment.
1: Gary et Max, à la construction, construit une shed. On se rend pas à la fin, je pense.
0: Ben, c'est comme Paris Hilton qui s'en va dans une ferme. Là. Je veux dire, ça va être aussi intéressant.
1: Bon. Avec l'autre folle. Là.
0: L'autre folle, Nicole Richie.
1: Ouais.
0: T'as trop folle?
1: Moyenne dingue.
0: Hein?
1: T'as deux dingues, ces femmes-là.
0: T'es donc bien virulent aujourd'hui.
1: Ben, t'es pas
0: les beaux serons par-ci, Paris Hilton par-là, ça arrête plus. D'ailleurs, la messagerie, les gens se plaignent. Là, Max, là, reprends ton souffle.
1: Ça va être correct. Moi, je vais respirer quand je veux.
0: Mais je t'avoue, quand je me souviens à Whistler, là, le centre mondial de l'univers, c'est-à-dire la place la plus fun pour faire du mountain bike de gravité, là. Il y avait des madames qui donnaient des monsters à un moment donné, puis mon chum m'avait dit, moi, je suis plus capable, là, je vais me coucher dans le char, tu sais. Puis là, j'ai dit, OK, on va faire une coupe avant, là, parce que moi, je reste pas ici. Et la madame de Monster me donne un bon monster mocha. Ça venait juste de sortir.
1: Ah, c'est crémeux, ça.
0: Là, je fais mocha, ouais. Fait que là, elle me le casse, c'est ce qu'on dit maintenant?
1: Ouais, elle l'ouvre.
0: Elle me le casse.
1: Ouais.
0: Là, elle me le tend. Là, je le bois. Et là, je bois ça dans une chaise à quatre. J'arrive en haut. Hey, man, je n'ai fait 8 autres. Mais là, mon chum, il dit, je pensais que t'étais à l'urgence. Là. Quand ça fait 3 heures que tu dis que t'en fais une dernière, je suis arrivé, la fermeture, dernière gondole, 8 heures. 8 heures moins 4, je suis encore là.
1: Ça, c'est 13.
0: Faut se méfier du monster.
1: Celui avec de la mocha, tu sais, à l'épicerie, à cette heure, t'as une petite loupe là, qui t'indique les éléments néfastes qu'il y a à l'intérieur des aliments.
0: Ah ouais, mais j'ai pas mes lunettes jamais. Moi, je vois rien.
1: Tu fais bien. Le monster avec de la mocha, c'est le seul qui a les trois. Sodium, gras trans et teneur élevé en sucre.
0: Gras trans dans le monster.
1: Oui, à cause que c'est très crémeux. Je sais pas ce qu'on met là-dedans.
0: Rajoute de la fibre de gras trans.
1: J'ai aucune idée, man. Mais quand tu regardes la canette, là, la loupe, il y a les trois indicateurs que c'est vraiment pas bon pour toi. Habituellement, il y en a un, des fois deux, mais les trois, c'est extrêmement rare.
0: C'est comme une cigarette, là. Dans le fond, c'est rendu là, t'es tous mis à fumer un pack de smoke. Hey, là, on est à l'aube de la construction, des vacances de la construction. On s'amuse beaucoup, là, à la messagerie. Vous êtes vraiment participatif aujourd'hui, là. Le monster, vous avez 50 commentaires à faire. Les filles que vous aviez en poster dans vos chambres aussi. Mais quand même, je vais être plate, c'est mon rôle. Midi 27, à l'aube des vacances de la construction, la Société de l'assurance automobile du Québec, la SAC, je sais pas si t'as entendu parler d'eux là, dernièrement.
1: Lentement, un peu. Un petit peu, là.
0: À qui tu penses plus quand tu penses SAC? Bonardel ou Guilbeault?
1: Non, moi je pense à Carl Malenfant.
2: Ah, on a fait des parties pyjama.
0: Hey. C'est vrai que son accent, hein, c'est pas ouais, clair.
2: T'as tellement des belles soirées, on discutait finances.
0: C'est juste que l'an dernier, les auditeurs, les Québécois, les Québécoises, les gens en provenance de Montréal qui écoutent Radio-X pour la première fois, et tous ces gens-là, les auditeurs de la première heure, on a quand même battu un record l'année passée, puis je pense que ce record-là, on devrait éviter de le rebattre. On a battu de 2 fois le record de 35 morts sur les routes l'année passée. Et ça, ben, je pense que ça vaut la peine de le mentionner. Entre deux gorgées de bière, je sais que vous avez une bière entre les deux jambes, les amis, là, mais on peut-tu faire mieux? T'sais, on peut-tu genre prendre soin de nous autres, slacker un peu...
2: Ce matin, il y avait des gants pick-up, là. Il allait tellement vite là, sur le boulevard Saint-Anne. J'étais là, les vacances ont-tu commencé ou vous êtes en retard à job?
1: Il n'y a rien qui presse. Puis tout le monde prend la route en même temps. Là. Fait que forcément, là, si tout le monde est sur la route, tout le monde va vite, les risques d'accident décuplent.
0: Sais-tu ce que la SAC a pensé s'acheter? Parce qu'on sait que les surplus à la SAC, c'est un mode de vie. On a acheté un corbillard. C'est vrai? Blanc.
1: Pour quelle raison?
0: Pour faire la tournée. Ça s'appelle la Contramobile. Ça commence en fin de semaine.
1: Okay.
0: Ils seront au festival d'été demain.
1: C'est ça qu'ils font avec notre argent?
0: Ben là, un mort à la fois, oui. Ils essaient de. Là, mettons qu'ils l'ont loué là, pour te tomber ses nerfs un peu moins. Là. Mm. Ils sont allés chercher un véhicule qui est un Cadillac XT5 allongé, recouvert d'une pellicule blanche pour que les auditeurs, ou plutôt les automobilistes, sont invités à signer. Tu le signes. Tu mets ton nom sur le char.
1: Corbillard.
0: On signe le corbillard. C'est marqué « Je m'engage à adopter des comportements sécuritaires sur la route. » Tu signes.
1: Contrat social.
0: Il y en a qui écrivent genre « Je signe pour mon fils. Je signe pour ma matante qui est morte. Je signe. » Si tu comprends, là, il y a une intention de... T'as pas signé, toi,
1: le
0: papa?
1: Le corbillard.
0: Non, t'as pas signé le corbillard, chérie, tu sais, genre, en voulant dire, pourquoi qu'on roule à 160 là, sur Laurier?
1: My God, il y a tellement de niveaux là-dedans. Là,
0: ben,
1: aller signer un corbillard, ça...
0: Ouais, on est rendu là.
1: Êtes-vous correct?
0: Ben, ma face, ta face, là, présentement, là, me dit que c'est une très bonne idée.
1: Ben.
0: Parce que l'effet recherché, c'est d'avoir la face qui sourit pas.
1: Ça fait jaser. Ça, c'est sûr, ça va faire jaser.
0: Ça va faire jaser.
1: C'est une raison, justement, de parler des accidents. Ça t'amène à ouvrir un canal de discussion. Mais, tu sais, le gars qui le signe, là, d'après moi, il est déjà prudent. Tu comprends ce que je veux dire?
0: C'est sûr que...
1: Mais, la famille qui signe ça sont déjà prudents.
0: Mais ça se peut qu'il parque en avant d'un bar ouvert là au Saguenay ou encore en Beauce pour éviter que les gens prennent leur voiture. Regarde, la tournée est annoncée. Là. Sherbrooke, le 17, c'est aujourd'hui. Demain, c'est à la baie de Beauport, au festival d'été, juste avant le spectacle de Mioz. On sait que le monde prend le char et qu'après Mioz, on veut que ça reste beau.
1: Mais tu parles d'un affaire de concert de party aussi.
0: Le 19 juillet, c'est à Dain-Laurentide. Rimouski, le 20. Drummond, le 21. 22, Saint-Jérôme, Saint-Sauveur. Et ainsi va la vie qui va, comme disait Jean Leloup. Et tout ça pour dire qu'il y a quand même une particularité régionale On s'amuse tantôt, là. On s'amuse avec nos frères Rousserons, nos amis du Saguenay.
1: Et les femmes aussi, avec quelqu'un qui a écrit. Je pense que le co-animateur est misogyne.
0: Moi, je pense pas.
1: T'en prends nos deuxièmes degrés, hein. T'sais, on fait de l'humour.
0: Non, mais des fois, c'est pas si drôle aussi, je t'avoue. La ceinture au Saguenay, il y a des enjeux régionaux. À Québec, bon, on est parfait, là, vous le savez, là. Mais au Saguenay, c'est moins hot, un peu. Je veux juste vous le dire, puis on rit, mais il n'y a rien de drôle là-dedans, là. 46 % des décès liés avec une personne qui ne s'est pas attachée, là, l'année passée, c'est au Saguenay.
1: Ça s'invente pas, ça?
0: Fait que c'est une sur deux. On comprend qu'au Saguenay, mettre sa ceinture, c'est pas... À Québec, bon, on est parfait, là, vous le savez, là. Mais au Saguenay, c'est moins hot, un peu. Je veux juste vous le dire, puis on rit, mais il n'y a rien de drôle là-dedans, là. 46 % des décès liés avec une personne qui ne s'est pas attachée là, l'année passée, c'est au Saguenay.
1: Ça s'invente pas, ça?
0: Fait que c'est une sur deux. On comprend qu'au Saguenay, mettre sa ceinture, c'est pas encore tout à fait assimilé.
1: T'es un peu plus en région.

0: beaucoup de des petits accidents, des petits accrochages, des petits bicycles comme ça, des piétons qui se font pogner. Surtout, dans le cadre du festival d'été, il y a une augmentation, en fait, des accidents, mais des augmentations de la vitesse accrue de 10 km. Donc, pendant le festival d'été, les gens de la SAC demandent que on roule moins vite dans les rues de Québec.
1: Soyons prudents, mais je pense que tu as mis le doigt sur le bobo. Effectivement, ma face en dit long, puis je pense que tu as raison. Ça va provoquer des discussions, puis c'est peut-être une bonne idée. Sur le coup, là, moi, mon premier réflexe, c'est de penser que c'est vraiment du gros niaisage, ouais. Là, honnêtement. Ben, j'ai vraiment le sentiment que ceux qui sont problématiques, ils vont pas prendre le temps d'aller
0: sur
1: le char.
0: C'est sûr que Sylvie puis Francine qui signent, ils savaient déjà qu'ils chaufferaient pas à soir là, ouais. Pour aller voir... Muse.
1: Puis de deux choses l'une, celui qui est imprudent, il va voir le corbillard, il va faire ben cave ça. Je sais pas s'il y a une discussion qui va découler de ça tant que ça. Chez ouais. Les personnes qui doivent être concernées par ce genre de mesures-là. Mais ça reste un outil qui peut permettre d'ouvrir non, des conversations.
0: Le corbillard, c'est là que tu vas finir. Là. C'est si tu meurs. Là. C'est un accident d'auto, c'est souvent dans le corbillard que tu vas avoir ta dernière ride.
1: Un chauffeur de corbillard qui fait un accident dans le corbillard,
0: ouais.
1: On peut-tu dire...
0: Il y a un rabais? C'est quoi la question?
1: Ben, me pose la question.
0: Il y a un rabais? Il y a une petite porte pour y aller direct? Je sais pas, c'est quoi ta question?
1: Ben, c'est ça. Il est déjà dedans. On fait quoi?
0: Oh my God. 3 heures de radio, c'est promis là, qu'on va être bon jusqu'à la fin, c'est jusqu'à 15 heures. Le bon embarque donc bien dans nos affaires concernant... ouais, en tout cas, je ne peux pas lire ça. Stade olympique! Stade olympique.
1: Ah oui, mon stade préféré. Je l'aime beaucoup, moi, le stade.
0: C'est quoi, c'est le stade Canac, ton préféré, j'imagine?
1: Non, le stade olympique.
0: OK.
1: Je l'aime bien, moi. Parce que j'ai habité sur Pierre-de-Coubertin à Montréal, qui était une des rues juste en bas du
0: c'est
1: stade
0: la
1: olympique.
0: Rue du crack, ça, à Montréal?
1: Non. Okay. J'allais juste faire des visites. Vendre ce que j'avais à vendre.
0: Il y a vraiment une rue du crack à Montréal. Là.
1: Ben oui, définitivement, puis ça va de moins en moins bien.
0: Même un carrefour maintenant.
1: Ouais, le village au complet, à cette heure, c'est très difficile.
0: Ah, le village gay est rendu moins joyeux, hein.
1: Parce que la rue du crack est dans le village.
0: C'est ça,
1: moi,
0: la dernière fois, je suis allé dans le village, là, c'était le fun. On allait là, mettons, on allait voir un show Metropolis de je sais pas, Slayer, whatever, là.
1: Ouais.
0: Puis là, on en revenait, là, puis on prenait des grandes marches. Oh, on est perdu, là, on est rendu dans le quartier gay, là. Puis le monde avait l'air d'avoir pas mal plus de fun dans les années 90 dans le quartier gay de Montréal que là.
1: Ben, définitivement.
0: Ouh, tu peux même pas parquer ton char avec des choses dans l'habitacle.
1: T'es à Berry-UQAM, là. Moi, j'ai travaillé là pendant longtemps, coin Berry-UQAM. Cam et le chemin Sainte-Catherine.
0: La dernière fois, chez la Montréal, j'ai vu du monde péter des chars en plein jour. J'ai dit, voyons, les gars, c'est-tu, qu'est-ce que vous faites? Là? Puis il n'y a personne qui avait l'air de faire un cas de tout ça. Oh, hein, le monde laisse des sacoches sur le banc, hein? C'est leur faute.
1: Hey man, dans ce temps-là, là, je travaillais pour une autre radio, puis je remplaçais des fois à la console. V'là vraiment longtemps, j'étais producteur, mais je remplaçais à la console, ça arrivait. Puis je rentrais tôt le matin, sur l'émission du matin, puis ça arrivait souvent qu'il y avait des sans-abri qui étaient couchés dans le portail, l'espèce de lobby là, qui mène vers l'intérieur de la bâtisse. Puis à un moment donné, je rentre, il y a un gars qui est couché à terre. Puis il avait chié juste à côté de la porte. Ça saisit, là. À 3h30, tu te dis, c'est pas le plus beau quartier. Puis il y a du monde sous. T'es en face de la place Émilie Gamelin.
0: Ouais.
1: Puis maintenant...
0: Là où Daniel de la Graveline fait ses reportages.
1: C'est là qu'il sévit le plus, là, on va se le dire. Il y avait un Da Giovanni dans le temps.
0: Da Giovanni!
1: Ils l'ont sacré
0: à terre. Da Giovanni! Ouais, c'est ça.
1: La bâtisse qui avait la mire juste à côté, ils ont tout sacré ça à terre. Puis la dernière fois que je suis allé, ils ont laissé les ruines, man, directement sur Sainte-Cath. Ça fait Bagdadesque. Puis effectivement, il y a
0: beaucoup... Oh, un néologisme d'urgence.
1: Ouais, ça m'arrive. Puis ça fait très quartier laissé pour son compte.
0: OK.
1: On met plus d'argent, puis c'est un peu laissé à l'abandon, là.
0: Mais c'est pas vrai ce que tu dis. La preuve, on met full de cash dans le stade olympique. On a mis presque.
1: C'est pas la même place.
0: Je parle de Montréal.
1: Oui.
0: Montréal. C'est ça, on rénove le stade olympique. On a presque 800 millions déjà d'engrangés là, pour le fameux anneau technique.
1: On n'est même pas loin du milliard.
0: Le Technic Ring. Mm-hmm. Et puis ben, le toit, surtout la toiture qui en est à sa 4e mouture. Juste vous dire qu'on a trouvé la quasi-totalité de l'ancienne toile du stade olympique a été déchiquetée. On en a récupéré des morceaux pour faire des bouts de voilier. On en parle aujourd'hui sur le site de Radio-Canada, mais c'est pas ça l'objet de la discussion. Je voulais juste attirer votre attention sur le fait que le gouvernement actuel, celui de Mme Fréchette, a voté que ben, y aura une rénovation de l'intérieur du stade olympique. Donc, on s'occupe pas juste du toit et du technical ring, mm-hmm. mais bel et bien de l'intérieur. Donc, il y aura des nouveaux sièges, des nouvelles loges. On aura un nouveau panneau indicateur. Peut-être même une espèce de jumbotron, comme mon ami Jordan m'a appris à le dire. Donc, ce sera une rénovation totale. Là, on est en appel d'offres, donc on peut pas dire combien ça va coûter. Mais c'est sûr que moi, les Montréalais qui disent « Va testifier du centre Vidéotron à 400 millions, 375, qu'on a payé avec nos taxes qui sert à rien, sinon faire des remparts et des shows de Scorpions. » Là, j'ai un petit peu...

0: le goût de dire là, là, on rénove votre stade, ce serait le fun que nous, on est content pour vous. Là, on rénove un stade à nos frais, là, puis même si on a fumé longtemps, on sait qu'on l'a payé deux fois. Mais sachez qu'on ira au stade. Vous l'aurez aussi entendu à Radio X dans les dernières semaines. Moi, j'ai prévu que ça allait être Céline Dion qui allait faire l'ouverture. Dans l'article en question, on en parle d'ailleurs. Il y aurait des négociations déjà avec la Céline de Dion pour la soirée d'inauguration. Est-ce que Céline a déjà fait le stade?
1: Oui.
0: T'as l'air tellement pas convaincu de ta réponse.
1: Non, je suis pas certain. Je dirais oui, mais je prends une porte de sortie. C'est quoi la bonne réponse?
0: C'est oui.
1: Oui. Et,
0: c'était en 1984. C'était lorsqu'elle a chanté pour le pape.
1: C'était jeune, là, dans ce temps-là.
0: Une colombe. Je pensais que tu allais me chanter une colombe. J'étais sûr que tu allais dégainer la toune.
1: Non, non, moi, le seul souvenir
0: une
1: que j'ai...
0: Une colombe est partie en voyage.
1: Non, je la connais pas.
0: Non?
1: Non.
0: C'est quand même un gros hit.
1: Ouais. Ben, ça l'a chanté pour le pape, j'imagine. Le seul souvenir que j'ai de quelqu'un qui chante pour le pape, c'était le petit Jérémy Gabriel.
0: C'était mieux Céline.
1: Pour vrai?
0: Oui, mais d'ailleurs, tu pourrais le trouver là, facilement.
1: La
0: là.
1: Perfo de Jay ou de Céline?
0: Non, de Céline, qui avait chanté pour Jean-Paul II à l'époque, qui était le pape polonais un peu sympathique.
1: Je l'aimais, moi, Jean-Paul. Jean-Paul, c'était le mien. Ça.
0: Là, on va refaire le stade. Là, on finit les 67 000, 66 000, 65 000, 64 000. Il y avait plusieurs configurations. Ceux qui sont déjà allés voir les Rolling Stones, U2, peu importe, Michael Jackson, vous vous souvenez peut-être qu'il y avait une configuration qui permettait d'optimiser au maximum les places. Là, on veut réduire ça à 50 000 places seulement que pour le stade olympique. On veut rapprocher les gradins, on veut que les gens soient davantage heureux lorsqu'ils entendent Metallica ou Taylor Swift, peu importe. Et puis, on ne connaît pas encore non plus la date de l'inauguration, mais il y aura des événements déjà de programmés dans la tête des gens du parc olympique en 2028. Pas si long, là.
1: C'est pas si long. J'ai hâte de voir l'ampleur des travaux. On n'a pas beaucoup d'infos là-dessus.
0: Là, ça a l'air que le c'est le Manic, le club de soccer, là?
1: Non, le CF Montréal.
0: Ah, excuse-moi. J'ai encore les Whalers, hein, tu le sais. c'est ça, ce seraient eux les grands locataires du Stade Olympique.
1: À base, parce qu'on a manqué une belle occasion de faire un partenariat public-privé avec Saputo. Il s'était, lui, présenté, puis il avait dit qu'il était intéressant à investir dans le stade de son propre argent pour avoir une partie, puis ainsi faire jouer les games du CF Montréal.
0: Mais il voulait son propre stade.
1: Ben non, il voulait investir dans le Stade Olympique. Il s'était porté intéressé à le rénover puis à investir du cash, quitte à mettre son nom après Stade Olympique Saputo, mettons. Je pense pas que c'est là qu'ils veulent aller. Et j'ai aussi appris ce matin que M. Saputo, il songe peut-être à vendre l'équipe dans les prochaines années. Fait que peut-être que ça a joué.
0: Bon, ils vont déménager encore, là?
1: Je sais pas.
0: Après les Expos, les Nordiques, attache-toi pas trop aux maniques, là.
1: Ouais, mais hôpital Maisonneuve-Rosemont.
0: Oui, je sais où.
1: Ça avance bien.
0: Ben, le parking était sur le bord d'être commencé.
1: Puis on a investi beaucoup encore dans le Stade Olympique. Assez bon, hein?
0: Ce que je souhaite à la Montréalité, là, parce que je pense qu'on changera pas bien l'itinérance, là, même si Pauline Marois fait des meetings, c'est le retour des Expos. Je pense qu'on est. Faut faire de quoi, là? Faut que les Montréalais retrouvent leur fierté. Le club de hockey canadien, c'est pas pire, là, mais il faut quelque chose. C'était nos amours. Puis à un moment donné, j'avais demandé à Roger Brulotte, feu Roger, j'avais dit pour le retour des Expos, là, on peut-tu changer le nom? Il m'a regardé avant. Changer le nom des Expos. J'avais pas posé ma question, Roger. Je me suis fini de poser ma question. J'ai changé le nom des Expos là, pour les Expos du Québec.
1: Pourquoi?
0: Ben parce que c'était les Expos du Québec. C'était tous les Québécois qui les aimaient. On montait en char pour aller les voir.
1: C'est à Montréal.
0: Ouais, mais là, si on paye tout pour le stade puis on paye tout pour le retour des Expos, on peut changer le nom et les appeler les Expos du Québec. On va dire que Roger, il avait pas trouvé que c'était ma meilleure idée.
1: Ben non. Il est rendu là, on va dire les Sénateurs de l'Ontario.
0: Ben. Le Wild du
1: Minnesota.
0: Les Stars de
1: Dallas, c'est une ville.
0: Ah, c'est vrai, ça. Mais y en a
1: Minnesota,
0: d'autres.
1: C'est une ville.
0: Attends,
1: aussi.
0: Non, mais l'Avalanche.
1: Je pensais fin finaux, là.
0: L'Avalanche du
1: Colorado.
0: Ouais.
1: Ah, là, tu vois, tu m'as eu.
0: Fait qu'il y en a des États qui sont utilisés plutôt que la ville qui accueille la.
1: Mais c'est tellement collé à Montréal. Appeler ça les Expos de Québec, ça serait l'insulte à l'injure. On ramène ça. Il y a tellement de nostalgie. Je sais pas. Je serais pas à l'aise avec ça, moi. J'aime mieux les Expos de Montréal.
0: Oui.
1: Puis on vit par procuration.
0: le slogan de. Il y a quelqu'un qui nous écrit combien d'hôpitaux et d'écoles on aurait pu rénover avec un montant aussi faramineux. Mais on le connaît pas, le montant. On ne sait pas encore comment ça va coûter pour rénover l'intérieur du stade. Jusqu'à maintenant, c'est un peu en bas d'un milliard pour l'extérieur, le toit. Et présumons que ça pourrait doubler facilement. 2 milliards, c'est acceptable?
1: Dans le contexte actuel, c'est difficile à justifier, en tout cas.
0: Comme dirait Pierre Couture, 1 milliard, c'est quoi donc? C'est 1 000 millions, là?
1: Ouais. C'est beaucoup d'argent. C'est beaucoup d'argent, puis c'est surtout que en avons-nous vraiment besoin? À la seconde où tu rénoves ça, à part le CF Impact, le CF Montréal, c'est-à-dire combien d'événements il va y avoir là par année?
0: Les Patriots de la Nouvelle-Angleterre, très bon choix.
1: Un autre bon point.
0: Les Carolines, New Jersey, Caroline, Floride, je comprends plus. Mais tout ça pour dire que...
1: Panthers à Floride, c'est vrai que ça fonctionne. Ah, finalement, gars, j'étais dans l'erreur.
0: Mes Coyotes de l'Arizona, hein, je m'ennuie-tu d'eux autres? Moi, je milite pour le retour des Coyotes. Le retour des Nordiques, le retour des Whalers, le retour des Coyotes.
1: C'est vrai qu'il y en a beaucoup. On pourrait envisager ça.
0: Les Expos du Québec, c'est vraiment une bonne idée. Tu vois, regarde, c'est mon idée en plus. Ah, c'est une vraie bonne idée de genre style Québec solidaire.
1: Fallait aller jusqu'à la fin.
0: C'est mon côté Québec solidaire. Non, mais moi, j'aimerais ça. Les Expos du Québec, je m'en fous. Vous n'avez pas long content. Là.
1: Mais Alex, c'est une bonne question. On fait quoi avec Youpi?
0: Youpi est aux deux. À Montréal, anyway. Là.
1: Il est bi-équipe.
0: Il était avec les expos l'été, il y a un job d'été, il y a un job d'hiver.
1: Non, j'aime ça, il arrête jamais.
0: Il arrête jamais. Puis on a un autre, le métal, là, qui
1: va blanchir avec le temps.
0: Métal, le mal-aimé, là.
1: Ouais.
0: La deuxième mascotte, là.
1: Pouf, on l'aime-tu, lui?
0: Ben, il paraît que oui, là. Jordan m'a dit qu'il fallait que je l'aime.
1: Ouais.
0: Jordan, il dit quoi faire dans la vie, là, concernant le club d'hockey canadien.
1: Moi aussi, j'ai aucune idée. Vous voyez que je connais beaucoup le sport, là.
0: Ouais. Je sais pas si on va ramener à l'assaut aussi, l'ancienne mascotte des remparts. J'aimerais te parler de Claude Lemieux. On se souvient du triste décès. Là, la porte est ouverte, on peut parler de hockey, là. Les Nordiques du Québec. Ah, oh, que c'était beau, ça. Claude Lemieux, on a appris les détails, en fait, en trouvant son triste décès. Ça avait défrayé la manchette juste avant que je parte en vacances. C'est un héros national, le numéro 22, Claude Lemieux, qui avait gagné les Coupes Stanley à New Jersey, à Montréal, qui avait fait de la différence même avec les Colorado Avalanches. On a appris que, bon, c'est son fils, Brandon, qui l'a trouvé, malheureusement, là, dans le garage, là où il s'est enlevé la vie. On a trouvé une arme sur place. Je sais pas, on n'a pas beaucoup de détails, là. On a trouvé même des jujubes aux potes sur place. Ce qu'on a retenu, en fait, de tout ça, c'est que Claude aurait fait une rechute. Il aurait même admis avoir fait une rechute.
1: C'était le 32.
0: Hein?
1: C'est le 32, numéro 32.
0: C'est le numéro 32, excuse-moi.
1: Non,
0: 32,
1: ça,
0: comme Dale Hunter. Puis c'est ça, ben, il a fait une rechute d'alcool, et puis ben, il s'en voulait beaucoup. Après 12 années de sobriété, je sais pas combien d'années, ça fait combien d'années que t'es sob, Max?
1: 3 ans dans un mois.
0: OK, mais tu sais, si jamais tu flanches, si jamais tu rechutes, si jamais on sera là, nous, les auditeurs aussi, pour que tu te remettes sur pied. Claude, je pense qu'il l'a trouvé très mal. Une turbulence dont on ne connaît pas les détails, mais qui a mené comme ça à une rechute en alcool. Puis comme je vous dis, ben c'est sûr que dans ce rapport-là, on entend que... On comprend que la famille est endeuillée puis qu'on veut préserver quelques détails là, entourant ce décès-là. Mais bon, il y a quand même des choses qu'on a compris. Il était âgé de 60 ans puis il n'aurait pas demandé d'aide. Là. Il n'y a aucun signe là, qu'il aurait levé la main pour essayer de s'en sortir. Donc, c'est une décision qui aurait été prise seule, peut-être d'une façon spontanée. On regrette souvent là, cette solution-là finale pour des fois un problème passager.
1: Ouais. Le suicide, ce qui est dommageable, c'est les gens qui restent. Le suicide, il tue surtout les autres.
0: Ouais.
1: Toi, tu pars, t'en as fini avec ta souffrance, puis regarde, c'est ce que c'est. Mais les autres qui restent après demeurent avec des questions qui vont toujours ramener à des questions.
0: Ah, puis t'as beau écrire une lettre de 100 pages, là.
1: Il n'y aura jamais de réponse, puis il faut juste que t'apprennes à vivre avec cette douleur-là. Mais ça met de l'emphase sur à quel point la maladie de la dépendance, ça n'est un bon exemple. Si tu ne guéris jamais de ça. T'sais, on dit que les gens qui réussissent à sortir de ça sont toujours en rétablissement. Ils sont jamais dans une guérison totale et complète. Quand ça arrive, des rechutes comme ça, il y en a qui vont jusqu'au fond du baril encore une fois. Puis avec raison, là, quand toute ta vie a tourné autour de ça et tu as eu des gros problèmes, retomber là, tu retombes dans les pires moments de ta vie. Le lien est direct. C'est comme si tu faisais un voyage spatio-temporel puis tu revenais dans tes heures les plus sombres.
0: Ton pattern. Là.
1: Hein, dans les milieux les plus noirs que tu fréquentais dans
0: souvent,
1: ce temps-là.
0: Souvent, à la lecture de ça ce matin à Claude Lemieux, je te coupe, mais j'ai comme un peu pris conscience plutôt du fait que, tu sais, je travaille beaucoup avec toi, Max, cet été. Là, je te vois plus souvent que bien du monde dans ma vie qui sont supposés être présents dans ma vie. Puis, ben, tu sais, je te taquine souvent sur cet aspect-là de ton passé. Tu sais, bon, t'avais la narine gaillarde. Tu fais des jokes de même.
1: On m'appelait Dyson.
0: Tu sais, non, mais je veux dire des jokes de farine. Tu sais, pétard à la farine, j'ai mon côté bobinette. Là. Puis, mais tu sais, je me rends pas compte que des fois, ça pourrait aussi déclencher en toi une urgence de sniffer. Je veux dire, tu sais, vite, donne-moi le numéro de téléphone du Padgett de Tony. Tu sais, ne serait-ce qu'une tristesse qui subitement viendrait t'habiter.
1: Ben, ça dépend à qui. Moi, ça m'affecte pas beaucoup, mais c'est aussi à la personne qui reçoit ces informations-là, ces gags-là de gérer, là, tu comprends? je peux pas te demander d'empêcher d'être quitté puis de
0: non mais je peux faire attention aux gens que j'aime là, c'est
1: mais non c'est à moi de gérer ces informations là, tu sais, tout comme l'autre fois, j'empêche pas les gens
0: là.
1: De boire
0: l'autre fois t'as reniflé, j'ai dit c'est un rhume de sachet ça.
1: Mais c'est drôle
0: ben non mais t'aurais
1: les meilleurs gars
0: pas drôle là, moi j'ai déjà eu des rhumes de sachet puis c'est pas ça.
1: Ah oui, ça serait lourd à impresti man d'être avec moi. Non mais tu sais, tout comme j'empêche pas les gens de boire quand je suis dans un bar là, ou à la maison, ma blonde a le droit de prendre une coupe de vin. C'est pas ça, c'est à la personne qui a eu des problèmes de dépendance de se gérer elle-même vis-à-vis des autres, puis les autres ont le droit de faire des gags. Écoute, je pense que aussi dans la salvation, dans se guérir, dans se rétablir plutôt, le gag et l'autodérision, c'est un des meilleurs moyens. Tu sais, apprendre à rire des drames qui te sont arrivés, c'est vraiment une belle façon de s'en sortir. Ça te permet de ventiler un peu plus les drames qui te sont arrivés.
0: Les auditeurs qui te félicitent, Max, pour ta sobriété récente. En fait, 3 ans, c'est pas beaucoup. Là. Quand tu vas te faire plus longtemps.
1: Oui, ben, y a des substances, ça fait plus longtemps que ça, mais c'est quand même triste là, ce qui est arrivé avec Claude. Puis c'est triste aussi que ce soit de par sa carrière, peint par dans tous les médias. Pour la famille, ça doit être épouvantable. Ça,
0: d'ailleurs, il laisse ses enfants, ses petits-enfants et son épouse avec plein de questions. Tu sais bien le rappeler, là, tantôt tu l'as dit, là, les questions qui demeurent sont souvent... beaucoup plus lourde, en fait, que ce que la personne qui a quitté aurait pu le penser. Aujourd'hui, ça fait 47 ans que mon père a arrêté de boire depuis ma naissance. On te félicite, Carlos, ou plutôt on félicite ton père. Puis, la messagerie, bravo Max, bravo Max, bravo Max, bravo Max. Excusez-moi, là, les joueurs du Canadien, j'ai dit numéro 22, c'était Steve Schott. Claude Lemieux, c'était 32. Mais tu sais, moi, c'est Dale Hunter Forever. Je vais pas checker mes numéros avant de rentrer en nom. Mais paix votre âme, Claude Lemieux, vous étiez un solide enquiquineur quand on jouait contre vous, là. Ouais. Mais vous étiez un grand joueur. Dans le devoir, ma chère, je me suis levé ce matin en lisant le devoir et je terminerai avec ça parce que je pense que Dan Gravel est dans le cercle d'attente.
1: Il nous attend.
0: On trippe un peu quand même Valcartier ici à Radio X. Là, on est la radio la plus écoutée du 22e Royal Régiment, je pense. Tu arbores sur ton bras le 22. Mon beau-père, c'est un ancien 22. Mon père a été un 22. Je veux dire, tu sais, on est militaire à Québec. On a un passé militaire. On a la citadelle. On est fiers de ce qu'on est. Les léopards canadiens, là, je parle pas des messieurs qui s'habillent en félin. Là. Les léopards canadiens, les tanks qu'on a donnés à l'Ukraine. Te souviens-tu qu'on avait donné nos 8 plus beaux tanks à l'Ukraine?
1: Fallait les aider, sinon la menace russe allait se propager en Europe.
0: Là, on s'est dit, ça va finir comment ça? Ça va finir à la ferraille, ça va finir en canette. Non, c'est le devoir en Ukraine. On a envoyé un vrai journaliste en avion en Ukraine.
1: Ça, c'est cool.
0: Ça, c'est cool. Félicitations, devoir. Là, vous faites... Ça, c'est du vrai journalisme de terrain. Sous la plume de Jordan Proux et Christelle Bluteau.
1: Jordan est souvent là, d'ailleurs. Là. C'est un reporter qui traîne souvent dans les parages.
0: Oui, continue ta bonne job, Jordan.
1: Il travaille pour la TSUM. Sur la base de Valcartier.
0: Ah, et pour qui?
1: La TSUM, qui est le journal militaire.
0: Ah, je connais pas la TSUM. J'aimerais ça qu'on m'abonne, par exemple. Si jamais le rédacteur en chef de la TSUM est pas loin, là, abonnez-moi. J'aimerais vous lire.
1: Gary, à votre appel.
0: Non, mais moi, j'aime ça quand je me fais... Il y a des gens qui m'abonnent à des médias. Là, j'arrive à la réception. Ah, un nouveau journal. L'écho de l'agriculture de cette île. Ça m'intéresse.
1: Et t'abonnes de même, sans te le demander.
0: Ben oui, c'est
1: ça. Tu parles de du bon monde. Ça me redonne foi en l'humanité, ça.
0: Là, on a appris que, sous la plume de Jordan Proust, que c'est quand même paradoxal, il s'appelle Jordan, qui est un mot, là, je veux dire, un nom, un prénom un peu grec, là, un peu millénaire. C'est comme juste en dessous de Kevin, hein, Jordan? Puis là, le gars, il s'appelle Proust.
1: Ouais,
0: là,
1: à la recherche du temps perdu.
0: Hey, je pensais même pas que t'avais la ref.
1: Ben oui, je l'ai
0: écrit dans le Dove.
1: Ouais.
0: Tout ça pour dire que il est allé faire un tour là-bas en Ukraine, puis il est revenu avec les informations concernant nos 8 léopards qu'on avait donné, les leopards. Des leopards. Et il a retrouvé l'un d'entre eux. Il y en a un qui s'est fait exploser.
1: Ah, ça arrive.
0: Il y en a un qui est vraiment au centre. En fait, c'est les meilleurs qu'on a envoyés parce qu'il y a d'autres pays qui leur en ont donné, la Pologne, l'Italie. Puis tout le monde a donné ses vieux tanks à l'Ukraine. Et les mieux, ceux qui étaient les mieux préservés, c'était les nôtres. Les tanks canadiens.
1: Parce qu'ils ont servi ou
0: non? On met pas de sel sur les routes au Canada. Je sais pas. On met du sel en titi, nous autres. Et pareil, je pense qu'on avait rénové les dashs, les écrans, l'armement. Et on avait, je pense, pris soin de nos tanks parce que de toute façon... On s'en servait pas ben. Il était en Alberta. Les zones de combat en Alberta sont plutôt rares. Et c'est 8 tanks. Enfin, il en reste 4. Ils servent. Présentement, ceux qui sont brisés, on les répare avec des pièces des tanks du même modèle italien ou polonais qui, eux, étaient en moins bon état. Et on rapporte même qu'il y a des combats
1: avec
0: nos tanks, payés avec nos taxes qui ont été utilisés pour dans des zones de combat. Entre autres, il y a des images en fait qu'on voit là. C'est si vous faites une petite recherche là, d'un BTR russe. Ça, c'est un transporteur de troupes comme le Cobra dans G.I. Joe. Là, les méchants, ils s'en vont là-dedans. Là. comme un gros camion. Un premier obus a été envoyé en direction de là, de même qu'une destruction totale d'un abri fortifié tuant des soldats ennemis russes. Là, on aurait pu remarquer russes dans l'article, qui s'y trouvaient. Donc, on a vraiment utilisé à bon escient, ou du moins pour combattre les Russes, ces chars-là. Et puis, on demande des pièces de rechange. On me dit à l'oreillette qu'on n'en a pas. Mais c'est ça. Il paraît qu'il n'y a rien de plus hot pour combattre le Russe.
1: Ah ben c'est cool. Ils ont notre argent, nos armes, nos munitions, nos tanks.
0: Les militaires qui ont donné leur tank, parce que c'était des Canadiens qui avaient ce tank-là, mm-hmm. Ils ont écrit des petits messages dans le tank. « Hey, prenez soin de notre tank.
1: » Ramenez-le en un seul morceau,
0: non,
1: s'il vous plaît.
0: Non, il reviendra pas. Là, le shipping, c'est cher, un tank. Là.
1: C'est sûr que non.
0: Mais tu sais, s'il y a de quoi, écrivez-nous. Ils ont laissé une adresse courriel. Puis l'équipage du tank leur écrit des fois « Ouais, la boîte, ça a été changé en 88, ça. » Non, mais c'est ils ont des questions pareilles. Puis le gars là qui chauffe ce tank-là, en terminant, là, parce que je le vois tes yeux.
1: Non, c'est cool.
0: Le gars qui chauffe le tank du Canada, celui qui a été le plus utilisé.
1: Le tanker, le chauffeur.
0: C'est un tanker?
1: Non, okay. Mais je trouve que ça sonne bien.
0: Chauffeur de tank.
1: Ouais.
0: Lui, il est passé sur des mines.
1: À pied?
0: Non, avec le tank.
1: Est-ce un homme tronc?
0: Non, il dit, ce tank-là m'a sauvé la vie. Il est passé sur des mines, il a mangé une roquette. Une roquette russe.
1: Ah, mais c'est des léopards, man.
0: Le tank a toffé.
1: C'est des solides tanks.
0: On
1: ça.
0: A changé juste la pompe à l'eau.
1: Un changement d'huile, tout était correct.
0: On a changé la pompe à l'eau. Les phares avant. Mais tout ça pour dire que, tu sais, on se demande si on donne des affaires à l'Ukraine, on se demande si ça sert. Dans le cas des léopards canadiens, ben sachez qu'ils ont mené certains combats contre les Russes, les envahissants russes.
1: Longue vie aux léopards, à Guessing.
0: Comme on les appelle dans l'article du Devoir.
1: Encore 700 000 soldats russes déployés actuellement en Ukraine.
0: C'est pas fini, hein?
1: Hey, mais c'est relégué au second
0: plan.
1: Attends,
0: je vais demander combien
1: ouais.
0: de jours guerre
1: puis-je passer
0: Ukraine? Ça? Non, tu sais, parce qu'au début, le sixième jour de la guerre en Ukraine, ça va être long là, si on serait à 2000. IA.
1: Ben, c'est 2022, fait qu'on doit être à 4 ans.
0: Combien? 1604 jours.
1: Ça fait combien en année?
0: Ben, c'est 24 février 2022. Fait,
1: ouais, c'est ça. Fait
0: 3,
1: ça fait
0: 4
1: ans. Aïe, aïe, aïe, aïe.
0: Alors, 1604e jour de la guerre en Ukraine, les tanks canadiens font la job. On prend une petite pause. Un des meilleurs, Monsieur Tour de France lui-même, Dan Gravel, Pogacar.
2: Et son chien. Salut, man.
0: Prennent d'assaut le studio.
2: Ben oui.
0: Ouf, ouf.
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3: Hey, c'est Jordan. C'est assez le niaisage. Fini le match des étoiles, c'est le retour du baseball à Québec. Les Capitals sont en ville tout le week-end au Stade Canac et les Valley Cats seront les visiteurs. Je vous rappelle que la troupe de Pat Scalabrini trône toujours au sommet de la Ligue, eux qui ont remporté leur plus récente série 2-1 contre les Aigles à Trois-Rivières. Ne manquez pas ça ce soir dès 19h05. Let's go Caps! Et parlant de balles, eux autres aussi recommencent ce soir après la pause du match des étoiles dans les majeures. Les Blue Jays reprennent l'action après une première moitié de saison un peu tout croche. Les champions de la Ligue américaine sont bons derniers dans l'Est de l'américaine. Ouais. Pas le temps de niaiser, il faut enfiler les victoires. Une série contre les White Sox à Toronto dès ce soir 19h15 avec Spencer Myers au monticule. Et finalement, la grande finale de la Coupe du monde de soccer de la FIFA aura lieu ce week-end. Argentine-Espagne à New York au MetLife Stadium avec des billets abordables à seulement 40 000 piastres la paire. Ce sera dimanche à 15h. Et pour le match du meilleur troisième, France-Angleterre demain à 17h. Loser.
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5: Qu'est-ce que c'est, ça, ce tune-là? Je pense que c'était pas prêt, Max. Hein?
6: Vraiment pas.
5: Alors, quelle mélodie quand même. On le reconnaît. C'est Dan Gravel qui est en studio.
7: Yes.
5: Et pour accompagner cette visite extraordinaire attendue depuis le début de la semaine, on accompagne cette arrivée royale avec une chanson de Kraftwerk. Kraftwerk, comment tu dis, toi?
6: Kraftwerk.
5: Ouais, et le nom de la chanson, c'est Tour de France.
6: Mais je pense que t'as raison, c'est plus Kraftwerk. Ça sonne vraiment, j'ai pris trop de buvard.
5: Le W, on le dit en V, Kraftwerk.
6: Werk.
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5: Tour de France, Tour de France. Dan!
7: As-tu vu, je me suis construit une paire d'écouteurs.
5: Bravo! Ouais. En Lego? Ouais,
7: l'autre est là. Alors, c'est parce que l'autre est tombé.
5: Dan, t'es assurément le gars que je connais qui aime le plus tous les sports télévisés. Tu sais, t'as un tatou des Jets de New York sur la cuisse.
7: Un pari que j'ai perdu, d'ailleurs.
5: Oui, un tatou des Nordiques bientôt dans le bas du dos si tu perds le prochain pari contre moi.
7: Il est là.
5: Et, mais t'es aussi un tripeux de cyclisme. Et l'été, ben, il n'y en a pas de hockey, hein, les gars. Il n'y en a pas de football. Il y a un peu de baseball ici et là. Mais tant que le retour des expos ne sera pas effectué. Parlons Tour de France, Dan. Comment tu trouves ton Tour de France 2026?
7: Ben, plate. Il est plié.
5: Je trouve.
7: Non, non.
5: OK, bye. Bonne fin de journée, tout le monde.
7: Non, mais je commence à être un peu tanné de cette domination-là qui est faite par Tadej.
5: Tadej Pogacar.
7: C'est même insultant, tu sais, d'un certain point de vue. Par contre, il y a d'autres courses qui sont fascinantes. C'est une course qui est de plus en plus difficile à chaque année. Tu sais, on regardait le tour à l'époque de Lance Armstrong pour trouver que les gars étaient des machines nucléaires.
5: Et là, se rend compte qu'il était au ralenti à l'époque.
7: Ben vraiment, vraiment. Tu sais, tous les records, tous les shows qui ont été faits par Lance Armstrong, toutes les statistiques qu'il a mis, tout. Et complètement. Tu sais, je vais te donner l'exemple de l'épreuve du Tourmalet de la semaine passée où on fait grand vent du fait que Tadej Pogacar a battu le record de Lance Armstrong.
5: Juste pour situer Max, le Tourmalet, c'est un des cols les plus hauts, en fait, au Tour de France,
7: ouais,
5: 2115 mètres. Et ils ont aligné l'Aspin et le Tourmalet d'une claque comme ça. Et Tadej Pogacar, c'est comme envolé tout seul et contre toute attente, il a gagné.
6: La part est à combien de pourcents?
5: Ça monte jusqu'à 19.
7: Mais ouais, c'est ça. C'est beaucoup de kilomètres. Donc,
5: c'est 25 kilomètres.
7: Et bon, il l'a fait en 42 minutes. Lui, il a monté cette montagne-là en 42 minutes. Lance l'avait fait en 47, son meilleur temps. Il était chauffé, il y a quelqu'un qui courait après, et puis il était au bout de sa chaîne, Lance. Là, tu le voyais forcer de la face, tu le voyais debout sur son vélo, tu le voyais se
5: Le PO, il sortait par les oreilles.
7: Exactement, la testostérone, ça c'était incroyable. Lui, il l'a fait 5 minutes plus rapide, il a jamais levé les pieds sur son vélo, il a la face, il a jamais forcé, puis tout le monde a fait, mais ça se peut.
5: Ah, et puis rendu l'autre bord, ça descend à Titi, là, c'est un autre 25 km de pur downhill.
7: Il a monté à 107 km/h.
6: Ben voyons donc, avec en
5: des,
6: vélo.
5: Avec des petits pneus, là, des petits pneus de bicycle.
6: My God.
5: Mais donc, il avait-tu le record de montée et de descente?
7: Mais ce que personne dit...
5: Personne, sauf Dan Gravel.
7: C'est que les 11 premiers qui ont monté le Tourmalet cette journée-là ont battu Lance Armstrong. Donc, c'est pas juste Tadej qui fait... Tu sais, il y a vraiment de quoi...
5: C'est générationnel.
7: Exactement.
5: Mais là, il n'y a aucun code dopage depuis vraiment longtemps autour de France.
7: Ça n'arrivera plus, des codes dopage.
5: Mais là, ils se dopent plus.
7: Ils se dopent à l'os, mais ils se dopent à l'année.
5: Ils se microdosent à l'année?
7: C'est la microdose. C'est 4 produits, en fait.
5: OK, t'es connais?
7: Oh oui.
5: Vas-y.
7: C'est les hormones de croissance. D'ailleurs, petit message pour l'armée américaine. C'est pas de la testostérone qu'il faut donner aux gars. C'est des hormones de croissance. La testostérone, c'est ce que Lance prenait quand il a eu son cancer. Là. C'est à éviter le plus possible pour des jeunes garçons. Là.
5: Dr. Love s'exprime aujourd'hui sur nos ondes.
7: Donc, ça. C'est des hormones de croissance. C'est de l'EPO.
5: Oui, en petite quantité pour pas le trouver.
7: C'est de la vitamine B12 pour cacher les cicatrices de piqûres. Et le fer pour régulariser le sang.
6: Okay. Il prenait pas du WD-40 aussi?
7: Non, pas encore. C'est pas encore arrivé.
5: Le dopage sanguin s'est terminé à cause du plastique qu'on était capable de retrouver.
7: Il y a encore du dopage sanguin.
5: OK.
7: Ouais, il y a encore du
5: La journée de lundi, là, on appelait ça le Blood Bag Day, ouais, la journée du sac de sang. Il y a encore des transferts sanguins.
7: C'est ça. Tu sais, avant, le transfert sanguin, ça commençait avec des produits dopants qu'on mettait dans du sang. Puis là, aujourd'hui, c'est vraiment juste une histoire de globules. Là. On fait une super épreuve, on finit l'épreuve, on enlève le sang, on le congèle. On attend d'avoir une autre épreuve, on le remet. Ça existe encore, mais ça existe dans toutes les
5: sports. C'est les Rolling Stones qui ont inventé ça, je pense.
7: Ah, ça se peut. Ça se peut. Mais ça existe dans toutes les épreuves. Donc, mais oui, ils sont tous dopés, là. Puis il n'y a aucune façon de le trouver parce que, comme ils sont micro-dosés à l'année, ben.
5: Il n'y a pas de variation.
7: Exactement. 0-0. Il y a une fourchette dans laquelle tu dois te trouver, puis ils sont toujours dedans. Donc, c'est plus une question. Par contre, tu sais, on a tous des chums qui. Quand on prend 6 bières, il y en a un qui est plus chaud que les autres.
5: Moi.
7: On n'a pas toute la même réaction à ces produits-là, que ce soit l'alcool, la drogue, le café. T'sais, on a toutes des... Et visiblement, Tadej est quelqu'un qui répond beaucoup.
5: Il va-tu gagner son 5e Tour de France malgré le fait que ça t'emmerde totalement?
7: Oui, il va le gagner son 5e. Puis, tu sais quoi, il va rester jusqu'à temps qu'il batte le record de Lance. Parce que Tadej, malgré le fait qu'on a enlevé les maillots jaunes de Lance Armstrong, Tadej, il sait.
5: Ça y en prend 8.
7: Ça y en prend 8 pour le meilleur de tous
5: les
7: temps.
5: Il y a juste 4.
6: Hey, juste 4, hein?
5: Non, mais il a gagné le Giro, il a gagné tout, champion du monde 2-3 fois.
7: Ouais,
5: il n'y en a pas pire des maillots.
7: Il n'y en a pas pire, effectivement. Puis tu sais, c'est la grosse course, le Tour de France, c'est la course aux États-Unis puis au Canada, c'est la course qu'on suit.
5: La seule.
7: La seule. Mais on voit que ces gens-là, à cause des commanditaires, tu sais, les gros cyclistes commencent à être tannés un peu, sont fatigués du Tour de France, les trois tours, tu sais, sont multimillionnaires. Je regarde Mathieu Van Der Poel qui est allé jouer au golf l'autre jour avec LeBron James puis Michael Phelps.
5: Qui a gagné une étape la semaine dernière.
7: Il a gagné une étape. Lui, il dit, là, je déteste le Tour de France. T'sais, c'est 3 semaines au bout de ma chaîne à manger du Christ de gruau.
5: Des chambres d'hôtel microscopiques avec des lits tout croches. Parce que la France profonde, là, c'est pas tant glam que ça. Là.
7: Mais t'as vu ce que je t'ai montré cette semaine?
5: C'est vrai, nuance.
7: Il y a 4 équipes de vélo qui ont de l'argent à tout rond.
5: UAE,
7: Decathlon, Red Bull, Emirates. Il y en a 2 là-dedans, c'est l'État qui est propriétaire de la course de vélo, puis Red Bull puis Decathlon, on le sait, c'est des...
5: C'est des États qui sont pas comme le Québec, là.
7: Non, non. Ils traînent leur chambre d'hôtel avec eux autres.
5: Ouais.
6: Dans un 53 pieds?
5: Ouais.
7: Ils partent.
6: Qu'est-ce que tu veux dire, Paris-Charles?
5: Check bien.
7: Ils partent, ils arrivent, les équipes ont du mobilier, là, puis des déménageurs. Ils couchent dans une chambre d'hôtel. Ils enlèvent tous les meubles de la chambre d'hôtel parce que c'est les leurs qui ont meublé. Ils les mettent dans le 53 pieds, ils s'en vont à l'hôtel d'après. Quelle chambre on a? Vous avez la 53, la 57, c'est beau. Ils rentrent là, ils enlèvent tous les meubles, ils mettent les leurs. Donc, à chaque nuit, les gars, même s'ils changent d'hôtel,
5: même
7: ils dorment
5: matelas,
7: exactement
5: même
7: avec le même mobilier.
6: Mais c'est bien capoté. C'est-tu un règlement qui donne spécifiquement dans un hôtel? Pourquoi ils n'ont pas un Winnebago?
5: C'est pas un règlement, c'est genre, on a de l'argent, on fait ce qu'on veut.
6: Mais pourquoi ils n'ont pas un Winnebago?
7: Ça a déjà été ça. Au début, c'était le même qui marchait, mais ils ne pouvaient pas avoir de Winnebago pour tous les cyclistes.
6: C'était trop volumineux.
7: Donc, il y a eu un règlement qui a empêché, c'était à l'époque de Bradley Wiggins avec l'écurie Sky. Où on
5: quelle
7: a dit,
5: culture.
7: On a dit, c'est fini, les Winnebago pour les têtes d'affiche, les cadavres.
6: Fait qu'ils ont trouvé l'entourloupe de cette façon-là.
7: Exactement. Ils y amènent, puis c'est des matelas refroidissants. Il y a une nuit, cette semaine, il faisait trop chaud. UAE avait des matelas, leurs matelas, eux autres, qui ont amené.
5: Climatisé.
7: Attends un peu. Ils n'étaient pas climatisés à l'époque. Puis, ils rentrent dans la chambre, il n'y a pas de climatisation dans la chambre. Fait qu'ils sont allés acheter des nouveaux matelas. Ils ont payé 3000 $ du matelas pour les climatiser. Puis ils les ont donnés à l'hôtel.
5: Ah, ben là, c'est gentil.
6: Ah, ça, c'est cool.
7: Ils sont arrivés, on dit, voici, c'est un don, mais cette nuit, c'est nos cyclistes qui dorment.
5: Mais UAE, là, tu sais, c'est tellement big. Quand ils ont fait le lancement de la campagne, c'était à Dubaï.
7: Ouais.
5: Et on voyait, là, tu sais, une espèce d'arche énorme. Ils ont tous monté les vélos en haut de ça, là. Là, Tadej était avec son équipe, il regardait tout ça, puis là, tout le monde disait, ça, là, c'est le royaume de Tadej Pogacar.
7: c'est un nouveau monde, maintenant.
5: Ouais.
7: Puis, tu sais, tout le monde s'obstine. Les États-Unis voudraient tellement récupérer des licences World Tour pour pouvoir... Ça, c'est...
5: Ouais, sois patient. Regarde, nous, on s'est tout fait enlever. Les Expos, le Vélérium, les Nordiques. On a une course à Québec en septembre. Ouais. Il y a une course à Montréal en septembre.
7: Mais
5: dans deux, trois ans, c'était à Atlanta, là.
7: C'est ces deux permis-là qui sont les plus... où on se pose plus de questions parce que c'est deux permis World Tour pour l'Amérique du Nord. Puis, ils appartiennent à Québec et à Montréal. T'sais, la Californie, ils voudraient... Il y en a deux permis World Tour. New York, mais New York a déjà eu le Tour de Trump.
5: C'est vrai.
7: Le Tour de Trump, c'était une super belle course. C'est à la fin des années 80. Puis c'est vrai que c'est une belle course. Là. Pensez-y, c'était dans les Adirondacks, des grosses côtes. C'était vraiment avec des beaux paysages. On allait sur le bord de l'Atlantique. C'était une belle course de vélo. Ça se finissait à Manhattan.
5: Les gens pensent qu'on joke, là, mais le Tour de Trump, ça a déjà existé.
7: Ben oui, ça existe pour vrai. Oui. C'était... Mais le problème, c'est qu'il s'est entêté à vouloir le mettre en même temps que le Tour de France.
5: Oui.
7: Mais tu sais, c'est...
5: Il n'a pas toujours raison de Donald.
7: Non, tu peux pas te battre contre le Tour de France. C'est la grosse course. Puis finalement, il s'est rendu compte qu'il y avait juste des coureurs de seconde catégorie.
5: Ben, parce que les gens veulent gagner le Tour de France. Les hot seront pas au Tour de Trump.
7: Gros, il a mis un plus gros prix en argent, là.
5: Mais c'est pas l'argent.
7: Mais c'est pas l'argent que le monde veut. Le monde veut la grosse victoire, le Tour de France. Donc, puis c'est un tour d'une semaine, alors que le Tour de France, c'est trois semaines. Le Tour de Californie. C'est une super belle course, le Tour de Californie, là. Mais eux autres aussi, ils s'obstinent à rester au mois de mai en même temps que le Giro d'Italie. Donc, ils sont pas capables d'avoir de licence World Tour. Le Tour du Colorado, le Tour de l'Utah, le Tour de l'Alberta également au Canada, qui est une super belle course. Mais tu sais, ils sont pas capables d'aller chercher le permis qu'on a à Québec puis qu'on a à Montréal pour être capable de recevoir les Mathieu Van Der Poel.
5: C'est nos Eurocontacts qui nous ont permis ça. Dan, j'aimerais t'entendre sur, bon, les jeux sont faits, là. T'as l'air de dire que ça va être le cinquième Tour de France pour...
7: À moins qu'il chute.
5: Mais qu'en est-il de Jonas Vingegaard? Aura-t-il d'autres choses qu'un prix de consolation, c'est-à-dire le maillot à poids deuxième position? Est-ce que tu penses qu'il a gagné quand même le Tour d'Italie? Est-ce que tu penses qu'il sera heureux de sa deuxième position? Si deuxième position, il y a.
7: J'aime pas les robots.
5: C'est vrai que c'est un robot.
7: Puis Jonas, c'est un robot. Il regarde son ordinateur, puis son ordinateur, il dit « OK ». Il te reste une heure de course, tu peux développer 380 watts pour la dernière heure. Fait que lui, il reste à 380. Il regarde même pas la route. Il est toujours sur son ordinateur comme un robot.
5: Ah, mais il regarde la photo de sa fille. Il a mis la photo de sa fille, je pense, sur son guidon aussi. Là, c'est un papa fier.
7: Mais peu importe, il est toujours en train de regarder son ordinateur. Oh, tu vas un peu trop fort, tu vas un peu trop faible. J'aime pas les robots.
5: Tadej, pas un robot?
7: Tadej, je regarde pas. Il le regarde pas. Il est comme Mathieu Van Der Poel. C'est dingue. J'ai des jambes, j'y vais. Il y a toujours des jambes, Tadej, c'est ça le problème.
5: Pas de Québécois cette année, Hugo, il est pas là. Il y a Derek G quand même, un Canadien.
7: Ça, là, ma prédiction.
5: Vas-y.
7: Derek G est une heure en arrière.
5: Ouais, comment ça donc?
7: Ben, selon moi, Little Trek, l'écurie de Derek G, est en train de nous préparer une victoire du Canadien.
5: OK, genre une étape la 17 peut-être?
7: Un peu comme c'est arrivé ce matin où le peloton est laissé l'échappée gagner la course. Je m'attends à ce que Derek G fasse partie d'une échappée en haute montagne, possiblement, mais qu'on rentre dans les Alpes la semaine prochaine pour pouvoir aller chercher une étape. Il y a les gens pour le faire. Derek G, c'est un cycliste extraordinaire. C'est un Canadien, mais c'est un Canadien qui est capable d'avoir les mêmes temps que des Lipolitz, que des Jonas aussi. Il est capable de suivre, là. Donc, je m'attends à ce que, comme on a laissé Derek G, il a rien fait depuis le début du tour. Là, on le laisse toujours en arrière. Roule à ton rythme.
5: Roule ton camion.
7: Ouais, roule ton camion, roule à la maison.
5: Ah, oh, j'aime ça quand tu dis ça, matin.
7: Donc, on est en train de le... On lui dit, garde, roule à ton rythme. Là, fais juste finir la course. Surtout d'arriver en avant de la voiture balai, puis on va être heureux avec ça. C'est parce qu'on est en train de le préparer pour une victoire d'étape. Ce serait vraiment cool. Parce que actuellement, Derek G a le maillot de champion canadien. C'est le fun de voir le champion canadien gagner une étape du Tour de France.
5: En terminant, je pense à ta blonde et toutes tes autres blondes, en fait, les Françaises qui ont marqué ta vie. Qu'en est-il du maillot blanc?
7: Le maillot blanc?
5: Ben non, mais ça va-tu être l'espoir français?
7: Paul Sexas?
5: Monsieur Décathlon lui-même, Paul Sexas?
6: Mon préféré.
7: Ouais, ben...
5: à cause du nom.
7: Je le sais pas. Je pense qu'il trouve ça plus difficile qu'il pensait.
5: 19 ans quand même, il y a du... il est
7: 19 ans, c'est très très jeune pour être à la course au maillot blanc. Je pense qu'il trouve ça un peu plus difficile qu'il pensait. Mais j'ai hâte de voir quand on va arriver dans son terrain de jeu à lui, qui sont les Alpes. Ça peut tout changer. Tu sais, le Mexicain, on va se le dire.
5: Del Toro?
7: Del Toro est très, très fort. Il va rester très, très fort aussi. Puis il est dans la bonne équipe. Puis tu as Juan Ayuso également.
5: Oui, mais il est maillot blanc depuis quelques jours déjà.
7: Oui, qui est de la Little Trek, la même équipe que Derek G. Puis Ayuso, il est là pour gagner le tour. Il ne gagnera pas le tour. Sauf que les chances qu'il se finisse avec le maillot blanc sont quand même pas pires. Il y a 13 secondes d'écart entre Paul Sexas et Juan Ayuso pour le maillot blanc. Donc, c'est toujours possible pour Paul Sexas, qui est la nouvelle sensation du vélo international.
5: J'ai dit en terminant, mais je m'excuse, j'ai un autre en terminant. Dan, de toute façon, c'est de la radio d'été. Là, on fait ce qu'on veut ici. Ouais. Parle-moi de Quinn Simmons. On est à Radio X. Là. C'est probablement le plus Radio X-ien de tous les coureurs du Tour de France.
7: Quinn Simmons, il rock.
5: Quinn Simmons, le Max, là, c'est un gars qui ressemble à ça. Il a les cheveux aux épaules. Il a un maillot américain US. Il a le plus gros des moustaches genre Motorhead.
6: Ah oh, ouais, il a de l'as à la brosse quand il est en vélo.
5: Il est un peu trumpiste.
6: Ah ouais?
7: Il est très trumpiste.
5: Hier, il a monté à une des côtes les plus difficiles. En haut, il y avait son père qui a une plus belle barbe que toi. High five avec papa!
6: Let's go!
5: Puis au Tour de France l'année passée, là, Julia va aimer ça, mais toutes nos blondes vont aimer ça. Plutôt que d'aller prendre 20 bières avec les boys, il s'est mis à genoux puis il a demandé sa blonde en mariage.
7: Oh.
5: Sur les Champs-Élysées. C'est un grand cycliste. Ça fait longtemps qu'on n'a pas vu un champion américain comme ça. Quinn Simmons, il n'a pas gagné d'étape encore.
7: Non. Puis je ne pense pas que... Il fait pas partie de la bonne équipe pour gagner une étape cette année, en tout cas. Chose certaine, c'est ça. T'sais, t'as une équipe où ils ont Juan Ayuso, de qui on parlait tantôt, qu'on supporte. Et c'est ça qu'il fait, Quinn Simmons. Quinn Simmons est comme Sepp Kuss.
5: C'est un super domestique.
7: C'est un lieutenant
5: domestique.
7: Ouais. Et puis, donc, pour cette raison-là, je pense pas qu'il va gagner une étape. Mais les autres saisons, on le voyait tout le temps disponible, aller dans les échappées, être hyper agressif. C'est sûr, c'est un cycliste qui est le fun à voir. Là. Il me fait penser un peu à Benny Lee avec...
5: Ouais. Lui qui roule crush,
7: first. Ouais, ouais. C'est deux cyclistes qui n'arrêtent jamais. Eux autres, l'ordinateur, ça arrive jamais.
5: Ils le regardent l'année d'après.
7: Ouais. Ils vont voir.
5: Roulé moto cette année?
7: C'est ça. Ils vont voir. Ils rentrent chez eux. Après ça, ils ouvrent l'application. Puis ils disent tabarnouche, quel temps j'ai fait? Parce qu'ils ne regardent jamais l'ordinateur. Ils vont aux jambes, ils vont au senti. C'est les cyclistes qu'on préfère.
5: Dan Gravel est en mode festival d'été. Hier, ouais. Il était, je pense, directement avec Gwen dans la loge. Ah non, c'est avec des amis du cégep que t'étais. Vas-tu à Amuse chercher le trouble à soir?
7: C'est le plat.
5: OK.
7: C'est le plan. Mais j'hésite avec Royal Otis.
5: Oui, c'est ça que j'entendais. C'est un des bands que tu as le plus aimé.
7: Ouais. Hein,
5: de 19 ans d'âge Spotify.
7: Non, mais c'est un band que j'aime pas mal depuis 2-3 ans. C'est un band qu'on avait découvert dans les chroniques de Frank dans Mort à Life. Puis c'est dans mon char, j'adore écouter ça. Ça roule, c'est vraiment cool. Puis là, je me retrouve avec Muse, qui est un band que j'adore, que j'ai vu 3 fois déjà.
5: Oui. Et qui sont en spectacle sur les plaines avec une version améliorée de leur spectacle. On raconte qu'ils ont fait un effort pour rendre le fait qu'on est à l'extérieur, qu'on soit sur les plaines d'Abraham. On a un peu changé là, la mise en scène pour...
7: Il y a du monde qui travaille depuis hier soir.
5: On optimise ce qu'on fait déjà en tournée pour les plaines. Ça risque d'être le spectacle du Festival d'été.
7: Ça, c'est sûr. On le savait avant que... Tu sais, quand on a vu la programmation, on savait que le gros soir, c'était ce soir. C'est Muse. Il y a dimanche soir également. Là, il y a beaucoup de monde qui s'attend à ce qu'il
5: Jelly? Soit...
7: Ouais.
5: Jelly Roll?
7: Ouais, ça devrait brasser pas mal aussi, mais le gros soir, c'est ce soir. Muse, c'est. Déjà, ça paraît sur Grande Allée.
5: Ouais.
7: C'est plein, le trafic est. Tu sais, si vous avez l'intention d'aller au centre-ville ce soir, il est temps que vous commencez à y penser de puncher.
5: Catastrophisme, déjà. Ben, on te souhaite une bonne soirée, mon Dan. Un beau week-end aussi. Plein de bière, de la viande bien
7: non,
5: cuite.
7: C'est fini, ça.
5: La bière?
7: Ouais.
5: La viande?
7: Oui.
5: OK. Bon, ben, je te souhaite
7: ça, c'est fini.
5: Des carottes, puis
7: sauf
5: du Perrier.
7: Max Lay.
6: cadavre de vache.
7: Et voilà.
6: Ah, voilà. C'est comme ça qu'on appelle ça maintenant.
5: J'ai trouvé ça trop le bas de cote. Ben, merci d'être passé. Puis la meilleure des chances pour des vacances qui un jour peut-être débuteront.
7: T'as-tu remarqué que je parle jamais de vélo dans mes shows à moi? J'attends que tu m'invites.
5: Oui, oui, je sais. tu veux vider ma grille?
6: Ah, puis là, il y a une leech pendant 30 minutes.
7: C'est toi qui es accusé d'avoir vidé la grille, pas moi.
5: Allez, après la pause, restez bien branchés parce qu'on a le roi du heavy metal ici même à Québec. Son nom, c'est Bob Junior.
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0: 15h26, Peter Stachny. C'est juste ça que j'ai à dire. On est bien content d'être là. C'est vendredi, vous êtes à Radio X. C'est le 17 juillet, c'est le festival d'été. Ce soir, c'est Muse. Allez vous faire un tour sur les plaines. C'est une bonne question parce que Muse sont de plus en plus gros. Est-ce qu'ils seront de plus en plus présents à Québec? Probablement pas. Un spectacle, c'est plein. On a fait même une remise en scène de tout ça pour optimiser, en fait, le lieu que, formidable qu'est les plaines. On parlera pas de ça avec Bob Junior parce que Bob, Muse, c'est pas sa tasse de thé, mais peut-être qu'il va aller faire un tour quand même.
1: Ouais, si je me trouve une part, je vais aller faire un tour. J'ai tout entendu parler de ce groupe-là pour surtout le visuel. Je sais qu'il y a une couple de chansons que je connais qui ont joué à radio, là, mais...
0: Tu es en présence aujourd'hui, mon Bob, parce que ben, tu es la sommité métal à Québec. Tu as toujours du plaisir ici à venir. Cette semaine, en fait, tu voulais appuyer notamment là, ta visite. En fait, un genre d'hommage que tu pourrais rendre à Groovy Hard Rock. Mais juste avant, j'aimerais que tu me parles du spectacle de Testament la semaine dernière, en fait, parce que tu étais passé en studio comme ça, nous en parler, nous le présenter. Tu as assisté au show de Testament dans le cadre du Festival d'été. Qu'est-ce que tu en as passé? C'était le show le plus métal cette année.
1: Oui, c'était vraiment le show le plus métal. C'était vraiment une belle soirée. Il faisait beau, c'était plein, le monde était heureux. Tu sais, Testament, là, tu m'avais posé la question. Genre, c'était en 2012. C'était vraiment en 2012, la dernière fois qu'ils sont venus. Ils sont venus six fois, puis six fois, je les ai vus. Je les ai vus en 90 avec Judas Priest.
0: Ouais.
1: En 92 avec Iron Maiden. En 2008, à l'Impérial, c'était avec mes chums de Soothsayer qui faisaient la première partie. En 2010, ils sont venus avec Megadeth et Slayer au Pavillon de la Jeunesse.
0: Ouais.
1: Puis ils sont venus au théâtre Capitole avec Anthrax. Puis je pense qu'il y avait Death Angel.
0: Death Angel, oui.
1: Moi, je pense.
0: Puis, t'as vu tout ça, ces spectacles-là, toi, Bob?
1: Moi, je les ai toutes vues. C'est les six fois qu'ils sont venus, c'est les fois que j'ai vu.
0: Si vous pensez que Bob, il a pas voué sa vie au heavy metal, en rentrant comme ça, je l'ai félicité parce qu'il y a toujours de beaux gilets, là, un beau gilet de Barcat de Monde aujourd'hui, une réimpression d'une tournée célèbre de Ozzy Osbourne, mais il me disait comme ça, d'une façon nonchalante, ouais, c'est un de mes plus beaux, là, parmi mes 600 gilets de groupe. 600 gilets de groupe, Bob?
1: Ben, avec les années, oui.
0: Ouais, hein.
1: Ouais, genre j'ai plus de place. Ma blonde, des fois, elle a replié mes lingues. Elle a dit, là, t'as-tu besoin de tout ça? Oui.
0: Est-ce qu'il y a des gilets que tu peux débarrasser et qui te font plus, mettons, là?
1: Et c'est plus, tu sais, genre, moi, là, j'ai de la misère à acheter mes choses. Je les garde, tu sais. J'ai un sac, comme... là, que, genre, je garde mes vieux gilets. Et c'est le souvenir, tu sais, je veux dire.
0: Ton plus vieux gilet de show, ton premier show, t'avais-tu acheté un gilet?
1: Non. Moi, les premiers gilets que j'ai achetés, c'était au Metal Rock en 87, mais j'ai acheté des gilets, mettons, en 85-6, là, mais tu sais que j'ai perdu le temps, mais celui-là que j'ai gardé, c'est Alcoolica que j'avais acheté en 86.
0: Ah, un groupe hommage?
1: Non.
0: Alcoolica?
1: Metallica faisait un gilet Alcoolica. Le groupe hommage a pris le nom.
0: Ah, OK. Donc, c'était vraiment une édition spéciale pour souligner le plaisir qu'on avait chez Metallica d'être alcoolique.
1: C'était comme un dessin animé, là. Genre, il était comme en dessin, puis c'était marqué il était mauve, il avait une version verte, puis moi, j'avais la version
0: Metallica, ils ont plus même sa brosse, là.
1: Non.
2: James, il est à jeun, il est sobre.
0: Fume un cigare de temps en temps.
1: Ouais, plus que de temps en temps. Tu sais, à tout coup, je regarde une vidéo, un reel, il y a tout un cigare
2: en train de fumer. Hein?
0: Faut bien qu'il compense un peu.
1: Oh, oui, c'est sûr.
0: Et puis, il n'y avait pas Municipal Waste en première partie. Tout le monde m'a parlé d'un container à vidange qui se serait promené.
1: Ouais,
0: c'est la honte, là, ça a fait le tour d'Internet.
1: Non, ouais, écoute bien, le guitariste Ryan Waste de Municipal Waste l'a posté sur sa page personnelle de Instagram, puis il a dit, vous savez comment rocker à Québec pendant un show de Municipal Waste.
0: On a bien paru, là.
1: Moi, parce qu'il a dit, c'était une poubelle, ça va avec Municipal Waste.
2: Ben oui.
1: Puis le gars qui l'a tiré, là, moi, je riais, je voyais deux agents.
0: On veut des noms, la police écoute.
1: Non, mais c'est un des buddies que je connais, là, c'est le chanteur de Rayotard, mais alcoolique, alias. Lui, il a tiré après le bœuf, tout le monde s'est fait du fun, là.
0: C'est juste un bac de recyclage.
1: Un bac de recyclage, il y avait un petit peu de recyclage dedans, mais ça a fait le funny. Moi, j'ai ri.
0: C'est du trash metal ou c'est du folk? Il faut décider.
1: Crossover.
0: Là. C'est crossover.
1: Non,
0: tu reviens d'une tournée quand même, je vais le mentionner parce que tu connaissais pas Max, le co-animateur de la semaine. Max, juste te dire que Bob, il revient d'une tournée avec son groupe Dépérir. Il est allé en Belgique, il est allé en France. Donc, c'est ça. Je voulais juste faire une parenthèse comme ça.
2: C'est malade, ton expérience a été comment en France?
1: Ah, c'était 10 livres de plus, là, genre l'accueil, là, du pain, des saucissons,
0: ah oui,
1: du vin en masse,
0: bière,
1: du fromage.
0: Calorique.
1: Ah, de la bière. C'était...
2: La scène métal est développée là-bas, j'imagine.
1: Oh oui, ouais. c'est là-bas, c'est, ça n'a rien à voir comme ici. Là. Je veux dire, tout l'accueil, comment ils te reçoivent, puis tout, là, c'est, ça n'a rien à voir.
0: Est-ce qu'on a des chances de voir Dépérir, un groupe de Québec, un jour, je sais pas, au Hellfest, le plus gros festival de musique métal en France?
1: Ben,
0: Toi, si on t'invite, tu y vas.
1: Oui, c'est sûr. C'est sûr qu'on y va. M'inviterait partout en Europe, j'y vais.
0: Non, mais c'est comment on postule? On va sur lfs.com puis
1: ben,
0: on dit,
1: ça,
0: moi,
1: ça, c'est, non, c'est plus des affaires de contact. Ou ben, tu sais, genre, vu qu'on a un label en France, ben, quelqu'un, il dit, OK, oui, tel, ils ont été bons à tel festival. Je vous propose celui, ce groupe-là. Fait que, ben.
0: As-tu connu un peu Away de Voivode? Peut-être qu'il pourrait te faire entrer ben, par oui, la porte d'Anargir.
1: Ben non, mais pas à ce point-là. Mais justement, tu sais, je voulais parler de Away, mais. T'sais, si tu veux qu'on parle de Groovy. Là.
0: Oui, j'aimerais ça.
1: Bon, ben, tu sais, moi, là.
0: Groovy qui sont en spectacle demain soir, c'est ça?
1: C'est ça. Moi, tu sais, il y a quatre. Je peux mettre, mettons, trois gars de Voivode là-dedans, mais il y a quatre personnalités, mettons, par rapport à la musique que j'ai connue. Puis, pas juste la musique, là, mettons, artistes, là, au Québec.
0: Oui.
1: Qui sont humbles à. Genre, tu sais, je revenais pas, tu sais, que. Les gars de Voivode, oui, man, c'est une des personnes les plus humbles que j'ai connues. Peggy Voivode, puis même Snake, que j'ai connu un petit peu plus tard. T'es avec eux autres, c'est comme si t'étais moi puis toi, là.
0: Oh oui, c'est les cordes. J'ai l'impression que c'est un band émergent.
1: Puis il y a Wayne Archibald, vous avez parlé de oui, là, mais tu sais, si tu veux qu'on parle de Groovy, là.
0: Oui, j'aimerais ça.
1: Bon, ben, tu sais, moi, là.
0: Groovy qui sont en spectacle demain soir, c'est ça?
1: C'est ça. Moi, tu sais, il y a quatre. Je peux mettre, mettons, trois gars de Voivode là-dedans, mais il y a quatre personnalités, mettons, par rapport à la musique que j'ai connue. Puis pas juste la musique, là, mettons, artistes là, au Québec.

0: Il y avait des gens qui faisaient juste ça, le tape trader, c'est un tiers.
1: Il y avait un circuit, puis c'est comme ça que tu faisais des contacts, puis Wayne Archibald était là-dedans, puis ça, c'est quelqu'un que j'ai connu en 2014, on est devenus très amis, il est venu chez moi, il est venu toucher chez nous, puis on a été buddy, puis Evan, c'était un des gars les plus humbles, il m'a fait full cadeau, tu sais, genre, il m'a donné un poster, genre de Voivode que personne n'avait, tu sais, puis de Maiden, premier show de Maiden, tu sais. Ça, c'est une personne. Une troisième personne que j'ai connue aussi de humble, c'est Richard Z. Sirouin.
2: Ah oui?
1: Il y a trois ans, quand je suis allé jouer à Matane, dans un festival, le Gaspésien de Metal Fest, je suis arrivé là, je vois Richard Z apparaître.
2: De RBO, de Rock
1: et Benzerain. Je suis là, OK, qu'est-ce qu'il fait ça? Mais lui, il reste à Matane. Fait que là, commence à jaser, tu sais, il est intimidé un peu, je le regarde, mais là...
2: C'est la moustache de RBO.
1: Ouais, mais hey, une demi-heure de temps à jaser juste de Black Sabbath. Lui, il a vu le premier show de Black Sabbath, ça a fait 55 ans hier, le premier show de Black Sabbath.
2: Le Black Sabbath, l'album éponyme. OK, non, il était venu pour Master of Reality ou...
1: Ben, Master, il allait sortir, mais il venait pour la première fois au Canada, mais à Montréal. Puis on a jasé ça, de ça pendant une demi-heure, moi puis lui, puis il me dit, ah, j'étais là, ouais, je vois que tu fais des pauses pas mal, puis ça ressemble, des pauses anniversaires, puis tout. Puis là, il m'a emmené chez eux. Avec mon guitariste, on avait été chez eux, il m'avait donné son livre qu'il a écrit là.
2: Ouais, mais lui, c'est un triple vinyle, il s'est mis à acheter toutes les vinyles. Sa maison est un disque.
1: Mais c'est sûr, l'on capotait, on est rentré, il nous a fait visiter sa maison. Il m'a même donné le tu sais, il dit, hey, voulez-vous, frère? J'ai dit, on peut-tu prendre une photo? Il dit, oui, je vais vous passer mon coat d'RBO.
2: Le jacket jaune, là,
1: c'est
2: le
1: jacket jaune malade. Avec genre le trophée.
2: Le Félix.
1: Ouais, il y avait un Félix. Il y avait un genre de un autre trophée là.
2: Un métro star?
1: Ouais, genre, un métro star, on n'a pas de même. Hey, là, je prenais des photos, j'étais, voyons, c'est lui qui me prenait en photo, puis tout. Ah non, il était vraiment humble.
2: Mais c'est un vrai cool dude. J'ai déjà parlé en radio, on y a parlé quelques fois.
1: Ça, c'est des personnalités que j'ai connues. Puis la quatrième, c'est celle-là que je vais parler, c'est Vincent Pic.
2: Pic, qui est un collaborateur de l'émission de longue date, c'est un ami de JC Ouellet.
1: Vincent, là, c'est une perle, c'est tu sais, je veux dire, oui, c'est le chanteur de Groovy, mais tu sais, c'est quelqu'un, là, que t'étais avec Vincent, là, parce que moi, j'ai été un grand fan de Groovy là, à partir d'à peu près 88. J'ai connu le premier démo. En 89, je les ai vus là, pour la première fois en spectacle au Dauteuil. C'était avec Soothsayer. Puis après ça, je l'ai suivi. Là, j'ai même vu un show de Groovy en 91 au Métronome. C'était à l'Impossible où il y a Ubisoft. Ça avait viré en bord de danseuse après.
2: Ben oui,
1: puis même avec Grimmskong, je pense qu'on était 8 personnes à l'époque. Puis tu sais, c'était plus underground à l'époque. Puis à un moment donné, avec Vacuum, il est devenu un petit peu plus connu vu que les chansons étaient en français puis tout. Puis moi, au fil des années, avec tous ces groupes qu'il y a eu, il y a eu Floating Widget, il y a eu Sabbath Café, son hommage à Black Sabbath plus Lunch.
2: J'ai entendu parler.
1: C'est super rock.
2: Moi, ce que je retiens en fait de Vincent, c'est Vincent Pig, c'est autre chose. La renaissance de autre chose.
1: Ben oui, aussi.
2: Avec les gars de Voivode. Lucien Francoeur, en fin de parcours, réenregistre ses chansons, mais vraiment métal.
1: Oui, ben
2: puis ce disque-là n'a jamais quitté mon carrousel de CD. Là. Je l'écoute, puis ma blonde n'est plus capable. Tu sais, plein de choses avec moi. Là. C'est tellement du bon métal québécois. C'est Lucien qui chante, puis c'est les gars de Voivode avec Vince Pig qui joue. Là, je t'ai dit,
0: c'est bien improbable.
1: Ben non, mais
2: tu peux nous mettre ça, autre chose. Là.
1: Sont venus à Québec une couple de fois, puis même que je me suis ramassé un moment donné au bateau de nuit avec Vincent, Away, Snake, puis Lucien.
2: Tout le monde bien à jeun.
1: Oui, je pourrais dire que... Et là, l'autre, il dit, ah, Lucien, lui, sorti avec ses bottes, parce qu'il y a des bottes de cow-boy, puis tu sais, t'es là, il est sur le bord de tomber, il dit, non, il tombera pas, mais.
2: Lucien, il y a de l'équilibre.
1: Ah, non,
2: jusqu'à la fin, il y en a eu.
1: C'était assez intense.
2: Attends, on a déjà un extrait.
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1: Ah ouais.
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2: Fait que c'est Vince qui joue de la bass.
1: C'est la bonne version, parce que la version, parce qu'ils ont tous repris des chansons des années 70, des trois albums.
2: Mais c'est des chansons d'épouvante.
1: Chansons d'épouvante.
0: C'est peut-être la version, moi,
2: c'est la version originale. Ouais. C'est sur le disque, vraiment, chansons d'épouvante, qui est une
1: pelle. C'est ça, on voit comme une main avec un bracelet, puis c'est Oui qui avait écrit le.
2: Exact. Avec ça, man, c'est bon.
1: Avec les gars de Grimmskong aussi, Joe Evil qui est là-dedans. C'était le dernier disque que Peggy a enregistré techniquement, puis c'est le dernier show que Peggy a fait.
2: Peggy d'amour, paie son âme.
1: De Voivode avant de mourir.
2: Ouais.
0: Hey, c'est incroyable, ça, Lucien Francoeur qui fait des tunes de même, man.
2: Avec les gars de Voivode.
0: Je peux mourir en paix.
2: C'est un disque que il est paru en vinyle à la dernière journée des disquaires ou l'avant-dernière. Moi, je l'avais en CD, j'ai déjà nassé. Jamais je vais me détacher de ce disque-là.
1: Puis, tu sais, pour venir à Groovy, ben, tu sais, Vincent, il a participé à plein de projets. Puis, tu sais, à un moment donné, Groovy, en 2005, il a comme arrêté à cause de... d'une affaire de contrôle avec la fille qui faisait le polywog à l'époque. Puis,
2: les droits, là,
1: sont ouais, les droits, là.

0: une crosse. Puis en 2011, il est reparti. Il est devenu le bassiste en même temps pour Grimmskong. Il a joué dans Voivod. Quand j'avais été voir Voivod avec Motorhead, c'était lui qui jouait de la bass.
1: Comme musicien de remplacement? Oui,
0: ouais, ouais, il avait été là. Il avait besoin d'un bassiste. C'était à l'époque entre Jason puis Blackie.
1: Jason, c'est un gars de Metallica qui a fait partie de Voivod. Mmh. Blackie, c'est celui qui avait les cheveux rasés sur le côté qui est comme un chicane avec tout le monde.
0: Oui, Blackie, il est comme... Vincent Medjazi, il dit lui, il est comme un nuage noir qui est au-dessus de sa tête. Ouais. Là, genre, moi, j'ai pas de problème avec Blackie, mais il est quand même assez spécial.
1: Il tellement stylé. Il avait semi-accès peut-être signer mon disque une fois.
0: Bon, ben moi aussi, il a fait la même chose.
1: Fait, moi, j'en signe-tu vraiment? Non,
0: parce que moi, c'est la seule affaire que j'ai, c'est un album de Voivod que j'ai signé. Puis là, à l'époque, j'avais fait signer Whip et Peggy en 97. Puis j'avais fait signer Snake en 2014, je le rencontre. Puis là, j'arrive à Blackie. Blackie, il dit... Que l'année, tu veux que je te marque, là?
2: C'est
0: non.
2: C'est bien bon, ça.
0: Mais demain, je suis bien hâte de voir Groovy. Là. C'est le 40e anniversaire, pareil. Tu sais, 40 ans.
1: Ça n'a pas de sens, là, comment le temps passe vite.
0: Mais c'est. C'est comme je te dis, Groovy a toujours donné des bons spectacles. Je me souviens qu'à l'époque.
1: C'est où demain le spectacle?
0: C'est la salle. Ben, l'ancien pigeonnier qui est devenu. C'est Georges Chan.
1: Georges V.
0: Ben, à ma place au Testament.
1: Oui, c'est ça. C'est une scène, en fait, pour les gens qui ne sont pas encore allés. C'est deux scènes jouxtées, là, deux scènes, l'une à côté de l'autre. Le spectacle termine, tu fais juste 10 pas sur le côté, puis tu es rendu à l'autre scène déjà. Là.
0: C'est ça. Fait que moi, c'est sûr que je suis là demain. Je m'en vais là avec Sébastien du bateau de nuit. Meilleure place pour aller après le fait que...
1: C'est ta place?
0: Non, ben c'est ma place, puis tu verrais que ça se remplit pas mal après le fait que la bière est bonne, l'ambiance est bonne. Il y a de la bonne
1: musique. C'est juste du hip-hop qui joue, j'imagine.
0: Non, mais on va dire qu'après Kesha, il n'y avait pas bien bien.
1: Non, t'as pas aimé ton show de Kesha, hein? Je pense que t'as des
0: non,
1: échos.
0: Non, non, moi j'ai eu des échos pas mal du monde à ma job, ma copine, puis je pense que tout le monde est...
1: Ça a été... On va se reprendre avec Mio à soir, puis en terminant, peut-être juste nous dire qu'il y a un groupe quand même, puis je sais pas si t'as un vinyle pas loin, là, juste dropper l'aiguille directement sur le disque de Metal Church, qui sont de retour à Québec.
0: Ben, de retour, oui, puis de retour. Ça fait longtemps, c'est parce que la seule fois qu'ils sont venus, c'est il y a 40 ans, c'était avec Metallica puis Sword en 86.
1: Au pavillon de la jeunesse.
0: J'étais pas là.
1: Avec voyons comment il s'appelle.
0: Le Rick Hughes.
1: Rick Hughes, c'est
0: ouais,
1: ça.
0: Ouais, c'est ça. Ils sont venus cette fois-là. Il avait failli venir en 89, le show n'a jamais eu lieu. Après ça, j'avais failli les voir en 2019, je crois, au Élé Montréal.
1: Metal Church, c'est vraiment bon, le Metal Church.
0: Non, Metal Church, là, c'est pas du trash. C'est un peu dans la vague, les groupes Savatage, un petit peu power metal, mais tu sais, ils flottent avec le trash. C'est l'excellent. Les trois premiers, moi, c'est ceux-là, je connais. Ben, les autres, il y en a qui me disent que les autres sont bons, je les connais moins. Puis en plus, le show de dimanche, c'était à Source de Metal Church. On est chanceux d'avoir Source. La source.
1: Source de la marinière.
0: La source de la marinière, ouais. Pas la souche.
1: Non, non, mais la source de la marinière à côté ça. Du Colisée de Québec ou plutôt à côté
0: la
1: du...
0: première brasserie à Québec depuis 72. Avant ça, il n'y avait jamais eu de brasserie. C'est ça que le propriétaire m'a dit.
1: Ah oui, c'est leur slogan.
0: Puis, tu sais, il va y avoir... parce que moi, là, tu sais, les groupes là, comme, mettons, Metal Church, là, dans les 10 dernières années, les meilleurs groupes que je suis allé voir en show là, qui m'ont dompté, là, c'est les vieux groupes comme Saxon que j'avais vu au Bûcher.
1: Le premier groupe de Bruce Dickinson?
0: Ouais, non, c'est Samson.
1: Ça, ah, Saxon. Excuse, c'est vrai, excuse-moi.
0: Saxon que j'ai vu, Udo avec qui chantait du Accept, ça, je me suis fait dompter. Raven... Puis Anvil, c'est tout le temps les vieux groupes que tu vas voir, puis c'est tout le temps les meilleurs. Fait que Metal Church, je trouve ça va, c'est à King Kush. Puis en plus, il y a
1: le... des billets?
0: Ouais, j'ai mon billet. Puis il y a le B6 original de Megadeth qui est là, David Ellefson, qui va
1: c'est
0: être là.
1: C'est lui qui a eu des petits problèmes, là.
0: Ouais, il y a eu des petits problèmes il y a 5 ans.
1: Avec sa femme, elle était pas contente, hein?
0: C'est pour ça qu'il est plus dans Megadeth, mais tu sais, c'est hot de voir ça.
1: C'est un bon musicien,
0: bon,
1: là.
0: Bon, il était là à l'hommage à Ozzy l'année passée. Okay, le dernier
1: c'est pas
0: show
1: un curieux.
0: Non, c'est pas un nobody. Là.
1: Mais là, est-ce que les vrais membres de Metal Church?
0: Il reste juste le guitariste. C'est Kirk Vanderhoof.
1: Okay.
0: Mais le chanteur, c'est un très bon chanteur. C'est un chanteur, je pense qu'il a chanté dans Vicious Rumor, mais il y a des très bons musiciens avec, puis je suis sûr que ça va rentrer à tonne de briques.
1: Ton choix est fait, ça va être Metal Church dimanche et non pas Jelly Roll.
0: Non, ça, je vais laisser ça à ma copine.
1: On se voit peut-être.
2: Bon
1: on
2: choix,
1: se voit peut-être
2: même.
1: À Muse ce soir si quelqu'un t'envoie un macaron ou je sais pas, quelqu'un. Faites rentrer Bob, là, il mérite ça. Puis surtout, allez vous abonner à son Facebook, Bob Junior Girard. C'est vraiment c'est l'historien du métal à Québec. Quand il y a des anniversaires à souligner, des anniversaires d'albums, de concerts, tu nous nous fait des textes bien pondus, bien rédigés, très informatifs. Moi, je les like toutes. Puis là, t'as battu ton record de popularité. Tu vas checker tes stats avec la
0: page. Ben là, j'ai comme pas eu le choix. J'ai perdu le contrôle. Il y avait tellement de commentaires. C'est Crumb Soccer, un band de hardcore crossover de New York. Tu sais, d'habitude, je vais mettre un gros groupe comme Metallica ou Slayer, j'ai pogné du 300 likes, mais là, c'était
1: pourquoi? Parce qu'on manque d'informations.
0: Il est devenu viral. Genre, okay. Ça s'est partagé aux États-Unis, plein de partages. J'ai perdu le contrôle.
1: Mais Crumb Soccer, il y a comme deux moments dans leur carrière. Au début, ils étaient beaucoup plus
0: crossover. Il y a le premier album puis le deuxième album. Après ça, ils sont devenus Propane. Ils sont appelés, mais genre, cet album-là, ça a l'air qu'il a marqué pas mal de monde parce que j'ai resté bête. T'sais, le lendemain, je me lève, voyons donc. Parce que je m'attendais genre un 40 likes. C'est un album de hardcore, mais j'ai fait un saut.
1: Merci d'être passé, Bob Junior Girard. Longue vie. Bon show de Groovy Artwork. Bon show aussi de Metal Church. Puis ben à la prochaine, parce que moi, je t'invite à toutes les semaines. Puis c'est selon ton horaire. La porte est grande ouverte de notre studio ici à Radio X. Longue vie, mon Bob.
2: C'était cool de te rencontrer une vraie Bible sur deux pattes. Ouais, fascinant, le nombre de connaissances qu'il y a dans cet homme-là.
1: Aucune note, téléphone fermé. Non, moi, regarde, il connaît toutes les dates de testament à Québec.
0: Merci beaucoup.
1: Salut.

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0: Micro ouvert. Merci, Max, d'ouvrir notre micro. C'est toujours mieux pour faire de la radio. Les commentaires sont élogieux concernant la présence de Bob Junior Girard à l'antenne de Radio X. Les gens voulaient en entendre davantage. Les histoires de Grimmskong, de Metal Church, de Nancy Beaudoin, ben, ça a l'air de plaire beaucoup. Il nous a promis de revenir, le Bob Junior Girard. Allez vous inscrire à sa page Facebook. En fait, vous allez en avoir pour votre argent, c'est-à-dire gratis. On change le sujet, là, parce que, bon, c'est l'été. Il y a des gens qui veulent entendre parler de d'autres choses que de Black Sabbath. 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
2: sensibles.
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1: 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Puis on veut conseiller, en fait, le monde. C'est un peu un service 360. Fait que oui, c'est de vendre des racks, de vendre un rack, de bien conseiller, parce qu'on sait qu'il y a beaucoup de sortes de vélos. Fait qu'il y a beaucoup de sortes de racks aussi. Fait qu'on veut bien les accompagner. Service 360, ce que je veux dire, c'est que c'est vraiment de conseiller, en fait, de faire une installation aussi du rack, de pouvoir aussi accompagner les gens de comment j'installe mon rack, comment est-ce que mes vélos sont sécuritaires.
0: C'est difficile que ça a l'air, assembler un rack, l'installer sur une voiture. Moi, j'ai vu des gens revenir avec le toit déconcriffé. Là, je veux dire, les petites gouttières, c'était pas les bonnes attaches. Tu sais, chez Thioulé, chez Yakima, il y a des choses à respecter.
1: Parfait.
0: Tu peux pas dire, j'ai acheté ça sur Marketplace puis m'en mettre ça sur mon char. Là, c'est pas le même, ça marche.
1: Non, exactement. Puis souvent, on sous-estime un peu, même, tu sais, supposons qu'on l'attache sur l'attache remorque en arrière. Il y a beaucoup de monde qui pense que, oh, on met le rack puis c'est fini.
0: Deux pouces, un pouce et quart?
1: Exactement, toujours. Mais il faut aussi que le rack soit bien installé, bien serré. Il
0: oui.
1: ne faut pas qu'il bouge. Comment on en voit sur les routes présentement, là, qu'on voit qu'il se balotte en arrière, puis on a des histoires là, épouvantables.
0: Ben, on en a déjà vu. Moi, je me rappelle d'un road trip dans le secteur de Toronto où il y avait un rack à strap, ce que ouais. je recommande jamais, non. avec quatre vélos d'adultes qui, dans notre face, avaient décroché du transport, là, du genre Pontiac Transport, et qui avaient roulé comme ça dans le milieu de la chaussée. Ça, c'est le pire cauchemar. Je veux dire, tes vacances sont gâchées.
1: Exactement. C'est dangereux en plus. Là.
0: Oui.
1: Fait que, quand tu suis, il y a des histoires comme ça. Le monde arrive chez nous et il dit hey, « j'ai perdu mes vélos ». Fait que tu sais, puis on faut adapter les racks aussi aux différents véhicules.
0: Les vélos électriques ont changé beaucoup la donne. Un vélo électrique, c'est beaucoup plus lourd que le vélo de Lance.
1: C'est pesant aussi, exactement. Fait qu'il y a des racks spécifiques aussi pour ça. Il y a des racks pour les VR. Fait que le monde pense que sur ma voiture, j'achète un VR, je mets le même rack en arrière. Avez-vous pensé? 30 pieds en arrière, comment ça peut soigner? Fait que ça aussi, encore là, il y a des histoires, là. Honnêtement, là, il y a deux semaines, quelqu'un est arrivé avec un VR, arrive sur le camping, plus de vélo. Ils sont où, mes vélos?
0: Mais dans les miroirs, ils n'ont pas vu tomber, ils n'ont pas vu rouler.
1: Aucunement. Fait que, tu sais, ces histoires-là, ben, tu sais, tout reflète le rack arrière. Fait que c'est important de vraiment, de venir nous parler. On est là pour conseiller sur qu'est-ce que ça prend.
0: Là, on limite la conversation à oui. des racks à vélo, là, mais c'est beaucoup plus que ça. Là. Tu sais, chez Rack Évasion, si vous avez des problèmes de transport, d'espace, il y a des boîtes de transport qu'on peut ajouter
1: Exactement.
0: Sur le toit.
1: Exactement.
0: Oui, oui, c'est le fun d'avoir un beau rack là, pour shower ton bike, là, pour montrer comment c'est hot d'avoir du XTR ou du Durais. Mais il y a d'autres choses aussi. Il y a des canons. Tu sais, il y a des embarcations qu'on peut mettre aussi sur le toit. Il y a plusieurs choses à arrimer comme ça sur une voiture. Puis Thioulé, Yakima et les autres produits que vous vendez, mais ça sert pas juste à trimballer des vélos. Tous les sports, en fait, planche à voile, name it, là.
1: Il y a name it, mais ça part, tout ça va partir des barres de toit. Fait que ce qui est important, c'est les barres de toit. Puis les barres de toit, le monde pense, ah, je veux des barres de toit. Mais tu sais, ça part avec un fit kit qu'on appelle. Qu'on met sur la voiture.
0: Les attaches sur les gouttières.
1: Attaches, exactement. Mais les attaches, comment il y en a d'attaches? Environ 250.
0: J'allais dire presque 300.
1: Exactement. Mais le monde vient me dire, ah, je vais prendre une attache universelle. Ça n'existe pas. Est-ce, t'as-tu des longes rondes? Comment tu veux mettre ça? Fait que tout part de là. Fait que avoir des bonnes barres de toit avec une bonne attache, après ça, ben là, tu sais, comme l'espace cargo, c'est important. Mm-hmm. Fait que c'est pour ça qu'on a des boîtes de toit. Les boîtes de toit, encore là,
0: les boîtes Thioulé, là, comme
1: t'sais,
0: on dit.
1: Les boîtes Thioulé, Yakima, mais il y a plusieurs grandeurs de boîtes.
0: Boîte à ski aussi,
1: on
0: hein, qui disent.
1: Je mets-tu mes skis, je fais juste du camping, je veux juste travailler une poussette là-dedans. Ben, tu sais, Le monde ne pense pas, il rentre, il dit « Ah, je veux une boîte. » Oui, mais les boîtes, là, on a à peu près 15 en démo.
3: Ah, justement, c'est tough de se retrouver. Tu as nommé Thule, Yakima, il y a Luno, Rocky Mount. Vous avez des marques à plus savoir quoi en faire. Est-ce qu'on est mieux de fixer nos besoins par la qualité de la marque ou vraiment par ce qu'on a besoin de faire avec l'équipement?
1: Ben, je dirais un petit peu les deux.
3: OK.
1: Ce qui est important, c'est vraiment d'avoir une conscience sur une marque parce que je pense que ça dure longtemps aussi. On prend des produits de Thule, ça peut durer des années.
0: Ben, ils sont garantis à vie.
1: Ils sont garantis, c'est garanti à vie. Il y a juste, le seul entretien souvent que je dis, c'est les serrures. T'sais, si tu graisses les serrures, supposons, à chaque saison, après ça, ça passe le temps. Fait que c'est important, des fois, on va payer un peu plus cher pour ces marques-là, qui ont une bonne reconnaissance, tout ça, mais ça vaut le coup. T'sais, on met ça sur la voiture, on met ça sur la tâche remorque. Fait que, tu sais, faut être conscient de qu'est-ce qu'on achète.
0: Est-ce que c'est vrai qu'il y a des voitures qu'on peut pas ajouter des racks de toit? Est-ce qu'il y a des voitures? Ben, c'est sûr qu'une décapotable, on comprend que ce sera pas possible. Mais est-ce qu'il y a des limitations? Est-ce qu'il y a des modèles qui sont moins portés? Est-ce qu'il y a des voitures électriques, par exemple, on peut pas ajouter de rack à l'arrière, qui ont pas le hitch de 2 pouces, pour mettre des vélos électriques? C'est un peu gênant, là, de mettre ça sur le toit, tu sais. Est-ce qu'il y a des voitures qui sont, comment dire, moins faciles à équiper de Thule, de Yakima?
1: Ben, il y a des voitures, mais on réussit toujours, normalement, à essayer d'équiper une voiture. T'sais, le plus gros enjeu, c'est de mettre les barres de toit. Fait que, t'sais, ça peut arriver, mais on a des solutions. Nous, on est capable d'installer ce qu'on appelle les longerons. On est capable d'installer les longerons.
0: C'est quoi les longerons?
1: Les longerons, exactement.
3: Ça sonne difficile à installer. Tu t'offres?
1: Mais t'sais, en fait, on perce le toit. Fait qu'on a une expertise qu'on est capable de percer les toits. Fait qu'on met les longerons. Puis ensuite, on va venir poser les barres latérales pour mettre, supposons, boîte de toit, rack à vélo, rack à kayak, no limits.
3: Ça prend une expertise pour faire ça. On fait pas ça avec notre drill du sol à la maison.
0: Il y a une bière, les deux.
1: Ça va mal. Ça risque de rentrer l'eau. Ça peut être crochant.
3: Ouais, je pense que oui.
1: L'eau peut rentrer.
0: Question du public. Thule, c'est pas juste des racks, il y a aussi des poussettes. Il y a plein d'affaires. Est-ce que Thule est en train de devenir une compagnie qui aspire à plus qu'à vendre des racks?
1: Oui, présentement. Parce que chez Rack Evasion, on a tout le côté bagagerie aussi. Fait que Thule fait de la bagagerie, fait des sacs, fait des poussettes. Puis, ils ont une belle, belle expertise présentement avec tout le marché de la tente de toit. Fait qu'aussi, on
0: vend. Ah oui, c'est vrai, c'est une nouvelle genre de...
1: Les tentes de toit, c'est incroyable. Ça explose présentement.
0: As-tu ça, toi, sur ton Jeep?
1: Oui, exactement. j'ai une tente de toit présentement. Puis, on est le seul showroom au Québec à avoir 10 tentes de toit en démo.
0: Ah, ben tu peux l'essayer.
1: Ben le monde peut venir. Ouais. Ils peuvent l'essayer. Ils peuvent monter dedans. Ils peuvent fermer la tente. C'est incroyable.
3: Une question un peu stupide peut-être, là, mais la tente de toit, tu dors-tu direct sur le toit?
1: Tu dors sur les bords de toit.
3: Sur les bords de toit, donc.
1: Tu as les bords de toit, tu as la tente. Okay. Mais la tente, après ça, vient avec un matelas qui fait environ de 2 pouces d'épais. L'humidité, tu sais, c'est pas du camping traditionnel que tu dors à terre, c'est humide, puis l'eau rentre.
0: C'est les avants qui m'empêchent de souvent avoir du fun en camping.
1: Ouais, c'est ça. Oui, exactement. Mais c'est comme un lifestyle un peu plus, tu sais. Puis t'es en hauteur, t'es sur la toit de ta voiture, un pick-up, peu importe.
3: Puis en transport, mettons, peux-tu s'en servir pour mettre des choses à l'intérieur? Packer du stock là-dedans?
1: Ben, pas dans la tente, là, mais tu peux garder tes sleepings. T'sais, tu peux garder tes sleepings, tu fermes.
0: Tu peux mettre tes enfants, tu roules, puis tu gardes la paix.
1: C'est comme dans
3: une. Arrêtez de crier!
0: On monte en Gaspésie.
1: Comme de toi.
0: On fait des jokes comme ça, mais c'est sûr que c'est l'esprit des vacances, puis on a le goût tous de partir en vacances. Y a-tu des choses à surveiller quand on arrive comme ça pour mettre plusieurs vélos? On n'est pas habitué d'équiper nos voitures, de munir nos voitures comme ça, de bagages supplémentaires. Est-ce qu'il y a des pièges à éviter? Pour les gens qui sont pas très, comment dire, racabessiques?
1: Ben, en fait, ce qui est important, c'est vraiment de prendre en considération quel vélo on a. T'sais, tout part de là. Fait que oui, on parle de vélo électrique, de vélo de montagne, de gravel bike, mais aussi le vélo, comment le vélo est fait. Si, t'sais, j'ai des garde-boue sur mes vélos, ben, t'sais, ça va prendre un autre rack.
0: C'est un fat bike, c'est pas le même rack.
1: Exactement. Fait qu'il y a beaucoup, beaucoup de spécifications qui partent du vélo.
0: Un vélo de 16 livres, digne du Tour de France, c'est pas les mêmes enjeux qu'un vélo électrique avec des garde-boue, puis t'sais, qui pèse
1: 60 livres.
0: Exactement.
1: Fait que, t'sais, le 60 livres, puis le rack, fait que tout de suite, là, on pense, ben, c'est sûr, ça prendra pas le même rack. Fait que ça, c'est important. Fait que c'est pour ça que c'est important de venir nous voir pour qu'on vous conseille, puis on part toujours avec ça, à savoir c'est quoi ton vélo, qu'est-ce que tu fais. Puis il y a une possibilité aussi, tu sais, les vélos, on peut toujours, souvent on voit des racks à 2, mais il y a une possibilité aussi de racks à 4, le rack à 6. Fait que, tu sais, il y a...
0: Le maximum qu'on peut mettre sur une voiture, mettons sur une Yaris, là, comment tu peux mettre de char au max?
1: Là, peut-être deux.
0: Deux? Pas quatre?
1: Non. Quatre, là. Quatre, ça va peut-être trop.
0: Quatre vélos vraiment légers sur le toit, tu y crois pas?
1: Peut-être. Quand on voit le Tour de France, là, quand ils se promènent, là, ils ont... Exactement, mais ils sont assez, comme tu as dit tantôt, là, c'est assez léger.
0: Quand il y a une course à Québec, le Grand Prix de Québec, oui. Toi, tu regardes assurément les racks sur les voitures en disant, ça, ça shake pas trop, ça, c'est bon. Ça, c'est Yakima, j'en vends. Ça, c'est du Thule.
1: Exactement.
0: Tu dois avoir des réflexes que nous, on n'a pas. Est-ce que tu vas en vacances cet été? Est-ce qu'il y a des choses de prévues du côté de Nicolas de chez Rack Évasion?
1: Oui, Nicolas va aller en Gaspésie un peu.
0: Ah oui, quel coin?
1: Je vais aller dans le coin de Gaspé, bien la pêche et tout, aussi pour exploiter un peu le marché de la tente de toile.
3: Tu pars avec ton rack puis ta tente.
1: Oui, exactement. Ouais. Avec tout le kit.
3: Un Nicolas averti.
1: Oui, Nicolas aime bien le vélo de montagne aussi.
0: Merci Nicolas d'être passé de chez Rack Évasion. 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
1: Hey, merci beaucoup. Merci la gang.
3: Merci.
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21: Les détails de l'opération policière d'hier chez Métal Beauport à Québec ont été révélés par le SPVM et le SPVQ. Au total, c'est 200 000 comprimés de méthamphétamine, communément appelé speed, 1 kg de cocaïne, 3 kg de cristal meth, 3 000 comprimés de dilodide et 270 g de MDMA qui ont été saisis. 3 hommes liés à ce réseau ont été arrêtés puis relâchés en attendant la suite de l'enquête. Le commerce visé appartenait jusqu'en 2024 à un associé des Rock Machine, club de motards impliqué dans la guerre des motards des années 90. La Sûreté du Québec intensifie ses interventions dans la région de Québec pour le début des vacances de la construction, alors que ce sont près de 200 000 travailleurs de l'industrie qui quittent les chantiers partout dans la belle province pour prendre la route. Aujourd'hui, la police appelle à une vigilance extrême, rappelant que cette même période avait été la plus meurtrière en 10 ans l'an dernier, cumulant un lourd bilan de 38 décès à l'échelle provinciale. En terminant, au fait que ce soir, c'est le trio britannique Muse sur les plaines d'Abraham.
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0: Aïe, aïe, 14h09 avec Maxime et Gary. Oui, on va se rendre à 15h. Et puis, il y avait des questions quand même à messagerie. J'aurais pu faire un effort, ouvrir la messagerie, des questions là, concernant les racks à Bessique, puis les affaires de même. Puis bon, trop tard, Nicolas est parti de Rack Évasion. Allez faire un tour sur leur site web, rackévasion.ca, ou encore directement en boutique sur le boulevard Charest. Ils répondront à vos questions. Parlant de répondre aux questions, Maxime, as-tu une chronique de fête aujourd'hui?
1: Je pense que j'ai un thème. Ça, c'est mon thème quand j'ai pas de thème.
0: Quoi, c'est le thème les Olympiades de Maxime?
1: Oui!
0: Maximus!
1: D'ailleurs, j'ai de quoi sur les Olympiades et l'athlétisme que tu m'as envoyé tantôt. Je te remercie pour ça. Mais juste avant. Faut absolument que je te parle de la CEPAC. Nick en a parlé un peu dans sa ligne ouverte tantôt.
0: On se fait un petit chalet, quelque chose?
1: J'en ai parlé un peu à matin. Ben, on pourrait, mais je te parlerai plus des terrains de camping sur le parc national du Mont Orford. Tombé une nouvelle sur Radcan dans les derniers jours. Les climatiseurs sont présentement interdits sur un camping de la CEPAC.
0: Quoi, il y a des campings climatisés maintenant?
1: Ben non, mais les gens vont là avec leur roulotte. C'est un camping immense, là. Tu vas sur ton terrain.
0: OK, c'est un camping de VR.
1: C'est un parc national, exactement. Okay. Puis il y a des campings qui accueillent les VR. Celui-ci en est un. Il y a aussi des tentes là. Il y a du monde qui couche peut-être de même à côté, sur le gazon. La vie est belle à regarder les étoiles.
0: Ça, c'est à côté de Magog.
1: Peut-être un peu moins.
0: Ouais, je suis en train de googler en même temps. Je faisais semblant de savoir c'était où, là.
1: Pour juste que les gens
0: qui
1: figurent à quoi ça ressemble, c'est un camping qui est immense. Là. C'est un parc national. Tu vois pas nécessairement tes voisins de très proche. Il y a des arbres. C'est super calme.
0: C'est dans le parc national du Mont Orford.
1: Exactement. Il y a des gens qui se sont plaints sur ce camping-là parce que l'air climatisé, le soir, ça fait du bruit.
0: C'est vrai.
1: Puis quand tu le pars, généralement, on entend ça dans roulotte. On entend un peu le hum que ça fait.
0: C'est du white noise. Moi, ça finit par m'endormir, on dirait.
1: Moi, je dors là, avec la clim ces temps-ci, man. Je dors tellement bien. Le white noise, là.
0: C'est mon noise. Blanc.
1: Ouais, il y a des red. Non, il y a des pink noise.
0: OK.
1: Il y a des brown noise.
0: Mais voyons.
1: Le white, définitivement, mon préféré.
0: Le brown, c'est quoi? C'est un bruit de pète?
1: On fait le conseil à personne.
0: Mais là, il y a des gens qui se plaignent, puis il y a des gens qui sont heureux. Donc là, on n'a pas la Radio X.
1: Mais son vire est fou, là. Là, il y a du monde qui se sont plaints, puis évidemment, dans la société de plaignards dans laquelle on se trouve, on leur porte oreille, on les écoute. Et sur ce camping-là, présentement, les airs climatisés sont interdits de rouler entre 8 heures le soir et 10 heures. Là, à quel point t'as un problème d'air climatisé
0: là,
1: sur
0: Micheline,
1: un camping?
0: Là, Micheline, Francine puis Sylvie doivent capoter.
1: Ben, eux autres, ils ont des bouffées de chaleur à leur âge.
0: En pleine ménopause, plus de climatisation. On s'en va de là, chérie.
1: Déjà qu'il fait 35, le soir, ils aveuglent leur air climatisé. Effectivement, le Radio-Canada ont rencontré des clients du camping. Puis ils disent, tu sais, moi...
0: Avoue que c'est Sylvie, Francine puis Monique.
1: Hélène et André. On est pas mal dans le même tal.
0: On va voter pour la CAQ.
1: Les autres, ils disent probablement. Les espaces sont larges ici, là. Je comprends pas. Mon air climatisé, quand elle roule le soir, elle est toujours bien pas en train de faire la trompette et de la symphonie. Là. Elle joue pas de la guimbarde en plein milieu du camping.
0: Ce sont les tentistes. Qui sont en détente.
1: Ce qui semble être les tentistes. Okay. Appelons-les comme ça, parce que quand t'es dans un Winnebago ou dans ta propre roulotte à toi, il y a un petit mur en carton qui sépare le dedans du dehors. Fait que nécessairement, tu l'entends un peu moins. Puis si t'as ta propre clim, t'entends ta clim à toi. T'entends pas la clim des autres. Mais les tentistes, qu'on pourrait aussi qualifier de solidaires.
0: Oui, les tentistes. Trentristes solidaires.
1: Eux autres.
0: Moi, j'ai une tente en passant. Moyen solidaire, moyen tentriste, mais j'ai une tente.
1: Sors du site. Les seules tentes qu'on accepte, c'est les tentes, c'est toi, comme Nicolas l'a dit. Eux autres se sont plaints au camping. Puis le camping les a écoutés. Et maintenant, sur ce camping-là, il va y avoir des patrouilles.
0: Ah, il y a la police de la clim.
1: Les gardes du parc.
0: Ça, c'est une job de rêve.
1: Vont se promener de nuit.
0: Monique.
1: Votre air climatisé, il roule, vous, hein? Oui, j'aime ça me garder au froid. Faudrait l'éteindre.
0: Je l'ai mis à deux.
1: Hey, man, c'est-tu débile mental? Par contre.
0: J'espère qu'il y a des gros tickets qui viennent avec ça là, pour faire capoter le monde en ondes aujourd'hui à la messagerie. Là.
1: Exactement là que je m'en allais. Il n'y en a pas.
0: Il n'y a pas de. OK, mais là.
1: Ils espèrent que le règlement sera respecté. C'est ce que la CEPAC nous a mentionné dans l'article.
0: Okay.
1: Ils ont bon espoir qu'il sera respecté, mais ils espèrent qu'il le sera.
0: OK. J'ai le goût de dire OK, boomer.
1: Oui. Hey, man, meilleure réaction.
0: Tu sais, ça marchera pas, là. La personne va dire « Oui! » Bonne fin de soirée.
1: Hey, puis au pire, mets-toi des bouchons. T'es dans une tente dans le bois.
0: Ah, mais c'est pas
1: ça. Il va y avoir des oiseaux. Ça se peut qu'il y ait un gratteau de guitare qui joue de la guitare. Mais là, plus là, dans les parcs, c'est pack parce que vraisemblablement, ça fait trop de bruit.
0: C'est 11 heures.
1: Mais t'es dans la nature. Tout comme quand t'es en ville, quand tu vis, il y a du bruit.
0: Mais c'est moi, mais je me semble qu'il y a des niveaux de camping qui, finalement, c'est plus du camping. Là, quand t'as du caravaning à l'air climatisé avec un écran plasma, là, puis ça finit pas, là.
1: C'est du glamping.
0: C'est du glamping, c'est ça, là. On est plus dans le. On est très loin des valeurs, là, ancestrales, puis du retour à la nature, puis je mange l'écorce, là. C'est. Tu sais, en fait, T'es comme chez vous?
1: Ah, je vais apporter mon ketchup dans le bois, moi.
0: T'es comme dans le bungalow de Charlebourg, là. Ah, c'est pareil, là. Mets la clim à 32, là.
1: Ah oui, sauf que tu déjeunes sur une table en pique-nique. Une table à pique-nique le matin, puis t'as accès à un lac plus facilement. C'est à peu près ça.
0: Fait que c'est comme deux écoles de pensée qui s'affrontent, deux philosophies, comme on disait, à 110%.
1: Et ça ne fonctionne pas. On verra comment les choses vont se développer dans les prochaines semaines. Je vais regarder un œil là-dessus.
0: Toi, t'as pris ton clan, visiblement.
1: Ben, le clan que j'ai, moi, c'est que je suis tanné qu'on écoute les plaignards. Je suis tanné qu'on donne de l'importance à ces malades-là. À un moment donné, là, la clim fait trop de bruit. Mets des bouchons, jasmin.
0: Mets ta tente plus loin, au pire, je sais pas, ça se peut-tu?
1: Va-t'en, laisse le monde vivre, même. De tout le temps vouloir restreindre, de réglementer.
0: Ah, quand même un bon commentaire à la messagerie. Puis vous êtes tellement lumineux à la messagerie aujourd'hui. On préfère une section à climatiser, que ça ne me dérange pas de faire du bruit, puis on met les autres dans la quiétude, dans le fond. Là.
1: La section à climatiser sur un camping.
0: Ben, rendu là. Fumeur, non-fumeur?
1: Ben oui, organisez vos... Ça peut être une idée.
0: Avec pour enfants, sans enfants?
1: Mais on est rendu là, là quand même. Là. Faire une section acclimatisée sur un camping dehors, là, à cause que ça fait du bruit.
0: Ben moi, si je couche dans une tente, ça me tente d'entendre les loups, là, puis d'entendre le bruit du vent dans les câbles de ma tente et des piquettes. Ça me tente pas d'entendre Monet qui met sa climatisation à 8. Là.
1: C'est-tu ce qui est malade au
0: en
1: Québec?
0: Entre deux montées de chaleur.
1: T'as plein de parcs nationaux. T'as plein de campings.
0: Plein de Walmart.
1: Si t'es pas heureux, dépique ta tente, puis va te piquer ailleurs. Et sur un parking de Walmart, c'est là où il fait le mieux vivre. Hey, okay. Y a un autre qui s'est pointé sur les réseaux sociaux deux, trois jours en réaction au spectacle de Fouki. Qui c'est qui était là aussi? Corias puis Soulja. C'est la soirée de Soulja.
0: Oui, lundi, la carte blanche de Soulja.
1: Il a pété une note.
0: Pourquoi?
1: Parce que...
0: Il a pas assez d'anglais?
1: Non, au contraire. Ça parlait français puis il était heureux de ça. Okay. Mais surtout sur place, comme c'est un show de Fouki, qui a une chanson qui d'ailleurs s'appelle Gaillé. Je tiens à le spécifier, c'est une chanson sur à quel point c'est nice d'être buzzé. Il y avait des gens qui fumaient de l'herbe.
0: Puis, ben là...
1: Ben lui, il est arrivé là avec ses enfants, puis selon cet homme-là, ça passe pas.
2: J'ai dû quitter un show de Fouki avec mes enfants à cause du cannabis. Les fumeux de potes dans les festivals, là, veux-tu se parler, s'il vous plaît? Moi, je pense que votre liberté arrête là où ce que ça brime la mienne. Je suis allé voir Fouki en fin de semaine avec mes quatre enfants. Là, on débarque de la voiture, puis il y avait une petite odeur de cannabis là, qui flottait, là, mais c'était quand même tolérable, mettons un 3 sur 10. Puis je me suis dit, bon, ben, OK, c'est correct, ils se cachent dans le parking pour faire ça à l'abri des regards. C'est cool. Puis là, après ça, le show d'école, à peu près quatre personnes alentour de moi qui s'allument un joint en même temps. Ça sentait tellement mauvais, là. Il a fallu qu'on quitte le spectacle, malgré que c'était un très bon show, là. Et tout a été gâché par l'odeur du cannabis.
0: OK, j'ai plusieurs affaires à dire là-dessus, mais en même temps...
1: tout a été gâché par l'odeur du cannabis, man.
0: Une chance qu'il va pas dans Saint-Roch, là. Des effluves de crack et de crystal meth, il t'offre pas deux minutes, là. Mais bon, premièrement, ça sent pas si mauvais, là, mais c'est un show rock, là. Je veux dire, ben là, c'est un show de hip-hop, là, c'est la même affaire.
1: Mais t'es dans un show de Fouki, puis de Corias, puis de Soulja,
0: non, mais Fouki, il fait des tunes sur le pot, là. C'est ben comme oui. Si je m'en vais voir Bob Marley, puis là, ça fume du pot, je suis en tabarnane.
1: C'est comme l'équivalent québécois de Cypress Hill, tu comprends?
0: C'est un peu ça, oui. C'est un peu vraiment ça.
1: Oui!
0: Cypress Hill, made in Québec.
1: C'est un buzzé notoire.
0: Mettons, tu vas voir l'OSM, là.
1: Soulja aussi, d'ailleurs.
0: Au Soulja aussi, ben il y a oui, déjà grillé.
1: Soulja, il fume des Batman à journée longue.
0: Bon, ben, c'est les rappeurs qui font ça.
1: Ben, on l'aime comme ça.
0: Ben oui, puis mais j'étais un peu mort. C'est sûr que quand t'as des enfants, mais tu sais, tu peux te tasser de 23 pieds aussi. Là. Hey, les enfants, crème glacée, c'est le temps.
1: Exact.
0: Les autres, ils seront pas dans la fumée secondaire. Ça. Change de place, ça fume pas bien à côté de la crème glacée. T'sais. Gère-toi, man. C'est sûr que si tu veux être en avant avec les jeunes qui ont peut-être pas le droit d'acheter du pot à SQDC parce que la CAQ a monté ça à 21, mais qui en ont tout le temps dans les poches, ben peut-être qu'eux, c'est le public cible de Fouki, puis que ben c'est peut-être l'école est finie, puis c'est le temps de... C'est le temps d'oublier nos ennuis.
1: Exactement. La vidéo était way trop long. Puis déjà, à la fin, il disait de quoi d'encore plus buzzé. Il disait, c'est un show 13 ans et plus.
0: Hein?
1: 13 ans. En fait, tu pouvais y aller à partir de 13 ans, tu sais.
0: Okay.
1: En bas de ça, c'était pas comme conseillé. Ou en tout cas, une histoire de même.
0: Ouais.
1: Il était comme, pour vrai, les gars, il va y avoir des enfants, vous le savez, là. Donc, arrêtez de fumer. Tu sais, faites attention à la santé des enfants. Mais c'est une fatalité, là. T'es dans un show de rap. C'est comme si je te dis, man, je suis allé au glissade-boule l'autre jour. Je suis sorti mouillé.
0: C'est un peu vrai,
1: ça. Je t'en sorti mouillé.
0: Ben, je peux pas croire qu'il y a une surprise de « J'en reviens pas que ça fume du pot, c'est plein pour Fouki. » Ça, si c'est l'affirmation, si c'est la prémisse de base de ta crise, de ça marche pas, là.
1: C'est surtout que c'est illégal, donc s'il y a pas de pot, il y a pas d'alcool.
3: Moi, l'alcool, ça sent pas ça.
1: Ouais, jusqu'à temps que quelqu'un te pisse ses pieds ou qui devient désagréable au possible,
0: j'avoue,
1: tu t'envoies chier.
0: Il y a rien comme des poteux pour avoir la paix, contrairement à des gars ben chauds, là, qui.
1: Ouais.
0: Tu veux-tu, t'en regardes-tu ma blonde? Tu sais, ça, c'est tannant, ça.
1: T'es dans une foule, là, systématiquement, quand il y a un show, même au centre Vidéotron, ça sent le oui dans le dedans.
0: Pas tout le temps, parce que les agents de sécurité sont rapidos, là. Je me souviens d'un spectacle de Motley Crue à Montréal. Montréal. Et on était au centre Bell, j'allais dire le centre Molson. Et à un moment donné, il y a un gars qui s'était allumé un bat dans notre rangée. Puis j'étais avec Martin Dallaire, notre vie. Hein. Puis à un moment donné, le gars, même pas sa troisième puff, deux polices, envoyés là-bas. Puis c'est Motley Crue, là.
1: Ils l'ont embarqué dans un show de Motley Crue.
0: Ils l'ont embarqué pour une petite puffette. Moi, ce que je vois à la messagerie, c'est que les gens comprennent que l'odeur du pot, ça peut être désagréable à certains moments. C'est sûr que si t'es en train de faire ton examen final de secondaire 5 en maths, puis quelqu'un grille un bat dans ta classe, c'est pas le moment. Mais là, trois semaines plus tard, à Fouki...
1: T'es à Fouki, là. T'es parti du show en disant que ça l'a gâché tellement il y avait des gens qui fumaient. Ben, va pas là. Et le commentaire de la journée revient à Colipoff.
0: Colipoff, d'après moi, il en fume de temps en temps.
1: Un compte TikTokien qui lui dit « Moi, c'est les parents qui amènent leurs enfants à des places potentes pour les enfants qui me gossent. » Bravo à toi, cher Colipoff.
0: Écoute, moi, j'avais fait l'effort d'amener ma fille à un show de Kiss, c'est pleine, au festival d'été. Elle avait pas 10 ans. C'est sûr qu'elle avait vu du monde un peu fucked up. Ça sent quoi, ça, papa? Ben, c'est clair qu'on n'était pas dans les premières rangées. On était plus en arrière avec des familles, pas loin d'une crème glacée, d'une toilette, tu sais.
1: Ah ouais, puis si tu veux pas...
0: Gère-toi!
1: Ben, va te pogner des billets dans les estrades.
0: Ça, c'est un peu cher, par exemple.
1: Ben ouais, mais à un moment donné, si tu veux pas être incommodé par ce qui va assurément se passer, justement, comme tu l'as dit, et c'est le bon mot de la fin pour ce sujet-là, toi, tu m'as envoyé un autre sujet. Parlant du sujet, qui celui-là, il m'allume beaucoup. Là. D'ailleurs, t'étais dans mes cordes, tu le savais.
0: Oui.
1: C'est l'Union européenne.
0: Il y a qui n'ont jamais vu les yeux de Fouki. C'est vrai que quand il rit, puis il rit tout le temps.
1: C'est un chinois qu'on dit.
0: OK, est-ce que je t'ai coupé?
1: L'Union européenne de la télévision, qui est une organisation que je connaissais plus ou moins,
0: oui,
1: a émis des recommandations sur comment bien filmer les athlètes féminines dans des compétitions d'athlétisme. Donc, aux Jeux olympiques, celles qui font de la course, celles, oui, qui sautent par-dessus des bâtons.
0: Soit en longueur, soit en hauteur, course, obstacle, à relais.
1: Tout ça.
0: Je pense que ça comprend aussi le marteau, le javelot. Il y en a pas mal, là, des sports. L'athlétisme, on s'en souvient. D'ailleurs, aujourd'hui, c'est les 50 ans du début des Jeux olympiques de Montréal. On ne l'a pas dit, mais je voulais quand même le plugger.
1: On est raccord.
0: On est raccord.
1: Mais t'as-tu remarqué, quand t'écoutes les Olympiques, les filles sont habillées en sport. Tu sais, je veux pas, c'est ça. Puis des fois, ben il y a des hommes.
0: C'est pas vrai. C'est juste une blaguette. Non, mais je sais qu'il y a un enjeu vestimentaire concernant certains athlètes afghans, notamment certaines athlètes afghanes,
1: oh oui,
0: qui peuvent pas s'habiller comme les autres.
1: Le burkini, hein, c'est sûr, ça saisit.
0: Mais là, je dévie ton sujet.
1: C'est une manie, man. Et tout comme moi, tu auras remarqué que quand ces compétitions-là passent à la TV, t'envoies des messieurs faire « Mass ». Pas un petit cul, elle.
0: Depuis quand t'écoutes le javelot, Roger?
1: Ben ouais, c'est ça, il s'intéresse à ça, là, tu sais. Le saut à la perche, adore ça.
0: J'avoue que le saut à la perche, aux dernières Olympiades, il y avait des athlètes...
1: Ben oui.
0: Qui étaient vraiment spectaculaires.
1: Mais on veut pas que t'aies ces réactions-là.
0: Ouais,
1: maintenant, là, c'est terminé. On n'est plus dans une société où on devrait agir de la sorte. La femme doit être valorisée, même quand elle court en petite short puis en maillot, parce qu'elle est aux Olympiques ou dans une compétition d'athlétisme. Voici les nouvelles recommandations.
0: Là, j'espère qu'on leur a pas demandé de s'habiller plus, là, parce que moi, dire aux femmes comment s'habiller, là.
1: Burkini all the way.
4: C'est l'Union européenne de la radio-télévision qui a publié de nouvelles recommandations pour mieux filmer l'athlétisme féminin pendant les compétitions. Appelé Raising the Bar, soit relever le niveau. Ce guide demande entre autres aux caméramans de ne plus filmer les athlètes de bas ou par derrière, mais plutôt de cadrer sur leur échange avec leur coach. Le guide cible plusieurs plans inappropriés, par exemple les zooms prolongés sur des parties du corps comme la poitrine et les fesses, les contre-plongées sous les athlètes ou encore les ralentis sur leur corps. Ces recommandations ont été coécrites avec des athlètes féminines, notamment la médaillée de bronze olympique en saut à la perche, Holly Bradshaw. Elle avait déjà dénoncé avoir reçu des insultes sur les réseaux sociaux et avoir vu circuler des vidéos inappropriées la mettant en scène à cause de prises de vue trop suggestives lors des retransmissions de ces compétitions. Elle explique dans le guide que de nombreuses athlètes se sont retrouvées dans des situations où elles étaient davantage concentrées sur les caméras que sur leur propre performance.
1: Hey man, c'est malade ce qu'elle dit. Fait que dans le fond, maintenant, les compétitions féminines d'athlétisme, ça va juste être les filles qui jasent entre eux autres et avec leur coach.
0: Non, mais les caméramans ne pourront plus... Mettons, un départ de 110 mètres haies, là, je dis n'importe quoi, là. Les filles sont starting blocks, là. Les starting blocks, il faut que tu sois penché. Là. C'est sûr que ça met les fesses en évidence.
1: Évidemment.
0: Que tu sois un homme ou pas.
1: Mm-hmm. Mm-hmm.
0: Moi, je suis déjà surpris à entendre ma conjointe dire « Mon Dieu, c'est un beau Jamaïcain, ça? »
1: Non,
0: oh, c'est un bel Américain, ça. Oh, le beau Français.
1: Tu filais bien, journée-là.
0: Tu parles d'un Italien, tu sais. Puis là, moi, je me suis pas comme dit « Hey, là, faudrait qu'ils cadrent les gars d'une autre façon, là. » Quand j'écoute le volleyball de plage, ça se peut que je m'intéresse au ballon. Et ça se peut aussi que pendant les pauses, je m'intéresse aussi à l'athlète. Puis si on la voit pas dans son entièreté, puis je sais là, qu'on exagère un peu, puis qu'on joue avec un peu les mots, mais Là, on a vraiment des instructions pour les filmer autrement, pour pas mettre l'emphase, mais un saut à la perche, là.
1: C'est tough.
0: Si tu mets pas de slow-mo après pour revoir le saut, là.
1: Pas la filmer par en dessous ni par en haut.
0: Mais il va falloir des drones.
1: Ben, il va falloir des drones. Tant qu'à faire, on les diffuse plus. Puis il y a un autre aspect.
0: Prochain coup, il va y avoir des. Tu sais, comme des vieux penthouse, là, mais t'es trop jeune pour ça, là. Il y avait un espèce de rond noir, là. La fille avait son saut, puis il y a une espèce de rond noir qui a suivi.
1: On les bleu.
0: Je trouve des solutions. Je trouve des solutions comme ça.
1: Mais il y a un autre aspect qui est celui économique. Les filles en shape de même, là. Il y en a une couple qui sont magnifiques. Quand ils s'amènent dans des compétitions de même, autant aux Olympiques, parfois, elles sont tellement belles qu'ils ressortent avec des deals. Elles ressortent avec des sponsors. On va quoi? Les limiter dans leur apparition à TV parce qu'on trouve ça suggestif. Puis ça, man, là. Ça, c'est du féminisme, le néo-féminisme. C'est très important de faire la spécification.
0: Mais ça vient-tu des athlètes, ça, cette demande-là, ou d'une athlète?
1: D'une athlète. Okay. D'une athlète qui, elle, a eu un vidéo qui est devenu viral dans une position suggestive. Fait qu'elle a dit, faut réagir.
0: Genre, elle a attaché ses souliers?
1: Probablement.
0: Le monde est... En même temps, le monde, ils sont excités parce qu'une fille met ses souliers, là, attache ses souliers, c'est un peu bizarre. Mais moi, je me suis dit, tantôt, je le faisais une référence obscure, mais... L'athlète allemande, je l'ai googlé pendant que tu me faisais ta chronique, Alissa Schmidt, je la suis, moi, sur Instagram. Mm-hmm. C'est sûr que je trippe sur les médaillés, là, puis j'aime la nation allemande aux Olympiques, comme ça se peut pas, mais je la trouvais vraiment cute.
1: Ben oui.
0: Je l'ai découvert, puis ce que je m'en rends compte, c'est que oui, elle est magnifique, mais c'est surtout une athlète formidable, championne du monde, tout le temps. Elle gagne aux Olympiques, tout le temps. Tu veux dire, elle est vraiment cool à suivre, là, puis elle est drôle. Elle n'est pas juste cute, elle est aussi très bonne.
1: Puis au-delà de ça, je veux dire, oh, OK, là, il va y en avoir une couple de cervelés qui vont dire des commentaires déplacés puis qui vont se mettre à commenter sur des vidéos, ces réseaux sociaux en graines parce que le monde est ainsi fait, mais ils n'auront plus de cote d'écoute. Là. Puis personne ne va écouter ça de un puis de deux. C'est juste la fatalité du sport, de les empêcher d'être elles-mêmes à 100% dans le sport qu'elles pratiquent à l'année longue. Pour moi, c'est du sexisme. Ça va aux antipodes de ce que ça devrait être, le féminisme.
0: Sérieusement, moi, j'écoute les Olympiques. Je ne suis pas excité. Je suis admiratif.
1: Il n'y a personne d'excité.
0: Non,
1: mais
0: juste,
1: elle est belle.
0: Non, mais je suis admiratif. La performance. Oh, mon Dieu, tu sais, quel beau corps de nageur. Tu sais, quand tu regardes les épreuves de natation dans la piscine, ils sont encore plus tout nus, là. Tu sais, les gars, là, ils n'ont rien. Là. Ils ont une paire de bobettes, le micro, mais même pas des bobettes que je porte, c'est plus petit.
1: Ouais.
0: On se pose-tu des questions sur, comment dire, le fait qu'on leur regarde les fesses, les foufounes, là, je veux dire, ou les pectoraux?
1: Moi, je pense qu'on essaie de laver plus blanc que blanc, malheureusement. Puis si aujourd'hui, tu as envie de vivre dangereusement, tu as envie de te dire, hey, l'année de mes 20 ans, ça me manque, ben, j'ai peut-être une occasion spéciale. C'est juste qu'à ce soir, tu as encore le temps de peut-être aller te faire percer un sourcil.
5: Aujourd'hui, le 16 juillet et demain, vendredi, le 17 juillet, le perçage du sourcil et le perçage de l'anti-hélix à 50 %. Donc, manquez pas ça.
1: OK, manquez pas ça.
0: C'est quoi ça?
1: Ouais, le perçage de sourcil, ça a l'air qu'il y a encore du monde qui font ça en 2026.
0: Le perçage de sourcil. Il me semble que c'est vraiment...
1: Ça fait tellement Mix Mania début des années 2010.
0: Ça fait Second Chance de Shine Down, là, tu sais. Dans le temps qu'on avait comme un peu moins de goût, là. Ça a duré genre 5-6 ans, là. Je regardais des vieilles photos.
1: Ça a tellement mal vieilli, ça.
0: Je regardais les vieilles émissions que je faisais à Vox, là. J'étais un peu coiffé de même, des fois.
1: Ah ouais?
0: Avec des pics, là, tu sais, un peu, là, tu sais, piqué, là, tu sais.
1: Mais t'étais dans l'heure de
0: avec
1: ton temps, là.
0: Avec une espèce de toupet, là, entre Nick Rose de Duran Duran, là, puis...
1: Tu fais le dimanche quand on voit ces photos-là?
0: Oui.
1: Ouais, ouais, j'imagine. Moi, ça t'appelait, je suis vraiment.
0: J'aimerais mieux être une Olympienne dans son plus simple appareil qui fait la légende et qui fait la manchette et dont on parle aujourd'hui à Radio X.
1: Ça fait le tour, mon vieux.
0: C'est déjà fait?
1: Ben, je pense qu'on a fait le tour.
0: Prenons une pause.
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5: Le micro est ouvert. C'est Max qui fait ça, ouvrir les micros.
6: Ouais, c'est une de mes tâches.
5: Max, je regrette, là, dans les prochaines minutes, je vais avoir du fun avec notre invité. Tu seras un peu exclu de la discussion.
6: Non, je rechute. Mais, on commence à boire, c'est là que ça se passe.
5: Après 3 ans, tu sais. Grosse gorgée. C'est Dan de Chaloux qui vient clore la semaine comme ça dans l'émission du midi ici à Radio X. Puis c'est une tradition que, tu sais, je suis comme un peu JC Ouellet là, quand je le vois arriver. Ouais. Je suis un genre de JC Ouellet. Il va me servir de la bière, on va parler, puis on va avoir du fun. Mais comment ça va, Dan?
7: Hey, ça va super bien. Là. Ça peut être super monter ici là, aujourd'hui, là, mais il y a un peu de trafic.
5: Ouais, commence. Festival d'été, t'as remarqué, c'est pas pareil, hein?
7: Non, c'est pas pareil, c'est un peu plus difficile, les rues sont un petit peu plus fermées.
6: Ah, tu es venu en vélo?
7: Ah, est-ce que je suis venu en vélo?
6: Mm-hmm.
7: Oui, pourquoi
6: parfait,
7: pas?
6: Parfait, bonne réponse, Dan.
5: Dan, tu me parlais juste avant de rentrer en Londres que tu as adoré ton show de Keisha, mais...
7: oui, hey, sérieusement, là, elle était excellente.
5: Ouais, hein?
6: Ah oui,
7: c'est
6: hein?
7: La chanteuse. Sérieux, là, ouais.
5: C'est comme la chanteuse un peu de ta génération, tu me disais juste avant d'entrer en onde.
7: Ah oui, c'est. Ah oui, vraiment.
6: C'était pas ton premier show de Keisha, hein?
7: Non, à chaque fois quand elle passe à Québec, là, je suis là, puis en avant la scène.
5: Ben oui. C'était loin la première fois qu'elle venait. On ne va pas éviter fait pour tes skills en musique, en histoire de la musique pop, mais bel et bien parce que tu es notre meilleur pocheur de bière. Tu viens en fait avec des bières que tu as toi-même choisies dans le frigo de chez Chaloux. Et tu as une bière, la première, c'est laquelle? C'est celle-ci?
7: Oui, c'est celle-là. Puis là, j'ai comme une petite... j'ai une coupe de bière qu'on présente aujourd'hui parce qu'on a un concours. Dans toutes les Chaloux en ce moment, on a la chance de gagner, c'est en lien un peu avec le FIFA en ce moment, le World Cup, on peut gagner une table Babyfoot.
5: Ah, oh, wow!
7: Oui, à l'achat des 4 packs de ces bières-là. C'est, donc la première, c'est le Schafferhofer.
5: Ça, c'est ce qui goûte un peu, pas la bière dans le fond?
7: C'est une bière type de bière. Donc c'est une Radler. Là, on parle d'une bière, c'est une bière de blé mélangée avec... un jus de pamplemousse, un punch de pamplemousse.
5: Un punch de pamplemousse. Radler?
7: Avec... Radler. Ouais.
5: Radler?
7: Radler.
5: Radler.
7: C'est R-A-D-L-E-R.
5: OK. Radler, ça goûte vraiment le jus de pamplemousse que je me presse chaque matin, mais avec une petite touche de spring break à l'extérieur.
7: C'est quelque chose de
5: plus, là.
7: C'est une bière qui est très légère, 2,5% d'alcool.
5: Oh, wow.
7: On est presque dans le bout que Max peut en prendre.
6: Yes, sir.
7: Presque. On est presque là.
6: OK.
7: Mais... on parle d'une bière, dans le fond, l'histoire de cette bière-là s'est inventée, on pense, durant les années 20. Puis il y avait des cyclistes en Allemagne, qu'eux autres, ils sont arrivés en bord, ça faisait un bout qu'ils pédalaient, puis il y avait soif.
5: Je comprends.
7: Mais prendre une bière là, à 5-6% d'alcool en faisant du vélo...
5: Ben, tu saoules vite.
7: Ça va vite. Puis honnêtement, là, c'est pas le fun. Donc là, le barman... Je l'ai fait d'ailleurs, là, je l'avais déjà fait dans le passé. Puis je parle d'expérience.
5: Un homme d'expérience.
7: Un homme d'expérience, oui. Puis là, ce que le barman il a fait, il a pris sa bière légère, une bière, une lager à 5% d'alcool, puis il mélangeait ça 50-50% avec du jus. Et voilà, il a donné ça aux cyclistes, puis les autres, ils ont capoté, ils étaient quand même, wow, c'est dommage bon, puis ce qui est le fun, parce que le jus, ça donne des sucres, puis c'est nécessaire des glucides, d'énergie pour les cyclistes, puis là, ils ont pu continuer leur chemin.
5: Parmi mes fruits préférés dans la vie depuis toujours, le pamplemousse, incompatible avec le Tylenol, mais ça, c'est un autre sujet. Le pamplemousse, est-ce qu'on l'utilise pas assez avec la bière? Parce que ce que je viens de boire, là, puis j'ai le goût de t'en demander d'autres, c'est vraiment bon.
7: Oh,
5: c'est surtout très compatible.
7: C'est très compatible. Mais c'est sûr que quand on regarde souvent les IPA, mais ce que tu m'as dit l'autre fois, t'es pas un gros fan des IPA.
5: Je trouve ça difficile, des fois, les premières gorgées.
7: Exactement. Mais il y a beaucoup de cidres de houblon qui ont été créés qui goûtent le pamplemousse, qui goûtent les agrumes, justement. Donc, c'est sûr que c'est une saveur qui se mélange super bien avec la bière. C'est juste

0: dans des lagers et des sphénomènes où on met le moins de houblon possible, la majorité du temps, pas tout le temps, ben, on ne goûtera pas nécessairement la pamplemousse, mais on va l'avoir souvent dans les IPA.
1: Si vous avez des questions concernant la bière en général ou encore les bières qui sont disponibles chez Chaloux, ben écrivez-nous avec Dan, on vous pose toujours les mêmes questions en fait. Puis des fois on a le goût de peut-être varier le tout au 418-670-9098. Des questions sur la bière aujourd'hui, on répond à celle-ci. La deuxième bière, parce que là, je suis sûr que celle-là, je l'aime beaucoup, mais la deuxième canette, en fait, a attiré mon attention. Je la trouve très belle, oui, verte, vraiment. Un peu comme Heineken. C'est marqué premium. Moi, quand c'est marqué premium, je trippe.
2: Fais ton abonnement, d'ailleurs.
1: Hein? À YouTube.
2: Oui, c'est ça que je voulais dire.
0: Premium. Ça, c'est des conversations qu'on a eues après Keisha.
1: Ouais,
0: hein? Ouais, on a parlé de bière premium. Dans le fond, mais pour moi, un premium, c'est un nom, c'est une sorte de branding qu'on veut mettre sur une bière. Si on veut vraiment regarder ça.
1: Mais il n'y a pas d'appellation, c'est pas un garant de qualité de céréales ou peu importe. Là.
0: Non, pas vraiment. Souvent, on va mettre ça sur une bière ou surtout sur des lagers. Puis c'est peut-être une question qu'ils vont utiliser, peut-être un autre type de houblon qui coûte un petit peu plus cher, peut-être un peu plus d'alcool versus, mettons, une bière standard qu'ils vont faire eux autres, mais on ne prend pas de 5% d'alcool.
1: Mais
0: de
1: premium,
0: plus,
1: ça veut rien dire. C'est pas comme lager ou ale. Là.
0: Non. À mes connaissances, ça ne va pas dire grand-chose, sauf c'est du marketing. Puis c'est comme si ton char s'est marqué premium dessus.
1: Ça veut dire que... il y a Mustang Premium. Là,
0: exactement.
1: Il
0: doit avoir 10 forces de plus que le modèle.
1: Je pense que c'est juste des couleurs dans la radio. Deux headlights de plus. Mais c'est une bonne bière. Si tu l'as choisi, c'est parce que tu l'apprécies. Une belle blonde, là.
0: Mais quelque chose de fun avec ça, c'est que les deux dernières bières, c'est fait par la même compagnie. C'est des bières
1: néerlandaises?
0: Néerlandaises,
2: ouais. Ah, il est tough, moi.
0: Néerlandaises? Ça m'arrive de temps en temps, des histoires d'amour.
1: Dis régulier.
0: Néerlandaises.
1: Dis régulier.
0: Régulier.
1: OK, parfait.
0: C'est pas un problème.
2: On dit néerlandaises.
0: Néerlandaises.
2: Pas loin.
0: Ouais, c'est ça. Je suis là. Ça m'arrive de temps en temps, des petits mots de même. Mais... on n'a pas beaucoup d'exemples de ces bières-là, puis souvent...
2: Des bières de où?
0: Même, ça vient des Pays-Bas.
2: OK.
0: Toi, il est t'as tenté, là. T'as tenté ta chance.
2: Oh, ouais.
1: Sacré Maxime.
0: Mais souvent, même moi, quand on rentre dans un magasin, puis on ne connaît pas ça, puis on voit ça, on est comme, Hollandia, on est comme, pas sûr c'est quoi, puis c'est pas... c'est quelque chose qui n'est pas connu vraiment. Donc, je prendrais peut-être une chance avec une autre marque que je connais au lieu d'apprendre ça.
1: On dirait un peu la Heineken. La canette a l'air quand même d'une Heineken, oui. Comme on va le dire de cette façon-là. Pas mal. Hollandia. Moi, j'avais jamais vu ça, Hollandia.
2: Moi non plus.
0: J'ai jamais vu ça, mais c'est la troisième bière est faite par la même compagnie en Pays-Bas. Puis c'est une brasserie qui est encore indépendante. C'est la plus grosse brasserie aux Pays-Bas. Qui date de 1733.
1: C'est une bière qui est complètement différente. On dirait qu'elle est plus sèche en bouche. Hein. C'est sûr que la première que tu nous as présentée avec l'espèce de pamplemousse ajoutée, c'est plus une bière dans le classique des bières. Là.
0: Exactement. On parle de quelque chose qui va être un peu plus croquante. On a un petit côté agrume qui va ressortir dans cette bière-là. Peut-être après avoir bu l'autre.
1: C'est plus difficile.
0: C'est un peu plus difficile.
1: Mais c'est le genre de bière de soif quand même.
0: Exactement. Puis, ce qui est le fun, c'est que c'est des canettes de 500 ml. Donc, ça veut dire que la bière était vraiment brassée outre-mer. Ça n'a pas été brassé ici à Montréal.
1: Parce que ça aurait été des 473.
0: Exactement. Donc, ça, c'est des 500 ml. Donc, malheureusement, ça a fait augmenter le prix un petit peu pour le CAPAC. Mais les CAPAC, on parle de 8,22 au lieu de, mettons, 7,99 pour des 473.
1: C'est correct, ça se gère.
0: Oui, mais c'est à cause de la quantité de bière de plus qui se trouve dans les canettes.
1: Fait que vous êtes gagnant d'une gorgée au moins par canette.
0: Exactement. On a plus de fun.
1: Pourquoi voilà. Nous, on est poigné avec le 473 ml? C'est une espèce de standard.
0: Ou le 355.
1: Oui, pourquoi on a des... Ou 241, je pense même, à l'époque. Là,
0: oui, 341
1: oui.
0: Okay.
1: Pourquoi on est poigné avec des standards qui n'existent pas ailleurs sur Terre?
0: Ben, ça existe. Il faut juste regarder au sud.
1: OK, donc ça doit être en onces?
0: C'est des 16 onces.
1: Ah, c'est
0: un 473, c'est un 16 onces. Un 355, c'est un 12 onces. Le 341, par exemple...
1: C'est à cause de Donald.
0: Oui.
1: C'est la faute à Trump.
0: On va dire ça. Mais le 341, l'affaire avec cette bouteille, c'est la fameuse bouteille brune qui est lavable. Mais pour faire une bouteille lavable, il faut qu'elle soit plus épaisse. Donc, aux États, on a des bouteilles sans unique.
2: Ah, ouais.
0: Oui, c'est des bouteilles sans unique. Donc, on met ça dans la poubelle ou dans le recyclage.
1: Ouais, ils recyclent pas, mais
2: c'est rare, c'est lavable quand c'est brun. Hein?
0: Ah, mais non, mais. Mais des bouteilles brunes, ici, c'est une obligation au Canada d'avoir des bouteilles lavables et ça prend un verre qui est plus épais. Donc, dans la même forme Mais ils ont mis plus de verre, mais ça réduit la quantité de bière qu'on est capable de
1: faire. Oui, tu peux quand même le mentionner, mais moi, ce que j'ai remarqué dans mes escapades américaines, surtout en Floride, mais je suis passé par ton lieu là où t'es né, à Philadelphie. Ouais. Aux États-Unis, on recycle pas ben les canettes de bière ni les bouteilles.
0: Mais chez mes parents, on a un bac vert pour le poubelle et on a un bac jaune pour tout ce qui est recyclage.
1: OK.
0: Il n'y a pas de... En tout cas, moi, en Pennsylvanie, on n'a pas de centre de recyclage. Il y a d'autres États où il y en a.
1: Oui.
0: Donc, on voit sur certaines canettes ou quelque chose, ça va marquer consigné 5 cents dans tel État, tel État, tel État, et 10 cents dans 3 autres États. Mais de la Pennsylvanie, de New Jersey, il n'y en a pas. Moi, j'ai jamais vécu ça. Donc, nous, on a toujours mis ça.
1: Vous mettez ça dans l'océan, vous autres?
0: Non. Non, quand même. Mais on a un bac de recyclage et on met ça là-dedans.
1: Ça va être brûlé ou enfoui?
0: Non, il ne brûle pas là-bas.
1: Non?
0: Non, souvent, c'est mis dans la terre. Là.
1: Enfoui.
0: Oui, c'est ça. Staten Island, c'est une grosse poubelle. Je ne sais pas si vous l'avez vu, là, mais moi,
1: c'est
0: ma jeunesse, je suis passé là parce que j'ai la famille à Long Island.
2: C'était pas Porto Rico qui était censé être une grosse poubelle?
0: J'ai pas de commentaire.
1: Troisième bière et la dernière de celle-ci, toujours en provenance des frigos de chez Chaloux.
0: Troisième, c'est la Bavaria. Puis honnêtement, là, ça, c'est une bière que j'ai découvert.
1: Belle canette bleue.
0: Oui, belle canette bleue. Ça vient dans un 6-pack, là, par exemple. Donc, les autres, c'est des 4-packs. Celle-là, c'est un 6-pack qui est 12,33 pour 6 grosses canettes de 500 ml. Vraiment une bonne bière. Je l'ai découvert ici en faisant des chroniques.
1: Combien de pourcentage, t'as dit?
0: 5% d'alcool.
1: Bon.
0: Puis ça, il y a un bon goût. Ce qu'on va penser que c'est une bonne bière allemande, européenne, une lager, ça, c'est ça ce qu'on va retrouver dans cette bière-là.
1: C'est bonne, hein?
0: J'ai un 12-pack à la maison.
1: OK.
0: C'est, moi, j'achète ça.
1: Dan Proof?
0: C'est Dan Approved. C'est étampé. Non, vraiment, vraiment une bonne bière, je l'adore. Sérieusement, là, quand je cherche vraiment une bonne bière type allemande, ça fait en
1: masse. Comment on explique qu'il y a des bières qui semblent être en exclusivité chez Chaloux? Ces trois bières-là, moi, j'ai jamais vu là, au bar du coin ou au dépanneur du coin.
0: Il y en a pas dans les dépanneurs. Il y en a dans certains dépanneurs. Je sais pas qui, j'en ai déjà vu.
1: Mais vous vous forcez vraiment pour trouver des bières d'exception.
0: C'est des bonnes bières. C'est des bonnes bières,
1: c'est, non, mais c'est trois bonnes bières que tu nous as présentées aujourd'hui, que je ne connaissais pas, ni Dave, ni Dada.
0: Oui, mais ce qui arrive, c'est que le monde qui a peur de quelque chose de nouveau, ben, les dépanneurs, ils regardent ça. « Ah, mais non, je suis pas sûr que je vais vendre ça. » Mais nous, on prend la chance parce qu'on sait qu'on a des bons consommateurs chez nous. On a des gens qui aiment ça expérimenter, qui aiment ça rechercher des nouveautés tout le temps. Donc, nous, on tente d'amener tout ce qu'on est capable d'aller chercher.
1: Vous avez des questions sur la bière? Vous avez le goût de vous acheter des 4-packs, des 6-packs? Parlez millilitres, grosseur de canette. Allez sur l'avenue Lapierre à Saint-Émile ou encore à Beauport pour visiter les conseillers de chez Chaloux.
0: Exactement. Et on a la table Babyfoot à gagner. C'est vers la fin août. Je pense qu'ils vont faire le tirage. Je ne m'en pas donné de date encore. Là.
1: Donc, tu remplis un petit coupon, tu mets ça dans le baril?
0: C'est le reçu. Il faut demander le reçu. Il y a une petite place pour mettre le coupon. Il y a aussi une quatrième bière, c'est la DAB.
1: Ah, mais je la connais bien, la DAB.
0: Exactement. Donc, c'est des 4-packs de ces bières-là. On peut acheter des 6-packs pour le Bavaria. Et on remplit le petit coupon, on met ça dans la boîte, puis on peut gagner. C'est une grande table de baby-foot. La boîte est aussi grande que moi.
1: Donc, le tirage refait un peu après la finale de la FIFA, si je comprends bien?
0: Je dirais dans un mois.
1: Parfait. Et donc, ça, c'est disponible à chez Saint-Émile et Beauport. Est-ce qu'il y a une table par succursale ou il y en a une pour les deux?
0: C'est une table par succursale.
1: Oh!
0: Et oui, c'est ça. Donc, il y a trois tables à gagner.
2: À Sainte-Catherine aussi.
0: À Sainte-Catherine aussi, il y a une table à gagner.
2: Ça roule pas
0: aussi.
2: Mal à Sainte-Catherine.
1: Hey, c'est vrai, j'oublie toujours Sainte-Catherine.
0: On est tellement contents.
2: Ah, c'est vraiment une belle réussite.
0: C'est une belle place de vacances dans ce coin-là.
2: Ben oui.
0: La base militaire, puis tout.
1: Lac Saint-Joseph, tout ça.
0: Exactement.
1: Passe une belle fin d'été, Dan. Merci d'être passé comme ça, puis de nous avoir rafraîchi le gorgoton. Toujours un plaisir d'entendre des bonnes nouvelles en provenance de l'accommodation Chaloux. On prend une petite pause. Au retour de celle-ci, je sais pas trop, un concours.
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0: Ah, de quoi?
4: Petite pause. On revient dans pas long.
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1: Oh, que ça a l'air fini cette journée-là, puis cette semaine-là, puis qu'il y a un show de news à soir, puis que je suis content d'avoir une bière de même qui m'a été offerte par Chaloux. 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C'est assez d'amis. Ben, participe au concours. Max, moi, j'ai assez d'amis. Depuis que je te connais, même, je te mettrai dans ma liste de mes bons amis ici à la station.
2: Pareillement, man.
1: J'espère que tu vas passer une belle fin de semaine. On est-tu jouxtés, nous autres, en fin de semaine, la semaine prochaine?
2: La semaine prochaine, oui. Lundi au vendredi. Même heure, même poste, même cause horaire.
1: Ben, on vous souhaite une bonne fin de journée à tous et puis un bon festival d'été. On vous laisse entre les bonnes mains de Jordan Boivin et toute l'équipe du retour. Puis bon week-end, tout le monde. À lundi!
2: Salut, man.
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26: Hey, c'est Jordan. C'est assez le niaisage. Fini le match des étoiles, c'est le retour du baseball à Québec. Les Capitals sont en ville tout le week-end au Stade Canac et les Valley Cats seront les visiteurs. Je vous rappelle que la troupe de Pat Scalabrini trône toujours au sommet de la Ligue, eux qui ont remporté leur plus récente série 2-1 contre les Aigles à Trois-Rivières. Ne manquez pas ça ce soir dès 19h05. Let's go Caps! Et parlant de balles, eux autres aussi recommencent ce soir après la pause du match des étoiles dans les majeures. Les Blue Jays prennent l'action après une première moitié de saison un peu tout croche. Les champions de la Ligue américaine sont bons derniers dans l'Est de l'américaine. Ouais. Pas le temps de niaiser, il faut enfiler les victoires. Une série contre les White Sox à Toronto dès ce soir 19h15 avec Spencer Myers au monticule. Et finalement, la grande finale de la Coupe du monde de soccer de la FIFA aura lieu ce week-end. Argentine-Espagne à New York au MetLife Stadium avec des billets abordables à seulement 40 000$ la paire. Ce sera dimanche à 15h. Et pour le match du meilleur troisième, France-Angleterre demain à 17h. Loser.
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0: 15h04. Hello! Bonjour, bienvenue dans le retour de Radio X. On l'a en retard, ce show-là. Je vais texter mon cousin Owl sur Telegram. Oh! Ils sont pas contents.
1: Ouais, t'as un peu, là. Parce que c'est je pense que c'est moi et Nick qui l'a donné en retard un matin. Fait que s'il y a de quoi, c'est après moi qu'Owl va venir, puis ça me tente pas, là.
0: On le donne en retard, on donne ça en retard après, puis tout le monde est en retard, puis on décide de garder
1: retard.
0: Cette philosophie-là.
1: Exactement. Bienvenue
0: bon,
1: à Radio X.
0: Yes, sir. On est en direct, nous autres, de la taverne sur Grande Allée pour la dernière pour cette semaine, parce qu'évidemment, le Festival d'été de Québec va se poursuivre dans les prochains jours. Ça va se terminer dimanche, mais nous autres, on est là jusqu'à 18h ce soir. Mon nom à moi, c'est Jordan. DH n'est pas là, sera de retour à compter du 10 août prochain. Vous l'avez entendu, monsieur Louis Gauvin, en direct du 1134 Grande Allée Ouest. Salut, man.
1: Bonjour, bonjour.
0: Gros week-end de prévu?
1: Ah oui. Moi, je m'en vais dans le bois en fin de semaine, m'en me cacher.
0: Dans quel bout tu vas?
1: Je m'en vais à mon chalet, là. On va aller pêcher un petit peu avec ma douce. Je l'amène là. Let's pour go. Sa fête, voilà.
0: Ben cool. À ma droite, elle est là. Elle a veillé au grain pour nous parler du Festival d'été de Québec avec son conjoint, son futur mari, Mel Trudel. Salut, ma chère.
2: Hello.
0: Ça va bien?
2: Ouf, épuisé, mais ça va.
0: T'es allé à Gwen Stéphanie hier?
2: Oui,
0: parce que j'ai
2: malade.
0: Entendu que du positif. Puis
2: si on
0: compare à ce qu'on a vécu la veille avant Gwen Stéphanie, c'est-à-dire Kesha avec ses tunes TikTok, puis It is your breakfast!
2: Et elle a compris comment continuer d'entretenir la foule pendant ses changements de costume. Il y avait des danseurs, il y avait
0: l'ambiance,
2: il y avait de l'action, là.
0: C'est ça que ça prend. Sinon, il y a des longueurs, puis le monde sac le camp. Donc, Gwen Stéphanie, vraiment, ça a été un succès. Pour ce qui est du parc de la francophonie, je sais pas si t'es allé là, Mel, mais c'était Nate Smith hier, country, rock and roll. Il y a eu quelques commentaires un peu négatifs concernant le son. Parce que t'as eu Testament qui est passé il y a pas si longtemps, le son était malade. Fait que c'est pas ben le parc de la francophonie, le son c'est très moyen, t'sais, c'est juste le soundman de Nate Smith qui a pas fait la job. Peut-être que c'est un petit Kevin qui habituellement fait les arénas, pis là, mais on l'aime bien Kevin, il travaille bien, il rentre à l'heure, t'as un bon yard, ouais, mais t'as un peu show extérieur versus aréna, peut-être pas la même game. Donc il y avait des petits problèmes au niveau du son, puis tu parlais de Keisha qui des fois ça prenait du temps. Ben Nate Smith ça a été le cas un peu hier, des fois il y avait des longueurs, puis le gars avait l'air, il chante bien, il est bon, il s'accroche, mais un peu tout croche. On dirait qu'il était lendemain de veille un peu, là. Mm. Fait que des fois c'est un peu tough, puis les gens ont trouvé que il y avait certains moments où c'était un peu tough, difficile pour Nate Smith, mais bref, quand même, ses tunes sont écœurantes, il y a un potentiel, faut juste qu'il se batte un peu le derrière côté professionnalisme. Et ce soir, my God, c'est Muse qui débarque sur la Sainte-Belle des Plaines d'Abraham. Ça va être un maudit bon show. La dernière fois qu'ils sont venus faire la clôture du Festival d'été de Québec, c'était en 2017. Et il y avait du monde. Puis je parlais de ça avec Pee-wee tantôt. On va y jaser d'ailleurs aux environs de 5h30 dans le show ce soir. Il me disait que Muse a la possibilité de le faire. Puis on regardait les autres shows du Festival d'été de Québec. T'sais, évidemment, tu as eu Limp Bizkit, tu as eu The Lumineers, tu as eu Michael Bublé, la carte blanche de Soulja de Patrick Watson. C'est des bons shows. Mais pour l'instant, il y a... C'est arrivé à aucun moment qu'on a fermé le site du Festival d'été de Québec parce qu'il était trop plein. Donc, on a une possibilité. Je pense que la seule qui nous reste dans notre jeu de cartes, dans notre jeu de skip-bo, c'est asseoir pour Muse. Je pense qu'ils ont la capacité de le faire. C'est des gars qui sont sa grosse coche. On sait que côté pyrotechnie, tout ça, les effets visuels, on va peut-être avoir des feux d'artifice. N'ayez crainte, vous allez être gâtés.
2: Mais là, il y a quoi? Il y a une 160 000, c'est passé environ, qui ont été vendus.
0: C'est 160, oui.
2: 160. Moi, j'en vois énormément là à vendre pas cher là, sur les réseaux. Donc, je pense qu'il y a beaucoup de détenteurs qui seront pas là ce soir.
0: OK.
2: Mais...
0: T'es vois à combien? Genre 30 pièces?
2: Oui, 25, 50.
0: Parce qu'il y en avait beaucoup sur les sites de revente cette année, sur les billets.ca
2: oui,
0: de sa monde et tout ça.
2: Je pense qu'il y a beaucoup de gens qui ont acheté rapidement, puis que finalement, la programmation les touchait moins.
0: Parce que tu recules, il y a 2 ans, Mel, moi, je me souviens des laissés-passer, des gens qui achetaient ça, c'était quoi dans ce temps-là? C'était-tu genre 130, 140 pièces à peu près, ou dans ces eaux-là?
2: Oui, à peu près, oui.
0: Il y avait des gens qui revendaient ça du 200, 300 pièces, puis ça se revendait très bien, là.
2: Oui.
0: Il y avait du surenchère, ça avait pas de bon sens, puis depuis 2 ans, la deuxième année étant cette année, un peu de demande, mais sans plus. Ce qui pogne le plus, on en avait parlé avec Anne Bussière, je pense, la semaine dernière, c'est vraiment à la carte. Fait que tu vas louer ta passe, on va dire 30$, 40$ le soir. Là, tu peux faire ton argent assez vite. Là.
2: Je connais des gens qui s'y prennent d'avance, achètent des zones privilèges, là, les argent, or et tout ça, puis ils se font un très bon profit tout au long de l'été grâce à ça.
0: Ah, c'est pas pire, ça. Ouais. Donc, Muse qui vont être... Ouais, c'est une belle passe d'argent pour ces gens-là. Mais écoute, je trouve que c'est beaucoup de temps
2: c'est
0: à passer.
2: C'est beaucoup de gestion, mais tu sais, si je te dis que tu fais quelques dizaines de milliers de dollars grâce à ça...
0: Ben oui.
2: C'est une période tough, mais qui est payante.
0: Ben oui. Alors, on est en direct de la taverne sur Grande Allée et on a devant nous, puis elle nous voit pas, là, mais c'est Diane Bibeau. C'est la madame qui joue de l'orgue au Centre Bell, je te jure.
1: Ben non.
0: C'est complètement fou.
1: Prends-la en entrevue. Demandez-y.
0: Elle a l'air concentrée.
1: Fred, ah ouais, amène-la autour de la table. Ah ouais, amène, vas-y, vas-y.
0: Non, mais je pense qu'elle veut jaser de quelqu'un.
1: On s'en fout.
0: Faire une météo. Faire une météo. 23 degrés sur Québec. Hein? Alors, qu'est-ce qu'il y a là? Je veux dire, Diane a l'air concentrée. Je veux pas la déranger. 23 degrés sur Québec. Ben beau à l'extérieur. On n'a même pas atteint notre maximum. On parle de 24-25 aux environs. Et pour ce soir et cette nuit, pour la soirée de Muse, 21-20 degrés. Ça va être très, très, très confortable. Dans la nuit, ça va descendre un peu. Et là, salutations à votre gazon qui va avoir un peu de pluie pour demain. Avec un max de 18 le matin, 10 à 15 mm attendus, puis ça a changé, là. On a beaucoup de pluie attendue. En après-midi, un autre 10-15, donc total tout, c'est un genre de 25 à 35 mm qui nous attend demain. Donc une journée un peu moyenne pour l'avant-dernier show du FEC avec la soirée électro de Martin Garrix. Et finalement, le dimanche, pour clore le Festival d'été de Québec, on aura un maximum de 22 soleil, 40% de possibilité d'averse. Et quand même des belles journées à prévoir pour la première semaine des vacances de la construction. Textez-nous d'ailleurs, 88-670-9098. Venez-vous de tomber en vacances?
2: Je tombe en vacances tantôt!
0: T'es même pas de la construction, toi?
2: Ben non!
0: C'est bizarre, tes affaires, toi? Touches même pas une drill, tu tombes dans les vacances de la construction.
2: C'est ce que j'ai négocié avec le patron, là.
0: Ouais, let's go. Ouais. T'as-tu des trucs de prévu?
2: Charlevoix, chalet, Saint-Tite-des-Caps, ouais. Juste avant Charlevoix.
0: Okay.
2: En famille, avec ma sœur, mon fils.
0: C'est parfait, ça, c'est à une heure en plus, ça se fait
2: ça
0: bien.
2: Ça va être parfait avec Jamison, on amène le chien. Non, okay. Non, ça va être vraiment le fun. 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
0: 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Venez nous voir en direct de la taverne sur Grande Allée. Et encore des affaires sur le Christie de Stade Olympique. Le gouvernement du Québec qui a officiellement approuvé un important projet de modernisation intérieure du Stade olympique de Montréal. Ça a été annoncé par la ministre du Tourisme. Et là, vraiment, on décide de beurrer jusqu'au bout. Quoi que rendu là, on avait-tu vraiment le choix de beurrer jusqu'au bout? Là, tu fais le toit à quoi? 870 millions de dollars. Puis là, on dit que, si on l'avait fait de là 10 ans, j'ai regardé les chiffres un matin, ça aurait coûté un genre de 260 millions. Fait que t'as des coûts complètement démesurés pour un stade. Mais après ça, il y avait rien d'autre. Là. Tiens, mon Marcel, je t'ai construit une belle maison. Il n'y a pas de plancher dedans, pas de mur, juste du béton, pas d'isolation, juste la charpente. C'était sûr qu'il allait nous arriver avec ça à un moment donné. Pour l'instant, on ne connaît pas les coûts des rénovations intérieures du stade. Est-ce que la gang des anges de la rénovation vont rentrer avec leur autobus? On n'en sait trop rien. Mais une chose est sûre, ça va coûter la palette. On est dans quoi? Dans le 100, 200, 300, 400, 500 millions. Ça risque beaucoup, beaucoup, beaucoup de jouer dans cette fourchette-là. D'ailleurs, on va en jaser avec Max Truman de Dans les coulisses. Et il y a eu quelques scoops. Bien, on de l'entendre là-dessus. On va l'entendre vers quoi? 5h, 5h15 tantôt. Mais concernant le stade, moi, ce qui me fait le plus rire, c'est les estimations. Comme quand Olivier Lemieux de Radio-Canada nous estimait les coûts d'entretien sur le futur troisième lien, hein, ce qu'on n'a jamais calculé avec le Christie de tramway. Mais là, avec le stade, on fait ça à l'envers. Combien ça devrait nous donner si on finit ça à l'intérieur? Donc, tous les retombées économiques. La Chambre des commerces de l'Est de Montréal, qui est là pour nous autres, les chiffres. Là, j'ai Jean-Denis Charest qui parle d'une excellente nouvelle. Ça, c'est le genre de président de la Chambre des commerces de l'Est de Montréal. Wow, tout est parfait. Après plusieurs décennies d'attente, on nous dit le stade pourra enfin réaliser son plein potentiel. Et enfin, rivaliser avec les grandes installations sportives d'Amérique du Nord. Taylor Swift, on t'attend. Puis d'ailleurs, on lance, dans même que Céline Dion a été contactée pour l'inauguration du stade en 2028. Mais on est très, très, très loin d'être sûr que c'est booké, cette histoire-là. Même qu'on me dit que plus de chances que ça arrive pas, parce que là, on voit ça, là, on fronde ça. Céline Dion, Stade olympique 2028. Attendez, on est vraiment pas là. Puis Céline Dion va venir quoi, là, en échange d'un stade neuf? T'sais, c'est comme le Nanan avec les Kings de Los Angeles quand ils sont venus à Québec. Ça a coûté 7 millions. Ouais, mais tiens, Jordan, c'est pas rien, c'est la Ligue nationale qui vient jouer au centre Vidéotron. Ouais, mais 7 millions pour des matchs préparatoires. On paye des millionnaires pour venir souper puis coucher sur notre bras. Qu'est-ce que c'est ça? Mais avec le stade, le petit Nanan, c'est équipant. C'est « Ah, mais Céline Dion, elle va peut-être venir. » On sait pas encore, on l'a contacté, mais ça se peut qu'elle vienne. Fait que là, on va payer quoi à peu près? 1,5, 2 milliards pour le stade olympique? Mais hein, vos gueules, Céline va venir, c'est correct. Puis peut-être même Taylor Swift, Caroline Proulx l'avait dit il y a 2 ans quand on parlait de travaux pour le toit du stade olympique. On vous construit des rêves qui arriveront peut-être jamais.
2: Et on approche du quoi? Du 5 milliards au total depuis 76?
0: Hey, je sais pas le coût total, mais là, je sais que les estimations pour le toit, qui est à 870 millions,
2: ouais,
0: plus l'intérieur du stade, on serait entre 1,5 et 2 milliards. Fait que si le toit est à 1 milliard, c'est quoi? C'est prochains 100 millions que ça va nous coûter de plus?
2: Oui, oui, oui. Près de 500 millions supplémentaires. Puis ça, si on calcule ça, mettons, là, en école, ça fait beaucoup d'écoles.
0: Puis on le calcule ça en troisième lien.
2: On le calcule ça en troisième lien aussi.
0: Non, on peut aller là, si vous voulez.
2: Sérieusement, c'est fou, là.
0: Non, c'est démesuré. Personne n'avait demandé ça. La CAQ fonce. On regarde jamais derrière. Puis je continue sur la Chambre des commerces de Montréal. Eux autres, ils ont des estimations vraiment précises sur les retombées. Le stade sera, selon eux, rempli d'événements sportifs, culturels, corporatifs, internationaux. Le Montréal, ça va rouler tempête. On dit les retombées économiques attendues sont très importantes. Et là, selon les estimations, les rénovations pourraient générer plus de, attention, 1,5 milliard de dollars au cours des 10 prochaines années. Là, on dit les bénéfices profiteraient notamment aux hôtels, restaurants, aux commerces situés autour du parc olympique, tout en stimulant le développement économique de l'Est de Montréal. Ouais, mais tu sais, c'est quoi présentement? Là, on a-tu la Coupe du monde de soccer 2026? Mettons que tu me dis, t'injectes vraiment beaucoup d'argent, comme là, on est en train de le faire, là. Pour la Coupe du monde 2026, mettons, t'es en 2018, tu dis « Ah non, mais gars, l'événement qui s'en vient, c'est la Coupe du monde 2026, retombée économique assurée, plein de gens de partout dans le monde qui vont venir. » Tu sais, Cristiano Ronaldo, il a fait un post là pas si longtemps sur « C'est vraiment le fun, Toronto, c'est une belle ville. » Il y a quoi, il y a genre 800 millions d'abonnés, ce gars-là. Là. Fait que c'est quand même intéressant comme rendement. Mais on n'a aucune confirmation de rien. T'sais, tu me spécules que ça va être des belles retombées, mais on n'a rien de booké. Fait que c'est que du vent pour l'instant. Puis en plus, le stade, avec sa nouvelle mouture, est même pas fait pour accueillir du Christy de baseball. Ouais, mais ça, on le fait, ça va être exceptionnel. Une fois de temps en temps, ben, il n'y aura pas de balle. Elle est vraiment bonne. Puis pourtant, il n'y a pas si longtemps, on était supposé avoir un déménagement comme garde partagée avec les Rays de Tampa Bay. Souvenez-vous, là, avec le Tropicana Field, qui est bien problématique à Tampa. On pensait avoir un genre de partage. Fait que là, je me disais, c'est sûr que Montréal va se doter, au moins, si on fait des travaux d'une envergure majeure, comme là, on les voit présentement, avec un genre de 1,5 milliard de travaux, au moins un stade de balle. Mais non, on fera pas ça. Fait que pour 1,5 milliard d'investissement, tu me donnes Céline Dion, tu me donnes Taylor Swift, il faut des matchs de la NFL, parce que là, le terrain a été fait pour la NFL, puis un autre artiste de renommée internationale. Sinon, ça sert à quoi, tout ça? Tu me construis un stade de fou, mais en fait, tu le rénoves, puis là, on sait pas...
2: On peut pas le rentabiliser.
0: Parce que c'est ça le seul point. Si mettons, il y avait quelque chose au bout de ça. Ah, ben, on va accueillir la Coupe du Monde. Ben, on va accueillir telle affaire qui est Taylor Swift, c'est sûr qu'elle vient 2030. Fait qu'on fait le stade pour ça. Là, on n'a rien. C'est juste des spéculations, des
2: Pourquoi
0: estimations.
2: Pourquoi on met pas ça dans quelque chose dont on a besoin maintenant? On a tellement de besoins maintenant. Ça n'a pas de sens.
0: Ah, ben là, attends, vous êtes irrespectueux pour notre joyau. C'est pas correct ce qu'on fait là. On va pouvoir, avec ça, on nous dit, faire le développement du quartier olympique en attirant des nouveaux investissements privés, des projets commerciaux. Ah, puis j'allais oublier, c'est vrai. On veut offrir au CF Montréal, on dit, une installation moderne pour des matchs attirant un grand nombre de spectateurs. Ouais, mais qu'est-ce qui me garantit que le CF Montréal va rester? T'as le commissaire Don Garber de la MLS qui est passé à Montréal, c'est début du mois de juin dernier. Et le dude n'avait pas l'air convaincu, pas tout, quand il regardait à face 2 secondes, mais vraiment pas. Fait que mettons qu'on paye 200, 300, 500 millions de plus, puis que le CF Montréal s'en va d'ici 2-3 ans, que Céline Dion vient pas, que la NFL vient pas, puis Taylor Swift vient pas, ben on aura pu dire encore une fois que c'est un flop sur toute la ligne. Fait qu'attendez-vous à... Ben c'est ça. Puis autre point aussi, est-ce que l'acoustique, on va le corriger? As-tu déjà été voir un show au Stade olympique?
2: Non, à l'extérieur, ouais.
0: Gary me parlait du dernier show de Metallica. Je pense que ça doit faire 5 ans de ça à peu près au Stade olympique. Premièrement, ben écoute, les coursives, les sièges, ça tournait d'un bord puis de l'autre, ça brassait, c'était vraiment magané. Mais l'acoustique du stade, c'est d'une dégueulasserie. Là. Le son, il est terrible. Je sais pas si on va modifier ça. On nous dit... Regarde, tu vois, modernisation des gradins, des espaces d'accueil, des installations techniques, systèmes électriques, mécaniques, des équipements destinés aux visiteurs et aux organisateurs d'événements. Mais si le son sonne le plus, comme on l'avait dans les dernières années, ben c'est sûr que ces artistes de renommée internationale-là, on les aura pas. Fait que, écoute, on va voir. Vraiment hâte de voir ça.
2: Le stade, en ce moment, il sert beaucoup là pour des... En tout cas, moi, j'ai tourné là une couple de scènes dans le stationnement intérieur, une salle près de la piscine, il y avait comme un grillage, c'est une prison.
0: Ouais, genre, mettons, tu peux refaire des scènes de Tchernobyl.
1: Ouais, quand c'est rendu aussi. Que ça sert pour des tournages de télé, là, on est rendu bon.
0: C'est que ça va pas bien.
2: Non. Il y en a un là-dedans qui c'est quand même pour une grosse production française là, avec Franck Dubosc et tout, mais tu sais, c'est ça, là... c'était des vieilles pièces. Là.
0: On me dit que Walking Dead serait bien intéressé pour des tournages au stade olympique.
2: C'est ça, sérieusement, c'est ce genre de scène-là qui est tournée au stade présentement.
0: Ah ben, en tout cas, j'ai vraiment hâte de voir ce qu'on va nous, garder comme surprise avec ça, là, mais la surprise, c'est qu'il sûrement il va avoir des explosions de coups. Juste avant d'aller en pause, je sais que c'est vendredi, mais l'histoire de Claude Lemieux, je sais pas si vous avez vu ça passer, c'est d'une tristesse. Oui. On en apprend un peu plus sur le décès de l'ancien joueur des Canadiens, des Devils, Claude Lemieux, 60 ans. Il y a un rapport d'enquête qui a été publié il y a à peine 24 heures, puis on a des nouveaux détails sur les événements qui ont précédé sa mort et ça met en lumière vraiment les inquiétudes de ses proches. Selon le rapport, la famille avait remarqué des changements importants dans son comportement dans les derniers mois. Son fils Brandon, qui a joué dans la Ligue nationale, l'est rendu en Europe. Lui était proche de lui, était dans les mêmes lieux que lui juste avant son décès. Il a dit aux enquêteurs que ses proches craignaient une rechute après 12 ans de sobriété. Tout allait bien dans sa vie, en tout cas du moins, ça semblait bien aller. Puis le 27 mai au soir, son épouse Deborah qui lui aurait parlé de ses inquiétudes, puis au cours de cette discussion-là, ben Claude Lemieux aurait reconnu avoir recommencé à consommer. Et à la suite de l'échange, ben Deborah qui lui a demandé de quitter la résidence familiale, elle a ensuite immédiatement communiqué avec son fils Brandon pour trouver une façon de lui venir en aide parce que là, elle a peut-être vu qu'il était en crise puis qu'il se passait quelque chose. Et là, plus tard dans la nuit, Brandon qui a consulté la localisation de son père avec son téléphone. Puis là, tu vois la localisation.
2: Tu vois, parfois c'est pratique.
0: Ça peut porter fruit, exact. Et là, ben, on a constaté qu'il se trouvait à l'entreprise familiale. Puis en arrivant sur place, on a aperçu le camion du père dans le stationnement. Là, il savait qu'il y avait une arme à feu qui était habituellement rangée là. Le retirer par mesure de sécurité, le placer dans son propre véhicule. Puis après être entré dans l'entrepôt, le Brandon a retrouvé son père. Puis là, immédiatement, a contacté les services d'urgence vers 3h24 du matin. Et malgré l'intervention des secours, le décès de Claude Lemieux qui a été constaté pas longtemps après ça. Puis le rapport précise aussi qu'un téléphone cellulaire qui affichait un message a été retrouvé à proximité, mais aussi des produits comestibles qui contenaient du THC. Mais les analyses toxicologiques ont vu qu'il y avait aucune substance dans son organisme. Mais écoute, c'est d'une tristesse. Il a vu la localisation, il a été. Mais c'est quoi, peut-être un 10-15 minutes trop tôt? Quelle tristesse pour la famille Lemieux. Fait qu'on en a appris un petit peu plus au courant des dernières heures. Vous écoutez le retour de Radio X en vacances avec Jordan, Mel et Louis. Gros show au programme. Dans les prochaines minutes, on aura le Melly Mellow, dernière de la semaine avant ses vacances. On aura Fred également d'Alimentation Première qui là va être en studio. T'es peut-être supposé venir avec la trottinette.
2: Ouais, finalement, trop risqué.
0: Mais tu sais, transporter non seulement ta shape, plus le air fryer, plus la bouffe sur une trottinette. Commence à être du stock. C'est ça. Fait que Fred va être avec nous autres en studio. À 16h, Yann Bussière pour nous jaser musique. On va parler des shows qui sont passés dans les derniers jours au FEC, plus bien sûr Shinedown qui a été très populaire cette semaine au Centre Vidéotron. Max Lacasse, le détraqué qui débarque à 4h30. On aura Max Truman un peu plus tard en soirée. Pee-wee qui va nous jaser du FEQ. Bref, il y a du monde, rien qu'en masse. Merci d'être là, on fait une pause, on revient.
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0: On t'en dirait de la taverne pendant que Mel Trudel se régale de ses ailes de poulet et je m'y attaque. Ils ont l'air vraiment, mais vraiment solides. Venez nous voir. On est sur la terrasse de la taverne. Puis pour les gens qui viennent nous dire un petit coucou, on a même des beaux billets.
2: Hey, j'ai des billets des capitales à vous donner, des belles familles qui repartent avec ça. Mais si vous êtes en couple, vous avez droit, là. Moi, j'aurais une belle paire de billets à vous donner pour en fin de semaine.
0: Parfait. Venez nous voir. Donc, on est en direct de la terrasse sur la taverne. Et côté circulation, qu'est-ce qui se passe? Un peu de trafic sur Capitale direction ouest après Robert Bourassa. Et ça se prolonge dans votre cas jusqu'à Laurentienne. Direction ouest aussi, pas évident. Dans le coin de Pierre-Bertrand, Robert Bourassa-Nord, du ralentissement à prévoir après par le Lièvre. L'accès au pont, ça va quand même bien ce soir. Du Plessis-Sud, un peu de trafic à la tête des ponts. Je me serais attendu à pire là, pour le début des vacances de la construction. C'est plus sur Henri IV que du ralentissement à Versant-Nord jusqu'à Quatre-Bourgeois. Et là, un peu plus de complications à la tête des ponts. Mais ça devrait pas être trop long à traverser ce soir. Sur Laurier, dans les deux directions de Robert Bourassa jusqu'aux Échangeurs, le Grand Allé, est pas mal fermé, ou du moins va fermer dans les prochaines minutes à l'angle Hollande pour les chars. Donc, autobus, taxi, OK. Bottine, bicycle, OK. Mais voiture à gaz, oh, t'es dangereux. Dégage d'ici, le malade. Tourne à gauche. Va-t'en sur René Lévesque. Va-t'en sur chemin Sainte-Foy. Et sur la rive sud de Québec, 20 ouest, un peu après président Kennedy, ça se gâte jusqu'à l'avenue Taniata. Et 20 est, là, c'est costaud ce soir, comme dit Dan Gravel. Après chemin du Sceau, c'est rouge sur mes cartes jusqu'à à peu près la hauteur de la rivière et de chemin, là, justement, où on a retiré une voie. Donc, ça ressemble à ça. Puis Guillaume Couture, quelques zones de ralentissement, Lévis-Centreville, Saint-Romuald, même à l'angle du pont de Québec, pas évident. Et 73 direction nord, c'est vrai aussi. Pour les gens qui veulent accéder à la rive nord, il commence à avoir du trafic après le parc des Chutes de la Chaudière ou dans cette hauteur-là. Et si vous avez des infos pour nous, accident, panne, poursuite policière, morceau de bois dans le chemin, n'importe quoi, 418-670-9098. 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
0: 15h29 en direct de la taverne sur Grande Allée. C'est le retour avec Jordan, Mel et Louis. Et vraiment, là, moi, c'est ma première fois. Les ailes de poulet ici à la taverne, c'est un must.
4: Hey, ouh, c'est la première fois que tu goûtais à ça.
0: Ben, j'ai mangé le nacho, j'ai mangé la poutine, j'ai mangé
2: mac and cheese,
0: les bouchées, on en a mangé toute la semaine. C'était nos genres de pâtes d'ours, mais là, les ailes de poulet, là, c'est quelque chose.
2: Mais parfait.
4: Ouais. Le secret des ailes de poulet de la taverne, c'est qu'ils sont toujours meilleurs. Aux alentours là, de 10h30, 11h après une coupe de gin. Quand tu commences à voir un peu croche, t'as dit c'est délicieux.
0: Ah, mais si à jeun, j'y trouve malade, j'imagine pas après 5-6 shots de tequila.
4: Ouf!
0: Mel Trudel!
2: C'est moi!
0: C'est l'heure du Méli-Mélo, ma chère.
2: Oui, aujourd'hui, je voulais parler de, en fait, tristement, là, dans deux jours, les 30 ans d'un événement qui a vraiment chamboulé le Québec au grand complet. Bon, vous, messieurs, Jordan et Louis, étiez même pas un projet à l'époque. Là.
0: Moi, j'étais... je venais juste, là, ou du moins, j'étais sur le bord.
2: Ah, ouais, t'étais encore dans les testicules de ton père, je crois. Puisqu'on parle ici du 19 juillet 96.
0: Ouais, c'est ça, j'étais pas encore, ouais.
2: On parle des 30 ans du déluge du Saguenay. C'est un article qui est sorti dans le Journal de Québec, une entrevue là qui a été diffusée avec Jason Paquette-Garceau, qui lui a survécu. Vous savez, la petite maison blanche qui est passée dans le déluge et tout ça.
0: C'est pas mal l'image la plus marquante de ces événements-là, on s'entend.
2: C'est vraiment troublant. Son frère de 9 ans et sa sœur de 7 ans ont eu aucune chance. Donc, ce sont les 30 ans. Puis, je voulais vous remémorer un peu comment ça s'est présenté, parce que c'est vraiment quelque chose que... C'est la plus grande catastrophe naturelle de son histoire là au Québec. Pendant près de deux jours, ce système météorologique qui est demeuré pratiquement immobile au-dessus de Saguenay-Lac-Saint-Jean. Puis, il y a eu 275 millimètres de pluie qui sont tombés en moins de 48 heures.
0: Hey, je pensais qu'on était proche de 200, mais 275, c'est vraiment impressionnant.
2: 275 millimètres en moins de 48 heures. Et c'est l'équivalent de près de 3 mois de précipitation estivale. Donc, les sols qui étaient déjà saturés là, par un mois de juillet très pluvieux pouvaient plus absorber aucune goutte d'eau.
0: Ben non, j'imagine.
2: Puis, les barrages ont atteint leur capacité maximale, les digues ont cédé, les glissements de terrain se multipliaient pour finalement enterrer des quartiers entiers qui se sont engloutis. C'est un bilan exceptionnel. Là. 30 ans plus tard, ça demeure un événement encore majeur. Donc, on parle de 10 personnes qui ont perdu la vie. 16 000 personnes ont été évacuées. Environ 500 maisons qui ont été complètement détruites. Une cinquantaine de villes et villages qui ont subi des dommages. Des centaines de ponts, de routes, d'infrastructures qui ont été complètement arrachées. Les pertes ont dépassé $1 milliard. Donc,
0: Moi, j'ai de la famille là-bas. Puis mon père est allé me montrer une fois les avant-après. Fait que, exemple, ce secteur-là, avant, c'était pas de même. Les rues n'étaient pas construites de même parce que tout ça est parti à l'eau. Ça, c'est arrivé à telle place. Tu sais, je pensais que c'était comme une petite zone qui avait été touchée, mais comme tu le mentionnais, c'est impressionnant. Il y a des villages et des villes à perte de vue qui ont été touchés par ça, qui ont dû modifier des chemins, des fermetures pendant des semaines et des semaines. Ça a dû être quelque chose de reconstruire ça, là.
2: Absolument. Puis heureusement, le Québec a appris. Hein, on a amélioré la gestion de surveillance des barrages, des nouvelles règles d'inspection et d'entretien qui sont mises à jour. Donc, le Québec a appris de ça. Heureusement, donc cet événement-là aura servi à ça. Mais allez lire l'article avec Jason là, qui raconte un peu là, comment il a vécu ça là, avec sa famille. Et je voulais aussi vous parler d'une capsule temporelle. Ok, le 4 juillet dernier. Là, j'essaie juste de retrouver à distance comme ça. On est à court. Bon, le 4 juillet 2026, c'est dans le cadre des célébrations du 255e anniversaire de l'indépendance des États-Unis. Il y a une immense capsule temporelle officielle qui a été enterrée à Philadelphie. Ok, c'est le projet America 250 qui rassemble des objets représentatifs de la vie américaine en 2026.
0: Ok.
2: Dans la capsule temporelle, ils ont mis un iPhone 17 Pro Max, un os de baleine provenant du Maine, un diamant naturel de l'Arkansas et des lettres, des œuvres d'art, des objets provenant de 50 États américains. Et le but, c'est qu'en 2276, on ouvre cette capsule-là.
0: C'est donc bien
2: mais
0: bon.
2: Là, je me demandais, selon vous, là, qu'est-ce qu'on aurait dû mettre dans cette capsule-là? Est-ce que vous trouvez que c'est vraiment représentatif de notre ère?
0: Ben,
2: iPhone,
0: oui.
2: Je pense que oui.
0: Là. iPhone, t'as pas le choix. On peut pas, mettre un petit logo de TikTok ou de Facebook ou une affaire de même?
2: Moi, j'aurais mis un logo.
0: Ah oui, c'est
2: le motif de la vie américaine en 2026.
0: OK.
2: Dans la capsule temporelle, ils ont mis un iPhone 17 Pro Max, un os de baleine provenant du Maine, un diamant naturel de l'Arkansas et des lettres, des œuvres d'art, des objets provenant de 50 États américains. Et le but, c'est qu'en 2276, on ouvre cette capsule-là.
0: C'est donc bien
2: mais
0: bon.
2: Là, je me demandais, selon vous, là, qu'est-ce qu'on aurait dû mettre dans cette capsule-là? Est-ce que vous trouvez que c'est vraiment représentatif de notre ère?
0: Ben,
2: iPhone,
0: oui.
2: Je pense que oui.
0: Là. iPhone, t'as pas le choix. On peut pas mettre un petit logo de TikTok ou de Facebook ou une affaire de même?
2: Moi, j'aurais mis un logo. Là,
0: ah oui, ça prend quelque chose. En même temps, la personne aussi, il va faire un F bleu.
2: Oui.

0: Oui, vraiment.
1: C'est notre époque. Mais malgré bon, qu'il y a moins de 20 ans, le micro-ondes arrivait. Non, le micro-ondes, il y a plus que 20 ans. Ah oh, oui, j'avais 16. 15-16 ans à peu près. Oui, c'est vrai que ça fait longtemps.
0: T'avais 15-16?
2: T'es plus vieille que le micro-ondes.
1: Mais non, j'avoue qu'on était pauvres. Voyons donc.
0: Ah, il me semble que ça fait longtemps qu'il existe le micro-ondes.
1: Ben non, il me semble. C'est pas années 50, 60? 13-14, ça arrivait tranquillement, là.
0: 60-70?
2: Bon, le micro-ondes a été inventé en 1945. On va se laquer un tour, là.
1: Oui, mais
3: dans mon temps, avant la Première Guerre mondiale.
1: Dans nos maisons, là,
0: ouais.
1: J'essaie de me souvenir. Il me semble que moi, ça remontait pas avant mon adolescence. Là.
2: 1967, on dit que ça commençait à arriver dans les maisons.
0: C'est quoi, Mel? Tu mettais ton poulet sur le bord du châssis avec le soleil?
1: Ben, on faisait que au four, là. Bon, on était juste trop pauvres.
2: Tu prenais une loupe, là.
0: Hé, un micro-ondes! T'étais dans une genre de capsule temporelle dans ton
1: trou. Il me semble que les gens qui avaient un micro-ondes, c'est les gens qui avaient beaucoup de sous.
2: Ben, c'est sûr.
1: En tout cas, à l'époque, là, mais maintenant, tout le monde en a eu un.
0: Ben, c'est heure, le monde qui ont des fryers, c'est le monde qui, des fois, que ça leur tente pas tant d'avoir un four, là.
1: Effectivement.
0: Puis ça fait un job.
1: C'est une révolution.
0: Hé, tu dis, c'est malade.
1: Moi, j'ai découvert mon petit four à panini, là. Ça fait des super grillades aussi, là.
0: Ben oui.
1: Plus rapide que l'air fryer. En plus, il garde tout son jus à l'intérieur.
0: Ah, ouais.
1: Pire, meilleur que l'air fryer.
0: Hey, 670-9098 par texto. Oui. Qu'est-ce qu'on devrait mettre dans cette capsule temporelle?
1: Oui, si vous aviez une place dans cette capsule temporelle, là, quel objet québécois laisseriez-vous aux générations de 2276? Et ou quelle personnalité québécoise on devrait mettre dans la capsule, ben, maintenant?
0: Danny Bédard, voyons.
1: C'est sûr. C'est sûr.
0: Voyons donc. Tu me poses la question.
1: Moi, je mettrais une Céline Dion.
0: Ouais, Céline.
1: Céline.
0: Sinon, qui d'autre?
1: La liberté, Cirque du Soleil, c'est quelque chose.
0: Mais tu m'écoutes, Maggie avec le Nitloun, il était dans l'espace?
1: Ouais.
0: Ou,
1: ouais. Okay. Katy Perry, peut-être? Non.
0: Pas avec Justin, en tout cas.
1: Ouais, non, pas Justin.
0: Ouais, ça commence à faire du stock à mettre dans la capsule. Là.
1: Ouais, c'est ça.
0: On nous écrit, c'est bon, c'est un CD d'angine de poitrine.
1: Hey, tellement.
0: Un womanizer. Un CD d'angine.
1: Un womanizer, très bonne
0: idée. C'est gros quand même pour rentrer ça dans une capsule.
2: Ah, oh, il y en a des petits.
1: Ah oh non, mais c'est une immense capsule temporelle.
0: Ouais.
1: Oui, c'est une grosse capsule temporelle.
0: Il y a de la place
1: là,
0: pour un womanizer.
2: Un container.
1: Pis, imagine, on découvre ça. Hey, sérieux, là, c'est quelque chose. Donc, du beurre de peanut. Un rapport d'impôt.
0: On nous écrit le gars de Hawaii, Kevin, continue comme ça. Ouais, c'est pas fou. C'est pas fou.
1: Alors, voilà, donc c'était mon méli-mélo rapide. Est-ce que t'en veux un autre ou.
0: On nous écrit aussi un rapport d'impôt. Tu l'as dit, je pense, celle-là. Hein?
1: Oui, oui.
0: Ou un petit cannabis. Ah non, ça rentre au poste. Continue de nous écrire 88-670-9098. Puis une petite dernière en terminant.
1: Une petite dernière, ben, je vais vous parler des malédictions des films sur Jésus, parce qu'on a parlé de Jésus hier.
0: Ah oui, avec Dan.
1: CNT et tout.
0: Ouais.
1: Il y a vraiment plusieurs films qui impliquaient Jésus qui ont vécu une malédiction. Il y a vraiment des histoires qui circulent, là, notamment le plus grand récit jamais conté. En fait, c'est pendant le tournage de Jésus de Nazareth. Donc, il y a plusieurs membres de l'équipe qui ont raconté des accidents, des problèmes techniques inhabituels. Il y a même l'acteur Jim Caviezel dans La Passion du Christ qui a vécu une série d'épreuves pendant le tournage. Lui a été frappé par la foudre pendant le sermon sur la montagne. Il s'est disloqué une épaule en transportant la croix. Il a vécu une hypothermie lors des scènes de crucifixion.
0: Crucifixion. Oui.
1: Crucifixion. Un coup de fouet accidentel qui a laissé une grosse cicatrice permanente. Il a fait une pneumonie, une infection durant le tournage. Écoute, il y a même des spécialistes qui comprennent pas là, à quel point des films sur Jésus, il y a plusieurs personnes dans ces films-là là, qui ont vécu des malédictions finalement. Donc moi, je me risquerais pas à tourner sur un film
0: de Jésus. Non, c'est ça, c'est peut-être mieux pas. Merci Mel.
1: Merci.
0: On fait une pause, on revient.
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0: son titre, tes écouteurs. Vous écoutez le retour de Radio X en vacances. Jordan, Mel Trudel qui cherche ses écouteurs et Louis.
1: Hey, c'est quelque chose d'animé sur Grand Allée, là. Faut être focus.
0: Ah, mais c'est parce que t'es entertainé d'un bord puis de l'autre. Puis tu connais tout le monde. Tu dis, hey, Mel Trudel, salut, comment ça va? Hey, salut! Yes, sir. Hey, belle journée sur Québec. Un petit peu venteux quand même, là, mais c'est confortable. C'est quoi? C'est 24 degrés actuellement sur Québec. T'en ressenti 24. Pas d'humidité. Tout est beau. Tout est parfait. Puis ce soir et cette nuit pour Muse, on va être dans le 20 degrés. Ça va descendre un peu plus vers 14-15, vers genre 11h30, minuit. Mais Muse, ça va être pas mal terminé. C'est plus demain que ça va se gâter. Max de 17 le matin en après-midi. On va être à 18, ça va être très frais. Et on attend un 25 à 35 mm de pluie. Mais la bonne nouvelle, c'est que pour terminer le FEQ en beauté avec Jelly Roll, bon, on aura un maximum de 22 avec du soleil. On est content de l'accueillir en studio. Il est là pour sa chronique hebdomadaire, Fred d'Alimentation Première. Salut, mon cher.
2: Salut, ça va?
0: Ça va bien, toi?
2: Hey, ça va super bien, mais vous le savez pas, là, mais j'étais probablement à 100 pieds de vous autres. Il y a une demi-heure à 100 pieds, puis ben petit monsieur, donc grosse voiture, fait que j'ai un pick-up. Et quand je suis venu pour stationner, Mel, je l'ai texté, elle a dit « Fred, tu vas voir, va telle place, c'est facile ». C'était super facile pour me rendre, c'était fantastique, j'ai même monté par-dessus du gazon que je me suis fait dire que j'avais pas le droit. Et puis, quand j'ai stationné, je paye le monsieur. Fait qu'il dit, vous êtes là, puis là, il y avait d'autres voitures en arrière. Il dit, vous allez sortir vers dans les derniers, vers minuit, 1h. Je dis, non, j'ai un rendez-vous, je dois sortir dans 45 minutes. Et il dit, non. Et j'avais même apporté la trottinette électrique de mon fils, qui est dans la boîte du pick-up. Que j'avais
0: OK, j'étais équipé, Fred.
2: Ah oui, ben, moi, je voulais y aller. Elle est dans la boîte du pick-up. Et je dis, faut que j'y aille. Mais là, non, trois chiennes de manquer mon rendez-vous. Je dis, ouh. On va sortir, fait que je suis venu ici, puis Louis, ben, il est content, il mange pour trois.
3: Ah, c'est très, très plate.
0: Quand il a fait dans le studio, là, il était assez déçu.
2: Puis là, ben, je vais vous le dire aussi, il va boire pour trois, parce que la bouteille de vin, c'est lui qui l'a.
1: Bon, c'est ça, toujours les mêmes.
0: Le buveux de vino.
1: Je pense que t'es notre seul invité qui est venu deux fois.
2: Deux?
1: Dans le FEC.
2: Ah ouais?
1: Durant le festival d'été, ben oui.
2: Ouais. Ah, j'aurais pu venir à tous les jours. Là, on a plein de sujets à se parler, plein d'affaires. Puis en plus, j'avais choisi de quoi, là? Hey, c'est le temps des barbecues, là, à soir. On dirait qu'à minuit, il va neiger, mais quand même le fun de faire des barbecues.
0: Ben oui.
2: Puis tout le monde cherche quoi faire, puis de la bavette, c'est extraordinaire. De l'onglet, on en a parlé l'autre fois, mais c'est quoi la pièce que tout le monde ne connaît pas ou peut, puis qu'il faut retrouver? Je vais vous parler d'un chuck flap. Autrement dit, c'est le rôti de haute côte. Les gens connaissent les short ribs. Vous avez déjà mangé des short ribs, que c'est braisé. On retrouve l'os au centre, qui est comme la côte levée. Puis à la cuisson, ça se dénude et c'est un morceau qui est mis souvent accompagné d'une purée ou quelque chose. C'est une cuisson lente. Mais si vous continuez le bœuf vers la bedaine, il n'y a plus d'os. Ça s'appelle un rôti de haute côte. Et c'est une partie... on voit ça beaucoup actuellement aux États-Unis. Puis dans l'Ouest canadien, parce que c'est une partie qui est moins connue, c'est moins cher, c'est hyper savoureux, hyper persillé. Je pense savoureux, Louis est d'accord pour le dire, il est à peu près au complet.
0: C'est une pièce qu'on va apprendre à découvrir, tu penses, au fil des années, qui va être de plus en plus populaire.
2: Sur les cartes, quand vous voyez un Denver Steak, c'est ça. Autrement dit, la pièce, c'est vraiment une pièce rectangulaire d'à peu près 500-600 grammes, puis vous tranchez un steak sans s'inverse des fibres. Il n'y a quasiment rien à faire dessus. Il n'y a rien à trimer. C'est vraiment un bloc. C'est très, très, très persillé. Ça peut être une pièce qui peut être braisée. Fait que vous voulez faire comme une joue de bœuf ou un short ribs, vous pouvez le faire. Mais vu que le persillage puis le collagène qu'il y a à l'intérieur, vous allez avoir une pièce qui donne un steak d'une saveur vraiment hot. Là. Puis là, ben, on faisait les recettes du FEC, donc des recettes simples. Tout le monde veut arriver rapidement au FEC après le travail.
0: Pas le temps de niaiser. On part.
2: Fait que j'ai mis, de toute façon, la recette est en ligne, mais un rub d'épices, là, hyper easy, facile à faire, un petit peu de sirop d'érable. Vous embarquez ça sur le grill, puis vous y faites peur, là. Faut que le grill soit à chaleur maximum. Là, on a parlé des air fryers l'autre fois, puis on vient d'en parler encore dans la capsule spatiale. Si vous voulez le mettre dans air fryer, c'est sûr, ça va marcher aussi. Ça va juste donner une cuisson différente. Mais étant donné que c'est quand même une bonne pièce, une bonne grosseur de pièce, bien, ça va être long avant d'avoir une cuisson qui est très très cuite au centre. Fait que vous n'avez pas trop de danger de perdre la cuisson. Puis, avec une sauce au vinaigre balsamique, Fait qu'on y va en toute simplicité où on part avec des oignons, on déglace, oignon ou échalote avec de l'huile, on déglace avec du vin rouge, on rajoute du vinaigre balsamique, la même portion, on laisse réduire, une noix de beurre pour glacer le tout, puis votre sauce est prête. Là, on parle de quelque chose que je vous l'ai dit en 5 minutes, puis ouais. Ça prend le même temps à le faire, le temps de le mettre le barbecue, puis prendre un verre de vin. Fait que c'est une recette du FEC, c'est une recette qui est facile, puis là... Je l'ai servi avec un accompagnement d'une petite salade avec du maïs grillé. Mais là, je peux vous dire, l'assiette est froide, puis ça se mange tout seul.
3: Ah, puis la sauce
1: ça
3: aussi.
1: Comment les gens, là?
2: Un chuck flap, un rôti de haute côte. En français, là, c'est rôti de haute côte. Fait que c'est, vous êtes capable de le trouver dans les boucheries. Où nous autres, avec le marché Terre et Mer, présentez-vous. C'est certain que les gens vont vous répondre. Au restaurant. Au restaurant, c'est de quoi que notre chef travaille. Fait que c'est une pièce passe-partout, puis souvent, ben, c'est, on est tanné de payer des prix faramineux pour des pièces de viande. Des fois, tu sais, on est tanné de la bavette, on est tanné du contrefilet. Oui, il y a l'onglet, comme on disait, c'est rare, il y a de la macreuse, mais ça, c'est une autre alternative qui va être la moitié du prix. Là. Vous allez payer la moitié du prix d'un contrefilet, puis à mon goût, vous allez avoir encore plus de saveur.
3: La petite sauce au vinaigre balsamique aussi, c'est le fun. Ça fait différent un peu. Ça fait plus léger qu'une grosse sauce au poivre en plein été ou
2: ouais.
3: Une grosse béarnaise pleine de gras. Là, c'est léger en même temps. C'est goûteux au coton. C'est délicieux.
2: C'est hyper goûteux. Puis la petite amertume du vinaigre balsamique ouais. Vient comme le pimpé. Et je vous dis, puis au niveau du vin, là, j'ai amené une bouteille. Gâtez-vous, là. J'ai apporté une bouteille qui est le Bullseye. Le nom du vin, Bullseye, de la maison oui. Delicante. C'est une maison australienne. Allez chercher ça, c'est disponible à SAC. Il y a plusieurs gammes qu'ils font. Mais ce qu'ils ont de plus extraordinaire, c'est que le produit qu'ils font, ils vont toujours chercher un produit italien, comme le Nero d'Avola. Et ils vont faire un croisement avec un raisin indigène, un raisin méconnu, comme là, c'est le Malvasia. On parle d'un vin qui est un bois sans soif. Là. Mon ami va le boire à côté, c'est sûr. Peut-être tantôt, il va avoir de la misère sur la mise en onde. Mais je vous le dis.
0: En plus, il n'est pas tant vino dans la vie, un peu. Là.
2: Non, puis il est dedans, puis avec la viande. Avec...
3: C'est très bon. Pis je vous ça matche très bien ensemble.
2: Puis je vous le dis, là, ce type de viande-là au restaurant, c'est des choses qui nous sont demandées. Les clients vont marcher terre et mer. Ils nous demandent qu'est-ce qu'on peut faire pour avoir de quoi de savoureux, moins cher, se démarquer, de méconnu. Fait que, tu sais, allez vous amuser dans ce type de produit-là. Là.
0: Puis au niveau du chuck flap en question, tu sais, mettons, tu reçois à soir, comment tu découpes ça? Les morceaux, ça ressemble à quoi? Tu te découpes ça, mettons, en 4 morceaux, 4 personnes, ça donne combien de grammes à peu près?
2: Ben ça fait 700 grammes à peu près, entre 6 et 700 okay. grammes crus. Donc, après cuisson, on calcule aux alentours de 500. Mais tu sais, vous le détaillez en éventail, comme je l'ai fait. Mel va sûrement mettre la photo plus tard, puis mon équipe aussi.
4: Oui, avec la recette complète, puis sur le site aussi, Louis
2: c'est
4: Lamel.
2: C'est ça, mais tu le mets en éventail, puis c'est parfait. Puis là, après ça, tu sais, allez-y sur l'original. Vous pouvez faire des petites mini-brochettes avec ça. Vous pouvez aller chercher une salade tiède. Laissez place à l'imagination, mais c'est juste que ce produit-là est un produit méconnu. Si vous arrivez au boucher, vous demandez un chuck flap... C'est sûr qu'il va vous regarder avec un œil puis il va chercher c'est quoi. Il va appeler ChatGPT puis il va dire « Aide-moi ». Mais si vous dites un rôti de haute côte, ils vont plus le comprendre.
0: Puis au niveau de la saisie sur le barbecue, là, on nous pose la question. Tu sais, tu parlais de mettre ça au maximum. Mettons ouais. que le barbecue monte à 800. Pas un problème non plus. Ben parce non, que tu parlais d'une pièce qui est assez épaisse. Fait que le temps de la saisir, tout
2: exactement.
0: Ça, tu vas avoir quelque chose de bien intéressant quand va venir le temps de la tourner. Là.
2: C'est ça. En toute transparence, quand vous le faites l'effet de Maillard, donc vous venez le griller, les sucres naturels de la viande sortent. Avec le mélange d'épices, ça vient caraméliser. C'est important d'avoir cuisson élevée. Après ça, vous le tassez, comme j'ai dit à toutes les fois, un petit 2-3 minutes, laissez reposer à la chaleur indirecte. Puis par la suite, laissez mourir votre viande. Ce qui est important, c'est toujours partir avec une viande qui est température pièce, viande, poisson, peu importe ce que c'est. Puis vous laissez un temps de repos après si vous voulez pas vous ramasser avec un lac de sang dans votre assiette. Là. Les gens souvent se demandent pourquoi j'ai du sang dans mon assiette, pourquoi je coupe ma viande, ça jute. Puis c'est la même chose pour du poulet, du poisson.
0: Ben oui.
2: Laissez le temps de reposer, que les saveurs se rediffusent dans la chair.
0: Et après ça fait toute la différence. Puis On nous pose la question, Fred, également. Mettons, tu fais saisir ça sur la poêle directement. Ouais. Tu peux-tu finir ça dans le four? C'est quelque chose qui est possible, ça, ou c'est trop long?
2: Ouais. Ben non, c'est parfait. Chaleur indirecte. Dans la poêle, vous allez avoir une poêle à haute intensité. Vous allez le marquer. Puis gardez votre four à 250, une chaleur constante, pas trop forte, pas trop basse. Puis allez le faire mourir au four. Vous allez voir, ça va être fantastique. Ça va donner un résultat tout à fait différent. Mais oui, ça se fait à la poêle. Montez-vous un beurre huile pour pas brûler votre beurre avec mettez des fines herbes, soit du romarin, du thym au travers, puis noyez-le de votre beurre moussé et vous allez avoir une expérience culinaire qui est fantastique là. Mais c'est le but de la chose, c'est d'aller chercher la pièce que les autres ont pas, de découvrir. Puis tu sais, c'est ça qu'on fait l'alimentation première, c'est ça le marché à Sainte-Foy. Les gens viennent nous voir souvent, hey, j'ai entendu ça. Oui. Puis au restaurant, là, puis je vous le dis, au restaurant, si vous venez venir au marché Terre-et-Mer, les gens vont au marché Terre-et-Mer, puis ils demandent où est le restaurant, puis les gens viennent l'essayer, l'expérience AP, c'est « j'ai entendu parler de ça ou j'ai vu ça, j'aimerais ça l'essayer ». C'est beaucoup de l'essai sur des nouveautés qui sont là. Puis on voit le prix des viandes, on voit le prix des fruits de mer, des poissons, ça ne cesse que de monter. Fait que c'est de trouver souvent la petite twist qui fait que on va avoir le secret de la caramilk.
0: Toi, c'est quand la première fois que tu as découvert cette pièce-là? Parce que tu me disais que les origines, c'était l'Ouest canadien, les États-Unis. C'est-tu durant un voyage?
2: J'ai découvert le rôti de Haute-Côte dans mon dernier voyage au Boston Seafood. À Boston, il y a un salon annuel qui est un salon de tous les marchands de poissons à travers le monde. Il y a deux gros salons là, de présentation. Il y a Bruxelles puis il y a Boston. Et puis, c'est incroyable. Là. Ça prend 3 jours faire le tour du salon et tout voir, tout ce qu'il y a. Et puis, le midi, j'avais eu un... C'est le midi? Le soir, j'avais un souper au restaurant italien de Raymond Bourque avec un fournisseur.
0: Oh, OK.
2: Et j'ai eu ça sur la table, un Denver steak. J'ai dit, ah, c'est bien savoureux. C'est quoi? Ça sort de où? Fait que... Puis, à partir de là, on a vu apparaître beaucoup sur le marché. Les steakhouse américains l'utilisent. Parce que les gens ont tous le même problème. C'est à un moment donné, on fait vite le tour du bœuf. On peut pas réinventer l'animal, pas inventer nécessairement une nouvelle partie. Il est comme ça. Fait que maintenant, c'est d'aller travailler des pièces que peut-être auparavant, c'était passé dans du bœuf haché ou c'était passé dans du bœuf cube.
4: Quelqu'un sur le texto dit « Laissez reposer la viande, ça veut dire manger froid? » Non.
2: Non, ça reste chaud.
0: La chaleur va rester pareil.
4: Mais pire la chaleur, que ça, normalement, reste à l'intérieur.
2: Elle fait plus que rester, elle monte. Prenez un thermomètre, n'importe quelle pièce de viande que vous faites, que ce soit poisson, que ce soit du poulet, n'importe quelle protéine. Faites-les cuire avec votre thermomètre, mettez-les en repos. Dans la prochaine minute, vous allez voir, la température va monter. Vous allez monter en température. Souvent, c'est les gens, c'est ça qu'ils disent, « Hey, comment ça? J'ai fait cuire ma viande. » Souvent, les gens vont couper la viande. Erreur à faire. On la coupe, qu'est-ce que ça fait? Il y a une faille, le sang sort. Donc, on se retrouve avec une pièce qui a perdu son sang. Mais les gens...
4: Son goût?
2: Oui, ça perd le goût, ça perd la saveur. C'est comme je disais, la galette de burger, aimez-les, s'il vous plaît, arrêtez de les taper et de les écraser. C'est bon, les smash burgers, c'est bon pour le côté rôti, croustillant. Mais une bonne galette burger qu'on fait à la maison, qui n'est pas nécessairement un smash, arrêtez de se donner des tapes à la tête. Laissez juste un petit peu de gras et du jus dedans, puis ça va faire toute la différence.
0: Ouais, mais, parce que sinon, si t'as des lunchs le lendemain, ben, t'sais que c'est un temps,
2: là. Ben, ça va être très sec, ça va prendre beaucoup de ketchup. Simplement que peu importe la protéine, puis essayez-le ceux qui ont des thermomètres. Vous faites cuire un filet mignon, vous faites cuire un contre-filet, peu importe. Faites-le cuire, prenez votre température. Dites, ah, j'ai atteint 160. Parfait. Regardez dans 2 minutes, vous allez être à 180, 185. La cuisson continue par la suite durant le temps de repos. Et après ça, même si vous laissez votre filet mignon ou votre pièce de viande reposer dans un papier d'aluminium, ou dans un plat hermétique sur le coin du comptoir, le temps de servir vos assiettes, vous ne mangerez pas froid, je vous le garantis. Si les gens mangent froid, c'est parce que l'assiette est froide. On fait cette erreur-là souvent de dire « Ah, je vais prendre mon assiette chez moi, ou peut-être je suis pointilleux, quand je reçois à manger, puis même sans recevoir, de façon naturelle, je mets mes assiettes un petit peu au four, juste pour les chauffer. » Parce que c'est sûr, je prends une assiette dans l'armoire qui est froide, puis je viens déposer, peu importe ce que c'est, que ça soit une pâte, peu importe l'aliment, ça va venir froid tout de suite.
0: C'est ça.
2: Fait que souvent, les gens demandent, c'est quoi la touche magique? Pourquoi je fais une pâte à maison ou des gnocchis ou un spaghetti carbonara de quoi qui est crémeux, tu sais, puis que je le mange, puis c'est rendu sticky, c'est rendu pâteux. Mais parce que l'assiette était chaude. Quand le restaurateur a mis l'appareil, c'était chaud. Fait que vous ramassez pas avec une motte qui lève d'un coup sec.
0: Non, c'est ça, ça fait tellement toute la différence. Si on veut venir vous voir chez Alimentation Première, Fred, comment ça fonctionne?
2: Ben, vous allez au marché Bourgeois. Oui, vous allez au marché Terre-et-Mer, angle 4 Bourgeois et puis route de l'église. Vous venez au restaurant. En passant au restaurant, là, tous les clients que j'en ai eu, là, dites que vous nous avez entendus à Choix FM, là, et vous allez avoir une surprise.
0: Hey. Oh. Let's go.
2: Fait que surprise.
4: Je peux venir avec Mel.
2: Ben oui, puis surprise, tu sais, oui.
0: Hugo Girard va vous bencher, c'est ça?
2: Ah, Hugo, il est là mardi. Si vous voulez venir, il m'a dit qu'il venait mardi, mercredi, il va bencher. Mais tu sais, un verre de bière, un verre de vin, la vodka Zouka que vous avez goûté.
0: Ben oui.
2: Tu sais, on prend soin de notre monde, puis c'est le but de la chose, c'est l'expérience. Fait que, puis je vous le dis, c'est déjeuner, c'est dîner et souper. Je mets au défi. Oui, il est déjeuner.
0: Let's go.
2: Puis je mets au défi les gens de venir essayer le déjeuner. Encore là, c'est d'essayer de trouver ce que les autres font pas. Fait que c'est toujours la protéine qui va être la vedette du centre de l'assiette. C'est ce que l'entreprise vend. Et tu sais, je fais des œufs cocottes, je fais, est un grand mot. Patrice, mon chef, des œufs cocottes, qui est une préparation à base de crème avec des œufs pochés, avec du jambon effiloché. C'est extraordinaire.
0: Wow.
2: Je vous le dis, j'ai même dit, on peut même pas laisser ça sur le déjeuner, il faut le mettre dans les entrées, tellement les gens aiment ça.
0: Ah, parce que tant qu'aller en restaurant aussi bien, des affaires qui sont complètement flayées, qui sont complètement folles. Hey Fred, écoute, merci ton temps, super apprécié.
2: La semaine prochaine, on est en studio, puis on va faire.
0: Ouais,
2: j'ai une autre pièce de bœuf qu'on va se gâter, puis qu'on va faire de la cuisson, mais au charbon.
0: Oh. OK, let's go. On prendra des questions des auditeurs aussi, si vous en avez. Puis il commence à en avoir pas mal.
2: On va se gâter, vu que Mel est pas là.
0: Exactement. Quand Mel est pas là, enfin, on a du temps pour jaser.
4: Ben, je veux juste spécifier quelque chose. Dans le papier d'aluminium, là, c'est Fred Barbecue là, qui dit que c'est important que la pièce soit lousse pour que la chaleur circule.
2: Exactement.
0: Oui, vraiment bon conseil de Fred. Voilà. Hey, ben Fred, justement, merci beaucoup.
2: Hey, merci.
4: Merci, Fred.
0: Bon week-end. Bye. À la semaine prochaine. Bye-bye. C'était Fred d'Alimentation Première. On fait une pause, on revient.
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0: 670-9098, si vous voyez quelque chose sur les routes Henri IV Sud, un peu de congestion à 4 Bourgeois, Capital S, dans le coin de Robert Bourassa, Laurentienne, direction Sud, vous êtes à la hauteur de Capital, Charest, pas évident, Saint-Sacrement, Grande Allée, c'est barré à Hollande, et bien sûr, la Transcanadienne, il y a bien de la congestion entre le président Kennedy et l'avenue Taniata. 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
1: C'est quelqu'un qui est en train de mourir.
0: Ouais, je pense qu'il y a le gars mis en onde au troisième étage.
1: Ça va pas bien,
0: du 11-34, il se passe de quoi.
1: Le 9-1, quelqu'un, là, ça presse.
0: Vraiment. Vous avez entendu sa voix mielleuse, Yann Bussière. Comment tu vas, mon cher?
1: Ah, ben, toi.
0: Yes. Hey, j'ai pensé à toi quand j'ai vu ça passer tantôt, le stade olympique.
1: Ouais.
0: Parce que là, on est supposé avoir des chiffres sur le prix des rénovations intérieures parce que le prix du stade pour
1: ça
0: le toit, c'est 870 millions. Mais là,
1: ça va être élevé.
0: On pourrait aller chercher genre jusqu'à 500 millions de travaux.
1: Ouais.
0: Mais là, j'ai pas vu, moi, de ces fiche qu'elle a amélioré l'acoustique du stade, puis c'est un des gros problèmes. J'imagine que t'as assisté une coupe de show au stade olympique, c'est d'une dégueulasserie. Là.
1: Moi, la solution pour ça, c'est une prière à Saint-Jude, patron des causes désespérées, pour améliorer l'acoustique au stade olympique.
0: Ah, y a plus rien à faire.
1: T'as déjà dit que j'avais vu le Victory Tour des Jacksons, moi, dans le temps, au stade olympique.
0: C'est vrai?
1: Oui. Vu.
0: OK.
1: Ben, vu.
2: Pas entendu.
1: J'ai pas vu, ben, j'étais loin, là. En tout cas, j'étais dans le stade quand Michael et ses frères présentaient leur spectacle.
2: Wow.
0: OK.
1: J'étais là. Mais j'ai pas vu grand-chose parce que c'était le stade puis j'étais loin, mais j'ai pas entendu grand-chose parce que l'acoustique dans le stade olympique, tu l'as dit, ça vaut pas cher la tonne.
0: Ah, puis là, on nous dit, ben, on va refaire les pentes, là, les sièges,
1: ben
0: puis le système électronique.
1: Mais là, ben,
0: qu'est-ce que ça veut dire, ça?
1: Ben, sais-tu quoi? Moi, ce que je trouve plate, c'est que t'as rien là-dedans qui peut transformer ce place-là en endroit où tu pourrais avoir des shows qui a de l'allure, tu sais, de grande envergure. Mettons, emmener U2, emmener Taylor Swift ou Harry Styles.
0: Taylor Swift, c'est ce que Caroline Proulx, la ministre du Tourisme, à l'époque, nous avait dit quand on commençait construction, les travaux sur le toit du stade.
1: Et rien non plus pour ramener du baseball. Mais je me bémol, là, je suis pas un stade de baseball. Là. Si t'es pour ramener du baseball, t'es mieux de construire un nouveau stade que retaper cette vieille affaire-là qui est un stade olympique.
0: Là. Mais là, on est supposé, en tout cas, on travaille le terrain pour recevoir des games de la NFL. Mais là, tu sais, au prix que ça nous coûte, le point est là, Yann. Mettons, ça coûte 2 milliards, cette histoire-là. Donne-moi Taylor Swift. Là, on parle de Céline Dion, peut-être.
1: Oui, oui, mais...
0: Mais donne-moi quelque chose. Parce que...
1: Bâtis-le pour qu'il puisse attirer le genre d'artiste qui joue dans des stades et même qui fait des résidences. Je t'ai dit, moi, je reviens d'Amsterdam, puis je voyais les gens, il y avait tout un gilet d'Harry Styles. Je dis, il devait être là hier. J'ai regardé, il était là 12 jours.
0: Fourette.
1: Dans le stade de soccer, là. Au lieu de faire 12 villes en Europe, il se braque à Amsterdam dans ce stade-là. Il reste là 12 jours, il remplit 12 jours. Tout le monde est Harry Styles là-bas pendant 12 jours. Puis ça sera pas le seul artiste. Là. Il a pas pris ça nulle part. Tu sais que Taylor ne fait que des stades.
0: Ben
1: il y en a d'autres que c'est un peu ça. Pour
0: on l'a vu avec le Rogers Center. Là.
1: Pour U2, un exemple, c'est difficile de faire autre chose que des stades. Parce que c'est U2, parce qu'il y a énormément
0: Coldplay
1: de gens.
0: Coldplay là-dedans aussi.
1: Exactement. Fait que tu vois, ça serait le fun qui améliore. L'acoustique.
0: Mais tu sais, ce matin, tu m'avais dit,
1: tant
0: Yann.
1: Tant qu'à faire des travaux, là.
0: Tu m'avais dit, Yann, ben, tu vois, c'est la Coupe du Monde, puis on va tout faire pour l'avoir, puis on va.
1: Mais non, mais il n'y a pas,
0: Tu comprends que c'est
1: trop cher. Puis il paraît qu'ils ont fait un bon deal en s'écartant des villes qui étaient dans la Coupe du Monde. Ben, j'ai lu un reportage, sais-tu, le Toronto Star, qui parlait justement de Toronto, puis tout ce que ça coûtait aux payeurs de taxes.
0: Ah non, c'est extrêmement
1: cher. Les matchs de la Coupe du Monde. Au Québec, ils ont dit, ben finalement, Montréal a dit, on n'embarque pas là-dedans, puis je pense que c'est eux autres qui ont eu raison sur ce coup-là. Honnêtement, là, tu iras lire le reportage, puis tu. Après ma barre, j'étais comme, ouais, c'est plate, on n'est pas là, tu sais, mais.
0: En même temps, le coup que ça a
1: été. J'ai lu ça, puis en même temps, c'était comme, ouais, OK, puis tu sais, c'est pas les meilleurs matchs qu'on a, là.
0: T'as genre Uruguay-Égypte, là.
1: Ouais, c'est ben, Uruguay, c'est correct, mais Égypte, c'est une autre affaire, là.
0: Ouais, c'est ça. C'est un peu semi, fait que, tu sais. Mais en tout cas, le point est là, c'est, on vous construit, qu'on vous rénove de quoi, mais on sait pas la suite. Puis moi, j'ai bien l'impression que ça sent le flop à ce
1: moment-là. La NFL, là, il va peut-être avoir un match de temps en temps, là.
0: Ouais, mais ils sont plus Rio de Janeiro,
1: présentement. Ils s'en font des fois à Toronto. Tôt, là, mais une équipe de la NFL à Montréal, là, c'est pas demain à veille. Là.
0: Non, c'est vraiment juste pour...
2: Il y a plein d'autres choses qui mériteraient d'avoir des investissements d'argent que ce projet-là.
1: Ben, écoute, ils décident de rénover le stade. Moi, je dis rénover-le, mais rénover-le comme du monde, tu sais. C'est ça.
2: Ben, c'est ça, faites-le comme du monde ou pas pantoute.
0: Moi, je t'aurais fait comme le Boston Garden à Boston. Là. Ouais. Pouf! Plus de stade, plus rien, on n'en parle plus. Par là, tu fais ce
2: serait,
0: d'été de
2: Québec. C'est un bel endroit pour mettre les logements
0: sociaux. Un beau parc. Il y aurait de quoi à faire. Hey, parlons un peu du Festival d'été de Québec. Ce soir, c'est un gros show, puis j'en parlais en début d'émission. s'il y a un show qui peut fermer
1: c'est le plus gros show. Là,
0: ouais, si on peut dire aux gens désolé, il n'y a plus de place à soir, ça se peut que ça soit mieux.
1: Ça pourrait être mieux.
0: Parce que j'ai regardé Limp Bizkit, tout, ça a attiré des bonnes foules. Des fois, Météo joue un peu des tours cette semaine, mais Muse, ils ont vraiment le potentiel. Je pense que c'est le dernier show qui a le potentiel de le faire.
1: T'as une belle température, fait que oui, ça se pourrait. Tu sais, Muse, très populaire, hein.
0: Ben
1: ils ont fait un centre Vidéotron trois jours
0: en
1: ligne.
0: Ils sont 9 fois à date à Québec.
1: Ouais. C'est 8, je pense.
0: En tout cas, ils sont plus que 5. Ils sont venus en masse. Ils ont fait la clôture du FEC 2017.
1: Oui. Puis ils ont fait plusieurs fois, comme je t'ai dit, plusieurs fois le centre Vidéotron. Une fois, deux fois, une fois, trois fois.
0: Ouais.
1: Ils font la même chose à Montréal. S'il y a un groupe qui est populaire depuis très longtemps, c'est eux. Comme je dis, Muse, ce qui est fantastique, c'est que c'est les trois mêmes gars depuis le début. On startait ça à l'école secondaire.
0: C'est malade, ça, hein?
1: Hey, trouve-en un band là, que c'est comme ça. Il y a U2, là. Mais à part U2, là, je serais bien mal pris de t'en nommer un autre là, qui a gardé les mêmes membres pendant 32 ans, pendant aussi longtemps. Mais non. Non, c'est pas ça. Oasis, là. Oasis, ça, c'est non. Puis les Black Crowes, là, non, même affaire, là, c'est pas ça, c'est... Il y a beaucoup de chicanes. Eux autres, je pense que c'est ça le secret. Ils chicanent pas. Puis, ça marche. Puis ils restent la même gang ensemble. Tu regarderas, ça arrive pas souvent en musique.
0: Ah non, puis côté pyrotechnie, côté, ce qu'on va avoir ces écrans à soir, ça va être sa coche.
1: Ils ont leur matos de leur tournée qu'ils font présentement, qui est une tournée d'amphithéâtre. Et puis, je pense que ça a pris 24 heures tout monter ça.
0: Hey.
1: Je pense que, ouais. Mais il me semble que dès que le show finissait, là. Ils ont commencé immédiatement à tout monter le stock. Peut-être pas 24 heures, mais tu comprends.
0: Oh,
1: ils ont
0: commencé, c'est d'envergure.
1: Si je me trompe pas, là, ils ont vraiment beaucoup de matériel, là, Muse.
0: Ça va être un gros show.
1: Ouais.
0: Hey, parlons
1: Et est-ce que Matt va péter sa guitare ce soir?
0: Peut-être.
1: Tu sais qu'il y a un record Guinness, lui, hein?
0: C'est combien qu'il a pété?
1: Le plus grand nombre de guitares pétées dans une tournée. C'est la tournée de 2004.
0: Ouais.
1: Il en a pété 140. Moi, ma question. Pourquoi que Pete Townsend n'a pas ce record-là? J'essaie de comprendre, parce que Pete Townsend en a pété
0: un bon, lui.
1: Puis 1500 dans sa carrière.
0: Mais ça compte pas, c'est pas des tournées,
1: mais
0: genre.
1: C'est ça. Sur quelle tournée, tu sais? Ces tournées duraient combien de temps? C'est probablement ça l'affaire. Les Who ne devaient pas faire des tournées qui avaient autant de dates. Fait qu'il n'y a pas le record pour sur une tournée. Parce que Pete Townsend, là, c'est quelqu'un qui a pété des guitares dans sa vie, là.
0: C'est comme son trademark, là. Il est en train d'en péter.
1: Ben ouais, ben tu sais ce qu'ils faisaient, ils pétaient tout, eux autres, les
0: c'est ça.
1: Il y en a la guitare, la basse, maudissait ça dans le drum. Pis...
0: C'est fait tellement ça, moi, ça.
2: Moi, ma question, c'est pourquoi péter des guitares?
1: Pour le show.
0: Hey, c'est malade, tant qu'il y a une scène dans la même.
1: Jimi Hendrix mettait le feu dans sa guitare, lui. Show finissait, là.
2: Pourquoi
1: il mettait la guitare à terre, il jouait quelques notes, puis il allait vibrer encore. Il mettait du gaz dessus, ça crée le feu dedans.
0: Ben, le monde aime
1: pas
0: ça.
1: De problème.
0: Les gars aiment ça.
1: Jimmy, il était pas à fret.
2: Les gars aiment ça péter des guitares. Ils aiment ça faire du body surfing à une poubelle.
0: On aime ça. C'était
1: Municipal Waste, le groupe.
2: Oui, la poubelle nous a rentré dedans.
1: Municipal Waste, c'est un concept, là. On prend le bac de déchets municipal, puis on y fait faire du body surfing.
0: Il était rempli, en plus.
1: Mais les gars, ils ont été brillants. Ils ont pas pris le bac à poubelle, ils ont pris le bac à récu.
2: Excuse. C'est une fille random à côté de nous qui a décidé d'aller chercher le premier bac à récupération sur le bord, hein?
1: OK.
2: Donc, c'était pas arrangé avec la gang.
1: Non. C'est pas ça que je dis.
2: Les canettes qu'il y avait dedans, ils étaient pleines de jus.
1: Ah, il y avait des canettes.
0: Ah, c'est mieux. Mais j'aime mieux ça qu'un sac de poubelle.
2: Oui,
1: à choisir, je trouve qu'elle a bien choisi.
2: Oui, elle a bien choisi.
1: Le bac à récu, c'est un petit peu moins salaud que le bac de poubelle.
0: Ou même le bac de compost.
1: Le bac de compost, ça, c'est pas drôle.
0: On va laisser faire. Hey, parle-nous de Shinedown.
1: Shinedown.
0: Hey, il y avait du monde quand même.
1: Ça prend un sacré culot pour organiser un show en billetterie pendant le festival d'été. Genre, spectateur, il a le choix de voir 11 shows en 11 soirs pour 180$, puis tu y vends des billets à 100$ pendant le festival. Sais-tu quoi? Ça a marché.
0: Ouais, il y avait du monde.
1: 7000 personnes, plus de 7000 personnes qui étaient là.
2: Sais-tu quoi? J'ai regretté.
1: Ben, c'était bon.
0: Ouais, parce que ce soir-là, c'était Kesha.
1: Ouais, mais tu sais, Shinedown, là, ben, le chanteur a dit, ah, regarde, je pense qu'il y a un festival gratuit. Bon, il est pas gratuit, mais c'est ce qu'il a dit, qui attire 100 000 personnes en même temps, puis vous êtes là en soir, c'est cool. Du bout, tout, j'aurais aimé ça aller voir Kesha, mais hey, qu'est-ce que tu veux? Je travaille à soir, tu sais. Mais ceci étant dit, ça montre comment Shinedown, puis Shinedown a toujours été très populaire à Québec. Je pense que vous le savez.
2: Ouais,
1: ton chum anime... show de musique rock. Là.
2: Même le show privé, il y a une dizaine d'années.
1: Et je pense que Shinedown, à Québec, il y a tout le temps eu de quoi de spécial. S'il y a un artiste que tu pouvais essayer, il y avait eu Iron Maiden qui l'avait fait il y a quelques
0: c'est
1: années.
0: C'est vrai.
1: Ça non plus, tu te trompes pas avec Iron Maiden. Mais Shinedown, c'était une valeur sûre. Ça a marché. C'était un maudit bon show parce que, tu sais, Shinedown n'ont pas l'habitude de faire des shows plates. T'avais Coheed and Cambria pour ouvrir. C'était vraiment malade. Très bon. Puis les gens ont bien répondu. T'sais, tu fais pas exprès là, pour booker un show pendant le festival d'été parce que tu peux te péter la gueule comme faux. Là. Mais je pense que là, le risque était moins élevé, étant donné que c'était Shinedown et la popularité de ce groupe-là dans la ville de Québec.
0: Puis Kesha, on peut s'en parler deux secondes d'écart?
1: Ouais.
0: Et ça a l'air qu'il y avait des longueurs. C'était vraiment bizarre parce que c'était le temps qu'il allait changer ses costumes. Genre, viens, ce sera pas long. Un genre de beat, de drum qui joue pendant 7-8 minutes. C'était interminable. Puis les gens quittaient, ça avait pas de sens. À 10h30.
1: Chez nous, c'est Valérie Marcoux qui l'a couvert. Elle a beaucoup aimé le spectacle, mais dans sa décharge, je te dirais que c'était pas mal une grosse fan de Kesha au départ. Puis ce que tu racontes là, je me suis fait dire, mais nous, dans la tente de presse, ça, c'est l'autre chose. L'endroit où qu'on est situé, là,
0: ouais.
1: Quand tu dis que du monde quittait, bien évidemment que Valérie l'aurait écrit, ça l'avait vu, hein. Mais on n'est pas. Où qu'on est situé, on voit pas ça. Tu sais, quand du monde quitte pour X. Faudrait que
2: Donc, vous n'êtes pas dans la même section que nous, médias, là?
1: Ben non. Okay. Ceux qui écrivent.
2: La presse, c'est plus haut un petit peu.
1: Ouais, c'est ceux qui écrivent, que... on a une tente. Ouais. Spécial, puis d'ailleurs, comme tu dis, toi, t'es à une place, puis on s'est jamais vu.
2: Il n'y a pas d'ambiance dans notre section. C'est pour ça que ce soir.
0: Ouais, puis All American Rejects, ils ont calé. Hey, ton micro est fermé. Le micro à Yann est fermé.
1: OK, ça va. Je viens de l'allumer. Bon. Je l'avais fermé.
0: OK, t'as pas juste soif. OK.
1: Probablement. Non, c'était moi le problème. Mais All American Reject, semble-t-il qu'ils ont dit des trucs à
0: foule. Trois, quatre fois. Hein?
1: Qu'est-ce qu'ils ont dit? Comme je dis, j'étais pas là.
2: Ouais,
0: ils ont dit, genre, vous avez trop d'argent, vous autres. Quoi, vous répondez pas. Il y a du vrai monde en arrière.
1: OK, souvent, c'est ça. Ben là, t'es dans la dynamique de la fameuse section VIP. Là.
0: Ouais.
1: Tu sais que Fred Durst aussi, lors du premier soir, Fred Durst avait dit à un moment donné, c'est une résidence de personnes âgées, là.
2: Ouais.
1: Mais tu sais, après, il est revenu, il dit, si j'avais à aller prendre une bière, j'irais prendre une bière là, tu sais. Mais c'est un peu ça. Puis rappelle-toi, il y a quelques années, les rappeurs, beaucoup critiquaient.
0: Kendrick Lamar.
1: Kendrick.
0: Ouais.
2: La crowd qui venait voir le show venait pas voir ce type de musique-là non plus. Là,
1: voilà. Pourquoi que c'est souvent le hip-hop? C'est que la section VIP était souvent vide pendant les shows hip-hop. Fait que t'avais un artiste qui était là, puis la moitié de la scène, il y avait personne. Puis là, tu sais, ça les enrage, j'aime pas ça. Le festival d'été avait changé un peu sa configuration de scène après ça pour qu'en avant, il y ait du monde partout. Mais je pense que c'est très mince, là, du côté gauche. Qu'est-ce qu'il y a? Puis ils ont comme rajouté des sections VIP. Ils sont comme un peu revenus en arrière. Puis je pense que, tu le vois, All American Rejects, Fred Durst a fait des commentaires, les artistes font des commentaires. Est-ce qu'ils vont changer la configuration pour l'avenir? Il faudrait le demander au festival d'été parce que tu vois, artistes, ils aiment moins ça. C'est pas plaisant quand tu
0: ça revient souvent.
1: Une scène, une partie de du parterre est vide. C'est pas le fun pour un artiste, c'est sûr.
0: Non, c'est sûr.
1: Alors que tu sais que tous tes laissés-passer sont vendus, là. Il y aurait du monde, là, d'une manière ou d'une autre.
0: Ça serait pas
1: mais des zones VIP et des affaires de même, ça rapporte de l'argent. N'oublie jamais ça.
2: Mais c'est pas nécessairement les fans.
1: C'est ça. Il est là le problème.
2: C'est insultant, là. Des fois, ça jase.
1: Puis dans les styles. Oh, mais mon Dieu, ça. Bienvenue au Festival d'été de Québec, là.
2: Des gens
1: qui se raccordent le fin de semaine au lieu d'écouter le band.
2: Mais
1: c'est ça,
2: mon soir pour News, je m'en vais m'asseoir dans le but.
0: Avec le vrai monde.
1: Le coût, là, si t'achètes ton laissé-passer, c'est 16,36 par soir, là. Tu peux te permettre de pas écouter à ce prix-là, là. Tu vas voir un show à 300$, je pense que tu vas écouter le show parce que tu as payé 300$ pour le voir. Fait que le risque est là. Mais c'est un festival qui est accessible à tout le monde. Puis il faut saluer le festival d'été pour ça. C'est
2: absolument
1: un festival d'envergure le moins cher au monde.
0: Ah, moi, le monde.
1: Puis je le répète.
0: Le monde qui chiale ses augmentations, là. Ah, 20$ de plus,
1: arrêtez de chialer. Ça coûte rien. C'est 16,36$ par soir.
0: Ben oui,
1: 16,36$ par soir. Puis, les soirs, vous n'aimez pas ça, là. Vous pouvez louer votre laissez-passer.
0: Il y en a qui font de l'argent, mon homme.
1: Je pense que vous allez rentrer dans votre argent.
2: Je connais quelques personnes qui ont acheté le laissez-passer. Surtout la zone or.
1: T'en connais qui en a acheté juste pour les revendre. Hein?
2: Exactement.
0: On essaie de contrôler ça un peu du côté
1: Mais ça, ils essayent de bien des manières, mais c'est pas facile.
0: Pas rentrer dans la maison du monde à un moment donné. C'est ça l'affaire.
1: Mais quand il y en a trop, c'est ceux-là qui cancellent. Mais t'as un gars qui voit qu'il y en a trop, qui sont envoyés à la même adresse.
0: Là, ils en ont bloqué 2000 de même cette année.
1: Moins de 2000 cette année.
0: Ouais, c'est ça.
1: 4000 puis 2000 l'année passée, c'était un peu la même affaire. Puis lui, il voit que là, tu achètes 40 passes pour la même résidence, c'est sûr que c'est pour revendre, fait qu'ils annulent.
0: Ben, c'est ça.
1: Hey, de même.
0: Yann, écoute, le temps nous file entre les doigts, mais toujours le fun de t'avoir avec nous autres. Hein? On fera une part 2 la semaine prochaine sur qui devrait venir l'année prochaine au Festival d'été de Québec.
1: On fera ça, je te dis tout de suite. Qui
2: je veux. Mauvais down.
1: Je te dis tout de suite, ben oui, si t'es mauvais down, Sublime.
0: Hey, Sublime, man. Oh.
1: Sublime.
0: Là, tu commences à jaser.
1: Tu sais qu'ils sont au Van Warp Tour, là. Je réfléchis à peut-être... Moi j'ai vu en Californie quand ils se sont formés là, avec le fils de Bradley Noel.
0: C'était ce bonbon.
1: Le dernier album, écoutez ça.
0: Okay.
1: Écoutez ça, ça s'appelle Until the Sun Explodes de Sublime. C'est le premier avec Jacob Noel sur vocal. C'est bon.
0: On l'écoutera aussi dans ta chronique la semaine prochaine.
1: J'ai aucun problème.
0: Yann, merci de ton temps. La semaine prochaine, vendredi. Ciao. Vous écoutez Le Retour, on revient.
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0: 16h23 minutes. Commence à avoir du monde ici, en direct de la taverne sur Grande Allée. Hey, nous autres, on est en train de manger des wings parce que j'ai pas le temps de les finir. Hein. Je vais à coup de une entre les pauses. Elles sont délicieuses. Venez nous voir. Mel Trudel a même des billets pour vous autres. Pour les capitales de Québec, si vous venez juste nous dire, hey, j'aimerais ça avoir des billets, parfait. On va vous en donner. Henri IV, direction sud, c'est après versant nord que ça s'installe. Henri IV, Duplessis plutôt, c'est avant Quatre-Bourgeois. Capitale Est, dans le coin de Robert-Bourassa jusqu'à Laurentienne. De l'autre bord, un peu après Beau-Royal, bien installé jusqu'à Pierre-Bertrand. Charest, pas évident, Saint-Sacrement et sur la rive sud, bien ouest de Président Kennedy jusqu'à l'avenue Taniata. 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
5: Hey, c'est Jordan. C'est assez le niaisage. Fini le match des étoiles, c'est le retour du baseball à Québec. Les Capitals sont en ville tout le week-end au Stade Canac et les Valley Cats seront les visiteurs. Je vous rappelle que la troupe de Pat Scalabrini trône toujours au sommet de la Ligue, eux qui ont remporté leur plus récente série 2-1 contre les Aigles à Trois-Rivières. Ne manquez pas ça ce soir dès 19h05. Let's go Caps! Et parlant de balles, eux autres aussi recommencent ce soir après la pause du match des étoiles dans les majeures. Les Blue Jays prennent l'action après une première moitié de saison un peu tout croche. Les champions de la Ligue américaine sont bon dernier dans l'Est de l'américaine. Ouais. Pas le temps de niaiser, il faut enfiler les victoires. Une série contre les White Sox à Toronto dès ce soir 19h15 avec Spencer Myers au monticule. Et finalement, la grande finale de la Coupe du monde de soccer de la FIFA aura lieu ce week-end. Argentine-Espagne à New York au MetLife Stadium avec des billets abordables à seulement 40 000 $ la paire. Ce sera dimanche à 15h. Et pour le match du meilleur troisième, France-Angleterre demain à 17h. Loser.
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0: 16h29, c'est le retour de Radio X en vacances. Sandy H qui sera de retour, lui, à compter du 10 août dans le retour. Mais d'ici là, c'est Jordan, Mel et Louis qui vous accompagnent jusqu'à 18h ce soir. Mel Trudel sur le point de tomber en vacances.
2: Sur le point
0: de... Yes, Mel Paris qui sera avec nous autres la semaine prochaine. Mais n'ayez crainte, violently live.
2: Je serai avec Mel Paris ce soir.
0: Yes, sir, va rester avec nous autres. On est content de l'accueillir en direct de la taverne sur Grande Allée. Mais je me dis pourquoi pas s'offrir une belle chronique avec ce gars-là. Il est un peu détraqué, vous le connaissez. Max Lacasse, salut man.
20: C'est la première fois que je fais de la radio dehors.
0: Comment tu te sens?
20: Ben, ma voix sonne bien avec le vent, je pense.
0: Ouais, ouais.
20: Je me sens comme dans Get Back, là, quand ils ont enregistré leur tune sur un toit à Londres.
0: Ouais, il faisait chaud cette journée-là,
20: je
0: pense.
20: Ouais, je me sens un peu comme John Lennon sur le bord de partir.
0: Ah ouais, c'est le fun. Hein?
20: Vers la fin de semaine.
0: Lâche pas, il en reste pas long.
20: C'est important de le dire. Hey, merci de me recevoir. C'est cool, les titres. Il y a beaucoup de monde, honnêtement. Là, Mel, elle me filme, puis moi, tu sais comment j'aime ça être filmé. Là,
0: ah, ouais.
20: Je me sens super à l'aise en plus des gens. Mais ouais. C'est le fun. Hey, je suis venu vous parler d'une coupe d'affaires.
0: Let's
20: Louis,
0: go.
20: Il était à console. Je l'appelle mon maestro aujourd'hui. Louis, oui. Où est-ce qu'on s'en va? On voyage. Lance le thème.
21: Wokista, Wokista, Wokista.
20: Ah ouais, c'est
0: trop bon ce thème-là.
20: Il est malade.
0: Hein? Tu étais en RDC, République démocratique du Congo?
20: C'est dans mes prochains voyages à accomplir.
0: Okay.
20: Les billets d'avion sont pas chers, pas chers.
0: Paul Mukendi est là, il t'attend.
20: Ouais,
0: à bras ouverts.
20: La parole de la vie. Hey, Wokistan, c'est quoi? C'est une terre vraiment non fertile. Le genre d'endroit où il n'y a absolument rien qui pousse sauf des idées saugrenues. Puis j'ai envie de vous parler d'une fille qui s'appelle Mathilde Panot. C'est un bon virlangue, ça. Panot, Panot, piano.
0: Ouais, piano.
20: Cette madame-là, c'est une panier. Folle. On va se le dire bien direct, là. Okay. C'est une folle, OK? Il y a des moments où il faut utiliser ces termes-là.
0: Ouais.
20: Et là, je l'utilise. Mathilde est une folle. Mais c'est surtout une députée de la France insoumise, le parti d'extrême-gauche en France. Puis pourquoi j'en parle alors qu'on est au Québec? C'est parce que c'est des jumeaux avec Québec solidaire. Et éventuellement, ce genre d'idées-là vont finir par migrer ici. Jean-Luc Mélenchon, il venait à Montréal, v'là une couple d'années. Ruba était là, sur le stage avec, applaudissements.
0: Hey, ça se
20: man. Ah, man, c'est comme deux best friends. Et celle Mathilde, je l'ai dit à la française, ton mari.
0: Oui.
20: Et Mathilde, notre folle de service, était sur un podcast là, 3 semaines. Le podcast s'appelle Au Poste, un podcast français d'extrême gauche. Puis à un moment donné, l'animateur lit une question dans le chat qui s'avère être une des questions de la modératrice en chef du chat. Puis la question, mon vieux, et la réponse, je te le dis, ça se pète à la tête d'un mur. Maestro, lance la clip.
1: Modératrice en chef propose un slogan menacez vos vieux.
19: Moi, j'aime. Faut que les jeunes prennent la procuration de leurs grands-parents. Je trouve ça super bien. Pour leur dire que, par exemple, s'il fait très chaud le jour du vote, il vaut mieux qu'ils aillent voter pour eux. Ça, c'est vachement bien. Faut les menacer. Bah, j'en sais rien. Par exemple, la menace de plus aller les voir, ça a marché sur des sénateurs et sénatrices. Donc après, bon, chacun est libre des relations qu'il a avec ses grands-parents, de la manière dont il veut les faire.
0: Ben, tu dis en finissant qu'elle parlait plus tant à sa grand-mère.
20: Je pense que leur relation est un peu ambiguë par les temps qui courent. Ce qu'elle dit, là, en résumé, c'est on devrait menacer nos vieux de plus aller les voir s'ils votent pas du bon côté aux prochaines élections.
0: Tu y vas avec tranquillement dans le line-up, puis tu sais qu'elle est canif en arrière. Elle est toujours prête au cas où.
20: Mamie, si tu votes pas pour Québec solidaire, viens plus te voir. Tu vas être tout seul avec tes patates bouillies dans ton CHSLD.
0: Moi, je me souviens que mon grand-père, il fallait pas que je m'ostine avec sa souveraineté. Eh, boboy.
20: Toi, Mel, tu dis-tu à tes parents comment voter?
2: Ben, on a des discussions, là. Je leur dis pas comment voter, mais on en discute. Mais de là, elle est menacée, c'est grave.
20: Je viendrai plus te voir.
0: Ouais, mais c'est ça, le point pas, je viendrai plus.
2: Ah, c'est grave, je sacré mon camp.
20: Mais c'est malade. C'est pour ça que je disais que c'était une folle. Non, mais tu comprends, à un moment donné, il faut savoir utiliser les bons termes, là. Puis faire ça à sa propre famille et le faire... On comprend qu'on troll un peu, là, dans la clip, là. Elle fait ça sous le couvert de l'humour, mais elle pense vraiment.
0: Non, il y a un fond de quelque chose. Ah, ouais, c'est clair, même.
20: C'est l'extrême gauche décomplexée. C'est dangereux de dire des affaires de même parce que le risque, c'est que les autres personnes qui entendent ça se disent pas du bon idée.
2: Oui,
20: ça.
2: C'est une belle option.
20: Ma grand-mère, dans le fond, j'aurais pas d'héritage. Je la hais.
0: Ouais, puis genre des réunions familiales de on ferme la porte, on barre ça, puis voici le PowerPoint, puis en sortant de là, t'es mieux de voter, sinon ça va mal aller. Ça se peut que grand-maman, ton Corolla, soit plus capable d'avancer lundi.
20: Les lignes de break vont être coupées, mamie.
0: Ouais, comme la grève qu'on a faite chez Métro. Hein? Hein, ouais.
20: Une belle preuve du Walkistan, Maestro Lady.
21: Walkistan.
20: Hey Mel, je suis content d'être avec toi aujourd'hui parce que t'es une spécialiste de la sexualité, de tout autre sujet d'ailleurs, mais merci les non-binaires, là.
2: Ouais.
20: C'est mêlant, ça, hein?
2: Ben, les non-binaires, les cisgenres, les non-genrés, les...
20: Ben, c'est ça. Là? J'aimerais ça qu'on démarre
0: ça. Moi, je fusionnerais ça comme une municipalité. Québec. Tiens, une shot.
20: Un mot désigné tout.
0: Ouais, c'est ça.
20: Ça serait moins compliqué.
0: Chambre.
20: Non, mais on a toute l'air d'une gang de perdus. Tu rencontres un non-binaire, c'est-tu un monsieur, c'est-tu madame? L'autre jour, j'ai entendu « mon dame ».
0: Mon dame pour mon, c'est quoi, montagne?
20: Mon monsieur, monsieur et madame.
2: Yel.
0: OK. Je sais pas que monsieur et madame égalait mon.
2: Seuse.
20: Comment?
0: C'est comme une racine carrée, monsieur et madame égale mon.
20: Oui, t'en retiens 6 puis tu t'en vas le plus loin possible.
0: OK.
2: Mais je suis du milieu de la sexualité, là, puis je vais t'avouer, j'ai demandé à ChatGPT juste de me décortiquer tout ça, parce que là, t'as l'identité de genre, t'as l'identité de genre, t'as les. Mon attirance. Tu sais, t'as plusieurs...
20: C'est du niaisage, t'as-tu?
2: C'est vraiment du niaisage. C'est des étiquettes. On peut-tu juste se dire, hey, tu vis ta sexualité comme tu veux?

0: Mais à quel point tu as besoin de mettre une étiquette sur ce que tu ressens, sur ce que t'es, sur ce que... Tu peux-tu juste vivre, mettons?
1: Non, mais si aller avec la météo, le taux d'humidité...
0: Pourrais-tu juste vivre ce que tu as envie de vivre quand tu veux le vivre, puis être ce que tu veux être quand tu veux l'être, puis laisser les autres tranquilles?
2: Je m'identifie comme un facteur éolien. Moi, c'est ça mon verbe aujourd'hui. Non, mais à genre, Mel, c'est quoi, honnêtement, être à genre? T'es ni un homme, ni une femme, t'es rien.
1: Non, mais t'es comme le bout entre les deux, pendant le temps que tu y penses, t'es ça.
0: Es-tu encore un humain rendu là?
2: Ben, j'imagine, tu respires, t'as des poumons, un cœur jusqu'à preuve du contraire. Des fois, tu peux ne pas avoir de jambes. On parle des hommes troncs ici présents. Mais tu demeures un humain dans toutes les circonstances, là. À genre, moi, ça me fascine parce que fut un temps, là, où v'là 50 ans, puis si vous êtes à genre, grand bien vous fasse.
0: Mais là, à genre, c'est non-genré.
2: Comment?
0: À genre, c'est non-genré.
2: Non, à genre, c'est pas de genre.
1: C'est rien.
2: T'es ni un homme, ni une femme.
1: C'est ça.
0: T'es non-genré.
1: Ben, pas tant. C'est comme...
2: Non, non-genré.
1: Encore plus neutre de...
2: C'est ça. C'est... T'es un grade au-dessus de non-genré. C'est le full patch des non-genrés, d'après ce que je comprends. Et gender fluid, c'est mardi homme, mercredi
0: c'est
2: femme.
0: C'est ça. Ça change au
1: gré. C'est-tu le genre de personnes qui vont gosser parce qu'il y a toilette?
2: Je sais pas.
1: Pas de petit compte.
2: Non, mais en même temps...
1: Il y a pas un J majuscule.
2: Dans quelle toilette qu'ils vont, les A-genre?
3: Des toilettes en changement constant. Le matin, c'est pour femmes. L'après-midi, c'est pour hommes.
1: Juste des toilettes en travaux.
0: On peut régler ça dans plusieurs restos, plusieurs républiques. On met des toilettes mixtes.
1: Juste des toilettes en travaux. C'est juste ça que ça prend.
2: Ça serait malade, ça. OK, au regard de ce que je vous ai dit... La dernière clip que je vais vous faire entendre, c'est comme le test ultime du Wokistan. Pour avoir ton identité en tant que citoyen du Wokistan, il faut que tu sois capable de déterminer quel est le bon genre de cette personne. Je vous donne un exemple. Vous me voyez présentement, je suis un homme blanc, hétérosexuel, j'ai une barbe, des lunettes. Quel est mon genre?
1: C'est une bonne question, là.
2: Ouais, honnêtement, oui, là. Quel est mon genre, Mel? C'est un quiz, là. Faut être là, faut répondre.
0: Oui, oui, oui. Quel est ton genre? Je pense que t'es un homme.
3: Un colonisateur.
2: Un colonisateur.
1: Colonisateur, c'est bon, ça.
0: Colonisateur.
2: OK, j'ajoute une autre couche. Je suis comptable au gouvernement. Je n'ai pas lancé d'alerte encore, là. Mais ça ne sera tardé. Et dans mes temps libres, j'ai une passion pour les bateaux. Quel genre de genre j'ai?
0: Un colonisateur.
2: OK, ben on va aller tester ça. Louis, maestro, lance la clé.
4: Vous n'êtes pas un homme.
5: Ah non, non, non. Je ne sais pas ce qui vous fait dire que je suis un homme, mais je ne suis pas un homme.
4: Votre apparence?
5: Ah bon? Ah bah, il ne faut pas confondre identité de genre et expression de genre, sinon on va déjà mal partir.
4: Alors, expliquez-moi.
5: Non, non, je suis non-binaire, donc ni masculin ni féminin, comment et je refuse qu'on me genre comme un homme.
4: Comment vous définissez-vous?
5: Comme non-binaire.
4: Comme non-binaire?
5: Oui.
4: D'accord, mais ni masculin ni féminin.
5: C'est ça.
4: Bon.
5: Non, non, mais c'est intéressant qu'on interroge tous nos propres stéréotypes autour de la table, parce que sans même m'avoir posé la question, vous supposez que je suis un homme. Seulement par mon apparence, vous estimez que je suis blanc. Donc en fait, je pense que justement, c'est très intéressant. La frontière de nos propres stéréotypes, elle est à mon avis beaucoup plus fluide que ce qu'on peut penser.
1: Ouais, la petite voix après ça, hein, c'était dur.
2: Le non-binaire était exactement comme moi. Un homme blanc, une barbe et des lunettes.
1: Il avait une barbe en plus.
2: Tout ça pour en venir à... On peut bien débattre comme on veut, ces non-binaires, ils ont le droit d'exister, c'est pas ça le point, mais quand t'as un homme blanc, une barbe et des lunettes, puis tu l'appelles monsieur, faut que ces gens-là soient capables de faire des compromis. On s'entend, oui. Là. S'il se fâche, puis il dit « Pourquoi tu m'appelles monsieur? T'assumes mon genre? »
3: Ben ouais, mais c'est Claude!
1: C'est souvent
3: avec nous autres.
1: Le genre de monde-là, ils vont sortir le clip. Ah ouais, c'est TikTok en live. Voyons donc, tu m'as appelé de même. Toi, maudit malade de serveur cave.
2: Des coquistadors, comme dirait Louis.
1: Ça peut être ça, là. Écoute, on peut rentrer ça tout dans le même pattern.
2: Fait qu'il y avait une nuance entre non-binaire et agenre, Mel. Mais...
0: Oui.
2: C'est quoi?
0: Non-binaire et agenre, c'est le riche,
2: mais pitié, la sexploratrice. Imagine à quel point trois quarts du monde, des normaux, les moldus, on est mêlés.
0: Sérieusement, c'est ça n'a aucun maudit bon sens, puis qu'on nous impose ça et qu'on tienne pour acquis qu'on devrait être capable d'être d'accord, en fait, avec eux, puis de... Ça n'a juste pas de bon sens. Genre et binaire, non-binaire, même affaire.
2: Il faut un petit peu le contrôle de l'asile, George.
1: Je pense que c'est passé quelque chose. Puis on me dit que c'est l'heure de se laisser. Mais là, le bilan qu'on doit retenir, c'est qu'on pourrait peut-être avoir un nom sur le même.
2: Il est le fun, ce sujet-là. Hein?
1: Je sais pas, le nom qu'on pourrait donner à ça.
2: Ben moi, honnêtement, je les appellerais tous monsieur à la base parce que dans l'écriture.
1: Mais pas
2: d'heure
1: à la fin.
0: Non, à la base, t'es
1: non,
0: un humain, point. Tu veux juste être un humain? T'es un humain, point. On arrête
3: t'es qui pour dire que j'étais un humain, moi, là?
0: Bon,
2: non, moi j'appelle tout le monde monsieur. Arrangez-vous avec ça.
0: Ça finit plus de finir.
1: Sur cette leçon d'humanité, Max Lacasse, merci, man.
2: Bah, bon, je sais pas.
1: Oui, ben, écoute, on s'en reparle la semaine prochaine.
2: Si Dieu le veut.
1: On aura essayé quelque chose. Yo, man.
2: Salut, man.

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4: Merci Max, merci. 16h41. Salut, t'as bien fait ça.
5: Allô?
4: Ok, bon. Il a jamais fait de radio de sa vie et est capable de s'exprimer dans un micro. Capitale direction ouest, pas évident dans le coin de Pierre Bertrand. Et même un petit peu avant, tout près de Robert Bourassa, bien installé. De l'autre bord, un peu après Première Avenue. Sur Robert Bourassa, c'est après par le Lièvre. L'accès au pont, ça s'est gâté un peu. Là, Henri IV, on est à l'accès à Charest, la 40. Duplessis, ça a reculé un peu, tout près de Chemin Sainte-Foy. Laurier dans les deux directions à partir de Duvallon. Et bien sûr, ceux qui veulent accéder au centre-ville à partir de Hollande, c'est barré. Donc, un bon kilomètre, que vous soyez sur Laurier ou Chemin Saint-Louis, c'est jamais à cette hauteur-là. Et sur la 20 ouest, en terminant, c'est après Président Kennedy qu'il y a de la congestion jusqu'à l'accès à l'avenue Taniata. 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
4: Ça va vite ce show-là. Vous écoutez le retour de Radio X en vacances avec Jordan, Mel et Louis qui est en direct de Grande Allée. 11h34, mais nous autres, on est en direct de la taverne. 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Il est en direct avec nous autres sur la terrasse de la taverne. À Rive de Montréal, Régis le Divergent qui est avec nous autres. Salut, yes. Régis, comment non. ça va?
5: Ça va super bien, vous autres?
4: Yes. Un peu, tu veux quoi?
5: Le pied,
4: oh, oui. Ah, OK, micro. Le pied de micro, parce que tu voulais que ton
5: Sinon,
4: son soit.
5: Tu n'as pas brossé les cartes.
4: Ah, OK, ben oui, c'est vrai qu'il y a une main, c'est pas tant évident. Donc, ça comment ça va, Régis?
5: Écoute, ça va merveilleusement bien. Tout est beautiful, la journée est belle, le monde est beau, puis vous
4: ben
5: êtes
4: oui.
5: extraordinaire.
4: Donc, Régis va être en direct de Grande Allée, c'est à la taverne avec nous autres, mais vous allez pouvoir. Composez le téléphone 88-670-9098. Vous avez des questions, ben, il va pouvoir y répondre comme la tradition qui se poursuit au 88-670-9098. En attendant que les gens nous appellent, est-ce que tu vas voir un show ce week-end au FEC?
5: Non, non du tout. Moi, je descends exprès pour vous autres.
4: Ah, oh, ouais.
5: Ben oui,
13: vous êtes cool. On est gâtés de même.
4: C'est malade.
13: C'est complètement fou.
5: C'est fou, hein?
13: Vous pouvez même le voir là, sur TikTok, sur le TikTok de Régis Lachance,
5: ouais,
13: le Divergent, sur le TikTok de Mademoiselle Trudel Radio. Puis Régis, tu as une formation, je pense, qui est disponible en ligne où on peut prendre.
5: Oui, formation en soins énergétiques. S'il y a des gens qui veulent des guidances, des accompagnements, il faut juste comprendre que je mélange le coaching, la voyance et la guidance. Fait que si tu es mêlé dans ta vie, tu veux te faire démêler, je suis la bonne personne.
4: Let's go. Appelez-nous là, 88-670-9098, 88-670-9098. Écoute, Régis, quand t'as commencé ça, tu pensais-tu t'enligner là-dedans, initialement?
5: Pas directement avec les cartes, parce que moi, mon objectif, c'était de créer des images pour apporter mes enseignements à travers les cartes, qui est devenu des cartes à long terme.
4: Ouais.
5: Mais je trouve que ça aide énormément de personnes, parce que la carte, elle a une image, elle amène une réflexion. Puis c'est là que les gens avancent le plus dans qu'est-ce que je fais venir à date, là.
4: Ben oui, absolument. 88-670-9098. Dans as-tu du monde sur le téléphone, mon Louis?
14: Ben, le monde a l'air bien gêné aujourd'hui, je ne sais pas.
4: Hein? Oh, Lynn, Debin.
14: D'habitude, c'est le bordel, là.
5: Non, mais attendez, on va faire une affaire d'abord.
4: OK, let's go.
5: Toutes les gens qui nous écoutent, là, je vais brasser les cartes, je vais séparer en trois paquets. Vous allez choisir le paquet numéro 1, le 2 ou le 3, puis je fais une guidance générale avec trois choix.
13: Hey, c'est une bonne idée.
4: Let's go. Okay? Tombe cool.
5: On y va de même. Fait comme ça, vous choisirez votre paquet, puis on va vous donner les informations qui sont là.
4: Parfait. Alright? Excellent. On y va de même.
5: Fait qu'il y a trois paquets. Paquet numéro 1, le 2 ou le 3. Je prends les trois cartes de chacune.
4: OK.
5: Écoute, on fait ça vite au presto.
13: Moi, j'ai Pierre là, sur le texto déjà qui cible un paquet. Mais Pierre, tu devrais nous appeler.
14: Ouais, ouais, ben là, les lignes sont pleines.
13: Ah,
14: là,
13: les lignes sont pleines.
5: On le fait tout.
4: Ouais, parce qu'il faut juste débarrer ça. Ben écoute, fais-le une fois. On y va une fois. Puis
13: il y a
4: après
13: délai,
4: ça,
13: il y a l'application aussi parfois de 2 à 3 minutes. Là, donc,
5: OK, exact. C'est bon. Fait que là, on a trois paquets de trois cartes. Le paquet numéro 1, on parle d'un homme de doute, de stratégie et de mystère. Fait que si vous rencontrez un gars, ça a de l'air douteux, là. Il y a peut-être des affaires à cacher. On dit ça de même, OK? ceux qui ont choisi le paquet
13: moi,
5: numéro...
13: Deux.
5: T'as pris le 2, toi? Ouais. Ben, t'as pogné le bon paquet parce qu'on a le soleil, le succès, la récolte, l'abondance et la puissance.
13: Hey.
5: Fait que si vous avez un projet à vouloir aller dans cette direction-là, ben, je vous invite à le faire. Et mes petits coquins, vous, ceux qui ont pris le paquet numéro 3...
4: Ouais, ça dit quoi, le 3, là?
5: On a la sensualité, l'érotisme, l'alchimie, foncer de continuer vers l'avant. Fait que si vous avez rencontré quelqu'un puis vous tripez, pis c'est fou, là. Faites l'amour partout, allez-y. Let's go, baby.
4: 12 fois par jour, pas de médicaments, rien, tout est beau. Bon, on y va.
14: Excellent.
4: Sur la 1, hello, Radio X.
15: Hey, comment ça va, les malades?
4: Ça va bien, toi?
15: Ah ouais, putain, on se plaît pas. On vous a vu cette semaine, vous êtes allé voir ça au John et à la taverne. On vous a dit un beau bonjour, mais vous étiez en ligne.
13: Ah, est-ce que c'est Danny?
15: Oui, t'as-tu compris avec toute ma petite famille? C'est toute la famille à Soldier, nous autres.
13: Ben oui, mais Danny, toi, tes parents avec Soldier.
15: Ben ouais, je suis son beau-père, c'est moi qui l'ai dit. J'ai marié sa mère pendant 30 ans, oui.
13: OK, c'est bon, il va falloir qu'on s'en reparle là-dessus.
4: Ben oui, absolument.
13: OK, quel paquet tu choisis, Danny? Ah, ben ta question.
5: Danny, Danny, tu me donnes la permission, je me connecte à toi?
15: Ben oui, connecte-toi si t'es capable, moi je suis hi-fi.
4: Branche ton routeur.
13: C'est un peu le concept.
15: Ouais, c'est ça.
5: OK, c'est quoi ta question et le paquet numéro 1 ou 2, s'il te plaît?
15: La question, est-ce que je veux...
5: C'est quoi?
15: Est-ce que je vais vivre vieux?
5: Ah, ben ça, on parle à la mort, là. Fait qu'on peut pas toucher à ça. C'est comme la santé, un peu, là.
15: Ben, c'est quoi que tu veux que je te pose comme question, Marc?
5: n'importe quelle question.
15: Bon,
5: c'est
15: mettons,
5: quoi?
15: Je sais pas. Est-ce que je vais avoir la santé tout le temps comme j'ai là?
5: ben non.
13: Mort, santé, on peut pas.
5: Non, santé, on peut pas, ni grossesse. Je pense pas que tu vas avoir une grossesse cette année. Mais écoute, je vais donner un exemple. T'es-tu en couple?
15: Non, je suis pas en couple, je ne serai plus.
5: Tu ne serais plus, mon mec. On n'a pas besoin. Ben écoute, vas-y. Est-ce que tu veux que... Regarde, sais-tu qu'est-ce que je vais faire?
13: Vas-y donc.
5: Choisis le paquet cartes. Numéro 1 ou 2, là, puis je vais te dire les cartes qui sont là, puis je vais te dire qu'est-ce qui est là, puis tu me diras si ça fait du sens pour toi.
15: Ah, voilà.
5: Quel, lequel?
15: Là,
16: le 1, on l'a. Yes.
5: J'avais compris le 3. OK, oh mon tabernacle. Hey, sérieusement, là, j'ai la carte du choix, des possibilités, de la sensualité, de l'alchimie. Moi, ce que je te dirais, là, si tu te permets d'ouvrir ton cœur sans donner de pouvoir à l'autre, ben, peut-être tu vas réussir à avoir une flamme qui va être intéressante.
15: Ben, justement, je m'appelle la flamme, fait que ça donne bien.
5: Bon, ben, tabarnouche, c'est bien.
15: Merci, c'était très intéressant. Mais le problème, c'est qu'il y a trop de feu d'allumer autour de moi.
5: Ouais, mais c'est ça. Mais écoute, t'es en une coupe, là, puis prends ceux-là qui sont encore en vie.
15: Ouais, ben, c'est ça, j'ai fait, mais j'ai une coupe, puis ça pique maintenant. Non, c'est blague.
16: Hey, merci, Danny, de ton appel.
5: Salut,
16: bye.
15: Merci d'être là. Thank you. On est encore ces nuages chauds de lundi, nous autres.
16: Complètement malade, c'était vraiment bon. 670-9098, Hello Radio X.
17: Oui, bonjour.
5: Salut. Oui, allô, ça va bien?
17: Oui, ça va bien, merci.
5: Alors, est-ce que je peux me connecter à toi? Tu vas me poser ta question et tu vas me dire le paquet numéro 1 ou 2, s'il te plaît.
17: Oui, je te permets. Et le paquet numéro 2, s'il vous plaît.
5: OK, puis ta question?
17: Est-ce que je vais être en amour bientôt?
5: Bon, c'est bon. Est-ce que je vais être en amour est beaucoup mieux que tomber en amour? OK, ouais. Écoute, je te dirais pas tout de suite. On voit que c'est dans l'air parce que j'ai la prudence, on a l'harmonie puis l'équilibre. Est-ce que tu sais exactement ce que tu veux?
17: Oui.
5: Ouais, OK. Fait que fais juste être dans l'ouverture, continue à draguer puis continue de briller dans ta belle énergie.
17: Ben merci. Je suis contente parce que j'ai appelé récemment puis tu voyais rien.
5: Non, mais écoute, là, la deuxième carte, là, c'est les amoureux, c'est les deux cœurs. Fait que tu vois, tu as plus de chance présentement. Fait que reste dans cette belle ouverture, mais quand tu gardes ta belle énergie, par exemple.
17: Merci beaucoup, beaucoup.
5: Hey, ça fait grand plaisir.
17: Bye. Bye.
16: Ciao. Bon week-end, bonnes vacances. Hello, Radio X.
18: Salut, Jordan, Mel et ton invité.
5: Hey, René. Régis. Ah. Yes, comment vas-tu, René?
18: Ah, une patte en avant de l'autre, c'est le même qu'on avance.
13: Let's go, René.
5: Est-ce que je peux me connecter à toi? Tu me dis le chiffre 1 ou 2 et ta question, s'il te plaît.
18: Tu peux te connecter à moi, puis mon chiffre, c'est numéro 3.
5: Numéro 3, ben, mon caca, tu vas me faire y aller en... Sais-tu quoi? Tu veux 3? OK, parfait. Vas-y, ta question.
18: Ma question, est-ce que je vais avoir du succès dans mon cours de comptabilité que je suis présentement?
5: Ben écoute, je te dis oui parce qu'il y a la victoire qui est sortie de continuer de foncer puis on a l'engagement.
16: Let's go.
5: Les trois meilleures cartes sont là. Let's go, baby.
16: Plein de bonnes nouvelles, mon René. Yay!
18: Hey, merci beaucoup. En tout cas, merci beaucoup puis bon week-end à vous tous.
5: Merci, toi aussi. Bye-bye.
16: Mange pas, salut, bye. 418-670-9098. Les circuits sont bien pleins. Hello, Radio X.
19: Yes, allô.
5: Yes. Hey, allô, ça va bien?
19: Ça va bien, vous?
5: Yes, ça va super bien. Est-ce que tu peux? Est-ce que tu... Il y a eu une petite débarque ici.
16: Il vante.
5: Est-ce que tu peux me donner la permission? Je me connecte à toi. Ta question numéro 1 ou 2, s'il te plaît.
19: Oui, je peux se connecter. Ma question, écoute, je ne serai pas dans l'originalité, là, mais ça fait 3 ans que je suis célibataire. Puis je me demande, écoute, sincèrement, quand est-ce que je vais trouver... En fait, je vais tomber sur la femme de ma vie. Peu importe, mais que je vais juste avoir une rencontre merveilleuse, dans le fond. Là.
5: OK, moi, j'aimerais mieux que tu ne tombes pas sur sa personne parce que ça va être difficile de remonter, mais pour t'élever avec cette personne-là. Tu comprends? OK, fait qu'on va aller voir si tu vas rencontrer la bonne personne bientôt. Paquet numéro 1 ou 2, s'il te plaît.
19: 2, s'il te plaît.
5: Ils prennent toutes le 2.
16: Ah oui,
13: moi, je sais qu'il faudrait qu'ils viennent dans l'activité Go See You là, le 22 juillet. Et qu'ils viennent faire un tour dans mon arbre, tant qu'à y être.
5: Déjà, d'entrée de jeu, il y a le doute, la stratégie qui est là. On a l'abondance, la fertilité, fait qu'il y a de bonnes chances. Puis, il y a la richesse, OK? Fait que, pour moi, là, il n'y a pas de oui, il n'y a pas de non, OK? Par contre, il ne faut pas que tu aies de doute dans ta relation. Si tu rencontres quelqu'un, tu es sûr de toi, tu es assuré, tu sais où tu t'en vas, c'est ça que tu vas transmettre, puis il va y avoir des bonnes chances. Fait que si des fois, tu n'as pas l'intention, mais tendance à faire un peu d'auto-sabotage, ben je te dirais à ce moment-là de faire attention à ce que tu penses, sois fier de toi, puis rentre dans le tas, parce que les cartes sont belles, là.
19: Ah, bon, c'est bien, ça. C'est fun. C'est une belle énergie pour les vacances.
5: Super, mon ami, je te souhaite de la trouver.
16: Lâche pas, mon cher. Yes. Salut, bye.
5: Bye.
16: On va prendre un dernier, 88-670-9098. Hello, Radio X, ça va vite. Hello.
20: Hey, salut, c'est Pat en direct de la 401, ça va?
16: Yes.
5: Oui, ça va bien, Pat. Comment vas-tu?
20: Ben ouais, ça va super bien. Je te donne la permission de te connecter. Merci. À moi.
5: Oui, monsieur. Et la question est paquet numéro 1 ou 2?
20: Ça va être le paquet numéro 1. Puis ma question, c'est est-ce que je vais avoir la PS5 Pro à temps pour jouer à Grand Theft Auto à la sortie?
16: Ah, j'aime cette question-là, que c'est bon.
5: Tu m'as pété. Écoute, j'ai le soleil, j'ai le succès qui est là pour la première carte. J'ai la romance. Et t'es vraiment accroché à ça.
16: Ah, mais c'est parce que ça fait tellement longtemps qu'on l'attend, GTA. Ouais. Je le comprends, moi, sérieux, là.
5: OK,
16: fait
5: que
16: moi,
5: je te dis...
13: faudrait sortir un terme pour les accros à ce jeu-là.
5: Ouais, c'est
16: les,
5: ça.
16: Les GTA-eurs.
1: On appelle ça des hommes.
5: Ouais, c'est chaud. Écoute, j'ai la carte de la vérité qui est à la fin. Fait moi, je te dirais, quand que ça va arriver pour sortir, là, t'es mieux de mettre en ville.
16: Ah, c'est bon, ça.
5: Hey, je te remercie pour ta question, puis je te souhaite de l'avoir.
20: Hey, merci, là. Salut, tout le monde.
5: Merci. Allez. À toi, ça fait grand plaisir.
16: Longe pas, c'est à 401. Hey, Régis, écoute, le temps va trop vite, mais mettons qu'on veut consulter, on veut prendre un rendez-vous avec toi, comment ça fonctionne?
5: Ouais, vous pouvez me contacter, Régis Lachance, sur Facebook, TikTok, toutes les plateformes, Régis Lachance Divergent, ou me contacter directement à 514-996-6423. Et ben merci tout le monde.
16: Bien, merci à toi, puis on va te retrouver dans le retour assurément dans les prochaines semaines.
5: Yes,
16: quand
5: merci
16: DH
5: tout le monde.
16: Va être là. Salut, bye. On fait une pause, on revient, bougez pas, on est dans le retour de Radio X.
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16: Écoutez le retour de Radio X en vacances. Sans DH, c'est Jordan, Mel et Louis qui vous accompagnent jusqu'à 18h ce soir. Ben oui, en direct de la taverne sur Grande Allée pour notre dernière de la semaine. Donc, c'est évidemment la fin du FEC ce week-end. Ben, venez à soir, ça va être trippant avec Muse sur la Sainte-Belle des Plaines d'Abraham. Manquez pas ça. Qu'est-ce que vous faites à soir? Textez-nous, 88-670-9098. On jase un peu de sport et compagnie. Toujours le fun de l'accueillir dans le show. J'y jasais à BPM, j'y jase à Choix Radio X. Et maintenant, ben, dans le retour, je me paye la traite. Il est du site danslescoulisses.com, les grands fondateurs de ce site-là. Max Truman qui est avec nous autres. Salut, Max.
9: Salut, man, les grands fondateurs. Hey, set the record straight. J'étais tout seul fondateur, OK? Le grand fondateur.
16: C'est le gars qui a tout monté. Hein, oui. Puis le golf va bien? T'es en feu?
9: Oh oui, ben oui, ben oui, c'est l'été. Ça va bien. Puis tu sais, ce qui est fou, c'est que ça fait deux fois que je vais jouer au golf et que j'ai des appels qui me donnent des bonnes infos puis que je suis obligé comme un peu de scraper ma game de golf. Et en même temps, je suis pas fâché parce que tu sais, je suis le dossier du Stade olympique. Fait que ouais. Dans les derniers jours, pendant les games de golf, on a sorti quelques bonnes infos sur le stade. Fait que le golf va bien, mais en plus, il attire les appels de qualité intéressants. Fait que c'est ça.
16: Mais parlons-en du stade, d'enquête là-dedans, parce que là, ouais. On nous parlait là, du coût du remplacement du toit. On est là-dedans, évidemment, qui est estimé à genre 870 millions de dollars. Donc là, on se posait la question pour la suite des choses, parce qu'on s'était jasé de ça la dernière fois. Ouais, mais là, si le CF veut jouer dans le stade, CF de Montréal, ben là, ça va prendre des modifications à l'intérieur, des travaux qui sont majeurs. On n'avait pas vraiment de développement là-dessus, puis on se dit ouais, peut-être que si on a des news de ça, ça va être dans un temps qui va être un peu plus mort. Ben là, on est pas mal dedans. Mi-juillet, début des vacances de la construction. Ah ouais, en voilà une annonce, puis là, ben, Colin, l'intérieur du stade va être fait. On n'a pas vraiment d'infos sur le prix, là, mais de ce qu'on sait, là, hey, quelle bonne nouvelle, les retombées économiques attendues, Max, on nous dit, pourraient être très importantes. Et là, on estime, attention, les rénovations qui pourraient générer plus de 1,5 milliard au cours des 10 prochaines années. Taylor Swift va débarquer, puis il y a même des rumeurs concernant Céline Dion. Qu'est-ce que c'est ça?
9: Je sais pas quoi. Écoute, partir. Moi, je vais partir d'une chose, OK? Le stade olympique, le gros débat aurait dû avoir lieu avant le remplacement de la toiture. On aurait dû se demander en tant que société, « Hey, on veut-tu mettre 870 millions pour une nouvelle toiture, une nouvelle acoustique, le son, puis un autre 200 millions ou à peu près pour la tour à côté, le funiculaire qu'on va pouvoir remonter puis aller dehors, un peu comme c'est le cas à Manhattan, à New York? » Il n'y a jamais eu ce débat-là. Fait que c'est un peu bizarre parce que là, on a le nouveau débat sur, hey, regarde, là, ils vont mettre entre 200 et 500 millions. Les chiffres, là, Jordan, sont pas sortis, mais je te les donne. Okay. C'est entre 200 et 500 millions de plus pour les rénovations intérieures. Et le stade va être prêt en 2028. Puis on est comme un peu désabusé parce qu'on se dit, voyons donc, on met 200 ou 500 millions. Guys, on avait déjà le bras dans le tordeur. On était déjà embarqué à hauteur $1 milliard pour le toit. Et comme il n'y a pas eu de débat, puis c'est déjà fait, les grues sont déjà là, ça fait 2 ans, ben rajouter le 200-500 millions pour au moins en faire un stade de niveau international, c'est un no-brainer, il fallait le faire. Tu sais, je peux pas déchirer ma chemise parce que si on le faisait pas, on avait 1 milliard sur le toit, ah oui. Ça n'aurait pas de sens. Fait qu'on était rendu là, et c'est pour ça qu'on rajoute 200 à 500 millions de plus. Ça va être en quelques phases, me dit-on. C'est comme la dernière phase qui va être l'ouverture des coursives. Ça sera pas fait tout de suite. T'sais, quand on va se promener dans le stade, on va pouvoir voir directement le terrain. Ça, ce sera pas dans la première phase. Mais il va quand même avoir beaucoup, beaucoup de choses dans la première phase.
4: Mais je reviens pas. 200 à 500 millions. Là, on était à genre 870. Fait que pas mal dans le 1 milliard. Fait qu'on dirait que c'est comme petite bouchée par petite bouchée. On va le prendre. Mais là, on est dedans. C'est la finale de la Coupe du Monde. Pourquoi on n'a pas fait ces travaux-là, pour exemple, accueillir un événement d'envergure de la sorte? Je suis pas nécessairement d'accord pour que le stade olympique ait servi à ça, parce que, by the way, c'est un stade qui est magané, on le voit. Mais je comprends pour le CF Montréal, mais là, on nous parle d'événements. Mais c'est flou, ces histoires-là. On peut pas vraiment savoir ce qui va aller dans le stade. Ça se peut qu'il se passe pas grand-chose à part des games du CF Montréal. Puis ça, c'est si le CF reste également à Montréal.
9: Oui, exactement. Le CF Montréal va devoir, tu sais, parce qu'ils n'ont pas signé d'entente. En ce moment, comment ça marche, c'est que le gouvernement a donné le hockey au Parc olympique pour... on va te faire tel réno. Ils viennent de donner 25 millions pour faire une étude et analyser exactement ce qui est optimal. Pendant ce temps-là, le Parc olympique va se revirer de bord, va aller voir le CF Montréal. Il va falloir qu'il en vienne à une entente avec l'équipe.
4: Ben, pas le choix,
9: si l'équipe peut jouer dans un stade rénové, va falloir qu'elle s'engage à rester ici 10 ans, 15 ans, 20 ans, 25 ans. Avant, c'était pas possible, là, comment c'était fait la constitution du l'ARIO, maintenant, c'est possible. Donc, tu sais, le CF Montréal, il faut qu'il s'engage longtemps. Fait que si c'est rénové au goût du CF Montréal, le CF Montréal va rester longtemps ici. Là. Il n'y aura pas de déménagement. Fait que ça, c'est une chose de régler. La deuxième, le CF Montréal, c'est quand même de l'argent local. Donc, on réinjecte de l'argent qui aurait été réinjecté ailleurs. Ce dollar-là, il est pas tant intéressant pour nous, les Québécois, Québécoises. Le dollar qui est le fun, c'est le dollar étranger. C'est quand il y a des devises étrangères qui vont être investies par des Américains, des Européens, peu importe, et qui vont venir voir un spectacle ou un événement au Stade olympique. Ça sera pas le CF Montréal, je te le dis tout de suite. Ça va être des Taylor Swift, ça va être des Céline Dion, ça va être des grosses, grosses compétitions internationales. Et ça, on va être capable d'aller en chercher combien par année? Pour l'instant, c'est un gros point d'interrogation. On est confiant d'en avoir, on va travailler pour en avoir, mais combien on va réellement en avoir? J'ai pas la réponse à cette question.
4: Parce qu'on a la modernisation en tant que telle à l'intérieur. Puis on parle des gradins, mais tu sais comme moi que les gradins, tu regardais une game de balle dans le stade olympique, t'avais l'impression d'être à 6 km du premier but. Et je veux dire, tu peux pas nécessairement modifier ces installations-là de base. Fait que je comprends de moderniser de 2 à 500 millions, mais tu pourras pas nécessairement atteindre les standards actuels des stades qu'on voit un peu partout dans le monde, surtout en Europe, des stades qui sont complètement débiles. Là, on parle d'espace d'accueil, des installations techniques. Ça me surprendrait même pas que les coûts explosent, soit dit en passant. Mais c'est parce que c'est ça qui est inquiétant un peu. On modifie quelque chose, puis on sait pas nécessairement ce que ça va donner. Puis en plus de ça, oui, tu le modernises, mais il sera pas high-tech. Là, on n'est pas dans un stade 2026. Il date quand même des années 70. Là.
9: Il y a une expression, tu sais, faire du nœud avec du vieux. Ah oui. Des gens qui font des rénos dans une maison qui, la, qui est un peu louche. Là. Tu sais, ça se peut que ça sorte bien. Je vais être franc avec toi. J'ai vu les plans, on m'a envoyé les dossiers confidentiels. C'est beau, tu sais, l'écran géant, elle est belle. Les sièges, on veut, j'espère, à 500 millions. Mais les sièges, on va être très, très près du terrain. Le terrain, ça va être rectangulaire, donc surtout soccer, football.
4: Oui, c'est pas pour la balle, c'est ça. C'est pas une fête pour la balle.
9: En théorie, là, ce qu'on m'a dit en plus, là, c'est que peut-être qu'on pourrait avoir un match de balle, mettons, par année ou deux, une fois de temps en temps. Mais que ce sera compliqué d'en faire une configuration baseball. Bref, on va peut-être avoir un terrain un peu plus petit ou tu sais quelque chose que on peut faire un match hors concours une fois de temps en temps, mais pas bien bien plus que ça. Donc tu sais, c'est vraiment soccer, football et surtout spectacle. On veut essayer d'avoir des gros noms. Puis, tu sais, tu me parlais de Céline Dion tantôt. Moi, Taylor Swift, j'ai aucune idée. On l'a-tu contacté? Il y a-tu des chances qu'elle vienne? Je ne sais pas, elle est enceinte. Je ne sais même pas si elle va en chanter encore quand le stade va être prêt. Moi, Céline Dion, j'ai parlé à des gens au gouvernement qui ont parlé avec la garde rapprochée de Céline Dion. Ils m'ont dit, oui, l'info est le fun. Ben oui, on a contacté Céline Dion. Mais les chances que ça se fasse, ce show d'ouverture-là avec Céline Dion, sont extrêmement faibles. C'est en dessous du 5%. Si t'es bon en maths, en dessous de 5 %, c'est dans l'écart-type. Donc, c'est quelque chose qui arrive vraiment pas souvent. Donc, oui, ça fait des gros noms, là, ça fait des gros mots dans les journaux, puis c'est le fun, on parle de ça. Les chances de voir Céline Dion ouvrir le stade olympique sont faibles. Elles existent, mais elles sont extrêmement faibles.
4: Avalons notre gorgée de béton. Là. Ah, ben, gars, on va avoir un nouveau stade, puis peut-être que Céline va venir. Ça va-tu finir comme les Kings de Los Angeles qui sont venus à Québec? C'est-à-dire, on a donné un chèque de genre 5 à 7 millions, puis viens-t'en, on va te payer à la traite, puis l'année d'après, les sénateurs sont venus gratuitement. T'sais, on dirait qu'on essaie d'acheter le monde en disant, ben, vous voyez ce que ça donne? On aura peut-être Céline à 1 % de chance.
9: 5, 3 %, 1, sois optimiste, Jordan.
4: Ah, sérieux.
9: Mais la patente avec tout ça, puis, tu sais, j'essaie de pas rentrer dans la réflexion que je déteste, c'est-à-dire, ouais, mais cet argent-là, on aurait pu la mettre ailleurs. Que ce soit pour un pont, je sais pas, il y a quelque part qui aimerait savoir un pont, je sais pas si tu connais la place.
4: Ça me dit quoi?
9: Que ce soit pour les hôpitaux, pour le système de santé, le système judiciaire, tu sais, les routes, peu importe. Je veux dire, il y a tellement de places qui auraient pu avoir besoin de cet argent-là, mais j'essaie de pas faire le raccourci. J'essaie d'analyser ce projet-là comme étant un projet tout seul, puis pas me dire, ouais, mais le dollar qui est là, il est pas allé ailleurs. Parce que sinon, ça arrête pas. Sinon, on va juste faire des écoles, des hôpitaux, puis on n'aura plus de vie au Québec. Là. Déjà que des fois, j'ai l'impression qu'on n'en a pas autant qu'ailleurs en Amérique du Nord. Mais tu sais, on peut pas nécessairement regarder ça comme ça. Après ça, je pense qu'on aura une obligation de livrer. Si on a pris 1,4 milliard, par exemple, d'argent des citoyens, des contribuables pour se faire un nouveau stade olympique, il va falloir livrer. Je veux voir des événements de grande qualité. Je veux voir des matchs de la NFL. Je veux voir la Gold Cup, qui est une compétition, ou la compétition de toutes les Amériques au soccer. Tu sais, je veux voir justement des gros noms de la musique. Je veux voir des grosses choses. J'adore le CF Montréal, je couvre le club, mais on ne rénove pas le stade olympique pour le CF Montréal ou pour les Alouettes. On le rénove pour plus grand que ça.
4: Mais quelle opportunité ratée pour la Coupe du Monde, j'en reviens pas. T'sais, on nous promet des quoi qu'on sait pas nécessairement ce que ça va donner. T'sais, si mettons t'avais construit ça il y a 5-6 ans, on se serait dit ah ben il y a quelque chose qui se passe. Puis finalement, les candidatures, on les aurait su dans ces eaux-là pour la Coupe du Monde, puis un peu avant même, mais on aurait eu quelque chose au bout de ça. Puis c'est drôle parce qu'on s'en jasait il y a 2 semaines à peu près. Puis on disait, si la CAQ ose faire ça avant campagne électorale, c'est-à-dire d'ajouter des montants injectés dans le stade olympique, ça va être un suicide politique. T'entendais-tu que ça allait sortir bientôt ou c'est un peu de nulle part?
9: Non, mais cette semaine, je savais que ça allait sortir. Je connaissais pas tous les détails. Je savais pas que ça allait être autant positif. Parce que le problème, c'est si c'était sorti à moitié, CF Montréal aurait peut-être dit, hey, nous autres, ça c'est pas assez pour nous, donc tu sais, on pourrait vendre, on va évaluer les autres options. Ce qu'on m'a confié cette semaine, c'est qu'on a jusqu'à aujourd'hui pour annoncer ces affaires-là, parce qu'après, on tombe dans un genre de sablier qui est renversé, puis tu peux plus faire d'annonce avant les élections. C'est comme illégal, parce que ça aurait pu compter comme quelque chose pour s'acheter des votes. Tu sais, au Québec, on protège le fait que le gouvernement en place ne peut pas annoncer n'importe quoi avant les élections ou avant la date, tu sais, comme des élections ou de la campagne électorale, parce que c'est un peu malhonnête. Fait que c'était aujourd'hui, hier soir ou jamais. Donc, tu sais, on avait des bonnes idées que ce serait aujourd'hui.
4: Ouais.
9: Après ça, c'est fait le 17 juillet. C'est fait avant les vacances de la construction. Tout le monde travaille sur la construction et ça rumba depuis hier après-midi. Puis c'est correct, là, c'est pas négatif ce que je dis, mais c'est fait à un moment où on noie un peu le poisson, puis où on va l'oublier probablement. Puis ça va être comme normal. Ben oui, mais il a fait le toit, ils ont fait le reste. Puis, tu sais, je pense que le moment de l'annonce est parfait. De la façon, tu sais, on s'est pas pavané partout non plus pour faire une grosse annonce. On l'a sorti un peu en catimini, un peu en douce. Mais je me répète, plusieurs fois que je le dis sur les antennes de Radio X, le débat, il devait avoir lieu avant le toit, pas là. Là, c'est normal qu'on mette l'argent. La question à savoir, c'est est-ce que c'est normal qu'on ait mis 1 milliard sur le toit, vite, sans faire d'un débat public? Ce qu'on m'a dit encore une fois, c'est que le toit, c'était très, très, très dangereux. Il y avait des rapports d'ingénierie qu'il fallait absolument réagir rapidement, sinon il fallait condamner ou fermer le stade olympique. Donc, tu sais, on a tellement agi rapidement il y a 2 ans que là, on est juste en train de continuer ce qui a été commencé.
4: T'as arrêté pas pire, comme le Boston Garden explosif, Patlauk, on n'en parle plus, ou le Key Arena à Seattle, on a défait tout l'intérieur au complet. Là, on parle de modernisation, fait qu'évidemment, on défera pas tout, là. Mais on va suivre ça, là. Quelle affaire, le stade olympique, ça arrêtera jamais. Ouais. Puis parlant de nouvelles controversées à Montréal, parlons de Kirby Dach, hein, tant qu'à être là-dedans. Dach, qui a signé son contrat, qui évite l'arbitrage parce qu'on s'enlignait vers ça dans les prochains jours, finalement, a décidé de signer en bas de la feuille. Et on me dit que il s'est pété l'index en signant son contrat. Signature de 1 an, 3,6 millions. C'est un gars de 25 ans, puis je pense que au prix que les gars, c'est-à-dire Hughes et Gorton, Edmonton l'ont payé du côté des Blackhawks, mais on se dit aussi bien aller jusqu'au bout de l'expérience Kirby Doc.
9: C'est exactement ça. Puis encore là, le bout de l'expérience, je ne sais même pas s'il va commencer l'année avec le Canadien. Il est encore échangeable. Là. Vu que c'est pas rendu en arbitrage, vu qu'il a son contrat en ce moment, tu peux l'échanger facilement, mais en même temps, qui veut de Kirby Doc à travers la LNH? C'est une maudite bonne question. En plus, à la fin du contrat, il est joueur autonome sans restriction. Il peut s'en aller où il veut à la fin du contrat. Donc, on a plus ses droits à partir du 1er juillet l'année prochaine. Donc, ça a l'air d'être un genre de divorce déjà quasi consommé. Ça va être une drôle d'année. C'est un joueur bizarre. Oublie pas, là, il s'est fait offrir 4 millions de dollars. C'était une offre qualificative. Mais dedans, ça disait que s'il se ramasse dans la Ligue américaine, il gagne 105 ou 145 000, peu importe. Et là, lui, il a dit non, je veux des garanties. Il signe à 3,6 millions, autant dans la Ligue américaine que dans la Ligue nationale. Ça, c'est-à-dire qu'il était prêt à laisser 400 000 $ sur la table parce qu'à l'intérieur de lui, il avait quand même peur de finir avec le Rocket de Laval.
10: Ben oui.
9: C'est-à-dire qu'il avait peur qu'on le renvoie dans la Ligue américaine, puis il avait peur qu'aucune équipe au balotage le réclame avant. C'est-à-dire à quel point sa valeur, elle n'est pas très élevée. Donc, tu sais, il va être à quelque part dans l'alignement du Canadien, mais je refuse de faire tout plan qui implique Kirby Doc. On ne sait pas s'il va être là, s'il va être en santé, à quelle position il va jouer, il va être motivé. C'est un gros point d'intérêt.
4: Mais Max, c'était Martin Saint-Louis, là, puis la saison commence, on va parler du calendrier dans pas long. Demain matin, ouais. Doc, tu le mets où s'il est frais et dispo et non blessé? Là, tu le mets dessus, tu le laisses dessus deuxième centre? Parce que là, deuxième centre, Oliver Kapanen, il a été laissé de côté 99% des games en série, c'est éliminatoire. Mais tu sais, Kirby Doc, profondeur, pas tant, fait que t'es peut-être mieux genre deuxième, troisième trio. On sait qu'on l'essayait à de nombreuses reprises avec Suzuki et Caulfield sur le premier. Ça n'a pas marché l'année passée, vraiment. Il n'y a comme plus vraiment de place à part deux, troisième trio. Là.
9: C'est quoi l'expression, là? Shame, fool me once, shame on me, fool me twice, shame on you. Là. C'est comme... ouais. Kent Hughes et Martin Saint-Louis ne peuvent pas faire des plans Kirby Doc. Ils l'ont fait. Ils se sont fait avoir. Ils l'ont refait. Ils se sont fait avoir. Ils ne peuvent pas faire de plans avec Kirby Doc. Kirby Doc va prendre un spot libre après qu'on aille monter trio. Tu sais, le premier trio, bon, Caulfield, Suzuki, Slavkovski, c'est correct. Deuxième, c'est un exemple, Newhook, Demidov, puis je sais pas, mettons qu'il est là, le spot. Après ça, on se dit, OK, mais on veut garder Dano avec Anderson, puis on va avoir... Là, tu vas regarder, puis il va rester un spot de libre, deuxième allié droit, bien, on va essayer Kirby Doc là. On n'aura aucun dessin qui va commencer avec Kirby Doc. Kirby Doc, ça va être la fin. Là. Y a-tu un 3 quelque part? OK, on va mettre Kirby Doc là. Puis ça va dépendre du camp d'entraînement, parce que je me répète, tu ne peux pas faire des plans avec Kirby Doc parce que tu sais que tu vas être déçu. Soit de sa performance, soit de son état de santé, peu importe, tu ne peux pas planifier quelque chose avec Kirby Doc.
4: Non, c'est vraiment tough. Donc, il va rester à Montréal pour la prochaine année. Puis je regardais les commentaires sur les RDS TVA Sport dans les coulisses de ce monde quand vous avez sorti les nouvelles, ces réseaux sociaux. Trois quarts du monde était en Beaujoie le Vert. Écoute, c'est controversé depuis le début, l'arrivée de ce gars-là. Un joueur que les partisans auraient vraiment aimé voir débarquer à Montréal parce qu'on l'a vu là depuis le début de l'été, on est à court de solutions pour Kent Hughes et Garton. Oui, le repêchage a bien été, mais on n'a pas rien transigé parce qu'il n'y avait pas vraiment de disponibilité. On s'en est jasé. Hischier, finalement, a signé à Jersey. Robert Thomas Mason McTavish qui est même parti du côté de Saint-Louis. Reste plus grand-chose sur la table, mais il y avait un Québécois qui était disponible, un gros bonhomme de CC5 qui en a donc besoin de robustesse à Montréal. Il aurait pu jouer à gauche, à droite, sur le deuxième trio. Je parle ici d'Anthony Manta. Il y en a plusieurs qui sont déçus. Il a signé 2 ans, 4,75 avec les Devils du New Jersey, puis il a quand même connu une bonne saison. 33 buts, 64 points avec les Pingouins l'année passée. Ça aurait pu être un bon fit pour du court terme, Max.
9: Ça aurait pu, mais Anthony Manta, la seule discussion, en tout cas, qu'on m'a parlé avec le Canadien, il y avait il y avait des demandes à moyen long terme. C'était pas 2 ans, c'était 3, 4, 5, mettons. Fait que ça intéressait pas du tout le Canadien. L'autre truc, c'est que oui, il mesure 6 pieds 4, 6 pieds 5. Oui, il a marqué des buts l'année passée, mais 1, il a été blessé puis il en marquait pas dans les années avant. Puis 2, il est pas robuste. C'est un grand gars peu robuste. C'est un grand gars qui ne joue pas physique. Fait que je suis pas sûr que c'est ce qu'on cherchait chez le Canadien. En fait, tu sais.
4: On est juste avec Dobson. On est juste avec Dobson.
9: Non, mais tu sais, on l'aurait pris un an pas trop cher, mais je pense que le 2 ans, 4,75, ça nous intéressait pas. Mais surtout, c'est ça que j'ai appris hier, Anthony Manta trippait pas sur l'idée de venir à Montréal. Tu sais, lui, le marché montréalais, la pression québécoise, les médias, la météo, la politique, sa blonde, c'est une Américaine de Tampa Bay, si ma mémoire est bonne. C'est une fille qui, selon ce que j'entends, est plus proche de voter Donald Trump que Kamala Harris. Tu sais, voulait un peu protéger sa famille. Tu sais, il a 3 enfants, c'était pas quelque chose qui l'intéressait tant que ça, revenir au Québec. C'est pas qu'il aime pas le Québec, c'est que sa vie de famille qui est le plus important pour lui. Ben, c'est plus sain de l'amener au New Jersey que de l'amener au Québec. Puis après ça, tu sais, être un Québécois à Montréal, Alexandre Carrier, c'est un troisième père, puis il travaille fort, puis je veux dire, on l'aime. Tu sais, Zach Bolduc, c'est la même affaire. C'est des gars qui gagnent pas tant d'argent, qui ont des rôles limités. Si on avait signé Anthony Manta à 5 millions pour marquer des buts, il vient d'en marquer 33, puis il en marque 4. Ça aurait été lourd, ça aurait été un autre Québécois, un autre échec d'un Québécois à Montréal. Je pense que c'est mieux pour tout le monde que ça n'ait pas arrivé. L'affaire, c'est qu'il n'y a rien arrivé. T'sais, on a la même équipe. Va voir les trios sur Daily Faceoff un matin, c'est la même équipe que l'année passée. On a perdu Gallagher, on a rajouté des joueurs pour le Rocket, puis c'est la même formation. C'est un peu ça qui déçoit toutes les parties.
4: Oui, quand même. Puis là, il y a encore des joueurs sans contrat. Tu parlais de Zach Bolduc tantôt. Même affaire pour Robert Jacquet. Penses-tu qu'on va régler ça dans les prochaines heures, dans les prochains jours?
9: Je me demande c'est quoi le rôle d'Robert Jacquet. Puis je me demande à quel point il est tanné d'avoir justement un rôle indéfini, puis d'être sur le banc, puis d'être dans les estrades, puis une fois de temps en temps faire une présence, faire donner de la marde par le coach, retourner sur le banc, retourner dans les estrades.
4: Puis en étant Max en plus, un des joueurs les plus appréciés des partisans, ça c'est en passant.
9: 100%. Ah, oui. Puis, tu sais, comme sixième défenseur, quand il se fait dépasser, c'est par Adam Engstrom et Jaden Strobel. Tu sais, si Lane Hudson prend ta place, ferme ta gueule. C'est correct, là. Mais quand c'est Strobel ou Engstrom ou, tu sais, à la limite, Ryan Backer qui est pas encore prêt, des enfants de main, c'est sûr qu'Herbert Jacquet, il regarde ça puis il est en tête. Il dira pas, c'est un professionnel, son agent l'a briefé, le Canadien l'a briefé, tu sais, tout. Mais c'est sûr qu'il est tanné du rôle qu'on lui donne. Fait que, tu sais, il peut pas offrir ses services à tout le monde encore, sans restriction. S'il le fait, c'est une offre hostile, là, ça place Kent Hughes sur le gun. Mais tu sais, ça prend une solution pour lui donner un vrai rôle. Sinon, l'autre solution, c'est à un moment donné de le laisser aller, de l'échanger, d'en faire quelque chose. Parce que, je veux dire, t'es Herbert Jacquet, tu veux pas faire ça toute ta vie. Là. Faire in and out, puis à un moment donné, t'es en Caroline, puis il y a 2-3 virus, puis on te met à l'attaque, mais t'as jamais joué à l'attaque, t'as l'air un peu bizarre. T'sais, c'est pas quelque chose d'agréable pour un joueur comme Herbert Jacquet.
4: Ah, vraiment. Puis ce qui est sorti hier, c'est le calendrier du Canadien. On avait eu des infos sur le match d'ouverture, genre 48-72 heures avant. Mais là, vraiment, on a toutes les informations, puis quelques modifications quand même assez importantes, notamment... l'histoire des matchs durant le temps des fêtes. Habituellement, ils partaient une séquence de 42 games à l'extérieur à partir de genre 18-19 décembre. La bonne nouvelle, c'est que les partisans vont pouvoir aller voir le Canadien durant le temps des fêtes, là, des matchs contre les Leafs, entre autres les Blue Jackets.
9: Ouais, exact. Ben, c'est le fun. Souvent, on est en congé et on aimerait ça aller voir le Canadien. On peut pas passer sa route. Fait que c'est cool d'avoir des matchs à Montréal. Ce que je remarque aussi, c'est deux matchs lundi à 13h. Ça, je trouve ça... complètement stupide, tu sais, on va me dire que c'est pour être en prime time en Europe ou pour parce que c'est une fête aux États-Unis, mais tu sais, le Canadien, c'est une équipe canadienne, une équipe québécoise. À quelque part, on n'en a rien à cirer de l'Europe, on n'en a rien à cirer des fêtes des holidays américains. Fait que, tu sais, les deux matchs du lundi à 13h, je trouve ça moyen. Puis l'autre truc, c'est pas sorti, je te le dis ici, la diffusion des matchs, elle est complétée. La LNH sait qui va diffuser quel match. RDS a bel et bien 45 matchs régionaux du Canadien.
4: Oui.
9: TVA Sport va avoir une trentaine de matchs nationaux des Canadiens. Et il y aura un 5, 7, 9 matchs qui seront en exclusivité sur un streamer d'envergure.
4: Ah oui, aïe, c'est gros ça. Parce qu'on on se doutait que, là, mais finalement, vraiment, on va avoir ça. Là.
9: Ouais, exact. Tu auras besoin de 3 abonnements, c'est-à-dire en français, RDS, TVA Sport et le streamer d'envergure. Je pense que c'est Amazon, mais personne ne me l'a confirmé. Et en anglais, tu auras besoin de Sportsnet, TSN et le même streamer d'envergure parce qu'il y aura le anglais-français cette fois-là. Donc, 3 abonnements obligatoires pour écouter tous les matchs du Canadien. Et les quelques personnes à qui j'en ai parlé sont déçues ou sont fâchées parce que ça commence à faire beaucoup d'abonnements mensuels pour regarder des games. Mais en même temps, la LNH, ce qu'elle fait, c'est qu'elle essaie de maximiser ses revenus. Et c'est comme ça qu'elle les a maximisés parce que RDS n'était pas prête à en prendre plus. Tout le monde qui dit « Oh, on les voulait tous RDS », il était disponible à RDS. RDS a décidé d'en faire moins, donc d'en faire 45 au lieu de 60, a décidé de ne pas venir miser sur les matchs nationaux, sur les séries. Donc, c'est bien le fun de dire « Oh, on veut RDS », mais RDS ne les voulait pas.
4: Ça coûte cher, hein? Ça coûte à peu près 2 millions par match. À un moment donné, si tu veux survivre, ben, il faut que tu te limites un peu, là.
9: Ah ouais, mais c'était 300 000 il n'y a pas longtemps. Le dernier contrat s'est monté à 1 million. Puis là, on m'a dit 1,80, 1,85. Donc, exponentiellement plus cher. Et c'est pour ça qu'il y a plus de pubs dans vos émissions. Quand vous voyez des Reese puis des pizzas ouvertes sur les sur les desks, là, c'est parce que ça coûte extrêmement cher. Et ça, vous le voyez pas à la maison, mais on coupe beaucoup. Les gars se maquillent eux-mêmes maintenant, ceux qui sont à l'écran. Je veux dire, les caméras, c'est souvent des caméras automatiques. Les staffs, c'est minuscule. Donc, on coupe partout. On paye plus cher. Donc, c'est normal qu'après, on essaye de chercher les revenus avec la pub parce que faut égaliser ça à un moment donné.
4: Des bidoves avec la rondelle, une présentation de Dans les coulisses. Hey, est-ce qu'on va avoir des
9: j'ai
4: games?
9: Pas les moyens. J'ai pas les moyens pour me ces pubs-là.
4: Mais est-ce qu'on va avoir des matchs sur Crave ou les Helico Plus pour RDS et TV Sports? C'est uniquement sur les channels originaux?
9: Écoute, j'ai pas la certitude, mais ce que je comprends, c'est que c'est possible la façon qu'on a vendu les droits. Quand on les vend à Québécois, on les vend à Bell Media, et ensuite, la compagnie peut les envoyer où elle le souhaite. Pour la première année, ce que je comprends, comme je te dis, j'ai pas la certitude, mais ce que je comprends en parlant avec des gens, c'est que ce sera vraiment sur le câble traditionnel, okay. Mais que dans les années futures, on l'essayera peut-être envoyer quelques matchs sur Crave, peut-être sur Club Illico Plus. L'autre problème, c'est que théoriquement, si tu l'envoies sur Crave, faut aussi que tu deals avec TSN parce que faut t'envoyer le français et l'anglais. Ouais. Puis si tu l'envoies sur Illico Plus, je suis pas sûr que PKP, ça l'intéresse, les droits anglophones. Donc, tu sais, il y a un petit peu de complexité là. Je pense pas que ça va être dès septembre prochain.
4: OK. Mais en tout cas, ben, merci de tes lumières, mon Max. C'est bien apprécié. Fait que les gens, vous allez devoir payer un 110$ par mois à partir de l'automne prochain si vous voulez suivre le Canadien. Pour voir, on posait la question sur le texto l'autre fois. Je pense qu'il y a 90% des gens qui nous répondaient, c'est une petite boîte TV à la maison. J'encourage pas ça, mais c'est juste la réalité. Les gens décident de se tourner vers des alternatives parce que c'est rendu extrêmement cher s'abonner à XY abonnement, streamer, Netflix, Apple TV et compagnie. Fait qu'on va voir ça pour les droits de la Ligue nationale. Max Truman, toujours un plaisir. Passe un beau week-end, puis on s'en reparle assurément dans les prochains jours ou les prochaines semaines.
9: Yes, même chose. Bon week-end, Jordan. Salut tout le monde.
4: Salut, ciao.
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2: Vous écoutez le retour de Radio X en vacances, Sandy H, qui va de retour, lui, à compter du 10 août dans le retour, parce que là, il est pas dans le retour, mais dans le retour un peu plus tard. Mais là, pour l'instant, c'est Jordan Mel et Louis qui vous accompagnent jusqu'à 18h ce soir. Nous, on sera là également la semaine prochaine, sauf que vous allez changer de Mel. Ce sera Mel Paré qui va être avec nous autres, que vous entendez dans le show du matin week-end et dans le Carbo Show. Mel Trudel qui va se payer une petite semaine de vacances franchement méritée. Et parlant de Mel Trudel, bon, on va aller rejoindre son conjoint, son chum, son fidèle, monsieur Yannick Pioui Tremblay, des légendes du rock, animateur des Capitales des Remparts, également professeur au CRTQ. Il y en a des jobs. Salut mon Yann, comment tu vas?
3: Hey, salut Jordan. Oui, ça va. On commence à être fatigué un peu, là, mais c'est le dernier droit, puis tu l'as mentionné, là. On va être en vacances la semaine prochaine. Ça a l'air qu'on a le droit d'en prendre de temps en temps. Mais on a des vies de fou. Puis souvent, les gens nous demandent, quand est-ce que vous avez le temps de vous reposer? Ben, on s'est pris 3 jours, juste 3 jours, la semaine prochaine. Dans un chalet avec la petite famille, on va relaxer, on va décrocher, ça va faire du bien, mais il en reste au moins 3 jours là, avant de,
2: ouais,
3: de
2: pouvoir c'est ça. Dire
3: on se repose.
2: Dernier petit coup à donner, vous allez dans quel coin dans le chalet?
3: On a loué un chalet là, dans le coin là, Saint-Tite-des-Capes, là, juste passé. Okay. On a quand même été chanceux, là, première semaine des vacances de la construction. Mais je pense qu'on va être bien installé avec un petit spa, avec le bois, la tranquillité, la paix.
2: Ouais, un chalet, ça prend cool. Toujours un spa, 100% d'accord avec toi, mon Yann. Hey, là, écoute, on est dans le dernier droit du FEQ, puis hier, c'était une solide mouture qui montait sur la Sainte-Belle. Je pense que les gens ont été grandement contents de cette performance-là versus celle qu'on avait eue la veille avec Keisha. On est à des années-lumière. Là. Parlons de Gwen Stefani, Yann.
3: Hey, elle m'a réconcilié avec la bonne musique. Une soirée de Keisha qui m'avait fait perdre un peu espoir, pas juste en la musique, mais aussi en l'humanité. Et finalement, Gwen est arrivée avec exactement ce qu'on voulait, c'est-à-dire une belle présence sur scène, aucun temps mort, des succès à la tonne, des classiques de No Doubt, jusqu'à sa carrière solo. Elle a commencé ça très, très fort avec The Sweet Escape, terminé ça avec Hold a Back Girl, en passant par les grands classiques de la formation punk rock. Donc, très, très, très content. Là. Les plaines étaient conquises. Vraiment, c'était à la hauteur de mes attentes. Donc, good job à Gwen Stefani. Les plaines étaient pleines, puis on a apprécié de la bonne musique. On a chanté, on a dansé. Bref, ce qu'on souhaitait faire le jeudi, mais finalement, le mercredi, finalement, c'est hier que ça s'est passé. Donc, good job. Ça a été réussi, le pari du FEC, pour avoir Gwen Stefani sur les plaines.
2: Puis tu parlais qu'il y avait du monde sur les plaines anti-pêché. Si tu compares ça un peu à Limp Bizkit, parce que tu étais présent également, est-ce que c'était pas mal similaire? L'ambiance était-tu autant sur la coche qu'avec Limp Bizkit?
3: Oui, vraiment, mais on dirait que, puis j'en parlais avec Mélanie justement, je pense que Limp Bizkit, puis même avant ce qui va se passer ce soir, puis j'y reviens, là, c'est le show du festival jusqu'à présent. T'sais, on peut pas enlever ce que Patrick Watson a fait, ce que Soulja a fait, ce que dans les derniers jours, là, on dirait que là, ça m'échappe tellement on a vécu d'émotions puis de concerts. T'sais, les Lumineers qui ont fait, t'sais, ce que Limp Bizkit a fait, c'est tous nous rassembler, on a dansé, on a chanté, on a vidé nos énergies au jour 1. Puis je pense que ça va être le show du FEC. Mais bien évidemment, il y a ce soir, mais c'est extraordinaire. Ça m'échappe tellement on a vécu d'émotions puis de concerts. T'sais, les Lumineers qui ont fait, c'est ce que Limp Bizkit a fait, c'est tous nous rassembler, on a dansé, on a chanté, on a vidé nos énergies au jour 1, puis je pense que ça va être le show du FEC, mais bien évidemment, il y a ce soir, mais c'est extraordinaire ce qu'on a le privilège de vivre soir après soir.
2: Exact.

0: T'attendais un petit peu plus.
1: Oui, exact. Puis je vais dire juste ça, Nate Smith. Ben, tu m'as dit 2 secondes et demie, là, mais je vais en prendre un petit peu plus.
0: Tu peux prendre 3, 4.
1: C'était la soirée country, mais tu sais, on va en avoir encore plus de country, là, le new country avec Jelly Roll dimanche. On va avoir le temps de mettre la table pour ça amplement en fin de semaine, les légendes du rock. Mais Nate Smith, hier, ça a été un franc succès. C'est ce que j'ai entendu aussi. Le son n'était pas à la hauteur de ce que le festival d'été normalement nous offre, là. Tu sais, même, je sais, là, même sur les plaines, des fois, il y a comme un lag entre ce qui se passe sur l'écran géant versus ce qu'on entend. Là, je pense que la technologie est peut-être pas rendue là, là, mais je pense qu'au niveau des amateurs country, ils étaient présents hier. Fait que je pense qu'on peut dire que c'est une soirée presque réussie, mais avec le niveau sonore. C'est ça, en plus, c'est pas les plaines, là. C'est le parc de la francophonie, c'est quand même tout petit, là. Puis à Testament, on entendait bien de partout. Fait que je sais pas qu'est-ce qui a pu se passer au niveau de l'équipe du festival, l'équipe technique, pour qu'on ait des petits problèmes de son à gauche, à droite. Mais rien ne peut être parfait.
0: Ouais, des fois, c'est le soundman. Mais je l'aime bien, Letty Kevin fait bien ça. Ouais, mais c'est parce que d'habitude, il fait ça dans les arénas. Hein. Fait que là, des fois, le son peut être un peu différent. Ouais. Hey, là, les Caps qui reviennent ce soir contre les Valleycats au Stade Canac. Puis je me posais la question parce que on parle quand même d'un très gros show ce soir sur la scène belle des Plaines d'Abraham. Pas rien, le Muse qui revient. On se souvient de la clôture de ça. Là. C'est quoi? C'est aux environs de 2017 pour le Festival d'été de Québec qui était venu. As-tu réussi à te libérer ce soir des Caps pour aller voir Muse? Puis oui.
1: Non, j'ai pas réussi à trouver la recette du clonage. Puis ce soir, c'est un programme double. 17h, on affiche complet au Stade Canac. Bon, des feux d'artifice. Il reste encore des billets pour samedi, dimanche, aussi des forfaits terrasses. Là, donc, j'en profite là, si jamais vous cherchez une autre alternative pour débuter les vacances de la construction. Là, il y a des forfaits terrasses disponibles. Dimanche, la terrasse est réservée aux enfants. Donc, le Capi, on célèbre son anniversaire. Il va y avoir plusieurs mascottes sur place. Donc, en fin de semaine, vous avez une belle alternative pour débuter vos vacances de la construction, venir au Stade Canac. Donc, malheureusement, mais je me dis que j'ai déjà vu Muse 2 fois. Donc, ça me fait un peu moins mal de les manquer ce soir. Ouais.
0: Ah, c'est clair, mais on attend du monde. On parlait de Gwen Stefani, Yann. Ça va être quelque chose à soir aussi. Il y a beaucoup de gens, puis la crowd, c'est un peu tout le monde qui va être là. Tu sais, autant des gens à quarantaine, cinquantaine, mais je connais bien des jeunes, moi, en tout cas, vingtaine, trentaine, qui capotent sur Muse. Fait que ça va être bien plein également.
1: Oui, puis ils nous ont jamais déçus. Tu sais, c'est un band qui est actif depuis 1994. 9 albums studio, 30 millions d'albums vendus, les plus grands classiques, on va tous les entendre ce soir. Starlight, Uprising, Time is Running Out, Madness, Supermassive, Black Hole, Knights of Cydonia. Mais tu sais, c'est une belle histoire d'amour avec Québec. Puis il y a plusieurs façons qu'on peut tisser des liens avec un groupe. Quand il arrive un événement particulier comme les Foo Fighters en 2015, la pluie qui tombe, 4 tonnes, Dave Grohl sur son trône, Daniel Gélina qui dit « On va remettre ça, comme a dit déjà quelqu'un, à la prochaine fois. » Mais Muse, c'est même le Colisée Pepsi. On a une première visite en 2010, puis déjà là, on repoussait les limites, puis ça devenait un incontournable. Ceux qui avaient assisté à ce show-là, persuadés que des gars comme Gary Epi ont encore leur billet, c'était quelque chose de voir Muse. C'est des tours géantes, c'est des écrans LED monumentaux, des lasers, des effets visuels spectaculaires, des robots, des personnages géants. Quand Rammstein est revenu au Festival d'été de Québec, il y avait beaucoup de curieux qui étaient là parce qu'il y avait le phénomène, la réputation qui précédait Rammstein au niveau pyrotechnie, au niveau la cinématique. Ben Muse, c'est ça. Puis c'est une réputation qui les précède. Puis même la dernière fois qu'ils sont venus au Festival d'été, c'était pour la clôture en 2017. C'était à la hauteur des attentes. Ils sont revenus au Centre Vidéotron à de multiples reprises. Puis il y a tellement un engouement que maintenant, c'est 2 dates au Centre Vidéotron. J'en souviens, en 2013, je crois, on avait même fait une supplémentaire, puis c'était plein aussi. Donc, les gens répondent à l'appel. Muse sur les plaines ce soir. Je suis persuadé qu'il y a des gens qui vont les voir pour la première fois. Il y en a qui vont être là pour la 9e fois, parce que c'est la 9e fois qu'ils viennent en ville. Il y en a qui, probablement, que ça va être pour la 15e fois. Ils réussissent à nous accrocher, toujours donner un excellent show. Donc, Muse, ce soir, eh bien, c'est un rendez-vous à ne pas manquer. Je sais, on n'a pas fermé aucun site jusqu'à présent cette année.
0: Non.
1: Est-ce que Muse a le potentiel de réaliser cet exploit-là et de fermer les plaines? Je ne sais pas. La météo est notre bord. C'est le début des vacances de la construction. Muse, c'est un sure shot. Fait que peut-être ce soir, on va le réussir, mais je pense que ça va être pas loin de 100 000 personnes.
0: Ça va être complètement fou. Puis t'entends parler, c'est des gars généreux, parler avec la crowd, vraiment du bon monde. Fait que ça va être un gros show. Je pense que c'est la dernière opportunité pour fermer les plaines, parce que je regarde les autres shows. Oui, ça va être bon, mais on n'a pas la capacité de remplir, parce que le lendemain, à la même heure, ce sera Martin Garrix pour la

0: Soirée électro, oui. Absolument. On voyait les soirées électro plus les mercredis. On déplace ça à samedi soir. Garrix, oui. Pour les gens qui le connaissent moins, a connu quand même beaucoup de succès à l'international. Un DJ qui est bien reconnu. Son hit Animals qui est sorti de v'là une dizaine d'années, qui a été vraiment populaire. Les milliards de streaming sur les, oui, Spotify de ce monde. Fait que ça va être une belle soirée quand même là, pour les gens qui trippent électro.
1: Oui, puis du côté du parc de la francophonie, là, c'est un mini Vans Warped Tour là, avec Goldfinger juste avant. Il va avoir Groovy Aardvark. Donc, j'avais le privilège de jaser avec Vincent Pic l'année dernière parce que c'était Grimmskong qui était là avec, entre autres, les amis de Rouge Pompier. Mais là, c'est Goldfinger. Ça va être du punk, du ska. Ça va nous ramener dans les bonnes vieilles années de ma génération. Là, je suis dans 81. Donc, secondaire, cégep, c'était les Superman. C'était Here in Your Bedroom, leur reprise de 99 Love Balloons. Ça va être une grosse, grosse soirée. Punk rock, ska, ça va être du feel good pendant qu'on va se popper de la pinotte sur les plaines.
0: Ben okay, non, oui, ça, voilà, ouais. Juste accepter une fois au chalet, mais c'est vrai que ça pourrait virer un peu de même. Puis t'en parlais tantôt, revenons là-dessus en terminant. Jelly Roll qui va closer, yes, ça le soir, puis on aura l'autre bord aussi. Pierre Lapointe dans la forêt des mal-aimés.
1: Oui, avec l'OSQ, puis juste avant, ça va être quand même un monument de la musique québécoise, le Paul Piché, qui sera au Parc de la Francophonie, mais moi, je vais être du côté, là, tu sais, oui, j'ai les capitales à 17h, on va fêter Capi, mais après ça, pour l'after, je vais dire à Capi, excuse-moi, faut que j'aille voir Jelly Roll sur les plaines. Surtout en plus que il est en vedette dans le documentaire Unreal de la WWE sur Netflix, où on lève le rideau, on dévoile les coulisses de la lutte. Très bon documentaire, d'ailleurs, la saison 3 qui va sortir la semaine prochaine. Ça aussi, c'est un beau plan de vacances, où Jelly Roll, il faisait pas loin de 300 livres, puis il a voulu se reprendre en main, et a perdu beaucoup de poids. Il a même déménagé en Floride pour faire son entraînement de lutte pour pouvoir aller lutter dans un stade comme le MetLife Stadium devant 60 000 personnes, puis affronter des gars comme Randy Orton. Mais tu sais, ce gars-là a un gros parcours, mais c'est surtout, tu sais, c'est le new country. D'ailleurs, je me pose la question, quand tu passes du country au new country, est-ce que ça prend un enterrement de vie de country?
0: Ben, t'as pas le choix, là. Il faut que tu fasses de quoi, là. Il y a une transition. Tu passes le flambeau à quelqu'un, je peux pas croire, Yann.
1: Oui. C'est ça, tu changes de style de vie. Soit que t'es genre country ou t'es new country. Mais bref, Jelly Roll, avec son nouveau physique bien en forme, sera sur les plaines d'Abraham pour faire la clôture. Puis Daudry, on a beaucoup de hits de Daudry. On va en avoir tout plein de légendes du rock dimanche, justement, pour mettre la table. DH, ça fait des années qu'il harcèle presque Louis Bellavance.
0: Eh oui.
1: Il demandait, Daudry, tu vas-tu l'avoir cette année? Daudry, tu vas-tu l'avoir cette année? Bon, mais c'est cette année que ça se passe. Donc, à 20h sur les plaines d'Abraham. Puis Jelly Roll va poursuivre les festivités à 21h30. Donc, gros party en fin de semaine pour la clôture du festival.
0: Je me souviens quand Louis Bellavance était débarqué en studio sur ta programmation qui avait été dévoilée, il avait dit « Celle-là, DH, est pour toi. Hein, tu sais, oui. T'arrêtes pas de m'achaler.
1: Enfin,
0: c'est ta demande spéciale. » Je pense qu'il va dire au chanteur.
1: Pour les 5 prochaines années.
0: Ouais, je pense qu'il va dire au chanteur « Hey, salut DH. Hein, fais une petite salutation. Oui. » Hey Yann, écoute, merci de ton temps cette semaine puis la semaine dernière, en fin de semaine dernière. Toutes les petites chroniques que tu nous as fait pour nous parler du FEC, vraiment apprécié. Puis toujours le fun de discuter avec toi des différents shows. Une belle édition quand même qui va se terminer ce week-end. On a été gâtés.
1: Vraiment. Puis là, après ça, la semaine prochaine, on peut déjà s'attendre au sondage pour la 59e édition. Qui on veut? Eminem, U2, Coldplay, ces noms-là vont revenir. Fait qu'on va être en mode prédiction la semaine prochaine. Mais pour tout de suite, profitons du moment présent. Muse est en ville. Ça va être un gros show. Donc, profitez-en. Puis ceux qui vont être au capital de Québec, ben on se voit au stade.
0: Ben oui, on va peut-être pouvoir rêver. Là, c'est 59 l'année prochaine, mais la 60e s'en vient. Puis j'ai des sources qui me disent qu'on prépare quelque chose de très, très gros. Fait que peut-être que les fameux noms qu'on entend depuis des années, il y a peut-être un là-dedans que ça va se concrétiser. À suivre, comme dit Pierre Couture. Monsieur Pioui, un plaisir. Bon week-end.
1: Hey, bon week-end. Bon festival, tout le monde. Lâchez pas.
0: Salut, ciao.
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3: Oh, que ça va être un gros week-end de sport. Enfin, on retrouve la balle, la fin du match des étoiles. C'est le retour du baseball à Québec. Les Caps qui sont en ville tout le week-end. Donc, c'est les Valleycats de Tri-City qui seront en ville. La troupe de Pat Scalabrini qui est toujours première au classement général. Une très belle saison. Ça va bien. On va essayer d'aller en chercher un autre titre tant qu'être là-dedans. Ou si bien aller jusqu'au bout. Puis, ils ont remporté leur plus récente, le 2-1 contre les Aigles de Trois-Rivières. Donc, j'ai pleinement confiance pour une série remportée également à la maison ce week-end au Stade Canac. L'ambiance va être complètement folle. Allez faire votre tour le 19h05 ce soir et ce sera comme ça tout le week-end, même qu'on a un programme double également ce soir. Donc, manquez pas ça au Stade Canac. On va avoir bien du fun. Et aussi, parlant de balle, les Jays qui recommencent l'action contre les White Sox à 19h15 tantôt avec Spencer Miles au monticule. Puis on va devoir clutcher. La troupe de John Schneider, ça va pas bien. Le dernier dans l'Est de l'Américaine, va falloir qu'il se passe quelque chose parce que pour l'instant, c'est vraiment tout croche, c'est vraiment difficile, comme disait l'autre. Autant individuellement, il y a plusieurs joueurs qui performent bien, mais au niveau des lanceurs, des fois, manque de constance et des fois, on échappe la game à la fin, ce qui fait en sorte qu'ils sont derniers. On va devoir remonter si on veut essayer au moins de rentrer dans la wildcard pour les séries qui s'en viennent quand même assez rapidement. Là, je suis pas en train de vous dire que l'hiver arrive dans deux jours, mais moitié de saison de fête, ça peut virer de bord assez vite. Donc, pas le temps de niaiser pour les Blue Jays. Et finalement, ben, la grande finale de la Coupe du monde de soccer de la FIFA, ça va être tantôt Argentine-Espagne. 15h dimanche, manquez pas ça. Hey, j'ai regardé les billets du 20 000$, le billet 25 000$, c'est complètement démesuré. Ce sera au MetLife Stadium et demain, le match du meilleur troisième, France-Angleterre à 17h. Jordan, Mel et Louis qui vous souhaitent de passer un excellent week-end. On se retrouve de ma part pour demain matin dans le show du matin week-end avec Matt à compter de 6h. Et sinon, ben, je serai de retour dans le retour à compter de 15h lundi prochain, en direct cette fois-ci du 1134 Grande Allée Ouest. Bon week-end, salut, ciao!
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4: Mesdames et messieurs, bienvenue dans les Radio X-Files. Christian Page, bonsoir. Si je me trompe bonsoir, pas, Nick. C'est un extrait du film Sing, c'est bien ça?
5: Tout à fait. Ouais. Sing, sorti en 2002. Oui, c'est ça. Bon, Sing pour le titre en anglais, ça mettait en vedette Mel Gibson.
4: Oui.
5: Et pourquoi on fait cet extrait? Ouais. Parce que cette semaine, c'est notre semaine de questions du public.
4: Oui.
5: Et j'ai eu une question à propos de ces fameux cercles céréaliers. Je ne sais pas si tu te rappelles, dans le film Sing.
4: Bien sûr.
5: En fait, l'intrigue tournait au départ par la présence de ces cercles céréaliers, donc ces figures plus ou moins esthétiques et artistiques qui apparaissent dans des champs. Et d'abord, lorsque le phénomène a été rapporté pour les premières fois, c'était surtout en Angleterre. Et puis rapidement, ce phénomène s'est répandu un peu partout à travers la planète. Et on continue encore aujourd'hui d'observer ces phénomènes de cercle.
4: Okay.
5: Et donc, une question du public, c'est effectivement, ouais, depuis le début de la saison estivale, là, disons à partir du mois, ouais, début mai, il y a effectivement des journaux qui ont dit, ben voilà, l'Angleterre,
4: d'autres
5: ses premiers cercles de nouveau crop circle, hein, okay, pour utiliser l'expression anglaise. Et quelqu'un me demandait qu'est-ce que j'en pensais de ce phénomène des crop circles. On aurait pu faire une émission au complet sur le sujet.
4: J'imagine,
5: parce que tellement,
4: oui,
5: c'est un sujet qui est riche. Comme je l'ai mentionné, c'est un phénomène qui est apparu de manière médiatique, entendons-nous, là, au début des années 80. Ça ne veut pas dire qu'il n'y en avait pas eu avant. D'ailleurs, déjà dans les années 60, il y avait eu des observations de ce qu'on appelait des nids de soucoupe. C'est le nom qu'on donnait à ça. Donc, en Australie, des gens qui avaient trouvé des surfaces de végétaux qui avaient été écrasées. Quelques témoignages disaient avoir vu des ovnis s'élever de ces traces avant qu'elles ne soient découvertes. On a eu un peu la même chose ici au Canada, là. Donc, une observation d'ovnis c'était en Saskatchewan, je crois, où des cercles avaient été apparus.
4: Oui, on disait, si je me trompe pas, des cercles parfaits, là.
5: Oui, c'est ça. Donc, on a beaucoup... Donc, à l'époque, lorsque il y a eu quelques phénomènes là précédant les années 80 où des gens ont observé ces phénomènes de cercles dans les champs, mais c'est vraiment dans les années 80 où le phénomène d'abord commence par des cercles, et ensuite le phénomène, à partir du moment où les médias en parlent, puis on en parle beaucoup à ce moment-là, à partir du moment où les médias s'emparent de la chose, le phénomène va devenir plus complexe. On passe de cercles assez simples c'est amusant parce que au début, lorsqu'on a commencé à rapporter des cercles, on avait d'un côté les amateurs d'ovnis qui disaient c'est sûrement des extraterrestres, c'est sûrement des places où des ovnis ou des soucoupes volantes ont atterri, ont laissé ces marques dans les champs. Et puis de l'autre côté, à l'autre bout du spectre, on avait des scientifiques qui proposaient des explications plus ou moins rationnelles et qui n'avaient rien à voir avec les extraterrestres, là. Donc je pense par exemple à un scientifique britannique qui s'appelait Terence Maiden qui disait il s'agit peut-être d'espèces de mini tourbillons de vent ou des vortex qui frappe comme ça les champs et qui couche les plants de cette manière-là. Donc, on peut imaginer des espèces de micro-tornades qui vont produire ces phénomènes de cercle. Et puis, cette explication semblait être vraisemblable, pouvait tenir la route, jusqu'au moment où les cercles sont devenus plus complexes. Donc, assez rapidement, là, on est passé de simples cercles à des phénomènes, des doubles cercles reliés par un corridor, puis ensuite trois cercles reliés avec des corridors, puis toutes sortes de figures plus ou moins complexes. Alors là, on comprend que le phénomène présentait des caractéristiques intelligentes et l'explication d'ordre naturel, le vortex, le micro-tourbillon, ça c'était éclipsé.
4: C'est exclu, ouais.
5: Forcément, ça devait être quelque chose d'intelligent qui provoquait ces phénomènes. Et puis donc, pendant plusieurs années, donc le phénomène a continué à diviser les milieux parce que les gens disaient, l'intelligence la plus proche n'a pas besoin d'aller chercher sur une autre planète. Hein. L'intelligence, ouais, la plus proche, c'est des plaisantins. Hein. C'est donc, il y a plus de chances que ce soit des plaisantins. Et d'autres disaient, non, ce sont des extraterrestres ou une intelligence étrangère. Et là, des gens disaient, allaient dans ces cercles. Certains avaient une espèce d'approche mystique. on s'assoyait dans le cercle, on canalisait les énergies. Des gens allaient là parfois aussi avec des baguettes de sourcier. Ils disaient qu'ils enregistraient des phénomènes étranges. D'autres, avec des appareils, disaient détecter plus de radiation ou de variation dans les champs magnétiques à l'intérieur des cercles qu'à l'extérieur des cercles. Donc, on avait toutes sortes... On avait un discours plus ou moins étoffé qui semblait attribuer à ces cercles des caractéristiques spéciales. Et puis, bon, puis de l'autre côté, bien sûr, il y avait ceux qui affirmaient qu'il devait s'agir de canulars. Et puis arrive, fin des années 80, finalement, la première révélation, deux sexagénaires qui vont dire, ils s'appellent Doug et Dave, Doug Bauer et Dave Chorley, qui vont sortir de l'ombre en disant, écoutez, c'est nous qui avons fait les cercles. Et bon. Là, ils expliquent un peu, donc, devant les caméras de la télévision britannique, ils montrent un peu comment ils s'y sont pris.
4: Oui.
5: Et c'est des instruments simples, une simple planche de foulage, une corde, deux, trois piquets, puis ils expliquent un peu comment ils faisaient les cercles. Et évidemment, les gens disaient, ben oui, mais Doug et Dave n'ont pas pu faire certaines années, par exemple, c'est plusieurs dizaines, sinon des centaines de cercles qui ont été observés un peu partout en Angleterre et même à l'étranger. On en a eu des cercles céréaliers, on appelait ça des cercles crop circle. En français, on le traduit par cercle céréalier ou agroglyphe aussi. Donc, on en a eu au Canada, on en a eu d'ailleurs au Québec, on en a eu en Europe. Donc, on se disait, ben Doug et Dave n'ont pas pu faire tous les cercles à travers le monde. Là. Donc, alors, rapidement, ceux qui voulaient croire à une origine exotique des cercles ont éliminé ça en disant, ben, Doug et Dave, c'est pas ça, c'est autre chose. Mais d'un autre côté, il y avait ceux qui étaient plus prudents, qui disaient, attends une minute, là, Doug et Dave ont pas dit qu'ils avaient fait tous les cercles. Doug et Dave ont dit qu'ils avaient fait des cercles. C'est eux qui avaient parti le bal, hein. Doug et Dave ont expliqué devant la télévision britannique qu'ils avaient commencé à faire des cercles à la fin des années 70, début des années 80. Mais qu'à cette époque-là, ça avait pas suscité beaucoup d'intérêt. Mais ils ont pas lâché le morceau, hein. Une fois, deux fois par semaine, à la faveur de la nuit, ils allaient dans les champs avec les planches de foulard,
4: ils s'amusaient.
5: Des cercles. Ouais, ils s'amusaient à faire ça. Et éventuellement, ben, ça a percolé, ça s'est retrouvé dans les journaux, et à partir de là, ben, le bal était lancé. Donc, Doug et Dave disent, c'est nous qui avons parti le bal. Et puis, bon, ben, de tous les cercles qu'on observe, on en a fait la grande majorité. Et puis là, ils expliquaient devant la caméra comment ils s'y étaient pris. Des manœuvres assez simples, hein. Et là, bon, rapidement, ben, on s'est aperçu que d'autres groupes ont revendiqué avoir fabriqué de ces cercles. Ils se nommaient eux-mêmes les Circle Makers, les fabricants de cercles. Et c'était des gens qui se divisaient en petites équipes, 3-4 personnes, et qui, à la faveur de la nuit, allaient faire des cercles comme ça. C'était un peu l'équivalent, eux appelaient ça du land art, hein, de l'art de terrain, et ça rejoignait un peu la vision des gens, par exemple, dans les centres urbains, par exemple, des artistes urbains qui font des tags sur les murs de bâtiments. Hein. Chaque tagueur reconnaît son tag et entre eux, ils se reconnaissent par une espèce de signature.
4: Oui.
5: Donc, les crop circles, les circle makers faisaient exactement la même chose. Eux allaient dans les champs, faisaient des cercles. Et là, chacun signait un peu ses cercles avec une espèce de figure très particulière et chaque groupe reconnaissait une figure particulière, sachant quel groupe avait fabriqué tel ou tel cercle. Doug et Dave, par exemple, hein, Doug Bauer, Dave Chorley, eux, ce qu'ils faisaient, leur signature, c'était toujours, il y avait dans toutes les figures qu'ils faisaient, il y avait un cercle qui était coupé en deux. Ce qui faisait comme deux dés collés l'un sur l'autre. Doug et Dave, hein. DD. Donc, un Doug,
4: ouais.
5: Deux dés collés, là. Ça faisait dans le fond, et ça se présentait sous forme d'un cercle avec une barre au centre. En fait, quand je dis un cercle, c'était plutôt un beignet, là. Un anneau avec une barre au centre. Donc, ça faisait comme deux dés à coller l'un sur l'autre. C'était leur signature. Donc, dès qu'on voyait un agroglyphe, un cercle céréalier avec cette figure, cet anneau avec, coupé en deux, on savait que c'était un cercle qui était fait par Doug et Dave. Mais évidemment, cette explication-là n'a pas satisfait tout le monde. Et là, des gens disaient, OK, parfait, il y a des gens qui font des cercles la nuit, des circle makers, mais ils ne peuvent pas avoir fait tous les cercles. Et là, on sortait des éléments. Les éléments étaient de dire, certains cercles, comme je l'ai mentionné un peu plus tôt, avaient des variations dans les champs magnétiques, ou etc. Donc, il y avait des caractéristiques très particulières qui n'auraient pas pu être attribuées à un simple plaisantin. On se disait ça. Et d'un autre côté, on disait aussi que des cercles, des figures étaient tellement complexes et tellement grandes et que ces cercles, comme ils apparaissaient en une seule nuit, on voyait mal comment on aurait pu faire une figure, par exemple, qui aurait pu mesurer 300 mètres de long, qui aurait pouvait représenter. Il y a certaines figures qui étaient composées, par exemple, de plusieurs dizaines de cercles de différentes grosseurs et qui pouvaient s'étendre sur 200 ou 300 mètres de long. On se disait, ben là, c'est bien beau, là, mais pour pouvoir faire des cercles comme ceux-là, il aurait fallu toute une équipe de 50 personnes qui auraient travaillé pendant 8 heures à faire le cercle dans le champ. Tu sais, ça n'a comme pas de bon sens. Comme les cercles apparaissaient en une seule nuit, ben, forcément, il devait y avoir une autre explication et les gens qui voulaient absolument y croire se tournaient vers une explication plus exotique, extraterrestre ou autre. Moi, je dois t'avouer que dans un premier temps, en 2003, je tournais une série pour Z Télé qui s'appelait Enquête sur les ovnis. Et je me suis retrouvé en Angleterre. On a consacré une émission justement à ces cercles céréaliers. Donc, je me suis retrouvé en Angleterre puisque c'était le foyer là, des cercles céréaliers. Et écoute, je te donne ma première impression. Là, on avait nolisé un petit avion, un petit Cessna qui nous a amené au-dessus des champs. On est dans le sud de l'Angleterre, donc on survole ces fameux champs. Et là, je vois l'ensemble des... Il y avait plusieurs cercles à ce moment-là qui étaient visibles du haut des airs. Et moi, quand je voyais ça du haut des airs, je me disais, waouh, c'est beau, c'est très esthétique, et moi, je ne serais pas capable de faire ça. C'était ma première réaction. Et puis, quand je suis allé sur le terrain, donc l'avion se pose, ensuite on prend une voiture, on se rend sur place. Quand j'étais dans le cercle, je trouvais ça moins extraordinaire parce qu'on découvre que c'est pas aussi parfait. En vue du ciel, et dans bien des cas, on regarde des photographies, on a l'impression que c'est toujours parfait, puis les plans sont toujours pliés d'une certaine façon. Mais c'est pas tout à fait vrai. Quand on arrive sur le terrain, on s'aperçoit que c'est plus artisanal, si tu me permets l'expression.
4: Moi, je comprends.
5: Et donc, là, je regardais ça, je dis, wow, c'est pas si complexe que ça. Et puis, le hasard a fait que j'ai rencontré un circle maker. Donc, et là, lui me dit, ben écoute, pourquoi tu viens pas avec nous la nuit, on va en faire un cercle. Donc, deux nuits plus tard, évidemment, tout ça se fait sous le couvert de l'anonymat, parce que comprends, si tu endommages le cercle, les champs d'un agriculteur, lui, ce blé-là, il en a besoin, soit parce qu'il le vend pour éventuellement faire du pain ou des trucs comme ça, ou bien il l'utilise pour faire de la moulée pour ses animaux. Puis toi, t'es là, tu saccages son champ, tu sais. Fait qu'évidemment, s'il y a une espèce de vandalisme que, bon, faut bien le reconnaître, mais j'ai quand même accepté. Je savais que c'était un peu illégal, mais j'ai quand même accepté d'accompagner les circle makers. Et là, j'ai vu l'équipe à laquelle j'ai participé, ils étaient trois. Donc, me joignant à eux, on était quatre ce soir-là. Et à trois, ils ont fait, en quelques heures, en deux heures et demie, ils ont fait un immense cercle qui mesurait plusieurs dizaines de mètres de diamètre avec plusieurs cercles les uns dans les autres. Le concept, le principe est très, très simple. Ils faisaient la figure sur une feuille avant. Là. Donc, avant qu'on se rende dans le champ, ils avaient déjà fait l'image, le projet esthétique oui, qui était sur une feuille, le plan. Et là, ils ne faisaient que transposer sur le terrain les mêmes dimensions. Donc, un pouce sur une feuille ou un centimètre, ben ça représentait un mètre sur le terrain. Donc, il ne faisait que reproduire cette figure-là. Et sur le terrain, il y avait comme quelqu'un qui allait se placer là, quelque part au milieu du champ avec une corde. Et à l'autre bout de la corde, lui, l'individu au milieu qui tenait le premier individu qui se place avec qui tient la corde, lui devient le piquet central. Et oui. Puis là, t'as l'autre individu à l'autre bout de la corde qui, lui, avec sa planche de foulage, va tourner autour en se rapprochant progressivement vers le centre. Et là, il va faire son cercle. Et ensuite, ils vont se déplacer un peu plus loin, vont faire un autre cercle de la même façon, plus grand, plus petit. Puis là, ils vont les relier par des corridors, toujours avec des planches de foulage. C'est excessivement simple à faire. Et j'ai appris beaucoup de choses. D'abord, au niveau de la réalisation, ça se fait facilement. Et pourquoi on a l'impression que c'est toujours parfait? Ben, évidemment, si quelqu'un tient une corde, ben oui. Toi, tu tournes autour avec une planche de foulage, tu vas arriver avec un cercle à peu près parfait. Puis si ta planche, elle mesure, je sais pas, au moins 60 cm de large, ben les corridors que tu fais, c'est 60 ou 120 oui. ou 180 cm, puis ça va toujours être parfait. Ça va toujours avoir la même largeur, la même longueur, puisque la planche, elle varie pas en termes de longueur. Mais ce que j'ai aussi appris, c'est que ces cercles-là, contrairement à la croyance populaire, ils apparaissent pas en une seule nuit. les circle makers me disaient que eux, ce qu'ils choisissaient des terrains qui étaient des champs qui n'étaient pas visibles depuis la route. Et en Angleterre, dans le sud de l'Angleterre, évidemment, les agriculteurs ne vont pas inspecter leurs champs tous les jours. Tu comprends? Donc, on fait des semences, puis ensuite, ben, le champ, on laisse les semences pousser, puis on y retourne un mois après pour voir comment ça se passe, ou faire les récoltes deux ou trois mois plus tard. Donc, on va pas dans le champ chaque semaine là, ou chaque jour. Donc, eux, ce qu'ils faisaient, ils choisissaient des champs qui étaient éloignés de la route. Et là, ils allaient nuit dans le champ, et là, ils faisaient une figure. Et là, supposons que la figure était composée de 10 cercles qui mesuraient 100 mètres. Donc, grosso modo, 10 cercles sur 100 mètres. Et là, ils attendaient le lendemain, ils écoutaient la radio, regardaient les journaux, circulaient dans le secteur. Et là, s'ils voyaient que le cercle n'avait pas été découvert, qu'on n'en avait pas parlé à la radio, qu'on n'en avait pas parlé dans la presse, la nuit suivante, ils y retournaient, ils rajoutaient de nouveaux cercles, agrandissant à nouveau la figure. Et là, ils faisaient exactement le même exercice. Le lendemain, ils réécoutaient la radio, suivaient un peu l'actualité. Comme on ne parlait pas de leur cercle, ils y retournaient une troisième, une quatrième ou une cinquième nuit. Et là, la figure devenait tout à fait gigantesque. Et à un moment donné, quand ils étaient satisfaits, là, après trois ou quatre nuits, c'est eux-mêmes qui appelaient les journaux. Ils appelaient en disant, sous le couvert de l'anonymat, hein, ils disaient « Oui, je suis pilote d'un petit avion Cessna, je ne veux pas vous dire mon nom, mais cet après-midi, je volais au-dessus d'un champ dans le Wiltshire et à tel endroit, et j'ai vu une figure dans un champ qui était fantastique. » Et là, évidemment, les journalistes allaient sur place, trouvaient le champ, prenaient des photographies, et là, soudainement, c'était la grosse nouvelle, un cercle céréalier, et on assumait que le cercle était apparu en une seule nuit. Mais c'est pas vrai. Les circle makers y étaient retournés pendant plusieurs nuits. C'est simplement que l'agriculteur n'avait pas trouvé le cercle parce qu'il était pas retourné depuis un mois et demi dans son champ, là. Tu sais, donc, il y a cette rumeur-là qui entretenait un peu une espèce de mythe autour de ça. Et ensuite de ça, dans les années, quelque part dans les années 90, pour répondre à la question, parce que des gens, on se disait, oui, OK, à un moment donné, ceux qui continuaient de croire, et ils sont nombreux encore aujourd'hui, là, il y a encore une école, parce que, bon, évidemment, tu as compris que ma réponse, c'est que ces cercles-là sont l'œuvre de plaisanterie.
4: Oui, tout à fait.
5: Mais il y a encore des gens qui maintiennent que ces cercles-là sont authentiques, puis lorsque ces cercles apparaissent de saison en saison, des gens y vont avec des broches de sourcier, vont faire des haoums dans le cercle et affirment qu'il y a des énergies extraordinaire. Mais parlant justement de ces énergies extraordinaires, on tenait le même discours dans les années 90, parce que quand, peu à peu, l'idée que ces cercles étaient faits par des fraudeurs a commencé à percoler dans l'imagination, ceux qui voulaient absolument défendre la version d'intelligence supérieure disaient « OK, il y a des cercles qui sont faits par des plaisantins, on le reconnaît, mais il y a d'autres cercles qui sont authentiques. » Mais si tu dis qu'il y a des cercles authentiques, évidemment, la démarche scientifique impose que tu puisses déterminer sur quoi tu te bases pour dire ça. Si à gauche, par exemple, t'as un cercle que tu dis ça, c'est un faux cercle, et à droite, t'as un cercle que tu dis être un vrai cercle, tu dois pouvoir me démontrer de manière très éloquente quels sont les critères sur lesquels tu t'appuies pour faire la distinction entre le vrai et le faux cercle. Et dans la plupart des cas, les gens disaient « c'est mes baguettes de sourcier ». On est tout à fait d'accord avec ça qu'une baguette de sourcier, c'est pas un outil très scientifique, là, parce que bon, tu sais de quoi je parle si je te dis baguette de sourcier. Là. Bon, évidemment, si tu penches tes poignets ou tu remontes tes poignets, les baguettes vont s'ouvrir ou fermer. Là, tu sais, je veux dire, bon, c'est une question de manipulation de la baguette, ça. Là. Et ensuite de ça, eux disaient « bon, il y a des énergies, tout ça ». Donc, dans les années 90, pour répondre à ces affirmations, il y a un groupe indépendant, un groupe de scientifiques qui s'est réuni, des gens, quand je dis des scientifiques, c'était des gens qui avaient des formations scientifiques, mais ils l'ont fait d'une manière, disons, bénévole et volontaire. Alors, c'est pas un travail qui a été fait financé par une université, là. Mais t'as des gens qui lisaient ces articles-là dans la presse, et je pense notamment ici à un Montréalais, Greg Kennedy, qui est attaché à l'Université de Montréal, qui s'intéressait au rayonnement électromagnétique, qui travaillait dans le domaine du nucléaire. Lui, il lisait ces trucs-là, puis ça l'intéressait. Et puis donc, divers scientifiques, je dirais une quinzaine de scientifiques appartenant à différentes disciplines à travers le monde entier. Il y avait des Canadiens, il y avait des Américains, des Européens. Ces gens-là se sont réunis et ils ont formé créé un groupe qu'on a appelé le groupe Argus. Et ces gens-là se sont déplacés, sont allés en Angleterre un été, ils ont passé l'été au complet en Angleterre, et ils ont inspecté une trentaine de cercles céréaliers. Et sur la foi également des gens qui y croyaient. Hein. Donc, ils accompagnaient ces gens-là. Ils disaient, OK, lequel est le faux cercle? Ça, c'est le faux cercle. OK. Et 2 kilomètres plus loin, là, il y a un vrai cercle. OK. Donc, ils passaient d'un cercle à l'autre. Et ces gens-là, comme ils étaient des scientifiques, ils amenaient avec eux tout un appareillage très sophistiqué qu'ils ont amené sur le terrain. Ils ont vérifié. Et pouet, il y avait absolument rien. Entre le vrai cercle et le faux cercle, il y a strictement rien qui permet de les différencier. Non seulement il n'y a pas d'énergie particulière, mais la façon dont les plantes sont pliées, parce que les tenants de l'hypothèse exotique, disons ça comme ça, disent « Oui, mais sur les vrais cercles, les plants sont pliés à la base d'une manière étrange, ou etc. » Oui, il y a des espèces de coquilles qui apparaissent, des espèces de repousses qui apparaissent sur les plants, tout ça. Mais en réalité, tout ça est à la fois vrai ou faux, c'est-à-dire que les courbures des plantes, ben elles sont pas toujours les mêmes, mais on retrouvait les mêmes caractéristiques autant dans des cercles que l'on disait vrais que dans des cercles qu'on disait faux. Quant à des espèces de boutures qui apparaissaient sur les plantes, bon, on en a trouvé dans des soi-disant vrais cercles comme on en a trouvé dans des faux cercles. Bref, ultimement, les gens du projet Argus sont revenus en disant « il n'y a strictement rien » qui permet de distinguer un vrai cercle d'un faux cercle, si ce n'est la croyance des gens que dans tel ou tel cercle, il y a des énergies particulières qu'on ne peut pas mesurer, ou encore qu'il existe que ces cercles soient trop complexes ou trop mystérieux pour avoir été faits de main d'homme, ce qu'on n'a jamais démontré non plus. Donc, grosso modo, le dossier en est là. Maintenant, je te dirais qu'il y a un grand désaveu autour des cercles céréaliers. Je pense que même dans le milieu des amateurs d'OVNI, je te dirais qu'une grande majorité des gens voient maintenant les cercles céréaliers pour ce qu'ils sont. Donc du land art, donc de l'œuvre de terrain, qui sont faits par des artistes comme les taggeurs des taggeurs urbains, mais rien de plus. Évidemment, il y a toujours une espèce de petit noyau, une communauté particulière qui, elle, continue de voir là-dedans l'œuvre des extraterrestres ou un quelconque message ou signal là-dedans, mais il n'y a strictement rien qui permet d'affirmer qu'on est en présence de quelque chose d'exotique. Donc, pour répondre à la question de cet auditeur, non, pour moi, les cercles céréaliers, c'est un dossier clos. Ouais. Qui relève davantage de l'artiste plutôt que du surnaturel. Mais bon, je comprends que des gens soient fascinés par ce sujet-là, parce que j'en ai... Certains de ces cercles, comme je le dis, hein, on peut au moins souligner le côté très artistique de certains de ces artistes pour avoir réussi à faire ces cercles-là. Mais quand on sait que certains des cercles ont pu être faits pendant 3, 4 ou 5 nuits consécutives, on s'aperçoit que la dimension du cercle n'est pas si exceptionnelle que ça.
4: En effet. Dossier réglé, Christian Page.
5: Parfait.
4: Au retour de la pause, il y a d'autres questions du public que tu aimerais aborder.
5: Oui.
4: Tu parlais de témoignages de pilotes, je ne sais pas si c'est en lien avec...
5: Ça c'est intéressant. Ça c'est une question qui est tout à fait judicieuse. On en reparle après la pause.
4: Donc bougez pas, vous êtes dans les Radio X-Files sur les ondes de choix 98.1 Radio X.
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4: On est de retour dans les Radio X-Files sur les ondes de choix 98.1 Radio X. Juste avant la pause, on disait que l'émission de ce soir est consacrée aux questions du public. Et il y a des questions concernant, Christian Page, des témoignages de pilotes qui sont crédibles ou non. Et aussi, si on a le temps, les grottes de Barabar.
5: Oui. Bon, commençons d'abord par l'histoire des pilotes. C'est assez amusant parce que un auditeur m'écrit en me disant « Ah, Monsieur Page... en termes, disons, un peu plus agressifs que ça, mais il me dit, bon, vous parlez des deux côtés de la bouche, parce que, bon, il y a quelques 2 ans, par exemple, quand on a parlé des témoignages au Congrès américain, il y a eu le témoignage d'un certain David Fravor, qui était un pilote. Et vous avez dit, ah, c'est crédible, parce que c'est un pilote. Puis là, vous dites aujourd'hui que les témoignages des pilotes sont pas crédibles, sont pareils à ceux de monsieur et madame tout le monde. Ce qui est tout à fait vrai, et ça mérite quand même une précision. Donc d'abord, les témoignages des pilotes, prenons par exemple le cas de David Fravor, qui a témoigné en 2022, je crois, qui a témoigné devant le Congrès américain, sur une expérience d'OVNI qu'il a vécue lui-même. Hein. Bon, c'est un pilote de chasse américain, il est dans la US Navy, c'est un homme, il a toutes les médailles, toute la notoriété nécessaire. C'est un bon pilote, c'est un bon officier. Et puis donc, en 2004, alors que les forces de la US Navy participaient à des opérations militaires au large de San Diego, les bateaux patrouilleurs, je pense que c'était le USS Princeton et le Nimitz, ont capté sur leur radar la présence d'aéronefs inconnus. Et à ce moment-là, il y avait des appareils, de mémoire, c'était des F-16 qui étaient en vol. Et Fravor était sur l'un de ces F-16. Donc, et là, on communique avec lui, puis on lui dit, ben voilà, on a détecté ces aéronefs inconnus, donc ce serait intéressant d'aller voir de quoi il s'agit. On comprend qu'on est dans une zone, comme il y a des manœuvres militaires, il est interdit d'avoir des aéronefs extérieurs aux forces militaires d'être là. Donc, on comprend, le secteur est militarisé. Alors, David Fravor, sur un de ses deux mémoires, comme je dis, je pense que c'est un F-16, lui sur un des appareils, et il y a une collègue, Alex Dietrich, une femme pilote, qui, elle, est sur l'autre appareil. Donc, on a ces deux F-16 qui se lancent à la poursuite. Ils vont essayer d'aller voir de quoi il en retourne pour ces fameux aéronefs. Et David Fravor va raconter, c'est un peu l'essence du témoignage qu'il va livrer au Congrès américain. Il dit, alors qu'il approche de la cible, il voit à ce moment-là un objet qui ressemble à un tic-tac, hein, la fameuse pastille, la menthe tic-tac.
4: Oui, OK.
5: Et ça ressemble à ça. Il dit, ça fait plusieurs mètres de long, il ne voit aucun système de propulsion, simplement le tic-tac, appelons ça comme ça. Il dit qu'il se tient au-dessus de l'eau, à quelques mètres au-dessus de la surface de l'eau, et de son cockpit de chasseur F-16, là, il voit en dessous du tic-tac, il voit que l'eau semble réagir ou bouillonner, comme s'il y avait quelque chose sous la surface de l'eau ou une interaction entre le fameux tic-tac et la surface de l'eau. Alors, il plonge vers l'objet en question pour mieux le détailler. Et au moment où il amorce sa manœuvre, l'objet, le tic-tac, s'envole à très très grande vitesse et s'éloigne dans le ciel pour disparaître. Dans son témoignage, David Fravor, bon, entendons-nous, là, il témoigne au Congrès américain, on est en 2021 ou 2022. Donc, on est quand même, comme l'événement s'est produit en 2004, on comprend bien qu'on est 15 ou 16 ans ou 17 ans après les événements. Donc, évidemment, il y a toujours la faiblesse du témoignage au niveau de la mémoire. Et ça, c'est vrai pour tout le monde. Je veux dire, le temps s'écoule. Il raconte en 2022 un événement qui s'est produit en 2004. Donc, quelque part, il est possible que la mémoire ait été un peu colorée. Lui, il dit avoir vu l'objet pendant à peu près 1 minute. Alex Dietrich, qui a été questionné sur quand l'affaire est sortie dans les journaux, évidemment, Alex Dietrich, la femme pilote qui était sur l'autre F-16, elle aussi a été questionnée, et elle confirme cette observation. Elle dit, oui, je l'ai vu l'objet, là. Ça ressemblait à un tic-tac, là, puis c'était au-dessus de l'eau. Sauf qu'elle, elle l'a vu moins longtemps. Elle l'a vu peut-être entre 10 et 20 secondes au maximum. Elle n'a pas vu l'ensemble des manœuvres que raconte David Fravor, mais elle confirme à tout le moins qu'il y avait la présence de ce curieux objet en forme de tic-tac. Donc, quand David Fraiveur fait ce témoignage-là, même si on tient compte du fait qu'il y a quand même une quinzaine d'années qui se sont écoulées, pratiquement 20 ans qui se sont écoulées depuis les événements, et on doit accepter le fait que la mémoire a pu se colorer avec le temps, David Fraiveur est comme n'importe qui, là, sa mémoire, la mémoire vient à un moment donné se colorer, puis elle peut faire défaut, là. Mais oui, c'est vrai qu'à ce moment-là, quand j'avais parlé de ça, j'avais dit « c'est un témoignage qui est excessivement crédible parce que c'est celui d'un pilote ». Et plus récemment, quand on a parlé des dossiers rendus publics par le gouvernement américain, j'ai dit « ouais, on nous présente ces témoignages-là avec ce que l'on appelle le préjugé favorable, en disant « ce sont des pilotes qui ont vu ça, donc ça doit être plus vraisemblable », alors que c'est pas vrai, des études montrent que l'on soit pilote ou chauffeur de taxi, on est devant l'inconnu, on est tous pareils. Alors là, les gens ont l'impression que je parle des deux côtés de la bouche. C'est pas tout à fait vrai. Faut préciser. Dans un premier temps, quand on parle des témoignages, que ce soit des témoignages d'un pilote ou les témoignages d'un policier, disons que le témoignage, on pourrait le diviser en deux volets. On a la crédibilité du témoignage et l'acuité du témoignage. Bon, au niveau de la crédibilité du témoignage, on comprend qu'un pilote ou un policier a moins de chances d'être tenté de raconter un bobard pour faire de l'argent ou faire parler de lui. Tu comprends? Monsieur et madame tout le monde, bon, monsieur Urtibiz au coin de la rue peut bien dire qu'une soucoupe volante s'est posée dans son champ puis qui est enlevée par les extraterrestres. Peut-être qu'il a envie de faire parler de lui, il a envie d'attirer l'attention sur lui, éventuellement il a peut-être l'intention d'écrire un livre. Bon, tu comprends? Il peut y avoir mille et une motivations pour que ce soit des témoignages d'un pilote ou les témoignages d'un policier. Disons que le témoignage, on pourrait le diviser en deux volets. On a la crédibilité du témoignage et l'acuité du témoignage. Bon, au niveau de la crédibilité du témoignage, on comprend qu'un pilote ou un policier a moins de chances d'être tenté de raconter un bobard pour faire

0: comprends? Le pilote, oui, il va pas raconter une histoire de même s'il n'a rien vu, là. Racontera pas ça pour se rendre intéressant, là. Il risque, il met sa carrière de pilote en jeu. C'est exactement la même chose pour des policiers. Moi, je me rappelle une histoire de Poltergeist. J'en ai souvent parlé à l'émission parce que c'est une histoire qui m'avait beaucoup impressionné. C'est des policiers à St. Catharines, en Ontario, qui ont été témoins de, pendant plusieurs nuits, plusieurs soirées consécutives, ont été témoins de phénomènes de poltergeist dans un petit appartement de Church Street qui se trouve à St. Catharines, en Ontario. Et ils l'ont rapporté noir sur blanc dans leur rapport. Donc, tu comprends que les policiers, à partir du moment où tu le mets dans ton rapport, tu sais, le policier écrit, je suis arrivé dans l'appartement en question, il y avait un lit qui flottait au milieu de la pièce. Ben, évidemment, il faut qu'il soit certain de son truc. Il risque d'être jugé par ses collègues policiers le lendemain matin qui vont lire son rapport. Ils vont dire, écoute, Marcel,
1: ça va
0: un coup, tu sais, je dis, peut-être que t'es dû pour des vacances. Et il laisse derrière lui une trace écrite. Hein, je veux dire, il y a un document, là. Il va devoir répondre à ses supérieurs. Ils vont dire, écoute, mon Marcel, on a lu ton rapport, là. Le lit qui flottait au milieu de la pièce, c'est un peu étrange, cela, là. Donc, sur le plan de la crédibilité, oui, un témoignage d'un policier ou le témoignage d'un pilote, ultimement, il y a toujours un doute possible, mais c'est sûr que ce sont des témoignages qui, sur le plan de la crédibilité, ces gens-là ont plus à perdre que monsieur et madame tout le monde. Donc, si moi, tu me dis, entre monsieur Urtibiz qui dit qu'il a vu un ovni et un pilote qui dit avoir vu un ovni, ben, j'ai l'impression que le pilote a beaucoup plus à perdre en racontant une histoire comme celle-là publiquement. Donc, sur le plan de la crédibilité, le témoignage me paraît plus crédible. Mais, quelqu'un a déjà dit à quoi que vaut la crédibilité d'un témoignage quand en réalité c'est l'acuité qui compte. Et c'est là que l'histoire se joue. Les études montrent que même si le pilote, puis on ne doute pas de sa sincérité, là, puis je doute pas de M. Urtibiz aussi peut raconter une histoire réelle, là. C'est pas là la question. Mais si on considère qu'un témoignage d'un policier ou d'un pilote est plus crédible, à tout le moins qu'il y a moins de chances de raconter des bobards, ça veut pas dire que ce qu'il raconte est vrai pour autant. Et il est là le problème. Toutes les études montrent que l'on soit un chauffeur de taxi ou un pilote d'avion, et c'est là qu'il faut faire la distinction, c'est les évaluations de ce qui est rapporté qui risquent d'être erronées. Parce que, bon, que l'on soit un pilote, entendons-nous, le pilote qui est dans son appareil, avant de rapporter une histoire d'OVNI, il doit être certain qu'il a vu quelque chose qui l'a intrigué. Mais maintenant, qu'a-t-il vu? C'est là la question. C'est le point d'interrogation. Et les études montrent que si on ne sait pas ce que l'on observe, toutes les interprétations que l'on va donner ou les évaluations qu'on va faire, que l'on soit un pilote ou qu'on soit un chauffeur de taxi, sont au même niveau. Hein? Un pilote dans un F-16 ou un F-18 sait à quoi ressemble un avion commercial. Hein? Par exemple, il en a déjà vu, alors qu'il est dans son avion, il a pu voir, par exemple, un Airbus 320, ou là, je parle d'un pilote de chasse, mais ça peut être aussi un pilote commercial. Hein? Un pilote d'Air Canada, par exemple, sait reconnaître en vol à quoi ressemble un Airbus, un Boeing 737, un Boeing 747. Tu vois, il y a une vision de ça à quoi ressemble. Et à partir du moment où il est dans son cockpit, pilote de chasse ou pilote d'avion civil, à partir du moment où il est dans son cockpit et qu'il voit au loin un Airbus 320, qu'il le reconnaît hein, par la forme, par le nombre de moteurs, etc. Il dit « Ah, ça c'est un Airbus 320 ». Comme il sait de quoi il parle, il peut évaluer sa distance. Il peut dire « Ben là, je l'ai vu, c'est un Airbus 320 et par la grosseur dans mon champ visuel, ben je peux te dire qu'il est à 10 ou 15 kilomètres. » Tu comprends? Parce qu'il sait ce qu'il observe. Mais s'il observe une lumière dans le ciel, ben, cette lumière-là, il sait pas ce que c'est. Donc, comme il n'y a pas de référence, il ne sait pas ce qu'il voit, il ne sait pas si cette lumière-là est à 500 mètres, si elle est à 5 km ou à 50 km. Et c'est vrai aussi pour le chauffeur de taxi qui lève les yeux au ciel, puis il voit une lumière dans le ciel. Est-ce que cette lumière est à 50 mètres au-dessus de sa tête ou est-ce qu'elle est à 5 km au-dessus de sa tête? Donc, à partir du moment où tu ne sais pas ce que tu observes, toutes les évaluations que tu vas donner risquent d'être erronées. Le pilote, il ne sait pas ce qu'il voit. Donc, s'il assume... Hein, il dit, bon, je sais pas ce que c'est. Donc, est-ce que la lumière est à 10 km ou à 100 km? J'en ai aucune idée. Donc, à partir du moment où il assume qu'il se dit, bon, OK, à mon avis, et là, c'est à mon avis, cette lumière-là est à 10 km. Donc, si elle est à 10 km, j'évalue que la vitesse qu'elle doit avoir pour traverser l'horizon est de l'ordre de 500 km/h, par exemple. Mais en réalité, il ne le sait pas. Peut-être que cette lumière-là est beaucoup plus loin.

0: qu'il l'imagine. Ici, elle est plus loin, donc l'objet se déplace plus vite. Ici, elle est plus près, l'objet se déplace beaucoup moins vite qu'il l'évalue. Donc, ce sont ces évaluations qui risquent d'être erronées. Et à ce niveau-là, que l'on soit pilote, que l'on soit un policier ou que l'on soit un citoyen lambda, un chauffeur de taxi, les évaluations dans un témoignage, si on ne sait pas ce que l'on observe, peu importe le métier que l'on pratique, peu importe notre profession, toutes les évaluations risquent d'être erronées. Donc, on a ici, si on prend nos témoignages de pilotes, on peut les diviser en deux. Sur le plan de la crédibilité, oui, un pilote va être, somme toute, plus crédible parce qu'il a plus à perdre qu'un citoyen lambda à partir du moment où il raconte une histoire d'OVNI. Mais maintenant, notre question n'est pas de savoir s'il est honnête ou non, la question est qu'a-t-il vu? Et là, à partir du moment où il ne sait pas ce qu'il observe, s'appuyer sur son témoignage pour dire « Ah, ben ça devait être un objet qui devait mesurer 5 mètres de long, qui devait se déplacer à 2500 km/h », ça, tout ça doit être pris avec beaucoup, beaucoup de pincettes parce que toutes les études montrent qu'à ce niveau-là, les évaluations risquent d'être erronées. Donc, oui, c'est vrai que placé comme ça dans une conversation, le lundi, je dis que les témoignages sont pas crédibles, puis le mardi, je dis qu'ils sont crédibles. Ça donne l'impression qu'on parle des deux côtés de la bouche. Mais bon, quand je disais que le témoignage de Fréveur était un témoignage crédible, ben c'est dans le sens que c'est un pilote chevronné, c'est un homme qui a une longue carrière militaire devant lui, donc c'est sûr que ce qu'il raconte, c'est ce qu'il croit avoir vu. Il n'y a aucun doute qu'il croit avoir vu ce phénomène mystérieux, et il le raconte avec le meilleur souvenir qu'il a. Maintenant, la question qu'on doit se poser, c'est est-ce que ces évaluations, quand il dit l'objet mesurait 5 mètres, il était à peu près à 10 mètres au-dessus de l'eau, il s'est déplacé à grande vitesse, ben, en fait, tout ça doit être pris avec beaucoup de circonspection, puisque il sait pas ce qu'il observe, fait qu'il sait pas vraiment quelle est la grosseur de cet objet-là, c'est pas quelque chose qui lui est familier, il peut pas... Et là, si l'objet est plus long, ben, en fait, il est plus près de la surface de l'eau, ou plus haut de la surface de l'eau. Et s'il est plus près de son avion qu'il ne l'imagine, ben, la vitesse d'accélération d'objet est beaucoup moins grande que celle qu'il a évaluée. Donc, à partir de là, le témoignage doit être pris avec beaucoup, beaucoup de parcimonie parce que c'est ça. Donc, je trouvais que c'était une très, très bonne question. C'est vrai que ça peut donner l'impression qu'on parle des deux côtés de la bouche, mais en réalité, c'est sur deux aspects différents du témoignage. Dont il est question ici. Maintenant, bon, écoute, il nous reste quoi, 7-8 minutes, là, près, ouais. 10 minutes. Je voulais te parler, un auditeur m'écrit si j'avais déjà entendu parler des grottes de Barabar. Et effectivement, bon, c'est un truc que l'on retrouve souvent dans le genre d'émission, là, tu sais, nos ancêtres, les extraterrestres, puis ce genre de truc-là. Donc, j'ai dit oui, oui, je connais, puis bon, le sujet m'amuse un peu. Bon, qu'est-ce que c'est, hein, pour les gens qui nous écoutent, de quoi il est question? Si vous êtes des gens qui suivez avec assiduité l'émission Nos ancêtres, les extraterrestres, vous avez peut-être entendu parler de ces cavernes. Ce sont, on les appelle aussi les grottes de Kalitika. Ça se situe dans le nord-est de l'Inde, dans la partie très nord-est de l'Inde, dans une province, hein, c'est l'état du Bihar. Ce sont des cavernes, c'est un ensemble de cavernes qui ont été creusées quelque part entre l'entre 320, là, on ne s'enfargera pas dans les fleurs du tapis pour une année ou deux, là, mais entre l'an 320 et 185 avant Jésus-Christ. Ce sont un ensemble de cavernes, ce n'est pas qu'une caverne, c'est un ensemble de cavités qui ont été creusées dans des montagnes qui sont faites de granit. En fait, tu peux t'imaginer, en termes géologiques, on dit des dos de baleine, là, c'est un peu à quoi ça ressemble, c'est une espèce de monticule en granit, et on a creusé à l'intérieur puis du granit, c'est une pierre qui est excessivement dure, et on a creusé à l'intérieur des cavités. Il y a donc quatre cavités qui sont creusées dans la colline de Barabar, d'où le nom de caverne ou grotte de Barabar. Il y en a trois autres dans une colline voisine, enfin voisine à 1 km de distance, 1,5 km de distance, qu'on appelle la colline de Nagarjuni, là où on a trois cavernes semblables qui ont été creusées. Et enfin, on en a deux autres à Rajir, qui se trouvent un peu plus loin, où là aussi on a deux cavernes creusées comme ça dans un immense bloc de granit. Et ces grottes ont toute une finition. Là, quand on entre à l'intérieur, bon, ils ont des chambres. Généralement, c'est une chambre de forme rectangulaire. Et le toit, le dessus, là, le plafond est fait un peu en voûte. Et ces cavernes ont une finition de du granit là tellement fine qu'on dirait presque un effet miroir. Là. Quand tu es dans la caverne puis tu regardes le mur, là, il est excessivement lisse et pratiquement là, comme un miroir. Un peu comme lorsque tu te rends dans des bâtiments, par exemple, avec des planchers, par exemple, en arbre, tu as comme un peu cet effet là, de lissage et de miroir. Tu peux voir ton reflet dans le marbre du plancher. Mais dans le cas ici, tu peux voir littéralement ton reflet dans la finition du granit. Et là, ben évidemment, comme je l'ai mentionné, ces fameuses cavernes, oui. Ben elles forment quatre groupes de cavernes qui à peu près, ce sont des cavernes qui ont été développées pour servir de réunions de culte. Hein, c'était des lieux de culte avec cette finition. Et là, quand les gens nous en parlent, ben, quand on retrouve ces histoires de cavernes dans le milieu de nos ancêtres les extraterrestres, ben, on nous dit ben voilà, c'est tellement une finition fine avec du granit qu'il serait impossible de fabriquer un objet comme celui-là avec des outils de l'époque. Donc on a usé obligatoirement d'une technologie extraterrestre ou du futuriste pour en arriver à ça. Et ça, c'est là que ça devient un peu malhonnête, parce que c'est pas tout à fait vrai, là. Quand on regarde, par exemple, les grottes de Barabar, là, comme je t'ai mentionné, il y a quatre grottes qui ont été creusées, qui sont artificielles. Et bon, les deux cavernes dont on parle le plus souvent, c'est la caverne de Lomas Rishin et l'autre qui s'appelle Sudana. Et dans les deux cas de ces deux cavernes, lorsqu'on entre à l'intérieur, on voit cette espèce de chambre rectangulaire et cette finition granite qui était très très, très fine. Mais dans les faits, ce qu'on te montre pas, par exemple, c'est dans la caverne de Lomas Rishin, l'une des deux cavernes qui est la plus populaire. Puis en fait, celle-là est probablement la plus populaire parce que elle a une porte ouvragée. Hein. Les autres, c'est simplement un trou dans le roc. Tu rentres dedans et tu es dans la caverne. Alors que la caverne de Lomas Rishin, il y a une porte ouvragée là, okay. qui est magnifique. Et là, on entre dans la caverne. Et là, quand on nous montre ça, ben évidemment, on nous montre les murs de granit qui sont bien lissés. Un effet miroir. Et là, on dit, ben voilà, c'est impossible à reproduire ça. Ce qu'on ne te montre pas, c'est qu'il y a une autre partie dans cette même caverne, dans cette même grotte, il y a une partie qui est inachevée. Donc, on voit le travail des ouvriers, des tailleurs de pierre. On voit l'ébauche. Ils n'ont pas terminé le travail. Donc, le plancher est moins bien fini. Les murs sont moins bien lissés. Ce qui nous montre donc qu'il y a une évolution dans le travail. Hein. Et ensuite de ça, dans le cas de la caverne de Sudana, ben elle, évidemment, c'est la plus parfaite parce que elle, tous les murs, tous les planchers sont parfaitement lisses. Mais ce que l'on peut reprocher aux gens qui nous montrent ça, et c'est là un peu, à mon avis, qui est la malhonnêteté, c'est qu'on nous montre les cavernes qui sont bien terminées, qui sont bien lissées. Et là, on nous dit, ben voilà, c'est forcément une œuvre par des extraterrestres ou une super civilisation. Mais quand on visite les autres cavernes, on peut voir l'évolution du travail. Hein. Il y a deux grottes, par exemple, qu'on dit les cavernes de Son Bandar, qui sont un peu plus éloignées. Et là, on voit que ce sont probablement des cavernes, les premières cavernes de ce type-là qui ont été faites, et on voit qu'elles sont beaucoup moins achevées. Hein, les murs sont un peu rough, si tu me permets l'expression, et le plancher aussi. Donc, on voit qu'il y a une évolution dans le travail. On n'est pas arrivé à ce travail-là de polissage du granit. Et quant au polissage du granit, non, on n'a pas besoin de faire appel à des extraterrestres. Ce que l'on voit là, c'est visiblement un savoir-faire qui a été emprunté aux Grecs et aux Perses, et qui a été amené en Inde durant les conquêtes. Une technique qui a été de polissage du granit qui a été amenée en Inde lors des campagnes d'Alexandre le Grand. Et donc, on a initié des ouvriers, des tailleurs de pierre à ces techniques de polissage et ils les ont simplement appliquées. Et quand on visite l'ensemble des cavernes, on peut voir l'évolution du travail et des techniques de polissage qui ont été améliorées, disons, par les tailleurs de pierre. Et quand on regarde cette histoire de caverne de Barabar, ça me fait penser exactement, on fait exactement le même jeu avec les pyramides d'Égypte. Quand les amateurs qui nous disent bon les pyramides ont été construites par des extraterrestres et tout le reste, ils tournent toujours leur attention vers la grande pyramide de Khéops ou la pyramide de Khoufou là de son nom égyptien. C'est une structure extraordinaire là, j'y suis allé, je sais pas si tu as eu la chance de voir les pyramides.
1: Pas encore.
0: Les auditeurs qui nous écoutent, bon, ouais. Écoute, quand t'es au pied de la Grande Pyramide, c'est une montagne faite de main d'homme, là. 147 mètres de haut, 2 500 000 blocs de pierre, 65 millions de tonnes de roches ont été déplacées pour faire la pyramide, puis elle est à elle semble à peu près parfaite, d'autant plus qu'à l'époque, il y avait un revêtement qu'elle n'a plus maintenant. Mais à l'époque, les parois étaient particulièrement lisses, et les pierres, à la base, on avait du granit, et ensuite, on avait comme une pierre de calcaire qui recouvrait la pyramide. Elle pouvait être vue, elle était toute blanche, elle était visible depuis des dizaines de kilomètres. C'était une œuvre colossale. Et là, on nous dit, ben voilà, c'est la pyramide, puis... C'est un peu comme si ces gens-là essayaient de nous faire croire que les pyramides, la pyramide de Khéops, par exemple, sa perfection, c'est arrivé du jour au lendemain. Tu sais, quand un architecte s'est levé un matin, là, puis il a dit, ben, on fait ça, puis c'est la perfection. Alors que c'est pas vrai. Quand tu visites l'Égypte, tu t'aperçois que plus tu recules dans l'histoire, hein, parce que la pyramide de Khéops, la pyramide de Khoufou, c'est une pyramide qui a été construite, là aussi, on s'en fâchera pas dans les fleurs du tapis, là, mais grosso modo, 2500 ans avant Jésus-Christ. Donc, cette pyramide-là, 2500 ans. Mais si on recule dans l'histoire à 2800, à 2900, à 3000 ans avant Jésus-Christ, on voit l'évolution. Hein? On voit que les premiers Égyptiens se faisaient enterrer dans des espèces de plateformes en pierre qu'on appelait un mastaba. Puis à un moment donné, arrive un pharaon, Djoser, qui lui se dit « Moi, je veux une pyramide plus grosse. » Donc, on va empiler des mastabas. On va fabriquer à ce moment-là ce qui va devenir la première pyramide à degrés. Et ensuite de ça, un de ses successeurs, Djoser, lui va dire, Djoser, qui est d'ailleurs le père du pharaon Khoufou, Khéops, lui dit, moi, je vais avoir une pyramide avec les murs lisses. Puis il va en faire construire trois, pas une, mais trois. Et l'une d'entre elles, qu'on dit la pyramide rhomboïdale, montre un défaut d'architecture très marqué. Hein? La pyramide, on voit qu'à peu près aux deux tiers de ses murs, les architectes se sont rendus compte que le monument était en train de s'effondrer de l'intérieur. Donc, ils ont accéléré la courbure, ce qui donne à la pyramide une curieuse forme bizarroïde, d'où le nom de pyramide rhomboïdale. Donc, on voit qu'il y a une évolution. Les Égyptiens sont pas arrivés avec la perfection du jour au lendemain. Là. C'est pas comme si tu dis, je vais construire une voiture. Tu sais, quand on a construit les voitures, on a commencé d'abord par un modèle T avant d'arriver avec la Ferrari. Ben, c'est un peu la même chose ici, là, au niveau des pyramides d'Égypte. On a commencé avec un modèle T avant d'arriver avec la Ferrari. Et c'est exactement la même chose avec les grottes de Barabar. On a commencé avec des modèles moins bien définis pour arriver finalement avec des œuvres le plus perfectionnées. Et si c'était l'œuvre des extraterrestres, on ne verrait pas cette évolution-là dans le travail. Tu sais, les extraterrestres seraient arrivés, puis bang, ils auraient sculpté les murs au laser. Merci, bonsoir, on s'en retourne. Tu sais. Donc, quand on voit l'évolution du travail, on voit bien que c'est l'apprentissage de techniques tout à fait humaines qu'on a développées au fil du temps pour arriver à des œuvres qui nous semblent à peu près parfaites. Voilà.
1: Fort intéressant, Christian Page. Et on va se dire à la semaine prochaine. Et si je ne me trompe pas, ce sera... Je crois la dernière émission de la saison.
0: Je crois qu'en effet, ce sera la dernière émission de la saison. En tout cas, on va vérifier avec eux.
1: Oui,
0: c'est pas la dernière, ce sera l'avant-dernière.
1: Oui, c'est ça.
0: On va vérifier, mais on arrive, c'est vrai que la saison tire à sa fin.
1: Alors, je te souhaite un excellent week-end et puis on se retrouve la semaine prochaine.
0: Tout à fait, merci. Salut.
1: Bye. C'était les Radio X-Files sur les ondes de Choix 98.1 Radio X. Bougez pas, au retour de la pause, c'est la Sexploratrice.
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3: Bonsoir à tous et merci d'être à l'écoute de la sexploratrice en compagnie de Mel et Mel.
4: Bonsoir Mel.
3: Bonsoir Mel. Belle semaine.
4: Oui, très belle semaine. Et toi?
3: Magnifique semaine.
4: Oui.
3: Oui, là je sens que le printemps arrive en plus.
4: Hé, il est temps là.
3: Ah oui.
4: J'ai un petit peu de la difficulté là avec la neige qui tombe encore, les froids. Là on est rendu au printemps. On est rendu au printemps. Dame Nature, je t'envoie un message. On a besoin de soleil, de chaleur. On a besoin de ça. On est rendu là.
3: La bipolarité, là?
4: C'est assez, là.
3: Hein? C'est assez. On est à bout.
4: Oui, on est rendu là. On veut du beau temps.
3: Vous pouvez voir nos deux faces à bout sur le TikTok de Mademoiselle Trudel.
4: Mais non, on n'est pas à bout, pas à tout.
3: On est à bout, mais de bonne humeur.
4: Oui, hein? Toujours.
3: Donc, sur le TikTok de Mademoiselle Trudel, Mademoiselle Trudel Radio, vous allez voir nos invités de ce soir également. Un peu plus tard. Mais ce soir-là, à l'instant, il y a un speed dating moi qui commence bientôt là,
4: oui,
3: au domaine Maiseret. Et là, c'est complet, complet, complet. Ah, tu vois, il y a des...
4: Je suis en route vers l'événement.
3: Je suis en route vers l'événement. Ça, c'est drôle. OK, là, les hommes ont tardé à s'inscrire. Là, c'était complet chez les femmes. Fait qu'il fallait qu'on bloque les inscriptions de femmes pour pas avoir une parité trop disparate.
4: Ben oui.
3: Pour pas avoir un ratio trop disparate.
4: Il faut des hommes et des femmes.
3: Mais là, finalement, on a réussi à avoir l'égalité là, dans tous les groupes, ce qui est quand même rare. Normalement, il y a toujours comme... Soit un événement, il y a plus d'hommes que de femmes. L'autre événement d'après, il y a plus de femmes que d'hommes. On dirait que c'est toujours comme ça. Là, on a réussi à avoir l'égalité. On a bloqué les billets parce que toutes les places se sont envolées. Et là, il y a plein d'hommes qui m'écrivent depuis hier. « Oh, mais là, c'est complet. J'aurais aimé ça y aller. Oh, mais là... » Ben c'est ça. T'avais juste à t'inscrire d'avance.
4: Exactement. On en avait parlé la semaine passée, en
3: oui,
4: plus.
3: Oui, hey, ça fait un mois qu'est annoncé cet événement-là. Oui.
4: Et c'est rire. Vraiment juste un événement pour les hétérosexuels.
3: Oui, absolument. C'est pour les hétérosexuels. Lorsque c'est pour les personnes homosexuelles ou LGBTQ+, c'est mentionné.
4: OK, parce que je me demandais si ça en faisait des... OK, c'est
3: oui,
4: ça.
3: Oui, ben, quand on fait des événements d'envergure, comme des soirées glamour ou d'autres événements là, d'envergure avec 200, 300, 400... voire 500 personnes.
4: Oui.
3: Ben là, on identifie les gens par bracelet lumineux, par type de rencontre qui les intéresse. Et là, on peut avoir des personnes là, intéressées par le même sexe ou des personnes ouvertes pansexuelles ou whatever. Donc là, c'est vraiment une expérience ce soir, mais aussi le 24 avril.
4: Ouh, qu'est-ce qui se passe le 24 avril?
3: Même
4: Mel?
3: Chose, un speed dating, toute la soirée, connexion entre les groupes d'âge. Et là, les billets sont disponibles. Vous vous inscrivez selon votre groupe d'âge à vous, mais sur place, vous serez libre de... Il y aura des sous-groupes là, par les groupes d'âge et vous serez libre d'aller vers les groupes d'âge qui vous intéressent. Donc, si vous avez 37 ans, mais qu'un homme de 42 vous intéresse, ben, vous pourrez aller dans le speed dating des 40-50. Il n'y en a pas de problème.
4: Parle-moi de ça.
3: Parle-moi de ça. MélanieTrudel.ca, section événements ou célibatairequebec.com pour vous inscrire, place limitée.
4: Oui.
3: Mel?
4: Oui. Vas-y.
3: J'allais te lancer sur un sujet qu'on a parlé hors d'onde, puis là, je viens de me rappeler qu'on ne pouvait pas en parler.
4: Non, exactement. C'est secret total là, pour l'instant.
3: On garde ça pour nous oui. Pour le moment. Parfait, excellent. Ben, on va tout de suite aller voir notre première invitée. Ce soir, on va parler de différentes choses. On a notre première invitée que je vais vous présenter sous peu. On a notre cher urologue, Louis-Olivier, qui est à la porte en bas, justement.
4: Ah, est-ce qu'il est capable
3: qui vient de m'écrire. Il est devant la porte au rez-de-chaussée, donc on va descendre à la pause pour aller lui ouvrir.
4: Oui.
3: Puisque Louis-Olivier est notre urologue, ce soir, on va parler de sujets toujours très, très intéressants. Et également, Mme André, un peu plus tard, Mme André Duclubel, qui est spécialiste dans le milieu du libertinage, qui sera avec nous au téléphone pour parler de certains sujets qu'elle a abordés en compagnie de son conjoint Mathéo dans des capsules super intéressantes qui sont disponibles sur leur site Mathéo, Mme André et Mathéo. On va tout de suite rejoindre notre cher invité Paul Lévesque, qui est auteur, conférencière, chroniqueuse. T'es présente un peu partout,
5: amoureuse
3: Paul.
5: Des humains.
3: Oui, amoureuse des
5: amoureuse
3: humains.
5: Amoureuse de la vie. Oui.
3: Oui, exactement. Oui. Un soleil ambulant. Cheveux rouges au vent, écoute, manteau rouge comme moi
5: ben
3: aussi.
5: Oui, on a un petit béguin pour le rouge, toutes les deux.
3: On a un petit faible pour le rouge. Paul, ben bonsoir, merci d'être là.
5: Je suis tellement contente, je vous salue les deux belles Mélanie. Je salue les auditeurs que j'aime d'amour. Moi, quand je viens ici, là, c'est comme si je retrouvais une famille chez les auditeurs.
3: Pour les auditeurs aussi, je te dirais. Les commentaires quand tu viens, là?
5: 16 ans ici. 16
3: wow!
5: ans ici, à travers toutes les émissions. Je les ai faites à peu près toutes ou presque. Donc, il y a une histoire d'amour. En tout cas, moi, quand je viens, j'ai l'impression de retrouver une famille.
3: On a quelqu'un hein, sur
4: oui,
3: le live.
4: Qui dit « Allô Paul, j'étais à ta conférence à l'école Saint-Michel mardi soir. »
5: Mais le monde
3: oh,
5: est bien petit.
3: C'est dommage fun.
5: Je suis mieux de bien faire ça finalement.
3: Oui. Hey, 16 ans ici, là, c'est plus parce que moi, ça fait 10 ans et 5 mois que je suis
5: dans
3: la boîte.
5: On compte les dodos.
3: Et toi, ça fait 16 ans. Wow.
5: Ouais. Je suis venue donner une chronique une seule fois, puis ça a fait...
3: On t'a adopté.
5: Ça a fait ça.
3: Ben oui.
5: Puis d'être ensemble, c'est comme si on était intimistes. Hein? Quand je viens vous voir, il y a toujours plein de visites. Puis là, on est comme un petit trio. C'est comme un cocon ensemble.
3: Oui.
5: Je trouve ça le fun, en plus, pour le sujet qu'on a décidé de jaser ensemble.
3: Hein, y a les sujets sont tellement intéressants. Tu m'envoies toujours plusieurs sujets.
5: Oui.
3: Puis j'ai de la misère à choisir. Là, tu m'en as proposé un.
5: Parce que tu me dis tout le temps, Paul, je te fais confiance.
3: Oui, puis c'est une bonne idée. Puisque ce soir, on va parler de recoller les morceaux sans se perdre après l'échec.
5: Oui. Le lendemain d'un crash. La vie, c'est pas un long fleuve tranquille. Tous. Puis je trouvais que c'était un sujet qui touchait tout le monde parce que on aura tous à faire face à un échec. C'est clair et net, peu importe...
4: Un jour ou l'autre.
5: Un jour ou l'autre, peu importe la sphère de vie. Et moi, ce que j'ai envie d'apporter comme message, et si l'échec, c'était juste une pause, si c'était juste une opportunité, si c'était juste une leçon de vie, mais tout ça, c'est comment on s'y prend. Parce que ça peut nous anéantir. Ça peut nous amener dans une grande anxiété qui fait qu'on ne touchera plus à certains éléments de notre vie. Prends en amour. Il y a des gens qui vont vivre des échecs en amour et qui vont rester tellement blessés qu'ils ne seront plus capables de faire confiance.
3: Il y a des gens qui se ramassent vraiment le cœur brisé. Là.
5: Oui.
3: Mais au vrai sens du terme.
5: Au
3: là,
5: vrai
3: le
5: sens du
3: le
5: terme.
3: Stress, la trahison, la peine d'amour. Il y en a même qui ont besoin d'être soignés pour des chocs post-traumatiques après une rupture.
5: Oui,
3: hein?
5: Oui. Puis l'échec peut être au niveau du travail, au niveau des amitiés, au niveau parental. Donc aujourd'hui, on s'intéresse... Tu sais, souvent, quand on recolle les morceaux, les gens vont me dire, Paul, je veux être ce que j'étais avant cet échec-là. Mm. Mais si on pouvait devenir celle qu'on n'a jamais ou celui qu'on n'a jamais rencontré. Et si l'échec nous permettait de vivre quelque chose qu'on n'a jamais vécu jusqu'à maintenant. J'ai eu une très grosse journée. Théodore Roosevelt disait, si tu pouvais botter le derrière de la personne avec qui tu es le plus souvent déçu, tu serais plus capable de t'asseoir. Tu sais, parce que tout part de soi. Et c'est comment on va utiliser les événements qu'il y a autour. Fait que faire quand tout nous semble en miettes? C'est ce que j'ai à vous proposer pour devenir... Ma grand-mère disait, ce qui ne tue pas te rend plus fort.
4: Ouais.
5: Comment on fait pour se relever, mais pas comme on était avant. Pour se relever avec quelque chose qu'on n'avait pas avant. Quant à l'avoir vécu, il faut toujours bien que ça l'ait servi à quelque chose.
3: Mm-hmm.
5: Fait que ce que je vous propose, les deux mails et les auditeurs, c'est peut-être de vous cibler tout de suite sur un échec que vous avez vécu. Des fois, c'est un trauma, ça, c'est à l'autre bout du spectre. Des fois, ça peut être une grande, grande déception. Ça peut être... Branchez-vous. Est-ce que vous en avez un en tête, là?
4: Ouais.
3: Oui.
5: OK. C'est plus facile quand tu en prends un, puis que ce que je vais vous dire, vous pouvez l'appliquer directement que d'être dans le néant. On est prêts?
4: Oui.
5: Oui, oui. Parfait. Vous
4: êtes... On est prêts.
3: Parce que
4: on est
3: je réfléchis.
5: Vous
4: ouais,
5: êtes
4: en même temps.
5: Des bons élèves.
3: On est des bonnes élèves, hein?
5: C'est incroyable.
4: La classe est commencée.
5: La classe est commencée. Tu sais, je dis souvent en conférence que je veux être un virus positif. Tu sais, quand je viens vous voir, là, ma seule raison d'être là, c'est de faire du bien. C'est de ne pas vous laisser en pire état que je vous ai pris. Puis que mon passage ait apporté au moins un petit mini quelque chose. C'est ça mon objectif. C'est ça le but. Donc, s'interroger, mais aussi savoir comment je fais dans la cuisine chez nous demain matin. Tu sais, c'est bien beau dire « Vas-y, lâche pas, t'es capable. » Tu sais, à un moment donné, tu sais pas comment ramasser tes morceaux. La première chose que je te propose, parfois, il faut juste s'écrouler sans honte. C'est le début de la guérison. Ce que ça veut dire, c'est la première chose à faire, c'est peut-être d'accepter ce qu'on ressent.
4: Ouais.
5: Juste de dire, parce que fais pas d'anxiété de performance par-dessus une souffrance, là. On peut-tu... Puis avez-vous remarqué qu'on vit dans une société où tout doit être tellement rapide que cette étape-là, on ne se laisse pas le temps de la vivre?
4: Mm-hmm. De prendre le temps aussi de réaliser que tu vis un échec ou que tu es tombé, là.
5: Oui.
4: Il y en a que ça leur prend énormément de temps avant de s'en rendre compte.
5: Absolument vrai. Puis, plus tu fais du déni, plus tu restes longtemps dans la salle d'attente.
3: En même temps, sans être dans le déni, il paraît que, mettons qu'on vit un échec ou quelque chose de fâchant, c'est combien le délai? Donc, il y a comme un délai où il ne faut pas ruminer trop notre pensée parce que là, c'est plus... il y a comme un délai qu'on ressent l'émotion en lien direct avec ce qu'on vient de vivre. Puis après un certain temps, le choc est passé. Et là, c'est notre rumination qui ramène constamment l'émotion. Et ça, il paraît que c'est un cercle vicieux puis c'est vraiment dangereux.
5: Ben, tu vois, ce que tu dis est précieux dans à quel moment je n'ai plus besoin de ce temps-là.
3: Oui.
5: À quel moment je dois sortir de ma salle d'attente.
3: Ouais.
5: Par contre, où je mettrais un bémol, c'est qu'il faut faire attention aux généralités. On est tous différents. Toi, Mélanie, ben là, on ne sait pas laquelle Mélanie. Est-ce que vous avez une façon de vous distinguer pour que les gens sachent à qui je parle?
3: C'est pas évident parce que ce serait MLT et MLP, mais même
4: ça
3: là, les gens mélangent.
5: Bon, Mel à ma gauche, qui est Mel P.
4: On va le dire en français, peut-être ça va être mieux. Mel P.
5: Ben, peut-être que de ton côté, peut-être que... le temps que tu as besoin pour juste accueillir puis digérer. Moi, j'appelle ça digérer. Peut-être être différent que celle de Mélanie.
3: Oui, je comprends.
5: Mais on sait une chose. C'est que, premièrement, la loi du 48 heures. La loi du 48 heures, c'est ce 48 heures-là qu'on a besoin. Plus ou moins, là, tu sais, t'as pas à mettre ta minuterie, là. C'est du temps que tu as besoin pour juste...
3: absorber le choc.
5: Revenir. Tu sais, quand il arrive quelque chose, là, t'apprends que t'as le cancer, t'apprends que t'as été trompé, que c'est pas ce que tu t'attendais. On dit que ce premier 48 heures-là, il n'y a plus de son, plus de lumière. Donne-toi ce 48 heures-là. Ensuite, ça peut être variable d'une personne à l'autre. Mais on dit que c'est 3 cycles de 21 jours à peu près. Donc, le premier cycle de 21 jours, ton cerveau, il dit, c'est quoi cette marde-là? C'est quoi ça? Deuxième cycle de 21 jours, il fait « OK, je commence à faire un peu de ménage dans ce que j'ai reçu comme information. » Troisième, je commence à me faire à l'idée. Mais il faut faire attention parce que les gens qui ne seront pas dans ce cycle-là, ils vont se dire « Je suis ben pas bon. » Puis on ne veut pas rajouter de l'anxiété de performance par-dessus la souffrance. Fait que oui, il y a un temps, mais il peut être différent d'une personne à l'autre.
3: Oui. Pis c'est fou à quel point, c'est quelqu'un qui vit un deuil ou une peine d'amour, à quel point la perception de ce qui vient d'arriver ou la façon de le vivre, comme tu dis, c'est vraiment...
4: C'est propre
3: différent.
4: À chacun.
3: Oui.
5: Puis tu sais, des fois, moi, je vais suivre des deuils de personnes que je rencontrerai même pas, à qui je fais juste correspondre. OK? Il y a des gens qui vont et qui vivent un grand choc, sont à l'hôpital, ils se rappellent que j'existe, puis ça arrive... Vraiment fréquemment, les gens vont m'envoyer un message pour me dire « Paul, je vis l'horreur, je suis en train de perdre quelqu'un que j'aime, ou bon, etc. » Et la première chose que je leur dis, c'est « T'as pas à être bonne. Arrête de vouloir être bonne. » Puis c'est ce que j'ai envie de laisser comme message. Le premier message, donne-toi du temps, là. Puis du temps où tu ne performes pas.
4: Vis ce que t'as à vivre.
5: Veux-tu bien vivre ce que t'as à vivre? Puis t'auras l'air folle, c'est pas grave, mais t'as pas à être bonne.
3: Pense à toi, tu sais, t'es la personne la plus importante
5: de ta vie, puis t'as pas à performer. Ça, c'est le premier message, OK?
3: Dans le fond, quand on veut performer, en réalité, c'est pour les autres, quasiment.
5: C'est pour toutes sortes de mauvaises raisons. Oui. C'est pour toutes sortes. Donc, accueille, puis arrête de penser qu'il faut que tu sois bon. OK? Ça, c'est la première chose. Éviter l'auto-sabotage. Ce que tu rates, je vais dire ce que tu rates, ou ce que tu n'as pas réussi, ou ce que tu vis, c'est pas ce que tu es. Ça ne te définit pas. OK? Donc, souvent, le problème, c'est quand tu vis quelque chose qui s'appelle un échec, tu finis par te définir à travers cet échec-là.
3: C'est vrai.
5: Je suis une tarte, je suis une... Ben là, je le mets au féminin parce que je suis une femme, là. Je suis une tarte, je suis une pas bonne. Regarde ce qui m'est arrivé. Tu comprends? Alors, ce que tu as fait, c'est une chose. Ce qui est arrivé, c'est une chose. Ce que tu as raté, ce que tu n'as pas réussi ou ce qui t'arrive, c'est pas ce qui te définit. Donc, il faut faire attention pour parler de la situation, de l'événement, de ce qui est arrivé, sans te conjuguer dans cet événement-là. Et ça, c'est très difficile parce que si tu vis un échec, tu vas avoir le réflexe de te saboter.
4: C'est un peu de se mettre à l'extérieur un petit peu de la situation, de la regarder un peu de l'autre côté.
5: Mmh. Oui, c'est intéressant. C'est une belle façon d'imager, de dire la situation, c'est une chose, la personne en est une autre. Mmh. Ça ne veut pas dire que tu ne peux pas revisiter des choses que tu as faites, mais des choses que tu as faites. Tu comprends?
3: Puis quand, tu sais, tantôt tu disais, j'aimerais redevenir cette personne-là que j'étais avant, puis ça, c'est important de se rappeler que la situation qu'on vit n'est pas éternelle. Tu sais, qu'il va avoir une fin, ça va finir par... Il va finir par refaire soleil, la lumière va revenir au bout du tunnel, tu sais.
5: Tu le vois tellement pas, t'as raison, Mélanie.
3: Non, c'est noir quand on est dedans, là. Oui,
5: ça, c'est une des premières choses, c'est qu'on perd l'espoir.
3: Oui.
5: Quand on est en morceaux, hein, ça veut dire qu'on perd espoir, qu'on a l'impression que... Est-ce que je vous ai déjà parlé du vase japonais?
4: Non.
5: Non? OK.
3: C'est avec une grenouille?
5: Non, il n'y a pas de grenouille, je suis désolée. Je peux t'en compter une avec des grenouilles?
3: Oui! Non, mais ça, tu penses un truc avec un vase et une grenouille dedans.
5: Ben, peut-être, mais il y a tellement d'allégories.
3: Ben oui.
5: Moi, je pense que quand on parle de morceaux à recoller, on parle de résilience. Et la résilience, c'est éviter de se saboter. Okay? Puis là, je vous donne l'exemple, l'image. Peut-être que vous l'avez déjà entendu, mais entre ce ne sera pas de moi, évidemment. Au Japon, il existe un vase laqué noir. Vous l'avez peut-être déjà vu, tu sais, avec des petites fleurs de lotus blanc dessus.
3: Oui, oui, oui.
5: Tu sais, c'est un vase laqué noir. Puis, tu sais, là-bas, ils sont très minutieux. Ici, on va casser un vase, on va faire...
3: On jette.
5: On va dire maudite merde. Non, hein? Alors que là-bas, ils vont recoller les morceaux avec de la bordure d'or. Et plus il y a des morceaux, plus il y a de la bordure d'or. Donc, on prend de la valeur.
4: Okay? Oh, c'est bon.
5: Et wow. C'est ça, la résilience. Et c'est ça, recoller les morceaux.
3: Hey, c'est puissant, ça.
5: Oui. Puis, dis-toi que plus tu as été brisé, plus il y aura de la bordure d'or. C'est pour ça que je te dis, tu ne seras jamais comme avant. Tu vas être plus qu'avant.
4: J'ai l'impression aussi que souvent, quand on vit un échec, on se compare aux autres autour de nous, puis on dit souvent la phrase « Ben voyons, moi, il m'arrive plein d'affaires, puis eux autres, on dirait que ça va toujours bien. »
3: Ça, plus tu vas te dire, plus que ça va mal aller. Hein?
4: Plus que ça va mal aller.
3: Oui.
5: Ben, je te dirais que ce que tu dis, Mélanie, c'est un peu le reflet de notre société où tout est aseptisé par des filtres. Tu as l'impression que ça va tellement mieux. Elle est tellement belle parce que... Mais en fait, des fois, moi, je vois du monde en personne, je ne les reconnais pas quand je les ai vus sur Facebook tellement qu'il y a des filtres. Tu sais. Et je trouve qu'on est peut-être un peu dans mettre des filtres quand on raconte quelque chose. C'est assez rare que tu vas commencer à raconter à la voisine que avec qui tu marches dans la rue que ton couple, c'est de la merde, là, tu sais. Je veux dire, on se fait des fois une impression qu'il n'y en a pas de problème ailleurs.
3: Mais tout le temps au quotidien, « Hey, comment ça va? Ça va, toi? Oui, ça va. » Parfois, ça ne va pas en tout, mais...
5: Ben oui, puis tu vas choisir des moments de ta vie qui te donnent une espèce de
4: genre portrait. De valeur,
5: tu comprends. Puis, compare-toi toujours à toi-même, mais de où tu es parti. Quand j'étais en conférence, justement, cette semaine, j'en avais quatre. J'étais en usine, OK? Je dis, levez la main ceux qui sont vieux. Là, ça rit. Les gens ne savent pas c'est quoi. Et bon, il y en a qui lèvent la main, ils ne savent pas. Ensuite, je dis, levez la main ceux qui sont jeunes. Bon, même chose. Les gens ne savent pas trop. Là, je dis, levez la main les vieux jeunes.
3: Oh!
5: Levez la main les jeunes vieux. Bon, tu comprends? Bon,
3: moi, j'ai encore 27 dans ma tête.
5: Ben, c'est
3: quand j'avais 27, les gens en quarantaine, c'était des vieux.
5: Ben, puis ouais. Donc, ce qu'on se dit, c'est que l'âge est relatif.
3: Oui.
5: C'est la maturité. Et c'est ça, vrai. Ça n'a pas d'âge, la maturité. Et quand on recolle des morceaux, c'est la maturité qui se met en place. Et tu as un répertoire de vie. Et quand tu vis des choses difficiles, des échecs, des déceptions, tout ça, ça va sur ton répertoire de vie. Et c'est là que tu matures. Plus tu as des éléments dans ton répertoire de vie, puis là, je ne dis pas fait exprès pour que votre vie soit de la merde, pas ça qu'on veut, là. Mais plus on a vécu des choses, plus on va chercher dans notre répertoire. Et une des choses qui nous fait souffrir quand on vit l'échec, c'est l'anxiété, la peur. Ça crée beaucoup d'anxiété. Et une des façons de travailler cette anxiété-là, c'est d'utiliser la maturité pour aller dans ton répertoire de ce que tu as vécu pour choisir des événements où tu t'en es sorti. Donc, si tu choisis des événements où ça a chiré, tu vas rester plus longtemps dans l'effet boomerang de l'anxiété suite à l'échec. Donc, prends par exemple, je sais pas moi, mon chien est malade. Je vais aller dans mon répertoire puis je vais prendre ma voisine qui a vécu avec un chien malade mais que son chien est mort. Si je prends un événement où c'est ma grand-mère qui a eu le même chien, ben en tout cas un autre chien, puis que lui il s'en est sorti, tu vas chercher l'espoir. Et quand tu vis des événements difficiles, va dans ton répertoire pour choisir les événements qui t'amènent à garder de l'espoir.
4: Et si, exemple, toi, quand ça arrive, ces moments-là, t'as pas vraiment de répertoire parce que c'est le premier échec que tu vis ou que tu réalises, tu peux aller chercher de l'aide?
5: Oui, puis tu peux aller chercher dans ton répertoire parce que ton répertoire, c'est pas toujours juste ce que tu as vécu, c'est ce que tu as emmagasiné.
4: Mmh.
5: Fait que t'as peut-être l'histoire de ta cousine qui, elle, a vécu un décès. T'as peut-être, tu sais, au fond, c'est à partir du moment où tu viens au monde, t'as un répertoire.
4: Mmh.
5: Puis des fois, il n'est pas tout à fait ce que tu as vécu. Peut-être que tu jouais au hockey puis qu'une journée où tout le monde te huait dans l'estrade, tu as réussi à faire un but extraordinaire. Cet événement-là peut te servir, même s'il n'est pas un comparatif exact avec ce que tu as vécu. Fait que si on trouve ça difficile, tu as raison, aller chercher de l'aide, mais moi, je dirais ventiler. Ventiler, c'est n'importe qui en qui tu as confiance.
6: Ouais.
5: Tu sais, des fois, les gens disent, ouais, un psychologue, prends 3 mois, nanana, 6 ans, je ne sais pas trop. Quelqu'un en qui tu as confiance, tu t'assois devant, tu lui dis, ferme ta gueule.
6: Écoute-moi.
5: Je veux juste. Puis ça va être décousu. Puis ça... tu sais, prendre quelqu'un dans nos bras, c'est aussi accueillir ce qu'il vit. Fait que l'aide, elle peut prendre plusieurs visages, là, tu comprends? T'es pas perdu quand tu vis une difficulté. T'es en train de réinventer qui tu es. Et à travers ce qu'on dit aujourd'hui, c'est parfois il faut perdre pour se rendre compte qu'on a beaucoup.
6: Oui,
4: ça c'est vrai.
6: Des fois,
4: on perd.
6: La chanson Let Her Go.
4: Ouais.
6: T'aimes juste une fois qu'il est parti. T'aimes le soleil juste quand il pleut.
5: Ah, c'est bien bon ça. Ouais. C'est beau.
6: La toune de oui. Tellement
4: c'est
6: beau,
4: qui chante ça, non?
6: Voyons, Colin.
4: Ah, j'ai
6: ben oui, c'est... Voyons.
4: C'est pas long, Mickey Chance. En train de l'ouvrir, là.
6: C'est Mickey Chance.
4: Je vais aller voir.
6: Il me semble. Let Her Go.
5: Mais c'est beau.
6: Mais oui, c'est beau. On va l'écouter au retour de la pause. Une petite,
5: Oui, c'est vrai que ça viendrait bien clôturer.
4: Passenger.
6: Oui, mais comment ça, Mickey? Comment ça, j'ai dit Mickey Chance? Genre, je sais pas. Ouais. C'est tellement bon.
4: Je peux l'avancer.
6: On connaît tous cette chanson,
4: mais
6: là.
4: Oui.
6: Mais oui. Let her go. Passage, ben oui. Tu sais, c'est toujours. On apprécie toujours davantage ce qu'on possède une fois qu'il est parti.
4: Oui.
6: Une fois qu'on l'a plus.
5: Oui, puis j'aime ça que vous preniez la musique. Moi, je fais de la musique aussi. Puis la musique, elle est un atout spectaculaire quand tu vis des difficultés. Tu peux en jouer, mais la plupart des gens vont l'écouter aussi. Et rappelle-toi que tu vas chercher la musique qui se colle à l'émotion et qui agit comme une espèce de slingshot qui expulse l'émotion. Tu n'écouteras pas la même musique si tu fais du ménage que si tu es en peine d'amour. Mm. Que si tu es dans le boum-boum affectif puis tu as besoin d'aller chercher du boum-boum. Fait que des fois, on a besoin de silence. Des fois, on a besoin de refuge. Des fois, on a besoin d'un utérus. Un utérus, c'est un endroit douillet
3: un
5: où tu peux te déposer. Mm.
3: Paul, c'est tout le temps qu'on avait pour la chronique ce soir, mais merci beaucoup. C'était vraiment intéressant. Super bon. On apprend toujours plein de choses. Ça nous fait brasser des trucs à l'intérieur. Ouais. Ça nous fait réagir. C'est
4: réfléchir.
3: Oui, ça nous fait évoluer.
5: Ça me fait vraiment
3: plaisir.
5: C'est
3: utile à notre évolution, Paul.
5: Votre histoire n'est pas écrite, mais laisse pas la peur écrire ton histoire. Laisse ton attitude la signer.
3: Wow. J'adore.
5: Donc, peu importe ce qui t'arrive, rappelle-toi que c'est pas en tombant dans l'eau qu'on se noie, c'est en y restant. Et aujourd'hui, ce qu'on s'est dit, c'est que tu as tout ce qu'il faut pour sortir de l'eau.
3: Paul Lévesque, c'est un bonheur de t'avoir avec
5: c'est
3: nous.
5: Tellement un bonheur.
3: Le vendredi, comme ça. Merci beaucoup. Les auditeurs t'adorent également. Ça va toujours être un plaisir de te revoir ici à Les Exploratrices. Donc, Paul Lévesque, on peut rejoindre un peu partout là, sur les différents réseaux sociaux.
5: Absolument.
3: Que ce soit pour une conférence corpo,
5: oui.
3: Des groupes. Ou,
5: puis là, la bonne nouvelle, là, jamais je plug ça, mais le 2 mai, à la chapelle de Laurier Station, c'est pour tous. Parce qu'habituellement, c'est des groupes fermés. Donc, vous pouvez aller voir sur mon Facebook, puis venir me voir en vrai de vrai. J'aime ça. J'aime tellement ça vous rencontrer.
3: Oui! Merci, Paul. Paul Lévesque, merci beaucoup tout le monde. On reste avec nous puisque notre cher urologue s'en vient. On va lui ouvrir la porte à l'instant parce qu'il est pris dehors présentement. La porte en bas fait des siennes aujourd'hui. Donc, restez avec nous, vous écoutez la Sexploratrice. Je vous rappelle qu'on est sur le live TikTok de Mademoiselle Trudel et vous allez pouvoir me suivre, aller chercher l'urologue. 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
5: Vous êtes de retour avec Mel et Mel et vous écoutez la Sexploratrice sur les ondes de choix 98.1 Radio X. Juste avant la pause, vous avez eu la chance d'entendre Paul Lévesque, conférencière, auteur. Et on a parlé
6: toutes
5: de
6: les choses.
5: Super intéressant. Donc, vous pouvez écouter ça en rediffusion au radiox.com. Mel, on a une invitée avec qui on fête ce soir nos 1 an.
6: Oui!
7: Wow!
5: Docteur Louis-Olivier Gagnon des cliniques Marois.
7: Salut, Mel et Mel.
6: Bonsoir.
7: Merci encore de l'invitation. C'est tellement le fun de venir ici, là. Depuis 1 an, là, c'est super agréable là, de venir. Puis c'est toujours super le fun quand je reçois l'invitation. Là, fait que merci beaucoup.
5: Merci,
7: c'est une belle
5: à
7: expérience.
5: Toi.
7: C'est super agréable. Puis, je pense que les gens sont contents d'entendre parler d'urologie aussi. Puis de choses des fois qui sont un peu tabous. Là.
5: Oui. Donc, Oh non, une chance qu'on t'a. Même dans le retour aussi, tu es supposé de revenir. Là,
7: Oui,
5: c'est vraiment. Il y a tellement de choses dont on peut discuter.
7: Ouais.
5: Juste en corridor, à un moment donné, je dis OK, là, on va parler de ça. Mais il faudra aussi parler de ça. Puis éventuellement, peut-être de ça, de ça, de ça. C'est fou, là, parce que...
7: On va faire des nouvelles émissions, là.
5: Oui, on n'aura pas le choix. On parlait quasiment de c'est ça, on pourrait prolonger.
6: Ouais,
5: avant, on pouvait, là, quand on était la
6: plus
5: semaine
6: tard,
5: jusqu'à 10 ans.
7: Les premières fois que je suis venue, c'était 1h30, l'émission.
5: Oui.
7: C'était cool.
5: Oui. Là, on est limité dans le... En fait, c'est 1h30, mais évidemment, avec les pauses, on a 1 heure de cap au total. Fait que ce soir, on parle de vaso... excuse-moi. Je me trompe dans les sujets, là. T'as une nouvelle machine à
7: Pense que ce qui est intéressant, c'est le nouveau produit qui vient d'arriver au Canada pour la dysfonction érectile.
5: Oui.
7: C'est vraiment comme qui fait fureur, là. Ça s'appelle Apex Radiofréquence. C'est un nouveau produit qui est sorti aux États-Unis il y a 2 ou 3 ans. Puis là, ça vient d'arriver il y a 2 mois au Canada. Puis c'est un produit, donc, pour la dysfonction érectile avec la radiofréquence. La radiofréquence, là, c'est déjà utilisé. C'est utilisé depuis plusieurs années là, comme pour traiter les cancers, cancer du rein, cancer du foie. C'est utilisé à haute température, au-dessus de 60 degrés, pour traiter ces cancers-là. Plus récemment, c'est utilisé en esthétique pour la qualité de la peau. Peut-être que les auditrices vont connaître Morpheus. Là. Donc, c'est utilisé là, dans les cliniques d'esthétique pour la qualité de la peau au niveau du visage ou ailleurs sur le corps.
5: Ah, oui.
7: Nous, aux cliniques Marois, on l'utilisait... Bien, on l'utilise encore au niveau du vagin là, depuis 3 ou 4 ans pour comme un rajeunissement vaginal avec des micro-aiguilles combinées avec de la radiofréquence pour aller améliorer la qualité des tissus là, du vagin et de la vulve.
5: Donc, une femme qui a eu plusieurs enfants, parce que, tu sais, on fait des blagues parfois, les slaps.
7: Oui, bon. La laxité vaginale, c'est ça le terme.
5: L'élasticité vaginale,
7: la
5: c'est laxité.
7: Ça?
5: Laxité.
7: Oui.
5: Bon. Ça, c'est possible d'aller raffermir l'intérieur du vagin.
7: Oui, c'est ça. Puis ça fonctionne bien. On a des bons résultats pour traiter la laxité, la sécheresse, là, l'atrophie vaginale qui vient avec l'âge, surtout avec la ménopause. Des fois, les gens qui ont des infections urinaires à répétition, ça peut aider aussi. Des gens qui ont du lichen scléreux. Là, le lichen scléreux, c'est pas juste les hommes qui peuvent l'avoir, c'est les femmes aussi. Anglais, ils disent vaginal rejuvenation. Fait que, tu sais, c'est comme un rajeunissement vaginal. Puis on fait la vulve aussi, là. Fait que,
6: fait tout à cette heure. C'est incroyable.
7: La radiofréquence, c'est utilisé depuis des années, donc c'est quelque chose qui a été prouvé. Mais là, ils viennent de réaliser que ça pourrait aider pour la dysfonction érectile. Donc là, c'est un nouveau produit qui amène la technologie de la radiofréquence au niveau du pénis pour les hommes. Puis, donc, c'est ça.
5: Mais juste avant d'aller en profondeur dans le sujet du pénis et de la dysfonction érectile, tu parles de... ça peut prévenir l'infection urinaire. Je pensais que les infections urinaires étaient dues surtout à des bactéries qui, lors d'un rapport ou si quelqu'un s'est mal essuyé...
7: La technologie de la radiofréquence au niveau du pénis pour les hommes... Puis, donc, c'est ça.
5: Mais juste avant d'aller en profondeur dans le sujet du pénis et de la dysfonction érectile, tu parles de... ça peut prévenir l'infection urinaire. Je pensais que les infections urinaires étaient dues surtout à des bactéries qui, lors d'un rapport ou si quelqu'un s'est mal essuyé ou après un rapport, bon, n'a pas été à la salle de bain.

0: L'agent est en santé, ça peut aider à prévenir les infections.
1: Oui.
0: Versus s'il y a de l'atrophie ou qui est pas parfaitement en santé, ça peut nuire puis favoriser les infections. D'où l'idée d'aller faire un traitement. C'est pas le seul traitement de possible. Il y a d'autres traitements pour prévenir les infections, mais c'est un des traitements qui est possible.
1: OK. Puis aller à la salle de bain après avoir fait l'amour ou après avoir utilisé des jouets. C'est la base.
0: Oui, oui, oui. Ben, tu sais, pour les infections urinaires, là, les conseils de base, là, c'est d'éviter les bains chauds, les spas. Tu sais, les gens qui ont des spas, là, il n'y a pas un infectiologue, là, qui va prendre un spa en passant. tu sais, il peut avoir des bactéries.
1: Puis même des bactéries de vaginite qui se promènent, hein?
0: Fait que c'est pour ça que la première des choses qu'on dit, c'est favoriser les douches, aller uriner après chaque relation sexuelle, s'essuyer du bon bord qu'on va à la salle de bain, boire beaucoup d'eau, faut s'assurer que les urines soient transparentes, qu'ils soient pas jaunes. S'ils sont jaunes, ben, c'est qu'on boit pas assez.
1: Oui.
0: On peut prendre des suppléments de canneberge, un comprimé de canneberge comme la marque Utiva, là, ça équivaut à 8 litres de jus de canneberge.
1: Ça, c'est qu'il y a un antioxydant qui aide...
0: C'est que ça aide à acidifier les urines. Puis quand les urines sont plus acides, c'est un milieu moins intéressant pour les bactéries.
1: Good!
0: Donc, après ça, on peut prendre des antibiotiques, surtout les plus jeunes, mettons, en bas de 40 ans, c'est souvent en lien avec les relations sexuelles, effectivement. Donc, il y en a là, des plus jeunes qui doivent prendre un petit antibiotique après chaque relation sexuelle pour prévenir.
1: Merci pour les informations, docteur.
0: Ouais. Fin de la parenthèse.
1: On peut poursuivre. Oui, on peut poursuivre avec le traitement APEX pour la dysfonction érectile.
0: Oui, c'est ça. Donc, la radiofréquence, on a dit que c'est déjà éprouvé dans d'autres domaines. Là, on amène ça pour la dysfonction érectile. Donc, c'est ça. Fait que c'est des traitements qu'on fait une fois par semaine pour 6 semaines. Donc, quand le patient vient, ben, on utilise la sonde qu'il y a ici.
1: Qu'on voit là sur le live.
0: Ce qui est super intéressant, c'est qu'il n'y a pas d'aiguille, donc c'est non invasif.
1: Ça ressemble un peu à ce qu'on prend pour faire des échographies.
0: C'est ça. Puis, il y a des électrodes ici. Puis, dans le fond, c'est de la radiofréquence bipolaire. Puis, ce que ça va faire, c'est que ça va chauffer les cellules du pénis à 42 degrés environ. La normale, c'est 36. Là. Fait qu'en chauffant à 42 degrés, ben, ça va aider à régénérer les cellules. Donc, c'est un traitement régénératif. Versus les pilules, que c'est comme une béquille, ou les injections dans le pénis avant chaque relation, c'est comme une béquille. Ça, c'est un traitement régénératif. Puis ça va toucher particulièrement les vaisseaux pour améliorer le flot sanguin. Puis ça va toucher aussi le collagène. C'est ça la particularité. Ça touche pas juste les vaisseaux, ça touche le collagène. En touchant le collagène, ça va aider la rigidité des érections. Puis ça va aider surtout les gens qui ont une fuite veineuse. Là. Donc, il y a des patients qui ont des problèmes d'artère. Le sang se rend pas bien jusqu'au pénis à cause de diabète, cholestérol, tout ça. Mais il y en a des fois que c'est comme un dysfonctionnement des valves à l'intérieur des veines. Puis le sang, il reste pas dans le pénis. Il retourne dans le corps à la place de rester dans le pénis. Fait qu'ils maintiennent pas leur érection. Donc, ça versus, tu sais, on connaît déjà les ondes de choc puis le plasma riche en plaquettes. Là, pour les gens qui ont déjà écouté les émissions.
1: Oui, le PRP.
0: Là, les traitements de PRP, ondes de choc, ça traite vraiment juste les vaisseaux. La particularité avec la radiofréquence, c'est que ça traite les vaisseaux, mais aussi le collagène. Fait que c'est ça qui est vraiment intéressant, là. Donc, c'est un mécanisme d'action différent. En plus
1: Donc, le collagène, comme, on en a partout dans le corps.
0: Ça, le collagène, c'est surtout au niveau de la tunique albuginée. Là, tu sais, les corps caverneux, c'est comme les deux gros cylindres qu'on a dans le pénis, mais ça va aider la rigidité de la tunique albuginée qui va aider à avoir des érections plus solides. Fait que ce qui est intéressant, c'est que c'est ça, il n'y a pas d'injection, pas d'aiguille. Ça dure 15 minutes. On peut retourner au travail tout de suite après. Il n'y a pas de convalescence. Puis c'est quand même un petit peu plus abordable là, que d'autres traitements tels que PAP, onde de choc. Fait que c'est vraiment hyper populaire là, présentement. Ça vient d'arriver au Canada. Là, puis,
1: c'est récent, là?
0: Oui. Les patients, ils viennent au bureau puis ils connaissent déjà ça puis ils veulent le traitement.
2: Est-ce que c'est douloureux?
0: Ben non, c'est ça. Ça peut être un peu sensible quand on chauffe, mais les infirmières qui font le traitement sont habituées d'ajuster en fonction. Mais c'est vraiment pas douloureux. Puis c'est ça qui est le fun. Il n'y a pas d'aiguille. Il y en a des fois qui n'aiment pas ça, les aiguilles. Fait que ça peut être intéressant là, pour les gens pour qui les pilules ne fonctionnent plus ou qui ne veulent pas utiliser de médicaments comme Cialis, Viagra ou qui ont une intolérance aux médicaments. Fait que c'est plus pour la dysfonction érectile légère à modérée. C'est sûr, quelqu'un qui a zéro érection, là, qui a dysfonction érectile sévère, on va peut-être penser à d'autres traitements, là, mais tu sais, pour la vaste majorité de nos patients, là, ça, c'est un traitement vraiment intéressant, puis c'est vraiment impressionnant la technologie, là, les avancements qu'il y a dans notre domaine.
1: Puis à partir de quand est-ce qu'on peut déterminer que c'est un problème de dysfonction érectile? Parce que tu sais, il y a des gens qui sont en couple depuis longtemps avec la même personne, donc qui n'arrivent pas, là, c'est super tabou, qu'est-ce que je veux dire là, mais qui n'arrivent plus à avoir d'érection, mais quand il écoute

0: porno quand ils vont dans leur pensée. Ouais. Ils en ont, donc ça, c'est pas considéré comme un problème de dysfonction érectile en soi.
1: Ouais. Ben, c'est ça. Tu sais, y a toujours, on peut toujours avoir l'aide d'un sexologue. Là. Nous, c'est sûr qu'on est moins spécialisé là-dedans. On va référer à des sexologues. Je sais qu'il y en a un qui vient sur l'émission. Je parle Charles Lehoulier. Là, des fois, je vais faire les patients là. Mais sinon, tu sais, la particularité peut-être auquel tu fais référence, là, c'est pas nécessairement juste les patients qui ont de la dysfonction érectile. Hein. La manière qu'on parle de ce produit-là, ça peut être aussi utilisé pour de l'optimisation érectile. Donc, les gens qui ça va quand même bien dans leur relation, ont quand même des bonnes érections, mais qui veulent juste aller maximiser leurs érections. Donc, on appelle ça un traitement d'optimisation érectile parce que, dans le fond, il n'y a tellement pas de risque avec ce traitement-là. Il n'y a pas d'aiguille, on ne fait pas de dommages, il n'y a pas de risque.
0: Donc, quelqu'un, par exemple, qui arrive à avoir des érections, mais qui n'arrive pas à avoir d'orgasme, parce que ça, y en a là aussi. Est-ce que ça pourrait aider?
1: Oui, ben justement, c'est intéressant parce que, tu sais, au Clinique Marois, nous, on est les premiers au Canada à l'avoir, la machine. Okay. Puis, Dr. Marois, tu sais, avec son esprit scientifique, il a commencé là, comme un projet de recherche avec des études cliniques là, sur 5 volets. Dysfonction érectile, maladie de Peyronie pour l'utilisation de l'apex radiofréquence. Puis, il y a un des 5 volets que c'est justement la sensibilité là, au niveau du gland.
0: OK.
1: Donc, on va faire des tests là, pour vraiment voir si ça va aider pour la sensibilité au niveau du gland qui, par la bande, devrait aider pour les orgasmes. Ben, ça arrive des fois, les gens perdent un petit peu de sensibilité au niveau du gland avec
0: l'âge. Oui, ben, on a déjà eu des auditeurs circoncis là, qui disaient que depuis qu'ils étaient circoncis, je ne sais pas si c'est l'effet peut-être d'être toujours en contact avec du tissu qu'on vient qu'à développer comme une insensibilité, mais il y a des gens qui arrivent à avoir une érection qui la maintiennent, mais qui n'arrivent pas à avoir d'orgasme, justement, probablement parce que...
1: Ben là, pour le moment...
0: Ça doit être tannant, parce que, en tout cas, moi, je ne sais pas toi, Mel, mais... tu sais, être excité, puis je n'ai pas arrivé à avoir l'orgasme, ça doit être tannant, c'est un moyen temps.
1: C'est mieux que l'opposé, disons, que l'éjaculateur précoce, il n'aime pas même ça non plus.
0: Non, c'est vrai, mais ça aussi, ça a des solutions pour ça.
1: Oui, bien ça, dans ce cas-là, une des solutions, c'est la circoncision, justement.
0: Ouais.
1: Mais c'est ça, pour le moment... Les gens qui manquent de sensibilité au niveau du gland, on fait le PRP du gland une fois par mois pour 4 traitements. Ça fonctionne super bien. Là. Ça doit être 85-90% de taux de succès. Là.
0: Okay.
1: Fait que ça aide. Le PRP, ça aide. Ça envoie comme des hormones de croissance, comme des cellules souches là, au niveau du gland. Fait que ça aide encore une fois à régénérer les cellules. Mais là, on va l'essayer avec l'Apex pour voir si ça peut aider spécifiquement là, pour cette situation-là.
0: Tu voulais nous parler aussi de vasectomie, mais là on a fait le tour pour l'apex.
1: Ben oui, je pense que c'est ça. Je pense que ça fait le tour pour l'apex.
0: Oui.
1: Toujours intéressant de parler de vasectomie parce que la vasectomie c'est une des chirurgies urologiques là. Ben c'est la chirurgie urologique la plus commune.
0: Surtout au Québec.
1: Ouais, c'est ça. Fait que tu sais c'est quand même un homme sur trois qui est vasectomisé là.
0: Et qu'est-ce que tu penses du cas du jeune homme là qui a décidé à l'âge de je pense 22 ans de se faire vasectomiser hein, dans le secteur de Montréal?
1: OK.
0: Il est passé une nouvelle là, je sais pas si on a entendu parler, puis il y a des gens qui étaient comme voyons donc, ça n'a pas de bon sens. Puis je me dis ben oui, mais son corps lui appartient. Là. Je veux dire
1: tu sais c'est 18 ans et plus nous autres on a une discussion avec le patient, les pour et contre, on lui dit les risques, il signe un consentement. C'est un adulte là.
0: C'est ça.
1: On en a quand même quelques-uns, c'est quand même rare. Là. La plupart des patients, là, c'est des gens qui ont des enfants puis qui veulent arrêter là, d'avoir des enfants, terminer leur famille. Là.
0: Oui.
1: Mais ça arrive quelquefois qu'on a des patients qui n'ont pas d'enfants puis qui veulent juste pas d'enfants. Là. Ça arrive là, pour différentes raisons. Puis tu sais, nous, on n'est pas là pour juger, là. On est des médecins. On est
0: donc,
1: là pour donner des informations.
0: Vous allez,
1: C'est sûr que les gens, il faut qu'ils comprennent que c'est sûr que des fois, les gens ils pensent qu'on peut renverser la vasectomie sans aucun problème. Mais ce qu'il faut savoir, c'est que la vasectomie, c'est une petite chirurgie qui dure à peu près 10 minutes. C'est pas compliqué.
0: Il y a des gens qui vont travailler après, là. Fait que.
1: Ouais, ben, c'est pas l'idéal, là.
0: Pas l'idéal, mais c'est pas. T'es pas alité pendant 2 semaines
1: non.
0: Après, là.
1: Mais la reconnexion, ça dure à peu près 3 heures. C'est une opération beaucoup plus complexe. On utilise un microscope qui grossit jusqu'à 40 fois. On reconnecte, là, les canaux, là, qui ont 1 à 2 mm de grosseur. C'est avec 20-25 points de suture, 3 couches d'épais. Les points de suture, c'est la grosseur d'une empreinte digitale ou un cheveu. Fait que c'est minuscule.
0: Pas garanti.
1: Puis les taux de succès, c'est pas garanti. Surtout si ça fait plus de 5 ans, là, la vasectomie. En bas de 5 ans, les taux, c'est, le succès, c'est comme un 85-90%, là, d'avoir des spermatozoïdes sur spermogramme. Au-dessus de 10 ans, ça tombe plus à 60-70%. Donc, plus ça fait longtemps, moins il y a de chances que ça fonctionne. Bref, c'est pas garanti. Puis il y a quand même, il y a quand même un post-opératoire, c'est une opération, là, il y a une convalescence de 3 semaines après, c'est pas rien, là, la reconnexion. Mm-hmm. Fait que c'est le seul point que les patients là, qui ont la vasectomie, pour des raisons spécifiques qu'on a discutées, il faut qu'ils comprennent qu'il faut considérer la vasectomie comme permanente et non réversible. Il y a toujours l'option de reconnecter, mais il faut assumer là, qu'on...
0: Ça se peut que ça fonctionne pas.
1: C'est ça, exact.
0: Une fois là que la vasectomie est faite, il arrive quoi avec les spermatozoïdes? Parce que, je veux dire, on continue d'éjaculer, ouais. On continue d'avoir des orgasmes, ça atteint pas, il n'y a pas vraiment d'impact par rapport à ça.
1: Le testicule continue à produire des testicules.
0: Ouais.
1: Ils sont dégradés à l'intérieur du testicule ou de l'épididyme, puis réabsorbés dans le corps.
0: Ah ouais.
1: On continue à en produire parce que quand on fait la reconnexion, là, surtout quand ça fait juste un an ou deux, là, des fois on peut voir des milliers. Parce que quand on fait la reconnexion, quand on enlève le site de vasectomie, on regarde le liquide qui vient du testicule, puis on prend un petit microscope spécial, là, comme dans les cours de sciences, puis on va regarder le sperme, puis on va voir s'il y a des spermatozoïdes, puis dans certains cas, on en voit des millions. Là. Qui étaient là, puis qui étaient bloqués. La porte était fermée.
0: Attendez.
1: C'est ça.
0: Donc, le corps les réabsorbe.
1: Continue à en produire, ouais, puis ils sont dégradés, puis c'est réabsorbé, puis ils en reconstruit là, progressivement. Ouais.
0: Hey, c'est fascinant, pareil. Mm-hmm. C'est complètement fou. Puis, au niveau là, justement de la sensation, de l'orgasme après, tout ça, c'est...
1: La vasectomie, ça change rien pour les hormones, pour la virilité, pour les érections. Même à un moment donné, ils pensaient que ça pouvait causer le cancer de la prostate. Mais aucunement. Même c'est drôle parce que au début là, les premières vasectomies qui ont été faites là, comme la première vasectomie qui a été faite en 1899 là, c'était faite là sur un prisonnier là dans un centre de détention aux États-Unis parce qu'il trouvait comme trop agressif puis trop dérangeant, fait qu'il avait essayé de faire une vasectomie pour essayer de voir si ça pouvait le calmer.
0: Ils n'ont pas fait une castration totale, ils ont fait juste une vasectomie.
1: Parce qu'ils pensaient que, alors que ça n'a pas d'impact. Fait que c'est ça, la vasectomie, ça ne change rien. C'est vraiment que ça coupe les spermatozoïdes. Là.
0: Okay.
1: Il n'y a plus de spermatozoïdes qui va dans le liquide. Mais le liquide qui vient des canaux déférents, c'est peut-être juste 3% du volume de l'éjaculation. Fait que le patient ne va pas voir la différence là, en termes de volume là, par la suite, parce que la majorité vient de la prostate puis des glandes de l'urètre. Là.
0: OK.
1: Il ne verra pas de différence pour la quantité de sperme après. Là.
0: OK. Et ça dure une dizaine de minutes, donc le client, client patient, se présente, prend rendez-vous.
1: Ben, c'est un patient, mais on le traite comme un client.
0: Là. Oui, c'est ça, exactement, c'est ça. S'installe. Bon, là, évidemment, il y a toujours la petite jeune. Ouais, mais là, elle va me boire le paquet. Moi, je sais, là, les gars ici, en parlez-vous.
2: Ah, oui.
0: Mais il n'y en a pas de jeune. C'est leur travail de faire ça. Fait que vous organisez pour que tout se fait vraiment.
1: Oui, bien, le patient, il vient en clinique, il est couché sur le dos. Il y a une discussion avec l'infirmière en premier là, pour le consentement, tous les détails. Moi, par la suite, je rentre dans la pièce, je réponds aux questions, j'explique la chirurgie. On procède à l'anesthésie en premier. C'est sûr, c'est toujours sensible quand on va geler.
0: Anesthésie locale.
1: Oui, c'est ça. Par la suite, pour l'opération, maintenant, on utilise ce qu'on appelle la no scalpel technique, là, la technique sans bistouri, qui avait été inventée par un Chinois là, du nom de Li Xingquang en 1974, qui a décrit ça pour la première fois. C'est parce que, dans le fond, la vasectomie, là, ça a pris vraiment de l'ampleur dans les années 70, parce que en Chine, il y avait comme des nouvelles lois pour restreindre les naissances. Là, je ne sais pas si vous êtes au courant qu'on avait le droit d'avoir juste un enfant là, par famille en Chine.
0: À un moment donné, c'était même un garçon.
1: Oui, ben, c'est parce que les Chinois ils décidaient de privilégier les garçons. Là. Donc, il y en a des fois qui, malheureusement, quand ils savaient que ça allait être une fille, il y avait un avortement.
0: Oui.
1: Il y avait des nouvelles lois pour les naissances qui n'existent plus maintenant en passant. Là, parce que là même, il y a un problème de décroissance.
0: Oui, c'est fou, le taux de natalité.
1: Donc, je pense que ça fait une dizaine d'années qu'ils ont enlevé ça, mais c'est encore dans les habitudes. Bref, avec cette loi-là, dans les années 70, il y a eu des campagnes pour faire des vasectomies. Puis là, il fallait faire des vasectomies à grande échelle. Donc, ils ont découvert une technique qui allait être plus efficace, moins longue, moins d'effets secondaires. Donc, avant, c'est qu'on prenait un bistouri pour faire la petite incision au niveau de la peau, puis un bistouri pour couper les différentes couches du canal déférent. Mais lui, le docteur Li Xingquan, il a décrit une technique sans bistouri. Donc, c'est une petite pince. On l'appelle maintenant affectueusement la pince chinoise.
0: Oui, pour les gens qui regardent sur le TikTok, vous pouvez voir ici en studio.
1: C'est une pince vraiment pointue.
0: Ça ressemble à une petite pince de poil à nez.
2: Mais moi, j'allais dire, ça ressemble à des ciseaux. Là.
1: Ben, c'est parce qu'il n'y a pas, ça coupe pas.
2: Ah, okay.
1: C'est vraiment juste que c'est très pointu. Puis, on va aller mettre ça au niveau de la peau. Puis, on va agrandir comme ça, puis ça va faire un trou. On fait un petit trou comme ça, puis après ça, on va agrandir.
0: Vous allez percer?
1: On va percer, puis après ça, agrandir. Donc, ça fait moins de saignement. Puis on fait la même chose pour le canal déférent. Au lieu d'aller couper avec un couteau pour faire saigner, bien, on fait ça, on va aller comme faire un petit trou, puis agrandir pour disséquer les différentes couches du canal déférent. Ça donne moins de saignement, moins d'inconfort.
0: Comme c'est déchiré, la peau va mieux guérir après que... quand on accouche. Hein, c'est mieux quand on déchire que quand on est coupé.
1: Fait que c'est ça. Donc, c'est la technique qu'on fait là maintenant. Petite particularité aussi, tu sais, quand on va couper les canaux, on peut utiliser des clips de métal. Là. Nous, au Clinique Marois, on n'utilise pas des clips parce qu'il y a un petit peu plus de risque d'avoir de la douleur chronique après avec l'utilisation des clips. Il y en a qui les sentent. Là. Fait que nous, ce qu'on met, on fait comme une vasectomie VIP. Là. Ça prend un petit peu plus de temps à faire. Là. Avec les clips, c'est sûr, c'est plus rapide. Mais on utilise des fils pour aller attacher les canaux. On va même couper les canaux, on enlève une partie du canal, on va brûler, on va même les cacher pour être sûr que ça se reconnecte pas. Parce que la nature est drôlement faite. Hein, ça a toujours tendance à vouloir se reconnecter, les canaux. Fait qu'il faut utiliser différentes méthodes pour s'assurer que ça reconnecte pas. Parce que c'est à peu près une chance sur 2000 que ça reconnecte.
0: Mais oui, puis là, moi, je connais des gens qui ont vécu la vasectomie. Deux couples, entre autres, qui n'ont pas été refaits à faire les tests après. Mais c'est important.
1: Oui, c'est important parce que techniquement... moi, ça m'est jamais arrivé, là, mais techniquement, ça peut arriver que ça fonctionne pas, là. Tu sais, si le médecin s'est trompé puis a coupé deux fois le même côté, mettons, ou qu'il s'est trompé de canal. Mais dans la littérature, on dit que t'as à peu près une chance sur 200 que ça fonctionne pas, puis que le spermogramme à 3 mois, il y a des spermatozoïdes dedans. Moi, je le dis tout le temps aux patients, là, faut s'abstenir premièrement les 3 premiers mois parce qu'il faut éjaculer beaucoup pour sortir les spermatozoïdes qui sont là. Faut faire le spermogramme à 3 mois pour s'assurer qu'il n'y en ait plus. Fait qu'il faut se protéger là, les 3 premiers mois après.
0: Oui.
2: On a une question d'un auditeur qui dit, est-ce que le sperme peut être un peu couleur jaunâtre un coup vasectomisé au lieu de blanc pâle?
1: Non, c'est juste que le sperme, là, ça, c'est une inquiétude des hommes tout le temps, là, la couleur du sperme.
0: Ouais.
1: Ça varie là, de jour en jour, selon la diète, selon l'hydratation. C'est pas selon... Parce que comme je disais, c'est juste 3% du liquide, là, du volume. Okay. De l'éjaculat qui vient là, des spermatozoïdes. Donc, ça n'a vraiment pas d'impact. La couleur, ça varie. Là. Une journée, c'est jaune. Une journée, c'est blanc. Une journée, c'est transparent. Okay. C'est pas signe de maladie ou quoi que ce soit.
0: C'est comme les pertes vaginales, donc, finalement. Ça peut changer au fil du cycle.
1: Ça, je suis moins capable de parler.
0: Oui, oui.
1: Mais,
2: on peut t'en parler si tu veux
0: t'en parler. Oui, c'est ça, dans le cycle. Mais c'est ça, fait qu'un sperme qui est jaunâtre, il faut pas besoin de s'inquiéter.
1: C'est juste s'il est brun puis qu'il y a du rouge dedans. Là, on appelle ça de l'hémospermie.
0: Ou du rose. Oui,
1: c'est distant dans le sperme. C'est sûr qu'il faut aller voir un médecin et il faut faire des tests, mais 99% du temps, il n'y a rien de grave là, quand il y a du sang dans le sperme.
0: OK. On aurait peut-être encore quelques minutes. Là. Je ne sais pas si tu avais un autre sujet que tu veux aborder. Sinon, moi, j'aurais une petite question.
1: On va y aller avec ta question.
0: De madame.
1: Ben, oui.
0: Ben, c'est parce que moi, là, une fois par mois, là, mettons pendant 3 jours, là, proche du jour 1, mettons, là, ma vie est littéralement chamboulée. Par des émotions qui me traversent, puis que mon chum, pauvre petit cœur, il est tellement fin. Tu sais, je peux être super heureuse, super triste, super angoissée, super heureuse, super angoissée, super triste, tout ça dans la même heure. Je te jure, là, je peux être assis au comptoir, puis là, je ris, puis à un moment donné, oh mon Dieu! Je te jure, c'est vraiment un chamboulement. Ça m'a jamais fait ça jusqu'à il y a, je te dirais, 3 mois, mettons.
1: Okay.
0: Je sais là, que je suis près de ma ménopause et tout ça, mais. Ça, est-ce que c'est le genre de truc que vous pouvez aider? Parce que je sais que les urologues, il y en a là, qui traitent aussi des trucs
1: ben,
0: comme
1: ça. C'est sûr que nous, on aide, là, on s'occupe de ça, là, plus le côté là, hormonothérapie là, chez la femme.
0: Okay.
1: Parce que c'est sûr qu'au public, t'sais, de nature, un urologue, habituellement, là, ça ne va pas traiter la ménopause.
0: Mais
1: il y a tellement comme une lacune, malheureusement, au public, ça n'intéresse pas là, les gens, que ce soit médecins de famille ou gynécologues.
0: Ça, c'est bien dit, ça ne les intéresse pas. Parce que ces gens, en tout cas, il y a un hormone... un spécialiste en hormones là, qui organise lui des colloques puis des formations là-dessus il y a très très peu de médecins qui se présentent.
1: Ben c'est sûr que tu sais j'ai compris là c'est parce que tu sais les médecins de famille là puis les gynécologues ils ont d'autres choses à fouetter là tu sais les médecins de famille sont beaucoup intéressés par le diabète, l'hypertension, le cholestérol, les gynécologues ben le cancer ou les bébés ou tout ça. Tu sais ce que je dis aux patients c'est un peu comme si on va à New York puis on appelle la police parce qu'on s'est fait voler notre vélo là.
0: Ouais.
1: On va dire OK, oublie ça là. Fait que sont trop occupés. Fait que tu sais, rajouter là, l'aspect, parce qu'on s'entend que c'est plus pour la qualité de vie, là. Qu'est-ce qu'il y a en monothérapie, ça ne va pas mettre la vie du patient en péril. Là. Donc, malheureusement, ils vont prioriser là, ce qui est plus dangereux. Mais bref, tout ça pour dire que nous, on s'intéresse à ça. Puis, on invite toi ou les gens qui ont des symptômes comme ça de venir nous consulter puis faire un bilan hormonal. Donc, la première chose, c'est de faire un bilan hormonal puis de regarder l'état là, de l'estrogène, la testostérone, FSH et compagnie. Voir s'il y a un début de ménopause, puis on peut faire des traitements par la suite. Là. Les traitements, on appelle ça une triple thérapie. Là. Donc, il y a comme trois options d'hormonothérapie. On peut donner de la testostérone. Donc,
0: vous allez voir selon le dosage de mes hormones.
1: Exactement, selon la prise de sang, là, on peut donner testostérone, estrogène, puis de la progestérone.
0: OK.
1: Fait qu'on appelle ça comme de la triple thérapie.
0: OK.
1: Testostérone, c'est plus sur base de crème qu'on va donner ça. L'estrogène, plus sous forme de gel, puis la progestérone, c'est une pilule.
0: OK.
1: Donc, dépendamment des prises de sang, dépendamment des symptômes, c'est sûr qu'habituellement, les symptômes plus de déficit en testostérone, ça va être plus fatigue, perte de libido. C'est ça. Estrogène, ça va être plus bouffée de chaleur, irritabilité.
0: Ce qui rend triste, là, chamboule.
1: Puis la progestérone, la progestérone, on donne plus ça parce que habituellement quand on donne l'estrogène, il faut donner de la progestérone pour protéger l'utérus. Parce que si on donne juste de l'estrogène, ça peut techniquement donner le cancer de l'utérus. Donc on donne la progestérone pour protéger l'utérus.
0: Okay.
1: Et accessoirement, comme effet secondaire, ça aide à dormir.
0: Ah, OK.
1: Donc les gens prennent ça avant de se coucher, ça aide à dormir.
0: OK.
1: Donc c'est les trois options qu'on a. Puis c'est sûr
0: c'est déstabilisant, là. Moi, j'ai passé ma vie sans trop de SPM, là. Tu sais, ça allait très bien. Puis on dirait que depuis quelques mois, puis c'est toujours vers les mêmes dates. Là. Tout le temps, là, dans mon cycle, là, jour 27, 28, c'est là, là. Ça frappe, je vous jure, ça frappe. Mon chum, regarde, fait. Tu vas être dans ta semaine, hein? Oui! C'est l'enfer! C'est pas le fun parce qu'on prend de même!
1: Ben non, c'est ça. Fait que, écoute, t'es la bienvenue à venir.
0: Ben oui!
1: On va évaluer tout ça.
0: Oui, ben j'ai déjà mon pré-questionnaire de fait, là.
1: Ouais.
0: Mais oui. Fait juste pour rendez-vous à prendre. Fait que, ben merci beaucoup, Louis-Olivier Gagnon, docteur Louis-Olivier Gagnon, des cliniques de Marois. On va, déjà là après, là, ton passage-là, là, on va déjà séduire ta prochaine visite parce que c'est toujours bien trop intéressant de t'avoir avec nous. Vraiment, les auditeurs adorent ça aussi, autant là, sur le TikTok, ça entre les commentaires et sur le live. Merci beaucoup. Donc, pour vous consulter ou venir vous voir.
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0: Merci beaucoup, Dr. Louis-Olivier Gagnon, des cliniques Marois. C'est ça, c'est là, là. On vient de le dire, là. 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
1: URO-ALLO. Ouais, c'est ça, URO-ALLO.
0: Merci beaucoup tout le monde et au retour de la pause, on rejoint Madame André des capsules Madame André et Mathéo du Club Belle qui viendra nous parler de libertinage. Restez avec nous, vous écoutez La Sexploratrice sur les ondes de choix, 98 ans Radio X.
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